0: non. Ah. Il sait qu'on est seulement de la poussière, donc c'est un bon juge. Ben, ça signifie aussi « Dieu est mon juge ». Donc, oui, il y a...
1: C'est dur à accepter, cette idée-là que Dieu nous juge. Surtout aujourd'hui, on veut pas... On aime bien l'image d'un Dieu qui est un père tendre. Tu sais, mais le juge, c'est quand même...
0: C'est vrai qu'on a de la difficulté.
1: Un rapport à la loi, une autorité, non?
0: Ouais, ouais, je pense que c'est vrai qu'on a de la difficulté à accepter ça, à vivre ça. Mm-hmm. Mais reste que c'est une part de Dieu. Dieu est justice, donc il juge. Mais je pense que souvent, quand on a de la difficulté avec ça, c'est qu'on connaît mal le Père qui juge avec miséricorde, qui sait à quel point on est faible. Donc, une découverte de Dieu qui est nécessaire pour sortir de cette mauvaise image du jugement. Mm. Puis en fait, c'est bien que Dieu soit un juge, parce que si c'est seulement les hommes qui sont les juges, si c'est nous la justice...
1: On est mal pris.
0: Là, on a un méchant trouble, parce que notre justice, elle a des failles.
1: Mais hein?
0: Donc, c'est une bonne nouvelle.
1: Puis même envers nous-mêmes, on est souvent, sinon tout le temps, d'assez mauvais juges de nous-mêmes. Hein?
0: En effet.
1: Des fois, on se juge trop ou pas assez, ou en tout cas, il y a comme des déséquilibres qui sont inhérents à notre nature blessée, en tout cas, nos failles, nos limites. Ce qui fait qu'on a un regard pas toujours ajusté sur nous-mêmes. Donc, Dieu merci que c'est Dieu notre juge.
0: Exactement.
1: Mm-hmm. Ton rapport à la perfection, toute une histoire. On définira peut-être... Bon, tiens, commençons avec ça. Ça a l'air d'aller nulle part. Là, vous allez devoir composer avec mes imperfections comme animateur. Des fois, ça va dans tous les sens. Commençons par faire une distinction importante, parce qu'aujourd'hui, on va parler de scrupules aussi. Et ça, c'est peut-être même un élément central dans ton témoignage. Ça serait quoi la distinction des scrupules puis du perfectionnisme? Hein? Parce qu'on connaît tous quelqu'un de perfectionniste autour de nous, une belle-sœur, nous-mêmes, un collègue de travail qui est tatillon, qui est trop minutieux. Ça, c'est... On a tous à peu près une idée de ce que c'est. Ça serait quoi, quelqu'un de scrupuleux par rapport à ça?
0: Oui, je vais y aller initialement avec le scrupule.
1: Ouais.
0: Alors, le scrupule, c'est comme une peur obsessive, exagérée, d'avoir fait un péché, une faute, là où il n'y en a pas. Ou une peur exagérée d'avoir fait une faute quand tu as fait une petite faute, tu t'imagines que c'est une grande faute.
1: Hmm.
0: Puis qu'il y a à peu près... plus rien à faire là, avec ça. Là. Donc, en général, c'est lié avec Dieu. Donc, tu te sens coupable face à Dieu. Quoique, je pense qu'il y a des gens qui peuvent vivre ça, même s'ils sont incroyants, avec la loi ou avec leur propre idée d'eux-mêmes.
1: Est-ce qu'on peut être scrupuleux? Mettons, si moi, ma valeur suprême, c'est l'écologie, je vais accorder une importance exagérée à... placer à peu près absolument tout dans le recyclage.
0: Exactement. Oui.
1: Et toute mon attention va être sur tous ces petits détails-là.
0: C'est
1: ça. À même à ce que ça éclipse des enjeux peut-être plus sérieux dans ma vie.
0: Absolument, c'est ça. Je pense qu'on peut vivre ça.
1: Okay.
0: Même si ce n'est pas directement lié à Dieu, l'exemple de l'écologie est excellent. Là.
1: Je t'ai entendu prendre une grande respiration, Martin.
2: Oui, parce que j'aurais peut-être ajouté là-dedans la notion de culpabilité. Parce que par rapport, je prends un gros mot là,
1: ouais,
2: c'est du lourd là, le sentiment de faute, hein, Daniel le disait, au sens de si dans la question du tri, la récupération, t'es excessif là, tu vas loin là, tu mets la pression à des enfants si t'en avais éventuellement, etc. On n'est pas encore dans le scrupule. Le scrupule, il y a, comme le disait très bien Daniel, il y a le sentiment que derrière, il y a une faute. Alors, faute vis-à-vis de moi-même, faute vis-à-vis des autres, faute vis-à-vis de Dieu, c'est le pire de tout parce que c'est à la puissance N. Mm. Mais il y a la notion de faute qui vient ajouter une dimension dont on a pour le coup beaucoup de mal à se sortir. Tant qu'on est encore que dans du perfectionnisme, de l'excessif, comme disait très bien Daniel, que tu le reprenais, c'est déjà difficile à vivre, mais si on ajoute l'idée d'une faute, puis d'une faute qui est en train de s'éloigner dans le passé, dans notre dos, là on ajoute quelque chose d'assez intolérable dans la question du scrupule.
1: Ariane?
3: Mais est-ce que les scrupules, ça se manifeste seulement par rapport à des actions passées, ou est-ce que ça affecte aussi dans la prise de décision, puis la peur excessive en amont de faire une action ou une décision?
0: Oui, bien, je dirais que c'est surtout dans les choses que tu as fait avant, mais ça peut aussi influencer le futur, parce que si tu as excessivement peur de faire une faute, bon, ben peut-être que je dois éviter de faire ça. Donc, je n'irai pas à la danse parce que je pourrais peut-être faire une faute ici. Donc, ça peut influencer le futur, mais je dirais qu'en général, l'esprit est plus en arrière. Okay. Il pense, quelle est la faute que j'ai faite? Est-ce qu'il me reste une faute plus dans le passé, je dirais?
1: Et tu dis, est-ce qu'il me reste une faute? Est-ce qu'il y a quelque chose qui traîne? Est-ce qu'il y a quelque chose que... C'est ça.
0: Exactement.
1: Et d'ailleurs, le sens du mot scrupule, en fait, l'étymologie, l'origine, c'est un petit caillou pointu là, qu'on aurait dans notre botte là, qui nous fait mal, qui nous meurtrit la chair là, à chaque pas qu'on fait et dont on ne peut pas se débarrasser. C'est un peu ça?
0: Oui, exactement. Puis je disais à un ami que je voyais des signes de scrupule chez lui. Je lui disais, occupe-toi de ça vite.
1: Hein.
0: Parce que la petite pierre que tu as, si tu marches dessus longtemps, ça va faire une blessure. Puis à un moment donné, ça devient grave.
1: Hein.
0: Fait que c'est quelque chose que... Faut que tu agisses. Cherche à enlever cette petite pierre-là, cet esprit de scrupule. Parce que ça peut faire beaucoup de dommages. Ça l'a même mené des saints proches de la mort.
1: Ah ouais?
0: Donc, les scrupules, là, c'est gros. C'est un martyr. Comme disait Sainte Thérèse de l'Enfant Jésus.
1: Uh-huh.
0: Donc, voilà, à faire attention, chercher à enlever cette petite pierre-là rapidement.
1: Dans ta vie, comment ça s'est manifesté, ça?
0: Oui, voilà, moi, en fait, lorsque j'étais petit, très petit, je ne me souviens plus quel âge exactement, je me suis mis à avoir des tocs. Des tocs qui n'étaient pas très gros. Donc, un TOC, c'est un trouble obsessionnel compulsif.
1: Mm-hmm.
0: Donc, il y a une obsession, une peur, et on va répondre à cette peur-là avec une compulsion, souvent de vérification. Donc, exemple de ça, petit enfant, il y a un été, j'avais une peur extrême qu'un moustique me rentre à l'intérieur d'une oreille. Donc, j'avais continuellement une peur de ça. Puis j'étais allé faire du camping avec un ami et je demandais continuellement à la mère de l'ami de vérifier s'il n'y avait pas un moustique parce que je sentais quelque chose à l'intérieur de l'oreille. Ça a duré une été, puis ensuite j'ai plus eu ça, mais j'ai eu d'autres traces semblables de TOC qui étaient là à l'intérieur de l'enfance. Puis c'est ça, ben, éventuellement, lorsque j'ai découvert la foi, vers l'âge de 21 ans, à travers la philosophie, les raisons de croire, là, ce trouble-là a ressorti en force sur les choses de Dieu. Puis c'est là que c'est devenu plus compliqué.
1: Donc, une peur qui devait aller, qui se traduisait en compulsion, qui devait aller se faire vérifier, ou il y avait une compulsion qui était associée à ces obsessions-là. C'était quoi les obsessions? C'était quoi les compulsions dans le cas de Dieu, de ta vie après?
0: Ben c'est ça. Là, avec Dieu, cette obsession-là, c'est bon, est-ce que ça, c'était une faute? Est-ce que j'ai mangé trop ici? Est-ce que ce mot-là, cette phrase-là, à un autre, était trop dur? Etc. Puis souvent, ça vient sur des choses en particulier et pas sur d'autres. Donc, ça ne touche pas tout. Des fois, tu peux manquer clairement de charité envers un proche.
1: Ouais.
0: Puis ça, tu fais aucun examen de ça. Mais si tu te parques comme... Mais il faut que tu te parques vraiment comme entre les lignes. Sinon, peut-être qu'il y a une faute, peut-être que quelqu'un va se blesser. Tu sais, c'est complètement irrationnel.
1: Mais ça prend toute la place.
0: C'est ça.
1: OK.
0: C'est ça. Je lisais un exemple. Et quelqu'un qui va à l'intérieur d'un magasin, il voit une feuille à terre, il marche, puis il passe, puis il touche pas à la feuille. Puis là, après, il se dit, « Ouais, mais j'ai laissé la feuille là, peut-être que quelqu'un va glisser dessus. » Puis là, ben, je serais coupable de ça. Puis là, ben, ça vient un peu comme une obsession. C'est très irrationnel. Puis après, ben, il y a un mécanisme de vérification. Donc, soit tu vas essayer de dialoguer avec ton scrupule, de le rationaliser, de dire, en fait, « Bon, j'ai pas vraiment de faute là-dessus.
1: Mm-hmm. »
0: Le dialogue est très difficile parce que tu dialogues avec quelque chose qui est complètement irrationnel. Mm. comme s'il y a un chien à l'intérieur de toi qui aboie,

0: t'es coupable, t'es coupable, t'es coupable. Ben, même si tu essaies de lui expliquer, ça marche pas bien. Et ben, la compulsion classique des scrupuleux aussi, c'est à la confession. Donc là, tu vas à la confession, tu dis ce que tu penses à défaut. Souvent, les scrupuleux disent trop de détails. Disent trop de choses, des choses qui... En fait, il n'y a aucune faute. Ou c'est juste des petites fautes, puis tu vas chercher à mettre trop de circonstances. Mm-hmm. Et la confession, c'est la bête noire des scrupuleux. C'est le moment le plus anxiogène. Puis souvent, le moment de souffrance le plus extrême, c'est après la confession.
1: OK. Est-ce que j'ai tout dit? Est-ce que j'ai bien fait ça?
0: Exactement.
1: Ah ouais, OK.
0: Habituellement, là, ça part immédiatement, là, puis t'as une voix qui trouve par n'importe quel angle. Genre, t'as peut-être oublié de dire ça. Très irrationnel, très souffrant.
1: Donc, ce qui devait apaiser, finalement, ça règle rien, ça empire presque la situation.
0: Exactement. Donc wow. Là, soit tu essaies encore de te rationaliser, soit il y en a qui vont retourner à la confession pour redire ça, mais c'est de la compulsion. Donc là, ça va agrandir le trouble. Éventuellement, la solution, c'est de ne pas faire la compulsion, puis de juste laisser l'obsession-là sans lui parler. Tu dialogues pas avec elle. Puis éventuellement, l'obsession va diminuer.
1: Je sais, Frère Martin, que tu fais de l'accompagnement spirituel. C'est quelque chose que tu vois, tu constates. Est-ce que tu dirais que c'est plus fort ou que c'est comme propre à... Il y a ça dans l'air du temps, ces scrupules-là, ou c'est une maladie spirituelle qui est sans âge?
2: Ben, quand tu dis maladie spirituelle, d'abord, je ferai un petit peu un... Là, ce que Daniel t'évoque, là, c'est quelque chose... On est dans la totalité de la vie sous l'angle d'une question de santé mentale, mais ça touche à toute la vie. Là.
1: Ouais.
2: C'est assez clair, c'est assez saisissant quand on parle. J'avoue que c'est même assez troublant. Maladie spirituelle, je ne sais pas. Je précise que moi, je suis accompagnateur spirituel. Moi, je ne suis pas confesseur dans la vie. En plus, je ne suis pas prêtre, donc c'est pas un ministère que je fais. Je ne confesse pas les gens. Là. Je fais de l'accompagnement spirituel. Or, ce que je dirais, c'est que il est vrai que dans ce qu'on vient d'évoquer à l'instant, il y a toujours un rapport à soit un autre intérieur à moi-même, soit l'autre de la société, soit éventuellement l'autre de Dieu. C'est un rapport à l'autre et à la vie qui est abîmé. Enfin, en tout cas, moi, c'est comme ça que je l'entends. Il y a un rapport à la vie et aux autres vivants, incluant Dieu, qui est abîmé, qui n'est pas régulé. Et on le cherche... en tout cas, j'entends ça dans des gens qui sont pas simplement, qui ont une conscience scrupuleuse, qui cherchent à bien faire, mais qui sont habités par les scrupules, quasiment habités au sens de posséder. Là, d'un certain point de vue, c'est presque ça. Il y a une difficulté à retrouver le sens et la liberté de la vie. Et une chose qui me frappe, c'est que des personnes qui demandent des accompagnements spirituels, et j'en suis pas le seul cas, puisque j'en parle avec d'autres, il arrive assez régulièrement que les gens nous demandent et nous mettent même en demeure, en quelque sorte, de devenir leur directeur. Non pas dans un sens traditionnel, comme on l'a pu entendre au siècle passé, mais concrètement, qu'on leur dise quoi faire dans la vie. Éventuellement pour sortir, par exemple, soit carrément de troubles profonds, soit tout simplement parce que la responsabilité de sa propre vie est telle, surtout avec la pression dont je pense on va reparler de ça, qui est une pression perfectionniste, qui fait que ces gens-là attendent qu'on leur donne leur juste et qu'on le fasse à leur place, quasiment.
1: Qu'on leur donne une recette ou une en technique ou qu'on règle le problème. Exact. Parce qu'on est face à quelqu'un qui souffre et qui ne sait pas par où, dans quel bras se jeter pour résoudre ce problème-là. On parlait hors d'onde un peu aujourd'hui des coachs de vie, il y a toutes sortes d'accompagnement qui se fait pour justement se perfectionner, devenir toujours meilleur. Ariane faisait quelques distinctions. On veut... Et t'en as fait une intéressante. Hein? On peut avoir une conscience scrupuleuse, c'est-à-dire on bien faire les choses, il n'y a rien de mal à ça. Hein? Ramasser la feuille par terre à l'épicerie, c'est pas mauvais en soi, mais de là à ce que ça bascule vers une obsession, vers quelque chose qui nous pourrit la vie, il y a tout un pas. Écoutez, on

0: prend une petite pause, puis on revient sur certains des éléments qui ont émergé ici et là. On va plus en profondeur tout de suite après. À tout de suite.
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0: De retour à On n'est pas du monde, je suis accompagné de Daniel Beauchemin, Ariane Lelacombe et Martin de la Trinité, frère Carme. Et on parle aujourd'hui de perfectionnisme, de quête de la perfection. On vit, bon, c'est un truisme là, de le dire, c'est, on vit dans, avec les réseaux sociaux, on est bombardé de corps parfaits, le voisin a donc ben, j'ai commencé avec ça hein, d'ailleurs aujourd'hui, le gazon parfait. Là. Ma femme me parlait du gazon du voisin récemment, mais pourquoi le voisin a un si beau gazon? Ah ouais, peut-être parce qu'il n'y a pas 10 enfants qui l'abîment en courant, en faisant du vélo. Bon, petite parenthèse. Alors, ben, c'est intéressant parce que on désire cette perfection-là. C'est comme si on était appelé à ça. On veut ça. On veut une belle vie. On veut une vie heureuse. On veut une vie bonne. Puis on a l'impression que c'est en contrôlant le plus de paramètres possible, en s'améliorant dans toutes les sphères de notre vie, qu'on va atteindre cette perfection-là. Ariane, c'est normal d'avoir cette quête-là de la perfection, en tout cas de bien faire les choses. Là, on n'est pas contre la vertu. Mais c'est quoi la différence entre la perfection, disons, et le perfectionnisme, là, comme quelque chose d'un peu plus difficile?
2: Oui, un peu plus difficile. C'est sûr que c'est normal chez l'être humain d'être à la recherche. Dans la nature humaine, on aime le beau, le bon, le juste. C'est normal qu'on ait une partie de nous qui tende vers l'excellence, vers la vertu, puis dans un idéal lointain, vers la perfection. Mais il y a une différence entre un certain perfectionnisme qui est normal et un certain perfectionnisme qui vire dans le pathologique, qui peut être lié à l'anxiété, à toutes sortes d'autres troubles. Puis ça va être vraiment... Il va y avoir plusieurs distinctions, mais notamment le fait que, comme je disais, on peut viser le bien, l'excellence. Quand on est dans le perfectionnisme pathologique, on va non seulement viser des éléments, tu sais, au-delà de soit nos capacités personnelles ou carrément au-delà des capacités de tout être humain. Tu sais, c'est impossible d'être perfectionniste partout, tout le temps, en chaque chose, à chaque moment. Il y a aussi dans le perfectionnisme pathologique, une certaine rigidité, une certaine obsession, comme Daniel disait. Quelqu'un qui cherche le bien, qui cherche l'excellence, va quand même être capable va finalement peut-être plus chercher à faire de son mieux, tout en gardant en tête que, ah ben si telle chose n'est pas possible, ben c'est pas plus grave que ça. Ou si, par exemple, un exemple que je donnais à mon mari, on discutait ensemble, tu sais, je disais, si tu vas chez quelqu'un puis tu dis, ben moi, en tant qu'hôte parfait, il faut que j'amène un cadeau à la personne qui me reçoit, puis là, ben le magasin est fermé ou j'ai oublié mon portefeuille. On peut imaginer que quelqu'un qui cherche tout simplement à bien faire serait capable de passer par-dessus ces obstacles-là, mais quelqu'un qui serait vraiment perfectionniste, pathologique, essaierait soit d'aller à un autre magasin, retournerait
0: à tout prix.
2: Puis, ou s'il n'était pas capable, peut-être finirait par même pas se rendre chez la personne.
0: Au prix d'une engueulade avec son ou sa conjointe, au prix d'arriver en retard.
2: De carrément pas y aller, ou même s'il s'y rendait, je posais la question pour voir si avec le scrupule, il y avait ce parallèle-là, mais va passer peut-être toute la soirée à se dire... « Ah non, j'ai pas amené quelque chose, j'ai pas été, je suis pas un bon invité. » Il doit être en train de se dire que je suis donc ingrat. Donc, d'avoir toute une prévalence des émotions et des expériences négatives par rapport à l'atteinte de la perfection. Tandis que dans le perfectionnisme dit normal, on va surtout mettre l'accent sur la satisfaction, la joie d'avoir fait quelque chose. T'sais, si je réussis un gâteau puis qui est vraiment... parfait, tu sais, je vais être contente là, quand même, quand on est dans juste la recherche du bien. Ce qu'on en ressent généralement, c'est de la joie, de la satisfaction. Tandis que quelqu'un qui est vraiment perfectionniste pathologique, même s'il fait quelque chose qui peut-être aux yeux de tout le monde est parfait...
0: Objectivement, c'est super. Là,
2: cette personne-là va peut-être dire « Ah, ben il manque le persil décoratif sur telle chose. » On parlait de minutie, donc aussi une certaine disproportion entre le bien qui, par exemple, et cette recette que je suis en train de faire. Au final, tout le monde va manger, ça va être bon, mais d'aller vraiment dans l'obsession des détails ou des trucs superflus ou superficiels... C'est plus dans ce côté-là qu'on tombe dans le perfectionnisme pathologique.
0: Je te voyais réagir, Martin.
3: Oui, je pensais à cela que... J'aime beaucoup les exemples que tu prends, Ariane, parce qu'ils nous montrent qu'on est dans la dimension de la vie. Et à partir du moment où on est du côté de ce qui se mesure, là, on est parti sur une mauvaise pente. Il y a des perfections qui ne sont pas mesurables. Il y a des choses qui sont parfaites, qui sont achevées. Elles sont excellentes. C'est intéressant dans le monde de la musique. Moi, je ne suis pas un musicien professionnel, mais j'en côtoie quelques-uns. Et le concert parfait, ce n'est pas le concert où il y a le moins de fausses notes. Idéalement, il n'y en a aucune, là. Ce n'est pas ça. Il y a quelque chose... Puis concert de jazz, concert de pop, concert de classique, tout ce que vous voulez. Il y a quelque chose qui est parfait. Et cette perfection-là, Dieu sait, je pense spécialement de musique classique cette fois, Dieu sait si les solistes sont des gens qui travaillent, c'est rendu fou, là, c'est absolument fou, mais c'est intéressant de les écouter, et ceux et celles qui rayonnent le plus, et j'ai quelques exemples dans la tête, sont des personnes, des artistes, qui nous mènent à quelque chose qui est parfait, qui n'est pas de l'ordre du mesurable. C'est pas mesurable, c'est même pas qu'on a dépassé la possibilité même de mesurer, c'est qu'on n'est pas dans le mesurable, on est dans la vie, et on est dans la vie qui... Il y a quelque chose de l'ordre de la manifestation. Et ça, je trouve ça... Ça nous fait sortir... Derrière, il y a une deuxième question. C'est la question aussi de la norme. Lorsque la norme devient quelque chose qui est insurmontable, à évoquer des normes sociales, la norme devient insurmontable, on va tous étouffer à ce jeu-là. Or, il est un fait, et c'est important qu'on se le dise, parce qu'on est tous un petit peu pris les uns par les autres. C'est pour ça aussi que j'aime beaucoup ton exemple de la visite chez l'autre. Parce qu'on est dans le code social, on est dans ce qui nous relie les uns aux autres, et qu'est-ce qui va prévaloir ? Est-ce que c'est la vie et les codes sociaux nous permettent de nous rencontrer ? Ou est-ce que dans le fond, il y a quelque chose qui nous emprisonne ?
0: Est-ce que les codes sont au service de la vie ou l'inverse ? C'est un peu ça, c'est le même
3: exact.
0: Pour la loi et l'amour, on peut faire le même parallèle.
3: En plein ça. Or, aujourd'hui, on a des moyens... On parlait de coach tout à l'heure. Aujourd'hui, nous avons, je n'en ai pas une, mais nous avons des outils connectés. On pourrait beaucoup parler de ça. Et en plus, on se les refile les uns les autres et on se compare les uns les autres avec ça. Ce sont des outils qui nous mesurent intégralement, qui peuvent même mesurer nos émotions, dépendamment de différents capteurs, etc. Alors, ça entraîne beaucoup d'avenues, mais si on dézoome, si on regarde en arrière, la chose la plus simple, c'est qu'on est du côté de la mesure, de ce qui se mesure, et en plus, mesurer les émotions, je vous souhaite bonne chance, là. Il y a un Américain qui a essayé, mais c'est pas très probant quand même. Et on n'est plus du tout dans ce que ça donne. Et là, je pense spécialement à une soliste pianiste internationale qui, à cause d'un problème justement qui lui arrive en termes de perfection, explique très bien cela. Elle l'évoque et elle le vit et ça se voit sur son visage lorsqu'elle joue, lorsqu'elle interprète au piano. Elle qui est à peu près absolue et sans faute, c'est pas ça ce qu'elle donne aux gens, elle donne pas quelque chose d'absolu et sans faute, elle donne quelque chose qui est magnifique, qui est parfait, qui est débordant. Elle donne quelque chose de l'ordre de la vie, non pas quelque chose de l'ordre du mesuré.
0: Il y a un adage populaire qui, je pense, pourrait être le slogan de cette émission, qui est le mieux est l'ennemi du bien. Je répète souvent ça à mes enfants. et je me le répète à moi-même aussi, parce que, bon, en préparant cette émission-là, j'aurais pu consacrer des dizaines, voire des centaines d'heures en lecture, et ça aurait été excellent, en quelque sorte, de me plonger dans les grands auteurs. Mais ça aurait été forcément au pris de quelque chose ou au détriment, au dépens de ma vie de famille, de mes autres responsabilités au travail. Donc, et là, entre ça et complètement bâcler la préparation de cet épisode-là en faisant ça sur le coin d'une table, il y a tout un spectre, là, tout un... Et je trouve ça intéressant ce que tu dis, Martin, on est dans la mesure ou dans la démesure de l'amour, de la vie qui est débordante, qui est incontrôlable, qui est foisonnante. Je pensais aussi tu parlais des outils connectés Strada ou je sais pas trop, n'importe quelle application qui nous permet de mesurer et de comparer les uns aux autres nos performances. Bon, j'ai fait 10 km aujourd'hui, mais ce que l'application dit pas, c'est pendant ce temps-là, mon épouse préparait le repas toute seule. Mais waouh, quelle performance! Bravo! On choisit ou on met le follow spot sur certains éléments de notre vie qui sont soi-disant parfaits, parfois au détriment d'autres. Ça te rejoint ou ça suscite des questions, des commentaires chez toi, Daniel?
4: Ben oui, au sujet de ce que tu disais un peu, qu'est-ce qu'on peut arriver à mesurer? Moi, il y a eu trois providences de Dieu dans ma vie que je n'expliquerai pas parce que là, ce serait un petit peu long, mais où Dieu m'a crié « Arrête de calculer ». Puis j'ai c'était clair.

0: c'était Dieu qui disait « arrête de calculer ». Puis, de fait, dans ces troubles-là, dans le scrupule,
1: ouais,
0: aussi, il y a trop de calculs, il y a une trop grande analyse. T'es comme pris à l'intérieur de cette analyse-là. Et une des voies de sortie, c'est, comme tu disais un peu, la reconnexion à la réalité. Il faut que tu te replonges à l'intérieur de la vie pour plus être juste là, mais être dans le réel.
1: Comment, par exemple? Comment ça s'est vécu chez toi, cette reconnexion-là?
0: Bien, il y a une chose qui m'a aidé. C'est aussi une chose que Dieu m'a invité à faire, c'est la danse.
1: Hmm.
0: J'ai appris des danses, plusieurs danses de couple. Puis dans la danse, il faut vraiment que tu sois dans l'instant parce qu'il faut que tu fasses le bon move puis il faut que tu sois clair. Puis il y a quelque chose aussi d'intuitif,
1: ouais,
0: et d'instinctif. Et ça, c'est une autre voie de sortie des scrupules. C'est que j'ai appris à me reconnecter à mon intuition, puis je sens immédiatement si c'est la voie des scrupules ou la voie de Dieu, qui est complètement autre chose. Donc, quand tu peux sentir intuitivement ça, c'est scrupuleux, ben tu laisses juste, puis t'entres pas dans la compulsion.
1: C'est fascinant, ça. Ça vous fait sourire, les deux, Ariane?
2: Moi, j'adore ça.
0: Se
2: reconnecter à son intuition, son instinct, je pense que... Puis de ne pas être trop cérébral, là, je
1: Mais
2: pense
1: toi, c'est la maternité qui a eu cet effet-là chez toi. Tu le disais tantôt un peu, tu avais peut-être cette tendance-là d'être perfectionniste, puis là, tu as 5 enfants, tu peux plus faire le gâteau parfait, Ariane.
2: Non, c'est ça. Moi, quelque chose qui m'aide beaucoup là-dedans, là, puis je suis désolée, je vais ramener des chiffres, mais c'est pas tant pour mesurer, mais je sais pas si vous connaissez la loi du 80-20. Puis ça s'applique à vraiment beaucoup de choses. Fait que
1: vas-y.
2: Pour les auditeurs, si vous voulez le tester, c'est l'idée que dans presque tout ce qu'on fait, avec 20 % d'effort, on obtient 80 % du résultat. Puis pour aller chercher le 20 % qui nous sépare de la perfection, ça prend 80 % des efforts. Fait que, tu sais, mettons, si je passe mon gâteau, là, avec à peu près 20 % d'efforts, là, je suis capable d'avoir 80 % un bon gâteau. Puis pour aller chercher, là, tous les éléments manquants, là, va vraiment falloir que je déploie beaucoup d'efforts. Mmh. Fait que le rendement est moins. Fait que c'est pas pour rentrer dans une logique trop obsessive d'aller vers la rentabilité à tout prix. Mais des fois, quand on sent qu'on est tenté de... Ah, ben là, je pourrais... est-ce qu'il manque mon époussetage? Est-ce qu'il est... Ah, mon habit n'est pas tout à fait parfait? De vraiment s'arrêter et dire, là, est-ce que avec les efforts que j'ai faits...
1: C'est correct.
2: J'ai atteint, là, quelque chose comme un 80 %. Est-ce que mon manque à gagner va me demander vraiment beaucoup d'efforts? Tu sais, où tu parlais de ta préparation, là. Mm-hmm. Probablement, là, moi, j'estime, en te regardant aller, là, que tu as mis ton 20 % d'effort pour 80 % du résultat, puis que si t'en avais mis plus, ça aurait peut-être pas valu la peine.
1: Je me sens jugé, là.
2: Non, mais t'as bien fait ça.
0: Non, évaluer, pas juger, évaluer.
1: Évaluer, ouais, c'est ça.
2: Mais je trouve que ça aide à justement, parce que la limite n'est pas toujours claire, ouais, entre est-ce qu'on est dans le normal ou est-ce qu'on est dans l'exagéré. Puis ça, c'est un petit truc. Maintenant, j'ai pas besoin d'y penser. Des fois, c'est très instinctif, mais de justement s'arrêter un petit peu puis regarder les choses avec perspective.
3: Martin, je t'ai écouté, Daniel, je trouve ça magnifique. D'abord, la danse, je trouve ça exceptionnel. Et puis, tu as clairement dit danse de couple. Et je pensais à Madeleine Delbrel, une femme absolument exceptionnelle du XXe siècle, qui écrit, elle avait une plume magnifique, elle écrit un texte qui s'appelle « Le bal de la confiance ». Et elle dit que si on veut jouer l'aventure de la vie avec toi, mon Dieu, il faut accepter de danser. Et elle dit, sinon on sera comme ces âmes, alors c'est des expressions du milieu du XXe siècle, mais nos grands-mamans s'en souviennent, là. Sinon on va être de ces âmes qui font constamment tapisserie, donc qu'attendent, hein, dans les anciennes manières, il fallait qu'une jeune fille se fasse inviter, enfin se fasse demander une danse, bref. Mmh. Hein, on sera comme ces vieilles âmes qui font tapisserie en attendant que quelqu'un vienne.
1: En marge de la vie, finalement.
3: Exact. Mmh. Et puis surtout, cette idée qu'à partir du moment où on est dans une danse de couple, il y a une confiance mutuelle. Et ça, c'est important parce que tu l'as évoqué dans ta manière de reprendre pied dans la vie, mais c'est aussi dans notre manière de reprendre pied avec l'autre, bien évidemment, lorsqu'il s'agit d'une relation de... pas seulement une relation de couple, mais une relation mutuelle. Et puis, dans notre relation avec Dieu, c'est foncièrement, ça prend beaucoup de confiance. Avant d'être frère, moi, quand j'étais jeune, j'aimais beaucoup danser. Et il y avait entre autres une de mes amies, tout le monde croyait qu'on était ensemble, ce qui n'était pas le cas. Mais parce que ça fitait bien, parce qu'il y avait, je ne suis pas un excellent danseur, elle non plus.

0: on était dans les 20% là. Mais il y avait une connexion, il y avait une confiance. On faisait même des trucs un peu étonnants parce que il y avait cette confiance. Et je trouve ça, cette confiance, elle est mutuelle. Je trouve ça inspirant parce que c'est normal que dans notre monde, on cherche à faire quelque chose de bien de notre vie. Ça, c'est tous autant qu'on est, tous et toutes. Alors peut-être qu'au plan social, on pourrait collectivement remettre en cause certaines façons de le faire, là, puis certaines façons de se faire fliquer par ce qu'on nous met au poignet, ce qu'on nous met un peu partout, là, pour mesurer et pour vérifier, pour rapprocher à des normes. En revanche, c'est quelque chose de l'ordre de la confiance qui nous fait renouer avec la vie.
1: Clairement. Puis, Ariane?
2: Est-ce que, je pose la question, est-ce que être scrupuleux d'une certaine façon, c'est pas un peu manquer de confiance en Dieu, en sa miséricorde envers nous?
1: Volontairement ou involontairement? Ouais.
2: Est-ce que tu le dirais comme ça, Daniel? Ou
3: Ben oui, c'est sûr qu'il y a un manque de confiance. En même temps, je pense que pour plusieurs gens, c'est une épreuve que tu n'es pas coupable de ça. Je veux dire, c'est une épreuve que tu as à vivre. Puis oui, il y a un dépassement de confiance à faire dans cette épreuve-là. C'est éventuellement ça qui te sort de la situation, une relation de confiance avec Dieu. Mais en même temps, c'est une sorte de maladie. Donc, ça te tombe dessus, puis ben, il faut que tu fasses avec. C'est sûr qu'il y a des causes. Là. Il y a des causes, soit des blessures, soit le tempérament qui peuvent aider. Mais il y a beaucoup, oui, une question de confiance dans cette situation-là. Mais c'est aussi extraordinaire les liens qu'il y a à faire entre la danse de couple et la relation avec Dieu. J'ai suivi plusieurs cours de danse, puis il me venait plusieurs idées des apprentissages que tu peux voir de comment la danse de couple fonctionne. Tu peux appliquer ça sur la relation à Dieu.
4: Par exemple?
3: Ben, exemple, l'écoute. Habituellement, dans les danses de couple, c'est plutôt l'homme qui guide et c'est la femme qui suit. Et là, pour la femme, ben, elle n'entre pas dans la danse avec son plan de danse. Je vais faire ce mouvement-là, puis lui. Il faut dire que ça arrive. D'un fois, d'un cours, les filles sont un peu plus de stress. Puis là, elles veulent absolument que ça marche. Fait qu'elles te guident, tu sais. Puis faut que ce soit beau, tu sais. C'est viscéral, tu sais. Mais lentement, c'est apprendre l'écoute. Et en fait, je ne sais pas où est-ce qu'on va. Puis j'accepte de juste être dans cette écoute-là, dans cette réception, pour me laisser conduire. C'est ça que Dieu veut aussi avec nous, plutôt qu'on construise notre plan puis qu'on lui dise, regarde, notre danse, là, mon Dieu, elle va ressembler à ça. Ben, il veut qu'on entre dans cette danse-là qui demande beaucoup d'écoute puis de souplesse. Mm-hmm. C'est exigeant, mais c'est beaucoup plus vivant que ton propre projet de vie.
4: C'est très genré ce que tu viens de dire, là, pour parler en langage de notre époque, mais ça s'applique clairement à toutes les relations.
3: Oui.
4: Les relations d'amitié, les relations avec Dieu aussi, mais je pense à, c'est ça, à certaines relations d'amitié où j'aimerais donc que ça aille dans telle direction, mais je n'ai pas le contrôle du plan de l'autre, de la vision de l'autre.
3: Ben non, c'est ça.
4: Je ne peux pas jouer, dans une certaine mesure, peut-être en le manipulant des fois, ou justement comme cette partenaire de danse qui impose son programme, en quelque sorte. Avec des résultats mitigés, bien entendu. Là, c'est ce que je comprends, je ne connais rien à la danse. Là.
3: Non, c'est ça.
4: Martin?
0: C'est un mouvement partagé. Hein.
4: Ouais.
0: C'est un mouvement partagé. C'est-à-dire qu'à l'arrivée, c'est bien le couple qui danse. Ce n'est pas deux qui se mettent ensemble. Ah, ouais. Puis la deuxième chose qui est fascinante dans la danse, c'est que on dit que c'est de la musique pour les yeux. Hein. Mais ça ne va nulle part, la danse. ça va strictement nulle part. Si je dis ça, c'est que c'est intéressant parce que dans nos vies par objectif, tout objectif qui n'est pas atteint, c'est une pierre dans notre jardin, là. C'est une pierre dans ton gazon qui ressemble à rien. Et c'est vrai que si on revient à un petit peu ce qui nous travaille, je veux dire ce qui nous obsède un petit peu tous, c'est à ce perfectionnisme, si on envisage les relations dans la vie en général, et puis aussi notre relation à Dieu, comme sur le mode d'une danse, l'objectif, c'est pas absolument et à tout prix de se rendre à tel point, d'aller jusque-là. Si vous avez couru un demi-marathon, il faudra courir un marathon. Si vous en êtes au marathon, après, il y a l'ultra-trail. Puis ça ne s'arrête jamais, ces histoires-là. Bon, dans tous les cas, c'est aussi pour aller nulle part, sauf que ça vous aura beaucoup...

0: ou fatigué. Mais ce qui est beau dans la danse, c'est que c'est... En fait, c'est très riche. Là, on la décortique, donc on est un peu en train de la fadir, là. Mais en soi, il y a quelque chose d'intense. Comment ça se fait qu'on passe des heures à danser, tout ça, dans 2 mètres sur 4, là ? Parce qu'il y a quelque chose qui se joue entre les deux personnes. Et je pense que c'est une figure qui est très, très forte de la vie. Et puis, alors, bien évidemment, que ce soit de la danse de ballet ou que ce soit d'autres formes de danse, on peut danser seul, bien évidemment. Mais la danse de couple, pas la danse en ligne, etc. La danse de couple, c'est... ces deux personnes ouvertes l'une à l'autre, et ça ne marchera que si il y a cette entente. Et c'est ça l'intérêt de la chose, et c'est ça l'intérêt de la vie.
1: Ça nous donne une expérience de la providence ou de la gratuité, même dans cet acte-là qui mène à rien, en quelque sorte. Ariane, tu allais ajouter quelque chose? Non?
2: Pas
1: avec tes yeux?
2: je...
1: On prend une pause? On revient tout de suite après.
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1: De retour à On n'est pas du monde, avec Daniel Beauchemin, Ariane Bellacombe et le frère Martin de la Trinité, frère Carme à Trois-Rivières. On est tellement accueillants ici, on n'est pas du monde. On accueille même des gens de Trois-Rivières, c'est pas rien. On salue nos auditeurs de ce coin de pays, de la Mauricie. Alors, Daniel, tu allais ajouter quelque chose, oui?
4: Oui, c'est ça. Ben, à l'intérieur de la danse, mais qu'est-ce qu'on cherche? Puis qu'est-ce qui fait la perfection de la danse? C'est la relation. C'est la relation entre les deux. Puis plus elle est profonde et vraie, plus la danse, après, elle va être belle. Puis, ben, c'est la même chose avec Dieu. En fait, c'est une question de relation. Éventuellement, quelle est la perfection vraiment qu'on cherche? C'est de la relation avec les autres et avec Dieu. Mais souvent, on cherche d'autres formes de perfection.
1: On cherche la performance, ou il y a comme un orgueil aussi, des fois,
4: absolument,
1: plus ou moins caché derrière ça, qui essaie de s'exprimer, là, regardez comment j'ai bien fait ça.
4: Ouais.
1: Le gâteau, le gazon, la danse, peu importe. En tout cas, je vais parler au jeu. Là. Je veux pas tant la relation avec l'autre que l'admiration de l'autre, l'approbation que oui, je me suis bien comporté, j'ai marché dans les clous, et même d'une façon formidable. Il y a quelque chose qu'on souhaite se remplir de la... De ce regard de l'autre, et bien maladroitement, souvent avec des résultats, encore une fois, assez mitigés, frère Martin.
0: J'ajouterais juste qu'il y a aussi l'aspect « on est quitte ». On est quitte, je l'ai fait.
1: Ouais.
0: Donc, c'est pas forcément « regardez-moi », mais « je l'ai fait ».
1: J'ai fait ce que j'avais
0: on
1: à
0: est
1: faire.
0: Quitte, ouais. Exact.
2: Alors que ce que Jésus nous appelle à faire, c'est tellement plus que ça. Si on regarde... dans la Bible, là, la fameuse
1: plus
2: phrase...
1: Plus que cocher des éléments de loi ou de... Ouais.
2: C'est ça, parce que ça peut être stressant un peu, parce que Jésus dit effectivement, dans le contexte de son sermon sur la montagne, « Et vous, vous serez parfaits comme votre Père au ciel est parfait. » Fait qu'on peut effectivement se dire, « ça va être difficile, ça a l'air exigeant. » Et chrétien, il faut qu'on soit parfait, mais la perfection qui nous appelle à... pas nécessairement à atteindre, mais du moins à viser. C'est pas la perfection de la danse parfaite ou du gâteau parfait. Il va vraiment donner... c'est dans le sermon sur la montagne, il commence avec les béatitudes, donc heureux les doux, heureux les justes et tout ça. Mais après, il va comme passer au crible plusieurs impératifs de la loi juive. Donc, pour vraiment amener un certain dépassement ou un renversement de la loi dans certaines situations. Donc, c'est à ce moment-là qu'ils vont dire, hein, si on vous frappe, tendez l'autre joue. Si quelqu'un vous demande son manteau, votre manteau, donnez-lui, non, votre veste, donnez-lui le manteau. Bref, d'aller toujours au-delà de ce qu'on est appelé à faire, puis d'aller vraiment dans le don de soi, donc dans la relation, marcher un mille avec l'autre, aimer vos ennemis, prier pour
1: ça,
2: eux.
1: C'est impossible, Ariane. Donc... cet appel-là au dépassement, au don de soi, moi, je m'excuse, mais je me lève le matin et j'ai pas envie de me vider de moi-même pour mes enfants. J'ai juste envie de survivre, d'être le moins dérangé possible et de faire ce que j'ai à faire, c'est-à-dire aller travailler, pas trop crier après les gens là, dans la voiture, pas faire de cas de rage au volant, pas faire trop d'excès de vitesse, rentrer à la maison, coucher tout le monde le plus tôt possible,
2: oui,
1: puis avoir mon moment tranquille. Non, mais ça, c'est mon programme. Je veux dire, toute ma, toute ma chair appelle à se préserver, à se conserver. Et là, ce que tu viens de dire là, c'est un tout autre programme, celui de la perfection selon
2: Mais on a ces deux tensions à l'intérieur de nous. T'sais, au début, je disais, ah, dans la nature humaine, on cherche le beau, le bon, le juste. Mais je veux dire, à l'intérieur de nous, on a ces passions-là qui...
1: Cette nature-là
2: qui est blessée, oui, c'est ça, qui nous traînent aussi vers le bas. Fait qu'on on est tendu un peu, mais c'est aussi de dire qu'il faut pas... c'est pas parce qu'on peut pas atteindre la perfection qu'on se dit, OK, c'est bon, on abandonne tout, comme tu dis. Si on fait juste le juste minimum ou on tombe dans le botchage. Puis, je veux dire, on parlait plutôt de la confession. Puis moi, je trouve qu'il y a quelque chose de toujours paradoxal parce qu'on va là, on dit la plupart du temps les mêmes affaires, puis à la fin, on récite un acte de contrition où on dit « Je jure de faire pénitence et de ne plus pécher. » Puis on retourne le mois d'après avec exactement la même chose. Donc, on vit cette perfection-là, cette vertu, on vit cette sainteté. Et pourtant, on a constamment l'impression de jamais l'atteindre.
1: J'ai une petite citation pour vous. Je vais vous demander de commenter après. Mm-hmm. La connaissance de Dieu, sans la connaissance de notre propre misère, ça fait l'orgueil. La connaissance de sa misère, sans celle de Dieu, ça fait le désespoir. La connaissance de Jésus-Christ fait le milieu parce que nous y trouvons et Dieu et notre misère. Commentez, frère Martin.
0: Et pourquoi moi?
1: En 800 mots.
0: Pascal. Blaise Pascal.
1: Blaise Pascal, exactement.
0: Blaise Pascal. Ouf, j'irais peut-être pas commenter Blaise Pascal drette, mais s'il y a quelque chose qui est tout de même important, c'est que... Et je pense que, pour le peu que je connais de Blaise Pascal, c'était quand même quelque chose d'important dans sa pensée. L'abaissement, tel que Blaise Pascal le pense, de Jésus, n'est pas un anéantissement au sens de ne devenir rien. C'est ce que tu disais tout à l'heure, c'est un petit peu normal, nous voulons vivre. Et ce que Blaise considère chez Jésus, c'est la faiblesse qui est rejointe. Quand je t'écoutais, je pensais à, on l'a évoqué tout à l'heure, la petite Thérèse, la Thérèse au, la plus de rose. Là. Lorsque Thérèse est rentrée fin 19e dans son Carmel, c'était un institut de perfection. Il faut être au top, sachant qu'il y en a la moitié qui n'en est pas capable, si ce n'est pas... Pour dire toute là.
1: D'ailleurs, il y avait un tri à la porte.
0: Il y avait un tri, et elle a beaucoup souffert avec ses sœurs de sang. Elle était dans une communauté où elle avait ses propres sœurs de sang dans la même communauté. Et puis il y a un échange qui est très très beau avec une de ses sœurs, qui elle, peut-être un peu plus tôt que les autres, a compris qu'elle n'y arriverait jamais. Et puis il y a un échange sur un quiproquo un petit peu étonnant qui vaut à Thérèse de lui parler de la faiblesse. La faiblesse, c'est pas la limite, c'est pas l'insuffisance. C'est-à-dire que l'insuffisance, c'est le... Tu fais 100 mètres, mais aux 80 mètres, tu stalles là où tu fais un marathon, puis au 39e kilomètre, il paraît que ça se produit souvent. J'en ai jamais fait.
1: Ça casse.
0: Tu stalles, bing. La faiblesse, ça te prend dès le début, là. Et ça te prend dès le début comme quelque chose qui t'habite. Alors si, en plus, on est dans une société où on nous dit tranquillement, pas vite, qu'on peut faire ce qu'on veut, sauf qu'il faut tous être au top, donc faites comme vous voulez, mais à l'arrivée, on se retrouve tous au top, ça va...
1: Et débrouillez-vous pour les moyens.
0: Et débrouillez-vous pour le faire. Ça va être difficile à faire. Mais je le dis parce que c'est important qu'on...
1: Tout à fait.
0: On est tous et toutes là-dedans, là. Donc c'est bien aussi de se défaire, de se libérer les uns les autres de ça. Lorsque Blaise Pascal voit Jésus, c'est un petit peu l'expérience que Thérèse fait, c'est que en Jésus, Dieu, le vivant... Il s'approche de ce qui est faible, et ce qui est faible ne va pas soudain se revêtir d'une force absolument herculéenne. C'est pas ça l'idée. La confession, c'est pas « j'ai pas réussi, mais la fois prochaine, je finirai par réussir ». La confession, ce qu'il y a en arrière, c'est que je reste faible, ce qui veut pas dire que je vais me comporter selon ma faiblesse, mais ma faiblesse demeure. La fragilité, je pense, j'ai une amie qui faisait, elle ne fait plus de la danse, classique cette fois, et de la danse indienne. Elle vit en Inde. Lorsqu'on fait de la danse, il y a beaucoup de force. En même temps, c'est très fragile. Dans les mouvements qui sont faits, c'est de l'ordre d'une perfection de mouvement corporel. Et c'est très fragile. Mais c'est absolument pas faible. La faiblesse, elle, c'est une défaite intime. Hein. Ça nous vient... Alors, dans notre monde où les niveaux de perfection ont encore été relevés, il n'empêche que tous et toutes, ou en tout cas, je suis le seul, je ne sais pas, on reste pris avec notre faiblesse. Et ça, c'est de l'ordre d'une défaite intime. Là, je parle d'une réalité psychologique qui forcément se démultiplie dans notre rapport à l'autre et à Dieu. Accepter, reconnaître ce qu'il en est de la faiblesse et surtout croire, parce qu'il y a, comme dit Thérèse, hein, c'est la confiance, et rien que la confiance, qui peut nous conduire à l'amour. Dans cette espèce d'échange compliqué avec sa sœur, il y a un moment, à bout d'argument, elle lui dit « Mais ma sœur, c'est la confiance et rien que la confiance ». Il n'y a rien d'autre, ce n'est pas la confiance plus quelque chose. La confiance, c'est rien que la confiance qui peut nous conduire à l'amour, parce que seul l'amour peut accepter non pas seulement mes limites, mais mes faiblesses, le fait que même ce que je devrais être capable de faire, je n'arrive pas à le faire. Parce qu'en couple, en famille, en communauté, dans les amitiés, on vit. Et ce que Blaise Pascal voit en Jésus. Jésus, ce n'est pas celui qui vient, qui nous prend en bas et qui va enfin nous faire passer la barre
1: de nous défendre.
0: Exact, tu vas voir, avec un beau coach. Jésus, ce n'est pas le super coach. Avec un petit peu d'entraînement, on va y arriver. Essaye encore une fois. Les bons films américains où à l'arrivée, le gars, il y arrive. Sauf que nous tous et toutes dans la salle, on sait très bien que ce n'est pas vrai qu'à l'arrivée, on y arrive. On n'y arrive jamais. Parce qu'il n'y a pas de prise en compte de la faiblesse. Or, l'enjeu dans nos vies, c'est cette acceptation de la faiblesse parce que ça fait partie de notre énigme humaine et puis d'accepter qu'un autre soit proche de nous, qui sache qu'il en est de notre faiblesse, c'est notre conjoint, c'est notre meilleur ami, c'est que sais-je, puis d'accepter que Dieu ne va certainement pas déroger à cette découverte de l'humanité la plus profonde, de pouvoir s'approcher de notre faiblesse. Je vais la vivre avec toi. Ça, c'est quelque chose qui est capital chez Blaise Pascal. En passant, ça a façonné une grande part de la spiritualité du XVIIe siècle.
1: Et là, tu parlais de la confiance, frère Martin, dans la mesure où je sais, où j'ai confiance, par exemple, que mon épouse va m'aimer inconditionnellement, cette acceptation-là de la faiblesse va être beaucoup plus aisée, presque naturelle, dans la mesure de cette confiance-là, non?
0: À quelque part, il y a deux choses. Il y a d'une part les relations fortes, pleines de sens, que nous avons avec quelques autres. Notre conjointe, quand on est en couple, un bon ami, une bonne amie, quelqu'un de proche. Ça, c'est, mais on a encore cette limite que nous sommes d'être humain à être humain et que la faiblesse, c'est une faille. Hein. C'est Manuel Levinas qui disait « On peut tout échanger entre existence sauf l'exister. Je ne peux pas exister à la place de mon époux. » C'est une phrase que j'aime beaucoup, que je cite souvent parce que je trouve ça très fort. Puis Levinas avait une pensée du pardon aussi. Ça, c'est une chose et on peut aller très loin là-dedans. On peut aller très, très loin. Et les amis que j'ai qui sont mariés, qui vivent en couple, m'en témoignent, c'est assez saisissant. C'est une chose, et non pas après, comme si c'était pour les derniers mètres, mais ailleurs et autrement, il y a notre relation à Dieu. On revient sur la question des scrupules, parce que c'est aussi ça ce qui va déverrouiller nos scrupules, c'est cette confiance et cet abandon qu'il peut se mettre auprès. Dieu ne vient pas se mettre à ma place, Dieu vient se mettre auprès, il se fait proche. C'est de cette proximité qui est là pour que la dernière ouverture, le contact, qu'on passe de la proximité au contact, par cet accueil de confiance, et que la faiblesse soit même embrassée, soit portée, soit possible. On ne peut pas demander à notre humanité, et encore moins à l'humanité de l'autre, des choses qui sont hors de sa puissance. Ça, faut être prudent là-dessus. Là. Déjà, en psychologie, on le sait, a fortiori en spiritualité. Mais précisément, Dieu n'est pas comme l'autre, il est autrement autre. Et s'il est vraiment Dieu vivant, ça se joue au niveau de notre faiblesse, il me semble.
1: Daniel, tu allais rajouter quelque chose?
4: Oui, c'est ça, un peu suite à ce que Ariane disait, et dans la ligne de frère Martin. Au-delà de ce que le Christ nous demande en termes de don de soi, moi, je trouve que ce qui est déstressant dans le christianisme et qui nous libère, c'est que Dieu vient à nous. La perfection nous cherche, elle vient à nous.
1: Nous rejoint dans cette proximité-là dont parlait frère Martin.
4: Ouais. Exactement. Elle épouse notre misère, donc on n'a pas à la construire, on a à l'accueillir. Puis ça aussi, c'est difficile, mais d'une autre manière, puis d'une manière beaucoup plus saine que la construction. La construction de la perfection. Moi, une grande...
1: C'est un renversement de perspective révolutionnaire, il faut le souligner.
4: Absolument.
1: Ce que tu viens de dire, là, Daniel.
4: Ouais. C'est ouvrir ton cœur pour recevoir cet amour-là.
1: Il nous reste une minute.
4: Oui. En fait, moi, une des grandes guérisons de ma vie qui a été une grâce, c'est que Dieu m'a montré que non seulement il m'aime, mais il me désire. Il me désire parce que je suis bon, puis il me veut pour moi-même. Donc, c'est sûr que je suis bon si Dieu me désire. Puis ça guérit beaucoup de blessures dans le monde, de ne pas être choisi, de ne pas être aimé. Dieu me désire. Il me cherche. C'est extraordinaire.
1: Wow! C'était parfait comme émission, je pense. Merci à vous trois pour ce... Vous avez été parfait, sérieux. Très généreux. Merci à vous trois. C'est déjà tout pour cet épisode sur la perfection, le perfectionnisme. Mais on ne pourrait pas vous laisser aller sans vous faire quelques suggestions de lecture, de films, que sais-je. Commençons avec toi, Daniel, tu as quelque chose à nous mettre sous la dent.
4: Oui, André Louf a écrit un excellent livre qui s'appelle « Au gré de sa grâce ».
1: OK.
4: Alors, dans le livre, il va nous apprendre, entre autres, à ne pas construire notre propre affaire, mais suite à notre échec, à demeurer dans nos ruines, à pas essayer de reconstruire, là, puis à attendre que vienne la miséricorde de Dieu et la grâce.
1: Il n'y a pas un père de l'Église, un père du désert qui avait dit « Si t'es dans l'enfer, reste-y ». Hein, c'est lequel?
5: C'est Raphim Nessaroff, mais on est au 19e siècle.
1: Ah, c'est ça. OK, je pensais que c'était un père du désert. Mais c'est ça, c'est un peu cette idée-là d'attendre, d'accueillir, d'être patient et d'espérer finalement contre toute espérance.
4: Oui, plutôt que de construire sa propre affaire.
1: On est loin du volontarisme, là, clairement.
4: Ouais.
1: Merci, Daniel. Frère Martin, oui, quelque chose à nous suggérer en une minute?
5: Alors, je pensais au film de Pavel Lunghin, Lille, qui est basé sur la question d'un remords, parce que cette fois, il y a vraiment un crime, enfin un crime, en tout cas quelque chose de terrible qui a été commis. Or,
1: c'est pas une faute imaginée. Là,
5: non, c'est quelque chose de bien réel. Or, ce qui est intéressant, alors je ne vais pas divulguer la trame, pas divulgachage, mais un certain nombre de personnages dans ce monde monastique, un certain nombre de personnages qui, eux, sont aux prises avec peut-être des formes de conscience excessivement scrupuleuses, vont être confrontés à cet homme qui, lui aussi, a besoin de s'en sortir. Et personne... Alors, vous verrez dans le film, mais personne ne s'en sort seul. Ça s'appelle Lille. Il faut l'écouter en russe, sous-titré en français. De toute façon, ça n'existe que comme cela, et c'est magnifique.
1: On mettra toutes les références sous l'épisode, là, sur nos réseaux sociaux. 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C'est vraiment... toutes nos émissions sont là-dessus. 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Et je remercie du fond du cœur nos invités d'aujourd'hui, Daniel Beauchemin, Ariane Blais-Lacombe et Frère Martin de la Trinité pour ce riche échange sur la perfection. Je remercie aussi Marianne Martin et Barthélémy Rieux qui sont parfaits à la technique. Font un job incroyable. Et merci à vous d'avoir été avec nous et je vous dis à très bientôt pour un autre épisode d'On n'est pas du monde.

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1: Bonjour et merci de nous retrouver pour la Foi prise au mot, votre rendez-vous de formation chrétienne. Cette semaine, un mot, évangéliser. Je vous propose en effet de parler de mission par le biais d'une question simple, celle du comment. Comment porter la bonne nouvelle? Pour y répondre, nous allons nous aider du regard du passé pour mieux comprendre le présent. Cela nous permettra de renverser un certain nombre d'idées toutes faites sur les missionnaires d'antan qui, soi-disant, n'auraient tenu aucun compte des cultures qu'ils rencontraient. Cela nous permettra aussi de regarder en face les travers de la mission du passé pour mieux envisager celle du présent. Pour répondre à ces questions, deux invités, Yannick Essertel, bonsoir.
2: Bonsoir.
1: Vous êtes historien, vous êtes chercheur au Credo, vous êtes professeur d'université et vous êtes spécialiste d'histoire de la mission. Et d'ailleurs, vous venez de faire paraître un gros volume, Évangélisation et culture, essai d'histoire et d'anthropologie d'une pédagogie missionnaire du 1er au 20e siècle. C'est paru dans la collection Cerf Patrimoine. Et puis, Pierre Diarra, bonsoir.
3: Bonsoir.
1: Vous êtes théologien, vous êtes historien des religions, vous êtes responsable que dans... Quand on reprend toute l'histoire des missions catholiques depuis donc Saint Paul, on constate qu'il y a deux périodes où effectivement il y a une coïncidence dans le temps entre un mouvement missionnaire et un mouvement colonial. Donc, les Portugais-Espagnols donc au moment de la conquête de l'Amérique latine, et puis dit du Nouveau Monde, et puis la période du XIXe siècle. Et effectivement, si on regarde, on a l'impression que, de prime abord, il y a une corrélation. En fait, pas du tout, il n'y a pas de corrélation. Alors, si dans l'histoire du patronat, le pape a demandé que les puissances ibériques prennent en main l'évangélisation de ces peuples, effectivement, au départ, on a le sentiment qu'il y a une relation étroite entre les deux. Très rapidement, l'Église va se rendre compte qu'effectivement, au départ avec un clergé parfois un peu médiocre, qui est un peu le clergé dans les mains des puissances coloniales, va se substitue progressivement à un clergé ou des missionnaires qui sont des congrégations qui viennent de l'extérieur et qui, elles, sont plutôt en opposition avec ce monde colonial.
2: C'est ça.
1: C'est-à-dire les franciscains, les dominicains, puis les jésuites. Et très vite, dès le discours de Montesino, en 1611, là, il y a un coup de tonnerre dans le monde colonial où il... fustige finalement les colons en leur disant que c'est scandaleux de priver de droits ces peuples, c'est scandaleux de les mettre en esclavage et qu'ils ont des droits. À ce moment-là, ça fait réagir Charles Quint, avec notamment même Las Casas, et ont lieu finalement la controverse de Valladolid, qui n'est pas une controverse qui discute sur les âmes ou pas, ils savaient, ce sont des êtres humains comme les autres, mais simplement qui discute sur le fait de la légitimité d'une colonisation dans ces pays. Réponse oui, mais à condition... disent les dominicains, que l'on change les lois. Et c'est là tout un aréopage, finalement, de dominicains, Vitoria, Las Casas et d'autres, qui vont rédiger les Nuevas Leyes, de 1624, et ces lois prennent en compte les droits fondamentaux des Amérindiens, et le tribunal d'inquisition qui va s'installer en Amérique latine aura pour effet justement de régler les problèmes entre les Amérindiens et les colons, souvent, la plupart du temps, au profit des Amérindiens. Et notamment, on pense même aux jésuites qui vont développer, même des franciscains d'ailleurs, des systèmes d'évangélisation en les extrayant du milieu colonial pour les protéger contre les rafles des esclavagistes. Si on prend le 19e siècle, c'est autre chose. Au XIXe siècle, on a une colonisation européenne, des grandes puissances qui partent dans le monde entier pour augmenter leur puissance et pour avoir des points d'appui. Alors, d'abord, évidemment, on sait que la grande puissance coloniale, c'est l'Angleterre. La France arrive surtout sur la fin du deuxième moitié du XIXe siècle. Et là, c'est le réveil aussi missionnaire de l'Église. Or, les prêtres et les missionnaires, les congrégations religieuses partent sur tous les continents, mais indépendamment des grandes puissances, c'est un fait qui est, c'est le pape qui nomme les missionnaires, c'est le pape qui donne des territoires de territoires des congrégations pour évangéliser, et ces territoires, les missionnaires qui sont là, vont le faire souvent en opposition avec le milieu colonial ou en trouvant un modus vivendi, leur place pour essayer

0: essayer de ne pas non plus trop s'opposer au monde colonial parce que il finirait par être expulsé. Donc parfois ça peut être une collaboration à minima, c'est-à-dire juste ce qu'il est possible de faire. Voilà. Mais tous les deux ont deux buts différents, et je terminerai là-dessus pour, sur cette question-là, en disant que le missionnaire vient pour la conquête des âmes, les colonies viennent pour des conquêtes territoriales ou de la puissance. Donc ce n'est pas du tout le même but, et en tout cas on ne fait pas de corrélation entre les dates d'arrivée des missionnaires et de la colonisation.
1: Pierre Dira, est-ce que cette, vous travaillez aux œuvres pontificales missionnaires, est-ce qu'il y a, encore ce préjugé? Est-ce qu'il faut se battre contre ce, préjugé?
2: Oui, il faut se battre contre ce préjugé parce que tout le monde n'a pas forcément une formation historique et tout le monde ne se rend pas compte de ce qui s'est réellement passé sur le terrain de la mission. Et donc, il y a un aspect qui me semble intéressant que Yannick a peut-être oublié de souligner, c'est que les missionnaires, pour aller donc dans les colonies, ils avaient besoin d'un contexte pacifié. Et c'est là où les relations entre donc les colons et notamment les, administrateurs coloniaux et les missionnaires étaient délicates. En même temps, ils avaient besoin des militaires français, par exemple pour l'Afrique de l'Ouest. Ils avaient besoin, en tout cas, de la force coloniale pour être en sécurité, suffisamment en sécurité pour pouvoir proposer l'Évangile. Et d'un autre côté, ils sentaient bien qu'ils n'avaient pas le même but, comme Yannick vient de le, souligner. Et par conséquent, il y a eu, en tout cas en Afrique c'est sûr, il y a eu des difficultés entre missionnaires et administrateurs coloniaux, parce qu'ils n'avaient pas le même but, et les missionnaires se préoccupaient de l'évangélisation, alors que certains administrateurs étaient très réticents par rapport à, l'évangélisation, et parfois même, il y avait des buts qui n'étaient pas conciliable. Par exemple, l'école qui était proposée donc, par l'administrateur colonial, eh bien, pour le missionnaire, souvent c'était un lieu pour former les futurs catéchistes qui vont les aider à évangéliser, alors que les administrateurs coloniaux y voyaient un lieu où on apprend à lire, à écrire et à devenir, si possible, fonctionnaire de, la République.
1: Oui,
2: donc, il y a ces tensions-là qui ont existé, et, par ailleurs, les locaux, ceux qui étaient évangélisés, essayaient de se servir des, missionnaires pour avoir un peu plus de pouvoir et pouvoir lutter contre les exactions de certains administrateurs coloniaux ou même de responsables locaux qui étaient les représentants des, administrateurs coloniaux. Et du coup, le missionnaire montrait clairement qu'il était plutôt du côté des personnes à qui il proposait l'Évangile.
0: Exactement, Pierre. Je suis entièrement d'accord avec vous, parce qu'on le voit même en Océanie, sur laquelle aussi j'ai travaillé. Eh bien, c'est très clair, les missionnaires se retrouvent parfois en opposition avec le système colonial. Alors, et aussi une chose qui est importante à préciser, c'est que dans certains cas, les missionnaires sont arrivés, il n'y avait pas de présence coloniale.
2: C'est ça.
0: Oui. Et il y a eu des cas, par exemple, en Nouvelle-Calédonie, il y a eu des cas. Quand Pompalier est arrivé en Nouvelle-Zélande, il est arrivé en 36, 37, 38, il n'y avait personne, il n'y avait pas de présence coloniale. Et en 40, en revanche, la présence coloniale vient s'installer. Et là, il se dit, il faut faire quoi? Je suis pas. Pour lui, il n'est pas heureux de les voir arriver.
2: Bien sûr.
0: Et qu'est-ce qu'il va faire? Il va se présenter à la, cérémonie où sont convoqués les chefs maoris. Lui, alors que lui n'a pas été convoqué, les protestants, les religions, les églises protestantes sont présentes, proches de, du capitaine Hobson, qui est le représentant de l'Angleterre, et Pompalier arrive avec sa tenue d'évêque, la grande pompe, il va se mettre à la table des négociations, et là, au moment où l'on discute, il se planche près du, capitaine Hobson et il lui dit « Capitaine, est-ce qu'on a pensé à la liberté religieuse pour les Maoris ?» Et là, celui qui va rédiger va dire « Bon, notez ce qu'a dit l'évêque », et il va noter le quatrième article, article de Wetangui qu'on attribue à Pompalier, où il est dit que l'on protège la culture maori et leur liberté religieuse. Alors c'est vrai que les Anglais avaient l'habitude de le faire, n'empêche que pour l'instant, et aujourd'hui toujours pour les Maoris, eh bien, celui qui a défendu la culture maori, le Maori Tanga, c'est-à-dire le chemin de la culture maori, leur culture, c'est Pompalier. Et ils sont venus d'ailleurs en 2002 chercher sa dépouille à Puteau, là près de Paris, et le ramener chez lui comme un porte-drapeau de leur défense culturelle, politique, indépendance par rapport à l'Angleterre et religieuse.
2: Et un des aspects forts justement sur ce terrain, c'est la langue.
0: C'est la langue.
2: Les missionnaires, ils apprenaient tout de suite la langue et ils se retrouvaient dans une position forte parce qu'ils parlaient la langue locale et du coup, ils comprenaient mieux, il me semble, les personnes qu'ils évangélisaient, exactement. Mieux que les administrateurs qui étaient plutôt soucieux de proposer le français à l'ensemble des personnes colonisées.
0: Exactement, parce qu'ils vivaient avec eux, ils avaient l'habitude, ils connaissaient leur culture, leur mode de vie, leur langue. Et c'est vrai qu'anthropologiquement, le christianisme, au commencement du christianisme, il y a la langue et il y a la parole.
2: C'est ça.
0: Et si la parole, elle est adaptée au peuple qui est là, le peuple, il écoute parce que l'autre le comprend dans sa culture.
2: C'est ça.
0: Ce qui n'était pas le cas des autres. Et ça, je suis entièrement d'accord. C'est même fondamental. La langue est au début de l'évangélisation de la mission.
2: Et on pourrait là, puisque Yannick parle depuis le premier siècle jusqu'à aujourd'hui.
1: Ben justement, allons-y.
2: La langue, elle est tellement importante. Au temps de Jésus, avec donc l'évangile, la traduction assez régulière au cours de l'histoire de l'évangélisation, de l'évangile dans les langues locales, pour que justement les personnes qui reçoivent les missionnaires, ils puissent discuter avec les missionnaires et en même temps qu'ils puissent accéder à la parole de Dieu. Et qui fait que la langue est tellement importante. Et c'est là qu'on peut dire que dès le départ, les langues sont le lieu de l'inculturation, de l'évangile, est le lieu où on préserve la culture locale en proposant...
1: Alors on arrive donc à la deuxième question que je vous avais posée. On reviendra sur la question du 19e, 20e siècle et pourquoi est-ce qu'on a cette illusion, mais l'inculturation, est-ce que c'est une invention moderne? Vous, l'un et l'autre, vous repartez en fait à Saint-Paul, à l'évangile, enfin au Nouveau Testament, pour dire le principe fondateur, c'est tout à tous.
0: Alors effectivement, le terme d'inculturation est un terme issu de la théologie catholique récente. C'est un jésuite japonais qui a inventé ce terme, donc c'est les années 70. Très rapidement, chose curieuse, l'inculturation a été vue au départ comme quelque chose qui devait sortir l'Église des, entre guillemets, pour moi historien, prétendues ornières dans lesquelles l'Église se serait enfoncée, n'aurait pas respecté les cultures, etc. Donc avec l'inculturation, c'était un élément qui allait finalement redonner une nouvelle dynamique. Très rapidement, l'Église, et même Jean-Paul II, est rentré en lice sur cette question-là, et a fixé deux définitions au mot d'inculturation, en disant l'inculturation, c'est à la fois proposer l'Évangile dans une culture en la respectant, et c'est ensuite, deuxième chose, la dynamique qui opère cette parole et cela dans cette culture et qui va produire justement cette nouvelle Église. Curieusement, en travaillant, moi, sur les missions, je me suis dit, mais quand je vois ce que disent les missionnaires, ce que dit la propagande fidée, ce qu'ont fait certains, même depuis le Moyen-Âge, ça correspond à ça. En creusant, je me suis rendu compte que le jésuite Carrier, qui avait travaillé sur un dictionnaire qui avait donc mis tous les termes de théologie catholique, il expliquait l'inculturation comme de cette manière-là, il reprenait ce que disait Jean-Paul II. Mais en même temps, beaucoup d'historiens du Moyen-Âge, eux aussi, ont dit, mais en travaillant, on a l'impression que l'inculturation, le mot n'existe pas, mais c'est ça. Et effectivement, c'est le tout à tous. Et c'est ce qui a fait d'ailleurs que dans ma découverte de ce travail et qui m'a conduit donc à cette publication, c'est de constater qu'effectivement, je remarquais que l'Église avait mis avec le temps en place, construit, développé une pédagogie où c'était le tout à tous, c'est-à-dire se faire tout à tous, c'est-à-dire me faire ce que sont les personnes en face de moi pour leur apporter le message, l'inculturer, les comprendre, et puis ensuite que naisse l'Église locale. Et ensuite, deuxième aspect qui m'est apparu, c'est que je me suis rendu compte que parfois, en apparence, il pouvait y avoir un échec, en apparence, la mission pouvait avoir disparu. Quelques siècles plus tard, l'inculturation avait produit des fruits dans telle ou telle partie de ces populations qui venaient rechercher des missionnaires pour fonder à ce moment-là de véritables églises. Donc l'inculturation est quelque chose qui n'est pas en soi la chose. Le mot est peut-être né après Vatican II, mais la chose que désigne on pourrait dire l'inculturation, c'est quelque chose qui en fait est très ancien dans l'Église.
1: Alors justement, je vous propose qu'on fasse une première pause. C'est un document qui est tout à fait c'est très très étonnant. Moi, quand j'ai découvert ce document, je me suis dit mais les négations sont pas au bon endroit. C'est une instruction de la Sacrée Congrégation de la propagande de la foi, donc la fameuse propaganda fidei, dont on pourrait penser que parce que ça date de 1659 qu'elle est en essayant de verrouiller toutes les questions d'inculturation, elle dit exactement le contraire. Vous allez voir, ne mettez aucun zèle, n'avancez aucun argument pour convaincre ces peuples de changer leur rite. C'est très étonnant.
3: n'était aucun zèle, n'avançait aucun argument pour convaincre ces peuples

0: de changer leurs rites, leurs coutumes et leurs mœurs, à moins qu'elles ne soient évidemment contraires à la religion et à la morale. Quoi de plus absurde que de transporter chez les Chinois la France, l'Espagne, l'Italie ou quelque autre pays d'Europe? N'introduisez pas chez eux nos pays, mais la foi. Cette foi qui ne repousse ni ne blesse les rites ni les usages d'aucun peuple, pourvu qu'ils ne soient pas détestables. Mais bien au contraire, veut qu'on les garde et les protège.
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2: Alors, peut-être Yannick Essertel, essayons de remettre le document en contexte. Donc, ça date de 1659. C'est quoi ce document ?
3: Alors, ce document est un texte, une instruction de la Propaganda Fide par l'abbé Wellesley. Il se trouve que la Propaganda Fide a été fondée en 1622. La Propaganda Fide, c'est un peu le ministère des missions de l'Église au moment où elle décide de tourner complètement le dos au patronat portugais-espagnol. C'était parti dans l'idée déjà du pape Pie V, progressivement, ça se met en place. Toutes les élites catholiques de l'Europe disent « mais pour les missions et l'évangélisation, il faut vraiment des institutions. Il faut des institutions qui permettent de former des prêtres, des missionnaires, d'apprendre les langues, etc. » On est vraiment dans une période où on a conscience de cela, pour à la fois reprendre aussi les églises dites schismatiques ou hérétiques d'Orient, et en même temps évangéliser sans avoir le poids du colonial sur le dos. Donc l'Église reprend en fait en main le mandat pétrinien d'évangéliser, du mandat du Christ aux apôtres lors de l'ascension, et elle décide donc de créer le collège urbain, et dans la foulée, dans la pratique, se fonde à Paris le séminaire des missions étrangères de Paris. Donc cette Propaganda Fide, l'abbé Wellesley décide de collationner tous les textes et de réinterroger le passé, tout ce que l'Église a fait en termes de mission, pour donner une sorte de vademécum aux vicaires apostoliques qui vont partir en Asie, pour leur dire « voilà ce que vous devez faire ». Donc le texte fait référence à José da Costa, donc, qui est un jésuite qui est parti évangéliser au Pérou, fait référence à le pape Grégoire le Grand, fait référence à saint Paul avec le tout à tous, et ces références sont des références qui, au fond, et c'est le contenu du texte, d'une partie qui a été lue et que les spectateurs ont entendu, c'est à la fois, voilà, allez là-bas, respectez les coutumes, regardez-les, vivez avec eux, faites-vous, comme saint Paul, juif avec les juifs, païen avec les païens, pauvre avec les pauvres, noir avec les noirs, jaune avec les jaunes ou les asiatiques, etc. On peut prendre tout ce qu'on veut, si on prend des couleurs, et amérindien avec les amérindiens, mais en fait, l'idée c'est ça, c'est de se mettre avec eux, de parler leur langue. La Propaganda Fide dit bien qu'il y a obligation de parler la langue. On ajoutera même plus tard des condamnations canoniques pour ceux qui ne veulent pas parler langue, qui sont des missionnaires paresseux. Parce que là aussi, ça existait. Des missionnaires paresseux, des missionnaires incapables, bons curés peut-être de paroisse en Europe, mais certainement pas bons missionnaires. Et il y en a eu, comme il y a eu des échecs aussi. Mais c'est ça qui est important. Et ensuite, ne changez pas, ne cherchez pas à faire... Alors, dans le texte, il le dit bien, ne cherchez pas à faire des Italiens, des Européens, des Français, Non, pas du tout. Vous faites avec eux, vous vivez avec eux, vous mangez avec eux, vous admirez même leurs coutumes, ce qui est admirable. Le temps se permettra de changer les choses. Ça veut dire que ceux qui viendront au christianisme comprendront que certaines choses ne peuvent pas s'accepter, mais ils créeront un christianisme qui est adapté à leur culture, tout en gardant le corps dogmatique et doctrinal essentiel, parce que le corps n'est pas européen, mais tout le reste, ça va se créer sur place. Donc cette charte qu'on appelait charte de la décolonisation de l'Église, c'est aussi une charte que tout missionnaire pourra appliquer dans toutes les cultures, et dont il devra faire d'ailleurs l'effort de les appliquer et de s'insérer lui-même dans la culture. Voilà.
4: Et je pense qu'on pourrait presque dire qu'il y a deux mots qui reflète cette situation, c'est le fait de dialoguer avec les cultures locales.
3: Voilà. Oui.
4: L'Évangile, qui est déjà inculturé, on va dire, dans une population donnée, celle des missionnaires, eh bien, va dialoguer avec la culture où les missionnaires arrivent pour proposer l'Évangile. Et puis, l'autre aspect, qui est d'ailleurs le mot retenu par les protestants pour parler d'inculturation, c'est le contexte,
3: voilà,
4: la contextualisation. Mm-hmm. Comment est-ce qu'on va prendre au sérieux le contexte pour que l'Évangile ne soit pas simplement un produit

0: venant de l'extérieur qui va venir rentrer dans une culture, mais où il va y avoir vraiment un dialogue où les missionnaires vont faire sentir qu'ils apportent Jésus-Christ, mais ils ne viennent pas avec une domination culturelle pour imposer des valeurs culturelles d'ailleurs à cette population à qui ils proposent l'Évangile. Donc il y a vraiment ce dialogue et ce contexte qui est important et qui se traduit par l'apprentissage de la langue.
1: – Et il y a quelque chose qui est très fort là-dedans, alors que moi en tant qu'historien, j'ai pu voir à travers les textes, c'est que ce dialogue, il va très loin, parce qu'on a oublié une chose dans souvent l'histoire dont on parle avec, et qu'on ne connaissait pas, c'est que dans les textes, qui est le texte missionnaire, qui est un texte, même les différentes sources qu'on a, qui est un texte où on lit l'interaction qu'il y a entre les populations et les missionnaires, c'est que souvent les missionnaires sont désolés. La population se réapproprie, elle est actrice de ce christianisme. Le missionnaire n'a rien imposé. Ils arrivent, d'ailleurs ils étaient souvent très peu nombreux, ils auraient pu se faire mettre à la mer, se faire tuer, se faire massacrer, ou disparaître.
0: Il y a eu quelques-uns quand même qui ont...
1: Et il y en a eu quelques-uns quand même qui ont mal terminé. Eh bien, on constate que les populations, elles, ont écouté ce que disent les missionnaires et l'ont intégré. Parfois, certains ont fait du syncrétisme, d'autres l'ont utilisé pour des questions politiques, d'autres l'ont parfaitement intégré ce qu'il était pour avoir des conversions absolument extraordinaires, on le voit dans les textes, mais les missionnaires en face, qui reçoivent le message, sont acteurs de ça. C'est-à-dire que par eux-mêmes, ils choisissent, ils acceptent, ils inculturent.
0: Ben oui, et là, il y a des éléments historiques que vous connaissez. Il y a d'abord tous les catéchistes qui étaient très engagés auprès des missionnaires, et ce qui est fort, c'est que lors des guerres ou d'autres situations où les missionnaires étaient obligés de retourner en Europe, eh bien, les catéchistes continuaient le travail. Et ce qui est formidable, je ne sais plus combien d'années à Madagascar, les missionnaires étaient absents, les catéchistes et les communautés chrétiennes qui étaient nées, donc qui avaient accueilli l'évangile, ils ont continué à poursuivre l'œuvre de l'évangélisation sans les missionnaires. Et pendant la Première et la Deuxième Guerre mondiale en Afrique, quand les missionnaires étaient obligés de revenir en Europe, les locaux qui avaient compris que l'évangile est important, qu'il faut prier, qu'il faut se rassembler, ils ont continué à proposer l'évangile alors que les missionnaires étaient... Ils avaient compris que c'est leur affaire d'accueillir l'évangile et de le proposer à d'autres. C'est vraiment là la force de la mission, on pourrait dire.
2: Oui, et n'hésitons pas à dire, vous le redites, que effectivement il y en a certains qui ont terminé à la mer ou dans la marmite, parce que ça fait partie des sortes de préjugés, mais que l'essentiel des missionnaires sont malheureusement morts de typhus, de maladies. C'est surtout ça qui tue un missionnaire.
1: C'est le palu, etc. Ah bah, exactement. On peut prendre la première équipe.
2: On a monté en épingle certains cas, mais la plupart...
0: Absolument. Les Pères Blancs, quand ils ont envoyé les premières caravanes, je crois jusqu'à 3, ils n'ont pas réussi à aller en Afrique de l'Ouest, ils ont été massacrés dans le désert de l'Afrique du Nord. Oui. Et ils ont dû attendre que la région d'Afrique de l'Ouest soit suffisamment pacifiée pour passer par Dakar, pour pouvoir aller donc jusqu'à Kai, Bamako, Tombouctou, pour proposer l'évangile. Et ceux qui sont morts, ils étaient convaincus qu'il fallait qu'ils partent, mais la situation n'était pas encore favorable pour pouvoir y aller.
2: Quoi de plus absurde que de transporter chez les Chinois la France, l'Espagne, l'Italie ou quelques autres pays d'Europe? Ça ressemble à du Paul, ça. Ça ressemble à « je me suis fait grec avec les Grecs ». Donc tout ça, c'est, il faut peut-être le dire, monsieur le théologien, c'est de l'authentique théologie néo-testamentaire, si j'ose dire.
0: En fait... L'évangile accueilli par le missionnaire le convainc qu'il faut absolument qu'il témoigne de Jésus-Christ mort et ressuscité et qu'il propose l'évangile à d'autres. Yannick a fait allusion tout à l'heure au mandat missionnaire. Mm-hmm. Je crois que ça doit être dans le premier chapitre des Actes des Apôtres, peut-être le verset 8 si je ne me trompe, où Jésus les envoie avec même un programme missionnaire. Vous serez mes témoins à Jérusalem, en Samarie, et jusqu'au bout de la terre, jusqu'à Rome, qui était considéré comme le bout de la terre. Donc en fait, il y a un programme, l'évangile qu'on accueille et dont on se rend compte que vraiment, Jésus-Christ, c'est la vie du chrétien, eh bien, on ne peut pas le garder pour soi, on doit le proposer à d'autres. Et on ne le propose pas en l'imposant, on le propose dans des termes d'amour, de dialogue, et même de convivialité et de communion. Donc en fait, être chrétien, c'est aussi être missionnaire, parce que ce qu'on a reçu, ce dont on vit et qui nous rend heureux, on ne peut pas ne pas le proposer à d'autres. Et c'est ça la dimension

0: Arthur, quand on le lit du point de vue histoire, on peut oublier cette dimension-là, mais dès qu'il est question de mission, dès qu'il est question d'évangélisation, il est aussi question de témoins qui ont reçu Jésus, qui ont compris l'essentiel de son message et qui vont partout dans le monde pour le proposer. C'est ça, en fait, la dimension missionnaire.
1: Alors, c'est très rassurant, vous parlez comme le pape Paul VI. Je vous propose qu'on fasse une deuxième pause en écoutant l'exhortation apostolique Evangelii Nuntiandi du 8 décembre 1975, où il dit exactement ce que vous venez de dire.
2: L'Évangile doit être proclamé d'abord par un témoignage. Voici un chrétien ou un groupe de chrétiens qui, au sein de la communauté humaine dans laquelle ils vivent, manifestent leur capacité de compréhension et d'accueil, leur communion de vie et de destin avec les autres, leur solidarité dans les efforts de tous pour tout ce qui est noble et bon. Voici que, en outre, ils rayonnent d'une façon toute simple et spontanée, leur foi en des valeurs qui sont au-delà des valeurs courantes et leur espérance en quelque chose qu'on ne voit pas, dont on n'oserait pas rêver. Par ce témoignage sans parole, ces chrétiens font monter, dans le cœur de ceux qui les voient vivre, des questions irrésistibles. Pourquoi sont-ils ainsi? Pourquoi vivent-ils de la sorte? Qu'est-ce ou qui est-ce qui les inspire? Pourquoi sont-ils au milieu de nous? Un tel témoignage est déjà proclamation silencieuse, mais très forte et efficace de la bonne nouvelle. Et cependant, cela reste toujours insuffisant, car le plus beau témoignage se révélera à la longue impuissant s'il n'est pas éclairé, justifié. Ce que Pierre appelait donner les raisons de son espérance, explicité par une annonce claire, sans équivoque, du Seigneur Jésus. La bonne nouvelle proclamée par le témoignage de vie devra donc être tôt ou tard proclamée par la parole de vie. Il n'y a pas d'évangélisation vraie si le nom, l'enseignement, la vie, les promesses, le règne, le mystère de Jésus de Nazareth, Fils de Dieu, ne sont pas annoncés.
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1: Voilà, alors là, le pape Paul VI dit que la bonne nouvelle, c'est l'affaire de tous les chrétiens. Pourtant, on a quand même l'impression que... alors, est-ce que c'est une rupture? Est-ce que ça n'est pas une rupture? Au 19e, c'était l'affaire du pape, de quelques congrégations missionnaires. Et donc, on a pu avoir l'impression que la mission, c'est une affaire de hiérarchie. Ce qui a donné peut-être aussi l'impression que, comme vous l'avez dit très bien, Pierre Diarra, l'évangile, c'est l'affaire de tout le monde. Là, on a l'impression que c'est presque l'affaire d'une sorte de petit business de la hiérarchie qui essaie d'assurer son influence, quoi. Oui. C'est une autre, si vous voulez, un autre préjugé que je vous tends, là.
4: D'accord. Eh bien, effectivement, non, l'histoire montre que c'est pas du tout ça, parce que le 19e siècle, au moment de la reconquête, alors, le pays qui a été le plus missionnaire au 19e siècle, c'est la France. Il y a des missions qui partent ailleurs, mais il faut savoir que la France sort de la Révolution française et de l'Empire. Les congrégations religieuses pour les missions ont été détruites. Pendant la Révolution française, impossible de trouver un modus vivendi avec le pape Pie VII et puis Napoléon Ier. Donc les congrégations vont se constituer qu'à partir de 1917. Or là, la France est en plein redémarrage spirituel, religieux. Beaucoup de congrégations religieuses se mettent en place, mais ce sont des laïcs souvent qui y parlent, et puis des religieuses, des prêtres aussi, et on voit une floraison de congrégations religieuses. Et parmi les laïcs pour le redémarrage de la mission... étant donné que les missions étrangères redémarrent, on est dans les années donc, de 1817-19, à Lyon, il y a une fille qui s'appelle Marie-Pauline Jaricot, on va dire, de l'aristocratie, de la petite bourgeoisie lyonnaise, qui décide finalement de consacrer sa vie aux missions, et dont le frère, justement, est aux missions étrangères. Et elle décide de lancer une aide financière en partant de l'entreprise de son père de la famille concernant les ouvrières de la soie et de leur demander un sou par semaine. Et ce sou par semaine collecté sous forme de dizaines, centaines, etc., hein, millaines, etc., et de mettre tout ça ensemble et de le donner pour les missions. Ça donne en 1822 la fondation des œuvres pontificales missionnaires, d'où Pierre est
1: directeur. L'auguste représentant.
4: La propagation de la foi. Et c'est, ça va envoyer des sommes colossales parce que ça va irriguer, toute la chrétienté va le donner, les papes vont le valider et les évêques aussi. Et donc, du coup, cet argent va partir à l'extérieur. En partant à l'extérieur, dès 1822, est édité un petit cahier bleu avec les lettres des missionnaires. Ouais. Ces lettres des missionnaires vont être lues, sont lues à ce moment-là dans les congrégations religieuses, dans les familles catholiques, au prône le dimanche par les missionnaires. Et là, on apprend ce que font des hommes, des femmes qui partent là-bas. Alors, le 19e siècle est en plus en France un 19e très, où la femme est très sous la coupe du mari avec notamment le code civil. Eh bien, les femmes qui seront totalement libres au 19e siècle et qui feront ce qu'elles ont envie de faire, ce sont toutes ces femmes religieuses, fondatrices de congrégations, missionnaires, même laïques consacrées, qui soutenues par l'Église, soutenues par les milieux catholiques et qui vont se dévouer à l'évangélisation. On pense aux femmes Bijard, on pense à toutes les aides missionnaires, faites par des femmes d'ailleurs, et qui vont aider des centaines de milliers de missionnaires répandus dans le monde entier. Et là, c'est tout, comme le dit d'ailleurs Jacques Gadille, finalement, c'est le génie de Pauline-Marie Jaricot d'avoir mis tout le peuple chrétien, même les plus simples, dans la mission et d'avoir mis le laïcat au service de la mission. Et on sent que tous les papes du début du XXe siècle bien et sûr. Autres vont le dire ça dans les encycliques en disant « mais c'est le peuple chrétien qui est missionnaire ».
0: Avec un aspect qui me semblait très intéressant, c'est qu'on ne soutient pas seulement quelques missionnaires qu'on connaît, voilà. ou quelques missionnaires originaires de sa paroisse ou de son pays même, mais on soutient tous les missionnaires.
4: C'est universel.
0: Et on se préoccupe aussi de savoir ce qui se passe là-bas.
4: Oui,
0: donc, on a
4: important.
0: Besoin d'informations des missionnaires, on a besoin de savoir si les choses se passent bien, s'ils ont des projets à soutenir, etc. Donc, il y a un va-et-vient voilà. entre ceux qui envoient les missionnaires et ceux qui sont partis au nom justement des communautés chrétiennes européennes pour aller proposer l'évangile. Et c'est là où, on pourrait dire, les œuvres pontificales missionnaires sont fortes, en commençant par la propagation de la foi et puis les trois autres qui vont venir après, c'est que c'est l'ensemble du peuple de Dieu qu'il faut soutenir pour la mission, en commençant bien sûr par les missionnaires qui acceptent de tout abandonner et de partir le plus loin possible pour aller proposer l'évangile.
1: Alors attendez,
0: pour soutenir tous les missionnaires.
1: Attendez Pierre Dira, moi je pensais que vous travailliez pour le bras armé du pape, et en fait vous nous dites que vous travaillez pour l'Agence France Presse.
0: Non, je travaille pour le peuple de Dieu qui est représenté par le pape. Et c'est justement pourquoi les œuvres pontificales missionnaires ont commencé par la propagation de la foi. Donc un siècle après sa création en 1922, ont été déclarées pontificales justement pour dire le pape soutient cette création lyonnaise, cette création de Pauline-Marie Jaricot et de tous les autres qui étaient avec elle, parce qu'elle n'était pas seule à Lyon. Et il y a eu vraiment un mouvement missionnaire qui est parti de Lyon, qui a pris toute la France et même toute l'Europe et qui a donné les œuvres pontificales missionnaires. Donc, un siècle après, le pape s'est rendu compte qu'en fait, c'est une œuvre de l'Église catholique qu'il faut soutenir et c'est pourquoi on appelle ça.
1: Je parlais de l'Agence France Presse, évidemment en riant, mais en même temps, c'est pas faux. C'est-à-dire que dans certains endroits, si on veut avoir des informations, c'est par les
0: missionnaires.
1: Par les missionnaires qu'on sait.
0: Bien sûr, bien sûr. Et c'est ça qui est intéressant. Et les annales dont Yannick vient de parler, c'est vraiment une création en même temps historique et en même temps très missionnaire pour dire finalement. Nous envoyons nos missionnaires, nous les soutenons financièrement. Est-ce que nous nous préoccupons de ce qu'ils font là-bas? Est-ce que nous nous préoccupons des peuples qu'ils vont évangéliser? Est-ce que nous nous préoccupons de la manière dont la mission se déroule au quotidien? Qui fait que quand les missionnaires revenaient en France, en Europe, de façon générale, les gens étaient curieux de savoir comment ça se
4: Exactement.
0: Passe.
4: Oui.
0: Et ils étaient heureux de raconter la manière dont il proposait l'évangile.
4: Et il y a un point très important qu'il faut préciser et qui m'a frappé, c'est de découvrir dans les archives et avec les œuvres pontificales missionnaires que Ozanam et d'autres ont proposé aux missionnaires, dans une lettre, de dire aux missionnaires « mais vous partez là-bas, beaucoup de gens, et même l'Institut de Paris, vous partez là-bas, vous allez être près de ces peuples, envoyez-nous des lettres de la connaissance de leur culture, c'est-à-dire des lettres quasiment ethnographiques. » Et les missionnaires, tout le mouvement missionnaire du XIXe siècle, n'est pas en marge de l'anthropologie et de la connaissance de ces peuples, parce qu'on a des quantités de lettres où l'on voit des descriptifs de ces peuples, et qui sont des descriptifs de missionnaires, qui on finit par connaître progressivement la culture de ces missionnaires. C'est-à-dire que parfois, au début, dans les lettres, on voit des réactions de choc par rapport à des scènes de cannibalisme, à la situation de la femme, à des pratiques qui font un peu peur aux missionnaires ou qui

0: même les dégoûte. Puis progressivement, ces missionnaires finissent par s'habituer, vivent dans cette culture, et disent, mais nous, on les connaît, ces gens. Et finalement, dans les lettres, on trouve des choses extraordinaires. Vous qui êtes là-bas en Europe, dites que vous êtes des civilisés. Mais finalement, on a présenté ces peuples comme des gens arriérés ou sauvages, mais pas du tout. D'ailleurs, si vous pensez que la civilisation, c'est la police, la gendarmerie, des prisons, etc., ben, ils n'ont pas ça ici. Non. Pas du tout. Même il y a du... Et les missionnaires se font même les porte-parole des valeurs culturelles de ces peuples. Donc ça, c'est intéressant.
1: Hein. Et même, il y a eu des études scientifiques qui ont été faites. Bon, bien sûr, ce n'était pas toujours selon le cadre des universités ou autres, mais ils ont fait des études tellement pointues et tellement intéressantes sur les peuples qu'ils rencontraient que finalement, on peut s'appuyer sur ces études scientifiques pour pouvoir aller plus loin.
2: Mm-hmm. Mais justement, quid de cette idée qui traîne que les missionnaires ont été des destructeurs de culture ?
0: Alors, l'idée vient de... souvent d'une, comment dire, de ces courants de l'anthropologie culturelle qui essentialisaient la culture et que quand on rentrait dans une culture, qu'on apportait quelque chose, on ébranlait la culture. Donc c'était les mouvements fonctionnalistes, etc., jusqu'au structuralisme de Claude Lévi-Strauss.
1: Il y a aussi l'idée que l'Évangile vient nous bousculer, quelle que soit la culture.
2: Oui, et ça c'est très important.
1: Et que justement, si on touche à certains fondements, évidemment c'est toute la culture qui est bousculée. Il y a cette idée que finalement, il faudrait toucher à rien. Certains anthropologues ont pensé en ces termes. Oui. Donc, il ne faut pas bousculer les gens, les traditions, il faut les garder, etc. Et l'Évangile est quand même dans une logique de dialogue, mais aussi de confrontation parfois, où toutes les traditions qui ne conviennent pas ou qui ne sont pas selon l'esprit de l'Évangile, évidemment... celui qui a accueilli l'Évangile, il doit se poser des questions et dire peut-être c'est pas la bonne manière de vivre, c'est pas la bonne manière de traiter les femmes, c'est pas la bonne manière de gérer une population, de gérer le pouvoir, etc. Parce que justement, on a compris que l'Évangile a une orientation, l'amour, la justice, la paix, et que finalement, ça vient nous bousculer jusque dans nos traditions. Et cet aspect-là, on a souvent oublié quand on pense que les rites, il faut les garder, les manières de faire, etc.
2: Ce que vous dites, oui, c'est qu'en fait, la culture, c'est les gens qui la font qui est important. C'est pas simplement une sorte de truc qu'il faudrait conserver à tout prix, comme dans un musée.
0: Exactement, parce que c'est justement l'idée qui s'est imposée après avec notamment Alban Bensad, l'école des études en sciences sociales, Denis Cuche, la Sorbonne, et puis un certain nombre de Ballandier, même le successeur, c'est de dire que finalement, on en revient à une vision que la culture, si l'homme n'est pas là, il n'y a pas de culture. L'homme est, la philosophie pérenne dirait, l'homme est percé, P-E-R, et puis c'est par lui-même. C'est une essence, nous sommes une essence. La culture est un accident nécessaire parce que l'homme ne peut que produire de la culture pour s'en sortir. En produisant cette culture, eh bien, il la manipule, il la change, il la fait évoluer. Alors on a des sociétés froides, qui seraient plutôt des sociétés africaines ou autres, ou océaniques, parce qu'elles changent lentement. Il y a des micro-changements, mais elles changent. Alors que les sociétés chaudes, qui seraient les nôtres, évoluent plus vite ou changent plus vite. Alors je n'ai pas le terme évoluer.
1: Les anthropologues même disent que c'est comme un être vivant qui se transforme.
0: Qui se transforme.
1: Et donc, il y a des éléments, on reçoit des éléments extérieurs, et ça vient bousculer,
0: on emprunte. Change,
1: mais la culture concerne toute la vie, tous les aspects
0: tous
1: de la
0: vie. Tous les aspects de la vie.
1: Et souvent, on oublie cet aspect, ce n'est pas seulement au niveau religieux.
0: Voilà, exactement. Et ce qui fait que justement, bien, comme l'homme manipule, change sa culture ou l'intègre, et bien, quand il trouve quelque chose, comme disait Pierre, tout à fait justement, et moi je m'en suis constaté dans le... j'explique un peu à la fin de l'ouvrage, que finalement, le missionnaire, lui, il a prêché quelque chose, mais celui qui est en face dit, tiens, ce qu'il a dit là-dedans m'intéresse. Je prends juste un exemple. Le missionnaire, le futur Monseigneur Grandin, est chez les Dénés en Amérique du Nord, au Grand Canada. Et puis il est là en train de prêcher...
2: C'est à quelle époque, pardon ?
0: Alors nous sommes début 19e siècle.
2: Début 19e siècle.
0: Il prêche l'Évangile, et puis quelques temps après, il voit des Dénés revenir, et puis qui lui disent « Bon, mon père, alors finalement, on a bien compris que la femme avait une âme. » Alors le père, il est séché, parce qu'il... Excusez-moi le terme. « Mais j'en ai pas parlé. Oui. »« Si, père, tu as dit, quand tu as prêché, que... Jésus, qui est Dieu, a été envoyé par son Père à travers une femme de la terre. Si Dieu utilise une femme de la terre pour s'incarner et qu'elle lui donne naissance, c'est que la femme est un être humain comme moi. Donc elle est à égalité avec moi, donc elle a une âme et elle ira au paradis. Et le père a dit, j'avais rien dit. Ouais. Rien que ça, ça a
1: ils
0: eu
1: ont,
0: un effet.
1: Ils ont tiré les conclusions.
0: Que les conclusions, ouais. Peuple intelligent, comme tous les peuples, quel qu'il soit, il a tiré la conclusion et l'inculturation a opéré ça. Parce qu'après du coup, alors le père dit, mais le plus difficile après a été de dire aux femmes,

0: que c'était pas ça leur condition, que justement elles étaient égales de l'homme et qu'elles pouvaient communier, etc. Ben il dit là, elles avaient tellement des habitudes inverses qu'elles se sont dit, mais non, c'est pas possible, on change nos habitudes, etc. Alors que les hommes à côté avaient parfaitement compris cet aspect-là. Donc ça, c'est un aspect pour d'autres, hein. Il y a un aspect par rapport à d'autres cas où on pourrait montrer effectivement combien de fois des missionnaires ont prêché quelque chose et telle parole, telle attitude, telle autre a eu un effet inculturant sur celui qui est en face et a provoqué un changement. Certains ont même pris des choses dans le missionnaire, ils ont dit, tiens, on ne veut plus faire la guerre. Chez les Maoris, on ne veut plus faire la guerre, on va prendre un missionnaire, il va venir, il va nous faire un prêche, puis pendant le prêche, il va nous expliquer que, et puis on va dire, ah ben on n'a pas perdu notre dignité, c'est le missionnaire qui a dit que c'était pas bien la guerre, donc du coup maintenant on va faire du commerce, mais on va arrêter de faire la guerre. Mmh. Et c'est eux qui sont, comme je disais tout à l'heure, ils sont acteurs. Oui. Donc toutes les idées qu'on a, les préjugés qu'on a sur ces questions-là, qu'elles soient sur l'inculturation, sur le rapport à la culture et autres, on a souvent oublié une chose, c'est que les gens qui étaient en face étaient des peuples intelligents qui comprenaient ce qu'on leur disait parce que les missionnaires parlaient dans leur langue et qu'eux-mêmes étaient acteurs de ce que disait le missionnaire. Et ils pouvaient accepter ou refuser. Mmh.
1: C'est quoi les qualités du bon missionnaire, justement, du coup? Parce que c'est complexe, hein, il faut à la fois donner le message et en même temps l'adapter, accepter qu'il soit adapté, ce qui ne doit pas être toujours facile.
2: Hein. Il y a d'abord l'idée de la rencontre d'un peuple que Yannick a bien exprimé. Donc, le missionnaire arrive et il attend, bien sûr, qu'on l'accueille. Mais le peuple qui l'accueille souhaite aussi qu'il soit attentif et qu'il les écoute pour essayer de voir, finalement, est-ce que l'attente du peuple, l'attente de salut, peut se concilier plus ou moins avec le salut que le missionnaire va proposer. Donc, ce dialogue culturel, mais aussi ce dialogue de salut, pour reprendre l'expression de Paul VI, dans Ecclesiam Suam, l'encyclique de 1964, c'est vraiment important. Je pense que c'est une des premières attitudes importantes. Ensuite, il y a l'idée, je pense, d'accompagnement mutuel. Le missionnaire, du jour au lendemain, ne peut pas tout proposer de l'évangile qui est très complexe. Et le peuple qui reçoit le missionnaire ne peut pas non plus tout comprendre tout de suite. Donc il y a un accompagnement mutuel. Et puis je pense, il faut accepter, il faut que le missionnaire, et comme le peuple qui accueille le missionnaire, accepte de rentrer dans une logique d'accueil, de conversion. Si on accueille Jésus, forcément, on se rend compte qu'il y a des choses qui ne vont pas dans notre vie. Mmh. Et on se rend compte que c'est exigeant de changer et de devenir vraiment disciple missionnaire, pour reprendre les termes de notre pape François, devenir non seulement un bon disciple de Jésus, mais un disciple missionnaire qui accepte non seulement d'accueillir l'évangile, mais de le proposer. Ouais. Et c'est un cheminement, je pense, que les missionnaires font au contact d'autres peuples, et qui font qu'après, eux-mêmes, ils se rendent compte que l'évangile qu'ils venaient proposer est aussi exigeant pour eux. Mmh. Et Yannick le disait tout à l'heure, le missionnaire, il est témoin, mais l'évangile est tellement exigeant que lui-même, en rencontrant d'autres peuples, il va aussi rentrer dans une logique de meilleure conversion et de meilleur témoin, qui fait qu'il ne peut plus exiger tout. Ce sont les autres qui reçoivent l'évangile qui peuvent dire ça et ça, ça ne va pas. D'où l'idée d'inculturation où finalement, ce qui est posé comme préalable par le missionnaire dans le mouvement d'évangélisation, eh bien, c'est le peuple qui accueille le missionnaire, qui accueille l'évangile, qui va prendre le relais et qui va analyser et dire ça, ça convient, ça ne convient pas en fonction de ce qu'on a compris de l'évangile.
1: Yannick Essertel, est-ce que dans votre livre, vous avez rencontré, enfin dans vos recherches, vous avez rencontré des mauvais missionnaires? Est-ce que ça a existé dans l'histoire? Et la question, c'est sur quoi, qu'est-ce qui faisait que ça ne fonctionnait pas?
0: Alors, ce qu'on appellerait un mauvais missionnaire, on dira pas un mauvais prêtre au soi.
1: Non, non, non.
0: Voilà.
1: Pourquoi ça marche pas?
0: On est d'accord, pourquoi ça marche pas, c'est ça. Alors, parfois une incapacité à apprendre la langue, au bout de quelques temps. Parfois une incapacité à se mettre dans la culture du peuple, parce que ben, ça demande la culture du missionnaire, ça demande des habitudes qu'on n'a pas. On a déjà un peu de confort européen et ben, c'est difficile.
1: Donc c'est la souplesse mentale.
0: Voilà, c'est ça, souplesse mentale. Ouais, ouais. Certains qui ont eu des il faut le dire clairement, quoi, des rejets de ces peuples, parce que différents d'eux, les comprenant pas, on va pas dire du racisme, dans le sens où le racisme est un terme qui est galvaudé, qui signifie, bon, considéré comme des inférieurs ou pas, mais certains n'ont pas, il y a eu une crainte, quoi, il y a eu un rejet, donc souvent ils sont repartis en métropole, c'est terminé, etc. Et c'est ça qui est important. La compréhension parfois des autres, certains n'ont jamais pu rentrer dedans, ils sont tombés malheureux, tombés malades, et ils sont repartis. Ça pourrait être ça. Certains n'ont pas bien compris les peuples qui étaient en face, ils n'ont pas appliqué la bonne méthode ou la méthode que demandait le vicaire apostolique, se sont disputés avec eux. Certains, il faut le dire, sont tombés dans... Certains n'arrivaient pas à tenir face à des populations où il y avait une forme de nudité ou de choses de genre et ben, ils avaient un blocage. Donc, il y a des choses de genre qui ont fait, quoi, voilà. Un certain nombre de missionnaires qui ont... Voilà. Après, il y a eu aussi, bien précisé, que s'il y a eu aussi des échecs et des missions qui ont échoué, il y a eu pu y avoir des persécutions, il y a pu y avoir des guerres, il y a pu y avoir
1: des maladies,
0: beaucoup sont morts de maladies, il y a eu pu y avoir de l'imprudence du missionnaire, une inadaptation au milieu parce qu'il faut s'adapter. Si on prend quelqu'un comme par exemple Jean-Baptiste Pompallier, je prends cet exemple, mais il y en a des milliers d'autres.
1: Donc, redites-nous, vous êtes le spécialiste de Jean-Baptiste voilà, Pompallier, quelle époque ?
0: Alors Pompallier, c'est donc Nouvelle-Zélande, c'est 19e siècle, hein, c'est un Lyonnais. Bah, j'ai fait ma thèse d'HDR là-dessus, sur Pompallier, édité au CERF aussi, un livre presque pas tout à fait aussi gros, mais pas loin. Et donc, Pompallier, lui, dès qu'il est reçu, il parle la langue, en 3 mois, il parle la langue anglaise, la langue maori, il est reçu chez les Maoris, et quand il est reçu chez les Maoris, on va lui faire boire le cava. Alors, qu'est-ce que le cava ? C'est une boisson fermentée... un peu de style de bière en Océanie. Le cava est fait à partir de l'eau puisée dans une rivière, dans un récipient, où la racine est mâchée devant les personnes qui vont le boire, est mâchée par des jeunes enfants. Donc on regarde si la dentition est saine, tout va bien. Garçon-fille, ils mâchent ça, on en fait des boules que l'on met dans l'eau et qui fermentent. Et après, on le fait passer. Alors on fait passer, il y a un rituel. Ben, Pompallier, il s'y est mis dès le début, il l'a bu. Et il a pris l'habitude. On lui passe après à manger dans un panier, ben, il mange en mettant la main comme les autres. Le missionnaire qui est à côté raconte qu'il a vu Pompallier manger. Il dit, je ne sais pas comment fait l'évêque, mais moi, j'ai du mal. Avec un bâton, j'essaie d'écarter tout ce qui bouge dans le panier. Quoi. Mmh. Lui, Pompallier, il puise dedans. Ouais. Et eux le regardent, ils disent, ah, c'est pas un paquia comme les autres. Il n'est pas paquia, il n'est pas colon, lui. Il nous aime, il vit avec nous, etc. Et ça aussi, c'est une attitude, comme disait Pierre tout à l'heure, l'attitude d'être avec eux, d'être ouvert à eux, ce que demande la propagande fidée. C'est ça aussi. Oui. C'est se mettre vraiment dans la culture, les comprendre, parler avec eux. C'est... Le missionnaire, au départ, doit mener une vie sociale avec les missionnaires. Et le comprendre leur culture, vivre avec eux, etc. Le message passera après. Déjà lui, si déjà lui s'est inséré dedans, il sera le bon missionnaire qui comprendra. Celui qui n'a pas compris, qui ne peut pas faire ça, ben, il faudra qu'il parte, parce qu'il ne pourra jamais être profitable. Il sera finalement une mauvaise graine, il ne pourra pas faire
1: jamais. Ça suppose donc d'avoir une certaine santé.
0: Et ben, ça suppose d'avoir une certaine santé, exactement.
1: On arrive à la fin de l'émission, Pierre Diarra. La semaine missionnaire mondiale est en train de s'achever. Quel est le sens de la mission maintenant dans un monde complètement mondialisé où finalement c'est compliqué, on est tous missionnaires de tout le monde d'une certaine façon, c'est très difficile repérer les territoires de mission.
2: Alors tous les baptisés sont missionnaires et c'est pourquoi le terme du pape François est intéressant, disciple missionnaire. On n'est pas disciple de temps en temps ou tout le temps et de temps en temps missionnaire, ouais. On est tout le temps disciple missionnaire. Et du coup, il faut, j'ai envie de dire, une piqûre de rappel chaque année pour dire, eh bien, chaque disciple, toute personne qui se réclame de Jésus-Christ doit se dire, je ne peux peut-être pas partir à l'autre bout du monde pour aller proposer l'Évangile, mais je peux soutenir l'Église qui, par nature, est missionnaire. Je peux soutenir tous les missionnaires en participant à cette semaine missionnaire ou cette journée missionnaire, selon les pays, il y a même des pays, c'est le mois missionnaire, le mois d'octobre. Et donc, chaque année, il y a un thème qui est proposé au niveau de Rome et des directeurs nationaux des œuvres pontificales missionnaires. Et cette année, c'est « Nous ne pouvons pas nous taire sur ce que nous avons vu et entendu ». C'est-à-dire, si on a fait l'expérience de Jésus-Christ, si on sait que l'Église, le chrétien, Jésus-Christ est amour, eh bien, on doit pouvoir donner les moyens à l'Église et à l'ensemble du peuple de Dieu pour qu'ils aient les moyens partout dans le monde pour proposer l'Évangile. Et c'est ça, la semaine missionnaire en France et en Belgique, où On demande aux chrétiens non seulement d'être actifs en participant à la célébration du dimanche, mais aussi d'accepter de mettre la main à la poche, de donner de l'argent pour que les œuvres pontificales missionnaires puissent continuer à faire leur travail, bien sûr, au nom du pape. Et donc c'est ça, la semaine missionnaire. Et chaque année, donc, le pape nous rappelle, et le pape a toujours un message approprié, avec un texte souvent biblique qui est donné, pour que, ensemble, l'ensemble du peuple de Dieu se rappelle que l'Église est missionnaire et que chacun de nous doit y mettre du sien.
1: Eh bien, on peut aussi s'informer, parce que l'évangélisation, c'est aussi la culture et c'est aussi l'intelligence. Donc, je vous rappelle les deux livres de mes deux invités. Pierre Diarra, Évangéliser aujourd'hui, c'est aux éditions MAM. Et puis, Yannick Essertel, Évangélisation et culture, essais d'histoire et d'anthropologie d'une pédagogie missionnaire, c'est aux éditions du CERF, dans la collection Patrimoine. Merci beaucoup à tous les deux.
0: Merci
1: de nous avoir suivis. 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On se retrouve la semaine prochaine.

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0: les obligeait à recommunier encore, et il finissait par les épurer avec les saintes espèces prises à de hautes doses. C'est une doctrine tout à la fois réaliste et surélevée, mais rassurez-vous, reprit l'abbé en regardant Durtal qui paraissait gêné. Mon intention n'est pas d'expérimenter sur vous cette méthode. Au contraire, mon avis est que, dans l'état d'ignorance où nous sommes des volontés de Dieu, vous vous absteniez des sacrements. Car il faut que vous les désiriez. Il faut que cela vienne de vous, ou plutôt de lui. Cette soif de la pénitence, cette faim de l'Eucharistie, vous l'aurez dans un temps plus ou moins rapproché, soyez-en sûr. Eh bien, qu'en n'y tenant plus, vous réclamerez le pardon et supplierez qu'on vous laisse approcher de la Sainte Table, alors nous verrons, nous lui demanderons de quelle manière il conviendra de s'y prendre pour vous sauver. Mais il n'y a pas, je présume, plusieurs manières de se confesser et de communier. Évidemment. Aussi n'est-ce point cela que je veux dire, non, mais... Et le prêtre hésita, chercha ses mots. « Il est bien certain, reprit-il, que l'art a été le principal véhicule dont le Sauveur s'est servi pour faire absorber la foi. Il vous a pris par votre côté faible, ou fort, si vous aimez mieux. Il vous a imprégné de chefs-d'œuvre mystiques. Il vous a persuadé et converti moins par la voie de la raison que par la voie des sens. » Et dame, ce sont là des conditions très spéciales dont il importe de tenir compte. D'autre part, vous n'avez point une âme humble, une âme simple. Vous êtes une sorte de sensitive que la moindre imprudence, que la moindre maladresse d'un confesseur fera se replier sur elle-même. Pour que vous ne soyez pas à la merci d'une impression fâcheuse, il y aurait donc certaines précautions à prendre. Dans l'état de faiblesse, de défaillance où vous êtes, il suffirait pour vous mettre en déroute de si peu de choses, d'une figure déplaisante, d'un mot malheureux, d'un milieu antipathique, d'un rien. Est-ce vrai ?
1: Hélas, soupira Durtal, je suis bien obligé de vous répondre que vous voyez juste. Mais monsieur l'abbé, il me semble que je n'aurai pas de telles désillusions à craindre si quand le moment que vous annoncez sera venu, vous me permettiez de me confesser à vous. Le prêtre resta silencieux.
0: Sans doute, fit-il, si je vous ai rencontré, c'est que probablement je dois vous être utile. Mais j'ai l'idée que mon rôle se bornera à vous désigner la route. Je serai un trait d'union et rien de plus. Vous finirez comme vous avez commencé, sans aide, seul.
1: L'abbé demeura rêveur, puis il secoua la tête.
0: Au fait, reprit-il, laissons cela, car nous ne pouvons préjuger les desseins de Dieu. Je vais vous résumer plus tôt. Tâchez d'étouffer vos crises charnelles dans la prière. Il s'agit moins pour l'instant de n'être pas vaincu que de faire tous vos efforts pour ne l'être point. »
1: Et doucement, afin de remonter Durtal qu'il voyait abattu, le prêtre ajouta
0: « Si vous succombez, ne désespérez pas, ne jetez pas après la cognée le manche. Dites-vous qu'après tout, la salacité n'est point la plus impardonnable des fautes, qu'elle figure au nombre des deux délits que la créature humaine paye au comptant et qui sont par conséquent expiés en partie au moins avant la mort. Dites-vous que la luxure et la cupidité refusent tout crédit et n'attendent point. Et en effet, celui qui commet indûment l'acte de chair est presque toujours de son vivant puni. Pour les uns, ce sont des bâtards à élever, des femmes infirmes, de bas concubinages, des carrières brisées, d'abominables duperies de la part de celles qu'ils aiment. De quelque côté que l'on se tourne avec la femme, on souffre, car elle est le plus puissant engin de douleur que Dieu ait donné à l'homme. Et il en est de même de la passion du lucre. Tout être qui se laisse envahir par cet odieux péché le répare généralement avant qu'il ne meure. Tenez, prenez le...

0: Panama. Des cuisinières, des concierges, des petits rentiers qui jusqu'alors vivaient tranquilles ne cherchaient pas des gains démesurés, des profits par trop illicites, se sont rués tels que des fous sur cette affaire. Ils n'ont plus eu qu'une pensée, gagner de l'argent. Le châtiment de leur avidité fut, vous le savez, brusque.
1: Oui, fit Durtal en riant. Les deux Lesseps ont été les agents de la Providence. Lorsqu'ils ont dérobé les économies de Gogo qui les avait acquises par de probables larcins du reste.
0: Enfin, reprit l'abbé, j'insiste sur cette dernière recommandation. Ne vous découragez point si vous sombrez. Ne vous méprisez pas trop. Ayez le courage d'entrer dans une église après, car c'est par la lâcheté que le démon vous tient. La fausse honte, la fausse humilité qu'il vous insinue, ce sont elles qui nourrissent, qui conservent, qui solidifient en quelque sorte votre luxure. Allons, sans adieu, revenez bientôt me voir.
1: Durtal se retrouva un peu ahuri dans la rue. Il est évident, murmura-t-il en marchant à grands pas, que l'abbé Gévresin est un habile horloger d'âme. Il m'a dextrement dévissé le mouvement de mes passions et fait sonner mes heures de lassitude et d'ennui. Mais en somme, tous ses conseils se réduisent à celui-ci. Cuisez dans votre jus et attendez. Au fait, il a raison. Si j'étais à point, je ne serais pas allé chez lui pour bavarder, mais bien pour me confesser. Ce qui est étrange, c'est qu'il ne semble pas du tout croire que c'est lui qui me passera à la lessive. Mais à qui veut-il donc que je m'adresse? Au premier venu qui me dévidera sa bobine de lieu commun, qui me frottera avec de grosses mains sans y voir clair. Tout ça, voyons quelle heure est-il. Il regarda sa montre, 6 heures. Je n'ai pas envie de rentrer chez moi. Qu'est-ce que je vais faire jusqu'au dîner? Il était près de Saint-Sulpice. Il fut s'y asseoir afin de mettre un peu d'ordre dans ses idées. Il s'installa dans la chapelle de la Vierge qui était presque vide à cette heure. Il ne se sentait aucun désir de prier. Restait là, regardant cette grande rotonde de marbre et d'or, cette scène de théâtre où seule éclairée, la Vierge s'avance au-devant des fidèles comme du fond d'un décor de grotte sur des nuées de plâtre. Deux petites sœurs des pauvres vinrent sur ces entrefaites s'agenouiller non loin de lui et se recueillir la tête entre les mains. Il se prit à rêvasser en les regardant. « Elles sont enviables, se dit-il, ces âmes qui peuvent s'abstraire ainsi dans l'oraison. Comment font-elles? Car enfin, il n'est pas aisé, lorsque l'on songe aux misères de ce monde, d'aduler la miséricorde si vantée d'un Dieu. On a beau croire qu'il existe, être certain qu'il est bon, on ne le connaît pas, en somme, on l'ignore. Il est, et en effet, il ne peut être qu'immanent et permanent, inaccessible. Il est on ne sait quoi, et l'on sait tout au plus ce qu'il n'est point. Essayez de vous l'imaginer, et aussitôt le bon sens chavire. Car il est au-dessus, au-dehors, au-dedans de chacun de nous. Il est trois et il est un. Il est chaque et il est tout. Il est sans commencement et il sera sans fin. Il est surtout et à jamais incompréhensible. Si l'on tente de se le figurer, de lui attribuer une enveloppe humaine, on aboutit à la naïve conception des premiers âges. On se le représente sous les traits d'un ancêtre, d'un vieux modèle italien, d'un papa Tourguenev à la longue barbe. Et l'on ne peut s'empêcher de sourire tant ce portrait de Dieu le Père est enfantin. Il est en somme si résolument au-dessus de l'imagination, au-dessus des sens, qu'il demeure presque à l'état vocal dans les horizons et que les élans de l'humanité vont surtout au Fils, qui est seul évocable, parce qu'il s'est fait homme, parce qu'il a pour nous quelque chose d'un grand frère, parce qu'ayant pleuré sous la forme humaine, nous pensons qu'il sera plus exorable, qu'il compatira mieux à nos maux. Quant à la troisième personne, elle est plus déconcertante encore que la première. Elle est par excellence l'inconnissible. Comment s'imaginer ce Dieu amorphe et assomme, cette hypostase égale aux deux autres qu'il efflue, qu'il expire en quelque sorte. On se la figure comme une clarté, comme un fluide, comme un souffle, et l'on ne peut même lui prêter ainsi qu'au père la face virile, car les deux fois qu'elle revêtit un corps, elle se montra sous les espèces d'une colombe et de langue de feu, et ces deux aspects si différents n'aident point à nous suggérer l'idée de la nouvelle apparence qu'elle pourrait prendre. Décidément, la Trinité est effrayante. Elle est le vertige même. Ruiz Brooke, l'admirable, l'a du reste écrit « Que ceux qui voudraient savoir ce qu'est Dieu et l'étudier sachent que c'est défendu, ils deviendraient fous. » Aussi, reprit-il, en regardant les deux petites sœurs qui égrenaient maintenant leur rosaire, ce qu'elles ont raison, les braves filles, de ne pas chercher à comprendre et de se borner à prier de tout leur cœur et la mère et le fils. D'ailleurs, dans toutes les vies des saints qu'elles ont pu lire, elles ont constaté que c'était toujours Jésus et Marie qui apparaissaient à ses élus pour les consoler et les affermir. « Au fait que je suis bête, implorer le fils, c'est implorer les deux autres, car en priant l'un d'entre eux, l'on prie en même temps les trois puisqu'ils ne font qu'un. » Et cependant, les hypostases sont quand même spéciales, puisque si l'essence divine est une et simple, elle l'est dans la triple distinction des personnes. Mais encore une fois, à quoi bon sonder l'impénétrable ? C'est égal, poursuivit-il, se remémorant cette entrevue qu'il venait d'avoir avec ce prêtre. Comment tout cela finira-t-il ? Si l'abbé voit juste, je ne m'appartiens déjà plus. Je vais entrer dans un inconnu qui m'effraie. Si seulement les rumeurs de mi-vice consentaient à se taire. Mais je les sens qui montent furieusement en moi. Oh, cette Florence !» Et il pensait à une fille aux aberrations de laquelle il était rivé. Elle continue à se promener dans ma cervelle. Elle se déshabille derrière le rideau baissé de mes yeux et je suis envahi d'une affreuse lâcheté lorsque j'y songe. Il essaya une fois de plus de s'éloigner, mais elle riait, étendue, ouverte devant lui, et sa volonté s'affaissait rien qu'à la voir. Il la méprisait, l'exécrait même, mais la démence de ses impostures le rendait fou. Il la quittait dégoûté, et d'elle et de lui. Il se jurait de n'y plus retourner, et il y revenait quand même, sachant qu'après cela, toutes les autres seraient monotones. Il se rappelait mélancoliquement des femmes d'un cru plus recherché, bien supérieur à celui de Florence, des femmes passionnées elles aussi et voulant tout, mais comme en comparaison de cette fille dont le terroir était pour le moins inavouable, elles étaient au goûter de bouquets plats et d'arômes fades. Non, plus il y pensait, et plus il devait s'avouer qu'aucune d'elles ne savait apprêter d'aussi délicieuses immondices, conditionnées et d'aussi terribles plats. Et il la voyait maintenant avancer vers lui sa bouche, étendre la main pour le saisir. Il eut un recul. « Quelle ordure !» se cria-t-il, mais sa rêverie se continua. Seulement elle dévia sur l'une des sœurs dont il apercevait le doux profil. Il la déshabilla lentement, se plaisant à des haltes, fermant les yeux, sentant sous la pauvre robe les formes retrouvées de Florence. Du coup, il s'ébroua, revint à la réalité, se vit à Saint-Sulpice dans la chapelle. Oh, si dégoûtant de venir souiller par de monstrueuses visions l'église. Non, mieux vaut partir. Et il sortit éperdu. Je suis chaste depuis quelque temps. C'est peut-être pour cela que je divague, se dit-il. Si j'allais chez Florence épuiser toutes les fraudes de mon cerveau, tous les méfaits de mes désirs, si je vidais ainsi le désir, si je tuais enfin la hantise de son corps, en m'en gavant. Et il était bien obligé de se répondre qu'il devenait idiot, car il savait par expérience que l'obscénité ne se tarit pas et que la luxure s'affame à mesure qu'on l'alimente. Non, l'abbé a raison. Il s'agit de devenir, de rester chaste. Mais comment faire ? Prier ? Est-ce que je le puis alors qu'à l'église même des nudités m'assaillent ? Les turpitudes m'avaient déjà suivi à la glacière. Ici, elles m'apparaissent encore et me terrassent. Comment se défendre ? Car enfin, c'est affreux d'être ainsi seul, de ne rien savoir, de n'avoir aucune preuve, de sentir les prières qu'on s'arrache, choir dans le silence, dans le vide, sans un geste qui réponde, sans un mot d'encouragement, sans un signe. On ne sait vraiment pas s'il est là et s'il vous écoute. Et l'abbé qui veut que j'attende de là-haut une indication, un ordre. Mais c'est d'en bas qu'ils me viennent, hélas. »

0: Chapitre 6. Plusieurs mois s'écoulèrent. Durtal continua son train-train d'idées libertines et d'idées pieuses. Sans force pour réagir, il se regardait couler. « Ce n'est pas clair tout cela, » s'écria-t-il rageusement un jour, où, moins antipathique, il s'efforçait d'apurer ses comptes. « Voyons, monsieur l'abbé, qu'est-ce que cela signifie ? Chaque fois que mes hantises sensuelles fléchissent, mes obsessions religieuses se débilitent. »«
1: Cela signifie, » répondit le prêtre, « que votre adversaire vous tend le plus sournois de ses pièges. Il cherche à vous persuader que vous n'arriverez à rien tant que vous ne vous livrerez pas aux plus répugnantes des débauches. Il tâche de vous convaincre que c'est la satiété et le dégoût seul de ses actes qui vous ramèneront à Dieu. Il vous incite à les commettre pour soi-disant hâter votre délivrance. Il vous induit au péché sous prétexte de vous en préserver. Ayez donc un peu d'énergie, méprisez ses sophismes et repoussez-le. »
0: Il allait voir l'abbé Gévresin chaque semaine. Il aimait la patiente discrétion de ce vieux prêtre qui le laissait aller lorsqu'il était en humeur de confidence, l'écoutait avec soin, ne témoignait aucune surprise de ses réduplications charnelles et de ses chutes. Seulement l'abbé en revenait toujours à ses premiers conseils, insistait pour que Durtal priât régulièrement et se rendît autant que possible chaque jour dans les églises. Il ajoutait même maintenant « L'heure n'est pas indifférente à la réussite de ces pratiques. Si vous voulez que les chapelles vous soient propices, levez-vous à temps pour assister dès l'aube à la première messe, à la messe des servantes, et ne négligez pas non plus de fréquenter les sanctuaires quand la nuit tombe. » Ce prêtre s'était évidemment tracé un plan. Durtal ne le pénétrait pas encore en son entier, mais il devait constater que ce régime de temporisation et que cette alerte de pensée toujours ramenée vers Dieu par des visites quotidiennes dans les églises agissait à la longue sur lui et lui malaxait peu à peu l'âme. Un fait le prouvait. Lui qui n'avait pu pendant si longtemps se recueillir le matin, il priait maintenant dès son réveil. Dans l'après-midi même, il se sentait, certains jours, envahi par le besoin de causer humblement avec Dieu, par un irrésistible désir de lui demander pardon, d'implorer son aide. Il semblait alors que le Seigneur lui frappa l'âme de petites touches, qu'il voulut attirer ainsi son attention et se rappeler à lui. Mais quand attendri, gêné, Durtal voulait descendre en lui-même pour le chercher, il errait, vagabondant, ne savait plus ce qu'il disait, pensait à autre chose en lui parlant. Il se plaignait de ses égarements, de ses distractions au prêtre qui lui répondait « Vous êtes sur le seuil de la vie purgative. Vous ne pouvez éprouver encore la douce et la familière amitié des oraisons. Ne vous attristez pas parce que vous ne pouvez refermer sur vous la porte de vos sens. Veillez en attendant. Priez mal. Si vous ne pouvez faire autrement, mais priez. » Mettez-vous bien dans la tête, ainsi que ces troubles qui vous affligent, tous les ont connus. Croyez bien surtout que nous ne marchons pas à l'aveuglette, que la mystique est une science absolument exacte. Elle peut annoncer d'avance la plupart des phénomènes qui se produisent dans une âme que le Seigneur destine à la vie parfaite. Elle suit aussi nettement les opérations spirituelles que la physiologie observe les états différents du corps. De siècle en siècle, elle a divulgué la marche de la grâce et ses effets tantôt impétueux et tantôt lents. Elle a même précisé les modifications des organes matériels qui se transforment quand l'âme tout entière se fond en Dieu. Saint Denis l'Aréopagite, Saint Bonaventure, Hugues et Richard de Saint-Victor, Saint Thomas d'Aquin, Saint Bernard Ruysbroeck, Angèle de Foligno, les deux écarts, Tolère, Susso, Denis le Chartreux, Sainte Hildegarde, Sainte Catherine de Gênes, Sainte Catherine de Sienne, Sainte Madeleine de Pazzi, Sainte Gertrude, d'autres encore ont magistralement exposé les principes et les théories de la mystique. Elle a enfin trouvé, pour résumer ses exceptions et ses règles, une psychologue admirable, une sainte qui a vérifié sur elle-même les phases surnaturelles qu'elle a décrites, une femme dont la lucidité fut plus qu'humaine, Sainte Thérèse. Vous avez lu sa vie et ses châteaux de l'âme ?
1: Durtal fit signe que oui.
0: Alors vous êtes renseigné. Vous devez savoir qu'avant d'aborder les plages de la béatitude, avant d'arriver à la cinquième demeure du château intérieur, à cette oraison d'union où l'âme est éveillée à l'égard de son Dieu et complètement endormie à toutes les choses de la terre et à elle-même, elle doit passer par les plus lamentables aridités, par les plus douloureuses empreintes. Consolez-vous donc. Dites-vous aussi que les sécheresses doivent être une source d'humilité et non une cause d'inquiétude. Faites enfin comme le veut Sainte Thérèse, portez votre croix et ne la traînez pas.
1: Elle m'épouvante, cette magnifique et terrible sainte, soupira Durtal. J'ai lu ses œuvres, eh bien, savez-vous, elle me fait l'effet d'un lys immaculé, mais d'un lys métallique. D'un lys forgé de fer. Avouez que ceux qui souffrent n'ont que peu de consolation à attendre d'elle.
0: Oui, en ce sens, elle ne s'occupe pas de la créature, hors de la voie mystique. Elle suppose les champs déjà défrichés, l'âme déjà affranchie des plus fortes tentations et à l'abri des crises. Son point de départ est encore trop haut et trop éloigné pour vous. Car elle s'adresse en somme à des religieuses, à des femmes cloîtrées, à des êtres qui vivent hors le monde et qui sont par conséquent déjà avancés dans les routes ascétiques où Dieu les mène. Mais sautez par l'esprit au-dessus de vos bouts. Rejetez pour quelques instants le souvenir de vos imperfections et de vos peines et suivez-la. Voyez alors comme, dans le domaine du surnaturel, elle est experte. Comme, malgré ses répétitions et ses longueurs, elle explique savamment, clairement, le mécanisme de l'âme évoluant dès que Dieu la touche. Dans des sujets où les mots se délitent, où les expressions s'émiettent, elle parvient à se faire comprendre, à montrer, à faire sentir, presque à faire voir cet inconcevable spectacle d'un Dieu tapis dans une âme et si plaisant. Et elle va plus loin encore dans le mystère. Elle va jusqu'au bout, bondit d'un dernier élan jusqu'à l'entrée du ciel. Mais alors, elle défaille d'adoration et ne pouvant plus s'exprimer, elle s'essore. Des cris, des cercles, tels qu'un oiseau affolé plane hors d'elle-même dans des cris d'amour.
1: Oui, monsieur l'abbé, je le reconnais. Sainte Thérèse a exploré plus à fond que tout autre les régions inconnues de l'âme. Elle en est en quelque sorte la géographe. Elle a surtout dressé la carte de ses pôles, marqué les latitudes contemplatives, les terres intérieures du ciel humain. D'autres saints les avaient parcourues avant elle, mais ils ne nous en avaient laissé une topographie ni aussi méthodique, ni aussi exacte. N'empêche que je lui préfère des mystiques qui ne s'analysent pas et raisonnent moins, mais qui font tout le temps dans leurs œuvres ce que Sainte Thérèse fait à la fin des siennes, c'est-à-dire qui flambent de la première à la dernière page et se consument éperdus au pied du Christ. Ruysbroeck est de cela. Quel brasier que le petit volume qu'a traduit Hello. Et tenez, pour citer une femme, prenons Sainte Angèle de Foligno, moins dans le livre de ses visions qui demeure parfois inerte que dans la merveilleuse vie qu'elle dicta au frère Armand, son confesseur. Elle aussi explique, et bien avant Sainte Thérèse, les principes et les effets de la mystique. Mais si elle est moins profonde, moins habile à fixer les nuances, en revanche, quelles effusions et quelle tendresse! Quelle chatte caressante d'âme! Quelle bacchante de l'amour divin! Quelle ménade de pureté! Le Christ l'aime, l'entretient longuement, et ses paroles qu'elle a retenues dépassent toute littérature. S'affirme comme les plus belles qu'on ait écrites. Ce n'est plus le Christ farouche, le Christ espagnol qui commence par fouler sa créature pour l'assouplir. C'est le Christ si miséricordieux des évangiles. C'est le Christ si doux de saint François, et j'aime mieux le Christ des franciscains que celui des carmes.
0: Que diriez-vous alors, reprit en souriant l'abbé, de Saint Jean de la Croix. Vous compariez tout à l'heure Sainte Thérèse à une fleur forgée de fer. Lui aussi en est une, mais il est le lys des tortures, la royale fleur que les bourreaux imprimaient jadis sur les chairs héraldiques des forçats. De même que le fer rouge, il est à la fois ardent et sombre. À certains tournants de page, Sainte Thérèse se penche sur nos misères et nous plaint. Lui demeure imperméable, terré dans son abîme interne, occupé surtout à décrire les peines de l'âme qui, après avoir crucifié ses appétits, passe par la nuit obscure, c'est-à-dire par le renoncement de tout ce qui vient du sensible et du créé. Il faut que l'on éteigne son imagination, qu'on la léthargise, de telle sorte qu'elle ne puisse plus former d'image, que l'on claquemure ses sens, que l'on anéantisse ses facultés. Il veut que celui qui convoite de s'unir à Dieu se mette comme sous une cloche pneumatique et fasse le vide en lui, afin que, s'il le désire, le pèlerin puisse y descendre et achever lui-même de l'épurer en arrachant les restes des péchés, en extirpant les derniers résidus des vices. Et alors les souffrances que l'âme endure dépassent les limites du possible. Elle gît, perdue, en de pleines ténèbres. Elle tombe de découragement et de fatigue, se croit pour toujours abandonnée de celui qu'elle implore et qui se cache maintenant et ne lui répond plus. Bien heureuse encore, lorsque à cette agonie ne viennent pas se joindre les affres charnelles, et cet esprit abominable qu'Isaïe appelle l'esprit de vertige, et qui n'est autre que la maladie du scrupule poussée à l'état aigu.
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Bonsoir, bienvenue dans ce nouvel épisode d'Église du Monde sur KTO. Ce soir, nous prenons la direction de l'Irak, précisément au nord du pays, dans la région autonome du Kurdistan irakien, là où la majorité des chrétiens de la plaine de Ninive vont trouver refuge après avoir été chassés par Daesh en 2014. L'Irak, c'est un territoire marqué par des décennies de guerre, de violence et d'exil, mais un territoire où les communautés chrétiennes notamment continuent de vivre, de reconstruire et parfois même timidement de revenir. Nous en parlons ce soir avec notre invité Dylan Adamat, un

0: franco-irakien qui a fait ce choix du retour. Mais avant cela, je vous propose quelques repères. Alors l'Irak, c'est un pays du Moyen-Orient. Ses frontières actuelles ont été dessinées par les Britanniques en 1922. Le pays couvre une grande partie de la Mésopotamie. C'est le berceau de grandes civilisations parmi les plus anciennes. La capitale de l'Irak fédéral est Bagdad. Erbil est quant à elle la capitale de la région autonome du Kurdistan. Le territoire irakien compte plus de 45 millions d'habitants, une population très jeune, puisque selon le dernier recensement national, c'était il y a un an et demi, plus d'un tiers de la population a moins de 15 ans. Du côté des religions, c'est un pays majoritairement musulman avec une forte opposition entre les chiites majoritaires et les sunnites. Alors on parle souvent de l'Irak comme d'un pays mosaïque. Parmi les groupes religieux minoritaires, il faut noter la présence des yézidis, des sabéens mandéens et des chrétiens. Alors s'il n'existe pas de statistiques précises, on considère que les chrétiens, ils constituent bien moins d'1% de la population. Tout de suite, je retrouve mon invité. Alors Dylan Adamat, bonsoir.
1: Bonsoir Marion.
0: On va pas faire semblant de ne pas se connaître, hein, puisqu'on s'est connus en Irak, à Erbil précisément, où j'ai travaillé quelques années. Alors on va se tutoyer. Pour te présenter à nos téléspectateurs, tu es né en Irak, dans une famille chaldéenne, catholique. Vous êtes arrivé en France quand toi tu avais un an. Tu as grandi à Nantes, où tu as étudié le droit. Et puis donc, tu as fait le choix de retourner vivre en Irak, à Erbil, précisément à Ankawa. Ankawa, à l'origine, c'est un village chrétien. Et puis, donc en périphérie d'Erbil. Et puis, aujourd'hui, c'est collé à la ville. On va revenir sur ton choix du retour. Mais est-ce que tu peux nous expliquer à quel moment, pour toi, l'Irak, ça a cessé d'être seulement le pays de tes parents ?
1: Alors, je pense que j'ai eu la chance d'y aller régulièrement, même dans mon enfance. Donc, finalement, j'ai toujours plus ou moins eu des souvenirs vivants de l'Irak. Et c'est, donc, ça n'a jamais vraiment été le pays de mes parents. Mais je dirais, autour de l'adolescence, quand on commence à avoir une certaine conscience des choses et que ces voyages, en fait, sont plus que du simple tourisme, c'est vraiment un retour aux sources. On retrouve notre famille, nos amis, des gens avec qui on aurait pu grandir aussi. Et donc, très rapidement, je pense que ce pays, finalement, a toujours été le mien, comme la France, mais chacun à sa manière.
0: Je le disais, tu es chaldéen. Alors, on va pas refaire la longue et grande histoire. Il y a plus d'une dizaine de courants au sein du christianisme irakien. Quand même, pour situer pour les téléspectateurs, les deux tiers sont catholiques de rite oriental. Donc, il y a principalement les chaldéens, les syriaques, un tiers d'orthodoxes. Il y a aussi les assyriens. Dans ce contexte, l'unité, est-ce que ça représente un défi?
1: Oui, évidemment, c'est un défi. Alors, au sein de la communauté chrétienne d'Irak, qui n'est pas uniquement une communauté religieuse, c'est une communauté ethno-religieuse. On est donc les Assyro-Chaldéens, comme on dit souvent. On n'est donc ni kurde ni arabe. On parle l'araméen. Donc, on a vraiment une appartenance ethnique et religieuse différente. Ensuite, les divisions viennent des divisions successives de l'Église de l'Orient à l'époque. Mais aujourd'hui, quand on parle l'araméen, on s'appelle tous Suraye. Et en fait, ça englobe tous ces termes que tu viens de citer, oui.
0: Et est-ce que ces différentes communautés, elles se côtoient ou est-ce que chacun reste, pour le dire comme ça, dans sa paroisse ?
1: Non, elles se côtoient complètement. C'est dans le quotidien, en fait, on se connaît tous. Et comme tu l'as cité tout à l'heure, à Ankawa notamment, qui est devenue la grande ville assyro-chaldéenne, syriaque du pays, on se retrouve tous au quotidien. Ensuite, bon, chacun a ses affinités avec l'un ou l'autre, mais c'est pas du tout basé sur une appartenance religieuse ou une appartenance d'église, au contraire.
0: Il y a une grande actualité pour l'Église chaldéenne. Le mois dernier, l'élection du nouveau patriarche, Marpol III Nona. C'est le chef donc, de l'Église chaldéenne de Bagdad. Comment est-ce que vous avez accueilli cette nomination ?
1: Alors, plutôt positivement, là, je pense que Monseigneur Nona...
0: On voit sa photo à l'image.
1: On voit à l'image, effectivement, est quelqu'un de plutôt apprécié au sein de l'Église chaldéenne et au-delà également. C'est quelqu'un qui vient d'Al-Rosh, une partie de ses ancêtres est survivante du génocide de 1915. Donc, c'est des gens qui ont migré du sud-est de la Turquie vers l'Irak à l'époque. Et finalement, c'est quelqu'un qui rassemble jusqu'à présent. Et c'est un rôle

0: très, très important et très particulier qu'il a dans le contexte irakien. Donc il y a beaucoup de défis, mais jusqu'à présent, ça a l'air plutôt positif. Oui.
1: Je précise, pour donner un peu plus de contexte, il a été archevêque de Mossoul dès 2010. Il a donc aussi vécu l'arrivée de Daesh dans la plaine de Ninive dans les années 2014. Et donc il a été contraint à l'exil et il était considéré comme le pasteur de la diaspora, puisqu'il était archevêque du diocèse chaldéen d'Australie et de la Nouvelle-Zélande. Donc c'est pour ça que vous le connaissez bien. Est-ce qu'il y a des attentes particulières suite à cette nomination ou de cette figure au sein de la communauté ?
0: Alors, les attentes, c'est effectivement rassembler au sein de la communauté, avoir cette sensibilité à l'égard de la diaspora, puisqu'aujourd'hui, malheureusement, la majorité de notre population, si on parle de l'Église chaldéenne notamment, mais pas seulement, se trouve en diaspora et non plus dans les pays d'origine, puisque ce n'est pas seulement l'Irak, c'est aussi la Syrie, la Turquie et l'Iran. Donc, il y a cette attente, effectivement. Il y a aussi un côté géopolitique qui doit être assumé. Aujourd'hui, les figures religieuses en Irak sont également devenues, de gré ou de force, des figures politiques. Donc il y a ce rôle qui est très stratégique, et d'autant plus quand on connaît la situation des chrétiens aujourd'hui en Irak, qui sont quasiment en voie d'extinction, malheureusement. Donc son rôle sera crucial. C'est une époque charnière aujourd'hui entre cette présence chrétienne massive en Irak à peut-être demain une présence beaucoup plus symbolique.
1: Alors, on va reparler de cet exode des chrétiens, mais avant ça, les chrétiens d'Irak, ils ne se définissent pas uniquement par leur foi. Avant d'aller plus loin, c'est ce qu'expliquait il y a quelques semaines le frère Amir Jagé. C'est un dominicain irakien. Il est membre du Conseil pontifical pour le dialogue interreligieux. Il était interrogé par Philippine de Saint-Pierre à l'occasion des 170 ans de l'œuvre d'Orient.
2: Les chrétiens en Irak, ils ont joué dans l'histoire d'Irak, ils ont joué un rôle important, un rôle plus un rôle dans le domaine culturel, dans le domaine d'éducation, dans le domaine de santé. Et je pense qu'aujourd'hui, les chrétiens, ils peuvent jouer ce rôle-là pour pouvoir vraiment servir leur pays et pouvoir construire ce pays. Parce qu'aujourd'hui, le projet de Daesh, le projet de tous ces groupes extrémistes, c'était de vraiment, de pas seulement déstabiliser l'Irak, mais surtout de couper tous ces liens, de couper tous ces bons relations. Et je pense qu'aujourd'hui, nous avons besoin de pouvoir vraiment jouer ce rôle de facteur de paix.
1: Dylan, aujourd'hui, quelle place occupent les chrétiens au sein de la société irakienne ?
0: Alors, le frère Amir le dit très bien. Aujourd'hui, on est, et on l'a peut-être toujours été d'une certaine manière, on est cette strate qui permet de rassembler toute la population irakienne, puisqu'on n'est ni dans le conflit chiite-sunnite, ni dans le conflit arabe-kurde. C'est deux conflits qui ne nous concernent pas, mais que nous subissons. Donc on arrive à dialoguer avec tout le monde, et ce rôle, finalement, n'est pas récent. On a toujours eu cette mission, peut-être, en Mésopotamie et au-delà. Et j'ai eu la chance d'aller avec le frère Amir lui-même au sud de Bagdad, voir les vestiges de la première église construite dans le sud de l'Irak, à une demi-heure au sud de Bagdad, au 1er siècle, par les disciples de saint Thomas lui-même. Et finalement, c'est un marqueur de cette présence très ancienne de notre communauté dans le pays, pas uniquement là où on est aujourd'hui, plutôt vers le nord de la Mésopotamie, mais à Séleucie-Ctésiphon, au sud de Bagdad.
1: Et comment tu t'es senti à ce moment-là, quand tu as découvert cet endroit ?
0: C'est incroyable. Tu imagines ces apôtres, ces premiers chrétiens, ces premières personnes qui ont voulu croire dans le message du Christ et qui ont trouvé une communauté à quelques kilomètres au sud de Bagdad et qui se sont dit, bon, bah, on va construire cette église ici. Et puis on a récité un cantique très ancien de l'église de l'Orient qui parle de justement construire

0: construire cette église, la construire sur une pierre. Donc c'était très émouvant, très fort. J'en garde un super souvenir, mais c'est aussi important de s'en inspirer pour pouvoir construire l'avenir de ce pays.
1: Alors, on le disait et on le répète souvent, cet exode des chrétiens d'Irak, avec notamment l'arrivée de Daesh en 2014, il reste qu'un pour cent, moins de 1% de chrétiens dans le pays. Ce ne sont que des estimations. Une communauté, elle peut survivre quand l'exil devient la norme, selon toi ?
0: Je pense pas, malheureusement, je suis assez cynique à cet égard. Je pense qu'une communauté complètement déracinée va nécessairement disparaître ou devenir uniquement une sorte de caricature d'elle-même. Et on le voit déjà dans les pays où notre communauté a massivement migré ces dernières décennies. On le voit notamment en Amérique du Nord, et puis plus récemment en Europe et en Australie. Au bout de deux ou trois générations, la langue se perd, le rite se perd, les mariages se diversifient également, ce qui est naturel, hein, c'est quelque chose qu'on voit dans toutes les communautés, toutes les diasporas. Mais s'il ne reste plus de noyaux durs aujourd'hui en Irak et dans les pays du Moyen-Orient, alors effectivement, notre communauté va disparaître, la langue avec, on parle quand même l'araméen moderne, c'est notre langue maternelle, notre langue vernaculaire. Donc toutes ces choses-là ne peuvent pas survivre quand le gros de notre population est à Chicago et Sydney et Stockholm. Donc, je suis assez cynique là-dessus, mais on garde espoir.
1: Malgré tout, tu gardes l'espoir?
0: Oui, bien sûr, et puis ça fait partie du message chrétien. On doit avoir cette espérance, bien sûr, mais aussi agir en ce sens. C'est pas quelque chose de passif. On doit vraiment prendre cette question, se l'approprier et travailler dessus. Chacun à sa manière.
1: On va revenir à tes missions depuis ton retour en Irak, mais on parle quand même aussi des reconstructions depuis quelques années dans la plaine de Ninive. KTO suit d'ailleurs ces différents chantiers, suit la population aussi. Je pense notamment aussi au projet de l'œuvre d'Orient. Hein. Il y a eu en octobre dernier l'inauguration de deux églises de restaurer, Mar Thoma, les Syriaques orthodoxes, Altaïra, des Chaldéens. Parle de Mossoul, on pourrait parler plus globalement de la plaine de Ninive, mais la question que je me pose, c'est comment est-ce qu'on reconstruit la confiance entre les populations ?
0: Alors ça prend énormément de temps, finalement, et j'ai envie de dire, seul le temps peut faire son œuvre. Donc on peut reconstruire des églises, c'est absolument important, mais il faut aussi que les fidèles reviennent dans ces églises. Et pour ça, il faut une stabilité économique, il faut que des années passent sans guerre. Et ça, malheureusement, en Irak, c'est devenu un petit peu compliqué. Beaucoup de gens me disent là-bas, tous les 10 ans, on s'attend à une nouvelle guerre. Donc, et puis la preuve en est, on a vu récemment ces attaques, ce conflit régional, et puis il y a 10 ans, c'était l'État islamique, 10 ans avant, c'était donc l'invasion de l'Irak et toutes les guerres confessionnelles qui s'en ont suivies, l'embargo avant, la guerre Iran-Irak. Donc les gens se sont habitués à ça. Ce qu'il faut, c'est vraiment une période de stabilité plutôt longue, avec un dynamisme économique, et surtout s'éloigner du rigorisme religieux et de tout ce qui menace la présence chrétienne et les chrétiens eux-mêmes.
1: Toi, les chrétiens déplacés qui sont aujourd'hui à Erbil ou à Ankawa, qui étaient originaires de Mossoul, quand tu leur demandes, quand tu leur parles, est-ce qu'ils seraient prêts à retourner vivre à Mossoul ?
0: Je pense que beaucoup aimeraient, peut-être, d'une certaine manière, mais aujourd'hui encore, la plupart n'a pas cet espoir. Ils ont été traumatisés par le départ forcé par un groupe armé qui envahit la ville et qui les force à partir. Mais non seulement le groupe armé, mais aussi beaucoup de leurs propres voisins, parfois de gré, parfois de force ou par crainte de l'organisation de l'État islamique. Donc c'est leurs propres voisins qui se sont retournés contre eux après des décennies de coexistence. Donc effectivement, le traumatisme est encore très présent. Malheureusement, beaucoup des gens qui se sont retrouvés à Dohuk ou à Erbil n'ont pas vraiment envie de retourner à Mossoul. Et à l'inverse, certains envisagent encore d'émigrer.
1: Alors, on a évoqué les départs, parlons des retours, puisque tu es le cofondateur de l'ONG Le Retour. Avant d'aller plus loin, je vous propose d'écouter le témoignage de Rita. Elle est originaire de Mossoul. Elle a quitté son pays dans les années 2000 à cause de la guerre. Avec sa famille, ils ont trouvé refuge en France. Elle est devenue architecte et c'est précisément la reconstruction de sa ville natale, Mossoul, donc, qu'elle a choisi comme sujet de thèse. Elle fait aussi partie de l'ONG Le Retour et elle raconte la première fois qu'elle est revenue en Irak.
2: J'ai beaucoup pleuré la première fois quand tu es arrivée à Mossoul. Parce que ce que je n'ai pas dit, c'est que je pensais que j'allais pleurer en descendant de l'avion et ce n'est pas venu. Et c'était fort pour moi parce que j'attendais ce moment, je l'ai imaginé des milliers et des milliers de fois dans ma tête quand j'étais en France pendant 10 ans du coup. Et j'ai pleuré d'abord quand j'ai vu ma famille, donc ma cousine que je n'avais pas vue depuis 10 ans, ma tante, mes cousins. Voilà, j'ai pleuré en voyant les gens finalement, pas en voyant l'endroit. Et puis j'ai pleuré une deuxième fois quand je suis arrivée devant chez moi, à Mossoul. Et j'ai vu l'état dans lequel il était. Donc il n'était pas complètement détruit, il y a des gens qui y habitent, etc. Mais ce n'était pas celui que j'avais en souvenir, finalement. Et j'ai pleuré une deuxième fois quand j'étais devant la porte de ma paroisse, donc Om El Ma'oun El Da'ima, qui était fermée pour la première fois. Enfin, moi je l'ai toujours vue ouverte. Et là, c'était fermé. Et je pense que ces deux endroits étaient très difficiles. Enfin, à la fois chez moi, la paroisse, parce que c'est là aussi où j'ai fait mes études, en école primaire et en maternelle aussi. Donc voilà, c'était des moments très forts. Et à chaque fois que je m'en souviens, j'ai encore les larmes aux yeux. Donc oui, le retour, c'était pas un retour facile.
1: Elle en parle très bien, Rita, de ce retour qui n'est pas facile. Alors Rita, elle travaille sur Mossoul, ce qui lui permet d'aller et venir, mais elle ne s'est pas complètement installée en Irak. Qui revient? Quels sont les profils que tu reçois au sein de ton ONG?
0: Alors les profils des revenants sont très variés et c'est ce qui est intéressant, ça reflète aussi les vagues d'émigration. Donc on a aujourd'hui des jeunes de la deuxième ou troisième génération qui ont complètement été déconnectés de leur pays d'origine. Parfois leurs parents ne sont jamais revenus en 50 ans et eux choisissent de revenir redécouvrir leur pays sans les traumatismes du passé. Ils ont un regard complètement neuf et ils voient ce qu'est l'Irak aujourd'hui alors que leurs parents leur racontent ce qu'était l'Irak hier. Et donc ce profil, c'est le profil un peu militant ou pas forcément dans le sens politique, mais en tout cas des gens qui ont conscience de la question du retour. On a cela. Ensuite, on a beaucoup de retraités, des gens qui veulent retourner au village pour leurs dernières années. Et puis un profil un peu intermédiaire qui est pour moi celui qui a le plus gros potentiel, c'est les gens qui sont partis il y a 10, 15, 20 ans, qui se sont plus ou moins intégrés dans leur nouveau pays. J'en connais beaucoup ici en France, dans d'autres pays européens et ailleurs. Et donc ceux-là ont cette capacité à revenir parce qu'ils n'ont pas encore été complètement déconnectés du pays. Ils connaissent les langues locales, ils ont souvent encore un peu de famille là-bas, voire un logement, une maison. Et donc ceux-là peuvent revenir de manière, je dirais, plus efficace dans le sens où leur intégration sera peut-être plus réussie que ceux qui sont partis à 50 ans et qui doivent tout réapprendre de zéro.
1: Est-ce que tout le monde doit revenir selon toi? Est-ce que tout le monde peut revenir?
0: Alors, si ça tenait qu'à moi, effectivement, la majorité reviendrait, mais je suis aussi réaliste. Je sais bien que c'est très difficile. Et puis, on vit dans une époque où il y a une logique de carrière, des logiques économiques, et puis les gens se construisent une vie de famille. Donc revenir n'est pas du tout évident et n'est pas donné à tout le monde.
1: Quelles sont les limites?
0: Les limites, c'est tout simplement le quotidien qu'on vit dans le monde occidental. Pour beaucoup, pour moi, il y a deux grandes limites qui viennent un peu après les études, quand on commence dans la vie active. C'est souvent un crédit immobilier qui finalement nous attache à ce pays pendant 20 à 30 ans. Et puis, la vie de famille. Quand on commence donc à être marié, à avoir des enfants, les enfants sont scolarisés et on ne veut pas chambouler ça. Donc, il y a une espèce de moment, une espèce de flottement, pardon, entre l'âge de 25-30 ans et 50 ans, où finalement on est un peu figé. Et migrer, que ce soit dans un sens ou dans l'autre, sera dans tous les cas difficile. Donc ceux qui envisagent de le faire, je leur conseille de le faire avant 30 ans, ou alors avant que les enfants grandissent trop, parce que ça devient compliqué de revenir.
1: Mais il y a aussi l'instabilité de la région, on en parlait un peu, on l'a vu ces derniers mois avec la guerre en Iran, toi-même t'étais encore à Erbil, à ce moment-là, c'est pas forcément évident de tout quitter pour aller dans un pays qui reste instable. J'ai une dernière question, on arrive doucement à la fin de l'entretien, dans ce contexte, dans un pays comme l'Irak, ce pays mosaïque, comment est-ce qu'on passe selon toi de la coexistence au vivre ensemble ?
0: Alors, finalement, dans cette région, on a toujours plus ou moins coexisté, plus ou moins vécu ensemble, entre toutes les communautés. C'est un patchwork incroyable de communautés et de religions, donc en Irak et puis dans le Moyen-Orient en général. Et finalement, il n'y a pas de bonne solution. Il y aura toujours des ajustements en continu, et puis parfois des religions ou des communautés qui vont dominer les autres. Et puis demain, ça sera peut-être une autre. Donc, il ne faut pas être naïf à cet égard. Ça évoluera toujours. Et puis les guerres que tu as citées tout à l'heure, il y en aura probablement encore dans le futur. Et voilà, il faut réussir à intégrer tout ça.
1: Dylan, juste avant de se quitter, je te propose de passer à la toute dernière partie de cet entretien, des questions courtes, des réponses très très courtes. Quelle figure catholique marquante en Irak t'inspire particulièrement ?
0: Alors je dirais Monseigneur Najib, qui a sauvé les manuscrits à Mossoul, mais aussi le Père Antoine, qui était directeur des jésuites, d'une ONG jésuite là-bas, très inspirant, c'est des gens très inspirants.
1: Quel sanctuaire ou lieu de pèlerinage dans lequel tu aimes te ressourcer en Irak ?
0: Le monastère Marmati, qui est un monastère syriaque orthodoxe dans la plaine de Nive, dans les hauteurs, un endroit magnifique. Et puis il faut imaginer des milliers de moines qui ont vécu là-bas il y a quelques siècles. C'est très très beau.
1: Et une intention de prière pour les chrétiens d'Irak ?
0: Oui, évidemment, on prie pour les chrétiens, pour eux et puis pour nous finalement, puisqu'on est là-bas. Et pour tous ceux qui nous soutiennent, ce soutien qui est absolument précieux et indispensable.
1: Merci beaucoup, Dylan, d'être venu sur le plateau, d'avoir accepté l'invitation. J'étais ravie de cet échange.
0: Merci.
1: Tout de suite, on continue avec la chronique du monde. Cette semaine, nous prenons la direction du Liban, où l'on retrouve le père Michel Aboud.
3: Bonjour à tous. La culture de la rencontre dans un monde de l'indifférence. Je vous adresse ce message depuis le Moyen-Orient, une terre marquée par l'histoire, les blessures, mais aussi par une extraordinaire capacité de vivre ensemble. Aujourd'hui, notre monde est plus connecté que jamais. Et pourtant, beaucoup de personnes se sentent seules. Nous communiquons davantage, mais nous nous rencontrons moins. Nous savons ce qui se passe à l'autre bout du monde, mais parfois, nous ignorons la souffrance de notre voisin. L'un des grands défis de notre temps n'est pas seulement la guerre ou la pauvreté, mais c'est aussi l'indifférence. Lorsque nous cessons de voir l'autre comme un frère ou une sœur, nous construisons des murs invisibles qui divisent les familles, les peuples et les nations. La tradition spirituelle du Moyen-Orient nous enseigne une autre voie, la rencontre. Rencontrer l'autre, c'est reconnaître sa dignité, écouter son histoire, accueillir sa différence et découvrir que nous appartenons à une même famille humaine. Chaque geste de proximité, chaque parole de respect, chaque acte de solidarité devient alors une lumière qui éclaire notre société. Le monde n'est pas seulement besoin de nouvelles technologies ou de nouvelles stratégies. Il a besoin de femmes et d'hommes capables de regarder l'autre avec un cœur ouvert. Que nous devenions partout des artisans de la rencontre, afin que personne ne se sente oublié, exclu ou abandonné.
1: C'est la fin de cette édition. Merci d'avoir été avec nous. 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Je vous souhaite une très belle semaine. Prenez soin de vous et à jeudi prochain.

0: Madame, Monsieur, bonjour. C'est ainsi que je voudrais vous accueillir ce soir sur KTO dans Lumière intérieure en hommage à notre invité du jour, le journaliste et présentateur Jacques Le Gros.
1: Bonsoir.
0: Bienvenue.
1: Merci.
0: Alors, Madame, Monsieur, bonjour, vous avez dit ça combien de fois? 2000 fois au journal de 13h sur TF1?
1: Je n'ai pas compté. Je ne veux pas compter, mais beaucoup.
0: Vous avez en tout cas senti l'accueil de KTO pour vous avec ce mot qui est quand même votre signature.
1: Et que je peux répéter, Madame, Monsieur, bonjour. Voilà.
0: Donc, vous avez. C'était pas écrit cette destinée, Jacques Le Gros, d'être journaliste.

0: 20% d'immigrés polonais qui étaient venus travailler dans les mines. Donc, un univers plus proche de celui de Zola que de celui d'aujourd'hui. Évidemment, tout ça a bien changé, avec la fermeture des houillères notamment, mais à l'époque, on voyait passer les mineurs tout noirs, avec encore leur casque sur la tête, sur leur vélo, quand ils sortaient de la mine, après avoir été au fond, comme on dit, et qui rentraient chez eux. C'était un monde où la classe ouvrière, les ouvriers avaient encore un sens. C'était des vrais ouvriers. Et on pourra en dire un mot, parce que j'ai vécu des moments, grâce à la mine, qui étaient extraordinaires quand j'étais à France Inter.
1: Oui, notamment en Lorraine, là.
0: Oui, en Lorraine. Mmh. Oui, en Lorraine, le puits Simon.
1: On en reparlera tout à l'heure.
0: Oui.
1: Du coup, dans cette enfance, il y a l'école. Et l'école, c'est pas une aventure joyeuse pour vous ?
0: L'école jusqu'à... D'ailleurs, c'est une belle leçon pour les enseignants.
1: Oui.
0: L'école jusqu'en sixième, c'était merveilleux.
1: Ah oui.
0: J'étais heureux. Tout se passait bien. J'étais bon élève. J'apprenais bien. Et puis en sixième, il s'est passé une rupture qui a fait mal. C'est-à-dire que premier devoir en sixième... Et en plus, le professeur d'histoire était le père d'un de mes copains. On me demande, vous allez rire, hein, on me demande de dessiner un temple égyptien. Mmh. Et moi, j'ai dessiné une pyramide.
1: Mmh.
0: Alors, j'ai eu zéro. Et j'ai été la risée de toute la classe.
1: Mmh.
0: Parce que les temples et les pyramides, c'était pas la même chose, évidemment. Et moi, je trouvais que les pyramides m'ont toujours fasciné. Hein. Et je trouvais que c'était beau. Mais j'avais suivi mon... J'avais suivi mon intention, j'avais suivi mon envie, et pas l'énoncé du devoir. Mais c'était une blessure.
1: Une humiliation.
0: Et c'était pas la dernière humiliation,
1: non.
0: C'était la première seulement.
1: Oui.
0: Et ça a créé une rupture en moi. Et à partir de ce moment-là, je suis devenu plutôt mauvais élève.
1: Vous avez perdu confiance en vous ?
0: J'ai perdu totalement confiance, oui. Et puis j'ai été blessé surtout. J'ai été blessé parce que j'ai un orgueil assez présent. Et ça m'a blessé, tout simplement,
1: bah oui.
0: Et je ne supportais pas d'être blessé.
1: Et puis il y a eu ce directeur d'école qui vous a violemment humilié.
0: Proviseur.
1: Ah oui.
0: Ça, c'était plus tard. Parce que...
1: Au lycée, ça, c'est ça ?
0: Oui, c'était au lycée.
1: Ouais.
0: J'avais fait 3 fois la classe de seconde. Et à la 3e tentative, le proviseur me convoque devant tout le lycée sur l'estrade. Et il me montre, pas en exemple,
1: ouais.
0: En contre-exemple, en disant voilà. Si vous faites comme lui, vous n'arriverez à rien dans la vie, vous serez des moins que rien, etc. Regardez, lui, d'ailleurs, je ne veux pas le garder, il va partir.
1: Quelle
0: etc.
1: violence.
0: Et là, j'ai eu la honte de ma vie, la honte de ma vie. Et la... Alors, j'ai consommé la fracture avec l'école qui existait déjà. Et là, j'ai commencé à me battre pour accepter l'école et les études après.
1: Donc vous diriez qu'ensuite il y a une forme de revanche vis-à-vis
0: voilà,
1: de ce directeur.
0: Ça, c'est ça.
1: Ce proviseur,
0: l'envie
1: pardon.
0: De prouver à qui voulait l'entendre, et à commencer par mes parents sans doute, que j'étais pas si idiot que ça, et qu'on pouvait quand même en tirer quelque chose. Ce qui est incroyable d'ailleurs, parce que la suite a prouvé que j'étais vraiment pas si bête que ça.
1: Et est-ce qu'il l'a su ? Est-ce qu'il l'a su ?
0: Non. Non, mais à l'occasion d'un déjeuner d'anciens de
1: cette école
0: du lycée, j'ai rencontré la fille de ce proviseur qui avait lu le livre et qui m'a dit quand même, là, vous y êtes allé fort sur mon père.
1: Ah.
0: J'ai dit non, il y a prescription, n'en parlons pas tous les deux. Vous n'y êtes pour rien, et moi, pareil.
1: Après, vous ne dites pas son nom. Donc
0: Non. Mais elle a bien compris de qui je parlais.
1: Ouais.
0: Et j'ai dit, il y a prescription, mais en même temps, vous savez, les blessures de l'enfance sont celles qui ne cicatrisent jamais.
1: Ouais.
0: Elle l'a accepté.
1: Ouais.
0: Et on a déjeuné côte à côte. C'était beau, quand même.
1: Très.
0: C'était une belle histoire.
1: C'est une forme de cicatrisation.
0: Oui, c'est une histoire de cicatrisation.
1: Ouais.
0: Mais il ne faut jamais que les parents, les adultes l'oublient.
1: Humilier les enfants.
0: On humiliait. Parce que j'animais une émission sur la fessée, etc. Récemment, la semaine dernière, je crois. Faut-il donner une fessée à un enfant, etc. Et je disais, mais vous savez, les mots sont parfois bien plus, font bien plus mal et sont souvent bien plus violents qu'une petite tape sur les fesses. Alors évidemment, il ne s'agit pas de battre. Hein.

0: enfant. On en est loin, ça n'a strictement rien à voir. Mais une petite tape sur les fesses en disant, là, il faut que tu t'arrêtes quand même. C'est tellement plus éducatif, j'ai envie de dire, c'est mon point de vue, hein, que des mots méchants, que des mots blessants, que tu n'arriveras à rien, que j'ai entendu ça toute ma vie, c'est pas pour toi, tu n'y arriveras pas, il faut pas essayer. C'est pour ça que j'ai tout essayé par la suite. Il faut pas, il fallait même pas que j'essaye. C'est blessant, ça. Ça n'a l'air de rien, hein. c'est pas un gros mot, c'est pas vulgaire, c'est pas violent. Mais ça fait très mal.
1: Parce que ça ferme des portes et des fenêtres.
0: Voilà. Et on ne peut pas m'enfermer.
1: Alors, vous avez quand même écrit un petit article dans La Voix du Nord. C'était ça votre premier...
0: Oui, enfin, ça, c'est un peu le mythe. Parce que...
1: Ah oui, c'est vrai que c'est un peu le mythe.
0: Oui, c'est un peu le mythe parce que je ne nie pas du tout. Hein. Mais j'étais... je crois que c'était au collège, hein, oui, je crois. En quatrième ou je ne sais plus. Et j'avais toujours cette envie de raconter ce que je voyais. Et j'avais pris mon petit Instamatic Kodak, c'est en noir et blanc, avec des photos bien pourries, il faut bien le dire. J'ai accompagné ma classe une première fois au Palais de la Découverte à Paris, et une deuxième fois dans une pisciculture. Et j'ai fait mes petites photos, j'ai écrit une légende à la photo, et je suis allé frapper à la rédaction locale de La Voix du Nord. Et quand ils m'ont vu entrer, j'avais 12 ans, oui, peut-être. Ils m'ont vu entrer, bon, ils ont bien ri, mais ils ont ri affectueusement. Ils n'ont pas ri pour se moquer. Mmh. Ils m'ont dit, tiens,
1: ils ont trouvé ça touchant.
0: C'est mignon, oui, ils ont trouvé ça touchant. Et on dit, bon, écoute, on va la publier. Et ils l'ont publiée dans la page locale Béthune, de La Voix du Nord. Et du coup, j'ai recommencé une deuxième fois. Alors, c'était pas un article, mais c'était une première... Première tentative, j'avais mis
1: ça,
0: un premier pied.
1: Ça disait
0: pied.
1: Déjà votre goût.
0: Oui, voilà, c'est ça.
1: Et votre toupet, parce que on voit que vous avez pas mal de toupets dans ce livre derrière l'écran.
0: Oui, c'était pas la dernière fois non plus.
1: Oh là, vous êtes allé au culot pas mal de fois.
0: Oui.
1: Avec beaucoup d'audace, ça vous caractérise ça, l'audace, certainement.
0: Je ne sais pas si c'est de l'audace, c'est l'incapacité à ne pas aller au bout des choses. Je ne peux pas. Ne pas aller au bout des choses.
1: Donc peut-être que vous pouvez raconter aux téléspectateurs qui nous regardent cette arrivée à France Inter qui était quand même...
0: C'est arrivé un petit peu avant France Inter.
1: Ouais.
0: France Inter, c'était la deuxième étape. La première fois, j'entends parler, alors je dois avoir 32 ans, 1982, j'entends parler de la création des radios locales de Radio France. J'appelle... le standard, il y avait encore des personnes derrière les téléphones et les standards et n'ont pas appuyé sur 1, 2, 3, 4, 5 et je dis écoutez, je voudrais parler à la rédaction de la future création, c'est où? Bah, c'est à Avignon, c'est Radio France Vaucluse, est-ce que vous pouvez me les passer? La personne me passe le directeur de la station, Jean-Pierre Oseille, je m'en souviens, et je dis voilà, je voudrais intégrer votre station. Je suis actuellement ingénieur à la DGA, Délégation Générale à l'Armement, mais mon métier, ça a toujours été ça. Ah bon, est-ce que vous avez fait déjà de la radio? Oui, bien sûr. Jamais fait.
1: C'est là que je parlais de toupet.
0: et bon, est-ce qu'on peut se voir? Est-ce que vous avez une cassette à me donner, à m'apporter? Évidemment, je n'avais rien. Donc j'ai bricolé un truc...
1: Avec un copain.
0: Avec un copain. Il y avait un studio au ministère de la Défense, à Ballard. Et on a bricolé une émission. Et je ne pouvais pas faire une émission comme les autres. Et mon copain me dit, mais tu n'as qu'à raconter une histoire. Donc j'ai écrit l'histoire. J'ai mis un générique magnifique de Santana pour la musique. Et ça a beaucoup séduit la directrice des programmes, qui avait travaillé à France Culture, et qui trouvait que c'était quand même d'un niveau plutôt assez élevé, alors que c'était pour une radio locale. Hein. Donc ça n'avait rien à voir. Je dis pas que le niveau des radios locales n'est pas élevé, mais là, on était carrément parti un peu perché, quoi. Et ça lui a beaucoup plu, j'étais engagé. Puis après, on m'a demandé, en revenant à France Inter, si j'avais ma carte de presse, et j'ai dit oui. Et j'ai inventé le numéro d'une copine qui venait me dire « Regarde, j'ai ma carte de presse !» J'avais mémorisé son numéro, et j'ai donné son numéro, et j'ai été embauché. Et quand je suis revenu quelques temps plus tard, le DRH de France Inter m'a dit « Franchement, vous n'auriez pas menti, je ne vous aurais pas embauché. » Et là, j'ai dit « Bah, vous voyez, vous venez de tout résumer. »
1: Qu'est-ce que les téléspectateurs de KTO vont penser?
0: Que je suis un vilain. Un voyou.
1: que vous êtes.

0: un voyou.
1: Un voyou.
0: Et après la radio, donc il y a eu quand même le lancement de France Info, qui était une aventure. D'ailleurs, c'est parti sur le mot aventure. Est-ce que tu as envie de vivre une nouvelle aventure?
1: Voilà,
0: et vous avez
1: ça.
0: Dit oui.
1: Ouais. Et j'étais en reportage pour France Inter à Saint-Pierre-et-Miquelon.
0: Oui.
1: Parce qu'on voulait faire un Noël au bout du monde.
0: Ouais.
1: Tout le monde se battait pour Mayotte, La Réunion, etc., etc. Des destinations plus au soleil.
0: Ouais.
1: Et moi, je me souvenais du film Le crabe tambour de Schoendoerffer. Et la prohibition, Al Capone, la morue joyeuse, etc. J'avais envie de découvrir ça. Mon raisonnement était tout simple. Je n'irai jamais en vacances à Saint-Pierre-et-Miquelon. Donc autant y aller pour le travail. Mmh. Et j'ai passé 3 semaines là-bas, qui sont très mal terminées d'ailleurs. Je ne sais pas si on a le temps de raconter tout ça parce que c'est long. Mais je rentre et quelqu'un entre dans la rédaction. Je préparais le journal. Il me dit, je te présente Jacques Legros. Il est bien. Et le nouveau patron dit ouais, peut mieux faire. Le lendemain, il m'appelle dans son bureau. Je me suis dit, j'ai dû faire une grosse bêtise. Et je vais prendre un savon. Et il me dit, écoute, je vais devoir te retirer de l'antenne. Bon, soit. Parce qu'on va lancer on a une aventure pour toi. Je dis, oui, bien sûr, une aventure, mot magique. Mais oui, mais je te retire du journal de France Inter le matin. Tu te rends compte? C'est pas grave, peu importe. Une aventure, c'est une aventure.
0: Et ça lui a plu.
1: Oui. Ouais. Oui. Et c'était Jérôme Bellet. Et c'était la création de France Info.
0: Ouais.
1: Jérôme, que j'ai retrouvé après à la création de LCI en télévision.
0: Oui. Parce qu'entre-temps, justement, il y a eu la télévision.
1: Parce qu'entre-temps, il y a eu France Info, il y a eu Refrance Inter, il y a eu RTL pendant 7 ans.
0: Mmh.
1: Avec là aussi des aventures touchantes, vraiment. Human Bomb à l'école de Neuilly. L'inauguration du TGV Nord, et puis j'ai beaucoup bourlingué à cette époque-là. L'Égypte, le Caire, Arafat,
0: etc. Vous avez vu des temples et des pyramides, là.
1: Oui, j'ai vu enfin les pyramides que j'avais si mal dessinées. Et puis, c'était ma revanche.
0: Ouais.
1: Et puis, donc 7 ans et demi d'années merveilleuses avec Philippe Labro à RTL. Philippe Labro qui nous disait, qui nous convoquait à 17h l'après-midi en disant « À 8h10, tu as dit ça ». C'est pas français. Et puis tu as donné telle info avant telle autre. C'était pas ce qu'il fallait faire. Et puis ton information n'était pas complète parce qu'il manquait une précision.
0: Ça vous a beaucoup appris.
1: Ah, j'ai beaucoup appris.
0: Vous parlez d'ailleurs de ça dans le sens des mots, du langage, choisir un mot plutôt qu'un autre.
1: Et ça m'a donné l'obsession du langage.
0: Du mot, ouais.
1: Parce que pour moi, le langage, c'est le coffre-fort de notre civilisation, de notre culture. Donc c'est très très important de le respecter en le faisant évoluer, mais c'est très important. Ceci est un autre sujet, évidemment.
0: Mais qui nous fait peut-être passer à la deuxième partie de cette émission, qui est l'épisode des mots. C'est parfait, c'est une bonne transition.
1: Les mots, des mots, d'un mot à l'autre.
0: Voilà, donc on va passer aux mots. Vous allez avoir 4 mots, et puis vous allez les éclairer, les commenter à votre idée.
1: D'accord.
0: À tout de
1: suite. Vous m'abandonnez ?
0: Je vous abandonne, et vous entendez simplement ma voix.
1: D'accord.
0: À tout de suite.
1: À tout de suite.
0: Nous sommes toujours sur KTO dans Lumière intérieure, avec vous Jacques Legros.
1: Oui, avec joie.
0: Merci. Alors le premier mot auquel j'ai pensé pour vous, c'est proximité.
1: C'est un très joli mot, proximité. C'est un mot que je chéris et que j'essaye d'appliquer le plus possible, mais je n'ai pas vraiment à me chercher parce que toute ma vie a été une vie de proximité avec mes racines, avec mes origines, avec le public. Je dis le public parce que le mot « gens », j'aime pas, tout simplement. Le public, ma mission de journaliste, qui n'est pas de prêcher la bonne parole d'en haut, mais qui est de me mettre au niveau de ceux à qui je m'adresse, avec la différence d'avoir travaillé un peu le sujet, d'avoir essayé de le comprendre, de le décrypter, de l'avoir synthétisé et d'être capable de le faire comprendre. Donc c'est ça pour moi, la proximité. On n'est pas d'une... Parce qu'on fait beaucoup de reproches aux journalistes, comme aux politiques d'ailleurs. Ce sont à peu près les mêmes reproches qu'on fait. C'est leur manque de proximité dans le sens où ils perdent un peu le sens le sens
0: du terrain et du réel.
1: Eux disent de la base, mais j'aime pas non plus ce mot-là. Le sens du terrain et des vrais gens. Bon, j'aurais quand même dit alors que je l'aime pas. Mais bon, et c'est vrai que il y a des similitudes entre journalistes et politiques, et pour ça aussi qu'il y a un tel rejet du public, des politiques et de nous aussi, comme si on était, on se prenait d'une race supérieure qui, elle, a tout compris et qui explique aux autres qui, eux, n'ont rien compris. Mmh. Je pense que la proximité, ça atténue ce sentiment-là, parce que, encore une fois, on se met au même niveau, simplement, on essaye d'avoir compris pour mieux expliquer. C'est ça, pour moi, la proximité. C'est dire, vous savez, je suis comme vous. J'ai des origines comme vous. J'ai un mode de vie comme vous. Je vais faire mes courses comme vous. Je prends à Paris, en tout cas, le métro comme vous. Et je le fais vraiment. J'ai la même vie que vous. Je ne vais pas pleurer, hein, mais j'ai la même vie que vous. Et du coup, je vous comprends, j'essaye en tout cas de vous comprendre avec le plus de sincérité possible. C'est ça pour moi la proximité, à la condition de ne pas tricher. C'est pas du théâtre, la proximité. On ressent la proximité dans ses tripes. On la ressent dans son cœur, on la ressent vraiment. On sourit aux gens, on dit merci aux gens, on dit... on dit bonjour à la caissière au supermarché, on parle un peu avec elle, parce qu'évidemment, l'effet télé fait qu'elle vous reconnaît, ou elle vous connaît, ce qui est mon cas encore souvent. Comment allez-vous? Vous êtes revenu, etc. Oui. Et puis, comment vont vos enfants, etc. C'est pas intéressé comme remarque, c'est simplement que je le dis avec sincérité.
0: Alors, on sent ça très bien dans un épisode, particulièrement dans votre livre, quand vous y avez fait allusion tout à l'heure, quand vous rencontrez ces mineurs de Lorraine et cette famille qui a perdu son fils, et vous dites que vous n'avez pas pu retenir vos larmes.
1: Alors ça, c'est le plus bel exemple qu'on puisse, je pense, donner de la proximité et de la sincérité. Il faut joindre les deux mots. C'est qu'effectivement, je vais couvrir la catastrophe du Puy Simon. 12 jeunes mineurs tués au fond par un coup de grisou. Et on m'a dit, écoute, vas-y, parce que toi, tu viens de la mine, donc tu sauras en parler. Ce qui était vrai, d'ailleurs. Et je pense avoir su en parler, parce que n'importe quel autre reporter serait resté 3 jours, ou le temps des obsèques, mais enfin, moins d'une semaine. Et moi, je suis resté 3 semaines. Et à la toute fin, j'ai été reçu par un couple qui venait de perdre son fils. Et ce couple de mineurs avait lavé la maison, avait tout fait propre, mis une nave neuve, etc., pour accueillir le monsieur de la radio. Et d'abord, j'étais touché, mais j'ai retrouvé mon pays à moi, où la fierté, c'est pas un vain mot. Et du coup, j'ai beaucoup de respect de ma part. C'était leur fils unique qui devait se marier, enfin bref, histoire terrifiante. Et puis, sur le chemin du retour, je reçois un coup de fil dans la voiture Radiocom 2000 à l'époque, et on dit, écoute, vous êtes de retour là à Paris? Oui, on est de retour à Paris avec mon technicien. Si vous pouvez passer par l'Élysée, parce que le président a une déclaration à faire, il suffit de prendre un micro, lui tendre, etc. Je me suis retrouvé sous les ordres de l'Élysée, en face du président, quelques centimètres, c'était le président Mitterrand, avec mon micro, et j'ai pris sa déclaration. Je ne l'écoutais pas parce que...
0: Votre cœur était là-bas encore.
1: Oui, et puis je n'en avais rien à faire de ces ors et du président de la République. Mon cœur et mon âme, comment dirais-je, tout de moi était encore avec ces mineurs que je respectais profondément. Je ne dis pas que je ne respectais pas le président de la République, mais il n'était pas plus haut qu'eux.
0: Est-ce qu'il y a eu des choses difficiles à annoncer ou à présenter dans cette carrière de journaliste, Jacques Legros ?
1: Tellement de choses difficiles, tellement de souffrances, j'ai dû parler de tellement, oui, de souffrances, d'attentats, d'accidents.
0: Dites que vous étiez toujours tiraillé entre la pudeur, l'empathie, la discrétion, et puis la nécessité d'informer.
1: Ouais, c'était un grand débat que j'ai eu avec certains patrons, mais c'était plutôt à la télé. Ou qui me reprochait d'être dans l'empathie, justement. Et je n'étais pas d'accord, parce que oui, bien sûr, il faut qu'on prenne un peu de recul pour être capable

0: capable de parler objectivement de ce qu'on voit, de ce qu'on découvre, de ce qu'on rencontre. Mais en même temps, je suis désolé, on peut être journaliste et néanmoins citoyen, père, fils, on a un cœur et on ne peut pas l'empêcher de battre. Hein. Mmh. Et là, j'avais un grand différent. Et c'est tout en étant journaliste, je suis resté d'abord homme. Ça m'a guidé dans certains choix de sujets que j'ai peut-être mieux traités qu'un journaliste froid, mais en même temps, ça m'a parfois desservi parce que j'y mettais trop d'empathie, oui. Mmh.
1: Alors, on va passer au second mot. Et ce second mot, il n'est pas très joli, mais vous en parlez très bien. Et ça m'a beaucoup intéressé et j'aimerais vous entendre là-dessus.
0: Allons bon.
1: C'est les réseaux sociaux. Il n'est pas beau ce mot. Mais vous avez une réflexion très intéressante à ce sujet, assez critique d'ailleurs. Et notamment, la première chose que j'avais vous demandé, c'est vous parlez de la tyrannie de la superficialité avec ces réseaux sociaux.
0: Pas que.
1: Non, pas que.
0: Pas que. Tyrannie de la superficialité, tyrannie de l'immédiateté, tyrannie de l'effet de masse, tyrannie de je parle, donc je suis, je dis, donc je sais, tyrannie de je décris, donc j'ai réfléchi. Tout ça est faux.
1: Et tyrannie de « je suis enfermée », ça vous le dites aussi, dans mes convictions, parce qu'on m'impose, l'algorithme m'enferme dans mes idées et ne me montre que du contenu qui me plaît.
0: C'est l'effet de masse. Mmh. C'est l'effet de masse qui fait qu'on pense comme tout le monde. On pense comme tout le monde, et quand on se détache du tout le monde, c'est pour déverser souvent, trop souvent, du fiel. C'est pour régler ses propres comptes avec soi-même et la société à laquelle on n'a pas su répondre. On règle ses propres comptes sur les réseaux sociaux. Et souvent, les déversoirs de haine, de haine, je crois que ça résume à peu près tout ce qui est mauvais, ils sont nés de frustrations intérieures de chacun. Sauf qu'avant, on les gardait pour soi ou pour sa famille. Aujourd'hui, on les déverse sur des réseaux pour qu'ils soient lus par tout le monde. Alors, je ne parle même pas des fake news, enfin, ce qu'on appelle les fausses nouvelles, etc. etc. Je ne parle pas de la manipulation, comme certains dirigeants politiques savent très bien faire, en France et ailleurs. Mais je dis seulement que la perception personnelle des réseaux sociaux, c'est « enfin, je vais exister parce qu'on va me lire ou m'entendre ». Non. Non. On existe d'abord parce qu'on est soi-même. On existe d'abord parce qu'on a prouvé. On existe d'abord par ce qu'on a apporté aux autres. Pas parce qu'on a parlé à tort et à travers au plus grand nombre possible. Et alors, c'est le royaume des influenceurs, c'est les autoproclamés sachants qui ne savent rien. Les autoproclamés vendeurs d'eux-mêmes, alors qu'ils ne sont rien. C'est le néant total exposé au plus grand nombre. Les réseaux sociaux, pour moi, c'est un cancer de la société. Et pour lui, j'espère que, comme pour la maladie, on trouvera des moyens de le soigner. Et je pense qu'on est en bonne voie, et tant mieux. Mais les réseaux sociaux, je suis moins optimiste.
1: Alors, c'est intéressant parce que, du coup, vous parlez notamment de la vertu de la patience qu'on perd avec cette immédiateté des réseaux sociaux. Et j'ai trouvé intéressant d'entendre que, pour vous, la patience, c'était une vertu absolument nécessaire qu'on est en train de perdre.
0: Alors, il y a la patience, il y a le silence et il y a le dilettantisme. La patience, parce qu'on n'en a plus du tout, et que seule la patience peut amener à des raisonnements construits. Le silence, parce qu'aujourd'hui, ça, vous le constatez comme moi, tout le monde veut parler avant d'avoir écouté. Or, on n'écoute plus les autres. On veut imposer sa parole. Mais que vaut sa propre parole si on n'a pas d'abord écouté les autres et confronté leur point de vue? Et puis, le dilettantisme, parce qu'aujourd'hui, il faut toujours être occupé par quelque chose. D'ailleurs, je suis fasciné par les trajets en voiture, des enfants à l'arrière de la voiture, le nez plongé dans leur écran, alors que regarder par la vitre, Regarder les villages, les maisons, le ciel, les nuages, inventer des vies qu'on ne connaît pas, qu'on ne connaîtra jamais, mais justement, on les invente. C'est comme un roman, le temps de quelques heures d'un voyage, un roman qu'on écrirait sans plume et sans mots, mais uniquement par des images et des ressentis. Ça, c'est formateur, je trouve. Enfin, moi, je trouve. Je suis un grand défenseur du dilettantisme parce que nos enfants en ont terriblement besoin. Terriblement besoin. Ne rien faire, il n'y a rien de plus structurant.
1: Alors, c'est intéressant aussi, quand on vous lit, de voir que vous regardez et vous contemplez cette société en disant, finalement, un des mots de cette société, c'est le « moi d'abord », l'enfermement sur le « moi ». Et ces réseaux sociaux favorisent cet enfermement sur le moi et ce moi d'abord.
0: Oui.
1: Et alors on est sur KTO, Jacques Legros. Et j'avais envie de vous dire au fond, est-ce qu'il n'y a pas quelque chose à voir avec la perte de la culture chrétienne que ce moi d'abord exacerbé ? Vous le regardez comme une réalité, mais est-ce que c'est lié, vous pensez ?
0: C'est un beau sujet, c'est un vaste sujet. Tout à l'heure, je parlais des mots du langage qui est le coffre-fort de notre, j'ai dit civilisation, mais aussi de notre culture, culture judéo-chrétienne. C'est très important, le langage, les mots. Après, moi je suis un grand défenseur de notre culture. Vous savez que je ne suis versé dans aucune religion, hein, je crois vous l'avoir dit. Mais justement, c'est ce qui me plaît de venir chez vous. C'est parce que je pense qu'un esprit doit être ouvert, sinon il se dessèche. Il s'assèche, ouvert à tout. Mais en même temps, je veux garder mes principes, les principes moraux de ce qui a fondé notre société. J'ai dit moraux, j'ai pas forcément dit religieux.
1: Et vous pensez par exemple justement à cette ouverture sur autrui ?
0: C'est fondamental. Et c'est encore une fois, c'est une maladie terrifiante, le moi d'abord. Entretenu savamment par les réseaux sociaux, qui vous donne une importance que vous n'avez pas. C'est ça le problème. Quand on vous donne une importance que vous avez, bon, encore, ça peut se comprendre, un grand chirurgien, un grand médecin, un grand homme ou une grande femme. C'est pareil, c'était le mot homme au sens générique. Mais quand on ne l'a pas, en plus, c'est dangereux. Parce que du coup, vous allez prendre des décisions qui n'ont aucun sens, aucun fondement, aucune logique, aucune intelligence. Et donc, moi, j'essaye de préserver, je vais parler de moi, hein, de préserver l'intelligence des rapports sociaux, la générosité, ça aussi, c'est un mot qui disparaît, être généreux, c'est formidable d'être généreux. Enfin, pour moi, c'est essentiel et c'est une des raisons de vivre, la générosité. Alors, d'où ça vient tout ça ? Est-ce que ce sont des vertus ? Vous savez, parfois j'avais un dilemme dans le journal en me disant ça, est-ce que j'en parle ou est-ce que je n'en parle pas ? Grand dilemme, parce que quand on a des millions de téléspectateurs qui reçoivent ce que vous allez dire, il y aura autant d'interprétations, vous aurez une responsabilité, y compris dans la réitération d'actes malveillants, jeter une pierre du haut d'un pont sur une voiture, j'ai connu ça, et les médias en avaient parlé, il y en a eu 5 autres dans la semaine. C'est terrible, parce qu'à ce moment-là, les 4 autres, les 5 autres, on en est responsable. C'est ce que je pense, moi, en tant que journaliste. Mais,
1: les informations ont des conséquences.
0: Mais bien sûr. Donc, quand je ne savais pas, eh ben, je me fiais à mon système de valeurs. Et le système de valeurs, il n'était pas journalistique, il était humain. Et c'est à ça que je me raccrochais pour prendre la décision de parler d'un sujet ou pas.
1: Donc est-ce que c'est constructif pour l'être humain ? Est-ce que ça va faire grandir la liberté, la patience, la vérité ?
0: La liberté d'abord. Pour moi, ça m'a guidé toute ma vie. D'abord libre, c'est toujours ce que j'ai dit.
1: Et la paix, parce que vous parlez des actes de violence à ne pas répercuter pour
0: provoquer.
1: Oui,
0: mais la paix ne s'achète pas, la paix se construit. La paix se construit avec des hommes eux-mêmes construits. Quand ils sont déconstruits, vous savez, je parle souvent des jeunes, enfin, en disant les sans-pères et sans-repères. Je pense que les sans-pères, ben, ça résume un peu la société là où elle en est, et sans repères, ça résume un peu l'absence d'éducation qu'on est capable de leur donner. Et les sans-pères et sans repères ont pris le pouvoir aujourd'hui, en grande partie, pas complètement, mais il y a encore des jeunes gens super bien, géniaux, enfin bon, c'est à ça que je m'accroche. Et même dans les choix des journaux, vous savez, moi je disais, il faut parler de choses qui ont valeur d'exemple et qui sont porteuses de solutions. Et ça, il y en a plein, et les médias n'en parlent pas assez.
1: Alors, on va passer au mot suivant. Peut-être le mot repère va être un mot-clé vers le mot suivant. Ce mot suivant, c'est force. Qu'est-ce qui a été pour vous une force dans votre vie ?
0: La volonté de croire, peut-être, en un destin un peu écrit. Ah oui, c'est mon côté.
1: Alors, un destin écrit par qui ?
0: Ben justement, je n'ai pas la réponse. En partie par moi, forcément, par mes choix, par le hasard, par la vie, par mes erreurs, mes échecs, les douleurs que j'ai pu causer, le bien que j'ai pu faire aussi, quand même, un peu. Par. J'en sais rien, mais par une volonté farouche de faire ce que j'avais envie de faire et d'y arriver. La volonté absolue qui m'a poussé parfois à mentir, on l'a dit.
1: C'est une confession sur KTO, mais sans beaucoup de regrets. Une confession sans beaucoup de repentir de Jacques Le Gros sur KTO.
0: Bon, ben, il faut que je me confesse alors. Non, mais je peux essayer de vous donner un exemple de comment peut se traduire la force de caractère. J'étais à Radio France Vaucluse, et le Vaucluse, ça vient de Valclos, et il y avait une résurgence à l'origine de la rivière La Sorgue, dont on ignorait la profondeur. Il y avait eu des plongées, des bâtisses CAF mini-miniatures, il y a eu plein de choses. Et puis un jour, une usine de Renault Cléon avait fait une sorte de petit sous-marin, et venait le faire, c'est un dimanche, et on m'avait envoyé Radio France Vaucluse pour couvrir l'événement. Et puis, là, je me dis, mais cet événement-là, il est magique. Il y a du mystère, il y a des gens, il y a de la technique, puis il y a des gens qui ont envie, qui sont venus de Normandie pour essayer ça. Enfin, c'est une belle histoire. Je vais appeler France Inter. J'appelle France Inter. À l'époque, il fallait avoir des pièces dans la poche et aller à la cabine. Hein. Et j'appelle France Inter et je tombe sur, je ne dirai pas son nom, mais quelqu'un qui faisait les flashs toutes les heures, qui me dit, oui, oh, écoute, t'es dans le Vaucluse, reste-y. Bon, enfin, écoute, si tu y tiens, vas-y, envoie-moi un papier pour me raconter ce que tu vois. Ça n'était pas tombé dans l'oreille d'un sourd. J'écris mon papier, mais vraiment, en passant la langue comme ça, et je lui envoie. Coup de fil immédiat de la cabine, hein, j'envoie à la cabine, je raccroche, j'attends un peu, il m'avait dit « attends un peu à la cabine, on va te rappeler ». Et il me rappelle tout de suite, il me dit « c'est génial ton histoire, je veux qu'on en parle toutes les heures ». Et toutes les heures, on en a parlé jusqu'à l'explosion du petit sous-marin au fond, et on ne connaissait toujours pas la fin mot de l'histoire. Et c'est ce qui m'a valu de revenir à France Inter. Alors, c'est de la chance, c'est du destin, c'est de la force, c'est de l'obstination, c'est du culot. J'en sais rien.
1: Tout ça, c'était les forces de votre vie. Et il y a aussi des faiblesses. Comment on fait pour... Je pense surtout aux téléspectateurs qui nous regardent. Comment est-ce qu'on fait ? Qu'est-ce que vous nous diriez pour composer avec nos faiblesses dans notre vie ?
0: Mais madame, je ne suis que faiblesse. Le problème, ce n'est pas de n'avoir que des forces ou que des faiblesses. Le problème, c'est de transformer ses faiblesses en forces. Comme on transforme ses échecs en expérience et en réussite par la suite. Des faiblesses, ben, si on n'est pas humain, c'est qu'on... Enfin, je veux dire, si on n'en a pas, plutôt, c'est qu'on n'est pas humain. Donc, il faut faire avec. Les faiblesses, ça doit être l'occasion de réfléchir sur soi-même. J'ai beaucoup d'interrogations sur l'homme, sur son devenir, sur son origine, je m'interroge tout le temps. Je n'ai pas trouvé de réponse, parce que je ne veux pas de réponse toute faite. C'est une immense faiblesse par rapport à ceux qui croient et qui ont cette force.

0: Je n'ai pas cette force. Donc, je suis un faible dans la vie qui ne peut se raccrocher qu'au fait de donner. Alors, donner, c'est pas des choses. L'argent donné, c'est écouter, c'est être présent, c'est comprendre, c'est partager, chercher. Je cherche tout le temps. Et je mourrais sans avoir trouvé. Mais c'est aussi un peu parce que je ne veux pas trouver. C'est compliqué, un homme. Hein. Mmh. Et je ne suis pas le plus simple des hommes. Mais est-ce une faiblesse ? En tout cas, ce n'est pas une force. Ça, c'est certain. J'envie ceux qui croient et qui supportent beaucoup, beaucoup mieux que moi la souffrance.
1: Vous supportez pas très bien la souffrance ?
0: Non, pas du tout. La souffrance morale, hein, la souffrance dans la perte d'un être cher, dans la souffrance physique, ça je la supporte très bien parce que j'ai pas mal donné. Mais, et puis, il faut être courageux. Toujours pareil. Mais, que faire de mes faiblesses ? Que faire de cette absence de moyens de se raccrocher à quelque chose de plus fort ? Je parle de la foi, évidemment. Hein. Quand on ne l'a pas comme moi, on est un peu lâché dans l'univers.
1: Ce que vous avez, c'est que vous avez soif. Soif d'apprendre, de connaître, de chercher.
0: Oui, de rencontre.
1: Oui.
0: Soif de rencontre. Parce que c'est toujours enrichissant. Soif d'ailleurs. Soif de découvrir des civilisations différentes. Enfin, j'essaye toujours de me raccrocher à cette terre et à sa diversité, à ses peuplements, à pourquoi cette guerre, pourquoi ces fous furieux qui déclenchent des guerres, pourquoi tout ce malheur, tous ces morts, tous ces pourquoi, enfin qui sommes-nous sur cette terre? Où nous sommes rien, mais très prétentieux, qui sommes-nous pour générer autant de souffrance ? Qui sommes-nous ? Et après quoi court-on ? Là, j'ai des vraies interrogations qui probablement m'empêchent de croire. Ça, c'est clair. Parce que je me permets de dire ça sur KTO, hein, mais au moins, c'est franc. Mmh. Et puis, j'en suis pas un mauvais homme pour autant, j'espère. Mais... qui sont ces gens, quoi ? Quel est ce monde qu'on a fabriqué ? Quel est ce monde qui nous entoure ? A-t-il encore les capacités de se transformer, de se réformer, de revenir à la raison ?
1: Ça nous permet de passer au dernier mot, qui, je pense, va très bien avec ce que vous dites. Ce dernier mot, c'est mystère.
0: La vie est peuplée de mystères. Les mystères, alors moi en scientifique quand même, je ne suis pas que, mais quand même, les mystères de la matière, les mystères de l'univers, les mystères de la vie, les mystères, le monde, enfin la vie elle-même est un mystère, et d'où vient-on, pourquoi, où va-t-on, enfin, mais je l'évoquais un petit peu
1: oui,
0: avant.
1: Oui, en fait vous étiez déjà dans ce mot.
0: J'étais déjà un peu dans le mot mystère, parce qu'il résume quand même beaucoup de choses, le mot mystère.
1: Ce qui est proche de ce que vous disiez, c'est que le mot mystère, il y a à la fois quelque chose qu'on entreaperçoit, et puis quelque chose sur lequel on ne met jamais la main. Quelque chose qui est toujours plus grand que nous. Et c'est ce que vous dites quand vous dites, au fond, j'ai pas envie de savoir, ça veut dire que j'ai pas envie de mettre la main sur le mystère.
0: Non, et j'ai pas envie de lui donner un nom.
1: Et vous ne voulez pas lui donner un nom ?
0: Je ne veux pas lui donner un nom. Je veux que ça reste un mystère pur et entier.
1: Parce que vous trouvez ça beau ?
0: Parce que je trouve ça trop facile. Oui, c'est beau.
1: C'est pas pour la beauté du mystère qui vous reste autre ?
0: Non, non, le mystère n'est pas forcément beau. Le mystère doit... On doit essayer de l'élucider, on doit essayer de le comprendre, le mystère. C'est un peu ma petite mission à moi, de prétentieux humain.
1: Et de journaliste.
0: Oui, aussi, ça doit jouer, ça aussi.
1: Mais d'ailleurs, j'avais envie de vous demander si vous aviez vécu au temps, par exemple, de Jésus de Nazareth, est-ce que vous auriez eu envie d'enquêter sur cette histoire et de vous dire, est-ce que la résurrection, c'est possible ?
0: Madame, je ne l'aurais pas enquêté sur cette histoire, je l'aurais suivi. C'est très différent.
1: C'est-à-dire ?
0: Je n'aurais plus été journaliste, j'aurais été acteur.
1: Vous auriez été disciple de ce Jésus de Nazareth?
0: Oui, probablement.

0: Probablement. Oui,
1: pourquoi?
0: Probablement.
1: Parce que vous le trouvez beau?
0: Parce que je le trouve mystérieux. Parce que je le trouve hors de tout système. Hors de toute logique, simplement humaine. Hors de toute civilisation fermée. C'est l'ouverture même. C'est l'ouverture même sur les mystères de la compréhension de plein de choses. Et en même temps, c'est l'acteur humain parfait. Enfin, c'est l'acteur humain qui a tout compris.
1: C'est l'homme parfait.
0: C'est l'homme... J'aime pas le parfait encore. C'est l'homme qui a tout compris.
1: Et donc, vous l'auriez suivi?
0: Moi, je l'aurais suivi. Ah oui.
1: Et aujourd'hui, non?
0: Je me serais engagé. Bah, aujourd'hui, il faut m'en trouver un.
1: Un Jésus de Nazareth. Sauf s'il est ressuscité et qu'il est toujours là.
0: Oui, ça, mais c'est pareil, il va falloir me le montrer quand même.
1: Oui, je comprends.
0: Mais vous comprenez ce que je veux dire.
1: C'est pas c'est pour ça d'ailleurs que j'avais envie de vous demander si, comme journaliste, vous auriez vérifié cette résurrection, qui est quand même le cœur de la question.
0: Non, je n'aurais pas été journaliste à ce moment-là. J'aurais pas été journaliste, j'aurais été disciple. Allez comprendre.
1: C'est très joli. Vous écrivez « La béatitude n'est pas de ce monde ». C'est de vous, hein, c'est de Jacques Legros, c'est pas d'un théologien. « La béatitude n'est pas de ce monde ». Et j'ai envie de vous demander, puisque c'est la fin de ce mot, est-ce qu'elle est d'un autre monde ?
0: Je ne crois pas. Je ne crois pas. Je pense qu'elle est d'aucun monde. La béatitude, mais on peut quand même essayer de l'exercer un peu. Même si elle n'est pas de ce monde, malheureusement, je crois qu'on l'a perdue. Je pense qu'elle a pu, être de ce monde, mais il y a trop de connaissances, trop de sciences, trop de tout qui a un peu tout gâché. En fait,
1: comme une forme d'orgueil.
0: Oui, et puis de mouvements ininterrompus et qu'on n'interrompra pas. De la connaissance, de l'évolution, comme on dit. Même entre ce que j'ai connu dans mon enfance et aujourd'hui, mais il y a un univers. Et la béatitude, ça suppose d'être un peu dépouillé. La béatitude, ça suppose...
1: Ça suppose donc la pauvreté, vous dites.
0: D'avoir faim et soif.
1: D'avoir faim et soif. Et là, c'est une béatitude.
0: Ben, en tout cas, on s'en approche. On s'en approche parce que on a une vision du monde qui est désintéressée, qui n'est pas calculée.
1: Qui est pure, on a un cœur pur.
0: Pur, je ne sais pas, mais qu'on est à même de recevoir dans toute sa simplicité, dans toute son authenticité. La béatitude, c'est quelque chose que je trouve magnifique. Que j'essaye d'exercer un peu parfois, ça se rapproche du dilettantisme, vous savez. Quand j'évoquais le fait de regarder par la vitre du train, ça pousse un peu vers une forme de béatitude parce qu'on oublie tout le reste.
1: Donc une forme de contemplation.
0: Oui, être contemplatif, c'est quelque chose d'important pour moi. Mais ce sont des mots qui se marient un petit peu, enfin ils sont différents, mais dilettantisme, béatitude, contemplation... Ça ramène à des valeurs de base de l'être humain.
1: Et donc, en fait, la béatitude a quelque chose avec la joie, quelque chose à voir avec la joie et avec la pauvreté, pour vous.
0: Pauvreté, honnêtement, j'en sais rien. Je ne sais pas ce que c'est que la pauvreté.
1: Le dépouillement, vous avez dit ça.
0: Oui, le dépouillement. Oui.
1: Ouais, le dépouillement.
0: Moi, la pauvreté, c'est surtout en esprit que je la déplore. La joie, c'est sûr, évidemment. Il n'y a pas de joie plus forte que dans une forme de dépouillement et de béatitude, oui. Oui.
1: Merci Jacques Legros. On va passer à la dernière partie de cette émission. Merci de nous avoir fait voyager.
0: Je vous en prie.
1: À tout de suite.
0: Tout de suite.
1: Alors, vous êtes toujours vivant, Jacques Legros ?
0: Tout juste.
1: À moitié mort.
0: Presque.
1: Vous avez trouvé ça difficile ?
0: Non, j'ai trouvé ça passionnant. C'est pour ça que j'ai voulu vous rencontrer aussi, d'ailleurs. Parce que je sentais bien qu'on allait aller au fond des choses et sortir un peu des médias. Donc, voilà.
1: Alors, quel est le mot que vous avez aimé ? Vous disiez que les mots, dans l'intervalle là, que les mots étaient...
0: Force, j'ai bien aimé force. Et béatitude, enfin, il n'y avait pas le mot béatitude.
1: C'était mystère, mais vous aimiez béatitude.
0: Oui, j'aimais bien béatitude, parce que c'est, ça nous manque terriblement. La béatitude, c'est beau comme beau en plus.
1: Est-ce que vous connaissez les béatitudes dans l'évangile de Matthieu ?
0: Non.
1: Parce qu'en fait, vous les avez récitées.
0: Ah oui ?
1: Oui, c'était impressionnant. Moi, je pensais que vous faisiez un peu exprès. Vous ne faisiez pas exprès ?
0: Non, pas du tout.
1: C'est heureux les pauvres de cœur. Oui. Et en fait, il y a des traductions qui disent les pauvres en esprit. Et vous avez dit,
0: oui,
1: je préfère la pauvreté en esprit. Oui. Et c'est l'expression de Saint Matthieu.
0: Bon.
1: Heureux les cœurs purs.
0: Les cœurs purs, oui, ça me parle.
1: Et les
0: ça.
1: Pauvres en esprit, c'est ceux qui sont dépouillés.
0: Oui.
1: Ah, vous n'avez pas fait exprès ?
0: Non.
1: C'est joli. Il y a heureux les doux. Ça vous parle, heureux les doux ?
0: Heureux les doux, oui. Oui.
1: Et il y a heureux les miséricordieux.
0: Oui, c'est plus... Oui.
1: Qu'est-ce que c'est la miséricorde ?
0: C'est moi un mot à moi, ça. Oui.
1: Le pardon ?
0: Oui, bien sûr.
1: Heureux ceux qui ont faim et soif.
0: Voilà, je l'ai dit, ça.
1: Vous l'avez dit. Mmh. Vous voyez ?
0: Mmh.
1: En fait, vous êtes peut-être déjà disciple de Jésus.
0: Oui, voilà. J'étais fait pour. Je me suis trompé d'époque, je suis désolé. Saint-Jacques, oui, pourquoi pas.
1: C'est joli quand même.
0: Oui, oui, c'est joli. C'est joli. Mais vous savez... des valeurs, c'est des valeurs. Hein.
1: Mmh. Il y a quelque chose d'éternel, de toute façon.
0: Bah, oui.
1: Oui. On voit bien, qui traverse toutes les époques.
0: Et d'universel, et surtout d'universel.
1: Et d'universel.
0: Donc,
1: qui parle à tout, au cœur humain, en fait.
0: Oui.
1: Oui.
0: Oui.
1: Mais ce qui m'épate, c'est que comme journaliste, la résurrection, ça ne vous rend pas curieux.
0: Pas du tout.
1: Ça m'étonne.
0: Pourquoi ?
1: Parce que c'est immense, si Jésus de Nazareth est ressuscité.
0: Oui, mais j'y crois pas.
1: Oui, mais pourquoi vous n'avez pas envie de savoir ? De réfléchir, de chercher.
0: Je pense que d'autres ont essayé de chercher. J'ai le souvenir d'émissions très difficiles, d'ailleurs, dans ce domaine. Non, je n'ai pas envie de m'attaquer à ce mystère.
1: Ouais.
0: J'en ai d'autres.
1: Ouais. D'autres qui seraient quoi ?
0: Qui seraient des mystères tout bêtes, du quotidien.
1: De la vie.
0: Oui, les mystères de la vie. Oui. Je m'interroge beaucoup sur la nature humaine, moi, vraiment.
1: Oui.
0: Tantôt, elle m'encourage, tantôt, elle me déçoit.
1: Oui, elle vous
0: tantôt,
1: attriste.
0: Elle me... Oui, et je n'arrive pas à trouver le fil qui pourrait rendre à l'humanité un peu de bon sens et de générosité, quoi. J'ai évoqué les guerres. Oui. C'est un mystère pour moi, les guerres. Oui. C'est un mystère.
1: Réitéré à chaque génération.
0: Mais bien sûr, et à chaque fois avec... des morts, et à chaque fois avec de la souffrance, à chaque fois avec des enfants, à chaque fois, enfin, et on recommence. Ça, oui. C'est une chose qui reste pour moi un mystère, qu'on ne soit pas capable à un moment
1: de
0: dire stop et de progresser. Toute la technique progresse.
1: Comme si on était enfermé dans
0: mais pas l'homme.
1: Oui.
0: Donc il y a un moment, il risque d'y avoir un déphasage, d'où les robots, etc. Hein. Mm. Il risque d'y avoir un déphasage entre la capacité de vie de l'homme et sa capacité à produire et à réaliser. Mmh. Et ce déphasage, ça veut dire qu'on aura des hommes qui ne seront plus aux commandes de ce qu'ils auront inventé, l'IA.
1: Et donc très angoissant.
0: Très angoissant. C'est ça qui, moi, m'intéresse plus que tout.
1: Alors là, nous terminons cette émission et j'avais envie de vous poser une dernière question. Qu'est-ce que vous auriez envie de transmettre ? Parce que vous avez passé votre vie à transmettre.
0: Des valeurs. De toute façon, c'est mon mot fétiche, ça, le mot valeur. Oui. Des valeurs d'éducation, des valeurs de générosité.
1: Oui, ce mot est beaucoup revenu.
0: Ça reste un mot qui revient, hein,
1: oui.
0: vous avez dû le constater. Oui. Ça revient toujours. Si on n'est pas capable de donner, on n'est pas capable de recevoir.
1: Oui.
0: Donc il faut d'abord donner.
1: Oui.
0: Et donner de l'éducation à ses enfants, donner des modèles encourageants.
1: Oui.
0: À,
1: et non
0: à
1: pas
0: la
1: décourageant.
0: Génération d'aujourd'hui,
1: oui.
0: Et pas des sous-modèles nuls, vulgaires. Mmh. Un mot que, ça va peut-être vous faire sourire, mais je cultive la grossièreté. J'aime ça. Je déteste la vulgarité.
1: Oui, je comprends bien.
0: Oui. Et parce que je trouve qu'il y a une façon de dire merci qui peut être très vulgaire, et il y a une façon... de dire merde qui peut être très élégante.
1: Alors nous on va vous dire merci Jacques Legros puisque l'émission se termine.
0: Bon,
1: on
0: merci
1: va vous dire merci de la façon la plus élégante possible.
0: Merci de votre accueil en tout
1: vous
0: cas.
1: Vous pouvez retrouver cette émission sur kto.tv.com. Merci beaucoup de cet échange très riche. Et moi, on reste sur ce mot béatitude.
0: Ça m'a passionné.
1: Ah, merci. Voilà.

Bonjour, je vais parler aujourd'hui de notre rapport au temps. Le temps, étrange créature inexorable qui s'écoule en continu, sans arrêt ni accélération, est si prégnant que nous n'imaginons pas vivre hors de lui. Se fiant au cosmos, nos ancêtres l'ont structuré selon d'immuables cycles qui s'interpénètrent. Nous vivons d'abord, sauf en proximité des pôles, de l'alternance entre le jour et la nuit. Nous partageons ce rythme quotidien avec le reste de la nature, plantes et animaux. Chaque matin est une renaissance, chaque soir anticipe la mort. Certes, nous avons appris à déjouer le caractère implacable des ténèbres en usant du feu, puis abusant de l'électricité. Nos nuits en sont polluées aux dépens de ceux qui ont besoin de pénombre pour se rencontrer comme les vers luisants, gênés par nos lampadaires. Second cycle, l'année divisée en saisons, 4 dans les zones tempérées du globe. Je ne vous apprends rien, animaux et plantes, plus encore que nous, épousent leur rythme. Sous nos contrées, les durées du jour et de la nuit et les températures varient énormément du solstice d'été à celui d'hiver. Cycle des jours, cycle des ans et, j'en entends murmurer, cycle de la lune. Avec son influence tantôt mesurée, avec les marées, tantôt mystérieuse, la lune se montre de façon prévisible, apparemment immuable. Certes, les choses changent quand on se rapproche ou qu'on examine le temps long. Notre satellite s'éloigne chaque année de près de 4 cm. Passons

d'une semaine des quatre jeudis, avant que la pause des écoliers à mi-semaine soit avancée au mercredi. Claude François regrettait de ne pouvoir goûter le lundi au soleil. Pour les chrétiens, le dimanche est évidemment le jour à part, mais le samedi aussi, qui est marial, tandis que le vendredi évoque la passion. Le pape Jean-Paul II a éclairé le jeudi en instaurant les mystères lumineux. Chacun d'entre nous a en tête une ou plusieurs images du temps qu'il s'est progressivement forgé, cercle, carré, spirale. Certes, par l'imagination, nous pouvons voyager dans le temps, mais sans pouvoir le modifier en rien. Dans son roman « Le voyageur imprudent », René Barjavel imagine son héros venir réparer un stupide accident qui a tué un soldat de 14-18. Grâce à sa machine à remonter le temps, il annule ce drame en détournant le fusil qui devait l'abattre. De retour au présent, catastrophe. Notre héros constate que tout a changé dans son quartier. Des gens ne se sont pas rencontrés, d'autres ne sont pas nés. Il remet donc les pendules à l'heure et retourne dans le passé pour qu'advienne l'accident. Nous ne pouvons habiter que le cadeau du présent. Sinon, ce serait un sacré Capharnaüm. Notre impuissance à changer le passé est finalement une bonne nouvelle.

0: Le Kezako, mesdames, messieurs, une nouvelle semaine au plus près de la culture et de la bonne humeur. On continue de décrypter l'origine et le sens des mots de la foi avec le père Clazen. Bonjour.
1: Bonjour.
0: Alors aujourd'hui, un mot facile, tout du moins en apparence, puisque même quand ça paraît évident, vous apprenez toujours quelque chose. Je le sais, c'est vous qui me le dites sur les réseaux sociaux. Alors le mot du jour, c'est temple, puisque nous célébrons ces jours-ci la présentation au temple de Jésus. Attendez avant de me donner vos réponses. On va regarder le micro-trottoir tout de suite.
2: Temple, ça peut faire référence à plein de trucs. Ça peut être les temples grecs et romains pour les, par rapport aux dieux qu'ils avaient.
3: De la pierre. De l'ancien temps avec des sculptures et puis ouais, tout ce qu'il y a de la Grèce.
4: C'est un lieu où on vient se recueillir. Ça me fait penser à tous les temples bouddhistes, etc. Où on vient chercher le calme, la sérénité, la paix.
5: Temple, pour moi, je le relie à prière, au silence. Pour moi, c'est un lieu de silence.
2: Ouais, il y a le temple de Jérusalem quand même qui est assez marquant, qui a été détruit, je crois, si je dis pas de bêtises.
0: Ah ben c'est pas mal du tout, bravo à tous. Mais il est temps, vous le savez, d'en savoir plus sur l'histoire des temples et du temple le plus célèbre de la Bible. Alors, père Clazen, peut-être ce qu'on peut dire dans un premier temps, c'est que de tout temps ou presque, les hommes ont voulu créer des espaces sacrés.
1: Absolument.
0: C'était important pour eux.
1: Absolument. Et Mircea Eliade, même qu'un grand théoricien des religions premières, dit que c'est la première architecture. Avant même que les gens bâtissent pour eux, ils ont créé des lieux consacrés. Alors, ce n'était pas forcément des bâtiments ou des architectures, mais des lieux consacrés.
0: Ça pouvait être des pierres mises
1: voilà, des cercles de pierres, des forêts sacrées, des fontaines, etc. Mais en effet, et donc qui devenait... La définition d'un temple, c'est quand même un lieu de culte, c'est un lieu de rendez-vous, quoi. Un lieu où on se rend pour célébrer quelque chose. Et donc les temples apparaissent très très rapidement, les Hittites en avaient plus ou moins domestiques, et évidemment les Grecs et les Romains. Alors c'était des temples qui étaient tout à fait spéciaux, parce que contrairement à ce qu'on croit, les gens ne rentrent pas dans les temples. Les temples ne sont pas faits pour qu'on rentre dedans, on célèbre devant le temple, d'où le mot profane d'ailleurs, qui veut dire « devant le temple », profanos.
0: Et alors dans la Bible, bien sûr, le temple le plus célèbre, c'est le temple de Jérusalem. Quelle est son histoire ?
1: Ah, fabuleuse, évidemment. Alors avant le temple de Jérusalem, il y avait une tente qu'on trimbalait pendant...
0: Le fameux tabernacle qu'on a vu il y a quelques semaines
1: oui.
0: de ça,
1: voilà,
0: la tente de la rencontre.
1: C'est ça. Et donc, en fait, on a toujours eu idée, quand David s'est installé à Jérusalem, il a toujours eu envie... il disait, moi je vis dans une maison de pierre et mon Seigneur vit sous la tente. Et par le prophète Nathan, Dieu lui a fait savoir que non, que c'était pas lui qui allait construire

0: une maison pour Dieu, mais que c'est Dieu qui allait construire une maison à David.
1: Oui, ah oui.
0: Waouh, très bonne idée. Et en fait, c'est son fils Salomon, voilà. Salomon qui va construire un temple absolument, absolument extraordinaire.
1: Alors à quoi il ressemblait architecturalement ?
0: Alors il ressemble à la tente de la rencontre, en plus grand. avec des matériaux très nobles. Donc il va chercher des bois de cyprès, des cèdres du Liban. Il met des tentures très précieuses. Enfin, ils doivent mettre beaucoup de temps quand même pour construire ce temple. Et ça devient en effet un édifice connu dans l'Antiquité. Les Romains le connaissaient.
1: Et alors, ce premier temple, il a été détruit par Nabucodonosor.
0: Oui.
1: Et il a été rebâti.
0: Après l'exil à Babylone, quarantaine d'années après, le roi Cyrus, puis Darius, font revenir les Hébreux à Jérusalem, non seulement autorisent la reconstruction du temple, mais la favorisent. Et donc, il va y avoir là un deuxième temple qui va être construit, et tout ça va vraiment agiter la population avec beaucoup de ferveur pour qu'on reconstruise le temple.
1: Et dans le Nouveau Testament aussi, ce temple, il a une grande importance. Jésus, notamment, vit des aventures incroyables, notamment il est perdu dans le temple, après il y a les marchands du temple, donc on en entend beaucoup parler.
0: Oui, beaucoup, en effet.
1: Mais ce n'est pas le même temple.
0: Non, c'est celui construit par Hérode, enfin, construit, reconstruit, embelli, amplifié, enrichi, et il construit la fameuse esplanade, donc une très très grande surface autour de ce temple-là, avec des portes de chaque côté, des grands escaliers pour y accéder, enfin c'est quelque chose d'absolument colossal. Et c'est ça que Jésus connaît. On dit dans le Nouveau Testament qu'il y va pour prier, les apôtres aussi, dans les Actes des Apôtres, on sait que les premiers rendez-vous, les premiers temps de prière, c'était au temple, il fallait bien aller quelque part. Donc Jésus a connu ce temple, qui était... Le temple de Jérusalem était un véritable abattoir. C'est d'abord ça l'image qu'il faut avoir.
1: Ouais, c'est-à-dire qu'on égorgeait, on faisait des offrandes à Dieu.
0: Ah oui, donc ça devait sentir mauvais, il devait y avoir des bruits, il y avait beaucoup de commerçants, évidemment beaucoup de gens autour de cet abattage rituel. Les uns venaient offrir un mouton, les autres un taureau, les autres des tourterelles, les autres des pains tout simplement. Donc c'était un commerce incroyable. Et en effet, il était facile de rentrer sur cette énorme esplanade pour y enseigner. Éventuellement, pour y faire du marchandage. Le pèlerin qui arrivait avec rien, ben il achetait son coq ou son mouton sur place. Donc il faut imaginer ça, c'était étonnant. C'était rien à voir avec une église.
1: Oui. Mais voilà. Tiens, justement, vu qu'on parle des églises, si on trace un espèce de fil qui relierait le temple d'Hérode et nos églises, est-ce qu'il y a une filiation ?
0: Il y a surtout une rupture décisive, c'est que nous rentrons dans notre Église.
1: Oui.
0: C'est-à-dire que pour nous, le Saint des Saints...
1: est accessible à tous.
0: Exactement.
1: Ouais.
0: C'est Jésus lui-même, par sa mort et sa résurrection, qui a déchiré le voile du Temple, le fameux voile du Temple qui sépare le Saint des Saints du Saint. Et donc c'est lui, c'est à cause ou grâce à lui, qu'il n'y a plus de Saint des Saints. Ou plus exactement, que le Saint des Saints, c'est nous. Et donc nous sommes le temple de Dieu. Ça, c'est la révolution complète, quoi. Oui. Révolution complète. Et donc, autant devant le temple de Jérusalem, que ce soit celui d'Hérode ou ceux d'avant, on se mettait devant, on n'entrait pas dedans, autant nous, c'est exactement le contraire, quoi. C'est-à-dire, on est tous appelés à être dedans. Voilà, ça c'est la grande, grande différence, quoi. Fondamentale évidemment.
1: Ben merci beaucoup Père Cazaine pour toutes ces informations et merci à vous d'avoir choisi le Quesaco. Les programmes continuent sur KTO et en attendant, je vous dis à la semaine prochaine. Ciao, ciao.

0: Bonjour à tous et merci de nous retrouver sur le plateau d'Un cœur qui écoute, votre émission de spiritualité. Aujourd'hui, nous avons la grande joie de recevoir les frères Pouzin. Bonjour messieurs.
1: Bonjour, bonjour Cyril.
0: Alors là, nous avons Benjamin, le barbu. Benjamin, donc, qui est marié, père de 4 enfants.
2: Exactement.
0: C'est bien ça. Voilà. Et qui vit à Lyon, comme son frère.
1: Thomas.
0: Thomas.
1: Je suis son petit frère.
0: Voilà, le petit
1: c'est
0: frère.
1: C'est Thomas, je suis le Benjamin, et lui c'est Benjamin.
0: Oui, c'est ça, comme ça, je vais pouvoir me taire pendant clair. Toute l'émission, c'est bien sympathique.
2: C'est très clair. Pour démarrer, c'est, pour les gens, c'est très clair.
0: On est bien. Et Thomas est fiancé.
1: Exactement.
0: Voilà. Et puis, alors, vous avez une actu qui est assez... assez nourri. Là, vous êtes en train de terminer une tournée en France.
1: Ouais.
0: Y a aussi un livre qui est sorti il n'y a pas très longtemps, aux éditions Première Partie, qui s'appelle
2: « Dieu a fait quelque chose pour toi ».
0: Voilà. Y a le Frat qui va arriver aussi,
1: exactement,
0: là, en juin.
1: Le Frat.
0: Et puis, à très court terme, le 22 mai, si je ne me trompe pas, il y a la première d'un film dont vous chantez la chanson phare, on va
1: dire. Exactement, ouais. Un film qui s'appelle « La voix du pardon ».
0: Alors, donc, on va en parler dans deux secondes, mais juste avant, on va quand même écouter un petit peu cette chanson.
1: Okay.

0: Alors Thomas, cette chanson, de quoi parle-t-elle ?
1: Je ne peux qu'imaginer. Un très beau titre. En fait, c'est la première fois qu'on interprète une chanson que nous n'avons pas écrite et composée. C'est une chanson originale en anglais qui s'appelle « I Can Only Imagine ». C'est la chanson phare en fait, du film « La Voix du Pardon », qui en anglais, le film s'appelle « I Can Only Imagine ». En fait, c'est une histoire magnifique et l'histoire de la personne qui a écrit cette chanson et l'histoire de cette chanson que retrace le film, l'histoire vraie de Bart Millard. Ça nous a parlé comme histoire parce que c'est ce qu'on appelle un worship leader, c'est-à-dire un conducteur de louanges. En fait, il fait de la musique chrétienne. Mm-hmm. Et un gars qui a une enfance très difficile avec un père violent. Il vit des choses dans son enfance vraiment difficiles. Et tout simplement, sa relation avec Dieu lui permet de vivre une démarche de pardon. Je ne vais évidemment pas raconter tout le film parce qu'on vous propose de le découvrir, mais une très belle histoire. Et ce chant, I Can Only Imagine, est un chant qu'il écrit en hommage à son père, suite à sa démarche de pardon, et en fait dans laquelle il se projette sur qu'est-ce que pourra être l'éternité, qu'est-ce que pourra être cet instant où on se retrouvera face à Dieu. Et c'est vrai qu'on a notre imagination pour ça. Qu'est-ce que ça sera d'être en face de notre Sauveur, Créateur ? C'est un titre qui m'a vraiment beaucoup parlé. J'ai trouvé la mélodie fantastique, le texte très profond. Et donc, l'idée pour la version française, c'était d'avoir une traduction de ce titre et de pouvoir, pour que les gens qui vont découvrir le film puissent vraiment rentrer pleinement dans ce qu'a voulu dire l'auteur, le compositeur de cette chanson.
0: C'est encore un petit peu un chant prière ?
1: Ouais, c'est absolument un chant de louange. C'est très beau, il mélange un petit peu le témoignage et la louange, parce que il est écrit à « Je ne peux qu'imaginer », donc l'auteur parle de sa vie personnelle, mais ensuite, d'un coup, pendant le refrain, on s'adresse à Dieu. « Entouré de ta splendeur, que ressentira mon cœur ? Est-ce que j'aurai envie de danser ? Est-ce que j'aurai envie de m'incliner ? Qu'est-ce qui se passera en moi dans cette rencontre ?» Et voilà, c'est très beau, ce chant est magnifique, on est très heureux, on le chante avec Grégory Turpin, voilà, qui est chanteur chrétien lui aussi. C'était la première fois qu'on collaborait ensemble, donc c'était une belle occasion. Donc voilà, le 22 mai dans toute la France, donc on invite les gens.
0: Il y aura la sortie du film, voilà. Avec cette bande originale.
1: Exactement, aller découvrir ce film.
2: Je pense que ce titre et ce film répond à la question que tout être humain, un jour ou l'autre, se pose. Je pense, c'est qu'est-ce qui va se passer quand je rencontrerai Dieu, ou vous savez, souvent on pose des questions aux gens en disant « Qu'est-ce que vous direz à Dieu si vous le rencontrez demain ? Qu'est-ce que vous demanderez à Dieu ?» Et cette chanson a eu le mérite, quand elle est sortie aux États-Unis, d'avoir un grand succès, parce que cet homme a senti combien cette question habitait le cœur de chaque homme. Et d'une manière chrétienne, avec sa foi, il a tenté de répondre. Et c'était vraiment agréable pour nous de faire ce titre.
0: Alors Benjamin, cette année aussi, vous avez une actu littéraire, vous avez sorti un livre.
2: Ouais.
0: De quoi parle-t-il ?
2: En fait, c'est né lors des soirées de louanges avec Laos. On a toujours souhaité tenir aussi ça avec Thomas, c'est-à-dire à la fois de proposer aux gens de vivre un moment festif, de joie, de louange, d'exultation, de concert, mais aussi d'intériorité, de prière intérieure, d'enseignement, de témoignage, d'aller vers la parole de Dieu. Et donc, à chaque fois, on parlait. Pendant 10-12 minutes, on prend la parole et on témoigne aux gens. On arrête de chanter, carrément, les gens sont assis, et on leur parle, on leur témoigne, on leur donne un message. Parce que le cœur de Glorious, c'est que chaque homme puisse entrer dans l'histoire que Dieu veut vivre avec chaque personne. Et donc, il y avait des petits témoignages que je donnais comme ça, des petites exhortations, comment on pourrait appeler ça, des petits moments où on se rapproche de la Bible. Et en fait, à force, les gens souvent venaient à la fin des soirées, des concerts, me dire « Mais où est-ce qu'on retrouve ce que vous avez dit au milieu du concert ?» Et donc, j'ai fini par écrire les petites exhortations, les petits témoignages que je donnais. Et donc, c'est devenu le livre « Dieu a fait quelque chose pour toi ». Voilà, qui est une succession de petits témoignages et de petits enseignements, quoi.
0: Alors, vous avez tous les deux 35-36 ans, à peu près. Mmh. Vous êtes impliqué dans la musique et dans Glorious depuis un peu après les années 2000.
1: Ah, exactement.
0: Alors, est-ce que vous sauriez dire ce qui a progressé chez vous dans votre vie de foi depuis cette époque-là ? Parce qu'on pourrait voir de l'extérieur,

0: enchaîne les concerts, on enchaîne les prières. Qu'est-ce qui fait qu'on n'est pas en train de retremper dans la même sauce?
1: Il y a une phrase, il y a plusieurs phrases qui parlent de la nouveauté dans la Bible. Il y a un psaume qui dit « Chantez au Seigneur un chant nouveau ». Ah, ça, c'est une question importante pour, enfin, une phrase importante pour répondre à cette question. Il y a une phrase aussi dans l'Apocalypse qui dit « Voici que je fais toute chose nouvelle ». En fait, notre conviction, c'est que cheminer avec Dieu, c'est une nouveauté permanente. L'Évangile est une bonne nouvelle, quelque chose qui est vivant. Et notre relation avec Dieu, eh ben, c'est quelque chose qui se développe. On grandit, on mûrit avec lui, on chemine. Je pense que depuis 16 ans, 17 ans même maintenant qu'on fait ce métier, c'est tout simplement notre cœur qui a évolué dans notre relation avec Dieu. Et je pense que si on s'amuse à écouter, on a fait une dizaine d'albums, je trouve qu'au fil des textes et des musiques, en fait, petit à petit, on a la sensation comme d'une plongée, mais qui est j'allais dire, ce que vit une personne quand petit à petit, elle éprouve l'existence, elle vit des grandes joies, des grands échecs, des grandes incompréhensions. Et tout ça, vécu avec le Seigneur, je trouve qu'au fil des albums, et c'est notre souhait petit à petit en avançant, emmener les gens un petit peu plus dans notre relation avec Dieu. Et donc, ça s'approfondit, ça, je l'espère, gagne en maturité, et musicale, mais spirituelle aussi. C'est vraiment un objectif, en tout cas. Donc depuis toutes ces années, c'est un peu ce mouvement-là que je sens, moi.
2: Ouais, je crois que la foi est un processus d'évolution, chacun de nous, comme grandir. Et la foi n'est absolument pas quelque chose qui stagne ou quelque chose qu'on aurait signé une fois pour toutes, et qui après serait appelé simplement à se maintenir. À l'inverse, je crois que la foi est quelque chose de vivant et donc en perpétuelle évolution. Et Dieu nous fait passer par des moments de désert, Dieu nous a fait passer par des vallées, Dieu nous a fait passer par des endroits... Ou si on me l'avait dit, j'aurais dit non, je veux surtout pas passer par là. Et je pense que chaque personne devant son poste peut dire ça, c'est-à-dire de dire j'ai pas envie de passer par là en ce moment.
0: Alors, vous vous retrouvez sous la lumière des projecteurs, à redire, à transmettre le dépôt de la foi finalement, dans vos chansons, dans vos textes. Finalement, vous vous retrouvez un petit peu, pour certains, peut-être à être des exemples. C'est pas trop lourd ça comme pression, parce qu'en fait vous n'êtes que vous-même, vous vous cassez aussi la figure de temps en temps. Ouais. C'est pas trop dur de continuer à annoncer la bonne nouvelle quand soi-même on se rend compte de sa pauvreté.
1: C'est très important d'être très vrai avec les gens, de pas jouer un personnage, de pas. C'était Pascal hein, qui fait l'ange, qui essaie de faire un peu l'ange, c'est-à-dire cacher ce qui est en lui de plus difficile, fait la bête finalement. Donc, j'allais dire, une des clés un peu depuis le départ, c'est déjà rire de soi, avoir de l'autodérision. Non, on n'est pas des stars, c'est-à-dire que tout est relatif. Oui, on est sous les projecteurs parce que nous faisons de la louange devant des gens et que oui, il y a des projecteurs. Mais en fait, qu'est-ce que ça veut dire que des gens viennent écouter, prier avec nous? Tout ça est tellement relatif. Le message de l'Évangile restera... Nous passerons à avoir cette lucidité-là, savoir entre nous se marrer, se chambrer un peu, rire de soi, relativiser les choses, voilà. Après,
0: c'est pas facile de prendre la grosse tête avec son frère à côté, quoi.
1: Disons que ça aide. Après, ce que je dirais, c'est que oui, on a vécu ça quand même très jeune, à 18 ans, quand ça arrive, et il a fallu... mais en fait, justement, je trouve comme on a vécu ça très jeune, on a eu la chance aussi d'avoir des gens autour de nous, mais... Pour moi, c'est voilà, savoir rire de soi et puis toujours avoir à l'esprit que être sous les lumières, l'homme, il n'est pas fait pour ça, en fait, par principe. Ça, c'est quand même vrai. Et avoir cette lucidité-là en permanence, pour moi, c'est une manière de garder cette question en éveil pour tout simplement rester simple et puis dans sa prière, demander aussi à Dieu de travailler son cœur dans ce sens-là. Voilà un peu ce que je dirais.
2: Je crois que nous sommes appelés. Tu disais, est-ce que vous êtes des témoins? Je pense que d'abord tout chrétien est un témoin. Donc tout chrétien est appelé à manifester par sa vie quelque chose de Dieu, ou montrer parce qu'il vit quelque chose de Dieu. Et nous, par la musique, nous essayons juste, par notre louange, de manifester quelque chose que nous vivons intérieurement de Dieu. Nos chansons disent, essaient de dire ce que nous vivons intérieurement de notre foi en Dieu, mais sans cacher. Aussi, ce côté peut-être plus difficile à des moments voilà, comme je le disais, peut-être de vallée, peut-être un petit peu à des

0: moments plus délicats, mais en ayant toujours la certitude que Dieu est là, en ayant toujours la certitude qu'au milieu, une lumière se maintient. Et ça, c'est cool.
1: Parce que justement, quand on vous entend parler un peu de temps de désert ou de difficultés, on pense à des épreuves qui vous sont arrivées ces dernières années. Je me souviens d'un moment, je ne sais plus, c'était peut-être en 2016 ou peut-être avant, ou 2008, je ne sais plus, où vous disiez « Hey, les gars, c'est gentil tout ça, vous aimez bien la pop louange, mais il faudra peut-être que l'Église vous soutienne un peu, parce que nous, on n'arrive pas à en vivre. Et si ça continue, on va tout laisser tomber, parce qu'on ne peut pas. » Donc ça, j'ai le souvenir d'un passage un peu difficile où on sentait que vous étiez prêt à lâcher. Ces dernières années, on a eu aussi cette histoire à Lyon avec votre curé David Gréa, de qui vous étiez très proche, qui a choisi une autre voie. Bon, on se disait que pour vous, ça avait dû être quand même un gros coup de massue sur la tête. Est-ce que ça a bousculé un petit peu votre foi ou en tout cas, est-ce que ça l'a fait grandir et comment ?
2: En tout cas, un ministère, avec Glorus, on porte un ministère pour l'Église. Un ministère, c'est un service. Vous allez voir pour toutes les personnes qui vont vouloir suivre ce chemin qu'à un moment donné, des épreuves, il y en a, on en traverse. Et donc, on est vraiment appelé à les traverser.
1: Du combat spirituel, quoi.
2: Oui, exactement. Et puis comme le peuple d'Israël, quand on le suit au travers de la Bible, ne cesse de vivre des grands temps de joie, de liesse, d'allégresse, et puis des grands temps de traversée du désert. Donc, oui, on a vécu ça, par exemple, en 2008, évidemment, 2007, pardon, Où ça a été un moment tout simplement où je pense que Dieu est venu aussi éprouver ce que nous étions en train de faire pour lui. Et alors on passe par des moments où on ne comprend pas. On passe par des moments où on ne comprend pas. Et donc ça, il faut accepter tout simplement de le déposer, de le vivre avec le Seigneur. Et puis il y a 2 ans, effectivement, David Gréa, qui était le curé de notre paroisse, qui a choisi une autre voie, c'est évidemment des moments où, d'un coup, on est aussi amené à se repositionner. En fait, on était dans une communauté en train de grandir, de croître à Lyon-Centre, avec plein de gens qui nous rejoignent chaque dimanche. Et donc, dans ces moments-là, on est amené à ce principe de réalité de dire « À qui regardons-nous ? » À qui regardons-nous ? Et c'est vraiment la question qu'on a eue dans notre cœur. Et on a invité les paroissiens à avoir cette dynamique-là. Tournons nos regards vers Jésus, en fait. Tournons nos regards vers Jésus. Et parce que le risque, après, c'est toujours une espèce de division. Moi, je pense si, je pense ça. On n'est pas là pour penser tous pareil dans l'Église. On n'est pas là pour avoir tous la même, forcément les mêmes réponses. Par contre, Jésus-Christ est celui qui nous unit. Jésus est par sa parole, par sa présence, par qui il est. Et donc, dans ces moments de désert, en tout cas, notre manière de les aborder, c'est toujours un peu de tourner, d'un peu de lever les yeux vers le Seigneur. Lever les yeux vers le Seigneur, parce que dès qu'on est dans nos prérogatives à nous, souvent, en fait, on s'enfonce.
1: Et vous, Benjamin, vous n'êtes pas dit à un moment, il est où le bon Dieu, là, il est en train de nous lâcher dans une grosse galère ?
0: Si, c'est très juste. Et ça serait terrible de répondre, quand on est chrétien, de dire, en fait, avec Dieu, tout va aller bien. Non. Nous, ce qu'on a vécu avec, par exemple, avec David, ou même un arrêt de Glorus, ça a été quelque chose de terrible. Et tu ne peux pas minimiser ça. La foi n'est pas là pour combler un vide qui arriverait ou quelque chose dans l'amitié qui a été touché ou des choses auxquelles tu tiens. Par exemple, Glorus, c'était un ministère auquel on tenait et que d'un coup, il t'est comme enlevé, arraché. Mais Dieu ne vient pas dire « c'est pas grave ». Non, Dieu t'accompagne. Les psaumes disent toujours que Dieu nous aide à traverser. Dieu nous aide à traverser. Je crois que le peuple d'Israël est appelé à traverser le désert, est appelé à traverser la mer Rouge. Et nous sommes appelés à traverser nos épreuves. Et chaque personne est appelée, qu'on ait des soucis dans notre travail, dans notre couple, avec nos enfants, on est appelé à traverser. Et souvent, quand on vit, quand ça démarre, quand on arrive devant la mer Rouge et qu'il va falloir la traverser, on n'a pas du tout envie. Et donc, quand David il est parti, moi, je n'avais pas du tout envie que David y parte. Et j'étais vraiment pas heureux. Et quand Glorus s'est arrêté en 2006, j'étais vraiment pas heureux. Et en aucun cas, la foi viendrait te permettre d'évacuer le réel. Au contraire, elle te permet d'embrasser d'une manière nouvelle le réel, c'est-à-dire avec une perspective. Et le peuple d'Israël, quand il sort de l'esclavage, il a d'un coup une perspective. Mais pour aller vers cette perspective, il va devoir traverser. Et en fait, pour nous, c'est ce qui est le plus dur. Accepter de passer au milieu de la mer en pleine nuit comme ça et de regarder des deux côtés en disant « mais je vais me faire dévorer ». Et quand on vit ça, voilà. Et Dieu nous a permis, Glorus, de vivre ça un petit peu, et chacun.

0: Alors, vous avez à votre place, il y a eu votre frère prêtre qui est passé il y a quelques mois. D'avoir un frère prêtre, donc qui a aussi lui pris un ministère, ça vous aide, ça vous soutient, ça vous porte, ça vous a donné le goût de, je sais pas moi, de lire davantage la Bible, puisque je vous entends, vous y faites souvent référence.
1: D'abord, je dirais que c'est notre frère aîné, Bonne. Donc, souvent dans une famille, on a été d'abord 4 garçons, puis 2 filles. Mmh. Et donc, Benoît a été... souvent l'aîné, donc c'est toujours celui qui est un peu en avance. Mm. Tu vois, c'est celui qui démarre à jouer au foot, qui est le premier qui a un ballon de foot parce que c'est l'aîné, c'est le premier qui a une batterie parce que c'est l'aîné, c'est le premier qui a... Tu vois, il fait toujours tout en avance. Alors toi, quand t'es petit avec Tom, on regardait nos deux grands frères, Benoît et Aurélien, comme ça, toujours un peu en avance. Et donc souvent, Benoît, ça a été super parce qu'il a souvent initié plein de choses dans la famille. Et il avait un groupe de rock à l'époque, quand on était tout petit avec Thomas, on le regardait dans la cave, on restait le samedi après-midi à regarder, et avec ses copains, il jouait pendant des heures.
2: C'est vrai.
1: Donc, je sais pas comment tu verrais ça.
2: Et après, c'est le goût de la parole de Dieu. Je trouve que c'est quelque chose qu'on partage en fait, ensemble. J'ai un souvenir marquant, mais ça, on le doit à notre papa. On a la chance, mais parce que c'est ça. Notre père est converti. Il a vraiment rencontré Dieu et ça lui a permis, je trouve, de nous parler de lui d'une manière toujours relationnelle, dans une liberté, dans une relation. Et je pense que le goût de la parole de Dieu, je me souviens que petit, notre papa nous racontait des histoires bibliques, en fait. Et avec un certain talent, c'était un peu un conteur. Non, mais c'est vrai. Et donc ça, je trouve que ça a mis un peu dans notre cœur... À tous, souvent on a des discussions entre, c'est vrai, dans la famille, on aime ça, sur la parole de Dieu, sur ce qu'elle peut dire, ce qu'elle peut faire, et du coup, oui, on lit aussi pas mal. Tout à l'heure, on parlait dans l'évolution, mais on lit beaucoup avec Jam, on se passe des bouquins, et il y a une passion quand même dévorante pour cette parole de Dieu et pour toute la sève qu'elle a donnée au cœur de l'homme, pour qui veut bien y goûter. Ça peut paraître, la Bible peut paraître parfois difficile d'accès, abrupte, aride, l'Ancien Testament encore plus pour beaucoup de gens. Mais moi, j'invite les gens qui souhaitent découvrir la Bible à utiliser des portes d'entrée, à utiliser un auteur qui va vous aider à voir, à faire vivre un texte. Après, on la lit, on la goûte comme du pain, on la goûte comme quelque chose qui vient nous nourrir. Et c'est vrai que dans Glorious et dans l'évolution de tout notre ministère, la place de la parole de Dieu, en fait, a fait jaillir beaucoup de chants. Beaucoup de nos chants, beaucoup de nos intuitions viennent d'une lecture de l'Évangile.
0: Donc, votre foi, vous la nourrissez, la lecture de la Bible, de la prière quotidienne, en famille.
1: Tu rentres dans une histoire, en fait. Je crois que Glorious est rentré dans la grande histoire, et c'est l'histoire de toute l'Église et de tout le peuple d'Israël. Tu rentres dans l'histoire de Dieu. Et en fait, chaque homme est invité à rentrer dans cette histoire, est appelé à rentrer dans cette histoire. Et je pense que la louange est une des portes d'entrée intéressantes pour commencer à rentrer dans l'histoire de Dieu avec nous, avec toi. Et ça, c'est toujours ce qu'on a voulu dire aux gens. C'est-à-dire, Dieu veut écrire une histoire avec vous. Dieu ne cesse d'appeler d'abord Abraham, Isaac, Jacob, puis un peuple, puis les nations entières, puis chaque personne. En Jésus, il vient pour dire à chaque personne, en fait, ton histoire m'intéresse. Et souvent, on a des idées de Dieu lointaines, de quelqu'un qui serait loin, qui aurait donné, édicté quelques lois, et puis qui serait retiré, on ne sait pas très bien. En fait, c'est tout l'inverse, Dieu est complètement engagé dans l'histoire. Et c'est ça qui est passionnant dans le christianisme. Dieu se passionne pour l'homme. Dieu.
0: Alors j'aurais aimé vous poser encore plein de questions, vous nous racontez plein de choses comme votre rencontre personnelle avec le Christ, mais là évidemment l'émission touche déjà presque à sa fin. J'invite quand même les téléspectateurs à regarder un documentaire qui va bientôt être diffusé à l'antenne, qui porte sur le parcours du groupe, votre histoire. Alors je vais vous poser les trois questions que je pose à tous nos invités. Je vais vous demander des réponses courtes. Quel conseil donneriez-vous à quelqu'un qui vous dirait « j'ai envie de rencontrer Dieu, par quoi dois-je commencer ?»
2: Lire la parole de Dieu. C'est-à-dire, Dieu a quelque chose à te dire, et c'est pas vaporeux, c'est pas... Dieu a quelque chose à dire, et il te l'a dit dans un livre incroyable qui s'appelle la Bible. Et donc, avec des portes d'entrée, avec des clés d'entrée, il y a un message d'amour contenu dans ce livre.
1: Non, oh, il est bon. Je signe.
0: Il est bien,
1: Non, c'est très bien, c'est très bon.
0: Benjamin, quel est votre héros, votre saint, la personne que vous trouvez admirable ?
1: Ça change. Donc c'est bien, tu vois, ça évolue. Donc en ce moment, je suis passionné d'Abraham. Abraham me passionne, cet homme qui a, avec ses célèbres engagements, de quitte ta terre. C'est cet homme qui a tout quitté, famille, sécurité, brebis, berger, tout ce qu'il avait. Abraham est passionnant parce qu'il est le père de, il est le père de tous dans la foi, on dit, on le nomme comme ça dans la lettre aux Hébreux. Et je trouve ce personnage passionnant parce qu'en fait, il résume justement en fait, ce que notre vie est appelée à être. Quitte ta terre, c'est-à-dire sors de toi-même.
2: Moi, je répondrais Thérèse de Lisieux. Thérèse de Lisieux, j'ai eu la chance l'année dernière de travailler sur ses poèmes avec Natacha Saint-Pierre. Et je les ai vraiment redécouverts. Je les avais lus plus jeunes. Mais la faculté de cette jeune femme de 24 ans a donné, avec une simplicité, une poésie, une profondeur, qui est Dieu et ce qu'il fait pour nous, c'est absolument saisissant. Donc, Thérèse de Lisieux.
0: Alors, la question évoquée au début. Au jour du jugement, qu'aimeriez-vous que Dieu vous dise ?
1: Ah, tu vois, on revient. La boucle est bouclée voilà. Parce que... qu'est-ce que j'aimerais qu'il me dise ? Je pense qu'il prononcera un nom, le mien.
2: Entre dans la joie de ton maître. Entre dans la joie de ton maître. Le plus bel appel que Dieu nous fait à chacun.
0: Eh bien, écoutez, merci à tous les deux d'être venus de Lyon.
2: Merci.
0: Nous partager votre enthousiasme, ce qui vous fait vous lever le matin, votre foi. Qui grandit avec les années, semble-t-il. Donc, je rappelle que vous serez bientôt donc au FRAT. Je rappelle aussi la sortie du film, là, le 22. Merci, tout simplement. On va se quitter sur une musique que vous avez composée qui s'appelle « Enfant de Dieu ». Merci à vous tous pour votre fidélité. Alors, si vous voulez en savoir plus sur Glorious, il y a un site qui s'affiche en bas de l'écran, glorious.fr, c'est assez simple à retenir. Et sinon, si vous avez envie de revoir cette émission et de la partager autour de vous, ben, il y a toujours notre site www.ktotv.com. À la semaine prochaine et on se quitte donc en musique.

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1: Du psaume 3. Seigneur, qu'ils sont nombreux mes adversaires, nombreux à se lever contre moi, nombreux à déclarer à mon sujet, pour lui, pas de salut auprès de Dieu. Mais toi, Seigneur, mon bouclier, ma gloire, tu tiens haute ma tête. À pleine voix, je crie vers le Seigneur. Il me répond de sa montagne sainte. Et moi, je me couche et je dors. Je m'éveille, le Seigneur est mon soutien. Je ne crains pas ce peuple nombreux qui me cerne et s'avance contre moi. Lève-toi, Seigneur, sauve-moi, mon Dieu. Tous mes ennemis, tu les frappes à la mâchoire. Les méchants, tu leur brises les dents.

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1: Nous souhaitons une sainte fête aux Inès. Aujourd'hui, nous découvrons une famille de bienheureux japonais. Saint François-Xavier débarque en 1549 au Japon pour évangéliser cette lointaine contrée, et il est suivi pendant des années par de nombreux missionnaires. En même temps qu'il crée des écoles, des paroisses et des hôpitaux, ils parviennent à répandre la foi catholique. Mais ils représentent aux yeux du shogun une insupportable influence étrangère. En 1587, le grand chancelier, Toyotomi Hideyoshi, interdit le christianisme. S'ensuit l'expulsion des missionnaires jésuites et les chrétiens deviennent clandestins. En 1597, à Nagasaki, 26 catholiques japonais sont crucifiés. Ce spectacle cruel a pour but de dissuader les Japonais d'adhérer à la foi chrétienne. Mais c'est le contraire qui se produit. Et au même endroit, cet épisode sera suivi par le grand martyr du 10 septembre 1622, où 22 autres chrétiens sont brûlés vifs et 22 autres décapités. Parmi eux, la bienheureuse Inès. Elle est l'épouse de Kōme Takeya, un fidèle d'origine coréenne, prisonnier de guerre lors de l'invasion japonaise de la Corée. Il est forgeron et, comme son épouse, catéchiste. Ils sont en effet tous deux touchés par le témoignage des missionnaires franciscains et ont décidé d'entrer dans le tiers-ordre de Saint François d'Assise. Un jour, ils décident d'héberger, malgré le danger, des prêtres jésuites et dominicains, probablement dénoncés. Ils sont arrêtés et emprisonnés le 13 décembre 1618. Kōme est exécuté sur un bûcher un an plus tard, tandis qu'Inès reste en prison encore 4 années avec leur enfant. Elle est finalement décapitée lors du grand martyr de Nagasaki. Leur fils François, âgé de 12 ans, est également tué le lendemain de la mort de sa mère. Tous les trois furent béatifiés et chacun est fêté le jour de son martyre.

Côme est donc célébré le 6 février. Inès le 10 septembre et leur fils le 11. Seigneur Jésus, Inès a reçu la grâce de donner sa vie à cause de ta parole et de ton témoignage. Accorde à tous les missionnaires dans le monde, à la prière de la bienheureuse Inès, l'audace et la persévérance dans l'annonce de ton amour.

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1: Bonjour. L'île Saint-Honorat de l'Hérens connaît depuis le mois de juin un renouveau spectaculaire dû à la restauration de sa partie fortifiée du XIe siècle. Cette forteresse, capable de résister aux assauts des barbaresques tout au long du Moyen-Âge, ainsi qu'aux bouleversements politiques des siècles suivants, a permis aux moines, avant-coureurs du monachisme en Occident depuis les années 400, de maintenir leur présence jusqu'à aujourd'hui. Au moment où l'Empire romain bascule, avec la prise de Rome par Alaric en 410, les élites romaines et barbares, converties au christianisme, posent les bases d'une nouvelle société ouverte aux non-romains, envahisseurs certes, mais aussi acteurs d'un monde fondé sur une alliance entre les fleurons de la culture romaine et les énergies des peuples venus de l'Est de l'Europe. De ce point de vue, la fondation lérinienne est porteuse d'un message d'une grande actualité, à savoir la capacité d'annoncer l'Évangile dans toutes les situations politiques et culturelles, selon l'adage très œcuménique de l'un des premiers moines de l'île, Vincent de Lérins, qui dit « Est vrai ce qui est cru depuis toujours, par tous et partout ». L'architecture militaire médiévale de cette partie des bâtiments de l'Hérens est peu commune pour un monastère. Elle méritait une sauvegarde d'envergure, 6 années de travaux, qui a concerné l'assainissement des fondations, la mise hors d'eau par la création d'une toiture métallique translucide, d'une technologie avancée, et d'une seconde toiture traditionnelle, la réfection des maçonneries, des ferronneries, l'installation d'un éclairage soucieux de l'antiquité du lieu, et la création de 11 nouveaux vitraux de style géométrique réalisé par Vera Molnar et les ateliers du chemin, sans oublier une tapisserie de cette même artiste dans la chapelle Sainte-Croix. Les visiteurs sont alors saisis par une ambiance spirituelle de recueillement et peuvent, en regardant l'horizon méditerranéen, méditer l'importance d'une histoire occidentale qui passe par l'Hérens. Ce chantier de restauration est exemplaire d'une volonté d'allier tradition et créativité monumentale et assure ainsi l'actualité d'une présence chrétienne à l'endroit même des fractures civilisationnelles.

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1: Bonjour à tous, l'invité de la matinale aujourd'hui va nous aider à comprendre comment l'Église peut se mobiliser dans un lieu qui connaît des circonstances tragiques. C'était le cas cet été lors des feux en Gironde, avec les évacuations de population, avec les destructions aussi que produisent les feux. Vous en avez bien sûr entendu parler. Alors, quel est le rôle d'une paroisse dans cette situation? Comment l'Église locale peut aider sur le moment et puis aussi après? C'est les questions qu'on veut poser à l'abbé Samuel Volta, qui est avec nous, vicaire général du diocèse de Bordeaux. Il est curé de la paroisse Cap-Ferret-Sud-Médoc. Bonjour mon père.
2: Bonjour Philippine, bonjour à tous.
1: Alors évidemment, on a tous suivi ce qui se passait dans votre région cet été, avec 42 000 hectares brûlés, 240 habitations, 220 000 personnes évacuées. Je redis ces chiffres pour qu'on reprenne un peu la mesure gigantesque hein, de ce qui s'est passé. J'ai peut-être une première question. Au fond, vous êtes aussi un habitant comme les autres. Comment est-ce que vous avez réagi, vous, sur le moment ?
2: Alors, moi, j'ai, comme vous l'avez dit, la double fonction de vicaire général du diocèse de Bordeaux et je suis aussi administrateur de la paroisse de Cap-Ferret-Sud-Médoc. Le territoire de la paroisse correspond exactement à la situation de l'incendie. On est la zone qui a été la plus touchée par les incendies, vu que la commune de Somos, d'où est parti l'incendie, fait partie de la paroisse.
1: Oui, c'est ça. Donc, pour ceux qui connaissent la région, on peut préciser. Hein, votre paroisse, c'est 5 communes, Le Temple, Somos, Le Porge, Lèche-Cap-Ferret et Arès.
2: Voilà. On a ces 5 communes qui sont très différentes. Et l'ensemble fait 420 km², 42 000 hectares. À peu près les deux tiers du territoire de la paroisse ont été touchés directement par le feu. Hein, le dernier tiers hein, correspond aux autres communes dont certaines ont été évacuées, mais voilà, touchées en moindre mesure directement par l'incendie. Donc, moi, dès que j'ai entendu ce feu à Somos aux informations nationales,

0: même quelques heures, voire quelques jours pour réaliser en fait la gravité de la situation. Et j'ai eu besoin de prendre du recul.
1: Alors, j'imagine que ceux qui sont évacués en même temps que vous, en voyant le curé avec eux, ils se tournent peut-être vers vous. Quelle aide on peut apporter dans des moments comme ceux-là où tout le monde est très déstabilisé, très inquiet?
0: Alors, nécessité qu'on avait déjà perçue au moment de la crise du Covid, de pouvoir garder le lien avec les paroissiens quand on ne peut plus se voir physiquement. Et nous, dans la paroisse, on avait plutôt du retard de ce côté-là. Et je dois dire qu'en 3 jours, on a réussi à enfin mettre en place le site de la paroisse qui était en attente depuis des mois et enfin ouvrir des comptes sur les réseaux sociaux pour maintenir le lien avec les paroissiens. C'était une situation auquel on n'était pas prête, hein, finalement, dans la paroisse, mais l'évacuation nous a permis de beaucoup accélérer et proposer un soutien spirituel. Nous, notre premier réflexe, ça a été de prendre des nouvelles des personnes fragiles, hein, que l'on connaît, des personnes visitées par le SEM, des personnes en EHPAD, les personnes qui n'ont pas de voiture sur la presqu'île. Voilà, le premier réflexe, ça a été plutôt de se soucier de ces personnes. Ensuite, chercher à maintenir le lien, donner des nouvelles. Voilà, chercher à réseauter un peu toutes les personnes évacuées.
1: Alors, il y a ces premiers jours, ces premiers temps du moment de l'évacuation, et puis petit à petit, la vie reprend. Et là, j'imagine qu'il y a aussi des personnes qui se trouvent dans des situations très diverses et dont certaines peuvent avoir vraiment besoin d'aide parce qu'ils ont perdu plus que les autres, d'une certaine manière.
0: Oui, alors on parle beaucoup de la commune du Porge, hein, qui est de loin la plus touchée. Il y a eu d'autres maisons incendiées sur une partie de la commune de Lesges-Cap-Ferret, plutôt la partie nord, hein, la partie Lesges. Donc en tout, j'ai à peu près 220 maisons incendiées sur le territoire de ma paroisse. Des gens qui ont perdu une maison, un outil de travail. Il ne faut pas oublier que pour ce milieu, la forêt est un outil de travail. Ces très grandes superficies qui ont brûlé, c'est de la perte très importante. Qu'ont perdu des animaux, qu'ont perdu beaucoup de choses, tous les souvenirs, les photos, les bijoux, voilà, tout ce à quoi on est très attaché. Et le fait que la paroisse fédère déjà 5 communes très différentes. Moi, je le prends comme un atout. Ça évite de positionner les communes les unes contre les autres, parce que voilà, il y a cette difficulté à prendre en compte par les maires et les services communaux, hein, des soupçons parfois de favoritisme. Moi, le fait que la paroisse fédère déjà 5 communes me permet plus facilement de passer un peu au-dessus de ce débat. Disons, voilà, de toute façon, on est tous solidaires et certains sont plus dans la galère que d'autres. Eh bien, justement, prenons-les plus en compte et donnons un soutien particulier à tous ces gens. Et ça, c'est largement compris sur l'ensemble de la paroisse. Le sud de la paroisse est à dominante touristique, hein, la presqu'île du Cap-Ferret. En août, on a eu énormément de monde. Moi, j'ai vu des gens, voilà, très généreux et très. Voilà, avec beaucoup d'empathie pour ceux qui ont perdu beaucoup sur le nord de la paroisse.
1: Père Samuel Volta, on le disait, vous êtes aussi vicaire général. Vous venez de vivre la session de rentrée de l'équipe du diocèse autour de votre archevêque. Est-ce qu'il y a une relecture de ces incendies, peut-être pour s'interroger, qu'est-ce qu'il faudrait mettre en place dont on ne disposait pas? Comment réagir en cas de grande catastrophe?
0: Alors, nous avons parlé de cette situation vécue pendant l'été, pendant une demi-journée complète, hein, au Conseil épiscopal. Donc, on a fait une relecture approfondie. Les conclusions qu'on en tire, ben voilà, c'est en termes de maintien du lien avec les paroissiens, hein, communication, on en a déjà parlé, être peut-être mieux préparé dans ce genre de situation à qui décide quoi, qui informe qui. Cette catastrophe, elle est arrivée en plein été avec des services diocésains dégradés. Dans le conseil épiscopal, là, on vient d'accueillir un diacre qui est médecin urgentiste, qui nous a donné beaucoup de conseils justement pour organiser l'urgence.

0: urgence et je pense qu'on va progresser. Si on est confronté à une autre catastrophe, voilà, Dieu nous en garde. Mais si on devait être confronté à une autre catastrophe, je pense qu'on aurait des clés peut-être maintenant plus faciles pour ouvrir un certain nombre de portes et mieux communiquer, mieux prendre soin de l'ensemble des paroissiens. Et le troisième volet, il est au niveau de l'organisation de la solidarité. Les gens ont été très très généreux immédiatement au moment de l'évacuation avec des dons en nature très importants, dons alimentaires, dons de vêtements, meubles, à tel point que les associations caritatives ont été débordées. Maintenant, on refuse tous les dons en nature. Et les dons en argent, on a aussi besoin de discerner comment les attribuer.
1: Oui, bien
0: Pour
1: sûr.
0: l'instant, là, c'est une difficulté de bien orienter les dons qui nous sont faits, parfois directement à la paroisse, pour pas créer d'injustice, pour que ces aides soient vraiment efficaces et qu'elles ne se recoupent pas avec d'autres aides, d'autres associations. Le discernement n'est pas très facile. Donc, l'équipe de la diaconie du diocèse de Bordeaux est en train de prendre le sujet pour qu'on puisse bien orienter les dons.
1: On imagine qu'il y a encore voilà, beaucoup d'enjeux dans l'accompagnement des populations de cette paroisse si durement touchée au cœur de l'été. Donc l'expression aussi de la solidarité, ne serait-ce que de la communion dans la prière de tous ceux qui nous écoutent, pourront peut-être les encourager en cette rentrée difficile.
0: Pour la fin du ton pour la création, qui a commencé la semaine dernière, donc pour la fête de Saint François d'Assise, le 4 octobre, notre évêque a demandé à ce qu'il y ait une quête et une attention particulière pour tous les sinistrés de cet incendie lors des messes de ce week-end-là dans le diocèse de Bordeaux. Ça sera une façon de clôturer ce ton pour la création voulu par le pape François et qui est maintenant porté par le pape Léon.
1: Absolument. Merci beaucoup, mon père, d'avoir été l'invité de la matinale de KTO Radio aujourd'hui. On vous souhaite une très bonne journée.
0: Bonne journée.

0: parole aux associations.
1: Bienvenue dans la parole aux associations et bonjour Georges Delrieux, vous êtes secrétaire général des œuvres pontificales missionnaires France et vous avez réagi très positivement à l'annonce de la visite du pape Léon XIV en France du 25 au 28 septembre. Alors, quelle a été votre réaction ?
2: Alors tout d'abord, c'est une réaction de grande joie parce que la visite du pape en France a un caractère historique, ce n'est pas un événement anodin. C'est même assez unique, hein, si on regarde ces dernières années. C'est une grande joie aussi parce que le pape Léon XIV est aussi le préfet du dicastère pour l'évangélisation des peuples et c'est notre dicastère de rattachement. Donc c'est le pape et notre patron direct. Donc on a notre patron qui vient en France, ce n'est pas non plus anodin. Et quand on a appris sa venue, on a décidé de permettre à beaucoup de connaître l'histoire du pape Léon XIV, de savoir comment le jeune Robert Prévost, aux États-Unis, né d'une famille d'origine française, est devenu le pape Léon XIV. Qu'est-ce qui a fait que le Seigneur l'a attrapé, qu'il a rencontré la vocation, que son parcours, qui est un parcours missionnaire, c'est le premier pape missionnaire de l'ère moderne, qu'est-ce qui a fait qu'il a été élu Léon XIV ? Voilà ce qu'on a essayé de faire pour préparer son arrivée.
1: Comment les OPM seront-elles visibles pendant ce voyage et comment sont-elles impliquées de façon générale ?
2: Alors, l'implication des œuvres pontificales missionnaires, les OPM, dans la venue et les visites du pape Léon XIV, c'est d'abord la mise en place d'un chant d'accueil qui va être chanté dans tous les endroits que le pape va visiter. C'est un chant d'accueil particulier, plein de joie, qui a été écrit par Grégory Turpin, qui sera chanté par Grégory Turpin et Natacha Saint-Pierre à la veillée du Stade de France avec tous les jeunes. On a également souhaité encourager les chorales d'enfants au travers de la Fédération Puericantores à être présents et à chanter pour le pape. C'est qu'on est très attaché au chant, notamment au travers de l'œuvre de l'enfance missionnaire, puisque chanter, c'est prier deux fois. Et enfin, on est présent parce qu'on soutient la mise en place des livrets pour les participants aux différentes messes que va célébrer le pape en France, ce qui permettra à tous ces participants de découvrir l'action et les projets qui sont soutenus par les œuvres pontificales missionnaires dans le monde entier.
1: Quels fruits attendez-vous de cette visite ? Des fruits matériels, mais aussi spirituels.
2: Ce qu'on attend, c'est que le pape Léon XIV, inspiré par l'Esprit Saint, aide au renforcement de l'esprit missionnaire en France. La France est un territoire de mission, hein, il faut être réaliste. Les catholiques, aujourd'hui, sont envoyés en mission dans leur propre pays. On attend aussi une mobilisation des fidèles et des bénévoles parce que le 1er octobre commence le mois missionnaire. Le 1er octobre, c'est la fête de Sainte Thérèse de Lisieux, qui est copatronne des missions avec Saint François Xavier. Et donc commence le mois missionnaire. Et c'est un mois missionnaire qui a une date particulière, puisque le 18 octobre on célébrera les 100 ans du dimanche des missions. Le pape Pie XI a décrété en 1926 que l'avant-dernier dimanche d'octobre, toutes les paroisses du monde collecterait au bénéfice des œuvres missionnaires dans le monde. Et donc, c'est un événement historique d'avoir 100 ans. Et on aura un aspect particulier puisqu'on en fêtera le 100e dimanche des missions dans le diocèse de Saint-Denis, à la basilique de Saint-Denis, avec son évêque, Mgr Guillet, et avec toute l'équipe du diocèse qui fêtera également ses 60 ans ce jour-là.
1: Merci beaucoup Georges Delrieux. Je rappelle que vous êtes secrétaire général des OPM France. À très vite pour une nouvelle chronique sur KTO Radio.
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0: Au nom du Père et du Fils et du Saint-Esprit. Amen. La grâce de Jésus-Christ notre Seigneur, l'amour de Dieu le Père et la communion de l'Esprit Saint soient toujours avec vous. Nous entrons ensemble dans cette Eucharistie en accueillant ce jour nouveau. Que notre vie, comme nous venons de le chanter, soit cette bénédiction, cette louange au Seigneur. C'est ce que nous demandons dans cette Eucharistie. Avec vous ici présents, avec tous ceux qui nous suivent par les réseaux sociaux, par KTO, nous entrons ensemble dans la prière. Nous prions pour notre monde, nous prions pour notre Église, nous prions pour nos familles, nos proches, pour chacun de nous.
1: Page 47. Psaume 86. Tous les pays chantent ta gloire, sainte cité de Dieu.

0: Cantique d'Isaïe. Voici notre Dieu, voici le Seigneur Dieu.
1: Voici votre Dieu.

A-t-il pris conseil de quelqu'un pour discerner, pour apprendre les chemins du jugement, pour acquérir le savoir et s'instruire?

Psaume 98. Exaltez le Seigneur notre Dieu, prosternez-vous devant lui, car il est saint. Le Seigneur est roi, les peuples s'agitent.

Exaltez le Seigneur notre Dieu, prosternez-vous devant sa sainte montagne, car il est saint le Seigneur notre Dieu.

0: Prions. Seigneur Dieu, par toi nous vient la rédemption. Par toi nous est donnée l'adoption filiale. Dans ta bonté, regarde avec amour tes enfants. À ceux qui croient au Christ, accorde la vraie liberté et la vie éternelle en héritage par Jésus-Christ, ton Fils, notre Seigneur, qui vit et règne avec toi dans l'unité du Saint-Esprit, Dieu, pour les siècles des siècles.
1: Amen.

0: Lecture de la première lettre de saint Paul apôtre aux Corinthiens. Frères, la connaissance rend orgueilleux, tandis que l'amour fait œuvre constructive. Si quelqu'un pense être arrivé à connaître quelque chose, il ne connaît pas encore comme il faudrait. Mais si quelqu'un aime Dieu, celui-là est vraiment connu de lui. Quant à manger ces viandes offertes aux idoles, le pouvons-nous ? Nous savons que dans le monde, une idole n'est rien du tout. Il n'y a de Dieu que le Dieu unique. Bien qu'il y ait en effet au ciel et sur la terre ce qu'on appelle des dieux, et il y a une quantité de dieux et de seigneurs. Pour nous, au contraire, il n'y a qu'un seul Dieu, le Père de qui vient tout et vers qui nous allons, et un seul Seigneur, Jésus-Christ, par qui tout vient et par qui nous vivons. Mais tout le monde n'a pas cette connaissance. Certains, habitués jusqu'ici aux idoles, croient vénérer les idoles en mangeant cette viande, et leur conscience qui est faible s'en trouve souillée. En effet, si l'un d'eux te voit, toi qui as cette connaissance, attablé dans le temple d'une idole, cet homme qui a la conscience faible ne sera-t-il pas encouragé à manger de la viande offerte aux idoles ? Et la connaissance que tu as va faire périr le faible, ce frère pour qui le Christ est mort. Ainsi, en péchant contre vos frères et en blessant leur conscience qui est faible, vous péchez contre le Christ lui-même. C'est pourquoi, si une question d'aliment doit faire tomber mon frère, je ne mangerai plus jamais de viande pour ne pas faire tomber mon frère. Parole du Seigneur.
1: Conduis-moi, Seigneur, sur le chemin d'éternité.
2: Conduis-moi, Seigneur, sur le chemin d'éternité.
1: Tu me scrutes, Seigneur, et tu sais. Tu sais quand je m'assois, quand je me lève. De très loin, tu pénètres mes pensées. Que je marche ou me repose, tu le vois. Tous mes chemins te sont familiers.
2: Conduis-moi, Seigneur, sur le chemin d'éternité.
1: C'est toi qui as créé mes reins, qui m'as tissé dès le sein de ma mère. Je reconnais devant toi le prodige, l'être étonnant que je suis.
2: Conduis-moi, Seigneur, sur le chemin d'éternité.
1: Scrute-moi, mon Dieu, tu sauras ma pensée. Éprouve-moi, tu connaîtras mon cœur. Vois si je prends le chemin des idoles et conduis-moi sur le chemin d'éternité. Conduis-moi, Seigneur, sur le chemin d'éternité.

Si nous nous aimons les uns les autres, Dieu demeure en nous, et en nous son amour atteint la perfection.

En ce temps-là, Jésus déclarait à ses disciples : Je vous le dis à vous qui m'écoutez, aimez vos ennemis, faites du bien à ceux qui vous haïssent, souhaitez du bien à ceux qui vous maudissent, priez pour ceux qui vous calomnient. À celui qui te frappe sur une joue, présente l'autre joue. À celui qui te prend ton manteau, ne refuse pas ta tunique. Donne à quiconque te demande, et à qui prend ton bien, ne le réclame pas. Ce que vous voulez que les autres fassent pour vous, faites-le aussi pour eux. Si vous aimez ceux qui vous aiment, quelle reconnaissance méritez-vous ? Même les pécheurs aiment ceux qui les aiment. Si vous faites du bien à ceux qui vous en font, quelle reconnaissance méritez-vous ? Même les pécheurs en font autant. Si vous prêtez à ceux dont vous espérez recevoir en retour, quelle reconnaissance méritez-vous ? Même les pécheurs prêtent aux pécheurs pour qu'on leur rende l'équivalent. Au contraire, aimez vos ennemis, faites du bien et prêtez sans rien espérer en retour. Alors votre récompense sera grande et vous serez les fils du Très-Haut, car lui, il est bon pour les ingrats et les méchants. Soyez miséricordieux comme votre Père est miséricordieux. Ne jugez pas et vous ne serez pas jugés. Ne condamnez pas, et vous ne serez pas condamnés. Pardonnez, et vous serez pardonnés. Donnez, et on vous donnera. C'est une mesure bien pleine, tassée, secouée, débordante, qui sera versée dans le pan de votre vêtement. Car la mesure dont vous vous servez pour les autres servira de mesure aussi pour vous.

Cette page d'évangile fait suite à celle que nous avons entendue hier. Jésus a appelé ses 12 disciples sur la montagne après avoir prié. Puis il est descendu dans la plaine des hommes pour proclamer les béatitudes et ce grand discours programmatique. Discours pour ses disciples, autrement dit, pour tous ceux qui veulent suivre Jésus de plus près, pour nous, aujourd'hui. Il n'y a pas de commentaire à faire sur ces paroles de Jésus, mais plutôt, nous avons à nous laisser interroger sur notre manière de vivre et d'être en relation les uns avec les autres. Nous pourrions trouver que Jésus va trop loin, nous demande beaucoup, que ses mots sont exagérés. Un verset donne sens à ce discours. Soyez miséricordieux comme votre Père est miséricordieux. Ce que Jésus nous demande de vivre et ce qu'il vit, c'est ce que son Père vit pour chacun de nous. La mesure de Dieu est des mesures. L'amour de Dieu ne connaît pas de limites. Et Jésus nous invite à prendre ce chemin. Chemin qui est d'abord chemin de conversion. Chemin sur lequel Dieu ne cesse de nous dire et redire « Tu peux davantage » parce que lui-même a créé nos cœurs, nous a créés à son image et à sa ressemblance. Pour avancer sur ce chemin, gardons avec nous ces mots de Paul que nous avons entendus dimanche dernier dans notre deuxième lecture. Frères, n'ayez de dette envers personne, sauf celle de l'amour mutuel. Oui, demandons cette grâce dans notre Eucharistie.

0: Béni sois-tu, Seigneur, qui a mis en nous le souffle de la vie. Donne-nous de revivre par ton esprit.
1: Écoute-nous, Dieu très bon.
0: À l'aube de ce jour, suscite en nous le désir de te servir. Que nos travaux et nos joies te glorifient.
1: Écoute-nous, Dieu très bon.
0: Devant les pièges de l'argent et de l'orgueil, dessille nos yeux et guide nos pas.
1: Écoute-nous, Dieu très bon.
0: Rends-nous sensibles aux besoins de nos frères, que notre charité se fasse inventive.
1: Écoute-nous, Dieu très bon.
2: Nous t'en prions, Dieu de miséricorde, sur les hommes qui n'ont pas reçu ta lumière, fais lever ton soleil, Jésus, le Christ, notre Seigneur, lui qui règne avec toi et le Saint-Esprit aujourd'hui et pour les siècles des siècles.
3: Amen.

0: Priez, frères et sœurs, que mon sacrifice, qui est aussi le vôtre, soit agréable à Dieu le Père Tout-Puissant.
1: Que le Seigneur reçoive de vos mains ce sacrifice, à l'amour et à la gloire de son nom, pour notre bien et celui de toute l'Église.
0: Seigneur Dieu, source de la piété véritable et de la paix, nous t'en prions. Accorde-nous d'honorer dignement ta gloire par cette offrande, que dans la participation fidèle au Saint-Mystère, nous prenions davantage conscience de notre unité par le Christ notre Seigneur.
2: Amen.
0: Le Seigneur soit avec vous.
1: Et avec votre esprit.
0: Élevons notre cœur.
1: Nous le tournons vers le Seigneur.
0: Rendons

Grâce au Seigneur notre Dieu. Vraiment, il est bon de te rendre grâce, il est juste et bon de te glorifier, Père très saint. Car tu es le seul Dieu, le Dieu vivant et vrai. Toi qui es avant tous les siècles, tu demeures éternellement lumière au-delà de toute lumière. Toi le Dieu de bonté, la source de la vie, tu as fait le monde pour que toute créature soit comblée de tes bénédictions et que beaucoup se réjouissent de l'éclat de ta lumière. Ainsi, la foule innombrable des anges qui te servent jour et nuit se tiennent devant toi et, contemplant la splendeur de ta face, n'interrompent jamais leur louange. Unis à leur hymne d'allégresse, avec la création tout entière qui t'acclame par nos voix, nous te chantons.

Père très saint, nous proclamons que tu es grand et que tu as fait toutes choses avec sagesse et par amour. Tu as créé l'homme à ton image et tu lui as confié l'univers afin qu'en te servant, toi seul, son créateur, il règne sur la création. Comme il avait perdu ton amitié par sa désobéissance, tu ne l'as pas abandonné au pouvoir de la mort. Dans ta miséricorde, tu es venu en aide à tous les hommes pour qu'ils te cherchent et puissent te trouver. Tu as multiplié les alliances avec eux et tu les as formés par les prophètes dans l'espérance du salut. Tu as tellement aimé le monde, Père très saint, que tu nous as envoyé ton Fils unique lorsque les temps furent accomplis pour qu'il soit notre Sauveur. Dieu fait homme, conçu de l'Esprit Saint, né de la Vierge Marie, il a vécu notre condition d'homme en toute chose excepté le péché. Annonçant aux pauvres la bonne nouvelle du salut, aux captifs la délivrance, aux affligés la joie. Pour accomplir le dessein de ton amour, il s'est livré lui-même à la mort, et par sa résurrection, il a détruit la mort et renouvelé la vie. Afin que désormais, notre vie ne soit plus à nous-mêmes, mais à lui qui est mort et ressuscité pour nous, il a envoyé d'auprès de toi, comme premier don fait aux croyants, l'Esprit Saint, qui continue son œuvre dans le monde et achève toute sanctification. Que ce même Esprit Saint, nous t'en prions, Seigneur, sanctifie ces offrandes, qu'elles deviennent ainsi le corps et le sang de notre Seigneur Jésus le Christ, dans la célébration de ce grand mystère que lui-même nous a laissé en signe de l'Alliance éternelle. Quand l'heure fut venue où tu allais le glorifier, Père très saint, comme il avait aimé les siens qui étaient dans le monde, il les aima jusqu'au bout. Pendant le repas qu'il partageait avec eux, il prit le pain, dit la bénédiction, le rompit et le donna à ses disciples en disant, « Prenez et mangez-en tous, ceci est mon corps livré pour vous. »

De même, il prit la coupe remplie de vin, il rendit grâce et la donna à ses disciples en disant « Prenez et buvez-en tous, car ceci est la coupe de mon sang, le sang de l'Alliance nouvelle et éternelle, qui sera versé pour vous et pour la multitude en rémission des péchés. Vous ferez cela en mémoire de moi. »

0: Voilà pourquoi, Seigneur, nous célébrons aujourd'hui le mémorial de notre rédemption. En rappelant la mort du Christ et sa descente au séjour des morts, en proclamant sa résurrection et son ascension à ta droite, en attendant sa venue dans la gloire, nous t'offrons son corps et son sang, le sacrifice qui est digne de toi et qui sauve le monde entier. Regarde, Seigneur, celui qui s'offre dans le sacrifice que toi-même as préparé pour ton Église, et dans ta bonté, accorde à tous ceux qui vont partager ce pain et boire à cette coupe d'être rassemblés par l'Esprit Saint en un seul corps, pour qu'ils deviennent eux-mêmes, dans le Christ, une vivante offrande à la louange de ta gloire.
1: Et maintenant, Seigneur, rappelle-toi tous ceux pour qui nous offrons le sacrifice. En premier lieu, ton serviteur, notre pape Léon, notre évêque Jean-Marc et l'ensemble des évêques, les prêtres et les diacres, les fidèles qui présentent cette offrande, les membres de notre assemblée, le peuple entier qui t'appartient et tous ceux qui te cherchent avec droiture. Souviens-toi aussi de ceux qui sont morts dans la paix du Christ et de tous les défunts dont toi seul connais la foi, particulièrement ce matin, Rose et Jean-Claude Rocher, Anna et Pierre, Guy Vincent.
0: À nous qui sommes tes enfants, accorde, Père très bon, l'héritage de la vie éternelle. Auprès de la Vierge Marie, la bienheureuse Mère de Dieu, auprès de Saint Joseph, son époux, des apôtres et de tous les saints dans ton royaume, nous pourrons alors, avec la création tout entière, enfin libérée de la corruption du péché et de la mort, te glorifier par le Christ notre Seigneur, par qui tu donnes au monde toute grâce et tout bien. Par lui, avec lui et en lui, à toi, Dieu le Père Tout-Puissant, dans l'unité du Saint-Esprit, tout honneur et toute gloire pour les siècles des siècles.
2: Amen.
0: Unis dans le même esprit, nous voulons redire ensemble en toute confiance la prière que nous avons reçue du Sauveur. Notre Père qui es aux cieux,
3: que ton nom soit sanctifié, que ton règne vienne, que ta volonté soit faite. Donne-nous aujourd'hui notre pain de ce jour. Pardonne-nous nos offenses, comme nous pardonnons aussi à ceux qui nous ont offensés. Et ne nous laisse pas entrer en tentation,

0: Lui toujours cette paix, conduis-la vers l'unité parfaite, toi qui vis et règnes pour les siècles des siècles.
1: Amen.
0: Que la paix du Seigneur soit toujours avec vous.
1: Et avec vous.
0: Partageons ensemble cette paix.

0: Voici l'agneau de Dieu. Voici celui qui enlève les péchés du monde. Heureux les invités au repas des noces de l'agneau.
1: Si tu es un peu plus tard, tu es un peu plus tard.

Cantique de Zacharie, page 69. Exultez, exaltez le Seigneur notre Dieu, il aime la justice. Béni soit le Seigneur.

0: Prions. Par ta parole, Seigneur, et par le sacrement du ciel, tu nourris tes fidèles et tu les fais vivre. Accorde-nous de si bien profiter de tels dons que nous soyons associés pour toujours à la vie de ton Fils bien-aimé, lui qui vit et règne pour les siècles des siècles.
1: Amen.
0: Le Seigneur soit avec vous.
1: Et avec votre esprit.
0: Et que Dieu Tout-Puissant vous bénisse, le Père, le Fils et le Saint-Esprit.
1: Amen.
0: Allez dans la paix du Christ.
1: Amen.
0: Et nous confions notre journée à Marie.

0: Notre-Dame de la Garde, Notre-Dame de la Garde, Notre-Dame de la Garde, Reine de la Paix, Reine de France, Mère de l'Espérance, Saint-Joseph, Saints et Saintes de Dieu,
1: Numéro 77.

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1: Bonjour à tous, je suis ravie de vous retrouver pour une nouvelle matinée. 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Nous sommes ensemble jusqu'à midi et on va commencer la matinée par deux rendez-vous d'actualité. Le journal de Radio Vatican à 8h30 dans 10 minutes et puis juste après à 8h45, on prendra le temps de réécouter l'invité de la matinale. L'abbé Samuel Volta, vicaire général du diocèse de Bordeaux, nous parlera de l'accompagnement des sinistrés des incendies de cet été en Gironde. Et au milieu de l'actualité parfois anxiogène, KTO vous aide à prier et prendre du temps avec Dieu. Et nous irons au sanctuaire de Lourdes à 10h pour la messe. Vous entendez régulièrement leurs chansons sur KTO, Glorious, mais savez-vous qui se cache derrière ce groupe de pop louanges qui remplit les églises depuis plus de 20 ans maintenant? Et ces deux leaders, Thomas et Benjamin Pouzin, sont les invités d'Un cœur qui écoute à 11h15. Et puis on est pratiquement à J-3 semaines avant le voyage de Léon XIV en France. À 11h45, les OPM nous partageront la joie d'accueillir un pape missionnaire et nous diront comment elles vont se mobiliser. Et tout de suite, parce que ça fait du bien, on retrouve une bonne nouvelle d'écologie humaine. Tuc Duhal-Derville nous invite à réfléchir sur les cycles du temps. Belle matinée.

Bonjour, je vais parler aujourd'hui de notre rapport au temps. Le temps, étrange créature inexorable qui s'écoule en continu, sans arrêt ni accélération, est si prégnant que nous n'imaginons pas vivre hors de lui. Se fiant au cosmos, nos ancêtres l'ont structuré selon d'immuables cycles qui s'interpénètrent. Nous vivons d'abord, sauf en proximité des pôles, de l'alternance entre le jour et la nuit. Nous partageons ce rythme quotidien avec le reste de la nature, plantes et animaux. Chaque matin est une renaissance, chaque soir anticipe la mort. Certes, nous avons appris à déjouer le caractère implacable des ténèbres en usant du feu, puis abusant de l'électricité. Nos nuits en sont polluées aux dépens de ceux qui ont besoin de pénombre pour se rencontrer comme les vers luisants, gênés par nos lampadaires. Second cycle, l'année divisée en saisons, 4 dans les zones tempérées du globe. Je ne vous apprends rien, animaux et plantes, plus encore que nous, épousent leur rythme. Sous nos contrées, les durées du jour et de la nuit et les températures varient énormément du solstice d'été à celui d'hiver. Cycle des jours, cycle des ans et, j'en entends murmurer, cycle de la lune. Avec son influence tantôt mesurée, avec les marées, tantôt mystérieuse, la lune se montre de façon prévisible, apparemment immuable. Certes, les choses changent quand on se rapproche ou qu'on examine le temps long. Notre satellite s'éloigne chaque année de près de 4 cm. Passons sur les autres planètes et les lointaines étoiles qui paraissent d'autant plus immobiles qu'elles le sont moins. Il reste la semaine. Des historiens estiment que ce sont les phases de la Lune qui ont inspiré notre façon de diviser le temps en cycles de 7 jours. Les autres cycles, ceux du cosmos, nous les partageons avec le reste du vivant. Seule la semaine est culturelle, donc humaine. À cause du 7e jour, elle a même une valeur sacrée, comme nous. Écoliers, salariés, commerçants, retraités, nous donnons tous à chaque jour de la semaine une tonalité particulière. Quand j'étais enfant, on rêvait d'une semaine des 4 jeudis, avant que la pause des écoliers à mi-semaine soit avancée au mercredi. Claude François regrettait de ne pouvoir goûter le lundi au soleil. Pour les chrétiens, le dimanche est évidemment le jour à part, mais le samedi aussi, qui est marial, tandis que le vendredi évoque la passion. Le pape Jean-Paul II a éclairé le jeudi en instaurant les mystères lumineux. Chacun d'entre nous a en tête une ou plusieurs images du temps qu'il s'est progressivement forgé, cercle, carré, spirale. Certes, par l'imagination, nous pouvons voyager dans le temps, mais sans pouvoir le modifier en rien. Dans son roman « Le voyageur imprudent », René Barjavel imagine son héros venir réparer un stupide accident qui a tué un soldat de 14-18. Grâce à sa machine à remonter le temps, il annule ce drame en détournant le fusil qui devait l'abattre. De retour au présent, catastrophe. Notre héros constate que tout a changé dans son quartier. Des gens ne se sont pas rencontrés, d'autres ne sont pas nés. Il remet donc les pendules à l'heure et retourne dans le passé pour qu'advienne l'accident. Nous ne pouvons habiter que le cadeau du présent. Sinon, ce serait un sacré capharnaüm. Notre impuissance à changer le passé est finalement une bonne nouvelle.

Et on poursuit la matinée en musique avant de retrouver le journal de Radio Vatican à 8h30. Je vous propose d'écouter tout de suite MK Divine et la chanson Destinée.

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0: Merci d'avoir choisi KTO pour démarrer cette nouvelle journée. Et c'est l'heure de retrouver le journal de Radio Vatican pour rester informé sur le pape, le Vatican, la vie de l'Église et le monde.
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3: Le Moyen-Orient toujours à la une aujourd'hui, de passage pour une revue des troupes en Syrie. Le Premier ministre israélien prédit l'effondrement du régime iranien, toujours en conflit ouvert avec l'allié américain. Dans la région, les hostilités se poursuivent aussi entre les Houthis et Riyad, avec plus de 50 frappes saoudiennes recensées hier au Yémen. Le Yémen, où la milice chiite a repris son offensive contre les forces gouvernementales. Déjà une semaine de combat des Houthis qui répondent à une grave situation de pauvreté du pays. C'est l'objet de notre dossier du jour à la fin de ce jour. Ses guerres, mais aussi sa politique des frontières et ses droits de douane. Hier soir à Dallas, les projecteurs étaient braqués sur Donald Trump, chauffeur de salle avec des promesses en poche à moins de 2 mois des élections de mi-mandat. Nous le verrons. Et puis dans cette édition, la course aux étoiles et ce premier sommet international consacré au domaine spatial qui se poursuit en France aujourd'hui. Les Européens qui cherchent leur place dans cet univers annoncent 20 milliards d'euros d'investissement.
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3: Bonjour à toutes et à tous. La guerre entre les États-Unis et l'Iran a connu une nouvelle flambée hier dans le Golfe Persique. Les gardiens de la Révolution ont confirmé avoir attaqué au cours de la journée une dizaine de navires qui tentaient de traverser le détroit d'Ormuz. Téhéran affirme qu'il s'agit d'une réponse à des frappes américaines qui ont visé la veille 5 pétroliers iraniens. Le conflit s'enlise. Xavier Sartre, et de son côté, Israël ronge son frein.
5: Israël, principal allié des États-Unis au Proche-Orient, principal promoteur de la guerre contre l'Iran et qui aimerait bien que le régime des Mollahs chute définitivement son programme nucléaire avec lui. Un vœu que le Premier ministre israélien a répété une nouvelle fois hier. Benjamin Netanyahou a estimé qu'il restait encore du travail à accomplir. La tâche principale étant de faire tomber le régime terroriste en Iran, selon ses propos tenus en Syrie où il rendait visite à des troupes israéliennes installées dans le sud de ce pays, dans la zone tampon placée sous surveillance de l'ONU. Pour Benjamin Netanyahou, l'objectif est bien de briser l'arc chiite qui menaçait Israël, un arc mis à mal depuis l'offensive contre le Hamas dans la bande de Gaza, la guerre contre le Hezbollah au Liban et la guerre contre l'Iran. D'un point de vue de politique interne, une victoire totale contre les ennemis d'Israël serait un bon moyen pour le chef du Likoud de se racheter aux yeux des électeurs et d'éloigner encore un peu la justice, d'autant qu'il doit faire face depuis mardi au scandale provoqué par la publication d'une enquête du journal Haaretz qui affirme qu'il a été informé de la préparation d'une attaque par le Hamas quelques jours avant le 7 octobre 2023.
3: Merci Xavier Sartre. Israël aurait mené des frappes cette nuit à Gaza. Un hôpital gazaoui signale ce matin la mort de 4 membres d'une famille dont la maison a été touchée par un tir israélien. Le Moyen-Orient toujours et les proxys de l'Iran et l'Arabie Saoudite qui ont relancé les hostilités après une vaste attaque. Les rebelles chiites houthis font état de 50 frappes saoudiennes dans plusieurs régions du Yémen. Analyse sur la situation yéménite dans le dossier à la fin de ce journal. Je vous le rappelle. L'impasse dans le Golfe et les frappes iraniennes en particulier font exploser à nouveau les prix du baril de pétrole. La barre des 100 dollars a été dépassée hier et elle se maintient ce jeudi. La guerre en Iran, elle se terminera immédiatement après les élections américaines de mi-mandat. C'est la prédiction de Donald Trump hier soir. Affirmation du président américain face à des journalistes. Il estime que Téhéran poursuivra la guerre jusqu'en novembre dans le but de lui nuire politiquement. Uniquement Donald Trump qui s'exprimait depuis Dallas au Texas où les républicains sont réunis pour 2 jours. Première journée hier d'une convention nationale du parti. Grand raout inédit avant les élections de mi-mandat. C'est la première fois qu'un tel rassemblement s'organise avant le scrutin de novembre pour le Congrès populaire. Et bien sûr, le boss, le patron a pris la parole. Une soirée autour de la personne de Donald Trump qui a vanté son bilan, sa politique pour fermer les frontières, les droits de douane. Il a aussi fait une promesse pécuniaire aux électeurs américains. En cas de victoire des républicains aux midterms, le président donnerait un dividende de 5 000 dollars à chacun des Américains majeurs, sans expliquer dans les détails cette mesure. Sauf que ces politiques coûtent de plus en plus en popularité au président. Pas de quoi ébranler les militants présents pour autant, qui sont assurés d'une victoire en novembre. Le reportage sur place à Dallas d'Edouard Maille.
6: Dans cette foule habillée en rouge, de nombreuses personnes avec des t-shirts et des casquettes de Donald Trump. Et c'est pour voir le président que ces conservateurs ont fait le déplacement, comme Jack venu de l'Oklahoma.
7: Donald Trump suscite tellement plus d'enthousiasme que n'importe quel autre responsable politique que je connaisse.
6: Dans les coursives se croisent aussi de nombreux candidats. Aaron Delmar se présente comme lieutenant-gouverneur dans l'Illinois. Il ne voit aucun risque politique à se montrer à cette convention.
8: Il faut qu'on arrive à convaincre tous les électeurs. C'est donc l'occasion de nous adresser à une partie de notre électorat, de l'écouter, d'échanger avec lui et d'entendre quels sont les sujets qui lui tiennent à cœur.
6: Et parmi les quelques États où la course au Sénat sera très serrée, il y a le Maine, où la républicaine Susan Collins joue sa réélection. Pourtant, l'une des voix les plus critiques du président au sein de son parti. Mais pour Lorraine Lepage, représentante du Maine au sein du parti, cette convention sera positive. Il y a une forte tradition d'électeurs indépendants dans le Maine, dit-elle. Mais elle ne pense pas que cette convention pose de risques, mais servira au contraire à galvaniser la foule. Et lors de sa prise de parole, Donald Trump a assumé sans retenue que ces élections seront un référendum sur sa présidence. Je cite, faites semblant que c'est moi qui suis sur le bulletin. À Dallas, Edouard Maille pour Radio Vatican.
3: Et nous allons au Brésil, où c'est une véritable guerre de clans qui se joue au sein de la Cour suprême. La juridiction traverse la plus grave crise de son histoire à moins d'un mois du premier tour des élections générales brésiliennes. Dernier épisode en date, la tentative par l'un des juges de destituer le chef de la police fédérale, rapidement rétabli dans ses fonctions par un juge du clan adverse. Les précisions pour y voir plus clair avec Jean-Mathieu Albertini.
9: Entre André Mendonça, le juge nommé par Jair Bolsonaro, et Alexandre de Moraes, l'un des acteurs principaux de la condamnation de l'ex-président pour tentative de coup d'État, tous les coups sont désormais permis. Mendonça, chargé de l'épineuse enquête sur le banquier véreux Daniel Vorcaro, qui a tenté d'acheter une bonne partie de la classe politique, aurait sciemment fait fuiter des messages laissant penser que Moraes aurait reçu des pots de vin de Vorcaro. Les deux juges en sont presque venus aux mains et sont dorénavant en lutte ouverte. Il faut dire que si Moraes doit des explications, le timing de ces fuites susceptibles d'influer sur le cours de la campagne interroge sur les intentions de Mendonça. Entre coups bas, vengeance et innovation juridique, cette lutte d'influence se déroule au sein d'une cour qui a gagné en autonomie pour repousser les assauts autoritaires de Jair Bolsonaro. Sauf qu'aujourd'hui, chacun semble s'en servir au gré de ses intérêts personnels ou politiques et cette institution, garante de la démocratie, est gravement décrédibilisée. À Fortaleza, Jean-Mathieu Albertini pour Radio Vatican.
3: Alors que le chef de la diplomatie américaine est en tournée sur le continent sud latino-américain, Marco Rubio, les États-Unis ont décidé de désigner le gang de l'Équateur, Los Tiguerones, comme une organisation terroriste, une appellation donnée dans le cadre de la lutte contre le trafic de drogue en Amérique latine. Il a atterri au Canada, lancé dans sa tournée auprès de ses alliés. Le président ukrainien Volodymyr Zelensky doit rencontrer le premier ministre Marc Carney pour renforcer l'appui à Kiev aujourd'hui. L'esprit de conquête qui s'exprime ces jours, ces dernières heures et aujourd'hui encore à Paris, dans la capitale française, les représentants de gouvernement, d'acteurs institutionnels et entreprises privées sont réunis donc depuis hier, tout premier sommet international sous l'égide de la France et de l'Allemagne. Au total, Emmanuel Macron accueille 120 délégations présentes jusqu'à la clôture ce soir. Investir sur le spatial, c'est bien ce que veut afficher l'Europe dans ce sommet. Les Européens pris en étau entre les États-Unis et la Chine qui comptent renforcer leur présence et leur souveraineté. Une cinquantaine de contrats ont déjà été annoncés hier. Et parmi eux, au moins un contrat qualifié d'important a été conclu entre Arianespace et un géant américain. Marie-Christine Bonzon.
10: Emmanuel Macron salue ces contrats qui totalisent 20 milliards d'euros pour les opérateurs européens.

0: avec notamment la commande à Arianespace de 6 lancements de satellites supplémentaires par le géant américain Amazon, qui vient ainsi donner un coup de pouce aux lanceurs européens à la traîne sur la cadence industrielle des lanceurs américains tels que Blue Origin et SpaceX. La France et l'Europe cherchent à renforcer leur position et leur autonomie dans le champ stratégique de l'utilisation de l'espace, un secteur largement dominé par les États-Unis et par la Chine. Cependant, le sommet est non seulement boudé par l'administration Trump et les géants américains que sont Blue Origin et SpaceX, mais il est aussi marqué par l'absence du chancelier allemand qui devait co-présider l'événement avec M. Macron. L'absence du chancelier s'inscrit dans un contexte de divergence entre Paris et Berlin dans le dossier spatial. L'Allemagne reste en effet ouverte aux lanceurs américains pour ses fusées, tandis que la France prône la préférence aux lanceurs européens. Néanmoins, M. Macron espère toujours pouvoir obtenir plusieurs déclarations internationales à l'issue du sommet, notamment sur le partage des données scientifiques dans l'espace, sur les fréquences des lancements d'objets orbitaux et sur la surveillance de l'espace, en particulier la surveillance des débris spatiaux. Marie-Christine Bonzon pour Radio Vatican.
1: Le conflit ne cesse de s'intensifier au Yémen et on y arrive tout de suite dans notre dossier. Un conflit donc entre les Houthis soutenus par l'Iran et les forces gouvernementales yéménites soutenues par la coalition dirigée par l'Arabie Saoudite ne cesse de s'intensifier au Yémen. Cela fait une semaine que les Houthis ont relancé cette offensive d'ampleur et vise en particulier la zone du détroit de Bab el-Mandeb. Au total, les combats ont fait déjà plus de 500 morts. Pays l'un des plus pauvres de la planète en guerre civile depuis 2015, le Yémen avait connu une trêve précaire signée en 2002 qui a volé en éclats en juillet. Depuis la guerre contre l'Iran, par un régional et la vulnérabilité de l'Arabie Saoudite prise pour cible sont passées par là. L'offensive Houthi répond aussi à une grave situation économique et sociale du pays. C'est ce que nous explique notre invité, Laurent Bonnefoy, chercheur au CNRS, spécialiste du Yémen.
2: C'est toujours difficile à mesurer hein, ce ras-le-bol, mais il est entendu que la situation économique à l'échelle du Yémen, mais donc y compris dans les régions qui sont tenues par les autistes, n'est pas reluisante. Et il y a toujours cet enjeu lancinant en fait des salaires non payés hein, des fonctionnaires. Et donc, les autistes parviennent en ciblant l'Arabie Saoudite, là, de faire porter le chapeau non sur leur propre gouvernement, mais sur l'Arabie Saoudite en expliquant que si on a des problèmes aujourd'hui, c'est parce qu'il y a ce blocus. Et donc, le blocus qui nous est imposé par l'Arabie Saoudite, eh bien, on va le retourner et on va utiliser les armes qui sont les nôtres et donc interdire l'arrivée de navires qui transiteraient par Bab el-Mandeb en Arabie Saoudite. Ça a déstabilisé en fait tous les flux et ce qui avait été obtenu en mars 2025, c'est-à-dire une forme de trêve avec les États-Unis et qui avait calmé en fait les interventions des autistes en mer Rouge, eh bien a volé en éclats dans le contexte qu'on connaît depuis février 2026.
3: Alors on parle beaucoup du détroit d'Ormuz depuis plusieurs mois, détroit stratégique. On commence à reparler d'un autre détroit, le détroit de Bab el-Mandeb, vous l'avez évoqué tout à l'heure. Est-ce que vous pouvez nous rappeler déjà en quoi ce détroit est stratégique et surtout les Houthis ne cachent pas leur volonté de contrôler ce détroit. Qu'est-ce que cela changerait justement si Bab el-Mandeb passait sous contrôle houthis?
2: C'est effectivement un détroit qui est stratégique, hein, qui a à peu près la même fonction hein, que le détroit d'Ormuz, parce qu'il débouche sur le canal de Suez puis l'Europe. Alors la crise à Bab el-Mandeb, elle a débuté fin 2023, après le 7 octobre, quand les Houthis ont décidé en fait de faire pression sur les Israéliens en soutien aux Gazaouis. Et donc ils ont interdit les passages de nombreux navires qui avaient un lien avec Israël, direct ou indirect, et ont eu un impact très fort dans la mesure où ce détroit par lequel transite environ 20% hein, du commerce mondial, eh bien, s'est trouvé être pris sous le feu des houthistes, tant et si bien que, à certains moments, il a perdu plus de la moitié de son trafic. Et ça, ce qui a imposé aux navires de faire le tour de l'Afrique. La prise de contrôle qui effectivement impliquerait des des nouveaux gains territoriaux des autistes est une possibilité, mais elle ne changerait pas, je pense, concrètement la capacité de nuisance des autistes. En revanche, ça serait évidemment un gain symbolique très fort.
3: Pour Téhéran, la carte des outils, ce fameux proxy dans la région, est toujours un important.

0: importante, surtout dans cette séquence pour les Iraniens, où ils sont toujours dans la ligne de mire américaine.
1: C'est une carte. Alors, il était assez attendu hein, qu'elle soit jouée par les Iraniens et puis par les Houthis eux-mêmes. Simplement, ce qui est assez remarquable, c'est qu'ils aient attendu aussi longtemps. Alors, on pouvait estimer que si cette carte n'était pas jouée, c'est qu'elle était finalement plus faible et donc affaiblie par les bombardements israéliens et américains qui avaient lieu précédemment. Mais du point de vue de Téhéran, il est entendu que c'est d'une certaine manière du pain béni. Maintenant, il faut malgré tout réintroduire aussi les Yéménites dans cette équation, se rendre compte que ce retour de la guerre, ce retour des bombardements est tout de même extrêmement préoccupant pour les civils, et il n'y a aucune garantie que ça change réellement la donne.
2: Interrogé par Olivier Bonnel, Laurent Bonnefoy était ce matin l'invité de Radio Vatican. C'est la fin de ce journal, merci de l'avoir suivi. Bonne journée à toutes et à tous, rendez-vous à 13h heure de Rome.
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2: Et à 8h45, je vous propose de prendre le temps ensemble de réécouter l'invité de la matinale. L'été 2026 a laissé des traces profondes en Gironde où les incendies ont ravagé des milliers d'hectares et contraint des habitants à évacuer leurs maisons. Comment l'église locale accompagne-t-elle matériellement et spirituellement les habitants touchés par les feux ? Une interview réalisée par Philippine de Saint-Pierre.
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4: Bonjour à tous, l'invité de la matinale aujourd'hui va nous aider à comprendre comment l'Église peut se mobiliser dans un lieu qui connaît des circonstances tragiques. C'était le cas cet été lors des feux en Gironde, avec les évacuations de population, avec les destructions aussi que produisent les feux. Vous en avez bien sûr entendu parler. Alors, quel est le rôle d'une paroisse dans cette situation? Comment l'Église locale peut aider sur le moment et puis aussi après? C'est les questions qu'on veut poser à l'abbé Samuel Volta qui est avec nous, vicaire général du diocèse de Bordeaux. Il est curé de la paroisse Cap-Ferret-Sud-Médoc. Bonjour mon père.
5: Bonjour Philippine, bonjour à tous.
4: Alors évidemment, on a tous suivi ce qui se passait dans votre région cet été avec 42 000 hectares brûlés, 240 habitations, 220 000 personnes évacuées. Je redis ces chiffres pour qu'on reprenne un peu la mesure gigantesque hein, de ce qui s'est passé. J'ai peut-être une première question. Au fond, vous êtes aussi un habitant comme les autres. Comment est-ce que vous avez réagi, vous, sur le moment ?
5: Alors, moi, j'ai, comme vous l'avez dit, la double fonction de vicaire général du diocèse de Bordeaux et je suis aussi administrateur de la paroisse du Cap-Ferret-Sud-Médoc. Le territoire de la paroisse correspond exactement à la situation de l'incendie. On est la zone qui a été la plus touchée par les incendies, vu que la commune de Somos, d'où est parti l'incendie, fait partie de la paroisse.
4: Oui, c'est ça. Pour ceux qui connaissent la région, on peut préciser. Hein, votre paroisse, c'est 5 communes, Le Temple, Somos, Le Porge, Lèche-Cap-Ferret et Arès.
5: Voilà. On a ces 5 communes qui sont très différentes. Et l'ensemble fait 420 km², 42 000 hectares. À peu près les deux tiers du territoire de la paroisse ont été touchés directement par le feu. Hein, le dernier tiers hein, correspond aux autres communes dont certaines ont été évacuées, mais voilà, touchées en moindre mesure directement par l'incendie. Donc, moi, dès que j'ai entendu ce feu à Somos aux informations nationales, je me suis senti concerné et le surlendemain, on a été évacué. Je me suis retrouvé responsable d'une paroisse complètement évacuée. Hein. Les 5 communes ont été évacuées, 19 000 habitants. Après beaucoup d'autres évacuations à titre préventif plus près de la métropole bordelaise. Donc j'ai été évacué en pleine nuit avec un de mes confrères qui était en convalescence au presbytère de la presqu'île du Cap-Ferret, dont j'étais un peu responsable, il n'était pas en grande forme, donc on a quitté la paroisse en pleine nuit. Et c'est vrai qu'il m'a fallu quand même quelques heures, voire quelques jours pour réaliser en fait la gravité de la situation. Et j'ai eu besoin de prendre du recul.
4: Et alors j'imagine que ceux qui sont évacués en même temps que vous, en voyant le curé avec eux, ils se tournent peut-être vers vous. Quelle aide on peut apporter dans des moments comme ceux-là où tout le monde est très déstabilisé, très inquiet ?
5: Alors, nécessité qu'on avait déjà perçue au moment de la crise du Covid, de pouvoir garder le lien avec les paroissiens quand on ne peut plus se voir physiquement. Et nous, dans la paroisse, on avait plutôt du retard de ce côté-là. Et je dois dire qu'en 3 jours, on a réussi à enfin mettre en place le site de la paroisse qui était en attente depuis des mois et enfin ouvrir des comptes sur les réseaux sociaux pour maintenir le lien avec les paroissiens. C'était une situation auquel on n'était pas prête hein, finalement dans la paroisse, mais l'évacuation nous a permis de beaucoup accélérer et proposer un soutien spirituel. Nous, notre premier réflexe, ça a été de prendre des nouvelles des personnes fragiles hein, que l'on connaît, des personnes visitées par le SEM, des personnes en EHPAD, les personnes qui n'ont pas de voiture sur la presqu'île. Voilà, le premier réflexe, ça a été plutôt de se soucier de ces personnes. Ensuite, chercher à maintenir le lien, donner des nouvelles, voilà, chercher à réseauter un peu toutes les personnes évacuées.
4: Alors, il y a ces premiers jours, ces premiers temps du moment de l'évacuation. Et puis, petit à petit, la vie reprend. Et là, j'imagine qu'il y a aussi des personnes qui se trouvent dans des situations très diverses et dont certaines peuvent avoir vraiment besoin d'aide parce qu'ils ont perdu plus que les autres, d'une certaine manière.
5: Oui, alors on parle beaucoup de la commune du Porche, hein, qui est de loin la plus touchée. Il y a eu d'autres maisons incendiées sur une partie de la commune de Lège-Cap-Ferret, plutôt la partie nord, hein, la partie Lège. Donc en tout, j'ai à peu près 220 maisons incendiées sur le territoire de ma paroisse. Des gens qui ont perdu une maison, un outil de travail. Il faut pas oublier que pour ce milieu, la forêt est un outil de travail. C'est très grandes superficies qui ont brûlé. C'est de la perte très importante. Qu'ont perdu des animaux, qu'ont perdu beaucoup de choses. Tous les souvenirs, les photos, les bijoux, voilà tout ce à quoi on est très attaché. Et le fait que la paroisse fédère déjà 5 communes très différentes, moi je le prends comme un atout. Ça évite de positionner les communes les unes contre les autres, parce que voilà, il y a cette difficulté à prendre en compte par les maires et les services communaux, hein, des soupçons parfois de favoritisme. Moi, le fait que la paroisse fédère déjà 5 communes me permet plus facilement de passer un peu au-dessus de ce débat. Disons, voilà, de toute façon, on est tous solidaires et certains sont plus dans la galère que d'autres. Et bien, justement, prenons-les plus en compte et donnons un soutien particulier à tous ces gens. Et ça, c'est largement compris sur l'ensemble de la paroisse. Le sud de la paroisse est à dominante touristique, hein, la presqu'île du Cap-Ferret. Mm-hmm. En août, on a eu énormément de monde. Moi, j'ai vu des gens voilà, très généreux et très... Voilà, avec beaucoup d'empathie pour ceux qui ont perdu beaucoup sur le nord de la paroisse.
4: Père Samuel Volta, on le disait, vous êtes aussi vicaire général. Vous venez de vivre la session de rentrée de l'équipe du diocèse autour de votre archevêque. Est-ce qu'il y a une relecture de ces incendies, peut-être pour s'interroger? Qu'est-ce qu'il faudrait mettre en place dont on ne disposait pas? Comment réagir en cas de grande catastrophe?
5: Alors, nous avons parlé de cette situation vécue pendant l'été, pendant une demi-journée complète hein, au Conseil épiscopal. Donc, on a fait une relecture approfondie. Les conclusions qu'on en tire, ben voilà, c'est en termes de maintien du lien avec les paroissiens, hein, communication, on en a déjà parlé, être peut-être mieux préparé dans ce genre de situation à qui décide quoi, qui informe qui. Cette catastrophe, elle est arrivée en plein été avec des services diocésains dégradés. Dans le conseil épiscopal, là, on vient d'accueillir un diacre qui est médecin urgentiste, qui nous a donné beaucoup de conseils justement pour voilà, organiser l'urgence. Et je pense qu'on va progresser. Si on est confronté à une autre catastrophe, voilà, Dieu nous en garde. Mais si on devait être confronté à une autre catastrophe, je pense qu'on aurait des clés peut-être maintenant plus faciles pour ouvrir un certain nombre de portes et mieux communiquer, mieux prendre soin de l'ensemble des paroissiens. Et le troisième volet, il est au niveau de l'organisation de la solidarité. Mmh. Les gens ont été très, très généreux immédiatement au moment de l'évacuation avec des dons en nature très importants, dons alimentaires, dons de vêtements, meubles, à tel point que les associations caritatives ont été débordées. Maintenant, on refuse tous les dons en nature. Et les dons en argent, on a aussi besoin de discerner comment les attribuer.
4: Oui, bien sûr.
5: Pour l'instant, là, c'est une difficulté de bien orienter les dons qui nous sont faits, parfois directement à la paroisse, pour pas créer d'injustice, pour que ces aides soient vraiment efficaces et qu'elles ne se recoupent pas avec d'autres aides, d'autres associations. Le discernement n'est pas très facile. Donc l'équipe de la diaconie du diocèse de Bordeaux est en train de prendre le sujet pour qu'on puisse bien orienter les dons.
4: On imagine qu'il y a encore beaucoup d'enjeux dans l'accompagnement des populations de cette paroisse si durement touchée au cœur de l'été. Donc l'expression aussi de la solidarité, ne serait-ce que de la communion dans la prière de tous ceux qui nous écoutent, pourront peut-être les encourager en cette rentrée difficile.
5: Pour la fin du ton pour la création, qui a commencé la semaine dernière, donc pour la fête de Saint-François d'Assise, le 4 octobre, notre évêque a demandé à ce qu'il y ait une quête et une attention particulière pour tous les sinistrés de cet incendie lors des messes de ce week-end-là dans le diocèse de Bordeaux. Ce sera une façon de clôturer ce ton pour la création voulu par le pape François et qui est maintenant porté par le pape Léon.
4: Absolument. Merci beaucoup, mon père, d'avoir été l'invité de la matinale de KTO Radio aujourd'hui. On vous souhaite une très bonne journée.
5: Bonne journée.

0: Exclusion, stigmate, procès en béatification, tout cela peut aujourd'hui nous paraître un peu exotique et pourtant, la vie d'Anne-Catherine Emmerich, mystique allemande née à la fin du XVIIIe siècle, nous aide à entrer dans le mystère de la foi. La foi prise au mot, justement, nous propose aujourd'hui le portrait de cette bienheureuse dont les visions témoignent du profond respect que Jésus a porté aux femmes au cours de son ministère terrestre, selon l'historien Joachim Boufflet, invité de Régis Burnet en 2024.
1: Bonjour et merci de nous retrouver pour La foi prise au mot, votre rendez-vous de réflexion et de formation. Cette semaine, un personnage extraordinaire, tout à la fois fascinant et peut-être un peu intrigant. Je veux parler d'Anne-Catherine Emmerich, née en 1774, morte en 1824. Elle a connu une vie par bien des aspects tragiques puisqu'elle fut marquée par la maladie. Entrée chez les religieuses Augustines de Dülmen en 1802, elle dut quitter le cloître à cause de la sécularisation décidée par le frère de Napoléon, Bonaparte, et se retira bien vite chez elle, trop malade pour sortir. Elle connut alors de nombreuses expériences extatiques, notamment lors des vendredis, où elle revivait la passion du Christ et elle fut stigmatisée. Ces nombreuses révélations furent recueillies par le grand poète romantique Clemens Brentano. Alors, que penser des phénomènes mystiques dont elle fit l'expérience? Quelle valeur a les livres de celle qui fut déclarée bienheureuse par Jean-Paul II? Pour le savoir, je vous propose de retrouver Joachim Boufflet. Bonjour.
2: Bonjour.
1: Joachim Boufflet, vous êtes historien et alors vous êtes tout seul. Vous êtes tout seul pour une raison assez simple, c'est que vous êtes, je sais que votre modestie va en souffrir, vous êtes le grand spécialiste et on n'a trouvé personne. Alors c'est peut-être une première question, est-ce que cette religieuse qui a eu un succès mais foudroyant, est-ce qu'on l'a un peu oubliée?
2: Je pense qu'on ne l'a pas exactement oubliée. On l'a d'abord très mal comprise au départ.
1: Oui.
2: Déjà. On en a fait une extatique à phénomène.
1: Oui, ça, il va falloir qu'on y revienne.
2: Absolument. Et on ne voyait que ça en elle.
1: Oui.
2: Alors qu'il fallait voir d'abord la baptisée chrétienne, la religieuse. Mmh. On oublie. Presque personne ne sait qu'elle a été religieuse.
1: Oui.
2: Et du coup, ben, on l'a un peu mise à l'écart, en fait. Et en plus, comme son procès de canonisation a duré très longtemps, que ça n'aboutissait pas, on s'en est désintéressé à partir, je dirais, des années 1950.
1: Et est-ce qu'il n'y a pas aussi ce malaise de l'Église et plus globalement de la société face à ces phénomènes extatiques dont vous êtes le spécialiste, là pour le coup, c'est très clair. Est-ce qu'il n'y a pas une sorte de rejet ou de malaise ou de...
2: Je ne crois pas qu'on puisse parler de rejet ou de malaise en ce qui concerne l'Église en tant qu'institution. Mm-hmm. En France, certainement.
1: Oui.
2: Mais nous sommes prisonniers de notre rationalisme bien connu.
1: Oui.
2: Dans d'autres pays, ça ne pose aucun problème. Regardez en Italie, par exemple.
1: Oui, Padre Pio.
2: Oui. Padre Pio, même d'autres. Et ça ne pose pas de problème, même au niveau de la Congrégation pour les causes des saints, parce qu'on oublie qu'il y a une cinquantaine de cas de stigmatisés dont les causes sont en cours, dont certains très récents.
1: Vous pensez à qui?
2: Je pense à Natuzza Evola, par exemple, ou à Francis Hall, un Américain, qui sont morts au début de ce millénaire, enfin de ce siècle.
1: Oui, et donc là, on se retrouve face à des stigmatisations, ou des stigmatisés qui sont, que la science peut étudier.
2: Mais absolument, qui ont été soumis à toutes sortes d'expériences médicales, scientifiques, etc. Mm-hmm. Et ça, c'est très intéressant. Et

0: Limerick.
1: Alors pourquoi ?
0: Parce que c'est... Parce que c'est l'orthographe.
1: C'est ça.
0: Tout simplement.
1: Ce qui est étonnant, c'est qu'elle, elle naît dans une famille qui est d'origine juive. Elle a une ascendance.
0: Une ascendance. Oui.
1: Voilà, c'est ça. Est-ce que ça joue un rôle ou pas du tout ?
0: Je ne sais pas, je ne pense pas, parce qu'elle a toujours signé. Enfin, elle a signé le seul acte qu'elle ait signé, d'ailleurs, Emmerich, avec un K.
1: C'est ça, il n'y a pas de...
0: Non.
1: C'est pas une...
0: Je pense même qu'elle ignorait, d'ailleurs, son ascendance juive.
1: D'accord, parce que c'est vrai qu'on voit souvent dans les... même sur Wikipédia ou les choses comme ça, on insiste là-dessus, alors que... Justement, elle vient de quelle origine ? Enfin, comment on décrirait son enfance ?
0: Une origine très modeste, elle est la fille de métayer. Hein. Mm-hmm. Une origine très modeste, dans une famille très nombreuse, 9 enfants.
1: Oui.
0: C'est quand même pas mal.
1: Oui.
0: Avec des parents durs à la tâche, très pieux. Durs à la tâche, assez sévères. Elle a une enfance, malgré tout, très heureuse. D'abord parce qu'elle a un merveilleux tempérament. Oui. Elle est toujours joyeuse, elle est toujours heureuse. Et puis en même temps, parce que elle prend à cœur d'être dans sa famille. Sa famille est très importante pour elle.
1: Est-ce que vous diriez que... parce que elle est quand même assez vite malade, enfin, on sent que c'est une enfant fragile. C'est un peu, on imagine, comme une sorte de petite préférée, ou est-ce que c'est pas du tout ça ? Est-ce que c'est une famille...
0: Non, parce que les enfants étaient tous très aimés par leurs parents,
1: ouais.
0: Même si les parents étaient très sévères.
1: Ça rigolait pas.
0: Ça ne rigolait pas. Mais Catherine était la préférée de son père, ça c'est sûr, parce que il était fasciné par le côté un peu mystérieux de cette petite fille qui était un tempérament en même temps très contemplatif, qui aimait beaucoup être seule, qui n'aimait pas trop les poupées, ça n'intéressait pas, et qui, dès son enfance, est-ce de la vision, est-ce de l'imagination d'enfant, peu importe, lui racontait des scènes de la Bible.
1: C'est ça, fascinée par le...
0: Elle était fascinée par la religion, par l'écriture, qu'elle entendait certainement à la maison, parce qu'on lisait les vies des saints, par exemple, des choses comme ça, dans ses familles. Et elle, très tôt, imagination d'enfant, vision, je n'en sais strictement rien, et ça n'a pas beaucoup d'importance d'ailleurs, elle nourrit une très grande intimité avec l'enfant Jésus, bien sûr, et avec saint Jean-Baptiste.
1: Alors, un point important, est-ce qu'elle sait lire ?
0: Oui.
1: Parce que...
0: Elle a été très peu de temps à l'école, mais elle sait lire.
1: Oui.
0: Parce que elle sait lire et elle sait écrire.
1: Ça va être un point important pour la suite. Est-ce toutes ces visions sont liées à des lectures ou pas, hein ? Donc, elle sait lire. Elle, assez vite, donc la famille n'a pas les moyens de subvenir à ses besoins, elle est placée.
0: Elle est placée à l'âge de 12 ans, après sa communion. Et elle est placée chez un cousin lointain, qui est d'ailleurs le propriétaire du terrain exploité par ses parents. Et elle est placée, et il se déroule quelque chose de très intéressant à cette époque. Elle a 14-15 ans, quand... On vient prévenir son employeur, le cousin Emmerich, que la petite découche toutes les nuits.
1: Oh, oh.
0: Il est responsable d'elle, quand même. Et puis il se dit, bon, elle est très mignonne. Il ne veut pas croire, quand même, à mal. Mais il se dit, les filles à cet âge-là sont capables de tout et de rien. Donc je veux en avoir le cœur net. Donc, il prend un de ses amis avec lui... Et il décide de la guetter. Et effectivement, le soir, assez tard, elle sort furtivement de la maison. Ils la suivent dans l'obscurité.
1: Et alors, que fait-elle ?
0: Que fait-elle ? Où va-t-elle ?
1: Où va-t-elle ?
0: Elle parcourt toutes les stations du long chemin de croix qui va de Flamsk, le hameau où elle est, jusque Kosfeld, la petite ville à côté. Et elle s'arrête à chaque station, elle va. Et elle va jusqu'à l'église de Kosfeld. Et là, les portes de l'église

0: s'ouvre. Elle rentre.
1: Comme ça.
0: Comme ça.
1: Ah oui.
0: Ils n'en croient pas leurs yeux parce qu'ils savent très bien que.
1: Moi non plus.
0: le sacristain garde d'autant plus précieusement les clés que, et il ferme tous les soirs, qu'il y a dans cette église un magnifique Christ dit miraculeux et qu'il y a d'énormes ex voto partout. Donc, elle rentre, les portes se referment sur elle. Il trouve quand même que c'est un peu fort d'aller rejoindre son galant dans une église.
1: Oui.
0: Bon. Ils attendent un certain temps, un temps certain même. Les portes s'ouvrent de nouveau, elle ressort. Elle repart toute seule.
1: Ouais.
0: Elle refait les stations du chemin de croix et elle rentre se coucher pour se lever 2 heures plus tard.
1: Ah oui,
0: et elle fait ça toutes les nuits.
1: Une enfant incroyable. Enfin,
0: c'est étonnant.
1: Ah oui, c'est très étonnant. Oui, oui.
0: Et elle fait ça toutes les nuits.
1: Et là, l'historien ne peut pas.
0: Ah non,
1: Y a pas de.
0: D'autant plus que le patron. S'est dit, bon, on a peut-être eu la berlue une première fois, on va refaire l'expérience. Ils ont refait l'expérience et ils ont vu la même chose.
1: Je veux dire, c'est pas du témoignage qu'on raconte
0: non,
1: par
0: non,
1: après.
0: Non,
1: enfin,
0: pas
1: c'est,
0: du tout. Pas du tout.
1: Voilà, il y a quelque chose de.
0: Non, là, il y a quelque chose de tout à fait fondé.
1: Oui, oui, oui.
0: Alors, déjà, ça, c'est
1: oui,
0: très intriguant.
1: C'est très intriguant, surtout que c'est une gamine, enfin, elle est toute petite.
0: Mais elle a 14-15 ans.
1: Hein. Oui. Et donc, bon, elle bon. Qu'est-ce qui se passe après? Ils en concluent.
0: Eh ben, il n'ose pas lui demander,
1: oui,
0: il
1: oui.
0: la laisse, son patron lui propose simplement de se lever un peu plus tard le matin pour se reposer, elle le regarde complètement étonnée en demandant « Pourquoi ?» Non, non, non.
1: Alors quand est-ce qu'elle rentre au cloître cette
0: alors,
1: parce
0: oh,
1: que là,
0: là.
1: Elle avait tout pour,
0: ben,
1: pour
0: oui, être... mais elle veut entrer au cloître, mais à l'époque, pour entrer dans un cloître, surtout que les couvents étaient relativement pauvres, il fallait avoir une dot.
1: Oui, ça c'est très
0: donc,
1: important ce que vous dites.
0: Ouais. Elle, fille de pauvre paysan, n'a pas de dot. Donc, il faut apprendre un métier.
1: Ouais.
0: Elle apprend la couture pendant 2 ans. Et elle se fait couturière, soit à domicile, soit chez les uns, chez les autres. Et après, elle travaille à son compte, chez elle, quelque temps, jusqu'au moment où elle a réussi, en filant et en tissant, à faire suffisamment de draps, de pièces de draps, qu'elle pourra vendre pour se constituer un minimum de dot. À ce moment-là, il faut également, pour entrer au couvent, savoir jouer de l'orgue.
1: Ah bon.
0: Parce que les couvents ont besoin d'organistes, les quelques couvents qu'elle voit. Donc, elle décide d'aller prendre des leçons d'orgue.
1: Ah oui, vraiment, c'est son,
0: ah mais oui,
1: c'est son obsession.
0: Elle sait très bien ce qu'elle veut.
1: Oui, c'est ça. Ouais. Et mais on est très loin d'une narration à la Thérèse de Lisieux,
0: où
1: on rentre au couvent à 15 ans.
0: Ah non, non, pas du tout.
1: Pas du tout.
0: C'est, oh non, non, pas du tout.
1: C'est une vocation.
0: C'est une vocation très solide et très précoce, solide et,
1: oui.
0: et tenace, je dirais.
1: Tenace, oui. Et puis
0: elle est tenace. Hein.
1: Oui, oui, oui.
0: C'est d'ailleurs un de ses défauts, entre autres. Elle est très vive et très tenace. Mais bon, et... Elle entre donc chez l'organiste de Cosfeld, Bersongen.
1: Qui apprend l'orgue.
0: Elle n'apprend pas du tout l'orgue.
1: Parce pas du que tout.
0: La famille de l'organiste est tellement pauvre et tellement livrée à elle-même, il semble que la mère soit morte d'ailleurs, que Anne-Catherine d'abord se fait la domestique, range un peu, nettoie... se lie avec la fille de l'organiste, qui n'a pas l'air de faire grand-chose,
1: oui.
0: et n'apprend pas l'orgue. Elle a trop de choses à faire dans la maison. Et non seulement ça, mais pour aider la famille, elle vend effectivement les pièces de drap qu'elle a tissées pour secourir la famille.
1: Et on revient à la case départ.
0: Et on revient à la case départ.
1: Alors qu'est-ce qui va lui arriver?
0: Eh bien, elle ne s'en fait pas. Elle ne s'en fait pas, elle sait qu'elle rentrera au couvent. Ses parents, en plus, sont relativement opposés. Elle travaille encore un peu chez elle. Son père lui fait faire une petite chambrette à côté de la maison, enfin, contre la maison. Elle travaille. Et au bout d'un certain temps, la fille de l'organiste, Clara, se sent la vocation religieuse à son tour. Et le père, pour remercier Anne-Catherine, accepte que sa fille, qui elle sait jouer de l'orgue, entre dans un couvent, à condition que Anne-Catherine soit acceptée.
1: Donc finalement, elle avait bien raison de faire ce qu'elle avait fait, la Providence.
0: La Providence, et elle entre donc chez les Augustines à Agnetenberg en 1802.
1: Alors on peut se dire, ça y est, c'est bon, tout va bien se passer. Pas
0: au
1: du tout.
0: Au contraire, tout ne fait que commencer.
1: Tout ne fait que commencer.
0: Et alors, elle fait son noviciat, elle est malade, santé fragile quand même. Les sœurs hésitent, finalement, par miracle, dirait-on, toutes les voix se portent sur elle pour qu'elle soit admise, donc elle prononce ses vœux en 1803, et là, succession d'épreuves de toutes sortes de maladies, d'accidents. Et elle passera, je dirais, toute sa vie conventuelle dans la souffrance, dans la déréliction. C'est là qu'elle commencera à avoir prodrome de ce qu'on appelle la nuit de l'esprit.
1: Ça, c'est aussi très important.
0: C'est très, très important.
1: Oui, oui.
0: Et elle, en plus, elle vit dans un couvent dont la règle est complètement relâchée. Chaque sœur veille à son propre confort, se nourrit selon ses besoins et ses moyens. Donc, elle qui n'a rien, elle est livrée à elle-même. C'est le prêtre attaché au couvent, un émigré français, l'abbé Lambert, qui de temps en temps la secourt matériellement pour qu'elle puisse un peu manger. Ses parents lui font parvenir aussi à manger. Il n'y a pas d'office pratiquement en commun. Les sœurs sortent, il n'y a pas de clôture, enfin.
1: C'est l'échec.
0: C'est n'importe quoi.
1: C'est n'importe quoi.
0: N'importe quoi.
1: Oui.
0: Et finalement, heureusement, je dirais d'une certaine façon, le couvent est sécularisé.
1: Alors ça, c'est un.
0: En 1811.
1: Alors ça, c'est un point important. Il faut peut-être prendre le contexte plus large.
0: Oui.
1: C'est une. Vous me le disiez en préparant l'émission. En fait, elle suit, alors qu'elle est allemande, quasiment toute l'histoire française. Mais en réalité, l'histoire française regarde aussi l'histoire allemande.
0: Oui, oui, oui.
1: Alors, elle naît donc à la mort de Louis XV. Bon, elle le sait probablement pas.
0: Oui.
1: Et puis, on est en pleine période révolutionnaire.
0: La révolution, bien sûr.
1: Qui se retrouve de l'autre côté du Rhin.
0: Oui, et donc, puisque les conquêtes révolutionnaires, puis
1: oui.
0: Bonapartistes, puis napoléoniennes, vont aller jusqu'au-delà du Rhin.
1: C'est ça.
0: Au-delà du Rhin, sur la rive droite.
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1: Et donc au moment où le couvent est sécularisé, en fait elle est française.
0: Oui.
1: Enfin, c'est si. Un département français.
0: Elle est dans un département français parce que le diocèse de Münster, qui est en même temps une principauté, suivant les traditions de Saint-Empire romain germanique, ont été intégrés, non pas au royaume de Westphalie, du frère de Napoléon, Jérôme, mais à un grand-duché, le grand-duché de Berg, qui a été créé pour l'occasion, qui est devenu ensuite un département français, dont Napoléon a confié un peu le gouvernement, mais c'était purement nominal, à un de ses neveux, et il a exercé lui-même son droit de regard sur ce département.
1: Donc oui, quand j'ai dit au début que c'était le Jérôme Bonaparte,
0: oui,
1: c'est toute la famille Bonaparte.
0: C'est la famille Bonaparte qui était là-dessus,
1: qui était
0: bien
1: là-dessus,
0: sûr.
1: Voilà. Et donc, on le sécularise, mais est-ce que c'est encore une preuve de cet esprit français, anticlérical, etc. Ou c'est parce que c'était vraiment n'importe quoi
0: Non. Il y a un esprit anticlérical à l'époque.
1: Hein. Oui.
0: Absolument.
1: Et elle le connaît.
0: Mais
1: elle le sent.
0: Elle le connaît, elle le vit.
1: Oui.
0: D'abord, l'évêque de Münster, prince-évêque de Münster, a été écarté dès 1801,
1: oui.
0: 1802. C'était un Habsbourg, d'accord, mais enfin, il est retourné à Vienne. Il est mort très peu de temps après. Et ensuite,

0: Le diocèse était vacant. Il était dirigé par un homme tout à fait remarquable, Drost Wischering, vicaire général. Et elle voyait la misère des catholiques et la montée, il faut bien le dire, du protestantisme. Görres le dit très bien, d'ailleurs. Que Görres, c'était un ami de Brentano, d'ailleurs, qui dit, dans une de ses lettres, que malheureusement... Ben, c'était un peu les prémices du Kulturkampf. Hein.
1: Et c'est vrai que, donc Kulturkampf, plutôt fin du 19e siècle, oui. Mais c'est vrai qu'actuellement, quand on va à Münster, c'est plutôt une ville protestante.
0: Mais bien sûr, mais oui.
1: Ouais. Oui. Et alors ça, c'est important parce que les téléspectateurs, il faut qu'ils soient un peu attentifs, elle va devenir quand même... sa figure, pas elle-même, mais elle va devenir quand même un personnage important dans la reconquête catholique du 19e siècle. Et cette résistance à l'anticléricalisme, évidemment, a quelque chose de... est très important pour cette figure-là.
0: C'est très important, elle résiste à l'anticléricalisme, mais elle résiste à ce qu'elle appelle l'usurpation aussi.
1: C'est ça.
0: Elle ne reconnaît que deux pouvoirs. Le pouvoir divin, qui se manifeste à travers l'Église catholique, puisqu'elle est catholique, et le pouvoir de l'institution civile légitime. Elle considère que la Révolution et Napoléon sont des usurpateurs.
1: C'est ça, elle est plutôt Louis XVIII. Elle sera... Enfin
0: oui,
1: bon, je ne sais pas si...
0: Si elle l'avait connue, elle n'aurait pas été pour, mais enfin... Oui, elle est plutôt, je dirais, légitimiste. Oui.
1: Légitimiste.
0: Oui.
1: Alors, elle se retrouve donc...
0: Mais elle se retrouve à la rue.
1: À la rue, oui, c'est ce que j'allais dire, à la rue.
0: Mais elle est à la rue, elle ne sait pas où aller.
1: Oui.
0: Ses parents ne peuvent plus la recueillir parce que les aînés commencent à se marier et puis occupent la maison aussi, etc.
1: Ouais. Et elle commence à être un peu âgée, en fait. Enfin,
0: bah, oui.
1: Enfin, pour l'époque, je dirais.
0: Pour l'époque, pas...
1: Oui.
0: Et finalement, c'est ce brave abbé Lambert, ce prêtre français émigré, qui va la recueillir. Et qui va la loger chez une veuve. Lui-même habitera au-dessus d'elle, à l'étage au-dessus. Et c'est là qu'elle va débuter, entre guillemets, ce que j'appellerais sa vie contemplative.
1: Parce qu'elle est trop malade, elle ne sort plus.
0: Elle ne sort pratiquement plus.
1: Oui.
0: Elle est malade, elle a eu un accident quand elle était religieuse, en voulant soulever une grande corbeille pleine de lessive mouillée. Elle l'a fait tomber sur elle, elle s'est démis la hanche, enfin, tout ça a laissé des séquelles. Et du coup... Elle devient grabataire. Et alors, en plus, ce qu'elle a soigneusement caché, c'est que depuis 1797, elle porte les stigmates de la couronne d'épines qu'elle a reçus dans l'église des jésuites à Cosfeld. Et depuis quelques années, elle éprouve des douleurs aux mains et aux pieds. Sans savoir exactement ce que c'est.
1: D'accord.
0: Donc,
1: c'est stigmate.
0: Oui, mais elle ne le sait pas.
1: Elle ne le sait pas.
0: Ah non, elle ne le sait pas. Non, non. Elle a mal, c'est tout. Mais elle sait simplement pour la corne d'épine, mais pour le reste. Et ceci, ces accidents de santé, sa détresse spirituelle et morale, parce qu'elle est chassée de son couvent, elle est toute seule, etc., font que, elle craque, physiquement. Pas nerveusement.
1: C'est une vie tragique, hein. C'est vraiment une vie tragique.
0: Ah, c'est une vie épouvantable.
1: Oui. C'est pas du tout une vie drôle,
0: Ah, non.
1: Oui, c'est vrai.
0: Et donc, et puis en plus, elle était à charge. Et au bon vouloir des autres, elle n'a rien, rien du tout. Complètement démunie. Donc, elle vit dans la plus grande pauvreté. Et elle vit... tant bien que mal. Et elle est entourée par deux, puis trois, puis quatre personnes. Quatre hommes. D'abord le bon curé Lambert qui s'occupe d'elle. Ensuite un dominicain, le père Limberg. Ensuite son médecin traitant, Wessner. Et enfin Brentano.
1: Alors là, il va falloir présenter Clemens Brentano, voilà. Qui est, on va en parler assez vite, oui. À la fois son bon génie et son mauvais génie. On va voir comment ça fonctionne. Clemens Brentano, c'est pas Saint-François d'Assise, hein?
0: Loin de là.
1: C'est pas Claire et François.
0: C'est
1: là.
0: Pas Claire et François, ouais. Et même Clemens Brentano, d'abord il est protestant, hein, au départ. Oui. Il se convertit au catholicisme sous l'influence d'une de ses... une de ses bonnes amies sur lesquelles il a des vues, Louise Hensel.
1: C'est ça, il se convertit un peu par intérêt.
0: Oui, tout en étant marié, pour la deuxième fois, avec une femme divorcée, enfin bon, bref, qui est complètement infidèle, enfin qui...
1: Oui, pour l'époque, bon, il a une
0: à
1: vie
0: à l'époque, il a,
1: plus
0: une
1: que
0: vie, il a une vie dissolue, comme on dit. Parce qu'il continue de lutiner à droite à gauche.
1: Ouais.
0: Bref, c'est pas...
1: À côté, c'est un grand poète.
0: C'est un grand poète, et à côté de ça, c'est la coqueluche des salons littéraires. À cause de son génie, c'est sûr.
1: Oui, c'est clair, oui.
0: À cause de son humour très mordant, à cause de son esprit caustique. Donc, il est choyé, adulé dans tous les milieux, jusqu'au moment où il entend parler de cette femme mystérieuse par son frère, et il décide d'aller la voir.
1: Et alors, là, qu'est-ce qui se passe ?
0: Eh ben...
1: C'est le coup de foudre ? Spirituel, hein, j'entends bien.
0: Oui, je dirais... Brentano est compliqué. Je dirais que c'est beaucoup plus une opportunité pour lui.
1: Oui, ça c'est important ce que vous dites.
0: À mon avis, il voit en Catherine Emmerich un sujet exploitable, mais il ne sait pas comment. Est-ce que ça va être sous forme de poésie ? Est-ce que ça va être sous forme d'un roman ? Il ne sait pas. Mais il est fasciné par tout le potentiel romanesque qu'elle porte, d'après lui, en elle.
1: C'est une héroïne romantique.
0: Voilà.
1: Ouais. Et c'est très important parce que Joachim Bouffet fait une émission où vous parliez justement de la mystique, des couples mystiques. Hein, donc j'ai parlé de François et de Claire, on peut parler d'Adrienne von Speer et de Anne-Sour von Balthasar, on peut parler de Fénelon et de Madame Guyon. C'est pas du tout Fénelon et Madame Guyon, c'est pas du tout. Là, c'est un couple un peu. Enfin, on sent qu'il y a de l'intérêt du côté de Clemens Brentano, de l'intérêt dans le mauvais sens du terme.
0: Oui, et puis en plus, il est insupportable. Il est franchement odieux.
1: Ouais.
0: Odieux, non seulement avec les trois autres hommes, les deux prêtres et Wesner, le médecin. Odieux avec Gertrude, la sœur d'Anne-Catherine, qui la soigne très mal d'ailleurs, qui est une vraie peste, mais enfin. Mais il est odieux également avec Catherine Emmerich. Il réussit à se rendre tellement insupportable le premier séjour que quand il part à Berlin pour liquider ses affaires et revenir s'installer à Münster, Wesner, Lambert et Lindbergh lui écrivent une lettre pour lui demander de ne pas revenir.
1: Ah oui, donc c'est bon débarras.
0: Bon débarras, monsieur, c'est pas la peine de revenir. Oui. Trop tard, j'ai vendu mes affaires et il revient.
1: Oui.
0: Il revient pratiquement de force. Et il réussit en plus à obtenir du vicaire général l'autorisation d'interroger Anne-Catherine Emmerich pendant une heure chaque jour.
1: Parce qu'il faut expliquer qu'elle a donc des visions, et des visions très précises des événements bibliques. Elle ne voit pas la Sainte Trinité dans sa lumière, elle voit les événements bibliques.
0: Oui, elle voit des événements bibliques en plus. Elle a été soumise, dès 1813, à une enquête ecclésiastique qui s'est conclue favorablement. Mm-hmm. C'est-à-dire que ce n'est pas une simulatrice, ce n'est pas une folle, ce n'est pas une hystérique. Mm-hmm. En plus, elle a reçu les stigmates visibles. Bref, tout ça fait beaucoup.
1: Alors, que dit l'historien, là ? Qu'est-ce qu'on fait face à ça ? Est-ce que elle est... mais c'est une question que vous traitez tellement souvent que vous le ferez très bien. Est-ce que c'est une hystérique ? Est-ce que...
0: Non.
1: Quel regard porter là-dessus ?
0: Je pense qu'il y a quelque chose de très intéressant qu'il faut dire, c'est que la région de d'Ulmen, de Münster en général, était réputée pour certaines formes particulières de la religion, de la piété populaire.
1: Oui.
0: Et notamment, les femmes de la région étaient créditées d'un pouvoir médiumnique. Mm-hmm. On les appelait les sorcières, pas en termes négatifs d'ailleurs, les sorcières des terres rouges, puisque c'est le nom de la région. Mm-hmm. Et on disait que ces femmes avaient des pouvoirs paranormaux. Alors il est possible que Anne-Catherine Emmerich ait eu des, et même probable, qu'elle ait eu des pouvoirs paranormaux, tels la télépathie par exemple, ou des choses comme ça. Mm-hmm. Mais en même temps, il faut penser qu'elle était très pieuse. Mm-hmm. Que très tôt, elle a entretenu une familiarité, quelle que soit la nature de cette familiarité, avec le ciel, avec les habitants du ciel.
1: Oui.
0: Je ne suis pas surpris, en tout cas, et pas du tout opposé à ce qu'elle ait eu des visions tout à fait authentiques.
1: Oui. Ces visions sont nourries par ses lectures ou pas du tout ?
0: Non, elle ne lit pas.
1: Elle ne lit pas ?
0: Non, non, non. Ouais. Non. Elle sait lire, mais elle ne lit pas, elle n'écrit pas. Mm-hmm. On a d'elle trois lettres, trois petites lettres. Mm-hmm. Et puis son acte de profession, c'est tout. Elle n'a jamais écrit. Mm-hmm.
1: Alors le problème de ces visions, et on va y revenir, c'est Clemens Brentano, parce qu'elle n'écrit pas, vous venez de le dire.
0: Non, mais non.
1: Alors lui, qu'est-ce qu'on a
0: en fait ? Alors lui, il a l'autorisation donc de l'interroger une heure chaque jour. Mm-hmm. Il en profite largement, il grignote, il dépasse le temps, bien sûr. Mm-hmm. Et ça se déroule d'une façon très schématique, très systématique en même temps. Mm-hmm. Il l'interroge sur ce qu'elle a vu la veille, puisqu'elle a ses visions très souvent le soir et la nuit, et il note sur des fiches, il fait des fiches.
1: D'accord.
0: Et le lendemain, avant de reposer ses questions, il lui soumet sa version, ce qu'il a mis au propre. Mm-hmm. Et très souvent, elle est obligée de le reprendre.
1: Ah oui, d'accord. Donc, oui, il y a quand même un contrôle. Oui.
0: Oui. Ouais. En disant, non, ça c'est faux, je n'ai pas dit ça comme ça, vous avez inventé, etc. Mm-hmm. Et donc, les relations ne sont pas toujours au beau fixe. Mm. Parce qu'il n'est pas content, évidemment, qu'on le corrige.
1: Et alors, du coup, on a, alors, pour être précis, hein, on a un livre qui est très important pour la spiritualité du 19e siècle, qu'on appelle La douloureuse passion.
0: Oui.
1: Et puis, on a Une vie de Jésus fleuve, combien de tomes.
0: Oui. Bon. Ça, c'est Schmöger.
1: Alors, voilà, qui a écrit quoi et est-ce que Anne-Catherine a écrit quoi que ce soit de ça ?
0: Alors, Anne-Catherine n'a rien écrit.
1: Bon,
0: ça, voilà. C'est clair.
1: Ce qu'on lit, c'est pas d'elle. Enfin, c'est pas d'elle, c'est inspiré par elle,
0: Inspiré par elle, mais c'est pas elle qui l'a écrit, c'est Brentano.
1: Voilà.
0: Il a quand même écrit 16 000 feuillets. Mm-hmm. Il est resté 6 ans avec elle.
1: Oui. Vous avez eu accès à ces feuillets ?
0: Oui.
1: Et alors, est-ce que vous avez pu comparer avec le texte ?
0: J'ai comparé très peu, hein, parce que vraiment, c'est un travail de titan. Et c'est ce que je dis toujours, il faudrait une étude critique de cet ensemble.
1: Oui, oui.
0: Mais c'est très compliqué d'abord parce que c'est mal écrit,
1: oui.
0: Parce que c'est écrit dans tous les sens, parce que c'est souvent raturé, parce qu'il y a des ajouts, parce qu'il y a des croquis, enfin, c'est pas facile du tout.
1: D'accord.
0: Et en fait, il a utilisé ce matériau pour reconstituer d'abord La douloureuse passion.
1: Oui.
0: Et ça, il le voulait à tout prix. Et il l'a fait, il voulait que ce soit publié en 1833, anniversaire de la crucifixion.
1: La crucifixion, 1800 ans après la crucifixion, voilà. Soi-disant.
0: il l'a vraiment fait, lui. Hmm. Je dirais, c'est un très beau livre.
1: Alors, moi, en tant qu'exégète, je reconnais quand même beaucoup de choses du 19e siècle.
0: Oui,
1: c'est-à-dire
0: oui.
1: Des manières d'écrire, même des éléments qui viennent... Donc, il y a beaucoup de Brentano, là.
0: Oui, il y a énormément de Brentano, mais je dis que c'est un beau texte.
1: Ah, c'est un texte magnifique.
0: Un texte magnifique.
1: Et il faut dire aux téléspectateurs de le lire.
0: Ah oui, oui.
1: Et en plus, il est accessible assez facilement.
0: Oui, oui. C'est un très beau texte.
1: Voilà.
0: Et alors, ce qu'il y a de Brentano, il y en a certainement beaucoup.
1: Oui.
0: ce qu'il y a d'Anne-Catherine Emmerich, difficile à déterminer.
1: Oui.
0: Il y a des ajouts que Brentano est allé piquer à droite et à gauche, notamment chez des auteurs spirituels médiévaux, pour combler les vides, parce que ce n'était pas un récit suivi, il y avait des trous.
1: Oui.
0: Et donc il a comblé avec ce qu'il a pu trouver,
1: oui.
0: Martin de Corchem ou d'autres personnes comme ça,
1: oui.
0: Rodolphe Le Chartreux,
1: oui.
0: etc. Et du coup, quid de Catherine Emmerich dans tout
1: oui,
0: ça.
1: Oui, c'est ça. C'est ça. Parce que en le lisant, moi j'ai été très frappé par et ça y est, enfin vous l'expliquez très bien du coup. Il y a beaucoup de, on retrouve beaucoup de traditions pieuses,
0: oui.
1: en particulier sur les lieux à Jérusalem. Alors là, il y a tel, on voit quelqu'un qui a fait la Via Dolorosa.
0: Oui, absolument.
1: Voilà. Qui.
0: Et qui ne correspond pas du tout à la vérité historique.
1: Qui ne correspond pas du tout à la vérité historique.
0: Oui, oui.
1: Oui, oui. Et donc c'est pas forcément ce qu'elle a vu elle.
0: Mais non, on ne sait pas.
1: Oui.
2: Vous écoutez La Foi prise au mot sur KTO Radio et on retrace la vie tourmentée d'Anne-Catherine Emmerich, jeune mystique allemande dont les visions nous aident à découvrir un Christ très humain, attentif aux femmes de son entourage. Régis Burnet est accompagné de Joachim Boufflet, historien spécialiste des phénomènes mystiques, une émission diffusée en 2024.
1: En revanche, ce que je trouve très frappant, c'est qu'il y a beaucoup de femmes.
0: Oui.
1: Alors ça, c'est, ça vous a pas, ça vous surprend pas.
0: Si, comment ?
1: Ça vous surprend pas que je dise
0: non,
1: ça ?
0: Non, parce que c'est dans son tempérament.
1: Ouais.
0: D'abord, elle était, je dirais pas féministe, parce que le terme est un peu impropre, mais elle avait une très grande, une très belle idée de la dignité de la femme.
1: Oui.
0: Et elle entendait que la dignité de la femme soit respectée. Ça, c'est très important. En même temps, elle-même estimait qu'elle n'avait de compte à rendre en tant que femme qu'à ses supérieurs, et pas à n'importe quel homme, quel qu'il soit.
1: Mm-hmm.
0: Je trouve ça aussi très beau pour l'époque.
1: Oui, oui, c'est important.
0: Et en même temps, elle fait ressortir cet entourage féminin de Jésus, qu'on appelle communément les saintes femmes,
1: oui.
0: et elle leur donne un beau rôle.
1: Oui.
0: Un très beau rôle.
1: Un très beau rôle, et un rôle très important. Enfin,
0: oui.
1: En termes, je n'ai pas compté, mais en termes de presque de chapitres,
0: oui, oui,
1: il y en
0: oui.
1: a beaucoup consacrés aux femmes.
0: Oui, oui.
1: Oui, oui.
0: Et c'est, je dirais aussi, tout ce côté, elle nous montre un Jésus très humain.
1: Oui.
0: Magnifiquement humain, très proche de ses contemporains, très proche de ces femmes qui le servaient, qui l'entouraient, qu'il respectait énormément. C'est très frappant aussi, le respect dont Jésus témoigne vis-à-vis de toutes les femmes qui sont autour de lui et qui le servent.
1: Oui, c'est très étonnant.
0: C'est très très beau.
1: Oui, oui. Non, alors, c'est un texte magnifique.
0: Le texte est magnifique, oui.
1: Oui, le texte est magnifique. Donc, il a bien fait son travail.
0: Oui, ça, il a très bien fait son travail, c'est certain.
1: Voilà. Donc, il fait la douloureuse passion, et
0: oui.
1: puis, est-ce qu'il fait d'autres choses ?
0: Et il amorce la vie de la Vierge,
1: mm-hmm.
0: qui n'a pas le temps de terminer.
1: Mmh.
0: Et c'est son frère, Christian, qui va la terminer avec sa femme. Elle paraîtra après la mort de Brentano.
1: Alors à partir de là aussi de
0: alors là, à partir notes, oui, des notes et tout.
1: Ouais.
0: C'est un beau texte aussi. Il n'a pas la force poétique de la douloureuse passion, mais c'est un beau texte.
1: Ouais.
0: Et ensuite, alors, il y a un rédemptoriste, Schmöger,
1: oui.
0: qui, lui, se jette sur les notes de Brentano, qui compulse tout ça, qui mélange tout, et qui nous offre trois volumes des visions, plus une vie, plus ceci, plus cela. Ensuite, il est relayé par un Augustin, Wegener, et tout ça, après, c'est un embrouillamini à n'en plus finir.
1: Oui, oui, on a, enfin, comme je vous disais, il y a 10 tomes,
0: il y a tout.
1: Avec et, tout et n'importe quoi.
0: Oui, ouais. et en plus, tout le monde y met du sien.
1: Mm.
0: Par exemple, on ne sait pas assez que Schmöger, le fameux Schmöger qui a tellement compilé Catherine Emmerich, était très lié aussi à tout un cercle qui gravitait autour de ce qu'on appelait les stigmatisés du Tyrol,
1: mm-hmm.
0: c'est-à-dire Maria von Merl, Dominika Lazzeri notamment.
1: Mm-hmm.
0: Et il est possible aussi qu'il y ait ajouté, pas de Maria Dominika Lazzeri parce qu'elle ne parlait pas, mais il est possible qu'il y ait ajouté également du Maria von Merl dedans.
1: Ah oui, donc il a fait une sorte de...
0: Il a fait une sorte de melting pot,
1: oui.
0: et finalement...
1: Bon.
0: Et c'est pénible à lire en plus.
1: On comprend que vous ne conseillez pas la lecture de ce texte-là.
0: Et en revanche, il y a un très beau texte, enfin, moi je le trouve très beau parce qu'il est très émouvant, c'est le journal qu'a tenu son médecin, Franz Wilhelm Wesner, de 1813 à 1819, où il raconte, évidemment, bon, il est son médecin très

0: temps, donc il la soigne, etc. Il est venu pour par scepticisme, un peu pour la démasquer.
1: Ouais.
0: Il s'est converti à son contact. Il est devenu son ami, certainement son confident, plus que Brentano en tout cas.
1: Mm-hmm.
0: Et il note non seulement tous ses déboires physiques et les remèdes. Ça, c'est pénible à lire parce que je donne tant de gouttes de ci, tant de comprimés de cela, etc.
1: Ouais.
0: Bon, c'est agaçant. Mais
1: pour faire l'histoire de la médecine au XIXe siècle, c'est tout à fait passionnant. Mais...
0: À côté de ça, il note aussi ses relations avec Anne-Catherine. Mm-hmm. Il note quelques-unes de ses visions, qui sont très belles, très simples.
1: Mmh.
0: Et il, surtout, il nous montre Catherine Emmerich vivant au quotidien, vivant dans une atmosphère pas facile, vivant d'une façon extraordinairement charitable, recevant quiconque voulait la voir, prodiguant des conseils, tricotant ou brodant ou cousant quand elle le pouvait pour les enfants pauvres, recevant, accueillant, sans distinction de rang social, de religion. De... Elle aimait beaucoup, par exemple, discuter avec une vieille femme juive pour parler un peu de, des coutumes, du judaïsme, etc.
1: Mm-hmm.
0: Et on voit une Anne-Catherine Emmerich très humaine, très douce, très attachée aux enfants, aux personnes âgées, aux mendiants, faisant acte de charité en permanence.
1: C'est intéressant parce que c'est vrai qu'on a un portrait très célèbre, le peintre m'échappe, mais où on la voit un peu palote, complètement extatique.
0: Gabriel von Max.
1: Voilà, c'est ça.
0: Qui a été
1: exécuté
0: en 1885. Hein. Donc,
1: oui, donc un peu...
0: 60 ans après sa mort.
1: Voilà, donc c'est pas du tout...
0: Ça n'a rien à voir.
1: Voilà, justement, on imagine donc une femme un peu... Enfin, très... Bon, elle était très malade, mais un peu évanescente, etc. Vous nous dites, c'est pas du tout ça.
0: Pas du tout.
1: Oui.
0: Elle est grabataire,
1: oui.
0: Elle a des escarres, elle a ses stigmates qui saignent, qui la font souffrir, etc. Elle ne mange pratiquement pas.
1: Oui.
0: Mais en même temps, elle a une force de caractère absolument extraordinaire. Et elle n'hésite pas à reprendre sa sœur, elle n'hésite pas à dire ce qu'elle pense au prêtre.
1: Oui, c'est ça. C'est une femme concrète, incarnée.
0: Oui.
1: Mystique dans le mauvais sens du terme.
0: Non.
1: Enfin...
0: Quand ses petits-neveux viennent la voir, eh ben, elle s'occupe d'eux. Elle demande qu'on leur donne des tartines avec du miel ou du jambon.
1: Mm-hmm.
0: À la fureur de Brentano, d'ailleurs, qui estime qu'on lui vole son temps.
1: Alors, du coup, comment est-ce que vous... Voilà, le rôle de Brentano, vous pensez... Qu'est-ce qu'il faut...
0: Il est providentiel, et Catherine Emmerich le dit elle-même.
1: Hein. Ouais.
0: Elle l'a dit à Wesner. Wesner l'a noté dans son journal, donc il n'y a pas de problème. Elle attendait Brentano, parce qu'il faisait partie de sa mission.
1: C'est ça.
0: Et elle savait qu'elle devait souffrir par lui, mais pour lui.
1: Mmh.
0: Et effectivement, Brentano, quand il... après la mort d'Anne-Catherine... connaîtra un chemin de conversion de plus en plus profond, et finira, je dirais pas saintement, mais très pieusement, en donnant ses biens aux pauvres, en s'occupant beaucoup des miséreux, etc. Non, là, il a fait un beau chemin, un cheminement, mais qui a été chèrement acheté par Catherine Emmerich.
1: Oui, c'est ça. Vraiment, elle en a souffert de Clemens.
0: Oui.
1: est-ce qu'il y a des révélations dans cette douloureuse passion, dans le sens où des choses très très bizarres, très très inconnues, très... Est-ce qu'on peut... parce qu'on dit souvent les révélations privées, mais est-ce que ces révélations privées, c'est de l'ordre de la révélation sensationnelle, voilà.
0: Pas du tout.
1: Oui.
0: Enfin, je crois pas. Hein.
1: Oui, oui.
0: Ce que je connais, pour l'avoir suffisamment lu et relu, de la douloureuse passion, ne me donne absolument pas cette impression.
1: Mmh.
0: En plus, je crois que si ça avait été le cas, ça aurait été sévèrement condamné par l'Église à l'époque.
1: C'est ça, oui.
0: Or, ça n'a jamais été condamné, au contraire. Ça a reçu très vite un imprimatur, et je peux dire que pratiquement, dans le monde catholique occidental, à la fin

0: du 19e siècle, je pense qu'une famille sur cinq, à peu près, avait chez elle la douloureuse passion. Aussi bien en France qu'en Allemagne, qu'en Belgique, qu'en Italie, etc. Mmh. Ça a été un succès extraordinaire.
1: C'est intéressant ce que vous dites, parce que je crois que ça fait partie des choses qu'on a oubliées, et ça explique une partie de la littérature. Enfin, Léon Blois, tous ces grands personnages, tous ces grands écrivains chrétiens du 19e siècle, en fait, ont la douloureuse passion de...
0: Claudel,
1: oui.
0: Claudel, oui. Massignon, oui. Les Maritains,
1: oui.
0: Tout ça, Léon Blois, bien sûr.
1: Oui, oui. Ça fait partie d'une sorte de culture chrétienne, catholique.
0: Tout à fait. Et on lisait La douloureuse passion pendant le carême, en famille.
1: Pourquoi ce succès? Qu'est-ce que ça dit?
0: Parce que je crois qu'on découvrait, c'était à l'époque où on était à la recherche, entre guillemets, du Jésus historique.
1: Oui.
0: Et on découvrait un Jésus très homme, très humain.
1: Ouais, ça c'est très
0: important. Très incarné. Mm-hmm. C'était plus le Christ lointain et juge, c'était vraiment le Verbe incarné, c'est-à-dire dans la pâte humaine, qui a mal, qui souffre, qui, pas seulement sur la croix, mais mm-hmm. il marche sous la chaleur, il a soif, il a faim, il s'occupe des uns et des autres, il s'entend pas toujours bien avec ses disciples.
1: Oui, c'est le Jésus.
0: C'est le Jésus tel que nous maintenant.
1: Mais c'est ce que j'allais dire.
0: Nous
1: l'imaginons.
0: Nous pensons.
1: Oui, en fait, elle a un rôle important même pour notre propre.
0: Mais bien sûr. Oui. Et de ce côté-là, elle est très précurseur.
1: Oui.
0: Parce qu'elle nous donne une image de Jésus qui est finalement une image pour nous tout à fait contemporaine.
1: C'est ça. Oui, tout à fait.
0: Or, c'était début 19e.
1: Oui, vous avez raison. On a l'impression que les films, même Pasolini, qui fait un Jésus très humain, etc. Et il y a une filiation, hein,
0: de ce Jésus
1: très incarné, très.
0: Oui, très incarné, oui.
1: Pourquoi, à votre avis, est-ce que c'est Brentano qui a beaucoup lu c'est son génie propre, Anne-Catherine?
0: Non, je crois que ça c'est Catherine.
1: Oui.
0: Je crois que ce côté profondément humain de Jésus, et je pense notamment les relations avec les femmes, ou les relations avec les enfants
1: oui.
0: de Jésus.
1: Oui, c'est très frappant. Oui.
0: Très important. Ça, c'est du Catherine Emmerich pur, à mon avis.
1: Oui. On arrive à la fin de l'émission, on va essayer de la faire mourir, si j'ose dire. comment ça se termine? Parce que Brentano s'éloigne, en fait.
0: Il s'éloigne à partir du moment où une enquête civile est décidée par le gouvernement prussien.
1: Mm-hmm.
0: Une enquête épouvantable, où elle a été maltraitée. On l'a soumise littéralement à torture morale et physique mm-hmm. pour lui faire avouer qu'elle faisait elle-même ses stigmates. Au point que même son aide-soignante, qui avait été recrutée par la commission, s'est révoltée en disant que ça suffisait comme ça, que c'était pas une truqueuse et qu'on n'allait pas la faire mentir.
1: Mmh, mmh.
0: Et finalement, ça l'a achevée. Elle est rentrée fin 1819, où elle a perdu l'abbé Lambert en plus. Mmh. Elle a déménagé chez le frère du père Limberg. Et c'est là qu'elle s'est éteinte, pas tout à fait 3 ans après.
1: Encore une vie, de souffrance, en fait.
0: Oui, oui, elle a vécu les dernières années, mais dans la paix.
1: Oui.
0: Mais dans la souffrance.
1: Ce qui est parce que c'est vrai qu'on a beaucoup accusé au 19e siècle, en particulier du côté rationaliste, Anne-Catherine Emmerich de se rendre intéressante, enfin de.
0: C'est à mille lieues d'elle.
1: Ça n'a pas marché en réalité.
0: Mais non, puis en plus c'était à mille lieues d'elle.
1: Oui.
0: Pour elle, tout ce que stigmate et autres, c'était même pas elle en fait.
1: Oui.
0: Ça appartenait à Dieu. Elle, non. Mmh. Elle comptait pas, elle.
1: Alors, on termine, donc il nous reste 3 minutes d'émission. J'ai 2 questions. Pourquoi est-ce qu'il faut continuer à la lire? Comment est-ce qu'il faut la lire? Est-ce qu'il faut la lire comme un cinquième évangile?
0: Non, surtout pas.
1: Voilà. Comment est-ce qu'il faut la lire, en fait?
0: Je pense qu'il faut la lire en essayant de retrouver dans la douloureuse passion. Je ne parle que de ça.
1: Et alors, on est d'accord, c'est la seule chose qu'il faut lire.
0: C'est la seule chose qu'il faut lire. Oui. À la rigueur, la vie de la vieille.

0: charge, mais oui. pas autre chose.
1: D'accord.
0: Et je pense qu'il faut lire cette douloureuse passion en essayant de retrouver la trame évangélique, en essayant de retrouver les épisodes de l'Évangile, et il faut lire ensuite l'Évangile en méditant ce qu'on vient de lire de la douloureuse passion.
1: Mais c'est ça, c'est une méditation en fait.
0: Oui, c'est une méditation, tout à fait. C'est une très très belle méditation.
1: Il faut la lire comment ? Est-ce qu'il y a une édition ? Je sais que vous en avez fait une édition.
0: Écoutez, moi, donc, j'en ai fait une.
1: Voilà.
0: Oui. Je ne vais pas...
1: Si, non, nous la recommandons chaudement.
0: je crois qu'il faut la lire surtout, à mon avis, c'est une très bonne préparation à Pâques.
1: C'est ça.
0: Je crois que vraiment, ça se prête à une lecture pour le carême.
1: Pour le carême, comme une sorte de...
0: Une préparation lointaine à la Semaine Sainte.
1: Quel regard il faut garder, enfin, ou porter sur son autrice, enfin, comme on dit maintenant, son auteur. Est-ce qu'il faut la lire justement comme cette visionnaire, parce que
0: non.
1: On en a parlé dans le dernier entretien qu'on a eu ensemble.
0: Pas, non,
1: c'est,
0: non.
1: C'est cette ça fait un peu obstacle, cette sorte de
0: non dans la mesure où la Congrégation pour les causes des saints, qui s'appelait à l'époque la Congrégation pour les rites, a écarté complètement tous ses écrits de la cause.
1: D'accord.
0: Parce qu'il ne l'attribue pas à Catherine Emmerich.
1: D'accord.
0: Donc, on peut le lire comme inspiré par elle, mais pas comme une œuvre d'elle. Ça, certainement pas.
1: Dernière question. C'est une sainte ? Enfin, ou bon, elle est bien heureuse, mais
0: c'est
1: techniquement.
0: C'est une sainte.
1: Et pourquoi ?
0: À cause de l'héroïcité de ses vertus, d'humilité, d'obéissance, de charité extraordinaire, de patience, de douceur. Elle a beaucoup pris sur elle pour vaincre un tempérament qui était fort, tenace, on l'a vu. Elle était vive, elle était prompte à la colère, etc. Et la souffrance. L'offrande de la souffrance pour le bien de l'Église, pour le rachat des âmes. Tout ça fait partie aussi de toute une spiritualité réparatrice. Sur laquelle on n'a pas abordé, mais très importante à l'époque. Et je crois que oui, c'est une grande sainte même, je dirais.
1: Merci beaucoup, Joachim Boufflet. Donc nous recommandons très chaudement la lecture d'Anne-Catherine Emmerich. Merci beaucoup.
0: Merci
1: de nous l'avoir fait découvrir. Merci quant à vous de nous avoir suivis. Vous savez que vous pouvez retrouver cette émission sur le site internet de KTO, www.kto.tv.com, et on se retrouve la semaine prochaine.

0: C'était Horizon Louange. Merci d'avoir choisi KTO Radio pour vous accompagner sur votre chemin de foi et d'espérance. Il est presque 10h et vous avez l'habitude. À 10h, on prend la direction de Lourdes pour la messe. Très bel office à tous. On se retrouve juste après pour la suite de vos programmes.
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Au nom du Père et du Fils et du Saint-Esprit, Amen. La paix et la joie du Seigneur Jésus soient toujours avec vous. Soyez les bienvenus, frères et sœurs, pèlerins, et vous tous qui nous rejoignez par la radio ou la télévision. Nous sommes heureux de célébrer la Vierge Marie en ce lieu où nous la vénérons. Nous sommes heureux aussi parce que se prépare, vous le voyez autour de nous, la venue du pape Léon XIV. Demandons au Seigneur que cette visite soit une joie pour chacun d'entre nous, que nous y participions de près ou de loin. Et implorons la miséricorde du Seigneur avant de célébrer l'Eucharistie. Je confesse à Dieu Tout-Puissant, je reconnais devant vous, frères et sœurs, que j'ai péché en pensée, en parole, par action et par omission. Oui, j'ai vraiment péché. C'est pourquoi je supplie la bienheureuse Vierge Marie, les anges et tous les saints, et vous aussi, frères et sœurs, de prier pour moi, le Seigneur notre Dieu. Que Dieu Tout-Puissant, Père de notre Seigneur Jésus-Christ, nous fasse miséricorde, qu'il nous pardonne nos péchés et nous conduise à la vie éternelle. Amen.

prions le Seigneur. À nous qui te servons, Seigneur Dieu, donne la joie d'avoir toujours la santé de l'esprit et du cœur. Et par la glorieuse intercession de la Vierge Marie, libère-nous des tristesses du temps présent et fais-nous goûter le bonheur éternel. Par Jésus-Christ, ton Fils, notre Seigneur, qui vit et règne

Lecture de la lettre de saint Paul apôtre aux Corinthiens. Frères, lecture de la première lettre de saint Paul apôtre aux Corinthiens. Frères,

une quantité de Dieu et de Seigneur. Pour nous, au contraire, il n'y a qu'un seul Dieu, le Père, de qui tout vient et vers qui nous allons. Et un seul Seigneur, Jésus-Christ, par qui tout vient et par qui nous vivons. Mais tout le monde n'a pas cette connaissance. Certains, habitués jusqu'ici aux idoles, croient vénérer les idoles en mangeant de cette viande, et leur conscience, qui est faible, s'en trouve souillée. En effet, si l'un d'eux te voit, toi qui as cette connaissance, attablé dans le temple d'une idole, cet homme qui a la conscience faible ne sera-t-il pas encouragé à manger de la viande offerte aux idoles? Et la connaissance que tu as va faire périr le faible, ce frère pour qui le Christ est mort. Ainsi, en péchant contre vos frères et en blessant leur conscience qui est faible, vous péchez contre le Christ lui-même. C'est pourquoi, si une question d'aliment doit faire tomber mon frère, je ne mangerai plus jamais de viande pour ne pas faire tomber mon frère. Parole du Seigneur.

En ce temps-là, Jésus déclarait à ses disciples, « Je vous le dis, à vous qui m'écoutez, aimez vos ennemis, faites du bien à ceux qui vous haïssent, souhaitez du bien à ceux qui vous maudissent, priez pour ceux qui vous calomnient, à celui qui te frappe sur la joue, présente l'autre joue, à celui qui te prend ton manteau, ne refuse pas ta tunique. Donne à quiconque te demande et à qui prend bien soin, ne le réclame pas. Ce que vous voulez que les autres fassent pour vous, faites-le aussi pour eux. Si vous aimez ceux qui vous aiment, quelle reconnaissance méritez-vous? Même les pécheurs aiment ceux qui les aiment. Si vous faites du bien à ceux qui en font, quelle reconnaissance méritez-vous? Même les pécheurs en font autant. Si vous prêtez à ceux dont vous avez espéré recevoir en retour, quelle reconnaissance méfiez-vous? Même les pécheurs prêtent aux pécheurs pour que leur rendent l'équivalent. Au contraire, aimez vos ennemis, faites du bien et prêtez sans rien espérer en retour. Alors votre récompense sera grande et vous serez les fils du Très-Haut. Car lui, il est bon pour les ingrats et les méchants. Soyez miséricordieux comme votre Père est miséricordieux. Ne jugez pas et vous ne serez pas jugés. Ne condamnez pas et vous ne serez pas condamnés. Pardonnez et vous serez pardonnés. Donnez et on vous donnera. C'est une mesure bien pleine, tassée, secouée, débordante, qui sera versée dans le pan de votre vêtement. Car la mesure dont vous vous servez pour les autres servira de mesure pour vous aussi. »

frères et sœurs chrétiens, nous ne ferons jamais le tour de Dieu. Saint Paul dénonce cette prétention orgueilleuse quand il écrit aux chrétiens de Corinthe. Cette illusion nous guette quand nous pensons bien connaître Jésus parce que nous avons lu les évangiles une fois, deux peut-être, et que nous nous souvenons de certains récits fameux, comme celui de la Samaritaine, celui du bon larron, celui du bon samaritain ou du fils prodigue. Pourtant, les évangiles portent en eux, à chaque lecture, une révélation nouvelle, un secret que le Seigneur veut nous faire partager. Le plus mystérieux, le plus merveilleux, vient de ce que chaque nouvelle lecture dévoile une parole de Jésus que nous n'avions pas soupçonnée jusque-là. Nous ne l'avions pas entendue. Pourquoi ? Parce que la parole de Dieu est vivante. Elle s'adapte à la situation que nous vivons. Et les situations que nous vivons changent. Elles sont toujours différentes. Avec l'Évangile, nous ne pouvons pas dire dans nos existences « il n'y a rien de nouveau sous le soleil ». Je fais sans cesse l'expérience du contraire en étudiant et en priant sur les textes de l'Évangile. Je découvre toujours quelque chose de nouveau que je n'avais pas perçu jusque-là. Ah, frères et sœurs chrétiens, combien de temps passons-nous à nous laisser toucher par la parole de Dieu ? En lisant l'Évangile, l'Esprit Saint ouvre notre intelligence à la nouveauté du royaume de Dieu. Paul écrit aux chrétiens de Corinthe, « L'Esprit Saint sonde tout, même les profondeurs de Dieu. Lui et lui seul nous entraîne dans l'intimité du Seigneur. » Alors, munis de cette confiance, lorsque nous lisons la parole de Dieu, relisons le texte de l'Évangile que nous venons d'entendre. Peut-être que nous n'avions pas perçu cette manière d'aimer qui est inscrite ici. Écoutez, faites du bien à ceux qui vous haïssent, à celui qui te frappe sur une joue, tends-lui l'autre. Prêtez sans rien espérer de retour. À qui t'enlève ton manteau sans te le demander, donne-lui encore ta chemise ou ta tunique. Vous entendez ce que le Seigneur vient de dire ? Eh bien, ces paroles sont insensées. Le monde où nous vivons ne peut pas les tolérer. C'est de la folie. Nous sommes dans le monde où nous sommes, dans une économie du donnant-donnant. Si j'ai de l'estime pour quelqu'un, c'est bien parce qu'il me rend ce que je lui ai prêté. C'est bien parce que j'en ai l'assurance. Et s'il n'y a pas de compensation, je vais dire à l'assurance de payer. Et si tu m'as fait du tort, je te traînerai en justice. La vieille loi du talion est toujours bien vivante dans notre société. Œil pour œil, dent pour dent. La société dans laquelle nous vivons est fondée sur un principe d'égalité. Il est inscrit dans la devise de notre pays. Eh bien, ce n'est pas le principe de l'Évangile. Pour un disciple de Jésus, c'est l'équité qui compte. Et la mesure de l'équité, c'est sa justesse. C'est de répondre aux besoins de chacun. Et ces besoins sont différents pour chacun d'entre nous. Cela suppose une écoute, c'est-à-dire un espace pour que chacun exprime ce dont il a besoin. Observons l'attitude de Jésus dans l'Évangile. Par exemple, lorsqu'il rencontre l'aveugle-né, il lui demande « Que veux-tu que je fasse pour toi ?» L'écoute de la parole d'un autre, par quelque moyen que ce soit, est le chemin de reconnaissance de sa propre dignité. Ainsi en va-t-il, lorsque je donne la parole à un pauvre, avant de la lui donner, j'avais peut-être le pressentiment qu'il lui manquait ceci ou cela,
Mais c'est lui qui doit me dire ce qui lui manque. Je me rappelle, lorsque j'étais en mission au Mexique, d'avoir rencontré un jour une amie, Inès, qui m'a raconté ceci. C'était peu avant Noël. Elle est allée chez sa servante et elle a vu que, comme tous les Mexicains, on mangeait avec des tortillas et puis il n'y avait pas de vaisselle. On prenait tous dans le plat commun. Alors, pour Noël, elle lui a offert toute une batterie de vaisselle. Et quelque temps après, elle est revenue. Et elle voit que la batterie de vaisselle était restée dans son carton, dans un coin. Et elle lui demande, « Tu ne te sers pas de cette batterie de vaisselle ?» Et elle lui dit, « Non, madame, si vous m'aviez demandé, je vous aurais dit que mon mari manque de pantalon. » Vous voyez ce que c'est que d'offrir ce que nous pensons au lieu de donner la parole aux plus pauvres. Eh bien, si nous écoutions cette écoute au Seigneur lui-même, c'est ce que nous faisons lorsque nous lisons l'Évangile. Nous lui donnons la parole. Toute la Bible est traversée par un frein. Shema Israël. Shema Israël. Écoute Israël. Ah oui, mais tu n'écoutes rien. Écoute Israël, ce que le Seigneur ton Dieu veut te dire. Il est en quête, comme un mendiant, du cœur de chacun de nous. En quête de notre miséricorde à son égard à lui. Il nous demande, me permets-tu de t'aimer? Me permets-tu de faire route avec toi? Me permets-tu de te donner des frères et sœurs que tu n'as pas choisis? Shema Israël, écoute Israël, mais tu n'écoutes pas. Tu n'écoutes pas parce que tu ne lis pas la parole de Dieu. La Vierge Marie que nous venons vénérer ici à la grotte de Massabielle nous fait pourtant entendre ce qu'elle disait au servant de la noce de Cana. Faites tout ce qu'il vous dira. Alors, voyant que nous sommes durs d'oreille, peut-être durs de cœur, le Seigneur Jésus se tourne vers son Père. L'Évangile nous fait entendre ce que peut-être nous n'avions pas encore bien perçu, son ultime parole sur la croix. Père, pardonne-leur. Trois mots, la plus petite des phrases, comme la plus petite des graines d'amour, enfouies dans son cœur. Elles touchent nos oreilles. Tu as entendu, frère chrétien ? Tu as entendu quand le grain mis en terre meurt sans bruit, mais donne la vie? Victime des hurleurs de l'Évangile qui disent encore aujourd'hui « Mais non, ce n'est pas possible de vivre comme vous venez de le dire dans l'Évangile. Ce n'est pas moral de pardonner quand on a été victime. » Tel est le trésor enfoui dans l'Évangile que nous venons d'entendre. Trésor caché de toute éternité, bien avant le commencement du monde, et qui en ce jour-là, le vendredi saint, a été offert comme une promesse de miséricorde. À cet instant, un instant béni d'une gloire silencieuse, Jésus ne réclame rien d'autre à son Père que la miséricorde pour ceux dont il a voulu faire des frères. Ah, vous le voyez, à quel renversement nous sommes appelés. Et nous-mêmes, nous donnons vie à cette culture du pardon chaque fois que nous disons le Notre Père. Père, pardonne-nous nos offenses, comme nous nous pardonnons à ceux qui nous ont offensés. Voilà l'évangile du règne de Dieu, quand les victimes implorent le pardon pour leurs malfaiteurs qui les ont blessés, comme le fit Jésus sur la croix. Oh, ce fut sans bruit, sans révolution. Seul l'Esprit Saint peut nous entraîner dans la profondeur de cet amour de Dieu. Saint Augustin met dans la bouche du Seigneur Jésus les paroles suivantes. J'ai reçu la terre, je donnerai le ciel. J'ai reçu des biens temporels, je rendrai des biens éternels. J'ai reçu du pain, je donnerai la vie. J'ai reçu l'hospitalité, je donnerai ma maison. On m'a visité quand j'étais malade, je donnerai la santé. On est venu me voir en prison, je donnerai la liberté. Le pain que vous avez donné aux pauvres a été consommé
le pain que je donnerai rassasira sans jamais s'épuiser. »

Voici le moment de l'offertoire et de la quête. Merci pour votre générosité.

0: Priez, frères et sœurs, pour que mon sacrifice, qui est aussi le vôtre, soit agréable à Dieu, le Père Tout-Puissant.
1: Le Seigneur reçoive de nos mains ce sacrifice, et va manger la gloire de son nom, pour notre bien et celui de toute l'Église.
0: Nous t'en prions, Seigneur, accueille les supplications de ton peuple quand il te présente ce sacrifice. Fais qu'à l'intercession de la bienheureuse Marie, mère de ton Fils, nulle attente ne soit déçue, nulle demande ne reste sans réponse. Par Jésus, le Christ, notre Seigneur.
2: Amen.

Pardonne-moi, Père Christin, il est juste et bon pour ta gloire et notre salut de te proclamer admirable dans le triomphe de tous les saints et plus encore de dire la grandeur de ta bonté pour fêter la bienheureuse Vierge Marie en reprenant son cantique d'action de grâce. Oui, tu as fait des merveilles pour la terre entière. Tu as étendu ta miséricorde à tous les âges en choisissant ton humble servante pour donner au monde le Sauveur, ton Fils, le Seigneur Jésus-Christ. Par lui, les anges adorent ta majesté et se réjouissent en ta présence à jamais. À leur hymne de louange, laisse-nous joindre nos voix pour chanter.

es vraiment saint, Dieu de l'univers, et il est juste que toute la création proclame ta louange, car c'est toi qui donnes la vie, c'est toi qui sanctifies toutes choses, par ton Fils Jésus-Christ, notre Seigneur, avec la puissance de l'Esprit-Saint. Et tu ne cesses de rassembler ton peuple, afin que du levant au couchant du soleil, une offrande pure soit présentée à ton nom. C'est pourquoi nous te supplions, Seigneur, de consacrer toi-même les offrandes que nous apportons. Sanctifie-les par ton Esprit pour qu'elles deviennent le corps et le sang de ton Fils, Jésus-Christ, notre Seigneur, qui nous a dit de célébrer ce mystère.

0: faisant ainsi mémoire de ton Fils, de sa passion qui nous sauve, de sa glorieuse résurrection et son ascension dans le ciel, alors que nous attendons son dernier avènement, nous t'offrons, Seigneur, en action de grâce, ce sacrifice vivant et saint. Regarde, nous t'en prions, l'oblation de ton Église. Daigne reconnaître ton Fils, qui, selon ta volonté, s'est offert en sacrifice pour nous réconcilier avec toi. Quand nous serons nourris de son corps et de son sang, et remplis de l'Esprit Saint, accorde-nous d'être un seul corps et un seul esprit dans le Christ.
1: Que l'Esprit Saint fasse de nous une éternelle offrande à ta gloire, pour que nous obtenions un jour l'héritage promis avec tes élus. En premier lieu, la bienheureuse Vierge Marie, Mère de Dieu, avec Saint Joseph, son époux, les bienheureux apôtres, les glorieux martyrs, Sainte Bernadette et tous les saints qui ne cessent d'intercéder auprès de toi et nous assurent de ton secours. Et maintenant, nous te supplions, Seigneur, par le sacrifice qui nous réconcilie avec toi, étends au monde entier le salut et la paix. Affermis ton Église en pèlerinage sur la terre, dans la foi et la charité, en union avec ton serviteur, notre pape Léon, et notre évêque Jean-Marc, l'ensemble des évêques, les prêtres, les diacres et tout le peuple que tu as racheté. Écoute en ta bonté les prières de ta famille que tu as voulu rassembler devant toi. Dans ta miséricorde, ramène à toi, Père très aimant, tous tes enfants dispersés.
0: Pour nos frères et sœurs défunts, pour ceux qui ont quitté ce monde et trouvent grâce devant toi, nous te prions. En ta bienveillance, accueille-les dans ton royaume, où nous espérons être comblés de ta gloire tous ensemble et pour l'éternité, par le Christ notre Seigneur, par qui tu donnes au monde toute grâce et tout bien.

0: comme le Seigneur Jésus nous l'a appris et selon son commandement, nous osons dire ensemble, notre Père,
1: qui es aux cieux, que ton nom soit sanctifié, que ton règne vienne, que ta volonté soit faite sur la terre comme au ciel. Donne-nous aujourd'hui notre pain de ce jour. Pardonne-nous nos offenses, comme nous pardonnons aussi à ceux qui nous ont offensés. Et ne nous laisse pas entrer en tentation, mais délivre-nous du mal. Amen.
0: Délivre-nous de tout mal, Seigneur, et donne la paix à notre temps. Soutenus par ta miséricorde, nous serons libérés de tout péché, à l'abri en toute épreuve. Nous qui attendons que se réalise cette bienheureuse espérance, l'avènement de Jésus-Christ, notre Sauveur.
1: Car c'est à toi qu'appartiennent le règne, la puissance et la gloire pour les siècles des siècles.
0: Seigneur Jésus-Christ, tu as dit à tes apôtres, je vous laisse la paix, je vous donne ma paix. Ne regarde pas nos péchés, mais la foi de ton Église. Pour que ta volonté s'accomplisse, donne-lui toujours cette paix et conduis-la vers l'unité parfaite, toi qui vis et règnes pour les siècles des siècles.
1: Amen.
0: Que la paix du Seigneur soit toujours avec vous.
1: Et avec votre esprit.
0: Frères et sœurs, dans la charité du Christ, échangeons un signe de paix les uns avec les autres.
1: Paix du Christ.

0: Voici l'agneau de Dieu, voici celui qui enlève le péché du monde. Heureux les invités au repas des noces de l'agneau.
1: Seigneur, je ne suis pas digne de te recevoir, mais dis seulement une parole et je serai guéri.
0: Que le corps et le sang du Christ nous gardent pour la vie éternelle.
2: Amen.

0: Achevons ensemble notre prière. En communiant au sacrement du ciel, nous implorons ta bonté, Seigneur, puisque nous avons la joie de faire mémoire de la bienheureuse Vierge Marie, rends-nous capables de nous mettre à son invitation au service du mystère des plus pauvres, par Jésus le Christ, notre Seigneur.
1: Amen.
0: Quelques petites informations pour chacun d'entre vous, tous ceux qui sont ici à Lourdes. Vous savez qu'à 3h30, ici 15h30, il y a le chapelet récité en français. Ensuite, à 16h15, il y a une présentation du message de Lourdes au centre information. La procession mariale eucharistique à 17h et ce soir la procession au flambeau à 21h. Le Seigneur.

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1: Nous souhaitons une sainte fête aux Inès. Aujourd'hui, nous découvrons une famille de bienheureux japonais. Saint François-Xavier débarque en 1549 au Japon pour évangéliser cette lointaine contrée. Et il est suivi pendant des années par de nombreux missionnaires. En même temps qu'il crée des écoles, des paroisses et des hôpitaux, ils parviennent à répandre la foi catholique. Mais ils représentent aux yeux du shogun une insupportable influence étrangère. En 1587, le grand chancelier, Toyotomi Hideyoshi, interdit le christianisme. S'ensuit l'expulsion des missionnaires jésuites et les chrétiens deviennent clandestins. En 1597, à Nagasaki, 26 catholiques japonais sont crucifiés. Ce spectacle cruel a pour but de dissuader les Japonais d'adhérer à la foi chrétienne. Mais c'est le contraire qui se produit. Et au même endroit, cet épisode sera suivi par le grand martyr du 10 septembre 1622, où 22 autres chrétiens sont brûlés vifs et 22 autres décapités. Parmi eux, la bienheureuse Inès. Elle est l'épouse de Kōme Takeya, un fidèle d'origine coréenne, prisonnier de guerre lors de l'invasion japonaise de la Corée. Il est forgeron et, comme son épouse, catéchiste. Ils sont en effet tous deux touchés par le témoignage des missionnaires franciscains et ont décidé d'entrer dans le tiers-ordre de Saint François d'Assise. Un jour, ils décident d'héberger, malgré le danger, des prêtres jésuites et dominicains, probablement dénoncés. Ils sont arrêtés et emprisonnés le 13 décembre 1618. Kōme est exécuté sur un bûcher un an plus tard, tandis qu'Inès reste en prison encore 4 années avec leur enfant. Elle est finalement décapitée lors du grand martyr de Nagasaki. Leur fils François, âgé de 12 ans, est également tué le lendemain de la mort de sa mère. Tous les trois furent béatifiés et chacun est fêté le jour

jour de son martyr. Côme est donc célébré le 6 février, Inès le 10 septembre et leur fils le 11. Seigneur Jésus, Inès a reçu la grâce de donner sa vie à cause de ta parole et de ton témoignage. Accorde à tous les missionnaires dans le monde, à la prière de la bienheureuse Inès, l'audace et la persévérance dans l'annonce de ton amour.

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1: Bienvenue si vous nous rejoignez sur KTO Radio et kto-radio.com. J'espère que vous passez une belle matinée et je vous invite à rester à l'écoute pour la suite. Vous ne connaissez peut-être pas leur nom, mais leur musique assurément, surtout si vous êtes un fidèle auditeur de KTO Radio. Thomas et Benjamin Pouzin sont les invités d'Un cœur qui écoute à 11h15 et les deux frères font partie du groupe de pop louange Glorious. Ils nous partageront le cœur de leur foi, leur combat et leur apostolat. On retrouvera aussi Kezako qui nous éclaire aujourd'hui sur le mot temple, et si vous pensez à celui de Jérusalem, vous êtes sur la bonne voie. Et ce n'est pas un temple mais une abbaye qui est à l'honneur de la chronique du patrimoine de Jean-Paul de Ramble. Ce matin, l'abbaye de Lérins au large de Cannes vient de faire l'objet d'un vaste chantier de restauration. Et tout de suite, on retrouve le père Pierre Trevet, prêtre du Puy-en-Velay, pour une parabole d'un curé de campagne, une image inspirée pour goûter la sagesse chrétienne. Vous êtes bien sur KTO Radio, merci d'être à l'écoute.

Voici quatre histoires de brebis, d'agneaux, de bons bergers qui disent plus ou moins l'amour de Dieu, l'amour du bon berger et son humour aussi. On raconte qu'un homme, au moment de sa retraite, s'était constitué un petit troupeau de brebis pour rappeler ses racines rurales. Les années avaient passé, ses forces diminuaient, il n'avait plus besoin de ce troupeau et il voulait s'en dessaisir, mais il n'avait pas besoin d'argent, donc il décide de faire plaisir. Il voudrait en donner la moitié à son fils, mais il a 17 brebis. Comment diviser 17 par 2 ? Il voudrait en donner le tiers à son filleul, mais comment diviser 17 par 3 ? Et puis il voudrait faire plaisir aussi à son voisin qui lui a rendu souvent service pour ramasser les foins, mais comment diviser 17 par 9 ? Il voudrait lui en donner le 9e. Alors, il va en parler à un ami qu'il considère comme quelqu'un de très sage. L'ami l'écoute, écoute exposer son problème, et puis il lui dit, eh bien, moi j'ai une brebis, je te la donne, ça fera 18, et nous allons faire les comptes. Tu as dit que tu voulais en donner la moitié à ton fils, 18 divisé par 2, ça fait 9. Tu veux en donner le tiers à ton filleul, 18 divisé par 3, ça fait 6. Et tu veux en donner le 9e à ton voisin. 18 divisé par 9, ça fait 2. 9 plus 6, 15, plus 2, 17. Et je garde ma brebis. Le Seigneur sera toujours celui qui ajoutera la grâce qu'il faut pour que les comptes soient bons. En quel sens Jésus dit-il qu'il est la vérité ? Je suis la vérité. Prenez une brebis blanche, mettez-la dans une prairie de printemps dont le vert est éblouissant et vous allez vous dire quelle beauté cette brebis, quelle blancheur cette toison. Vous prenez la même brebis dans le même état, mais en décembre, alors qu'il vient de tomber une fine pellicule de neige toute immaculée dans la même prairie. Et là vous direz, finalement, elle n'est pas très propre, cette brebis. Elle est plutôt sale, même. Oui, Jésus dit, je suis le standard de référence. Si vous vous comparez à Hitler ou Staline, vous trouverez que vous êtes des gens bons. En deux mots, des gens bien. Et si Hitler et Staline se comparent à Satan, eux aussi seront des gens plutôt bons, des gens plutôt bien. Quel standard de référence avons-nous ? Il faut se rappeler que pour entrer au ciel, il faudra que nous soyons à l'image, comme Jésus. Mais alors, personne ne pourra y entrer. C'est ce qu'ont dit les apôtres. Mais Jésus ajoute, je suis le chemin. Ce qui veut dire, mets tes pas dans les miens, suis-moi. Je suis la vie. Si tu me fréquentes, tu recevras petit à petit la vie. Une anecdote authentique que j'ai vécue grâce à mon meilleur ami prêtre depuis près de 45 ans, j'ai la joie d'aller dans le massif de la Grande Chartreuse et nous faisons souvent les sommets qui s'appellent l'Outran, la Roche-Véran, le Granier, le Petit Son, le Grand Son, l'Alpette. Ce jour-là, c'était très ensoleillé, nous montions depuis peut-être 2 heures et nous commencions d'entendre un bêlement continu. Sans trop

Du livre du Deutéronome. Quelle est la grande nation dont les dieux soient aussi proches que le Seigneur notre Dieu est proche de nous chaque fois que nous l'invoquons ?

Prions. Dieu éternel et tout-puissant, en qui rien n'est sombre ni obscur, communique ta lumière à nos cœurs. En recevant ta loi et tes préceptes, nous marcherons sur ta route d'un cœur léger. Par le Christ notre Seigneur.

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2: Nous souhaitons une sainte fête aux Inès. Aujourd'hui, nous découvrons une famille de bienheureux japonais. Saint François-Xavier débarque en 1549 au Japon pour évangéliser cette lointaine contrée, et il est suivi pendant des années par de nombreux missionnaires. En même temps qu'il crée des écoles, des paroisses et des hôpitaux, ils parviennent à répandre la foi catholique, mais ils représentent aux yeux du shogun une insupportable influence étrangère. En 1587, le grand chancelier, Toyotomi Hideyoshi, interdit le christianisme. S'ensuit l'expulsion des missionnaires jésuites et les chrétiens deviennent clandestins. En 1597, à Nagasaki, 26 catholiques japonais sont crucifiés. Ce spectacle cruel a pour but de dissuader les Japonais d'adhérer à la foi chrétienne. Mais c'est le contraire qui se produit. Et au même endroit, cet épisode sera suivi par le grand martyr du 10 septembre 1622, où 22 autres chrétiens sont brûlés vifs et 22 autres décapités. Parmi eux, la bienheureuse Inès. Elle est l'épouse de Kōme Takeya, un fidèle d'origine coréenne prisonnier de guerre lors de l'invasion japonaise de la Corée. Il est forgeron et, comme son épouse, catéchiste. Ils sont en effet tous deux touchés par le témoignage des missionnaires franciscains et ont décidé d'entrer dans le tiers-ordre de Saint François d'Assise. Un jour, ils décident d'héberger, malgré le danger, des prêtres jésuites et dominicains. Probablement dénoncés, ils sont arrêtés et emprisonnés le 13 décembre 1618. Kōme est exécuté sur un bûcher un an plus tard, tandis qu'Inès reste en prison encore 4 années avec leur enfant. Elle est finalement décapitée lors du grand martyr de Nagasaki. Leur fils François, âgé de 12 ans, est également tué le lendemain de la mort de sa mère. Tous les trois furent béatifiés et chacun est fêté le jour de son martyr. Kōme est donc célébré le 6 février, Inès le 10 septembre et leur fils le 11.

0: Seigneur Jésus, Inès a reçu la grâce de donner sa vie à cause de ta parole et de ton témoignage. Accorde à tous les missionnaires dans le monde, à la prière de la bienheureuse Inès, l'audace et la persévérance dans l'annonce de ton amour.
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3: Bienvenue dans la parole aux associations et bonjour Georges Delrieux, vous êtes secrétaire général des œuvres pontificales missionnaires France et vous avez réagi très positivement à l'annonce de la visite du pape Léon XIV en France du 25 au 28 septembre. Alors, quelle a été votre réaction ?
4: Alors tout d'abord, c'est une réaction de grande joie parce que la visite du pape en France a un caractère historique, ce n'est pas un événement anodin. C'est même assez unique, si on regarde ces dernières années. C'est une grande joie aussi parce que le pape Léon XIV est aussi le préfet du dicastère pour l'évangélisation des peuples et c'est notre dicastère de rattachement. Donc c'est le pape et notre patron direct. Donc on a notre patron qui est en France, ce n'est pas non plus anodin. Et quand on a appris sa venue, on a décidé de permettre à beaucoup de connaître l'histoire du pape Léon XIV, de savoir comment le jeune Robert Prévost, aux États-Unis, né d'une famille d'origine française, est devenu le pape Léon XIV. Qu'est-ce qui a fait que le Seigneur l'a attrapé, qu'il a rencontré la vocation, que son parcours, qui est un parcours missionnaire, c'est le premier pape missionnaire de l'ère moderne, qu'est-ce qui a fait qu'il a été élu Léon XIV ? Voilà ce qu'on a essayé de faire pour préparer son arrivée.
3: Comment les OPM seront-elles visibles pendant ce voyage et comment sont-elles impliquées de façon générale ?
4: Alors, l'implication des œuvres pontificales missionnaires, les OPM, dans la venue et les visites du pape Léon XIV, c'est d'abord la mise en place d'un chant d'accueil qui va être chanté dans tous les endroits que le pape va visiter. C'est un chant d'accueil particulier, plein de joie, qui a été écrit par Grégory Turpin, qui sera chanté par Grégory Turpin et Natacha Saint-Pierre à la veillée du Stade de France, avec tous les jeunes. On a également souhaité encourager les chorales d'enfants, au travers de la Fédération Pueri Cantores, à être présents et à chanter pour le pape. C'est qu'on est très attaché au chant, notamment au travers de l'œuvre de l'enfance missionnaire, puisque chanter, c'est prier deux fois. Et enfin, on est présent parce qu'on soutient la mise en place des livrets pour les participants aux différentes messes que va célébrer le pape en France, ce qui permettra à tous ces participants de découvrir l'action et les projets qui sont soutenus par les œuvres pontificales missionnaires dans le monde entier.
3: Quels fruits attendez-vous de cette visite ? Des fruits matériels, mais aussi spirituels ?
4: Ce qu'on attend, c'est que le pape Léon XIV, inspiré par l'Esprit Saint, aide au renforcement de l'esprit missionnaire en France. La France est un territoire de mission, il faut être réaliste. Les catholiques aujourd'hui sont envoyés en mission dans leur propre pays. On attend aussi une mobilisation des fidèles et des bénévoles parce que le 1er octobre commence le mois missionnaire. Le 1er octobre, c'est la fête de Sainte Thérèse de Lisieux, qui est copatronne des missions avec Saint François Xavier. Et donc commence le mois missionnaire. Et c'est un mois missionnaire qui a une date particulière puisque le 18 octobre, on célébrera les 100 ans du dimanche des missions. Le pape Pie XI a décrété en 1926 que l'avant-dernier dimanche d'octobre, toutes les paroisses du monde collecteraient au bénéfice des œuvres missionnaires dans le monde. Et donc c'est un événement historique d'avoir 100 ans, et on aura un aspect particulier puisqu'on en fêtera le 100e dimanche des missions dans le diocèse de Saint-Denis, à la basilique de Saint-Denis, avec son évêque, Mgr Guillet, et avec toute l'équipe du diocèse qui fêtera également ses 60 ans ce jour-là.
3: Merci beaucoup, Georges Delrieux. Je rappelle que vous êtes secrétaire général des OPM France. À très vite pour une nouvelle chronique sur KTO Radio.
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2: Amis et fidèles auditeurs, bienvenue et merci d'être à l'écoute de notre programme. Lors de l'audience générale mercredi, le pape Léon XIV a poursuivi sa catéchèse consacrée aux documents du Concile Vatican II et a médité sur la dignité humaine présentée dans Gaudium Spes, à la fois comme un don de Dieu et une responsabilité pour chaque personne. Nous y reviendrons avec force détail dans un instant. Peu avant l'audience générale, le Saint-Père a reçu dans la salle Clémentine au Vatican un groupe d'évêques amis du mouvement des Focolari qui l'a encouragé à faire de la communion une réponse chrétienne aux fractures de la société. Nous en reparlons également dans cette nouvelle édition de notre programme. Juste après les grandes lignes de l'actualité sociale et politique sur le continent, nous reparlerons des premières journées ouest-africaines de la jeunesse qui se déroulent actuellement à Accra, la capitale ghanéenne. Le pape Léon XIV s'est d'ailleurs adressé aux jeunes dans un message vidéo. Comment et dans quelles dispositions ce message a-t-il été accueilli par les jeunes? Le chargé de communication des conférences épiscopales réunies de l'Afrique de l'Ouest, Rekoa Seriao, nous en parlera en fin d'édition. À tous et à chacun, bonne condition d'écoute.
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2: Lors de l'audience générale du mercredi 9 septembre, le pape Léon XIV a poursuivi sa série de catéchèses consacrées aux documents du Concile Vatican II. En s'appuyant sur la constitution pastorale Gaudium Spes, il a médité sur la dignité humaine présentée à la fois comme un don de Dieu et une responsabilité pour chaque personne. Les précisions de Henri Moriba Camara.
3: La dignité infinie de l'être humain trouve son fondement dans son identité de créature, faite à l'image de Dieu, capable de connaître et d'aimer son Créateur. C'est ce qu'a affirmé le pape poursuivant sa réflexion sur les textes du Concile Vatican II. Le pape s'est appuyé sur la Constitution Gaudium et Spes pour rappeler que la dignité de chaque personne est à la fois un don de Dieu et une responsabilité. Pour Léon XIV, cette dignité ne dépend ni des capacités, ni des recherches, ni du rôle occupé dans la société. Elle est, affirme-t-il, un don qui la précède et la dépasse, une expression de l'amour de Dieu. Créé à l'image de Dieu, l'être humain est appelé à vivre dans la relation et la communion avec Dieu, avec les autres et avec la création. Le pape a également insisté sur la responsabilité de chacun et sur la nécessité de la solidarité face aux falsifications et manipulations qui déforment encore la perception de la dignité humaine. Il a rappelé que la personne doit être respectée dans toutes ses dimensions puisque l'être humain est une unité de l'âme et du corps. Il est donc interdit à l'homme de dédaigner la vie corporelle.
4: Non è lecito disprezzare la vita corporale dell'uomo.
2: Merci Camara. Et toujours mercredi matin, je vous le disais en titre, le Saint-Père a reçu dans la salle Clémentine au Vatican un groupe d'évêques amis du mouvement des Focolari réunis pour une rencontre spirituelle autour du thème « Témoigner de l'unité face à un monde marqué par les divisions et la polarisation ». Léon XIV les a encouragés à faire de la communion une réponse chrétienne aux fractures de la société. Un point sur cette audience avec Françoise Niamien.
5: Réunis à Rome autour du thème « Témoigner de l'unité », Léon XIV a invité les prélats à faire de la communion une réponse aux divisions qui traversent le monde et à œuvrer pour témoigner de l'unité entre les peuples. Le pape a notamment évoqué les préjugés, le racisme, l'intolérance religieuse et la violence, mais aussi l'individualisme qui fragilise les liens familiaux, amicaux et communautaires. Et face à cette fragmentation, le Saint-Père rappelle que l'être humain est créé à l'image du Dieu Trine, qui est lui-même communion de personnes, Père, Fils et Saint-Esprit. Pour Léon XIV, l'Église est ainsi un mystère de communion, signe et levain d'unité pour notre monde. Sa réponse aux divisions ne consiste pas d'abord à multiplier les projets, mais à revenir à la source de l'unité, la Sainte Trinité. Léon XIV a enfin invité les évêques à nourrir leur vie intérieure par la prière, l'Eucharistie et la contemplation. Ainsi, vous serez les uns pour les autres et pour ceux que vous servez, témoins de cette unité qui bâtit une paix durable, a-t-il conclu.
2: Merci Françoise. Du 14 au 18 septembre prochain, le clergé sénégalais tiendra dans le diocèse de Tambacounda son assemblée générale qui portera sur le thème « Collaboration élargie et économie solidaire, agir ensemble au-delà des murs de l'Église ». Un thème en vue de former le prêtre sénégalais aux principes et aux pratiques de l'économie solidaire et lancer des structures durables d'autonomie financière ecclésiale. Le père Roger Gomis est le secrétaire général de l'Union du clergé sénégalais. Il commence par nous situer le contexte de la future assemblée générale.
0: Alors, cette assemblée s'inscrit dans la continuité directe des résolutions adoptées lors de notre dernière assemblée générale, la 47e, qui s'est tenue à Saint-Louis en septembre 2025. Alors, à cette occasion, on avait pris beaucoup de résolutions, dont la plupart portaient sur la synodalité, une église synodale, et comment nous-mêmes prêtres, nous sommes invités à adopter ce style dans nos pratiques pastorales. Donc c'est dans cette ligne que nous avons choisi d'amener les prêtres à comprendre aussi la question de la synodalité qui va au-delà du gouvernement de l'Église, de la vie de l'Église, mais aussi dans nos relations avec les autres structures, les autres organisations, les autorités publiques, et tout ça dans le sens de vraiment bâtir une église autonome, qui se met aussi au service de la justice et de la paix, et qui participe aussi à la vie du pays.
5: Père, le thème de cette assemblée générale, le thème sera « Collaboration élargie et économie solidaire, agir ensemble au-delà des murs de l'Église ». Que devons-nous comprendre à travers ce thème ?
0: Alors, le thème retenu, c'est « Collaboration élargie, économie solidaire, agir ensemble au-delà des murs de l'Église ». Alors, si au niveau ecclésial, nous avons choisi désormais de marcher ensemble, il s'agit aussi de ne pas nous refermer sur nous-mêmes, mais de marcher aussi avec les autres ensemble,

0: dans le sens de contribuer aussi au développement du pays et de savoir aussi comment nous y engager, voilà, sans perdre notre identité. On veut vraiment former les prêtres qui vont prendre part à cette session, hein, à l'économie solidaire, hein, à les pratiques, les usages, les modalités, pour que vraiment, sans pour autant devenir des chefs d'entreprise, mais que nous puissions être au sein de nos communautés des vecteurs de développement, des agents qui poussent un peu les gens à la participation pour mettre en œuvre vraiment ce principe de solidarité qui est si cher à l'Église.
1: Le prêtre sénégalais, agent de développement social.
0: Il ne s'agit pas seulement de travailler à l'autonomie, au développement de nos communautés chrétiennes, de nos communautés ecclésiales de base, mais aussi, marchant avec les autres, de contribuer à leur mieux-être, hein, à des questions de justice, de solidarité, vraiment, parce que nous partageons tous le même contexte de vie et il est important que nous apprenions à marcher avec les gens qui sont aussi bien dans l'Église qu'à l'extérieur.
2: Père Roger Gomis, secrétaire général de l'Union du clergé sénégalais, interrogé par Françoise Niamia. La suite de cette interview, évidemment, dans nos prochaines éditions.
3: Dans quelques instants, l'actualité sociopolitique.
2: Un policier a été tué et cinq enseignants kidnappés mardi par des hommes armés dans un centre de formation pour enseignants de l'Ouest anglophone du Cameroun, ont indiqué les autorités locales mercredi. Les forces de sécurité et de défense ont été déployées et recherchent activement les auteurs et dans le but de les traduire en justice et d'assurer la libération des captifs. Rappelons que les deux régions anglophones de l'Ouest du Cameroun, pays d'Afrique centrale majoritairement francophone, sont en proie à un conflit meurtrier entre forces gouvernementales et groupes indépendantistes depuis près d'une décennie. Toujours au Cameroun, coup de tonnerre sur la scène politique, Maurice Kanto et son premier vice-président Mamadou Mota démissionnent de la tête du parti Mouvement pour la Renaissance du Cameroun, l'un des principaux partis de l'opposition, une démission annoncée mardi. Plus de détails avec notre correspondant Aya. Yaoundé, Eba et Songwe.
4: Pour justifier ce retrait, les deux leaders historiques invoquent l'intérêt supérieur du parti, des militants et du peuple du changement. Pas de rupture totale, cependant, ils affirment rester engagés au sein du MRC comme simples militants. Pour piloter le parti dans cette zone de turbulence, Tiriane Balbine Nadège Noah prend immédiatement les commandes. Jusqu'ici deuxième vice-présidente, elle n'en est pas à son coup d'essai. En 2019, elle avait déjà assuré l'intérim lorsque Maurice Kamto et les principaux cadres du MRC étaient en détention. L'avenir du parti va désormais se jouer très vite car le directoire du MRC annonce la convocation d'une convention nationale extraordinaire le samedi 10 octobre prochain au siège national du parti à Yaoundé. Objectif, désigner une nouvelle équipe dirigeante, ce qui ouvre officiellement la course à la succession de Maurice Kamto. C'est une page historique qui se tourne pour l'opposition camerounaise. Eba Isongé à Yaoundé pour Radio Vatican.
2: Il faut de toute urgence instaurer un cessez-le-feu au Soudan, un pays ravagé par la guerre depuis plus de 3 ans. Le haut commissariat de l'ONU aux droits de l'homme, Volker Turk, s'inquiète d'un nouveau rapport de l'ONU qui conclut à l'utilisation croissante des drones à longue portée contre les civils. Dans ce contexte, la visite d'un groupe de médiateurs à Khartoum suscite peu d'espoir. Les précisions d'Augustine Passilly.
5: Le quintet, composé de l'ONU, de l'Union africaine, de l'IGA, de la Ligue arabe et de l'Union européenne, démarre ce mardi des consultations de 3 jours à Khartoum, la capitale soudanaise contrôlée par les troupes régulières. Dans un communiqué publié la veille, le groupe qui se concentre sur le dialogue entre les civils affirme rester en étroite coordination avec le Quad, qui rassemble, lui, les États-Unis, l'Arabie saoudite, l'Égypte et les Émirats arabes unis pour tenter d'organiser des pourparlers entre les deux belligérants. Mais voilà, ni les forces armées soudanaises du général Abdel Fattah al-Burhan, ni les forces de soutien rapide du général Mohamed Hamdan Dagalo, surnommé Hemeti, ne semblent prêtes à faire taire les armes. Elles refusent en outre de respecter la déclaration signée à Jeddah dès le début du conflit. Le quintet est quant à lui régulièrement accusé d'avoir perdu perdu sa neutralité pour pencher du côté du gouvernement pro-armé. Ces autorités, basées entre Khartoum et Port-Soudan, entendent d'ailleurs lancer leur propre dialogue interne auquel ni l'alliance Somoud de l'ancien Premier ministre Abdallah Hamdok, ni Tassis, le bras politique des FSR, ne devraient participer. Augustine Passy pour Radio Vatican.
2: Restons au Soudan où au moins 13 personnes ont été tuées mardi dans une attaque devant un tribunal d'une ville contrôlée par l'armée au Kordofan Nord dans le centre du pays, selon une source médicale qui l'a imputé aux paramilitaires des forces de soutien rapide FSR.
3: Invité du jour.
2: Initiée par les conférences épiscopales de l'Afrique de l'Ouest, CEREAO, les journées ouest-africaines de la jeunesse se sont bel et bien ouvertes lundi dernier à Accra, au Ghana, et se clôtureront le samedi 12 septembre prochain. Pendant 5 jours, des milliers de jeunes catholiques se retrouvent autour du thème « Prenez courage, les jeunes catholiques, acteurs et agents de paix et d'espérance en Afrique de l'Ouest ». Qui sont ces jeunes? D'où viennent-ils? Comment vivent-ils ce moment? Et surtout, quelle réception ont-ils fait du message que le pape Léon XIV leur a adressé? Élément de réponse avec le père Paul Da, chargé de communication des conférences épiscopales réunies de l'Afrique de l'Ouest, RECOA, CEREAO. Il commence par présenter les pays de provenance de ces jeunes.
6: Les jeunes viennent de 16 pays qui constituent les CEREAO RECOA et avec des contingents plus ou moins importants selon les pays. De la Côte d'Ivoire, il y a eu plus de 400, du Burkina plus de 150. Bon, les autres sont un peu moins nombreux. Mais par exemple, du Ghana, tous les diocèses du Ghana ont afflué, si bien que le problème, c'est la logistique pour l'hébergement. En dehors de la logistique de l'hébergement qui pose problème, tout le reste, ça va. Et les jeunes ont pris contre une mauvaise fortune, ils font bon cœur, si bien que ça n'entame à rien le déroulement et la joie de la fraternité. Ensuite, il y a une alternance heureuse entre ces moments de vivacité et les moments de prière, comme l'adoration au Saint-Sacrement suivi des prestations artistiques des différents pays participants.
7: Mardi, le pape a envoyé un message vidéo dans lequel il exhortait les jeunes à devenir des artisans de paix et d'unité. Comment ce message a-t-il été accueilli par les jeunes?
6: Le message du pape a été très bien accueilli par les jeunes. Et la preuve, on a senti le moment de silence, la qualité d'écoute au moment où le Saint-Père leur adressait ce message. Et par la suite, l'écoute de ce message est revenu sur les lèvres des jeunes. Je crois que le message du Saint-Père a été accueilli avec beaucoup de profondeur, beaucoup de sérieux par les jeunes qui en font un écho dans toutes leurs interventions et leurs rencontres depuis après cette cérémonie d'ouverture.
7: La journée du mardi était placée sous le thème « Enraciné dans la foi, audacieux dans le témoignage ». Comment cela s'est-il traduit dans le vécu?
6: La réalité de ce thème s'est traduite par les exercices qui ont suivi. Par exemple, l'adoration dont je viens de parler, mais surtout les confessions. On a eu beaucoup de jeunes qui ont célébré le sacrement de la réconciliation pendant longtemps. Et imaginez que même pendant les moments de prestations culturelles et artistiques qui généralement attirent les jeunes, beaucoup sont restés pour vivre le sacrement de la réconciliation. Et c'était pas des confessions, j'allais dire, superficielles. Bon, ça montre un peu leur désir d'enracinement dans la foi. Bon, maintenant, le reste, c'est Dieu qui apprécie comment ils s'y sont enracinés. Mais quand on voit leur désir et leur disposition, on sent cette préoccupation et cette volonté de repartir du Christ, comme disait le Saint-Papa et Jean-Paul II.
7: Le thème de ces journées est « Prenez courage, les jeunes catholiques, acteurs et agents de paix et d'espérance en Afrique de l'Ouest ». Comment faire vivre ces thèmes par les jeunes au retour dans leur pays?
6: Le thème va être monnayé encore à travers les différentes catéchèses que les évêques vont donner à partir d'aujourd'hui. Ensuite, on fera travailler les jeunes en atelier pour que eux-mêmes voie sur les points sur lesquels ils doivent vraiment prendre courage et surtout planifier de sorte que de retour chez eux, ces thèmes puissent être traduits en actes concrets selon les réalités de chacun des 16 pays d'où sont venus ces jeunes. Mais donc déjà, on peut le sentir dans les messages et toutes les interventions qui ont eu lieu et qui auront lieu, ce thème revient comme un leitmotiv pour engager les jeunes à ne pas se laisser embarquer dans la facilité et, comme disait le Saint-Père, à ne pas se laisser endormir par les réseaux sociaux et le téléphone qui tue leur esprit et empêche toute créativité. Je pense que les gens ont pris conscience de ces dimensions de répartir du nouveau et tout sera mis en œuvre avec les différentes catéchèses et les planifications qui vont suivre pour que ce thème prenne courage, se traduise en termes d'artisans de paix, en termes d'artisans de justice, d'espérance, dès le retour dans les différents lieux de provenance.
7: Et pour les jeunes Africains qui n'ont pas pu venir à Accra, quels messages peuvent-ils lire à travers les activités de ces journées?
6: Le message, c'est le même pour ceux qui participent actuellement à ces journées, que les jeunes prennent courage. Que les jeunes, comme l'a rappelé le Saint-Père, sachent qu'ils ne sont pas une génération sacrifiée. Et qu'ils sachent qu'ils ont leur avenir entre les mains. Et s'ils bâtissent sur le Christ, qui est chemin, vérité et vie, sûr qu'ils arriveront à prendre leur vie en main et ils pourront œuvrer pour un monde meilleur, non seulement pour eux, mais aussi pour et chacun de ceux avec qui ils vivent. Je crois que le message est le même. Prenez courage et engagez-vous dans le Christ. C'est lui le chemin, la vérité et la vie.
2: Le père Paul Da, chargé de communication de la RECOA Seriao, il répondait aux questions de Henri Camara Moriba.
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2: C'est par ici que nous mettons un point final à notre programme aujourd'hui. Merci de l'avoir suivi. Au revoir et à la prochaine.
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0: Le Kézako, mesdames, messieurs, une nouvelle semaine au plus près de la culture et de la bonne humeur. On continue de décrypter l'origine et le sens des mots de la foi avec le père Clazen. Bonjour.
1: Bonjour.
0: Alors aujourd'hui, un mot facile, tout du moins en apparence, puisque même quand ça paraît évident, vous apprenez toujours quelque chose. Je le sais, c'est vous qui me le dites sur les réseaux sociaux. Alors le mot du jour, c'est temple, puisque nous célébrons ces jours-ci la présentation au temple de Jésus. Attendez avant de me donner vos réponses. On va regarder le micro-trottoir tout de suite.
2: Temple, ça peut faire référence à plein de trucs. Ça peut être les temples grecs et romains pour les, par rapport aux dieux qu'ils avaient.
3: De la pierre. De l'ancien temps avec des sculptures et puis ouais, tout ce qu'il y a de la Grèce.
4: C'est un lieu où on vient se recueillir. Ça me fait penser à tous les temples bouddhistes, etc. Où on vient chercher le calme, la sérénité, la paix.
5: Temple, pour moi, je le relie à prière, au silence. Pour moi, c'est un lieu de silence.
2: Ouais, il y a le temple de Jérusalem quand même qui est assez marquant, qui a été détruit, je crois, si je dis pas de bêtises.
0: Eh ben, c'est pas mal du tout, bravo à tous. Mais il est temps, vous le savez, d'en savoir plus sur l'histoire des temples et du temple le plus célèbre de la Bible. Alors, père Clazen, peut-être ce qu'on peut dire dans un premier temps, c'est que de tout temps ou presque, les hommes ont voulu créer des espaces sacrés.
1: Absolument.
0: C'était important pour eux.
1: Absolument. Et Mircea Eliade, même qu'un grand théoricien des religions premières, dit que c'est la première architecture. Avant même que les gens bâtissent pour eux, ils ont créé des lieux consacrés. Alors, ce n'était pas forcément des bâtiments ou des architectures, mais des lieux consacrés.
0: Ça pouvait être des pierres mises en
1: voilà, des cercles de pierres, des forêts sacrées, des fontaines, etc. Mais en effet, qui devenait... La définition d'un temple, c'est quand même un lieu de culte, c'est un lieu de rendez-vous, quoi. Un lieu où on se rend pour célébrer quelque chose. Et donc les temples apparaissent très très rapidement, les Hittites en avaient plus ou moins domestiques, et évidemment les Grecs et les Romains. Alors c'était des temples qui étaient tout à fait spéciaux, parce que contrairement à ce qu'on croit, les gens ne rentrent pas dans les temples. Les temples ne sont pas faits pour qu'on rentre dedans, on célèbre devant le temple, d'où le mot profane d'ailleurs, qui veut dire « devant le temple », profanos.
0: Et alors dans la Bible, bien sûr, le temple le plus célèbre, c'est le temple de Jérusalem. Quelle est son histoire ?
1: Ah, fabuleuse, évidemment. Alors avant le temple de Jérusalem, il y avait une tente qu'on trimbalait pendant...
0: Le fameux tabernacle qu'on a vu il y a quelques semaines de ça,
1: voilà,
0: la tente de la rencontre.
1: C'est ça. Et donc, en fait, on a toujours eu idée, quand David s'est installé à Jérusalem, il a toujours eu envie... Il disait, moi je vis dans une maison de pierre et mon Seigneur vit sous la tente. Et par le prophète Nathan, Dieu lui a fait savoir que non, que c'était pas lui qui allait construire une maison pour Dieu, c'est Dieu qui allait construire une maison à David. Très bonne idée. Et en fait, c'est son fils Salomon, voilà. Salomon qui va construire un temple absolument extraordinaire.
0: Alors à quoi il ressemblait architecturalement ?
1: Alors, il ressemble à la tente de la rencontre, en plus grand, avec des matériaux très nobles. Donc il va chercher des bois de cyprès, des cèdres du Liban. Il met des tentures très précieuses. Enfin, ils doivent mettre beaucoup de temps quand même pour construire ce temple. Et ça devient en effet un édifice connu dans l'Antiquité, les Romains le connaissaient.
0: Et alors, ce premier temple, il a été détruit par Nabucodonosor.
1: Oui.
0: Et il a été rebâti.
1: Après l'exil à Babylone, quarantaine d'années après, le roi Cyrus, puis Darius, font revenir les Hébreux à Jérusalem, non seulement autorisent la reconstruction du temple, mais la favorisent. Et donc, il va y avoir là un deuxième temple qui va être construit. Et tout ça va vraiment agiter la population avec beaucoup de ferveur pour qu'on reconstruise le temple.
0: Et dans le Nouveau Testament aussi, ce temple, il a une grande importance. Jésus, notamment, vit des aventures incroyables. Notamment, il est perdu dans le temple. Après, il y a les marchands du temple.
1: Oui.
0: Donc, on en entend beaucoup parler.
1: Oui, beaucoup, en effet.
0: Mais ce n'est pas le même temple.
1: Non, c'est celui construit par Hérode. Enfin, construit, reconstruit, embelli, amplifié, enrichi. Et il construit la fameuse esplanade, donc une très très grande surface autour de ce temple-là, avec des portes de chaque côté, des grands escaliers pour y accéder, enfin c'est quelque chose d'absolument colossal. Et c'est ça que Jésus connaît. On dit dans le Nouveau Testament qu'il y va pour prier. Les apôtres aussi, dans les Actes des apôtres, on sait que les premiers rendez-vous, les premiers temps de prière, c'était au temple, il fallait bien aller quelque part. Donc Jésus a connu ce temple, qui était, le temple de Jérusalem était un véritable abattoir. C'est d'abord ça l'image qu'il faut avoir.
0: Oui, c'est-à-dire qu'on égorgeait, on faisait des offrandes à Dieu.
1: Ah oui, donc ça devait sentir mauvais, il devait y avoir des bruits, il y avait beaucoup de commerçants, évidemment beaucoup de gens autour de cet abattage rituel. Les uns venaient offrir un mouton, les autres un taureau, les autres des tourterelles, les autres des pains tout simplement. Donc c'était un commerce incroyable. Et en effet, il était facile de rentrer sur cette énorme esplanade pour y enseigner. Éventuellement pour y faire du marchandage. Le pèlerin qui arrivait avec rien, ben il achetait son coq ou son mouton sur place. Donc il faut imaginer ça, c'était étonnant. C'était rien à voir avec une église.
0: Oui. Voilà. Tiens, justement, vu qu'on parle des églises, si on trace un espèce de fil qui relierait le temple d'Hérode et nos églises, est-ce qu'il y a une filiation ?
1: Il y a surtout une rupture décisive. C'est que nous rentrons dans notre église.
0: Oui.
1: C'est-à-dire que pour nous, le Saint des Saints
0: est accessible à tous.
1: Exactement.
0: Ouais.
1: C'est Jésus lui-même, par sa mort et sa résurrection, qui a déchiré le voile du temple, le fameux voile du temple qui sépare le Saint des Saints du Saint. Grâce à lui qu'il n'y a plus de Saint des Saints. Ou plus exactement, que le Saint des Saints, c'est nous. Et donc nous sommes le temple de Dieu. Ça, c'est la révolution complète, quoi. Révolution complète. Et donc, autant devant le temple de Jérusalem, que ce soit celui d'Hérode ou ceux d'avant, on se mettait devant, on n'entrait pas dedans, autant nous, c'est exactement le contraire, quoi. C'est-à-dire, on est tous appelés à être dedans. Voilà, ça, c'est la grande, grande différence, quoi. Fondamentale, évidemment.
0: Ben merci beaucoup, Père Cazaine, pour toutes ces informations. Et merci à vous d'avoir choisi le Quesaco. Les programmes continuent sur KTO. Et en attendant, je vous dis à la semaine prochaine. Ciao, ciao.

Psaume 68. Sauve-moi, mon Dieu, les eaux montent jusqu'à ma gorge. J'enfonce dans la vase du gouffre, rien qui me retienne. Je descends dans l'abîme des eaux, le flot m'engloutit. Je m'épuise à crier, ma gorge brûle. Mes yeux se sont usés d'attendre, mon Dieu. Si je pleure et m'impose un jeûne, je reçois des insultes. Si je revais un habit de pénitence, je deviens la fable des gens. On parle de moi sur les places, les buveurs de vin me chansonnent. Et moi, je te prie, Seigneur, c'est l'heure de ta grâce. Dans ton grand amour, Dieu, réponds-moi. Par ta vérité, sauve-moi. Tire-moi de la boue, sinon je m'enfonce, que j'échappe à ceux qui me haïssent, à l'abîme des eaux. Que les flots ne me submergent pas, que le gouffre ne m'avale, que la gueule du puits ne se ferme pas sur moi. Réponds-moi, Seigneur, car il est bon ton amour. Dans ta grande tendresse, regarde-moi.

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1: Aucun évêque ne marche seul. Le pape a reçu ce matin 147 nouveaux chefs de diocèse ou d'éparchie venant du monde entier à Rome pour suivre un cours de formation, une expérience de fraternité. C'est un appel à davantage de coopération qu'a lancé ce matin le président Macron depuis le sommet international sur l'espace à Paris. Il rêve de vols européens habités d'ici 10 ans. 5 000 $ pour chaque adulte votant républicain au mid-term, c'est la promesse alléchante du président américain hier soir lors des premières conventions du parti avant des élections de mi-mandat. Elles se sont ouvertes à Dallas. Reportage. Au Japon, enfin, la première ministre Takaichi peut se vanter d'un taux de popularité notable pour tenter d'infléchir les 60% d'opinion favorable de la première ministre. Eh bien, ses opposants s'étaient unis il y a 8 mois. Un échec, ils ont dissous leur formation.
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1: Bonjour à tous. Le pape a donc reçu 147 nouveaux évêques du monde entier réunis à Rome ces jours-ci pour des journées de formation au sein de la Curie romaine. Une expérience unique de fraternité, selon Léon XIV. Une expérience où les nouveaux évêques ont pu partager leurs espoirs, leurs rêves pour les églises que le Seigneur confie à leurs soins de pasteur. Soulignant qu'aucun évêque ne marche seul, Léon XIV leur a fait quelques recommandations, Cécile Mérieux.
3: Oui, le pape est revenu sur le thème de la formation. Les évêques, serviteurs de la communion dans l'Église et dans le monde d'aujourd'hui, dont il a dégagé quatre grands axes. D'abord, de rester avec Jésus. Nous sommes avant tout des disciples, rappelle le pape aux évêques. Pour parler de lui, nous avons besoin de rester avec lui et nous laisser guider pour guider son peuple. Et lorsque le cœur reste proche de lui, constate le pape, le service devient lui aussi plus serein, plus libre et plus fécond. La deuxième recommandation du pape est d'avoir le cœur de Jésus bon pasteur, complètement tourné vers le Père et donc totalement donné à ses frères. L'évêque est un homme qui apprend chaque jour davantage à aimer son peuple, à connaître les joies et les peines de ses fidèles, à partager leurs rêves et à se réjouir de voir grandir les communautés. Troisièmement, la sollicitude pastorale. Les évêques sont les relais de la tendresse et de la paternité de Dieu, et notamment auprès des prêtres, souligne le pape, que ces derniers trouvent auprès de leurs évêques un frère et un père, en particulier les plus âgés et les malades. Enfin, être évêque est un service d'amour, affirme Léon XIV, un service d'autant plus essentiel dans les changements civilisationnels actuels. Face aux crises, le pape exhorte les évêques à être en première ligne de la mission de l'Église envoyée par le Christ mort et ressuscité pour annoncer à tous l'évangile du salut.
1: Merci Cécile Mérieux, le pape qui recevait par ailleurs ce matin les nonces en Irak et en RDC. Il faut se mobiliser pour bâtir un monde plus juste, plus solidaire. L'appel est du Secours populaire ce matin depuis Bruxelles, car la précarité s'accroît dans 10 pays européens, notamment en France, où 26% des personnes interrogées par Ipsos se disent en situation de précarité, dont l'impossibilité de payer leurs factures bien qu'elles aient un emploi. Les salaires ne suivent pas l'inflation et l'augmentation des prix de l'essence. Et ce matin, le baril de pétrole se maintient au-dessus des $100 au lendemain de frappes iraniennes contre des navires qui tentaient de franchir le détroit d'Ormuz. La situation pourrait être critique également en mer Rouge. Au Yémen, les Houthis soutenus par Téhéran annoncent en effet avoir pris ce matin le contrôle de la ville stratégique de Mokhta. Ils progressent vers le détroit de Bab el-Mandeb où circule 12% du trafic maritime mondiale. La course aux étoiles est celle de l'Europe qui espère renforcer sa puissance spatiale. C'est ce qui a été exprimé ce matin lors du sommet qui se tient à Paris. Première rencontre internationale sur l'espace sous l'égide de l'Allemagne et la France. Face à une compétition internationale rude, les Européens doivent donner un coup d'accélérateur au développement dans le domaine spatial. C'est l'appel du président français Blandine Gonnet.
4: Oui, Marie-Emmanuel Macron s'est fait le porte-parole des Européens pour établir un constat. L'Europe spatiale reste fragile et doit accélérer. Face à 120 délégations étrangères, représentants de gouvernement, acteurs institutionnels et entreprises privées réunies dans la capitale française, l'Europe est prise en étau entre les États-Unis et la Chine et le domaine spatial manque de régulation mondiale. Il faut donc proposer une gouvernance partagée, insiste le président français. Mais il faut avant tout que l'Union des 27 assume pleinement une préférence européenne dans ce secteur. L'idée, étaye Emmanuel Macron, c'est de disposer de capacités propres à l'Europe pour pouvoir accéder de façon massive et autonome à l'espace, et ce, avec un coût abordable. Bref, objectif ambitieux qui vise à pouvoir notamment déployer les satellites de l'Europe, 350 en tout, qui composent la constellation Iris, concurrente de Starlink. Plus de 15 milliards d'euros ont été déjà débloqués, selon l'Élysée. visée. Concrètement, ça passe par un meilleur pilotage politique de la part de l'Europe et des projets concrets, a lancé le chef de l'État français. La France qui rêve ainsi de vols européens habités d'ici 10 ans. Et dans l'idée d'une gouvernance partagée, des premiers pas ont été annoncés, plus de 50 accords, dont une commande de 6 lancements à Ariane 6 par le géant américain Amazon. Investir l'espace, une nécessité pour l'Europe et dans le domaine militaire aussi, conclut Ursula von der Leyen. Notre sécurité dépend de plus en plus de notre sécurité dans l'espace.
1: Merci Blandine Hugonnet. En Europe, les partis anti-immigration le vent en poupe, mais jamais le nombre de demandes d'asile n'a été aussi bas depuis 2021. L'agence de l'UE pour l'asile parle ce matin de 332 000 demandes en 6 mois, moins 17% sur un an. Une baisse notable et continue qui s'explique par le déclin de sollicitations émanant de Syriens et par les efforts de collaboration des 27 avec les pays d'origine et de transit des migrants. Aux États-Unis, nouveau coup d'éclat du président américain lors de la convention du Parti républicain organisée hier et aujourd'hui à Dallas. Première convention nationale d'ailleurs avant un scrutin de mi-mandat. Pour s'assurer des votes, Donald Trump est venu en personne promettant en cas de victoire républicaine 5 000 $ à chaque adulte qui aura voté pour son camp. Le reportage à Dallas de notre correspondant Edouard Maille.
0: Dans cette foule habillée en rouge, de nombreuses personnes avec des t-shirts et des casquettes de Donald Trump. Et c'est pour voir le président que ces conservateurs ont fait le déplacement, comme Jack venu de l'Oklahoma.
5: Donald Trump suscite tellement plus d'enthousiasme que n'importe quel autre responsable politique que je connaisse.
0: Dans les coursives se croisent aussi de nombreux candidats. Aaron Delmar se présente comme lieutenant-gouverneur dans l'Illinois. Il ne voit aucun risque politique à se montrer à cette convention.
6: Il faut qu'on arrive à convaincre tous les électeurs. C'est donc l'occasion de nous adresser à une partie de notre électorat, de l'écouter, d'échanger avec lui et d'entendre quels sont les sujets qui lui tiennent à cœur.
0: Et parmi les quelques États où la course au Sénat sera très serrée, il y a le Maine, où la républicaine Susan Collins joue sa réélection. Pourtant, l'une des voix les plus critiques du président au sein de son parti. Mais pour Lorraine Lepage, représentante du Maine au sein du parti, cette convention sera positive. Il y a une forte tradition d'électeurs indépendants dans le Maine, dit-elle. Mais elle ne pense pas que cette convention pose de risques, mais servira au contraire à galvaniser la foule. Et lors de sa prise de parole, Donald Trump a assumé sans retenue que ces élections seront un référendum sur sa présidence. Je cite « Faites semblant que c'est moi qui suis sur le bulletin ».

0: Constatant l'échec des discussions pour une véritable fusion, ses dirigeants ont décidé mercredi de mettre fin à une expérience amorcée en janvier. À l'époque, le Parti démocrate constitutionnel, le PDC, et le Parti Komei avaient décidé d'unir leurs forces dans la perspective des législatives de février. Les deux formations souhaitaient à plus long terme former une véritable alternative à la toute-puissance du Parti libéral-démocrate, le PLD, au pouvoir. Or, les deux partis ont perdu 2/3 de leurs sièges aux législatives. La lourde défaite a d'emblée fragilisé les efforts de fusion. Par la suite, les négociations se sont heurtées à l'opposition de nombreux élus et adhérents du PDC. L'échec du projet d'alliance renforce la position de la coalition au pouvoir dirigée par la première ministre Sanae Takaichi, alors qu'elle va entamer en octobre sa deuxième année de mandat. Plus généralement, la dissolution de l'alliance illustre la difficulté de l'opposition politique japonaise à s'unir et à porter un projet à même de représenter une alternative à la politique du PLD. À Tokyo, Philippe Mesmer pour Radio Vatican.
1: L'Inde accueille ce week-end un sommet des BRICS. Le président russe, son homologue iranien sont attendus dès demain dans la capitale indienne. Ils ne seront pas seuls puisqu'on apprend ce matin que le président chinois Xi Jinping est également attendu pour sa première visite en Inde depuis 2019. Une nouvelle étape donc du lent rapprochement en cours entre les deux pays rivaux, Chine et Inde, 6 ans après l'incident militaire meurtrier qui les a opposés le long de leurs frontières disputées dans l'Himalaya. Voilà, c'est la fin de ce journal. Merci de l'avoir suivi. Merci de votre fidélité aux ondes de Radio Vatican. L'actualité revient ce soir à 18h. Je vous souhaite à tous une excellente après-midi.
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0: Saint-Jean vous fait frissonner quand il s'écrit que cette nuit de l'âme est amère et terrible, que l'être qui l'a subi est plongé vivant dans les enfers. Mais quand le vieil homme était mondé, quand il est raclé sur toutes les coutures, sarclé sur toutes les faces, la lumière jaillit et Dieu paraît. Alors l'âme se jette, ainsi qu'une enfant, dans ses bras et l'incompréhensible fusion s'opère. Vous le voyez, Saint Jean fort, plus profondément que les autres, le tréfonds du début mystique. Lui aussi traite, comme Sainte Thérèse, comme Ruysbroeck, des noces spirituelles, de l'influx de la grâce et de ses dons. Mais le premier, il ose décrire minutieusement les phases douloureuses que l'on avait jusqu'alors signalées qu'en tremblant. Puis s'il est un théologien admirable, il est aussi un saint rigoureux et clair. Il n'a pas la faiblesse naturelle de la femme. Il ne se perd point dans des digressions, ne revient pas continuellement sur ses pas. Il marche droit devant lui, mais souvent on l'aperçoit au bout de la route, terrible et sanglant, et les yeux secs.
1: « Voyons, voyons !» s'écria Durtal. « Toutes les âmes que le Christ veut conduire dans les voies mystiques ne passent point par ces épreuves ?»«
0: Si, plus ou moins. » Presque toujours.
1: Je vous avouerai que je croyais la vie spirituelle moins aride et moins complexe. Je m'imaginais qu'en menant une existence chaste, en priant de son mieux, en communiant, l'on parvenait sans trop de peine, non pas à goûter les allégresses infinies réservées aux saints, mais enfin à posséder le Seigneur, à vivre au moins près de lui à l'aise. Et je me contenterais fort bien de cette liesse bourgeoise, moi. Le prix dont sont payées d'avance les exultations que nous décrit Saint Jean me déconcerte. L'abbé qui souriait ne répondit pas. Mais savez-vous que s'il en est ainsi, reprit Durtal, nous sommes bien loin du catholicisme tel qu'on nous l'enseigne. Il est si pratique, si bénin,

0: doux en comparaison de la mystique. Il est fait pour les âmes tièdes. C'est attire presque toutes les âmes pieuses qui nous entourent. Il vit dans une atmosphère moyenne, sans trop de souffrance et sans trop de joie. Seul, il est assimilable aux foules, et les prêtres ont raison de le présenter ainsi, car sans cela, les fidèles ne comprendraient plus, ou prendraient épouvantés la fuite. Mais si Dieu juge que la religion tempérée suffit amplement aux masses, croyez bien qu'il exige de plus pénibles efforts de la part de ceux qu'il daigne initier au suradorable mystère de sa personne. Il est nécessaire. Il est juste qu'il les mortifie, avant de leur faire goûter l'ivresse essentielle de son union. En somme, le but de la mystique, c'est de rendre visible, sensible, presque palpable, ce Dieu qui reste muet et caché pour tous, et de nous précipiter au fond de lui, dans l'abîme silencieux des joies. Mais afin d'en parler proprement, il faudrait oublier l'usage séculaire des expressions souillées. Nous en sommes réduits pour qualifier ce mystérieux amour à chercher nos comparaisons dans les actes humains, à infliger au Seigneur la honte de nos maux. Il nous faut recourir au terme d'union, de mariage, de noces, à des vocables qui puent le suint. Mais aussi, comment énoncer l'inexprimable ? Comment, dans la bassesse de notre langue, désigner l'ineffable immersion d'une âme en Dieu ? Le fait est, murmura Durtal, mais pour en revenir à Sainte Thérèse, elle aussi, interrompit l'abbé, a traité de cette nuit obscure qui vous a peur. Seulement, elle n'en a parlé qu'en quelques lignes. Elle l'a qualifiée d'agonie de l'âme, de tristesse si amère qu'elle essaierait en vain de la dépeindre.
1: Sans doute, mais je l'aime mieux que Saint Jean de la Croix, car elle ne vous décourage pas comme cet inflexible saint. Avouez qu'il est vraiment par trop celui-là du pays des grands Christs qui saignent dans des caves.
0: Et Sainte Thérèse, de quelle nation est-elle donc ?
1: Oui, je sais bien, elle est espagnole. Mais si compliquée, si étrange, que sa race à elle s'oblitère, semble moins nette. Qu'elle soit une admirable psychologue, cela est sûr. Mais quel singulier mélange elle montre aussi d'une mystique ardente et d'une femme d'affaires froide. Car enfin, elle est à double fond. Elle est une contemplative hors le monde, et elle est également un homme d'État. Elle est le Colbert féminin des cloîtres. En somme, jamais femme ne fut une ouvrière de précision aussi parfaite et une organisatrice aussi puissante. Quand on songe que malgré d'invraisemblables difficultés, elle a fondé 32 monastères, qu'elle les a mis sous l'obédience d'une règle qui est un modèle de sagesse, d'une règle qui prévoit, qui rectifie les méprises les mieux ignorées du cœur, on reste confondu de l'entendre traiter par les esprits forts d'hystérique et de folle.
0: L'un des signes distinctifs des mystiques, répondit en souriant l'abbé, c'est justement l'équilibre absolu, l'entier bon sens.
1: Ces conversations remontaient Durtal. Elles déposaient en lui des germes de réflexion qui levaient quand il était seul. Elles l'encourageaient à se fier aux avis de ce prêtre, à suivre ses conseils. Et il se trouvait d'autant mieux de cette conduite que ses fréquentations de chapelle, que ses prières, que ses lectures occupaient sa vie désœuvrée et qu'il ne s'ennuyait plus.
0: J'y aurais toujours gagné des soirs pacifiques et des nuits calmes, se disait-il.
1: Il connaissait maintenant les attendrissantes aides des soirées pieuses. Il visitait Saint-Sulpice à ces heures où, sous la morne clarté des lampes, les piliers se dédoublent et couchent sur le sol de longs pans de nuit. Les chapelles qui restaient ouvertes étaient noires et devant le maître-autel, dans la nef, un seul bouquet de veilleuses s'épanouissait en l'air dans les ténèbres comme une touffe lumineuse de rose rouge. L'on entendait dans le silence le bruit sourd d'une porte, le cri d'une chaise, le pas trottinant d'une femme, la marche hâtée d'un homme.

Kurtal était presque isolé dans l'obscure chapelle qu'il avait choisie. Il se tenait alors si loin de tout, si loin de cette ville qui battait à deux pas de lui son plein. Il s'agenouillait et restait quoi ? Il s'apprêtait à parler et il n'avait plus rien à dire. Il se sentait emporté par un élan et rien ne sortait. Il finissait par tomber dans une langueur vague, par éprouver cette aise indolente, ce bien-être confus du corps qui se distend dans l'eau carbonatée d'un bain. Il rêvait alors au sort de ces femmes éparses autour de lui, çà et là, sur des chaises. Ah, les pauvres petits châles noirs, les misérables bonnets à ruches, les tristes pèlerines et le dolent grénelis des chapelets qu'elles égouttaient dans l'ombre. D'aucune, en deuil, gémissait, inconsolée encore. D'autres, abattus, pliaient l'échine et penchaient tout d'un côté le cou. D'autres priaient, les épaules secouées, la tête entre les mains. La tâche du jour était terminée. Les excédés de la vie venaient crier grâce. Partout, le malheur agenouillait. Car les riches, les bien portants, les heureux ne prient guère. Partout dans l'église, des femmes veuves ou vieilles, sans affection, ou des femmes abandonnées, ou des femmes torturées dans leur ménage, demandant que l'existence leur soit plus clémente, que les débordements de leurs maris s'apaisent, que les vices de leurs enfants s'amendent, que la santé des êtres qu'elles aiment se raffermisse. C'était une véritable germe de douleur dont le lamentable parfum encensait la Vierge. Très peu d'hommes venaient à ce rendez-vous, cachés des peines. Encore moins de jeunes gens, car ceux-là n'ont pas assez souffert. Seulement quelques vieillards, quelques infirmes qui se traînaient en s'appuyant sur le dos des chaises et un petit bossu que Durtal voyait arriver tous les soirs, un déshérité qui ne pouvait être aimé que par celle qui ne voit même pas les corps. Et une ardente pitié soulevait Durtal à la vue de ces malheureux qui venaient réclamer au ciel un peu de cet amour que leur refusaient les hommes. Il finissait, lui qui ne pouvait prier pour son propre compte, par se joindre à leurs exhortations, par prier pour eux. Si indifférente dans l'après-midi, les églises étaient le soir vraiment persuasives, vraiment douces. Elles semblaient s'émouvoir avec la nuit, compatir dans leur solitude aux souffrances de ces êtres malades dont elles entendaient les plaintes. Et le matin, leur première messe, la messe des ouvrières et des bonnes, était non moins touchante. Il n'y avait là ni bigote, ni curieux, mais de pauvres femmes qui venaient chercher dans la communion la force de vivre leurs heures de besognes onéraires, d'exigences serviles. Elles sauvaient en quittant l'église qu'elles étaient le custode vivant d'un Dieu, que celui qui fut sur cette terre l'invariable indigent ne se plaisait que dans les âmes mansardées. Elles ne savaient ses élus, ne doutaient pas qu'en leur confiance ou la forme du pain, le mémorial de ses souffrances, il exigeait en échange qu'elles demeurassent douloureuses et humbles. Et que pouvaient leur faire alors les soucis d'une journée écoulée dans la bonne honte des bas emplois ? Je comprends pourquoi l'abbé tenait tant à ce que je visse les églises à ces heures matinales ou tardives, se disait Durtal. Ce sont les seuls, en effet, où les âmes s'ouvrent. Mais il était trop paresseux pour assister souvent à la messe de l'aube. Il se contenta donc de faire escale après son dîner dans les chapelles. Il en sortait, même en priant mal, même en ne priant pas, apaisé, en somme. D'autres soirs, au contraire, il se sentait las de solitude, las de silence, las de ténèbres, et alors il délaissait Saint-Sulpice et allait à Notre-Dame des Victoires. Ce n'était plus dans ce sanctuaire très éclairé cet abattement, ce désespoir de pauvres airs qui se sont traînés jusqu'à l'église la plus proche et s'y sont affaissés dans l'ombre. Les pèlerins apportaient à Notre-Dame une confiance plus sûre, et cette foi adoucissait leur chagrin dont l'amertume se dissipait dans les explosions d'espoir, dans les balbuties d'adoration qui jaillissaient autour d'elle. Deux courants traversaient ce refuge, celui des gens qui sollicitaient des grâces et celui des gens qui, les ayant obtenues, s'épandaient en des remerciements, en des actes de gratitude.
Aussi, cette église avait-elle une physionomie spéciale, plus joyeuse que triste, moins mélancolique, plus ardente en tout cas que celle des autres églises. Elle présentait enfin cette particularité d'être très fréquentée par les hommes, mais elle abritait moins des cafards aux regards en fuite ou aux yeux blancs que des gens de tout le monde dont une fausse piété n'avait pas avili les traits. Là seulement, on voyait des visages clairs et des faces propres. L'on n'y voyait point surtout l'horrible grimace de l'ouvrier des cercles catholiques, de l'affreux blousard dont la laine dément l'onction mal arrêtée des traits. Dans cette église, couverte d'ex-voto, plaquée jusqu'en haut de ses voûtes d'inscriptions de marbre célébrant la joie des prières accueillies et des bienfaits reçus, devant cet autel de la Vierge, où des centaines de cierges dardaient dans l'air bleu des encens, des fers dorés de leurs lances, la prière en commun avait lieu à 8 heures tous les soirs. Un prêtre en chaire débitait le chapelet, puis quelquefois les litanies de Marie étaient chantées sur un air bizarre, sur une sorte de santon musical fabriqué avec on ne savait quoi, très rythmé, et changeant continuellement de ton, tour à tour, preste et grave, amenant pendant une seconde une vague réminiscence de vieux airs du XVIIe siècle, puis tournant brusquement à un coude, en une mélodie d'orgue de barbarie, en une mélodie moderne presque canaille. Et il était quand même captivant, ce salmi biscornu de son. Après le Kyrie eleison et les invocations du début, la Vierge entrait en scène comme une ballerine sur une mesure de danse. Mais lorsque défilaient certaines de ses qualités, lorsque s'annonçaient certains de ses symboles, la musique devenait singulièrement respectueuse. Elle se ralentissait, s'attardait, solennelle, répétant par 3 fois sur le même motif quelques-uns de ses attributs, le Refugium Peccatorum, entre autres, puis elle reprenait sa marche et recommençait ses grâces en sautillant. Et quand la chance voulait qu'il n'y eût point de sermon, le salut avait lieu aussitôt après. On y célébrait avec des raclures de maîtrise, avec une basse catarale et 1 ou 2 enfants qui reniflaient les chants liturgiques, l'inviolata, cette prose languissante et plaintive, à la mélodie blanche et traînée, si convalescente, si débile qu'elle semblerait ne devoir être chantée que par des voix d'auspice. Puis le Parce Domine, cette ancienne si suppliante et si triste. Enfin ce morceau détaché du Pange Lingua, le Tantum Ergo, humble et réfléchi, admiratif et lent. Quand l'orgue plaquait ses premiers accords, quand cette mélodie de plein chant commençait, la maîtrise n'avait plus qu'à se croiser les bras et à se taire. Ainsi que ces cierges que l'on allume par des fils de fulminate reliés entre eux, les fidèles prenaient feu et, conduits par l'orgue, ils entonnaient eux-mêmes l'humble et le glorieux chant. Ils étaient alors agenouillés sur les chaises, prosternés sur les dalles, et lorsqu'après l'échange des anciennes et des répons, après l'orémus, le prêtre montait à l'autel les épaules et les mains enveloppées de l'écharpe de soie blanche pour saisir l'ostensoir, alors au son grêle et précipité des timbres, un vent passait qui fauchait d'un seul coup les têtes. Et c'était dans ces groupes embrasés d'âmes une plénitude de recueillement, une réplétion de silence inouï, jusqu'à ce que les timbres retentissants encore invitassent la vie humaine interrompue à s'envelopper d'un grand signe de croix et à reprendre son cours. Le Laudete n'était pas terminé que Durtal sortait avant que la foule ne se fût écoulée de l'église. « Vraiment !» se disait-il en rentrant chez lui. La ferveur de ces fidèles qui ne sont plus, ainsi que dans les autres paroisses, des clients de quartier, mais des pèlerins venus de partout et d'on ne sait où, détonnent dans la goujaterie de ce sautant. Puis on écoute au moins à Notre-Dame des chants curieux. Et il ressongeait à ces étranges litanies qu'il n'avait jamais entendues que là. Et il en avait pourtant subi de toutes les sortes dans les églises. À Saint-Sulpice, par exemple, elle se débitait sur 2 airs. Quand la maîtrise fonctionnait, elle se déroulait sur une mélodie de plein chant, mugie par le gong d'une basse auquel répondait le fifre pointu des gosses,
Mais pendant le mois du rosaire, tous les jours, sauf le jeudi, l'on confiait à des demoiselles le soin de les égrener, le soir. Et c'était alors autour d'un harmonium enrhumé, une troupe de jeunes et de vieilles oies qui, dans une musique de foire, faisaient tourner la Vierge sur ses litanies comme sur des chevaux de bois. Dans d'autres églises, à Saint Thomas d'Aquin par exemple, où elles étaient également égouttées par des femmes, les litanies étaient poudrées à frimas et parfumées à la bergamote et à l'ambre. Elles étaient en effet adaptées à un air de menuet, et elles ne déparaient pas ainsi l'architecture d'opéra de cette église en présentant une Vierge qui marchait à petits pas, en pinçant de deux doigts sa jupe, s'inclinait dans de belles révérences, se reculait dans de grands saluts. Cela n'avait évidemment rien à voir avec la musique religieuse, mais ce n'était pas au moins désagréable à entendre. Il eût seulement fallu, pour que l'accord fût complet, substituer un clavecin à l'orgue. Mais ce qui était autrement intéressant que ces fredons laïques, c'était le plein chant qu'on chantait plus ou moins mal, ainsi que partout d'ailleurs. Mais enfin qu'on chantait. Lorsqu'il n'y avait pas de cérémonie de gala à Notre-Dame, on ne s'y conduisait pas de même qu'à Saint-Sulpice et dans les autres églises, où presque toujours on habille le tam-tum ergo de flonflon imbécile, de mélodies pour fanfare militaire et pour banquet. L'église ne permettait pas de toucher au texte même de saint Thomas d'Aquin. Mais elle laissait le premier maître de chapelle, venu supprimer ce plein chant qui l'avait enveloppé dès sa naissance, qui l'avait pénétré jusqu'aux moelles, qui adhérait à chacune de ces phrases qui faisaient corps et âme avec lui. C'était monstrueux. Et il fallait réellement que les curés eussent perdu, non pas le sens de l'art, puisqu'ils ne l'ont jamais eu, mais le sens le plus élémentaire de la liturgie pour accepter de semblables hérésies, pour supporter de pareils attentats dans leurs églises. Ces souvenirs exaspéraient Durtal. Mais il revenait peu à peu à Notre-Dame des Victoires et se calmait. Celle-là, il avait beau l'examiner sur toutes les faces, elle n'en restait pas moins mystérieuse, pas moins à Paris unique. À la Salette, à Lourdes, il y avait eu des apparitions. Qu'elles aient été authentiques ou qu'on trouvait, peu importe, se disait-il, car en supposant que la Vierge n'y fût pas au moment où l'on proclamait sa venue, elle y fut attirée. Et elle y demeure maintenant liée par l'afflux des prières, par les effluences jaillies de la foi des foules. Des miracles s'y sont produits. Il n'est pas étonnant dès lors que des masses pieuses s'y rendent. Mais ici, à Notre-Dame des Victoires, il n'y eut aucune apparition, aucune Mélanie, aucune Bernadette n'y ont vu et décrit l'apparence lumineuse d'une belle dame. Il n'y a ni piscine, ni services médicaux, ni guérison publique, ni cime de montagne, ni grotte, il n'y a rien. En 1836, un beau jour, le curé de cette paroisse, l'abbé Dufriche des Genettes, affirme que pendant qu'il célébrait la messe, la Vierge lui a manifesté le désir que ce sanctuaire lui fût spécialement consacré, et cela seul a suffi. Cette église, qui était alors déserte, n'a plus des emplis depuis lors, et des milliers d'ex-voto attestent les grâces que depuis cette époque, la Madone accorde aux visiteurs. « Oui, mais en somme, » conclut Durtal, « tous ces quémandeurs ne sont pas des âmes bien extraordinaires, car enfin la plupart sont semblables à moi. Ils y vont dans leur intérêt, pour eux, et non pour elles. » Et il se rappela la réplique de l'abbé Gévresin, auquel il avait déjà fait cette réflexion. « Vous seriez singulièrement avancé dans la voie de la perfection si vous n'y alliez que pour elle. » Soudain, après tant d'heures passées dans les chapelles, une détente eut lieu. La chair éteinte, sous la cendre des prières, se ralluma, et l'incendie jaillit des bas-fonds devint terrible. Florence revint trouver Durtal, chez lui, dans les églises, dans la rue, partout, et il resta constamment en vigie devant les apparts et apparus de cette fille. Le temps s'en mêla, les firmaments pourrirent,
Un été orageux sévit, charriant tous les énervements, affaiblissant toutes les volontés, décageant dans de fauves moiteurs la troupe réveillée des vices. Durtal blêmit devant l'horreur des souffrances.

0: l'espoir est longue, devant l'abominable mélancolie des jours qui ne meurent point. À 8 heures du soir, le soleil n'était plus couché, et à 3 heures du matin, il semblait veiller encore. La semaine ne faisait plus qu'une journée ininterrompue, et la vie ne s'arrêtait point. Accablé par l'ignominie des soleils en rage et des ciels bleus, d'écouter de baigner dans des nils de sueur, là de sentir des Niagara lui couler sous le chapeau, il ne sortit plus de chez lui, mais alors dans la solitude, les immondices l'envahirent. Ce fut l'obsession, par la pensée, par l'image, par tout, la hantise d'autant plus terrible qu'elle se spécialisait, qu'elle ne s'égarait pas, qu'elle se concentrait toujours sur le même point. La figure de Florence, le corps, le gîte, même des ébats avoués, s'effaçaient. Il ne restait plus devant lui que l'obscure région où cette créature transférait le siège de ses sens. Durtal résistait, puis affolé prenait la fuite, essayait de se briser par de grandes marches, de se distraire par des promenades, mais l'ignoble régal le suivait quand même dans ses courses, s'installer devant lui au café, s'interposer entre ses yeux et le journal qu'il voulait lire, l'accompagnait à table, se précisait dans les taches de la nappe et dans les fruits. Il finissait après des heures de lutte par échouer, vaincu chez cette fille. Et il en partait accablé, mourant de dégoût et de honte, sanglotant presque. Et il n'éprouvait aucun allègement de ses fatigues. C'était même le contraire. Loin de le fuir, le charme exécré s'imposait plus violent encore et plus tenace. Alors Durtal en arrivait à se proposer, à accepter de singuliers compromis. « Si j'allais visiter, se disait-il, une autre femme que je connais, et que les caresses régulières décident encore, peut-être arriverais-je à me briser les nerfs, à chasser cette possession, à m'assouvir, sans ses ennuis et ses remords. » Et il le fit, tâchant de se persuader qu'il serait plus pardonnable, qu'il pécherait moins en agissant ainsi. Le résultat le plus clair de cette tentative fut de ramener par la comparaison forcée des joutes le souvenir de Florence et de proclamer l'excellence de ses vices. Il continua donc de se vautrer chez elle. Puis il eut pendant quelques jours une telle révolte de ce servage qu'il se hissa hors de l'égout et reprit pied. Alors il parvint à se récupérer, à se réunir et il se vomit. Il avait un peu délaissé pendant cette crise l'abbé Gévrezin, auquel il n'osait avouer ses turpitudes. Mais présageant à certains indices de nouvelles attaques, il s'apeura et s'en fut le voir. Il lui expliqua ses crises à mots couverts, et il se sentait si désarmé, si triste, que les larmes lui venaient aux yeux. « Eh bien, êtes-vous sûr maintenant de l'avoir, ce repentir, que vous m'assuriez ne pas éprouver jusqu'ici ?» dit l'abbé. « Oui, mais à quoi bon ? Lorsqu'on est si faible, que malgré tous ses efforts, l'on est certain d'être culbuté au premier assaut ?»«
1: Ceci, c'est une autre question. Allons, je vois que vous vous êtes au moins défendu, et qu'à l'heure actuelle, vous vous trouvez en effet dans un état de fatigue qui exige une aide. Rassurez-vous donc. Allez en paix, et péchez moins. » La plus grande part de vos tentations va vous être remise. Vous pourrez, si vous le voulez bien, supporter le reste. Seulement faites attention. Si vous succombez désormais, vous serez sans excuse. Et je ne réponds pas alors qu'au lieu de s'améliorer, votre situation ne s'aggrave. »
0: Et comme Durtal, stupéfié, balbutiait, « Vous croyez ?»«
1: Je crois. » fit le prêtre, à la substitution mystique dont je vous ai parlé. Vous l'expérimenterez sur vous-même d'ailleurs. Des saintes vont, pour vous secourir, entrer en lice. Elles prendront le surplus des assauts que vous ne pouvez vaincre, sans même qu'ils connaissent votre nom du fond de leur province. Des monastères de Carmélite et de Clarisse vont, sur une lettre de moi, prier pour vous. »
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Bonjour, je vais parler aujourd'hui de notre rapport au temps. Le temps, étrange créature inexorable qui s'écoule en continu, sans arrêt ni accélération, est si prégnant que nous n'imaginons pas vivre hors de lui. Se fiant au cosmos, nos ancêtres l'ont structuré selon d'immuables cycles qui s'interpénètrent. Nous vivons d'abord, sauf en proximité des pôles, de l'alternance entre le jour et la nuit. Nous partageons ce rythme quotidien avec le reste de la nature, plantes et animaux. Chaque matin est une renaissance, chaque soir anticipe la mort. Certes, nous avons appris à déjouer le caractère implacable des ténèbres en usant du feu, puis abusant de l'électricité. Nos nuits en sont polluées aux dépens de ceux qui ont besoin de pénombre pour se rencontrer comme les vers luisants, gênés par nos lampadaires. Second cycle, l'année divisée en saisons, 4 dans les zones tempérées du globe. Je ne vous apprends rien, animaux et plantes, plus encore que nous, épousent leur rythme. Sous nos contrées, les durées du jour et de la nuit et les températures varient énormément du solstice d'été à celui d'hiver. Cycle des jours, cycle des ans et, j'en entends murmurer, cycle de la lune. Avec son influence tantôt mesurée, avec les marées, tantôt mystérieuse, la lune se montre de façon prévisible, apparemment immuable. Certes, les choses changent. Quand on se rapproche ou qu'on examine le temps long, notre satellite s'éloigne chaque année de près de 4 cm. Passons sur les autres planètes et les lointaines étoiles qui paraissent d'autant plus immobiles qu'elles le sont moins. Il reste la semaine. Les historiens estiment que ce sont les phases de la Lune qui ont inspiré notre façon de diviser le temps en cycles de 7 jours. Les autres cycles, ceux du cosmos, nous les partageons avec le reste du vivant. Seule la semaine est culturelle, donc humaine. À cause du 7e jour, elle a même une valeur sacrée, comme nous. Écoliers, salariés, commerçants, retraités, nous donnons tous à chaque jour de la semaine une tonalité particulière. Quand j'étais enfant, on rêvait d'une semaine des 4 jeudis, avant que la pause des écoliers à mi-semaine soit avancée au mercredi. Claude François regrettait de ne pouvoir goûter le lundi au soleil. Pour les chrétiens, le dimanche est évidemment le jour à part, mais le samedi aussi, qui est marial, tandis que le vendredi évoque la passion. Le pape Jean-Paul II a éclairé le jeudi en instaurant les mystères lumineux. Chacun d'entre nous a en tête une ou plusieurs images du temps qu'il s'est progressivement forgé, cercle, carré, spirale. Certes, par l'imagination, nous pouvons voyager dans le temps, mais sans pouvoir le modifier en rien. Dans son roman « Le voyageur imprudent », René Barjavel imagine son héros venir réparer un stupide accident qui a tué un soldat de 14-18. Grâce à sa machine à remonter le temps, il annule ce drame en détournant le fusil qui devait l'abattre. De retour au présent, catastrophe. Notre héros constate que tout a changé dans son quartier. Des gens ne se sont pas rencontrés, d'autres ne sont pas nés. Il remet donc les pendules à l'heure et retourne dans le passé pour qu'advienne l'accident. Nous ne pouvons habiter que le cadeau du présent. Sinon, ce serait un sacré capharnaüm. Notre impuissance à changer le passé est finalement une bonne nouvelle.

Voici quatre histoires de brebis, d'agneaux, de bons bergers qui disent plus ou moins l'amour de Dieu, l'amour du bon berger et son humour aussi. On raconte qu'un homme, au moment de sa retraite, s'était constitué un petit troupeau de brebis pour rappeler ses racines rurales. Les années avaient passé, ses forces diminuaient, il n'avait plus besoin de ce troupeau et il voulait s'en dessaisir. Mais il n'avait pas besoin d'argent, donc il décide de faire plaisir. Il voudrait en donner la moitié à son fils. Mais il a 17 brebis. Comment diviser 17 par 2? Il voudrait en donner le tiers à son filleul. Mais comment diviser 17 par 3? Et puis il voudrait faire plaisir aussi à son voisin qui lui a rendu souvent service pour ramasser les foins. Mais comment diviser 17 par 9? Il voudrait lui en donner le 9e. Alors, il va en parler à un ami qu'il considère comme quelqu'un de très sage. L'ami l'écoute, écoute exposer son problème, et puis il lui dit, eh bien, moi j'ai une brebis, je te la donne, ça fera 18, et nous allons faire les comptes. Tu as dit que tu voulais en donner la moitié à ton fils, 18 divisé par 2, ça fait 9. Tu veux en donner le tiers à ton filleul, 18 divisé par 3, ça fait 6. Et tu veux en donner le 9e à ton voisin. 18 divisé par 9, ça fait 2. 9 plus 6, 15, plus 2, 17. Et je garde ma brebis. Le Seigneur sera toujours celui qui ajoutera la grâce qu'il faut pour que les comptes soient bons. En quel sens Jésus dit-il qu'il est la vérité? Je suis la vérité. Prenez une brebis blanche, mettez-la dans une prairie de printemps dont le vert est éblouissant, et vous allez vous dire quelle beauté cette brebis, quelle blancheur cette toison. Vous prenez la même brebis dans le même état, mais en décembre, alors qu'il vient de tomber une fine pellicule de neige toute immaculée, dans la même prairie, et là vous direz, finalement, elle n'est pas très propre, cette brebis. Elle est plutôt sale, même. Oui, Jésus dit, je suis le standard de référence. Si vous vous comparez à Hitler ou Staline, vous vous trouverez que vous êtes des gens bons. En deux mots, des gens bien. Et si Hitler...

Hitler et Staline se comparent à Satan, eux aussi seront des gens plutôt bons, des gens plutôt bien. Quel standard de référence avons-nous? Il faut se rappeler que pour entrer au ciel, il faudra que nous soyons à l'image, comme Jésus. Mais alors, personne ne pourra y entrer. C'est ce qu'ont dit les apôtres. Mais Jésus ajoute, je suis le chemin. Ce qui veut dire, mettez pas dans les miens, suis-moi. Je suis la vie. Si tu me fréquentes, tu recevras petit à petit la vie. Une anecdote authentique que j'ai vécue, grâce à mon meilleur ami prêtre, depuis près de 45 ans, j'ai la joie d'aller dans le massif de la Grande Chartreuse et nous faisons souvent les sommets qui s'appellent l'Outran, la Roche-Véran, le Granier, le Petit Son, le Grand Son, l'Alpette. Ce jour-là, c'était très ensoleillé, nous montions depuis peut-être 2 heures et nous commencions d'entendre un bêlement continu, sans trop savoir d'où il venait. Et puis au détour d'un sentier à épingle à cheveux, j'aperçois une tache blanche sur le versant d'un sommet. Je pense qu'il s'agit d'une brebis, elle est à l'écart du troupeau. Alors j'entreprends de monter à flanc de montagne là, et je découvre en fait qu'il s'agit d'un gros agneau qui s'est emberlificoté dans un filet plastique censé empêcher le troupeau de tomber dans le ravin. J'ai vite vu que je ne pourrais jamais enlever ce filet sans le couper. Donc je prends mon canif et à ce moment-là j'aperçois des randonneurs qui se sont arrêtés au col pour regarder mon ascension et qui se demandent peut-être si je ne vais pas faire le sacrifice d'Abraham. Non, je veux juste couper les liens de ce pauvre agneau et je suis très touché par sa façon de disparaître rapidement, de rejoindre ses congénères qui, eux, avaient trouvé refuge à l'ombre de petits sapins alors que lui était en plein soleil depuis sans doute plusieurs heures. Il remuait la queue, j'ai pris ça comme un grand merci. Arrivé dans ma paroisse, j'ai raconté l'anecdote dans l'homélie du dimanche. Et dans la semaine, j'ai reçu un joli mot d'une paroissienne me disant « J'étais très touché par votre anecdote. Je pense que c'est un message profond que le Seigneur vous lance. » Vous, les prêtres, vous êtes souvent vilipendés, moqués, méprisés, soupçonnés. Et Jésus vous renouvelait dans votre sacerdoce en vous disant qu'il compte bien sur vous, qu'il vous a configuré au bon berger, il veut que vous preniez soin, vous continuiez à prendre soin de vos brebis. Et à ce propos, je me suis rappelé le joli mot du curé de mon village natal, qui a été curé à Saint-Maurice-de-Lignon pendant 23 ans, le père Jean Bord. C'était une force de la nature. Son papa étant maçon, il ne craignait pas, lui aussi, de prendre la truelle et la taloche pour monter des moellons ou des pierres et crépir. C'est pour ça que le père évêque le nommait partout où il y avait une maison à construire, soit un presbytère, soit une maison paroissiale. Et pour cela, bien sûr, il lui fallait non seulement mettre la main à la pâte, mais aussi chercher des fonds pour payer les matériaux et les artisans, même s'il employait beaucoup de bénévoles. À la fin de sa vie, il disait malicieusement, « Je vais paraître devant le bon berger. » Et il va me dire, « Jean, est-ce que tu as été un bon berger pour mes brebis? Est-ce que tu t'es bien occupé du troupeau que je t'avais confié ?» Alors je lui dirai, « Seigneur, j'ai fait ce que j'ai pu. Mais il y a une chose que vous ne pouvez pas me reprocher, c'est que vos brebis, Seigneur, je les ai toujours tondues de très très près. » Il ne faisait pas que tondre les brebis, réclamer de l'argent. Il savait aussi visiter les familles. Il savait beaucoup s'occuper des malades. Et c'est vrai que, autant pour le couple, sa mission, c'est de représenter Dieu Trinité, d'être la vitrine du Dieu Trine, autant pour le prêtre, c'est de représenter le bon berger. Le bon berger qui veille à l'unité du troupeau et en même temps à chacune des brebis. Et le Seigneur nous a laissé les moyens de le faire, avec les sacrements de l'onction des malades, de la confession. Le bon berger essaye d'éviter à ses brebis
les écueils.

où les serpents, les loups, le prêtre essaie d'avertir ses brebis que tout ne conduit pas à Dieu. Alors nous pouvons le prier que le Seigneur donne non seulement la 18e brebis, mais aussi des bergers à son image, aussi humble que possible et efficace selon sa grâce.

0: Bonsoir à tous et bienvenue sur le plateau d'Un cœur qui écoute, votre émission de spiritualité. Alors que le pape est en ce moment au Cameroun, eh bien on est heureux de recevoir une sœur qui est d'origine camerounaise. Ça sonne bien. Bonsoir ma sœur.
1: Bonsoir monsieur.
0: Donc, vous êtes sœur Marie-Jo Biloa, vous êtes née au Cameroun, mais surtout depuis de nombreuses années en France, vous avez été invitée à vous mettre au service de personnes très fragiles, très vulnérables, des populations migrantes qu'il y a dans le nord de Paris, dans le 18e. On va en parler dans un instant. Juste avant, je vous invite à nous lire un extrait de texte de votre choix.
1: De l'évangile de Jésus-Christ selon saint Jean. Avant la fête de Pâques, sachant que l'heure était venue pour lui de passer de ce monde à son Père, Jésus, ayant aimé les siens qui étaient dans le monde, les aima jusqu'au bout. Au cours du repas, alors que le diable a déjà mis dans le cœur de Judas, le fils de Simon Iscariote, l'intention de le livrer, Jésus, sachant que le Père a tout remis entre ses mains et qu'il est sorti du Père et qu'il s'en va vers Dieu, se lève de table, dépose son vêtement et prend un linge qu'il se noue à la ceinture. Puis il verse de l'eau dans un bassin. Alors il se mit à laver les pieds de ses disciples et à les essuyer avec le linge qu'il avait à la ceinture. Il arrive donc à Simon-Pierre qui lui dit « C'est toi, Seigneur, qui me laves les pieds ?» Jésus lui répond, ce que je veux faire, tu ne le sais pas maintenant, plus tard tu comprendras. Pierre lui dit, tu ne me laves pas les pieds, non, jamais. Jésus lui répond, si je ne te lave pas, tu n'auras pas de part avec moi. Simon Pierre lui dit, alors Seigneur, pas seulement les pieds, mais aussi les mains et la tête. Jésus lui répond, quand on vient de prendre un bain, on est pur tout entier. Vous-même, vous êtes pur, mais non pas tous. Il savait bien qui allait le livrer, et c'est pourquoi il dit,

0: disait, « Vous n'êtes pas tous purs. » Quand il leur eut lavé les pieds, il reprit son vêtement, se remit à table et leur dit, « Comprenez-vous ce que je viens de faire pour vous ? Vous m'appelez maître et seigneur, et vous avez raison, car vraiment je le suis. Si donc le seigneur et le maître, je vous ai lavé les pieds, vous aussi, vous devez vous laver les pieds les uns aux autres. »
1: Alors, pourquoi avoir choisi ce passage spécifique ?
0: Ce passage me tient à cœur parce que, d'abord, nous nous appelons, je vous ai dit tout à l'heure, nous sommes les sœurs de Jésus serviteur. Et je dis, c'est sur ce texte que nous puisons, ce qui fait notre spiritualité. Une spiritualité d'abaissement, une spiritualité de service, service des autres, du regard sur le plus petit, et se faire petit, et chercher aussi nous-mêmes à nous faire petits pour les autres, à l'exemple de Jésus.
1: Alors parfois, quand on rend service, on l'expérimente dans la famille quand on est enfant, on attend des merci quand même, on attend des sourires et autres. Et quand on est un petit peu plus grand et qu'on est au service justement de ses frères, on n'a pas toujours ces remerciements et ces sourires-ci.
0: Mais ça arrive, beaucoup de reconnaissance souvent, quand on a rendu service. Mais ça arrive aussi que des fois, c'est un peu ingrat. Ingrat, mais ce n'est pas pour surtout les merci qu'on le fait, mais surtout pour essayer d'imiter celui-là que nous avons choisi de servir. À travers les gens que nous rencontrons, que nous côtoyons, que nous servons, oui, nous avons toujours un peu conscience. On essaie de garder cette conscience que c'est Jésus, Jésus que nous sommes en train de servir.
1: Après, on est pétri de notre humanité, on a le péché originel qui n'est pas très loin, et les actes vraiment gratuits et désintéressés comme ceux posés par le Christ, on y arrive ?
0: C'est pas si facile, toujours. Parce que notre humanité est là, notre péché est là aussi. Mais nous savons que c'est notre idéal. Et que nous savons que c'est ce que nous cherchons.
1: Quand j'ai découvert un peu votre histoire, ce que vous faites justement dans le nord de Paris depuis tant d'années, moi, j'avais plutôt l'impression de me retrouver avec un peu Saint-Martin, ou bien de me retrouver un peu avec les Béatitudes. C'est-à-dire... vous faisiez des choses que, quand on est enfant et on lit l'histoire de Saint-Martin, on se dit « Ouais, moi aussi, plus tard, quand je serai grand, je prendrai mon manteau, je le couperai en deux et je le donnerai. » Et puis, quand on est plus grand, en fait, on ne coupe pas son manteau, on le garde parce qu'il fait froid. Après, dans les Béatitudes ou bien dans d'autres textes de l'Évangile, on ne pense pas aller visiter Jésus en prison, aller le visiter à l'hôpital. On n'y pense pas, ou si on y pense, on l'évacue vite parce qu'il y a tellement d'autres choses importantes. Vous, on a l'impression que vous avez remis les choses à l'endroit et que vous avez écouté ce qui a été dit par le Christ, et vous y êtes allé. Qu'est-ce qui vous a décidé à y aller ?
0: Bon, si je passe à l'origine de ma vocation, je suis partie de ma jeunesse. Dans ma jeunesse, je faisais partie d'un mouvement, le MEJ.
1: Oui.
0: Et une année, nous avons eu une campagne d'année qui était sur l'attention aux plus pauvres autour de nous, et que chercher des actes à poser. Et cela, je l'ai pris tellement à cœur, et à le faire, et ça m'a tellement, je peux dire, ça m'a mobilisée dans tout ce que je suis, que je me souviens quand j'étais à l'école, papa n'avait pas grand-chose à nous donner, mais le petit argent de poche que j'avais, je gardais toujours un peu, parce que j'avais des... Dans notre village, il y avait une vieille femme sans enfant qui était seule dans sa maison. Et je me plaisais à aller lui acheter les harengs chez nous. Quand vous leur apportez 5 harengs, comme ça, c'était beaucoup. C'était beaucoup pour elle et qu'elle était tellement heureuse. C'était ma joie.
1: Quel âge aviez-vous ?
0: À ce moment-là, quand j'étais au collège, je devais avoir 16 ans. 16 ans, j'ai commencé. Oh.
1: On est au Cameroun, on est dans quel coin ?
0: On est au Cameroun, toujours.
1: D'accord.
0: Non, je suis venue en France que pour la formation à la vie religieuse et puis aussi pour

0: tout le village pour aller rendre ce coin, que ce soit de l'eau potable et que ça n'est pas un nom seulement. Et qu'ils allaient avec sa femme, maman. Maman y allait, il mobilisait tout le village, il nettoyait et tout le monde disait, oui, si les enfants viennent abîmer, n'oubliez pas de les chicoter comme il faut, s'il le faut. Mais essayons de conserver sa propre. Donc, bon, il m'a marqué aussi beaucoup, en beaucoup de choses, sa vie de prière, des choses comme ça. Et puis, papa tenait à ce que, quand nous sommes au village, tout ce qui était l'église était à... La paroisse était à 10 km de chez nous. On partait à la messe du dimanche, tous les dimanches, on partait à pied.
1: Oui.
0: Oui, voilà. Et c'est sa façon de vivre pour les gens et souci des gens qui m'a marqué. C'est ça que je garde encore aujourd'hui.
1: Alors, quand vous êtes arrivé en France, vous vous êtes retrouvé immédiatement dans les quartiers un peu difficiles du nord de Paris, pas très loin de la colline du Crac, du côté Porte de la Chapelle.
0: Oui, c'est que j'ai été envoyée. Envoyée par ma congrégation qui voulait cette présence aussi à ces pauvretés. Que la congrégation n'avait pas forcément comme œuvre apostolique, parce qu'on avait des œuvres au niveau de l'enseignement, au niveau des soins des malades.
1: Donc vous vous êtes occupé de l'enseignement technique au pays.
0: Oui, j'étais dans l'enseignement technique au pays. Et à ma, je peux dire à ma retraite, oui, à ma retraite, j'ai pris une année sabbatique en France. Et à la fin de cette année sabbatique, c'est là que la supérieure générale m'a appelée, elle me dit, tu vois, il y a une chose là, il y a une petite histoire là, c'est trop long à vous raconter, qui a fait à ce qu'elle puisse me le demander. Elle me dit, est-ce que tu ne peux pas chercher à être dans cette présence-là pour nous, pour la congrégation, auprès de des personnes migrantes. Et c'est comme cela que c'est parti, et voilà. Dans mon obéissance à la supérieure générale, j'ai accepté. Ce n'était pas facile parce que je ne savais pas vraiment en quoi ça consiste et qu'est-ce que je devais faire comme présence religieuse là-dedans.
1: Donc c'est ça l'obéissance ?
0: Non, ce n'est pas ça l'obéissance forcément, mais l'obéissance, c'est-à-dire qu'en elle, je vois que c'est le Seigneur qui me le demande.
1: C'est ça.
0: Et voilà, c'est comme ça que je suis venue.
1: Et vous aviez un petit peu de peur à vous retrouver avec cette population où il y avait de la violence, il y avait des maladies mentales, il y avait beaucoup de pauvreté, il y avait du vol.
0: Il y avait surtout une misère qu'on observait.
1: Oui. Et ça vous touchait ? Et
0: ça m'a touché, cette misère que des personnes humaines peuvent dormir dans la rue. Les personnes humaines ne vivent que du petit bout de pain qu'on veut venir leur donner. Ils sont malades, ils ne savent pas où aller. Ils sont venus en France pour, par exemple, demander l'asile, la demande d'asile. Oui. Ils ne savent pas comment s'y prendre pour le faire. Et voilà, c'est comme ça que ça a commencé. Il y avait des campements vers la Chapelle.
1: Oui.
0: Et le premier campement même de Paris, le Grand, était vers la Chapelle qui a commencé. J'ai suivi le campement. Ils étaient au début 35. C'est une dame du quartier qui me l'a fait découvrir. Et on allait leur donner les tasses de thé, les sandwichs, des choses comme ça. Mais ce campement est devenu...
1: Oui,
0: tout d'un coup, il est devenu un village. Ils étaient à l'époque plus de 300 en tout cas.
1: Vous n'avez jamais été en danger ?
0: Un peu. Des personnes droguées en particulier.
1: Ah oui.
0: Je me souviens, celui qui devait me poursuivre avec le couteau.
1: mais vous courez vite.
0: Je n'ai pas couru, je ne courais même pas. Il venait, et c'est les autres qui sont arrivés à le maîtriser. Et je n'ai même pas fui parce que je ne pouvais pas faire le poids pour fuir. Ça ne servait à rien.
1: Vous avez appelé Jésus à un moment quand même ?
0: Ben oui, c'est ça. Je savais que ça s'arrêterait à un moment. Il s'en occupe, lui.
1: Oui, c'est ça, tranquille. Alors, on dit souvent, quand on est enfant, on apprend ça au catéchisme, et puis après, on l'entend à nouveau, mais est-ce qu'on le vit, je ne sais pas, de voir le Christ dans l'autre, de voir le Christ dans son prochain. Quand on est devant ce qu'on appelle une épave humaine à voir, où est-ce qu'on voit le Christ ?
0: Et je...

0: On ne peut pas dire qu'on voit le Christ, on voit d'abord une personne humaine, une personne dans son humanité, créée à l'image de Dieu, dans toute la dignité que Dieu lui a donnée dès le
1: même
0: départ.
1: Même si avoir...
0: Dans toute la dignité que Dieu lui a donnée dès le départ, et dire que cette dignité se résume en ça actuellement.
1: Oui.
0: Et c'est ça qui fait se mouvoir et se dire non, non seulement être choqué, choqué, oui, mais il faut agir. Et c'est ça qui fait à ce qu'on se mette en marche. Et il y a c'est certes soutenu par la prière, par la parole de Dieu qui va vous booster à un moment, va vous bousculer à un moment. Quand on se dit on baisse les bras, on n'arrive pas.
1: Ah oui.
0: C'est cette parole de Dieu qui soutient.
1: Oui, parce que c'est bien gentil, mais il n'y a pas de week-end. Hein. C'est tout le temps la demande.
0: La demande même.
1: Demande, elle est tout le temps là. Et ce que vous faites avec vos petits bras et les membres de l'association, c'est pas grand chose en fait.
0: Mais c'est pas grand chose. C'est pas grand chose. Mais notre principe est que nous prenons un homme. Ce n'est pas un ensemble. Ce n'est pas des groupes que nous devons faire. Mais celui qui vient vers nous, celui que nous croisons, celui-là, il faut faire tout pour lui. Parce que nous n'avons qu'un corps et on ne peut pas faire mille choses. Et c'est celui-là que nous essayons de mettre celui-là debout. Mettre l'homme debout, c'est notre leitmotiv à l'association. Ouais.
1: Et le désespoir vous prend jamais, donc?
0: Le découragement vient très souvent.
1: Et alors?
0: Mais on le remonte.
1: C'est quoi votre recette?
0: Ma recette est surtout, il y a la prière. J'ai une communauté avec laquelle je partage tout ce que je suis en train de vivre. Et puis aussi, ma vie spirituelle qui est les retraites, l'accompagnement spirituel, tout ça, ça permet à ce qu'on arrive à reprendre le souffle. Et surtout, la prière quotidienne, elle est importante.
1: Ben oui. Alors, vous êtes plongé là-dedans depuis quoi, 2008-2009 ?
0: 2009. Je suis plongée là-dedans.
1: Vous avez repéré des choses en vous qui avaient changé depuis 2009 dans votre vie de foi?
0: Vous parliez du découragement. Au début, il y avait en moi une certaine peur ou répugnance de celui-là qui n'est pas vraiment présentable à voir.
1: Ah oui, qui ressemble un peu à une bête aussi.
0: Il ressemble à une qui n'a même plus tellement de l'humanité en lui. Et je suis allée, oui, mais avec un pas qui pèse un peu. Oui.
1: C'est joli l'expression, le pas qui pèse. J'y vais, mais fou.
0: Oui, mais bon, là maintenant, je ne dis pas que c'est tout à fait gagné. C'est pas tout à fait gagné, mais il y a...
1: C'est pas lié à la vue qui baisse, hein, ma sœur.
0: Peut-être aussi que c'est la vieillesse. La vieillesse, on fait ainsi qu'on prenne les choses d'une autre manière. Oui. Cette personne-là, si elle est là devant moi, c'est parce que elle attend quelque chose. Et ce quelque chose, il faut chercher, faire tout pour qu'elle arrive à le trouver. Et c'est pour cela que pour nous à l'association, l'écoute est une chose importante. On écoute d'abord la personne pour arriver à le prendre en compte dans toute sa personne. Parce que celui-là qui vient est surtout le plus dénudé totalement et tout ça. Si quand il voit qu'on prête attention, rien que ça, prêter attention à lui, l'écouter en profondeur, et qu'il sente que oui, j'ai trouvé un regard d'un frère, une sœur en humanité devant moi.
1: Il me permet moi-même de redevenir un être humain.
0: Qui me comprend, et ça lui donne un peu son humanité. Ça lui donne son humanité. Et de là alors, c'est une responsabilité pour nous, parce qu'il faut continuer. Il ne faut pas s'arrêter seulement à cette écoute, continuer à l'accompagner. C'est l'accompagnement qui se met à ce moment-là. On lui donne, qu'est-ce qu'il est venu chercher en France? Il est venu chercher une vie meilleure. Il est venu chercher un refuge, parce que chez lui, il se sent persécuté, il se sent brimé. Chez lui, il n'a absolument rien. Ils voudraient trouver

0: une vie qui le valorise un peu.
1: Oui, lui aussi recherche le bonheur.
0: Et oui, donc, et aussi, il y a une chose importante, ce qui est arrivé donc, en France, dans ce pays convoité. Des fois, il n'y retrouve même pas ce qu'il cherche. Il se dit, alors c'est ça. Je pensais trouver, il pense trouver toujours de l'or au bord de la route et tout. Et donc, l'aider à cheminer là-dedans, prendre le chemin. Tu es venu demander l'asile, nous allons t'aider à suivre ce désir-là jusqu'au bout. Parce que nous partons de ce que la personne veut.
1: Oui.
0: Dans notre discussion, on discute, on va lui demander « Que veux-tu ? Que veux-tu ? Tu es venu nous voir, pourquoi ?» Il faut qu'il l'exprime. Nous, on ne va pas lui imposer à dire « Puisque tu es venu, il te manque ça, il te manque le logement, il te manque… » Non, il nous dit « C'est ça que je veux surtout. » Bon, à la mesure que nous cherchons à répondre. Ou nous faisons appel à d'autres personnes aussi, parce que nous ne répondons pas à tout dans l'association.
1: – Vous travaillez avec les services de la ville, par exemple ?–
0: Nous travaillons avec les services de la ville, nous travaillons avec beaucoup d'autres associations. Et on va l'orienter, lui dire peut-être ça, il nous est un peu difficile d'aller le trouver, vaut mieux que tu ailles à tel endroit. Ou bien nous appelons même le service en question pour dire que voilà, telle personne, il est venu nous voir, nous ne pouvons pas, on ne peut pas arriver à donner… satisfaction totale à ce qu'il désire, peut-être chez vous, vous pouvez mieux faire. Bon, voilà.
1: Alors dites-moi, ma sœur,
0: oui.
1: Est-ce qu'en un mot, vous pourriez me dire qu'est-ce que de temps en temps, vous aimeriez bien dire à tous ces Parisiens et non-Parisiens qui passent devant la misère qui est là comme ça, au ras du sol, à la sortie du métro, à traîner, à dormir face contre terre en plein milieu du trottoir.
0: Oui.
1: Qu'est-ce qu'on fait ?
0: Moi, je voudrais dire à tout le monde, à toute cette population aussi, que nous sommes debout. Moi, je ne peux pas me dire comme eux, non. Je me dis, nous devons d'abord les regarder. Les regarder et je me souviens d'une personne. Il était là, d'abord, il était dans tout ce qu'il avait fait là et tout. Et il demandait qu'on lui donne je ne sais plus quoi. Et moi, je n'avais pas. Je lui ai dit, tu sais, je n'ai pas ce que tu me demandes. Je te dis ma fraternité. Je t'ai rencontré et je te dis ma joie de t'avoir vu. Excuse-moi si aujourd'hui, je ne peux pas te donner ce que tu me demandes. Et quand je partais, ce monsieur m'a dit, vous m'avez donné beaucoup. Vous m'avez regardé. Et vous m'avez parlé. Voilà, c'est beaucoup pour lui ce jour-là, ce moment-là. Ça n'a rien soulagé et ça arrive très souvent. Quand il termine de parler au bureau avec nous, nous avons un bureau d'accueil dans l'association. Après nous avoir parlé, il parle, nous continuons et tout. Il se lève, il te dit merci. Merci maman. Moi, il m'appelle souvent maman. Merci maman. Et je lui ai dit « Merci, moi, j'ai rien changé à ta situation. » Non, tu m'as écouté.
1: D'accord.
0: Et c'est même ce « tu m'as écouté » là qui m'a mis en marche. Et beaucoup. Et à l'heure actuelle, à l'association, nous avons un bureau d'écoute, d'accueil, écoute et orientation. Voilà. Et après, le reste est là, les colis alimentaires et tout. Mais ça part de là.
1: Alors j'invite les téléspectateurs à aller jeter un coup d'œil sur votre site internet dont l'adresse se trouve en bas de l'écran. On arrive déjà à la fin de cette émission. C'est le moment des questions courtes, réponses courtes. Est-ce que vous êtes prête, ma sœur ?
0: J'espère.
1: Dites-moi un chiffre entre 1 et 10, s'il vous plaît.
0: 5.
1: Oh, 3, 4, 5. Si vous pouviez revenir en arrière et changer quelque chose dans votre vie, que feriez-vous ?
0: Je dirais que je ferais davantage, parce que je trouve que je n'ai pas fait assez. Je ne fais pas encore assez et que la misère est grande. Et je ferais davantage, peut-être mieux, avec l'expérience vécue. Je ne ferais pas les erreurs que j'ai faites au départ. Et voilà.
1: À nouveau, est-ce que vous pouvez me redire un chiffre entre 1 et 10, s'il vous plaît ?
0: 1.
1: Quelle est pour vous la plus belle fête ?
0: La plus belle fête de l'année chrétienne pour moi, c'est Pâques. J'aime beaucoup la semaine pascale, la semaine, le triduum pascal. J'aime bien suivre tout ce que... Si bien qu'à l'association, on ferme ces temps pour avoir tout le temps qu'il faut pour...
1: Une dernière.
0: 9.
1: Qu'aimeriez-vous avoir vécu avant de mourir ?
0: Avant de mourir, mais je voudrais aller jusqu'au bout de ce que je suis en train de vivre aujourd'hui, aller jusqu'au bout. Avec les forces que j'ai, je ne peux pas faire peut-être certaines choses que je faisais au début, hein, je ne peux plus les faire là maintenant, mais aller jusqu'au bout.
1: Eh bien, merci beaucoup, ma sœur. Merci d'avoir pris le temps de venir jusqu'à nous. On vous laisse retourner à votre vie et à marcher au, avec Jésus pour faire tout ça, pour tenir. Merci beaucoup,
0: merci
1: ma sœur.
0: Merci à vous surtout.
1: Merci à vous tous pour votre fidélité. 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J'en profite pour saluer les personnes qui nous écoutent en podcast. À la semaine prochaine.

0: Dieu avec nous. Béni soit ton Saint-Nom, Jésus. Dieu avec nous. Alléluia. Alléluia. Emmanuel.
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0: Chers téléspectateurs, chers auditeurs, bonjour, bonjour à toutes et à tous. Merci pour votre fidélité à KTO TV et bienvenue sur le plateau de votre émission Au risque de l'histoire. Alors, nous le connaissons tous comme étant le roi soleil. Cependant, Louis XIV n'est pas seulement et précisément le roi soleil, il est aussi un roi qui vit, un roi qui pense, un roi qui gouverne sous le regard de Dieu. Dès son enfance, on lui répète qu'il a reçu le pouvoir de Dieu seul et toute sa vie, eh bien, il cherche à donner une forme politique à cette conviction. Je vous propose dans cette émission d'entrer dans l'intimité spirituelle de Louis XIV, ses messes quotidiennes, ses confesseurs, ses scrupules et ses obsessions religieuses. Nous verrons comment la foi façonne sa façon de faire la guerre, de rendre la justice, de persécuter même parfois, ou bien encore de protéger, car derrière les ors de Versailles, eh bien, il y a un roi habité par une question brûlante. Comment rester fidèle à Dieu tout en exerçant un pouvoir absolu sur les hommes? C'est cette tension entre majesté royale et exigence évangélique que nous allons explorer avec mes deux invités. Alexandre Maral, bonjour.
1: Ok, ça.
0: Merci d'avoir répondu à notre invitation. Vous êtes conservateur du patrimoine, vous êtes à Rueil-Malmaison, vous avez longtemps travaillé à Versailles, et Versailles, c'est précisément votre actualité littéraire. Il y a des livres sur Versailles, il manquait le livre sur Versailles, absolument, voilà, plus de 1000 pages, 1400 pages, le travail de toute une vie.
1: Alors, 5 ans d'écriture, mais en effet, toute une vie de passion, de recherche, de réflexion.
0: Voilà. Donc, tout savoir sur Versailles à travers cet ouvrage absolument magistral paru aux éditions Perrin. Alors, vous aviez publié, il y a plusieurs années, d'où l'idée de cette émission, un livre intitulé « Le roi soleil et Dieu », préfacé par le regretté Marc Fumaroli. Donc, ce que vous voyez à l'écran, c'est l'ancienne couverture du livre principal, et il est sorti en poche, il est disponible en poche dans la collection de poche, la collection Tempus, des éditions Perrin. Jean-Christian Petit-Fils, bonjour.
2: Bonjour.
0: Merci aussi d'avoir répondu à notre invitation. Vous êtes historien, écrivain. Vous avez publié de nombreux ouvrages. C'est pas la première fois que je vous ai reçu. Je l'ai reçu il y a quelques semaines afin d'évoquer la mort d'Henri III et d'Henri IV, tués au nom de Dieu. Pour cette émission, eh bien, j'ai choisi votre classique, Louis XIV, même si vous êtes un spécialiste de l'ensemble des Bourbons, Louis XIV, paru lui aussi en édition de poche dans la collection Tempus, chez ce même éditeur. Et dans la même collection, eh bien, vous avez l'autre livre, Le siècle de Louis XIV, qui est ni plus ni moins qu'un ouvrage collectif. Alors, nous allons partir à la découverte de ce roi absolument fascinant.

0: qu'on croit connaître, mais dont on, j'allais dire, sous-estime un peu la dimension religieuse. Alors, parler de Louis XIV et de Dieu, c'est peut-être d'abord commencer par le commencement, le vœu de Louis XIII qui consacre le royaume à la Vierge Marie et qui institue le 15 août comme véritable fête nationale. Est-ce que Louis XIV, dans sa jeunesse, dans son adolescence, puis ensuite quand il sera adulte, va avoir en tête cette idée que son père, Louis XIII, a demandé à la Vierge, au fond, un fils ?
1: Oui, certainement. Alors, il faut faire attention en ce qui concerne évidemment le vœu de Louis XIII, parce que au départ, il ne s'agissait pas d'avoir un fils. Au départ, il s'agissait de célébrer la reprise de Corbie en 1636, après donc toute une série de malheurs. La France remontait, reprenait l'avantage face aux armées impériales. Et donc, au mois de février 1638, le roi a annoncé ce vœu qui s'est réalisé le 15 août 1638. Ce vœu, donc, de consacrer à Dieu par Marie le royaume de France. Et il s'est trouvé qu'au mois de février, on a annoncé la grossesse de la reine Anne d'Autriche. Et à partir de ce moment-là, on a fait le rapprochement entre le vœu de Louis XIII et la grossesse de la reine. Donc c'est l'enfant du miracle, entre guillemets, qui arrive, celui qui a été attendu pendant 23 ans. La reine n'était pas véritablement stérile, mais elle avait fait plusieurs fausses couches. Donc, et puis on se demandait si elle n'allait pas être répudiée. Il y a eu des crises terribles au sein du ménage Louis XIII, Anne d'Autriche, parce que tout au long du règne de Louis XIII, Anne d'Autriche était restée très espagnole de cœur. Avec même un comportement frisant la trahison. Elle donnait des renseignements à son frère, Philippe IV, au cardinal Infant, son autre frère, qui gouvernait les Pays-Bas espagnols. C'est le retournement qui va se produire après la mort de Louis XIII, où à ce moment-là, elle va vraiment se considérer comme non seulement la régente de France, mais avoir la mission de transmettre intégralement le pouvoir royal, y compris dans sa dimension religieuse, à son fils bien-aimé, Louis XIV, sachant qu'elle a eu un second fils en 1640, qui est Philippe d'Orléans.
0: Alexandre Maral, on peut parler d'une influence du vœu de Louis XIII et du fait qu'il soit Dieudonné. Louis Dieudonné, c'est son prénom, c'est son nom.
1: Pas tout à fait, hein. Dieudonné, c'est un surnom.
0: C'est un surnom.
1: Quand on regarde l'acte de baptême, c'est Louis.
0: Louis.
1: Et on l'a surnommé Dieudonné.
0: Dieudonné. Donc quand on s'appelle Dieudonné, quand on est surnommé Dieudonné, on se dit qu'on a un peu les grâces. Est-ce que Louis XIV, dans son existence et dans son caractère, dans ce qu'il sera plus tard, eh bien, avait conscience de cela et s'estimait, avec cette grâce, ayant bénéficié de cette grâce, pardon.
2: Mais ça l'a marqué incontestablement. Et alors, il y a ce tableau de Philippe de Champaigne où il est représenté, sa mère, il est encore enfant, elle le présente à la Vierge et c'est une effigie formidable. Et puis, à la fin de sa vie, peu avant de mourir, il finance le vœu, ce qu'on appelle la partie matérielle du vœu de Louis XIII, du vœu de son père, c'est-à-dire le réaménagement du cœur de Notre-Dame de Paris. Et il fait installer donc trois sculptures, la Vierge tenant
0: au milieu,
2: son fils mort, donc c'est Louis XIII faisant acte d'allégeance à cette Vierge avec son fils, et puis s'inclut dans le vœu lui-même, c'est la photo de la couverture de mon livre dans sa première édition, où il est représenté la main sur le cœur, en train de lui aussi s'offrir à la Vierge, et c'est une effigie qui date de 1715, donc on est vraiment à la toute fin de son règne, de sa vie. Et ça montre bien que jusqu'à la fin, il était...
0: Il voulait réaliser ce
2: vœu. Il était imprégné de ce vœu et de la figure paternelle.
0: Alors venons-en précisément à Anne d'Autriche que vous évoquiez, Jean-Christian Petit-Fils. Anne d'Autriche, vous le disiez à l'instant, est espagnole, c'est une spiritualité espagnole. Voilà, il y a véritablement un catholicisme espagnol particulier. Est-ce que Anne d'Autriche influence dans son éducation Louis XIV ?
1: Alors, tout à fait, elle est tertiaire de Saint François, elle est d'une grande piété, elle va dans les tous les jours, quasiment, dans les couvents, dans les abbayes. Elle a une piété très espagnole, vous le disiez, et elle va vouloir donner une excellente éducation religieuse, alors insistant beaucoup sur les aspects moraux. C'est-à-dire ne pas blasphémer, ne pas mentir, il y a une volonté de lui donner... Alors, tout cela est fait aussi que Louis XIV est entouré d'un certain nombre de personnes. Il y a le cardinal Mazarin, qui est Premier ministre, qui lui aussi va être surintendant de son éducation. Il y a Ardoin de Péréfix, qui deviendra archevêque de Paris. Il y a le père Paulin, qui sera son confesseur. Donc, il est extrêmement bien entouré. Et on lui donne une formation religieuse très, très solide. Cela étant, Louis XIV n'a jamais été, et on en reparlera peut-être après, un grand théologien ni un grand mystique.
0: Alexandre Maral ?
2: Il est, contrairement à ce que a raconté le duc de Saint-Simon dans ses mémoires, il n'avait pas la foi du charbonnier. C'était vraiment quelqu'un de, vous l'avez dit, solidement éduqué dans ce domaine. Et même s'il n'a pas voulu faire le théologien, il était capable de réflexion. Enfin, c'est quelqu'un qui s'est approprié sa religion. Ça, c'est
0: il s'est approprié. Et il l'a cultivée sur le plan intellectuel, cette religion, ou pas ?
2: Alors, incontestablement, parce qu'il. Et sans pouvoir, ça faisait partie de son rôle. Il assistait chaque année à des séances à des carèmes ou à des prédications de carême et deux cycles dans l'année, l'avant et le carême, période durant lesquelles il entendait des sermons qui duraient chacun d'entre eux à une bonne heure. Et donc c'était un catéchisme pratique qui lui était délivré comme ça toute l'année. Je peux établir qu'il avait entendu à peu près 2000 sermons durant sa vie. Et quand je dis sermons, c'est des vraies conférences, de ce qu'on appellerait aujourd'hui des conférences de carême. Et donc, il y a la formation initiale et il y a la formation continue par ces cycles de prédication toute sa vie.
0: Alors, on va revenir sur ces prédicateurs, évidemment, sur le plus grand d'entre eux, Bossuet. Je reste sur sa jeunesse, parce que Louis XIV, c'est évidemment dans sa jeunesse la question de la Fronde, cette révolte, un pays déchiré, en guerre civile. Est-ce que la question religieuse joue un rôle dans ce moment si particulier qui va amener plus tard Louis XIV à détester Paris et à aller vers Versailles ?
1: Alors, indirectement, pas directement, puisque la Fronde, c'est une révolte multidimensionnelle, avec l'intervention d'un certain nombre d'acteurs sociaux. Ça va commencer par le refus de la bourgeoisie, notamment de la bourgeoisie d'office, celle qui détient des offices, des charges, et notamment des parlementaires, de contribuer à l'effort de guerre. Donc on refuse les nouveaux impôts et la monarchie française à ce moment-là a augmenté de façon prodigieuse le budget de l'État et évidemment le montant
0: des impôts.
1: Des impôts. Donc ça c'est ce refus très égoïste de ces secteurs. Là-dessus s'est greffé donc le Parlement de Paris qui a voulu limiter le pouvoir royal, d'où le déclenchement de la première fronde, ce qu'on appelle la fronde parlementaire, à laquelle a succédé ce qu'on appelle la fronde des princes, le grand Condé, qui s'est considéré comme maltraité par le cardinal Mazarin, Gaston d'Orléans, et puis une troisième fronde qu'on appelle la fronde des gentilshommes, qui, elle aussi, manifeste sa volonté de s'émanciper du système de clientèle des grands. Donc on a tout un bouleversement du corps social, puisque la monarchie, c'est un ensemble de corps corps, d'ordre, et ça va durer donc de 1648 à 1653.
0: Mais le religieux n'intervient...
1: Alors le religieux est un peu en retrait, simplement il y a la grande misère, par exemple vous avez l'intervention de Saint-Vincent de Paul qui va aider les filles de la charité pour s'occuper des pauvres. Vous avez dans les deux

0: des
1: figures religieuses. Ouais.
0: Voilà, Paul de Gondi, futur cardinal de Retz, c'est du côté des opposants, et puis Mazarin de l'autre. C'est pas une guerre de religion.
1: C'est pas une guerre de religion, Alexandre Maral ?
2: Non, en effet, le cardinal de Ré, donc, qui est arrêté par ordre de Louis XIV, mais c'est pas pour des motifs religieux, c'est parce qu'il joue la carte de l'ennemi. D'ailleurs, dans ses mémoires, Louis XIV en parle en disant que dès qu'il a senti le vent tourner, il s'est rallié et il a accepté d'être démis de ses fonctions. Et il est remplacé, en fait, après par Ardoin de Périfix, auquel vous faisiez allusion.
1: Qui devient archevêque de Paris.
2: Et qui avait été l'éducateur de Louis XIV. Donc, il lui a donné le siège de Paris pour le récompenser de ses services.
1: Quel est le rôle de Mazarin ? Est-ce que le rôle de Mazarin est davantage politique dans l'éducation du roi que religieux ?
2: Peut-être plus politique, mais peut-être que Jean-Christian a... Mais il y a un aspect religieux aussi chez Mazarin. Mais enfin, si vous voulez préciser...
0: Non, mais il y a une hostilité fondamentale de Mazarin à l'égard du jansénisme, par exemple. De la même manière que le père Paulin aussi, le confesseur. Donc tous ces gens-là vont influencer Louis XIV contre le jansénisme. Et puis, il va de soi d'ailleurs que le jansénisme en soi, qui est une religion, on dirait peut-être plus proche du protestantisme, en tout cas qui favorise la méditation intérieure, s'oppose évidemment à l'éclat d'une religion de pompe, de parade, telle que la monarchie la concevait, bien étroitement associée au trône. Donc il y a une antinomie entre ces deux conceptions. Il reste quand même qu'il y a une brutalité à l'égard du jansénisme. Quand Ardoin de Périfix arrive au pouvoir, il va se débarrasser de Port-Royal des Champs, 1664. On voit là... Et Louis XIV va être très, très influencé par Mazarin, par Anne d'Autriche, contre les jansénistes, peut-être de façon un peu outrancière. Ça se manifestera d'ailleurs dans les derniers temps avec cette abominable bulle Unigenitus qui a semé la zizanie dans l'Église de France tout au long du XVIIIe siècle et qui est quasiment une des sources de la Révolution française.
1: Alors pour ceux qui ne connaissent pas ou mal le jansénisme, je vous renvoie à notre émission que nous avons, il y a même deux émissions je crois consacrées au jansénisme, n'hésitez pas, à l'écouter. Je voudrais, on reviendra sur le jansénisme et sur le protestantisme. Je reste sur l'entourage, j'allais dire religieux du roi. Est-ce que justement il y avait, on imagine qu'il y avait autant des séculiers que des réguliers autour de lui. Quelle est la place du monde des moines autour de Louis XIV? Est-ce qu'il est important, comme il l'a été pour des rois, notamment à l'époque médiévale, avec le soutien du roi à des œuvres monastiques?
0: Il y a l'influence des jésuites, qui sont très, très présents. Les confesseurs du roi sont des jésuites. Et ça joue un rôle évidemment essentiel dans ce débat qu'on évoquait des jansénismes contre jésuites.
2: Et alors, il y a, dans la maison du roi, il y a une section ecclésiastique.
1: Oui.
2: C'est la chapelle qui est formée de membres éminents du clergé, dont le grand aumônier de France. Donc le roi est en contact permanent, quotidien avec des membres du clergé. Il installe à la cour, à partir de 1682, à demeure, une communauté de lazaristes, de la congrégation de la mission. C'est Saint-Vincent de Paul. Là. Il a connu Saint-Vincent de Paul dans son enfance et il est resté attaché. Ça aussi, c'est un héritage qu'il doit à sa mère. Il est resté attaché à la figure de Saint-Vincent. Et donc à la congrégation que Saint-Vincent a fondée. Et donc on a à Versailles, par exemple, une communauté de lazaristes qui sont logés à demeure et qui sont là toute l'année pour célébrer, pour assurer la desserte de la chapelle royale. Et puis il y a ce monde des prédicateurs de cour, qui sont en fait des prélats du royaume, qui viennent, qui sont appointés le temps d'un cycle, soit l'Avent, soit le Carême, et qui sont donc là présents à la cour pour... parler au roi dans le cadre que j'évoquais de ces sermons, de ces prédications.
1: De Carême et d'Avent. Voilà. Oui. qui les choisit, ces personnages? C'est Louis XIV lui-même? Ou bien c'est... est-ce qu'il y a une mode des prédicateurs, des personnages qui se détachent?
2: Alors, quand on regarde les personnalités qui sont venues prêcher à la cour, ce sont les prédicateurs qui ont laissé un nom dans l'histoire de l'éloquence sacrée. Je ne sais pas si c'est Louis XIV lui-même qui choisit, mais nécessairement, on lui soumet une liste et il donne son avis. Mais alors, vous évoquiez Bossuet, il y a Bourdaloue, il y a eu de très grands fléchiers, très grands prédicateurs qui sont venus et qui étaient religieusement écoutés, si je puis dire, parce qu'on savait qu'ils parlaient de bouche d'or.
1: Alors, on va sortir de l'éducation du roi et on va se pencher sur la question de l'absolutisme. Est-ce que l'absolutisme de Louis XIV renvoie aussi à une dimension religieuse?
0: Absolument, c'est la dimension qui devient même essentielle, qui ne favorise pas d'ailleurs l'Église, qui favorise le pouvoir royal. Le pouvoir royal s'associe étroitement au pouvoir religieux. Bossuet va, dans ses nombreux écrits, va dire que finalement il y a un lien direct entre le roi, entre le Dieu et le roi. Donc ça modifie. Tout cela vient de faut le dire, de l'assassinat d'Henri IV. Cette peur de destruction de la monarchie fait qu'on a voulu élever cette monarchie et la rendre inaccessible au commun des mortels. Donc s'attaquer au roi, c'est commettre un blasphème. Critiquer le roi, c'était presque un péché. Là, c'est une association qui est assez malsaine en soi, il faut dire, mais tout ça est très constitutif de l'absolutisme de Louis XIV, qui est aussi conforté par les institutions. Il faut bien voir que le roi est évêque du dehors. Quand il reçoit le sacre, à partir du moment où il a été sacré, eh bien, il va pouvoir, par la cérémonie
1: Des écrouelles.
0: Des écrouelles, guérir les scrofuleux, donc atteints d'une forme de tuberculose. Le roi te touche et Dieu te guérit, ou Dieu te guérit, selon les formules. Et Louis XIV va te dire compte très, très consciencieusement de ce rôle. Il est le lieutenant de Dieu, lieutenant en deux mots, c'est lui qui tient lieu de Dieu, lieutenant de Dieu sur terre. Donc tout cela le conforte. Cela étant, pendant sa jeunesse, il a eu quand même plus que des dérapages, si vous passez l'expression.
1: Et on peut parler, Alexandre Maral, de religion royale?
2: Ah oui, tout à fait. Il y a tout vient de l'épître de saint Paul aux Romains, tout pouvoir vient de Dieu, et chez les rois de France, il y a ce lien privilégié qu'on appelle l'absolutisme, qui est un lien direct et qui est affirmé lors du sacre par le fait que l'onction du sacre est pratiquée avec un mélange de Saint-Crème et de ce baume miraculeux qui est venu directement du ciel au moment du baptême de Clovis. Et donc ça affirme bien qu'il y a un lien direct qui ne passe même pas par la hiérarchie ecclésiastique. Et ce lien direct explique donc que le roi est évêque du dehors. D'ailleurs, au sacre, il reçoit les 9 onctions comme un évêque, aux mêmes endroits qu'un évêque, aux mêmes endroits du corps qu'un évêque, et avec le Saint-Crème et non pas l'huile des catéchumènes comme les autres souverains européens. C'est donc vraiment un sacre épiscopal qu'il reçoit.
1: Alors, puisque
0: il a le droit de communier
2: sous les deux espèces.
0: Oui. Oui.
2: Ce jour-là seulement.
0: Oui, aucun autre chrétien ne peut communier sous les deux espèces. Aujourd'hui, c'est quelque chose d'assez courant, mais à ce moment-là, il y a aussi le fait, dans la liturgie monarchique, notamment à Versailles, le fait qu'on va quasiment se baisser ou s'agenouiller devant le lit royal, devant le lit du roi. Donc, il y a une déification de Louis XIV qui est voulue.
1: Elle est acceptée ou elle est moquée, ou j'allais dire ça fait partie de l'air du temps
0: y a certains courtisans qui devaient certainement se moquer sous cape.
2: Oui, oui. La Bruyère, dans ses caractères, critique cet esprit courtisan qui va jusqu'à la flagornerie.
1: Oui.
0: Comte de Guiche, tout ça, ce sont des personnages qui
2: Mais sinon, c'était largement admis.
0: Comportement du roi.
2: Et la révérence au lit royal, elle disparaît. C'est sous Louis XV, mais sous Louis XIV, elle est respectée.
1: Parce que Bossuet qualifie quand même Louis XIV de nouveau Constantin, de nouveau Théodose. Oui. Sont quand même des noms qui marquent.
0: Oui, alors ça, c'est lié aussi à la révocation de
1: l'édit de Nantes. Alors, on va y revenir après. Donc, je vous arrête maintenant. Vous évoquiez les autres couronnes d'Europe et le fait que le sacre du roi de France se distingue des autres couronnes. Est-ce que Louis XIV, dans son exercice du pouvoir, au fond, s'estimait comme l'égal du pape ou de l'empereur ?
2: Ah non, pas l'égal du pape, non, quand même pas. Mais il a des responsabilités d'ordre religieux sur son royaume, sur son église et sur son royaume, et il est le garant de l'unité de la foi, oui. Mm. Et justement, la révocation de l'édit de Nantes va s'inscrire dans cette... D'ailleurs, on lui réclame au moment du sacre, on lui demande de mettre fin à cette anomalie qu'est l'édit de Nantes. Le royaume de France est le seul à autoriser l'exercice de ces deux religions, alors que en principe, à cette époque-là, les sujets ont la foi, ont la religion de leur souverain.
1: Quelles sont les manifestations publiques de cette religion royale ? C'est vrai que l'image que l'on a de Louis XIV, surtout dans ses jeunes années, quand il a 20, 30 ans, c'est cette représentation, cette ostentation du personnage. Il y a aussi une dimension, je parlais du roi soleil tout à l'heure, dans le roi soleil, il y a aussi une part de divin.
0: Alors, manifestation, il y a la messe quotidienne du roi,
1: oui.
0: c'est capital. Il y a les Tédéum aussi, dès qu'il y a une victoire, une naissance royale, le roi fait chanter un Tédéum non seulement dans sa chapelle, mais aussi dans toute la France. Il ordonne dans les diocèses à ce qu'on puisse chanter un Tédéum. Il y a les cérémonies des écrouelles qui peuvent se dérouler plusieurs fois par an. Le roi est imprégné, baigné de religiosité, alors plus ou moins vécu intérieurement, ça c'est, on en parlera peut-être, mais il est le représentant de Dieu sur Terre pour des millions de catholiques français.
1: Mmh. Votre thèse, Alexandre Maral, si je ne me trompe, c'était sur la chapelle royale.
2: Le fonctionnement de la chapelle.
1: De la chapelle royale. La chapelle royale, c'est... il y a à la fois une intention religieuse et politique dans son architecture, dans ses symboles.
2: Alors là, vous parlez du bâtiment.
1: Oui.
2: Alors, il y a eu plusieurs chapelles à Versailles, et celle que l'on visite aujourd'hui, c'est la cinquième d'entre elles, la dernière, qui a été achevée seulement en 1710, donc peu de temps avant la mort du roi. Mais qui a été l'objet d'un très long chantier, puisque les fondations en sont jetées en 1687. Donc il y a eu 23 ans de chantier. Et Louis XIV, c'est la période durant laquelle le chantier s'est déroulé, n'était pas des plus favorables pour les bâtiments, puisqu'il y avait malheureusement des guerres. Et Louis XIV a donc sacrifié d'autres chantiers pour pouvoir terminer. Menait à bien cette chapelle. Notamment, il a sacrifié le chantier de la salle de spectacle, c'est Louis XV qui a été chargé de l'édifier. Mais il a tenu vraiment à achever la chapelle, et on peut dire que c'est un peu son testament dans le domaine des bâtiments, parce que c'est son dernier grand chantier, le dernier grand chantier du règne. Et cette chapelle, elle affirme, quand on prend le temps d'examiner tous les détails de son architecture et de son décor, elle manifeste ce caractère d'un roi catholique. Alors, on ne dit pas le roi très catholique, ça c'est le roi d'Espagne, mais on dit le très chrétien en France. Mais c'est quand même un roi qui est catholique romain. Elle a un aspect très romain dans son décor, qui est influencé par ce qui se faisait à l'époque dans la capitale de la chrétienté. Mais en même temps, c'est aussi un édifice qui se rattache à la longue tradition des saintes chapelles, notamment des chapelles palatines. On pense à Charlemagne avec sa chapelle, mais aussi et surtout à la sainte chapelle du palais de la Cité. Par ses proportions, par sa silhouette extérieure, elle rappelle ce chantier de Saint-Louis, auquel elle est dédiée d'ailleurs. Et il y a donc un caractère gallican et romain qui se combine dans une synthèse architecturale décorative assez improbable, parce qu'à l'époque on n'a pas d'autres exemples de cette synthèse, et il faut dire que ça a d'ailleurs été, du point de vue

0: purement architectural, un édifice qui a été salué pour sa modernité, pour son caractère novateur, et il manifeste double caractère d'un roi qui est fidèle, soumis à Rome, et en même temps chef de son église gallicane. Mmh.
1: Mais jamais la chapelle royale, aucune des chapelles royales, n'a été au centre du bâtiment. C'est ça qui
0: est important,
1: contrairement à l'Espagne ou à l'Escurial.
0: Alors l'Escorial, mais l'Escorial, voilà. C'est aussi un couvent. Versailles n'est pas un couvent.
1: Mais justement, voilà, ça montre que le centre du pouvoir, c'est la chambre du roi, et c'est pas la chapelle. Mmh.
0: Mais ça, là, par exemple, le palais du pape à Rome, qui est à l'époque le Quirinal, la chapelle n'est pas non plus au centre. Elle est.
1: Et oui, mais le pouvoir est totalement religieux.
0: Oui. Mmh. Mais oui, c'est vrai. Mais en revanche, la chapelle de Versailles, elle se voit de partout. C'est l'élan vertical qui est donné à ce palais tout en horizontal. C'est l'élan vers le ciel, vers Dieu. Et elle est visible de côté ville, côté jardin. On ne peut pas ne pas la voir.
2: Oui, oui. Alors justement, est-ce qu'on peut être romain et gallican en même temps? Le gallicanisme, hein, je le rappelle, c'est cette théorie du pouvoir qui consiste à ce que le roi garde la main sur l'ensemble de l'Église de France, comme il y a l'anglicanisme, même si l'anglicanisme, les anglicans, eux, sont allés sur la voie de l'indépendance avec Henri VIII.
1: Ben, les relations entre Louis XIV et la papauté ont été difficiles. Il y a eu au moins trois papes. Le règne de Louis XIV s'étend sur 72 ans, donc il a vu passer pas mal de papes. Il y en a au moins trois avec lesquels les choses se sont assez mal passées. C'est Alexandre VII, avec l'histoire de la guerre de Corse. Il y avait eu une bagarre à la suite d'ivresse dans la garde du pontifical. Le roi l'a très mal pris, il y a eu des morts, et a vraiment voulu humilier le pape, en exigeant réparation, la construction d'une pyramide, le nonce qui vient s'humilier à Fontainebleau, je crois, pour demander pardon. Il y a eu ensuite l'affaire de la régale avec Innocent XI, et là, il y a eu une période de tension. Alors la régale, c'est le fait que le roi pouvait disposer des revenus des évêchés vacants. Donc la tension naît à ce moment-là entre la papauté et la France. Et surtout, le roi va pousser l'Église dans la voie du gallicanisme, la déclaration des quatre articles en 1682, certains donc contestant l'infaillibilité pontificale, qui n'était pas encore un dogme, mais enfin qui était déjà en devenir, la supériorité du concile sur le pape, donc toutes choses qui évidemment critiquaient fortement la monarchie pontificale. Donc cette déclaration des quatre articles, c'est une déclaration qui est très, très gallicane dans son esprit. Mais jamais Louis XIV a voulu aller jusqu'à la rupture. Et puis la troisième affaire, c'est sur l'affaire à la fin, en 1713, je l'ai déjà évoqué, c'est l'affaire de la bulle Unigenitus contre le livre du père Quesnel, les 101 propositions condamnées. Ça, c'est sous Clément XI. Et là, c'est le roi qui a insisté énormément auprès de Rome pour promulguer cette bulle qui a semé la zizanie dans l'Église de France, non seulement du vivant de Louis XIV, il lui restait quelques mois à vivre, mais tout au long du XVIIIe siècle. Et ces luttes, le jansénisme à ce moment-là évolue vers un jansénisme politique de plus en plus, avec des parlementaires qui sont très marqués par cela, avec une tendance gallicane et une tendance qu'on appelle richériste, c'est-à-dire il faut que ce soit le peuple de base des chrétiens qui élise les curés, les évêques, etc. Toutes choses qu'on peut retrouver encore aujourd'hui dans certains courants. Mais donc, il y a eu vraiment des tensions terribles, et Louis XIV l'a joué très maladroitement, il faut le reconnaître.
2: Mais quelles sont ses motivations dans la condamnation du jansénisme, qui est au départ un mouvement spirituel très augustinien, qui renvoie donc au père de l'Église, à une dévotion qui est une dévotion individuelle très, très, très marquée. En quoi et pourquoi, au fond, Louis XIV se met à dos, au fond, le monde janséniste ?
1: Il a suivi, moi je crois qu'il a suivi tous ces...

0: conseillé. Donc d'abord Mazarin, qui a voulu aussi se rapprocher de Rome contre le jansénisme, qui a utilisé le jansénisme comme moyen politique. Et je ne pense pas que Louis XIV ait bien creusé toute la question du jansénisme.
1: Parce que oui, c'est une question intellectuelle complexe.
0: Il n'a pas vu, je pense. Peut-être qu'Alexandre n'est pas d'accord avec moi. Il n'a pas vu la dimension spirituelle, Mère Angélique Arnaud, Antoine Arnaud, il y a une très grande spiritualité de Notre-Dame, de comment
2: Saint-Cyran.
0: Saint-Cyran. Et tout cela, je pense qu'il n'a pas saisi. Il a eu un comportement suiviste, si je peux dire.
2: Ah, c'est sûr que ce n'est pas un mystique. Et le courant janséniste, de ce point de vue-là, ne l'a pas beaucoup marqué. Mais je pense que lorsqu'il persécute le jansénisme, alors il y a cet héritage, Mazarin, il y a son entourage, et notamment ses confesseurs jésuites, qui sont très hostiles au jansénisme. Et il y a aussi, de sa part, la volonté d'ordre, la maxime d'ordre. L'ordre à l'intérieur et le jansénisme, à ses yeux, est un désordre. Mais je voudrais revenir sur la bulle Unigenitus. Alors, il en demande avec insistance la
1: publication.
2: La fulmination, dis-je. Et Clément XI, donc. Et en fait, il se fait piéger parce que la bulle condamne sans une proposition. Et dans ces propositions, il y a des propositions jansénistes, en effet, mais il y a aussi des propositions gallicanes. Et donc, c'est là où Louis XIV se fait piéger, parce que la bulle va rendre solidaire le courant janséniste et le courant gallican, qui jusque-là travaillaient chacun de leur côté. Mais la bulle va les souder contre le magistère romain, et ça va aboutir à la constitution civile du clergé en 1791. Louis XIV a demandé, on le voit dans les propos, les échanges qu'il a avec les différents nonces qui sont présents à la cour, les nonces du pape, il veut une condamnation du jansénisme et rien d'autre. Oui. Il y a des propositions qui heurtent la sensibilité gallicane, notamment les propositions 90 et 91 sur la crainte sur le rôle de l'excommunication. Et là, le Parlement va refuser d'enregistrer la bulle. Ça va créer un chaos intérieur que Louis XIV n'aura pas le temps de résoudre. Il envisage, pour le résoudre, de réunir un concile national, mais il en fixe la date au 1er septembre 1715, et c'est le jour où il meurt.
1: Alors, est-ce que sa condamnation du jansénisme n'a pas, au fond, même si politique et religion sont intimement mêlées, est-ce que chez Louis XIV, sa condamnation du jansénisme n'est pas d'abord une condamnation politique de ce que ça pourrait être, comme une forme d'État dans l'État ou...
2: Forme d'État dans l'État, une indépendance de pensée. Ça, il n'aime pas ça, hein. C'est un souverain absolu quand même.
1: Oui.
2: Et donc, il y a chez les jansénistes une forme de... Il y voit une forme d'orgueil, de réticence.
1: Oui.
2: Et donc, il faut mettre ces gens-là au pas, je pense que...
0: Mettre la liberté de conscience en avant, donc c'est dangereux. Alors, il y a un personnage qui a joué aussi un rôle très néfaste dans cette bulle Unigenitus, c'est le père Letellier qui n'appartient pas à la famille... Letellier Louvois, qui était le dernier confesseur du roi, qui lui était très très hostile au jansénisme, et il a joué un mauvais rôle.
2: Et côté Rome, j'évoque ici la figure de mon regretté maître Bruno Neveu, qui a beaucoup travaillé sur le milieu des élantis, ce qu'on appelle les élantis, auprès du pape Clément XI, et notamment du cardinal Fabroni, qui en rajoutait, qui voulait régler son compte à l'église gallicane aussi, profiter de l'occasion pour... Il y a un aveuglement politique du côté de Rome aussi très fort.
0: Les chrétiens, d'après la bulle Unigenitus, n'ont pas le droit de lire indépendamment les textes sacrés. Il faut que tout soit encadré dans l'église. Il y a une volonté hiérarchique qui s'abat sur... On ne peut pas lire la Bible tout seul. C'est donc vraiment quelque chose qui a été très malheureux, et comme vous le disiez, tout ça va conduire à la constitution civile du clergé sous la Révolution, avec l'abbé Grégoire.
1: Alors, quelques mots sur l'édit de Nantes. C'est un tournant du règne sur le plan religieux, la révocation de l'édit de Nantes.
0: Oui. Alors, tournant malheureux, là aussi,

0: cette idée que, voilà, après tout ce que j'ai fait pour Dieu, eh bien, il doit bien me récompenser. Mmh. Il y a un côté assez malsain, je dirais, dans sa pensée. Je lui suis peu d'or, mais peut-être que vous n'êtes pas d'accord.
1: Non, je...
2: Alexandre Maral.
1: Mais la révocation, en fait, elle s'inscrit dans un processus au long terme qui a commencé dès la Pédalès, conclue par Louis XIII. Il y a cette idée que il faut d'abord s'en tenir à une stricte application des clauses de l'édit de Nantes de 1598, et ensuite on va restreindre peu à peu, mais c'est vraiment un processus à long terme, et 1685 est l'aboutissement. Mais au moment du sac, déjà on réclame officiellement à Louis XIV de mettre fin à à ce qu'il considère comme une anomalie, et puis au début du règne personnel, il y a déjà des mesures de restriction des libertés octroyées aux protestants, et puis notamment, ça c'est au cours de la décennie de 1670, la mise en place de la caisse des conversions, c'est l'achat des consciences, avec donc toute une politique d'encouragement, y compris fiscal, vers la conversion.
2: Alors, on arrive, puisqu'il nous reste 11 minutes, et je souhaiterais voir la piété personnelle du roi. Est-ce que Louis XIV souhaite concilier sa piété avec sa vie sentimentale mouvementée? On sait que Louis XV, sauf erreur de ma part, ne souhaitait pas se confesser, parce qu'il, voilà, il s'estimait indigne de la confession dans la mesure où il avait toujours une vie dissolue. Est-ce que c'est le cas de Louis XIV? Est-ce que Louis XIV se confesse régulièrement, communie régulièrement, et arrive donc à concilier une piété avec sa vie sentimentale?
0: Alors, au début, il faut bien voir, quand il était tout jeune...
2: Oui.
0: Il a été très pieux pendant un certain temps, jusqu'à son mariage. Et puis, il a commencé, quand même avant d'ailleurs, il a commencé à prendre une certaine indépendance vis-à-vis de sa mère, se moquant par exemple de son frère Philippe, disant il va à confesse parce que sa mère le demande. Donc, il prenait déjà des libertés, probablement pendant un certain temps. Il n'a pas dû se confesser. Et puis, il a eu cette première aventure sentimentale, non pas avec Marie Mancini, parce que là c'était une aventure assez chaste, mais avec Louise de la Vallière, qui est devenue sa maîtresse au bout d'un an de mariage avec Marie-Thérèse. Donc Louise de la Vallière, qui était la petite demoiselle d'honneur d'Henriette d'Angleterre, avec laquelle il a eu 5 enfants. Et pendant tout le temps de la vie d'Anne d'Autriche, les choses se sont passées de façon assez obscure. Et puis, quand Anne d'Autriche meurt en janvier 1666, là, le roi ne se retient plus et il s'affiche avec sa favorite. Les choses vont s'aggraver avec Madame de Montespan. Et là, alors, on peut dire que... Ben, il joue, il se confesse pendant les temps de paille, il doit normalement communier 2-3 fois par an, donc il va s'éloigner de sa maîtresse. Alors en 1675, il va avoir une grande crise, grave crise, l'influence de Bourdaloue, de Bossuet, qui vont le pousser à se séparer de Madame de Montespan.
2: Il est tiraillé quand même.
0: Ce qu'il va faire, ça va durer un an, et puis après, à nouveau, il va se réconcilier avec Madame de Montespan. Ce qu'il faut dire, c'est que par rapport au règne de Louis XV, il y a une plus grande indulgence des confesseurs à l'égard des péchés de chair, de la chair, que sous le Louis XV, où les choses sont beaucoup plus strictes, beaucoup plus sévères. Il y a le fameux épisode de Metz où les évêques l'obligent à renoncer à ses favorites officiellement, l'humilient complètement. Là, Louis XIV n'a pas été humilié, mais bon, et puis il s'arrange un peu avec ses confesseurs. On disait un mot sur le père de la chaise, qui était un de ses confesseurs, que le père de la chaise était une chaise de commodité. Donc voilà, on s'accommodait de lui, c'est-à-dire bon, ben, il regrettait ses péchés, il recevait un pardon, puis aussitôt après il recommençait.
2: Alexandre Maral.
1: Alors moi j'avais, pour mon livre, j'avais examiné le calendrier des communions. Donc il communie, ça c'est de tradition chez les rois de France, 5 fois par an aux grandes fêtes liturgiques, donc Noël, Pâques, Pentecôte, 15 août et Toussaint. Et la Gazette publie le roi a communié ce jour-là. Et quand la Gazette ne dit rien, on peut en conclure qu'il n'a pas communié. Et donc j'avais pu observer qu'à partir de

0: 1664, donc quand même 2 ans avant la mort d'Anne d'Autriche, il cesse de communier au Grand Prêtre, mais il garde Pâques, parce que la communion pascale est de rigueur.
1: Obligatoire.
0: Et après la mort d'Anne d'Autriche, ça devient complètement chaotique, en effet, et il y a certaines années, à 1677, 78, 79, où il ne communie plus du tout, même à Pâques. Donc là, il devient ce qu'on appelle un pécheur public, endurci, parce que ne pas faire ses Pâques, c'est... Donc il est tiraillé, il a des scrupules de conscience, et il s'en explique d'ailleurs dans les mémoires qu'il rédige pour l'instruction de son fils, autour de 1670, il écrit cette phrase, on a ça et le cœur d'un prince comme une place forte, en parlant des maîtresses. Hein. Il a conscience qu'il y a cet assaut, cette faiblesse de la chair, mais que derrière il y a toujours aussi des enjeux politiques. Et donc il va chercher à se sortir de là, mais c'est difficile quand on est sous emprise. Et c'est Bossuet qui va beaucoup l'aider. Il y a ce premier retour autour de 1675, avec l'entrée de Louise de la Vallière au Carmel. Et puis ensuite, il y a l'affaire du poison, sur laquelle vous avez écrit un merveilleux livre, qui va lui apporter le dégoût, enfin lui révéler subitement le milieu épouvantable dans lequel il a évolué. Et là, il va se reprendre. Et à partir de 1680, on a de nouveau un calendrier des communions qui est régulier. Les 5 communions par an y sont, et ça dure ensuite jusqu'en 1715. Donc la crise, elle dure de 63 à 64 à 80. Ça fait quand même plus de 15 ans, mais c'est pas non plus, pour un règne de 72 ans, voilà.
1: Est-ce que Madame de Maintenon joue un rôle dans le retour du roi vers la foi et la piété,
0: parce qu'elle a beaucoup d'ascendant intellectuel sur lui, et elle s'impose comme une femme forte à laquelle il se réfère. Madame de Sévigné qui commente l'évolution de celle qu'on appelait Madame de Maintenon, voit qu'elle a de plus en plus d'entretiens particuliers avec le roi et qu'elle est fort bien à la cour. Et ensuite, donc, dès la mort de la reine, Louis XIV va l'épouser.
1: Madame de Maintenon ?
2: Oui, tout à fait. Alors, il faut voir qu'il y a un double aspect tout de même, c'est qu'elle influence très certainement sur le plan religieux, et elle influence aussi la cour, avec aussi toute l'hypocrisie des courtisans qui vont communier, qui achètent une bonne conscience, mais qui en réalité continuent la vie un peu dissolue qu'ils avaient. D'un autre côté, Louis XIV ne se laisse pas manipuler non plus par Madame de Maintenon. Il la tient en bride très sévèrement. Il garde le contrôle. Mais l'influence religieuse, ça, c'est absolument indéniable, avec le père Letellier aussi, dont j'ai parlé tout à l'heure.
1: 1715, mort de Louis XIV, c'est une mort chrétienne ?
0: C'est même la dernière mort, grande mort chrétienne d'un souverain, d'un chef d'État en France. C'est une mort très qu'il a orchestrée, je pourrais dire, parce que il l'a vu venir, il s'y est préparé et il en a fait une cérémonie, la dernière cérémonie publique de son règne, avec cette magnifique journée du 26 août 1715. Il sait qu'il n'en a vraiment plus pour longtemps. Il meurt le 1er septembre et là, il convoque toutes les différentes catégories des membres de son entourage à la cour. Il leur tient des discours édifiants, notamment donc à son arrière-petit-fils qui va lui succéder. Et il lui dit, vous allez être un grand roi, j'ai trop aimé la guerre, soyez un prince pacifique, des phrases très fortes qui accompagnent sa mort.
2: Il y a eu un moment très important aussi pour Louis XIV, c'est la série de morts qui va précéder, c'est-à-dire la mort du grand dauphin en 1711, la mort de son petit-fils, d'abord de sa petite-fille, la duchesse de Bourgogne, épouse du duc de Bourgogne, la mort du duc de Bretagne. Donc il est accablé par les épreuves. La mort de Monseigneur l'a touché énormément, Monseigneur le grand dauphin. Il rencontre son musicien préféré, Richard de Lalande. Et il lui dit, vous avez perdu 2 filles, moi j'ai perdu mon seigneur, Lalande, il faut se soumettre. Donc là, on voit une démarche de piété très, très profonde, il faut bien le reconnaître. Il y a eu un changement profond dans le comportement de Louis XIV entre le jeune roi galant, méprisant un peu les dévots, et puis ce roi qui devient, non pas bigot, mais certainement dévot, très dévot. passé.
1: Eh bien, merci beaucoup à tous les deux d'être venus évoquer le roi, soleil et Dieu. Je rappelle vos ouvrages. Donc, tout d'abord, Versailles, Alexandre Maral. Je le disais en début d'émission, je le répète, il y avait des livres sur le Versailles. Maintenant, il y a le livre sur Versailles. C'est absolument impressionnant de références, de nombreuses cartes illustrées, bien évidemment, un ouvrage pour tout savoir sur Versailles. Et c'est un ouvrage paru aux éditions Perrin. Alexandre Maral, vous avez également publié « Le roi soleil et Dieu ». À l'écran, vous voyez la première édition de ce livre avec la représentation donc, de Louis XIV dans le cœur de Notre-Dame de Paris, qui a été construite à la fin du règne. Donc « Le roi soleil et Dieu » et la dernière édition est sortie en poche dans les éditions de poche des éditions Perrin, la collection Tempus, chez ce même éditeur, Jean-Christian Petit-Fils, que vous avez publié cet ouvrage Louis XIV, une des meilleures biographies sur ce personnage absolument fascinant. Et chez ce même éditeur, vous avez aussi publié Le siècle de Louis XIV, qui est un ouvrage collectif, cette fois consacré au roi soleil. Il me reste à vous remercier, chers auditeurs, chers téléspectateurs, pour votre fidélité à l'émission Au risque de l'histoire. Nous avons parlé de révocation de l'édit de Nantes, nous avons parlé de jansénisme, nous avons parlé aussi de gallicanisme. 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
1: Notre-Dame de Lourdes, Sainte Petite Bernadette, protégez Quentin. Veillez sur toute notre famille. Aidez-nous. Merci.
2: Merci de vouloir bien prier pour Jean qui vit l'épreuve de sa maman qui est très malade du cœur. S'il vous plaît, Sainte Vierge Marie, voudriez-vous guérir sa maman? Merci beaucoup pour tous les pèlerins qui prient et merci beaucoup à vous, Sainte Vierge Marie.
3: Je te confie ma maman âgée qui est dans un centre de rééducation suite à une chute. Prends-la sous ta protection. Donne-lui le courage et le moral afin de mieux accepter cette épreuve. Merci à vous, pèlerins, de prier pour elle. Merci, Marie.
4: Au nom du Père et du Fils et du Saint-Esprit, chers frères et sœurs, soyez les bienvenus à Lourdes dans cette grotte de Massabielle. La Vierge Marie, l'Immaculée Conception, est apparue à Bernadette. Avec elle, nous méditerons les mystères lumineux du rosaire. Nous prions avec tous les pèlerins présents à Lourdes. Nous prions aussi avec tous ceux et celles qui, de par le monde, nous sont unis, par l'écoute de la radio chrétienne francophone, par l'écoute de la chaîne de télévision catholique Catéo, ou par la connexion au site internet du sanctuaire de Lourdes. Ensemble, nous redisons d'abord notre foi. Je crois en Dieu, le Père Tout-Puissant, Créateur du ciel et de la terre, et en Jésus-Christ, son Fils unique, notre Seigneur, qui a été conçu du Saint-Esprit, est né de la Vierge Marie, a souffert sous Ponce Pilate, a été crucifié, est mort et a été enseveli, est descendu aux enfers, le troisième jour est ressuscité des morts, est monté aux cieux, est assis à la droite de Dieu, le Père Tout-Puissant, d'où il viendra juger les vivants et les morts. Je crois en l'Esprit Saint, à la Sainte Église catholique, à la communion des saints, à la rémission des péchés, à la résurrection de la chair, à la vie éternelle. Amen. Prions aux intentions du Saint. Notre Père qui es aux cieux, que ton nom soit sanctifié, que ton règne vienne, que ta volonté soit faite sur la terre comme au ciel. Je vous salue Marie, pleine de grâce. Le Seigneur est avec vous. Vous êtes bénie entre toutes les femmes. Et Jésus, le fruit de vos entrailles, est béni. Je vous salue Marie, pleine de grâce. Le Seigneur est avec vous. Vous êtes bénie entre toutes les femmes. Et Jésus, le fruit de vos entrailles, est béni. Salut Marie, pleine de grâce. Le Seigneur est avec vous. Vous êtes bénie entre toutes les femmes et Jésus, le fruit de vos entrailles, est béni.
5: Sainte Marie, Mère de Dieu, priez pour nous pauvres pécheurs, maintenant et à l'heure de notre mort. Amen.

0: Marie, conçue sans péché. Premier mystère lumineux, Jésus reçoit le baptême de Jean-Baptiste. De l'évangile selon saint Marc. Jésus vint de Nazareth, ville de Galilée, et se fit baptiser par Jean dans le Jourdain. Prions pour les catéchumènes de nos communautés et tous ceux qui se préparent à recevoir un sacrement. Prions aussi pour les catéchistes et pour toutes les personnes qui accompagnent des catéchumènes. Notre Père, qui es aux cieux, que ton nom soit sanctifié, que ton règne vienne, que ta volonté soit faite sur la terre comme au ciel. Je vous salue Marie, pleine de grâce, le Seigneur est avec vous. Vous êtes bénie entre toutes les femmes, et Jésus, le fruit de vos entrailles, est béni.
1: Sainte Marie,
0: je vous salue Marie, pleine de grâce, le Seigneur est avec vous. Vous êtes bénie entre toutes les femmes, et Jésus, le fruit de vos entrailles, est béni. Je vous salue Marie, pleine de grâce, le Seigneur est avec vous. Vous êtes bénie entre toutes les femmes, et Jésus, le fruit de vos entrailles, est béni.
1: Sainte Marie,
0: je vous salue Marie, pleine de grâce, le Seigneur est avec vous. Vous êtes bénie entre toutes les femmes, et Jésus, le fruit de vos entrailles, est béni. Je vous salue Marie, pleine de grâce. Le Seigneur est avec vous. Vous êtes bénie entre toutes les femmes et Jésus, le fruit de vos entrailles, est béni. Je vous salue Marie, pleine de grâce. Le Seigneur est avec vous. Vous êtes bénie entre toutes les femmes, et Jésus, le fruit de vos entrailles, est béni. Je vous salue, Marie, pleine de grâce. Le Seigneur est avec vous. Vous êtes bénie entre toutes les femmes, et Jésus, le fruit de vos entrailles, est béni. Je vous salue Marie, pleine de grâce, le Seigneur est avec vous. Vous êtes bénie entre toutes les femmes, et Jésus, le fruit de vos entrailles, est béni. Je vous salue Marie, pleine de grâce, le Seigneur est avec vous. Vous êtes bénie entre toutes les femmes, et Jésus, le fruit de vos entrailles, est béni. Je vous salue Marie, pleine de grâce, le Seigneur est avec vous. Vous êtes bénie entre toutes les femmes, et Jésus, le fruit de vos entrailles, est béni.
1: Sainte Marie, Mère de Dieu, priez pour nous pauvres pécheurs, maintenant et à l'heure de notre mort. Amen.

0: Marie, conçue sans péché. Deuxième mystère lumineux, Jésus est invité aux noces de Cana avec Marie, sa mère. De l'Évangile selon saint Jean, à Cana, en Galilée, Jésus manifesta sa gloire et ses disciples crurent en lui. Prions pour tous ceux qui ont perdu le sens de la vie, afin qu'à l'intercession de Marie, ils découvrent la joie de donner leur vie par amour. Notre Père, qui es aux cieux, que ton nom soit sanctifié, que ton règne vienne, que ta volonté soit faite sur la terre comme au ciel. Je vous salue Marie, pleine de grâce, le Seigneur est avec vous. Vous êtes bénie entre toutes les femmes, et Jésus, le fruit de vos entrailles, est béni.
1: Sainte Marie, Mère de Dieu, priez pour nous.
0: Je vous salue Marie, pleine de grâce, le Seigneur est avec vous. Vous êtes bénie entre toutes les femmes, et Jésus, le fruit de vos entrailles, est béni.
1: Sainte
0: Je vous salue Marie, pleine de grâce. Le Seigneur est avec vous. Vous êtes bénie entre toutes les femmes. Et Jésus, le fruit de vos entrailles, est béni.
1: Sainte Marie, Mère de Dieu, priez pour nous pécheurs, maintenant et à l'heure de notre mort.
0: Je vous salue Marie, pleine de grâce. Le Seigneur est avec vous. Vous êtes bénie entre toutes les femmes. Et Jésus, le fruit de vos entrailles, est béni.
1: Sainte Marie, Mère de Dieu, priez pour nous pécheurs, maintenant et à l'heure de notre mort.
0: Je vous salue, Marie, pleine de grâce. Le Seigneur est avec vous. Vous êtes bénie entre toutes les femmes. Et Jésus, le fruit de vos entrailles, est béni.
1: Sainte
0: Je vous salue Marie, pleine de grâce. Le Seigneur est avec vous. Vous êtes bénie entre toutes les femmes. Et Jésus, le fruit de vos entrailles, est béni.
1: Sainte Marie, Mère de Dieu, priez pour nous pécheurs, maintenant et à l'heure de notre mort.
0: Je vous salue Marie, pleine de grâce. Le Seigneur est avec vous. Vous êtes bénie entre toutes les femmes. Et Jésus, le fruit de vos entrailles, est béni.
1: Sainte Marie, Mère de Dieu, priez pour nous pécheurs, maintenant et à l'heure de notre mort.
0: Je vous salue, Marie, pleine de grâce. Le Seigneur est avec vous. Vous êtes bénie entre toutes les femmes. Et Jésus, le fruit de vos entrailles, est béni.
1: Sainte Marie, Mère de Dieu,
0: je vous salue, Marie, pleine de grâce. Le Seigneur est avec vous. Vous êtes bénie entre toutes les femmes. Et Jésus, le fruit de vos entrailles, est béni.
1: Sainte Marie, Mère de Dieu, priez pour nous pécheurs, maintenant et à l'heure de notre mort.
0: Je vous salue, Marie, pleine de grâce. Le Seigneur est avec vous. Vous êtes bénie entre toutes les femmes. Et Jésus, le fruit de vos entrailles, est béni.

0: Troisième mystère lumineux. Jésus annonce le royaume et invite à la conversion. De l'évangile selon saint Marc. Convertissez-vous et croyez à l'évangile. Avec Marie, prions pour que l'Esprit Saint nous aide à méditer l'évangile du Christ pour le mettre en œuvre dans notre vie et l'annoncer à nos frères. Prions aussi pour les prédicateurs, les catéchistes, pour tous ceux qui annoncent le royaume par toute leur vie donnée au service de leur prochain. Notre Père, qui es aux cieux, que ton nom soit sanctifié, que ton règne vienne, que ta volonté soit faite sur la terre comme au ciel. Je vous salue Marie, pleine de grâce, le Seigneur est avec vous. Vous êtes bénie entre toutes les femmes, et Jésus, le fruit de vos entrailles, est béni.
1: Sainte Marie, Mère de Dieu, priez pour nous pauvres pécheurs, maintenant et à l'heure de notre mort.
0: Je vous salue Marie, pleine de grâce, le Seigneur est avec vous. Vous êtes bénie entre toutes les femmes, et Jésus, le fruit de vos entrailles, est béni.
1: Sainte Marie,
0: je vous salue Marie, pleine de grâce. Le Seigneur est avec vous. Vous êtes bénie entre toutes les femmes et Jésus, le fruit de vos entrailles, est béni.
1: Sainte Marie, Mère de Dieu, priez pour nous pécheurs, maintenant et à l'heure de notre mort.
0: Je vous salue Marie, pleine de grâce. Le Seigneur est avec vous. Vous êtes bénie entre toutes les femmes, et Jésus, le fruit de vos entrailles, est béni.
1: Sainte Marie, Mère de Dieu, priez pour nous pauvres pécheurs, maintenant et à l'heure de notre mort.
0: Je vous salue Marie, pleine de grâce. Le Seigneur est avec vous. Vous êtes bénie entre toutes les femmes, et Jésus, le fruit de vos entrailles, est béni.
1: Sainte Marie,
0: je vous salue Marie, pleine de grâce. Le Seigneur est avec vous. Vous êtes bénie entre toutes les femmes et Jésus, le fruit de vos entrailles, est béni.
1: Sainte Marie, Mère de Dieu, priez pour nous pauvres pécheurs, maintenant et à l'heure de notre mort.
0: Je vous salue Marie, pleine de grâce. Le Seigneur est avec vous. Vous êtes bénie entre toutes les femmes, et Jésus, le fruit de vos entrailles, est béni.
1: Sainte Marie, Mère de Dieu, priez pour nous pauvres pécheurs, maintenant.
0: Je vous salue Marie, pleine de grâce. Le Seigneur est avec vous. Vous êtes bénie entre toutes les femmes, et Jésus, le fruit de vos entrailles, est béni.
1: Sainte Marie,
0: je vous salue Marie, pleine de grâce, le Seigneur est avec vous. Vous êtes bénie entre toutes les femmes, et Jésus, le fruit de vos entrailles, est béni.
1: Sainte Marie,
0: je vous salue Marie, pleine de grâce, le Seigneur est avec vous. Vous êtes bénie entre toutes les femmes, et Jésus, le fruit de vos entrailles, est béni.
1: Sainte Marie, Mère de Dieu,

Marie, conçue sans péché. Quatrième mystère lumineux, Jésus est transfiguré.

0: Jésus fut transfiguré devant eux, son visage devint brillant comme le soleil. Pierre dit à Jésus, « Seigneur, il est bon que nous soyons ici. » À l'intercession de Notre-Dame de Lourdes, confions au Seigneur tous nos malades, tous ceux qui souffrent dans leur corps ou dans leur esprit. Notre Père, qui es aux cieux, que ton nom soit sanctifié, que ton règne vienne, que ta volonté soit faite sur la terre comme au ciel. Je vous salue Marie, pleine de grâce, le Seigneur est avec vous. Vous êtes bénie entre toutes les femmes, et Jésus, le fruit de vos entrailles, est béni. Je vous salue Marie, pleine de grâce, le Seigneur est avec vous. Vous êtes bénie entre toutes les femmes, et Jésus, le fruit de vos entrailles, est béni. Je vous salue Marie, pleine de grâce, le Seigneur est avec vous. Vous êtes bénie entre toutes les femmes, et Jésus, le fruit de vos entrailles, est béni.
1: Sainte Marie, Mère de Dieu, priez pour nous pauvres pécheurs, maintenant et à l'heure de notre mort.
0: Je vous salue Marie, pleine de grâce, le Seigneur est avec vous. Vous êtes bénie entre toutes les femmes, et Jésus, le fruit de vos entrailles, est béni.
1: Sainte Marie, Mère de Dieu,
0: je vous salue Marie, pleine de grâce. Le Seigneur est avec vous. Vous êtes bénie entre toutes les femmes. Et Jésus, le fruit de vos entrailles, est béni.
1: Sainte Marie, Mère de Dieu, priez pour nous pauvres pécheurs, maintenant et à l'heure de notre mort.
0: Je vous salue Marie, pleine de grâce. Le Seigneur est avec vous. Vous êtes bénie entre toutes les femmes. Et Jésus, le fruit de vos entrailles, est béni.
1: Sainte Marie, Mère de Dieu, priez pour nous pauvres pécheurs, maintenant et à l'heure de notre mort.
0: Je vous salue, Marie, pleine de grâce. Le Seigneur est avec vous. Vous êtes bénie entre toutes les femmes. Et Jésus, le fruit de vos entrailles, est béni.
1: Sainte Marie,
0: je vous salue Marie, pleine de grâce. Le Seigneur est avec vous. Vous êtes bénie entre toutes les femmes, et Jésus, le fruit de vos entrailles, est béni. Je vous salue Marie, pleine de grâce. Le Seigneur est avec vous. Vous êtes bénie entre toutes les femmes, et Jésus, le fruit de vos entrailles, est béni.
1: Sainte Marie,
0: je vous salue Marie, pleine de grâce. Le Seigneur est avec vous. Vous êtes bénie entre toutes les femmes, et Jésus, le fruit de vos entrailles, est béni.
1: Sainte Marie,

Marie, conçue sans péché. Cinquième mystère lumineux, Jésus institue l'Eucharistie. De l'Évangile selon saint Matthieu. Pendant le repas, Jésus, ayant pris du pain et prononcé la bénédiction, le rompit et le donnant aux disciples, il dit : Prenez, mangez, ceci est mon corps. Puis, ayant pris une coupe, ayant rendu grâce, il a leur

0: ordonna en disant « Buvez-en tous, car ceci est mon sang, le sang de l'Alliance versé pour la multitude en rémission des péchés. » Prions pour tous les prêtres, afin qu'ils conforment toujours plus leur vie au mystère qu'ils célèbrent. Notre Père, qui es aux cieux, que ton nom soit sanctifié, que ton règne vienne, que ta volonté soit faite sur la terre comme au ciel.
1: Donne-nous aujourd'hui notre pain de ce jour. Pardonne-nous nos offenses, comme nous pardonnons tous à ceux qui nous ont offensés. Et ne nous laisse pas entrer en tentation, mais délivre-nous.
0: Je vous salue Marie, pleine de grâce. Le Seigneur est avec vous. Vous êtes bénie entre toutes les femmes. Et Jésus, le fruit de vos entrailles, est béni.
2: Sainte Marie,
0: je vous salue Marie, pleine de grâce. Le Seigneur est avec vous. Vous êtes bénie entre toutes les femmes. Et Jésus, le fruit de vos entrailles, est béni.
2: Sainte
0: Je vous salue Marie, pleine de grâce. Le Seigneur est avec vous. Vous êtes bénie entre toutes les femmes, et Jésus, le fruit de vos entrailles, est béni.
2: Sainte Marie, Mère de Dieu, priez pour nous pauvres pécheurs, maintenant et à l'heure de notre
0: mort. Je vous salue Marie, pleine de grâce. Le Seigneur est avec vous. Vous êtes bénie entre toutes les femmes, et Jésus, le fruit de vos entrailles, est béni.
2: Sainte Marie, Mère de Dieu,
0: je vous salue Marie, pleine de grâce. Le Seigneur est avec vous. Vous êtes bénie entre toutes les femmes. Et Jésus, le fruit de vos entrailles, est béni.
2: Sainte Marie,
0: je vous salue Marie, pleine de grâce. Le Seigneur est avec vous. Vous êtes bénie entre toutes les femmes. Et Jésus, le fruit de vos entrailles, est béni.
2: Sainte Marie,
0: je vous salue Marie, pleine de grâce. Le Seigneur est avec vous. Vous êtes bénie entre toutes les femmes. Et Jésus, le fruit de vos entrailles, est béni.
2: Sainte Marie, Mère de Dieu,
0: je vous salue Marie, pleine de grâce. Le Seigneur est avec vous. Vous êtes bénie entre toutes les femmes. Et Jésus, le fruit de vos entrailles, est béni.
2: Sainte Marie,
0: je vous salue Marie, pleine de grâce. Le Seigneur est avec vous. Vous êtes bénie entre toutes les femmes. Et Jésus, le fruit de vos entrailles, est béni.
2: Sainte Marie, Mère de Dieu, priez pour nous pécheurs, maintenant et à l'heure de notre mort.
0: Je vous salue Marie, pleine de grâce. Le Seigneur est avec vous. Vous êtes bénie entre toutes les femmes. Et Jésus, le fruit de vos entrailles, est béni.
2: Sainte Marie, Mère de Dieu,

0: secula seculorum. Amen. Ô Marie conçue sans péché, prions le Seigneur. Tu as voulu, Seigneur, qu'à l'annonce de l'ange, ton Verbe prit chair dans le sein de la Vierge Marie. Réponds à nos supplications, puisque nous la croyons vraiment Mère de Dieu. Fais que nous trouvions secours dans sa prière auprès de toi. Par Jésus-Christ, ton Fils, notre Seigneur, qui vit et règne avec toi dans l'unité du Saint-Esprit, Dieu, pour les siècles des siècles. Le Seigneur soit avec vous.
1: Et avec votre esprit.
0: Et que Dieu Tout-Puissant vous bénisse, le Père, le Fils et le Saint-Esprit.
1: Amen.
0: Notre-Dame de Lourdes.
1: Priez pour nous.
0: Notre-Dame de Lourdes.
1: Priez pour nous.
0: Notre-Dame de Lourdes.
1: Priez pour nous.
0: Sainte Bernadette.
1: Priez pour nous.

0: intéressé à partir, je dirais, des années 1950.
1: Et est-ce qu'il n'y a pas aussi ce malaise de l'Église et plus globalement de la société face à ces phénomènes extatiques dont vous êtes le spécialiste, là pour le coup, c'est très clair. Est-ce qu'il n'y a pas une sorte de rejet ou de malaise ou de...
0: Je ne crois pas qu'on puisse parler de rejet ou de malaise en ce qui concerne l'Église en tant qu'institution. En France, certainement.
1: Oui.
0: Mais nous sommes prisonniers de notre rationalisme bien connu.
1: Oui.
0: Dans d'autres pays, ça ne pose aucun problème. Regardez en Italie, par exemple.
1: Oui, pas de répit. Ouais.
0: Pas de répit, ou ouais. Même d'autres. Et ça ne pose pas de problème, même au niveau de la Congrégation pour les causes des saints, parce qu'on oublie qu'il y a une cinquantaine de cas de stigmatisés dont les causes sont en cours, dont certains très récents.
1: Vous pensez à qui?
0: Je pense à Natuzza Evola, par exemple. Ou à Francis Hall, un Américain, qui sont morts au début de ce millénaire, enfin de ce siècle.
1: Oui, et donc là, on se retrouve face à des stigmatisations, ou des stigmatisés qui sont... que la science peut étudier...
0: Mais absolument, qui ont été soumis à toutes sortes d'expériences médicales, scientifiques, etc. Et ça, c'est très intéressant. Et nous en avons quand même quatre qui ont été béatifiés il y a assez peu de temps.
1: Oui.
0: Dont deux fondatrices italiennes, elles sont toutes italiennes. Ouais. Une laïque italienne et une autre laïque italienne.
1: Ah oui, donc vous avez raison, c'est peut-être nous en France. Alors que, on va y revenir, mais elle a eu un succès, y compris dans le catholicisme français, incroyable.
0: Oui, oui.
1: Alors la deuxième question que j'avais envie de vous poser, on dit Emmerich ou Emmerich?
0: Emmerich.
1: Alors pourquoi?
0: Parce que c'est l'orthographe.
1: C'est ça.
0: Tout simplement.
1: Ce qui est étonnant, c'est qu'elle naît dans une famille qui est d'origine juive. Elle a une ascendance.
0: Une ascendance.
1: Voilà, c'est ça. Est-ce que ça joue un rôle ou pas du tout?
0: Je ne sais pas, je ne pense pas, parce qu'elle a toujours signé... Enfin, elle a signé le seul acte qu'elle ait signé, d'ailleurs, Emmerich, avec un K...
1: C'est ça, il n'y a pas de...
0: Non.
1: C'est pas une...
0: Je pense même qu'elle ignorait d'ailleurs son ascendance juive.
1: D'accord, parce que c'est vrai qu'on voit souvent dans les... même sur Wikipédia ou les choses comme ça, on insiste là-dessus alors que... Justement, elle vient de quelle origine? Enfin, comment on décrirait son enfance?
0: Une origine très modeste, elle est la fille de Métayer, hein. Une origine très modeste, dans une famille très nombreuse, 9 enfants,
1: oui.
0: C'est quand même pas mal,
1: oui.
0: Avec des parents durs à la tâche, très pieux, durs à la tâche, assez sévères. Elle a une enfance, malgré tout, très heureuse.

0: Mais Catherine était la préférée de son père, ça c'est sûr, parce qu'il était fasciné par le côté un peu mystérieux de cette petite fille, qui était un tempérament en même temps très contemplatif, qui aimait beaucoup être seule, qui n'aimait pas trop les poupées, ça n'intéressait pas, et qui, dès son enfance, est-ce de la vision, est-ce de l'imagination d'enfant, peu importe, lui racontait des scènes de la Bible.
1: C'est ça, fascinée par le...
0: Elle était fascinée par, par la religion, par l'écriture, qu'elle entendait certainement à la maison, parce qu'on lisait les vies des saints, par exemple, des choses comme ça, dans, dans ses familles. Et elle, très tôt, imagination d'enfant, vision, je n'en sais strictement rien, et ça n'a pas beaucoup d'importance d'ailleurs, elle nourrit une très grande intimité avec l'enfant Jésus, bien sûr, et avec saint Jean-Baptiste.
1: Alors, un point important, est-ce qu'elle sait lire?
0: Oui.
1: Parce que...
0: Elle a été très peu de temps à l'école, mais elle sait lire.
1: Oui.
0: Parce que ça, elle sait lire et elle sait écrire.
1: Ça, ça va être un point important pour, le, pour la suite. Est-ce toutes ces visions sont liées à des lectures ou pas, hein? Donc, elle sait lire. Elle, assez vite, donc la famille n'a pas les moyens de subvenir à ses besoins. Elle est placée.
0: Elle est placée à l'âge de 12 ans, après sa communion. Et elle est placée chez un cousin lointain, qui est d'ailleurs le propriétaire du terrain exploité par ses parents. Et elle est placée, et il se déroule quelque chose de très intéressant à cette époque. Elle a 14-15 ans, quand on vient prévenir son employeur, le cousin Émeric, que la petite découche toutes les nuits.
1: Oh oh.
0: Il est responsable d'elle quand même, et puis il se dit, bon, elle est très mignonne. Il ne veut pas croire quand même à mal, mais il se dit, les filles à cet âge-là sont capables de tout et de rien, donc je veux en avoir le cœur net. Donc, il prend un de ses amis avec lui et il décide de la guetter. Et effectivement, le soir, assez tard, elle sort furtivement de la maison. Ils la suivent dans l'obscurité.
1: Et alors, que fait-elle?
0: Que fait-elle? Où va-t-elle?
1: Où va-t-elle?
0: Elle parcourt toutes les stations du long chemin de croix qui va de Flamsk, le hameau où elle est, jusqu'à Cosfeld, hein, la petite ville à côté. Et elle s'arrête à chaque station, elle va. Et elle va jusqu'à l'église de Cosfeld. Et là, les portes de l'église s'ouvrent. Elle rentre.
1: Comme ça?
0: Comme ça.
1: Ah oui.
0: Ils n'en croient pas leurs yeux, parce qu'ils savent très bien que...
1: Moi non plus.
0: le sacristain garde d'autant plus précieusement les clés que, et il ferme tous les soirs, qu'il y a dans cette église un magnifique Christ dit miraculeux et qui a d'énormes ex-voto partout. Donc, elle rentre, les portes se referment sur elle. Il trouve quand même que c'est un peu fort d'aller rejoindre son galant dans une église. Bon. Ils attendent un certain temps, un temps certain même. Les portes s'ouvrent de nouveau, elle ressort. Elle repart toute seule.
1: Ouais.
0: Elle refait les stations du chemin de croix et elle rentre se coucher pour se lever 2 heures plus tard.
1: Ah oui,
0: et elle fait ça toutes les nuits.
1: Une enfant incroyable. Enfin,
0: c'est étonnant.
1: Ah oui, c'est très étonnant. Oui, oui.
0: Et elle fait ça toutes les nuits.
1: Et là, l'historien ne peut pas...
0: Ah non, non.
1: Il n'y a pas de...
0: D'autant plus que le patron... s'est dit, bon, on a peut-être eu la berlue une première fois, on va refaire l'expérience. Ils ont refait l'expérience, et ils ont vu la même chose.
1: Je veux dire, c'est pas du témoignage qu'on raconte
0: non,
1: par
0: non,
1: après.
0: Non,
1: enfin,
0: pas
1: c'est,
0: du tout, pas du tout.
1: Voilà, il y a quelque chose de...
0: Non, non, là, il y a quelque chose de tout à fait fondé.
1: Oui, oui, oui.
0: Alors déjà, ça, c'est
1: oui,
0: très
1: c'est,
0: intriguant.
1: C'est très intriguant, surtout que c'est une gamine, enfin, elle est toute petite.
0: Ben, elle a 14-15 ans.
1: Hein. Oui. Et donc, bon, qu'est-ce qui se passe après? Ils en concluent...
0: Il n'ose pas lui demander,
1: il
0: la laisse, son patron lui propose simplement de se lever un peu plus tard le matin pour se reposer, elle le regarde complètement étonnée en demandant « Pourquoi ?» Non, non, non.
1: Alors quand est-ce qu'elle rentre au cloître
0: Alors,
1: parce que là,
0: là
1: elle avait tout pour...
0: mais elle veut entrer au cloître, mais à l'époque, pour entrer dans un cloître, surtout que les couvents étaient relativement pauvres, il fallait avoir une dot.
1: Oui, ça c'est très important.

0: important ce que vous dites.
1: Ouais. Elle, fille de pauvre paysan, n'a pas de dot. Donc, il faut apprendre un métier.
0: Ouais.
1: Elle apprend la couture pendant 2 ans. Mmh. Et elle se fait couturière, soit à domicile, soit chez les uns, chez les autres. Et après, elle travaille à son compte, chez elle, quelque temps, jusqu'au moment où elle a réussi, en filant et en tissant, à faire suffisamment de draps, de pièces de draps, qu'elle pourra vendre pour se constituer un minimum de dot. À ce moment-là, il faut également, pour entrer au couvent, savoir jouer de l'orgue.
0: Ah bon.
1: Parce que les couvents ont besoin d'organistes. Les quelques couvents qu'elle voit. Donc, elle décide d'aller prendre des leçons d'orgue.
0: Ah oui, vraiment, c'est son,
1: ah mais oui,
0: c'est son obsession.
1: Elle sait très bien ce qu'elle veut.
0: Oui, c'est ça. Ouais. Mais on est très loin d'une narration à la Thérèse de Lisieux, où on rentre au couvent à 15 ans.
1: Ah non, pas du tout.
0: Pas du tout.
1: C'est
0: une vocation.
1: C'est une vocation très solide et très précoce, solide et, oui, et tenace, je dirais.
0: Tenace, oui. Et puis
1: elle est tenace. Hein.
0: Oui.
1: C'est d'ailleurs un de ses défauts, entre autres. Elle est très vive et très tenace. Mais bon. Et elle entre donc chez l'organiste de Cosfeld, Per Sonnegun.
0: Qui apprend l'orgue.
1: Elle n'apprend pas du tout l'orgue.
0: Pas du tout.
1: La famille de l'organiste est tellement pauvre et tellement livrée à elle-même, il semble que la mère soit morte d'ailleurs, que Anne-Catherine, d'abord, se fait la domestique, range un peu, nettoie, se lie avec la fille de l'organiste, qui n'a pas l'air de faire grand-chose, et n'apprend pas l'orgue. Elle a trop de choses à faire dans la maison. Et non seulement ça, mais pour aider la famille, elle vend effectivement les pièces de drap qu'elle a tissées pour secourir la famille.
0: Et on revient à la case départ. Alors qu'est-ce qui va lui arriver ?
1: Eh bien, elle ne s'en fait pas. Elle ne s'en fait pas, elle sait qu'elle rentrera au couvent. Ses parents en plus sont relativement opposés. Elle travaille encore un peu chez elle. Son père lui fait faire une petite chambrette à côté de la maison, enfin contre la maison. Elle travaille. Et au bout d'un certain temps, la fille de l'organiste, Clara, se sent la vocation religieuse à son tour. Et le père, pour remercier Anne-Catherine, accepte que sa fille, qui elle sait jouer de l'orgue, entre dans un couvent à condition que Anne-Catherine soit acceptée.
0: Donc finalement, elle avait bien raison de faire ce qu'elle avait fait. La Providence.
1: La Providence. Et elle entre donc chez les Augustines à Agnetenberg en 1802.
0: Alors on peut se dire, ça y est, c'est bon, tout va bien se passer. Pas
1: au
0: du tout.
1: Au contraire, tout ne fait que commencer.
0: Tout ne fait que commencer.
1: Et alors, elle fait son noviciat, elle est malade, santé fragile quand même. Les sœurs hésitent, finalement, par miracle, dirait-on, toutes les voix se portent sur elle pour qu'elle soit admise, donc elle prononce ses vœux en 1803, et là, succession d'épreuves de toutes sortes de maladies, d'accidents. Et elle passera, je dirais, toute sa vie conventuelle dans la souffrance, dans la déréliction. C'est là qu'elle commencera à avoir prodrome de ce qu'on appelle la nuit de l'esprit.
0: Ça, c'est aussi très important.
1: C'est très, très important.
0: Oui.
1: Et elle, en plus, elle vit dans un couvent dont la règle est complètement relâchée. Chaque sœur veille à son propre confort, se nourrit selon ses besoins et ses moyens. Donc, elle qui n'a rien, elle est livrée à elle-même. C'est le prêtre attaché au couvent, un émigré français, l'abbé Lambert, qui de temps en temps la secourt matériellement pour qu'elle puisse un peu manger. Ses parents lui font parvenir aussi à manger. Il n'y a pas d'office pratiquement en commun. Les sœurs sortent, il n'y a pas de clôture, enfin,
0: C'est l'échec.
1: C'est n'importe quoi.
0: C'est n'importe quoi.
1: N'importe quoi.
0: Oui.
1: Et finalement, heureusement, je dirais d'une certaine façon, le couvent est sécularisé.
0: Alors ça, c'est un...
1: En 1811.
0: Alors ça, c'est un point important. Il faut peut-être prendre le contexte plus large.
1: Oui.
0: C'est une... Vous me le disiez en préparant l'émission. En fait, elle suit, alors qu'elle est allemande, quasiment toute l'histoire française. Mais en réalité, l'histoire française regarde aussi l'histoire allemande.
1: Oui, oui, oui.
0: Alors, elle naît donc à la mort de Louis XV. Bon, elle le sait probablement pas.
1: Oui.
0: Et puis, on est en pleine période révolutionnaire.
1: La révolution, bien sûr.
0: Qui se retrouve de l'autre côté du Rhin.
1: Oui, et donc... puisque les conquêtes révolutionnaires, puis
0: oui.
1: Bonapartistes, puis napoléoniennes, vont aller jusqu'au-delà du Rhin.
0: C'est ça.
1: Au-delà du Rhin, sur la rive droite.
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0: Et donc au moment où le couvent est sécularisé, en fait elle est française.
1: Oui.
0: Enfin, c'est un département français.
1: Elle est dans un département français parce que le diocèse de Münster, qui est en même temps une principauté, suivant les traditions de Saint-Empire romain germanique, ont été intégrés, non pas au royaume de Westphalie, du frère de Napoléon, Jérôme, mais à un grand-duché, le grand-duché de Berg, qui a été créé pour l'occasion, qui est devenu ensuite un département français, dont Napoléon a confié un peu le gouvernement, mais c'était purement nominal, à un de ses neveux, et il a exercé lui-même son droit de regard sur ce département.
0: Donc oui, quand j'ai dit au début que c'était le Jérôme Bonaparte,
1: oui,
0: c'est toute la famille Bonaparte.
1: C'est la famille Bonaparte qui était là-dessus, qui était bien là-dessus, sûr. Oui,
0: voilà.
1: Oui.
0: Et donc, on le sécularise, mais est-ce que c'est encore une preuve de cet esprit français anticlérical, etc. Ou c'est parce que c'était vraiment n'importe quoi
1: Non. Il y a un esprit anticlérical à l'époque.
0: Hein. Oui.
1: Absolument.
0: Et elle le connaît.
1: Elle le connaît, elle le vit.
0: Oui.
1: D'abord, l'évêque de Münster, prince-évêque de Münster, a été écarté dès 1801,
0: oui.
1: 1802. C'était un Habsbourg, d'accord, mais enfin, il est retourné à Vienne. Il est mort très peu de temps après. Et ensuite, le diocèse était vacant. Il était dirigé par un homme tout à fait remarquable, Drost Wischering, vicaire général. Et elle voyait la misère des catholiques et la montée, il faut bien le dire, du protestantisme. Goerrès le dit très bien, d'ailleurs. Que Goerrès était un ami de Brentano, d'ailleurs,
0: oui, c'était un, oui.
1: qui dit dans une de ses lettres que, malheureusement, ben, c'était un peu les prémices du Kulturkampf. Hein.
0: Et c'est vrai que, donc Kulturkampf, plutôt fin du 19e siècle,
1: oui.
0: Mais c'est vrai qu'actuellement, quand on va à Münster, c'est plutôt une ville protestante.
1: Mais bien sûr. Mais oui.
0: Oui. Et alors, ça, c'est important parce que les téléspectateurs, il faut qu'ils soient un peu attentifs. Elle va devenir quand même. Sa figure, pas elle-même, mais elle va devenir quand même un personnage important dans la reconquête catholique du 19e siècle. Et cette résistance à l'anticléricalisme, évidemment, a quelque chose de... est très important pour cette figure-là.
1: C'est très important, elle résiste à l'anticléricalisme, mais elle résiste à ce qu'elle appelle l'usurpation aussi.
0: C'est ça.
1: Elle ne reconnaît que deux pouvoirs. Le pouvoir divin, qui se manifeste à travers l'Église catholique, puisqu'elle est catholique, et le pouvoir de l'institution civile légitime. Elle considère que la Révolution et Napoléon sont des usurpateurs.
0: C'est ça, elle est plutôt Louis XVIII. Elle sera... Enfin
1: oui.
0: Bon, je ne sais pas si...
1: Si elle l'avait connue, elle n'aurait pas été pour, mais enfin... Oui, elle est plutôt, je dirais, légitimiste.
0: Légitimiste.
1: Oui.
0: Alors, elle se retrouve donc...
1: Mais elle se retrouve à la rue.
0: À la rue, oui, c'est ce que j'allais dire, à la rue.
1: Mais elle est à la rue, elle ne sait pas où aller.
0: Oui.
1: Ses parents ne peuvent plus la recueillir parce que les aînés commencent à se marier puis occupent la maison aussi, etc.
0: Ouais. Puis elle commence à être un peu âgée, en fait. Enfin,
1: bah, oui.
0: Enfin, pour l'époque, je dirais.
1: Pour l'époque,
0: pas...
1: oui.
0: Ouais.
1: Et finalement, c'est ce brave abbé Lambert, ce prêtre français émigré, qui va la recueillir. Mmh. Et qui va la loger chez une veuve. Lui-même habitera au-dessus d'elle, à l'étage au-dessus. Et c'est là qu'elle va débuter, entre guillemets, ce que j'appellerais sa vie contemplative.
0: Parce qu'elle est trop malade, elle ne sort plus.
1: Elle ne sort pratiquement plus. Oui. Elle est malade, elle a eu un accident quand elle était religieuse en voulant soulever une grande corbeille pleine de lessive mouillée. Elle l'a fait tomber sur elle, elle s'est démis la hanche, enfin, tout ça a laissé des séquelles. Et du coup, elle devient grabataire. Et alors en plus, ce qu'elle a soigneusement caché, c'est que depuis 1797, elle porte les stigmates de la couronne d'épines qu'elle a reçus dans l'église des jésuites à Cosfeld. Et depuis quelques années, elle éprouve des douleurs aux mains et aux pieds, sans savoir exactement ce que c'est.
0: D'accord.
1: Donc,
0: les stigmates.
1: Oui, mais elle ne le sait pas.
0: Elle ne le sait pas.
1: Ah non, elle ne le sait pas. Non, non. Elle a mal, c'est tout. Mais elle sait simplement pour la corne d'épine, mais pour le reste. Et ceci, ces accidents de santé, sa détresse spirituelle et morale, parce qu'elle est chassée de son couvent, elle est toute seule, etc., font que, elle craque, physiquement.
0: Pas nerveusement. C'est une vie tragique, hein. C'est vraiment une vie tragique.
1: Ah, c'est une vie épouvantable.
0: Oui, oui, oui. C'est pas du tout une vie drôle. Oui.
1: Ah non, non.
0: Oui, oui, c'est vrai.
1: Et donc, et puis en plus, elle était à charge et au bon vouloir des autres. Elle n'a rien, hein. Rien du tout. Complètement démunie. Donc, elle vit dans la plus grande pauvreté et elle vit tant bien que mal. Elle est entourée par 2, puis 3, puis 4 personnes. 4 hommes. D'abord le bon curé Lambert qui s'occupe d'elle. Ensuite un dominicain, le père Limberg. Ensuite son médecin traitant, Wessner. Et enfin Brentano.
0: Alors là, il va falloir présenter Clemens Brentano, voilà. Qui est, on va en parler assez vite, à la fois son bon génie et son mauvais génie. On va voir comment ça fonctionne. Clemens Brentano, c'est pas Saint-François d'Assise, hein ?
1: Loin de là.
0: C'est pas Claire et François.
1: C'est
0: là.
1: Pas Claire et François, ouais. Et même Clemens Brentano, d'abord il est protestant, hein, au départ. Ouais. Il se convertit au catholicisme sous l'influence d'une de ses... Une de ses bonnes amies sur lesquelles il a des vues, Louise Hensel.
0: C'est ça, il se convertit un peu par intérêt.
1: Oui, tout en étant marié, pour la deuxième fois, avec une femme divorcée, enfin bon bref, qui est complètement infidèle. Enfin,
0: Oui, pour l'époque, il a une vie
1: Il a une vie dissolue, comme on dit.
0: Oui.
1: Parce qu'il continue de lutiner à droite à gauche.
0: Oui.
1: Bref, c'est pas...
0: c'est un grand poète.
1: C'est un grand poète, et à côté de ça, c'est la coqueluche des salons littéraires. À cause de son génie, c'est sûr.
0: C'est clair, oui.
1: À cause de son humour très mordant, à cause de son esprit caustique. Donc, il est choyé, adulé dans tous les milieux, jusqu'au moment où il entend parler de cette femme mystérieuse par son frère, et il décide d'aller la voir.
0: Et alors, là, qu'est-ce qui se passe ?
1: Eh ben...
0: C'est le coup de foudre ? Spirituel, hein, j'entends bien.
1: Je dirais... Brentano est compliqué. Je dirais que c'est beaucoup plus une opportunité pour lui.
0: Oui, ça c'est important ce que vous dites.
1: À mon avis, il voit en Catherine Emmerich un sujet exploitable, mais il ne sait pas comment. Est-ce que ça va être sous forme de poésie ? Est-ce que ça va être sous forme d'un roman ? Il ne sait pas. Mais il est fasciné par tout le potentiel romanesque qu'elle porte, d'après lui, en elle.
0: C'est une héroïne romantique.
1: Voilà.
0: Et c'est très important parce que on avait Joachim Bouffet fait une émission où vous parliez justement de la mystique, des couples mystiques. Hein, donc j'ai parlé de François et de Claire. On peut parler d'Adrien von Speer et de Anne-Sour von Balthasar. On peut parler de Fénelon et de Madame Guyon. C'est pas du tout Fénelon et Madame Guyon. C'est pas du tout. Là, c'est un couple un peu. Enfin, on sent qu'il y a de l'intérêt du côté de Clemence Brentano. Dans le mauvais sens du terme.
1: Oui. Et puis en plus, il est insupportable. Il est franchement odieux.
0: Ouais.
1: Odieux, non seulement avec les trois autres hommes, les deux prêtres et Wesner, le médecin. Odieux avec Gertrude, la sœur d'Anne-Catherine, qui la soigne très mal d'ailleurs, qui est une vraie peste, mais enfin. Mais il est odieux également avec Catherine Emmerich. Il réussit à se rendre tellement insupportable le premier séjour que quand il part à Berlin pour liquider ses affaires et revenir s'installer à Münster, Wesner, Lambert et Limberg lui écrivent une lettre pour lui demander de ne pas revenir.
0: Ah oui, donc bon débarras.
1: Bon débarras, monsieur, ce n'est pas la peine de revenir.
0: Oui.
1: Trop tard, j'ai vendu mes affaires et il revient.
0: Oui.
1: Il revient pratiquement de force. Et il réussit en plus à obtenir du vicaire général l'autorisation d'interroger Anne-Catherine Emmerich pendant une heure chaque jour.
0: Parce qu'il faut expliquer qu'elle a donc des visions, et des visions très précises des événements bibliques. Elle ne voit pas la Sainte Trinité dans sa lumière, elle voit les événements bibliques.
1: Oui, elle voit des événements bibliques. En plus, elle a été soumise dès 1813 à une enquête ecclésiastique qui s'est conclue favorablement. C'est-à-dire que ce n'est pas une simulatrice, ce n'est pas une folle, ce n'est pas une hystérique. En plus, elle a reçu les stigmates visibles. Bref, tout ça fait beaucoup.
0: Alors, que dit l'historien, là ? Qu'est-ce qu'on fait face à ça ? Est-ce qu'elle est... pardon, mais c'est une question que vous traitez tellement souvent que vous le ferez très bien. Est-ce que c'est une hystérique ? Est-ce que... Quel regard porter là-dessus ?
1: Je pense qu'il y a quelque chose de très intéressant qu'il faut dire, c'est que la région de d'Ulmen, de Münster en général, était réputée pour certaines formes particulières de la religion, de la piété populaire.
0: Oui.
1: Et notamment, les femmes de la région étaient créditées d'un pouvoir médiumnique. On les appelait les sorcières, pas en termes négatifs d'ailleurs, les sorcières des Terres Rouges, puisque c'est le nom de la région. Et on disait que ces femmes avaient des pouvoirs paranormaux. Alors il est possible que Anne-Catherine Emmerich ait eu qu'elle ait eu des pouvoirs paranormaux, tels la télépathie par exemple, ou des choses comme ça. Mais en même temps, il faut penser qu'elle était très pieuse. Que très tôt, elle a entretenu une familiarité, quelle que soit la nature de cette familiarité, avec le ciel, avec les habitants du ciel.
0: Oui.
1: Je ne suis pas... surpris, en tout cas, et pas du tout opposé à ce qu'elle ait eu des visions tout à fait authentiques.
0: Oui. Ces visions sont nourries par ses lectures ou pas du tout ?
1: Non, elle ne lit pas.
0: Elle ne lit pas ?
1: Non. Ouais. Non. Elle sait lire, mais elle ne lit pas, elle n'écrit pas. On a d'elle trois lettres, trois petites lettres. Et puis, son acte de profession, c'est tout. Elle n'a jamais écrit.
0: Alors le problème de ces visions, et on va y revenir, c'est Clemence Brentano, parce qu'elle n'écrit pas, vous venez de le dire.
1: Non, mais non.
0: Alors
1: lui, il a l'autorisation donc de l'interroger une heure chaque jour. Il en profite largement, il grignote, il dépasse le temps bien sûr. Et ça se déroule d'une façon très schématique, très systématique en même temps. Il l'interroge sur ce qu'elle a vu la veille, puisqu'elle a ses visions très souvent le soir et la nuit, et il note sur des fiches, il fait des fiches.
0: D'accord.
1: Et le lendemain, avant de reposer ses questions, il lui soumet sa version, ce qu'il a mis au propre. Et très souvent, elle est obligée de le reprendre.
0: Ah oui, d'accord. Donc, oui, il y a quand même un contrôle. Oui.
1: Oui. Oui. En disant non, ça c'est faux, je n'ai pas dit ça comme ça, vous avez inventé, etc.

0: Et donc, les relations ne sont pas toujours au beau fixe. Mmh. Parce qu'il n'est pas content, évidemment, qu'on le corrige.
1: Et alors, du coup, on a, alors, pour être précis, hein, on a un livre qui est très important pour la spiritualité du 19e siècle, qu'on appelle La douloureuse passion. Oui. Et puis, on a Une vie de Jésus, fleuve, en je ne sais pas combien de tomes.
0: Bon. Ça, c'est Schmeuger.
1: Alors, voilà, qui a écrit quoi et est-ce que, comment, est-ce que Anne-Catherine a écrit quoi que ce soit de ça?
0: Alors, Anne-Catherine n'a rien écrit.
1: Bon,
0: ça, voilà. C'est clair.
1: Ce qu'on lit, c'est pas d'elle. Enfin, c'est pas d'elle, c'est inspiré par elle.
0: Inspiré par elle, mais c'est pas elle qui l'a écrit, c'est Brentano.
1: Voilà.
0: Il a quand même écrit 16 000 feuillets. Mm-hmm. Il est resté 6 ans avec elle.
1: Oui. Vous avez eu accès à ces feuillets?
0: Oui.
1: Et alors, est-ce que vous avez pu comparer avec le texte?
0: J'ai comparé très peu, hein, parce que vraiment, c'est un travail de titan. Et c'est ce que je dis toujours, il faudrait une étude critique de cet ensemble.
1: Oui, oui.
0: Mais. C'est très compliqué d'abord parce que c'est mal écrit, parce que c'est écrit dans tous les sens, parce que c'est souvent raturé, parce qu'il y a des ajouts, parce qu'il y a des croquis, enfin, c'est pas facile du tout.
1: D'accord.
0: Et en fait, il a utilisé ce matériau pour reconstituer d'abord La douloureuse passion.
1: Oui.
0: Et ça, il le voulait à tout prix. Et il l'a fait, il voulait que ce soit publié en 1833, anniversaire de la crucifixion.
1: La crucifixion, 1800 ans après la crucifixion, voilà. Soi-disant.
0: il l'a vraiment fait, lui. Je dirais, c'est un très beau livre.
1: Alors... Moi, en tant qu'exégète, je reconnais quand même beaucoup de choses du 19e siècle.
0: Oui,
1: c'est-à-dire
0: oui.
1: Des manières d'écrire, même des éléments qui viennent... Donc, il y a beaucoup de Brentano là-dedans.
0: Il y a énormément de Brentano, mais je dis que c'est un beau texte.
1: Ah, c'est un texte magnifique.
0: Un texte magnifique.
1: Et il faut dire aux téléspectateurs de le lire.
0: Ah oui, oui.
1: Et il est accessible assez facilement.
0: Oui, oui. Un très beau texte.
1: Voilà.
0: Et alors, ce qu'il y a de Brentano, il y en a certainement beaucoup.
1: Oui.
0: Ce qu'il y a d'Anne-Catherine Emmerich, difficile à déterminer.
1: Oui.
0: Il y a des ajouts que Brentano est allé piquer à droite et à gauche, notamment chez des auteurs spirituels médiévaux, pour combler les vides, parce que ce n'était pas un récit suivi, il y avait des trous.
1: Oui.
0: Et donc il a comblé avec ce qu'il a pu trouver,
1: oui.
0: Martin de Corrèze ou d'autres personnes comme ça,
1: oui.
0: Rodolphe Le Chartreux,
1: oui.
0: etc. Et du coup... Quid de Catherine Emmerich dans tout
1: oui,
0: ça.
1: Oui, c'est ça. Parce que en le lisant, moi, j'ai été très frappé par. Vous l'expliquez très bien du coup. Il y a beaucoup de. On retrouve beaucoup de traditions pieuses, en particulier sur les lieux à Jérusalem. Alors là, il y a tel. On voit quelqu'un qui a fait la Via Dolorosa.
0: Mais enfin, absolument.
1: Voilà.
0: Et qui ne correspond pas du tout à la vérité historique.
1: Qui correspond pas du tout à la vérité historique.
0: Oui.
1: Et donc, c'est pas forcément ce qu'elle a vu elle.
0: Mais non, on ne sait pas.
1: Oui.
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1: En revanche, ce que je trouve très frappant, c'est qu'il y a beaucoup de femmes.
0: Oui.
1: Alors ça vous surprend pas?
0: Si, comment?
1: Ça vous surprend pas que je dise
0: non,
1: ça?
0: Non, parce que c'est dans son tempérament.
1: Ouais.
0: D'abord, elle était, je dirais pas féministe, parce que le terme est un peu impropre, mais elle avait une très grande, une très belle idée de la dignité de la femme.
1: Oui.
0: Et elle entendait que la dignité de la femme soit respectée. Ça, c'est très important. En même temps, elle-même estimait qu'elle n'avait de compte à rendre en tant que femme qu'à ses supérieurs, et pas à n'importe quel homme... quel qu'il soit.
1: Mm-hmm.
0: Je trouve ça aussi très beau pour l'époque.
1: Oui, c'est important.
0: Et en même temps, elle fait ressortir cet entourage féminin de Jésus, qu'on appelle communément les Saintes Femmes, et elle leur donne un beau rôle, un très beau rôle.
1: Un très beau rôle, et un rôle très important. Enfin, en termes, j'ai pas compté, mais en termes de presque de chapitres, il y en a beaucoup consacrés aux femmes.
0: Oui. Et c'est, je dirais aussi, tout ce côté... Elle nous montre un Jésus très humain, magnifiquement humain, très proche de ses contemporains, très proche de ces femmes qui le servaient, qui l'entouraient, qu'il respectait énormément.
1: Oui.
0: C'est très frappant aussi, le respect dont Jésus témoigne vis-à-vis de toutes les femmes qui sont autour de lui et qui le servent.
1: Oui. C'est très étonnant.
0: C'est très très beau.
1: Oui, oui. Non, c'est un texte magnifique.
0: Le texte est magnifique, oui.
1: Oui, le texte est magnifique. Donc, il a bien fait son travail.
0: Oui, ça, il a très bien fait son travail. C'est certain.
1: Voilà. Donc, il fait la douloureuse passion, et puis, est-ce qu'il fait d'autres choses?
0: Et il amorce la vie de la Vierge, qu'il n'a pas le temps de terminer, et c'est son frère, Christian, qui va la terminer avec sa femme. Elle paraîtra après la mort de Brentano.
1: Alors, à partir de là aussi
0: Alors là, à partir notes, oui, des notes et tout.
1: Ouais.
0: C'est un beau texte aussi. Il n'a pas la force poétique de la douloureuse passion, mais c'est un beau texte.
1: Ouais.
0: Et ensuite, alors, il y a un rédemptoriste, Schmöger, qui, lui, se jette sur les notes de Brentano, qui compulse tout ça, qui mélange tout, et qui nous offre 3 volumes des visions. Plus une vie, plus ceci, plus cela. Ensuite, il est relayé par un Augustin, Wegner. Et tout ça, après, c'est un embrouillé à mini à n'en plus finir.
1: Oui, oui, on a, enfin, comme je vous disais, il y a 10 tomes, c'est
0: mais un
1: oui,
0: tout énorme,
1: avec et, tout et n'importe quoi.
0: Oui, et en plus, tout le monde y met du sien. Par exemple, on ne sait pas assez que Schmöger, le fameux Schmöger qui a tellement compilé Catherine Emmerich, était très lié aussi à tout un cercle qui gravitait autour de ce qu'on appelait les stigmatisés du Tyrol, c'est-à-dire Maria von Merle, Dominika Lazzeri notamment. Et il est possible aussi qu'il y ait ajouté, pas de Maria Dominika Lazzeri parce qu'elle ne parlait pas, mais il est possible qu'il y ait ajouté également du Maria von Merle dedans.
1: Ah oui, donc il a fait une sorte de...
0: Il a fait une sorte de melting pot.
1: Oui.
0: Et finalement...
1: Bon.
0: Et c'est pénible à lire, en plus.
1: On comprend que vous ne conseillez pas la lecture de ce texte-là.
0: Et en revanche, il y a un très beau texte. Enfin, moi je le trouve très beau parce qu'il est très émouvant. C'est le journal qu'a tenu son médecin, Franz Wilhelm Wesner, de 1813 à 1819. Où il raconte, évidemment, bon, il est son médecin traitant, donc il la soigne, etc. Il est venu pour, par scepticisme, un peu pour la démasquer.
1: Ouais.
0: Il s'est converti à son contact. Il est devenu son ami, certainement son confident, plus que Brentano en tout cas. Et il note non seulement tous ses déboires physiques et les remèdes, ça c'est pénible à lire parce que je donne tant de gouttes de ci, tant de comprimé de cela, etc.
1: Ouais.
0: Bon, c'est agaçant. Mais
1: pour faire l'histoire de la médecine au XIXe siècle, c'est tout à fait passionnant. Mais...
0: À côté de ça, il note aussi ses relations avec Anne-Catherine. Il note quelques-unes de ses visions, qui sont très belles, très simples. Et surtout, il nous montre Catherine Emmerich vivant au quotidien, vivant dans une atmosphère pas facile, vivant d'une façon extraordinairement charitable, recevant quiconque voulait la voir, prodiguant des conseils, tricotant ou brodant ou cousant quand elle le pouvait pour les enfants pauvres, recevant, accueillant, sans distinction de rang social, de religion. Elle aimait beaucoup, par exemple, discuter avec une vieille femme juive, pour parler un peu des coutumes, du judaïsme, etc. Et on voit une Anne-Catherine Emmerich très humaine, très douce, très attachée aux enfants, aux personnes âgées, aux mendiants, faisant acte de charité en permanence.
1: C'est intéressant parce que c'est vrai qu'on a un portrait très célèbre, le peintre m'échappe, mais où on la voit un peu pâlote, complètement extatique.
0: Gabriel von Max.
1: Voilà, c'est ça.
0: Qui a été
1: exécuté
0: en 1885. Hein.
1: Donc, oui, donc un peu,
0: 60 ans après sa mort. Voilà,
1: donc c'est pas du tout...
0: Ça n'a rien à voir.
1: Voilà, justement, on imagine donc une femme un peu... Enfin, très... Bon, elle était très malade, mais un peu évanescente, etc. Vous nous dites, c'est pas du tout ça.
0: Pas
1: c'est
0: du tout.
1: Pas du tout ça.
0: Pas du tout, pas du tout.
1: Oui.
0: Elle est malade, elle est grabataire, elle a des escarres, elle a ses

0: stigmates qui saignent, qui la font souffrir, etc. Elle ne mange pratiquement pas.
1: Oui.
0: Mais en même temps, elle a une force de caractère absolument extraordinaire. Et elle n'hésite pas à reprendre sa sœur. Elle n'hésite pas à dire ce qu'elle pense au prêtre.
1: Oui, c'est ça. C'est une femme concrète, incarnée.
0: Oui.
1: Voilà, pas mystique dans le mauvais sens du terme.
0: Non, enfin... quand ses petits-neveux viennent la voir, eh ben, elle s'occupe d'eux. Elle demande qu'on leur donne des tartines avec du miel ou du jambon. À la fureur de Brentano, d'ailleurs, qui estime qu'on lui vole son temps.
1: Alors, du coup, comment est-ce que vous... Voilà, le rôle de Brentano, vous pensez... Qu'est-ce qu'il faut...
0: Il est providentiel, et Catherine Emmerich le dit elle-même.
1: Hein. Ouais.
0: Elle l'a dit à Wesner. Wesner l'a noté dans son journal, donc il n'y a pas de problème. Elle attendait Brentano, parce qu'il faisait partie de sa mission.
1: C'est ça.
0: Et elle savait qu'elle devait souffrir par lui, mais pour lui. Et effectivement, Brentano, après la mort d'Anne-Catherine, connaîtra un chemin de conversion de plus en plus profond. Et finira, je dirais pas saintement, mais très pieusement, en donnant ses biens aux pauvres, en s'occupant beaucoup des miséreux, etc. Non, là, il a fait un beau chemin, un cheminement, mais qui a été chèrement acheté par Catherine Emmerich.
1: Oui, c'est ça. Vraiment, elle en a souffert de Clemens.
0: Oui.
1: Est-ce qu'il y a des révélations dans cette douloureuse passion, dans le sens où des choses très, très bizarres, très, très inconnues, très... Est-ce qu'on peut... parce qu'on dit souvent les révélations privées, mais est-ce que ces révélations privées, c'est de l'ordre de la révélation sensationnelle, voilà.
0: Pas du tout.
1: Oui.
0: Enfin, je crois pas. Hein.
1: Oui, oui.
0: Ce que je connais, pour l'avoir suffisamment lu et relu, de la douloureuse passion, ne me donne absolument pas cette impression. En plus, je crois que si ça avait été le cas, ça aurait été sévèrement condamné par l'Église à l'époque.
1: C'est ça, oui.
0: Or, ça n'a jamais été condamné, au contraire. Ça a reçu très vite un imprimatur, et je peux dire que pratiquement, dans le monde catholique occidental, à la fin du 19e siècle, je pense qu'une famille sur cinq, à peu près, avait chez elle la douloureuse passion. Aussi bien en France qu'en Allemagne, qu'en Belgique, qu'en Italie, etc. Ça a été un succès extraordinaire.
1: C'est intéressant ce que vous dites, parce que je crois que ça fait partie des choses qu'on a oubliées, et ça explique une partie de la littérature. Enfin, Léon Blois, tous ces grands personnages, tous ces grands écrivains chrétiens du 19e siècle, en fait, ont la douloureuse passion de...
0: Claudel,
1: oui.
0: Claudel,
1: oui.
0: Massignon,
1: oui.
0: Les Maritains,
1: oui.
0: Tout ça, Léon Blois, bien sûr.
1: Oui, oui. Ça fait partie d'une sorte de culture chrétienne, catholique.
0: Tout à fait. Et on lisait la douloureuse passion pendant le carême, en famille.
1: Pourquoi ce succès? Qu'est-ce que ça dit?
0: Parce que je crois qu'on découvrait, c'était à l'époque où on était à la recherche, entre guillemets, du Jésus historique.
1: Oui.
0: Et on découvrait un Jésus très homme, très humain.
1: Ouais, ça, c'est très important.
0: Très incarné.
1: Mm-hmm.
0: C'était plus le Christ lointain et juge. C'était vraiment le Verbe incarné, c'est-à-dire dans la pâte humaine, qui a mal, qui souffre, qui, pas seulement sur la croix, mais il marche sous la chaleur, il a soif, il a faim, il s'occupe des uns et des autres, il s'entend pas toujours bien avec ses disciples.
1: Oui, c'est le Jésus.
0: C'est le Jésus tel que nous maintenant.
1: Mais c'est ce que j'allais dire.
0: Nous
1: l'imaginons.
0: Nous pensons.
1: Oui, en fait, elle a un rôle important même pour notre propre.
0: Mais bien sûr.
1: Oui.
0: Et de ce côté-là, elle est très précurseur.
1: Oui.
0: Parce qu'elle nous donne une image de Jésus qui est finalement une image pour nous tout à fait contemporaine.
1: C'est ça. Oui, tout à fait.
0: Or, c'était début 19e.
1: Oui, vous avez raison. On a l'impression que les films, même Pasolini, qui fait un Jésus très humain, etc. Et il y a une filiation, hein,
0: de mais ce bien
1: Jésus
0: sûr, filiation,
1: très,
0: oui.
1: très incarné, très
0: oui, très très incarné. Oui.
1: Pourquoi, à votre avis, est-ce que Est-ce que c'est Brentano qui

0: qui a beaucoup lu cette ou c'est son génie propre, Anne-Catherine.
1: Non, je crois que ça c'est Catherine.
0: Oui.
1: Je crois que ce côté profondément humain de Jésus, et je pense notamment les relations avec les femmes ou les relations avec les enfants,
0: oui,
1: de Jésus.
0: C'est très frappant. Oui.
1: Très important. Ça, c'est du Catherine Emmerich pur, à mon avis.
0: Oui. On arrive à la fin de l'émission, ben, on va essayer de la faire mourir, si j'ose dire. Comment ça se termine? Parce que Brentano
1: oui,
0: s'éloigne, en fait.
1: Oui, enfin, il s'éloigne à partir du moment où une enquête civile
0: voilà,
1: est décidée par le gouvernement prussien.
0: Mm-hmm.
1: Une enquête épouvantable, où elle a été maltraitée. On l'a soumise littéralement à torture morale et physique,
0: mm-hmm,
1: pour lui faire avouer qu'elle faisait elle-même ses stigmates. Au point que même son aide-soignante, qui avait été recrutée par la commission, s'est révoltée en disant que ça suffisait comme ça, que c'était pas une truqueuse et qu'on n'allait pas la faire mentir.
0: Mm-hmm. Mm-hmm.
1: Et finalement, ça l'a achevée. Elle est rentrée fin 1819, où elle a perdu l'abbé Lambert en plus.
0: Mm-hmm.
1: Elle a déménagé chez le frère du père Limberg. Et c'est là qu'elle s'est éteinte. Pas tout à fait 3 ans après.
0: Encore une vie, oui, de souffrance, en fait.
1: Oui, oui, oui. Elle a vécu les dernières années, mais dans la paix.
0: Oui.
1: Mais dans la souffrance.
0: Ce qui est une... parce que c'est vrai qu'on a beaucoup accusé, au XIXe siècle, en particulier du côté rationaliste, Anne-Catherine Emmerich, de se rendre intéressante, enfin, de...
1: C'est à mille lieues d'elle.
0: Ça n'a pas marché, en réalité.
1: Mais non, puis en plus, c'était à mille lieues d'elle.
0: Oui.
1: Elle, pour elle, tout ce que stigmate et autres, c'était même pas elle, en fait.
0: Ouais.
1: Ça appartenait à Dieu. Elle, non.
0: Mmh.
1: Elle comptait pas, elle.
0: Alors, on termine, donc il nous reste 3 minutes d'émission. J'ai 2 questions. Pourquoi est-ce qu'il faut continuer à la lire? Comment est-ce qu'il faut la lire? Est-ce qu'il faut la lire comme un 5e évangile?
1: Non, surtout pas. Surtout
0: alors,
1: pas.
0: Voilà. Comment est-ce qu'il faut la lire, en fait?
1: Je pense qu'il faut la lire en essayant de retrouver dans la douloureuse passion. Je ne parle que de ça. Hein.
0: Et alors, on est d'accord, c'est la seule chose qu'il faut lire.
1: C'est la seule chose qu'il faut lire.
0: Oui.
1: À la rigueur, la vie de la Vierge, mais oui, pas autre chose.
0: D'accord.
1: Et je pense qu'il faut lire cette douloureuse passion en essayant de retrouver la trame évangélique,
0: mm-hmm,
1: en essayant de retrouver les épisodes de l'Évangile. Et il faut lire ensuite l'Évangile en méditant ce qu'on vient de lire de la douloureuse passion.
0: Et c'est ça, c'est une méditation, en fait.
1: Oui, c'est une méditation, tout à fait.
0: Ouais, ouais.
1: C'est une très très belle méditation.
0: Il faut la lire comment? Est-ce qu'il y a une édition? Je sais que vous en avez fait une édition.
1: Écoute, moi, donc... j'en ai fait une.
0: Voilà, oui.
1: Je ne vais pas...
0: Si, non, nous la recommandons chaudement.
1: je crois qu'il faut la lire surtout, à mon avis, c'est une très bonne préparation à Pâques.
0: C'est ça.
1: Je crois que vraiment, ça se prête à une lecture pour le carême.
0: Pour le carême, comme une sorte de...
1: Une préparation lointaine à la Semaine Sainte.
0: Quel regard il faut garder, enfin, ou porter sur son autrice, enfin, comme on dit maintenant, son auteur. Est-ce qu'il faut la lire justement comme cette visionnaire, cette parce que
1: non,
0: on en a parlé dans le dernier entretien qu'on a eu ensemble.
1: Pas, non,
0: c'est,
1: non.
0: C'est cette ça fait un peu obstacle, cette sorte de
1: non dans la mesure où la Congrégation pour les causes des saints, qui s'appelait à l'époque la Congrégation pour les rites,
0: oui,
1: a écarté complètement tous ses écrits de la cause.
0: D'accord.
1: Parce qu'il ne l'attribue pas à Catherine Emmerich.
0: D'accord.
1: Donc, on peut les lire comme inspirés par elle,
0: oui,
1: mais pas comme une œuvre d'elle, ça certainement pas.
0: Dernière question, c'est une sainte? Enfin, ou elle est bien heureuse, mais
1: c'est
0: techniquement.
1: C'est une sainte.
0: Et pourquoi?
1: À cause de l'héroïcité de ses vertus, d'humilité, d'obéissance, de charité extraordinaire, de patience, de douceur. Elle a beaucoup pris sur elle pour vaincre un tempérament qui était fort, tenace, on l'a vu. Elle était vive, elle était prompte à la colère, etc. Et la souffrance. L'offrande de la souffrance pour le bien de l'Église, pour le rachat des âmes. Tout ça fait partie aussi de toute une spiritualité réparatrice,
0: mm-hmm,
1: sur laquelle on n'est pas... qu'on n'a pas abordée, mais
0: oui, oui.
1: très importante
0: oui,
1: aussi,
0: oui, oui.
1: à l'époque. Et je crois que oui, c'est une grande sainte même, je dirais.
0: Merci beaucoup, Joachim Boufflet. Donc, nous Merci recommandons très chaudement la lecture d'Anne-Catherine Emmerich. Merci beaucoup.
1: Merci
0: de nous l'avoir fait découvrir. Merci, quant à vous, de nous avoir suivis. Vous savez que vous pouvez retrouver cette émission sur le site internet de KTO, www.kto.tv.com. Et on se retrouve la semaine prochaine.

0: Bonjour à tous et merci de nous retrouver sur le plateau d'Un cœur qui écoute, votre émission de spiritualité. Aujourd'hui, nous avons la grande joie de recevoir les frères Pouzin. Bonjour messieurs.
1: Bonjour, bonjour Cyril.
0: Alors, là, nous avons Benjamin, le barbu. Benjamin, donc, qui est marié, père de 4 enfants.
2: Exactement.
0: C'est bien ça. Voilà. Et qui vit à Lyon, comme son frère.
1: Thomas. Je suis son petit frère.
0: Voilà, le petit
1: c'est
0: frère.
1: C'est Thomas, je suis le Benjamin, et lui, c'est Benjamin.
0: Oui, c'est ça, comme ça, je vais pouvoir me faire pendant toute l'émission, c'est bien sympathique.
2: C'est très clair. Pour démarrer, c'est, pour les gens, c'est très clair.
0: On est bien. Et Thomas est fiancé.
1: Exactement.
0: Voilà. Et puis, alors, vous avez une actu qui est assez... assez nourri. Là, vous êtes en train de terminer une tournée en France.
1: Ouais.
0: Y a aussi un livre qui est sorti il n'y a pas très longtemps, aux éditions Première Partie, qui s'appelle...
2: Dieu a fait quelque chose pour toi.
0: Voilà. Y a le Frat qui va arriver aussi,
1: exactement,
0: là, en juin.
1: Exactement, le Frat.
0: Et puis, à très court terme, le 22 mai, si je ne me trompe pas, il y a la première d'un film dont vous chantez la chanson phare, on va dire.
1: Exactement, ouais. Un film qui s'appelle La Voix du Pardon.
0: Et alors, donc, on va en parler dans deux secondes, mais juste avant, on va quand même écouter un petit peu cette chanson.
1: Ok.

0: Alors Thomas, cette chanson, de quoi parle-t-elle ?
1: Je ne peux qu'imaginer. Un très beau titre. En fait, c'est la première fois qu'on interprète une chanson que nous n'avons pas écrite et composée. C'est une chanson originale en anglais qui s'appelle « I can only imagine ». C'est la chanson phare en fait, du film « La voix du pardon », qui en anglais, le film s'appelle « I can only imagine ». En fait, c'est une histoire magnifique et l'histoire de la personne qui a écrit cette chanson et l'histoire de cette chanson que retrace le film, l'histoire vraie de Bart Millard. Ça nous a parlé comme histoire parce que c'est ce qu'on appelle un worship leader, c'est-à-dire un conducteur de louanges. En fait, il fait de la musique chrétienne. Mm-hmm. Et un gars qui a une enfance très difficile avec un père violent. Il vit des choses dans son enfance vraiment difficiles. Et tout simplement, sa relation avec Dieu lui permet de vivre une démarche de pardon. Je vais évidemment pas raconter tout le film parce qu'on vous propose de le découvrir, mais une très belle histoire. Et ce chant, I Can Only Imagine, est un chant qu'il écrit en hommage à son père, suite à sa démarche de pardon, et en fait dans laquelle il se projette sur qu'est-ce que pourra être l'éternité, qu'est-ce que pourra être cet instant où on se retrouvera face à Dieu. Et c'est vrai qu'on a notre imagination pour ça. Qu'est-ce que ça sera d'être en face de notre Sauveur, Créateur ? C'est un titre qui m'a vraiment beaucoup parlé. J'ai trouvé la mélodie fantastique, le texte très profond. Et donc, l'idée pour la version française, c'était d'avoir une traduction de ce titre et de pouvoir, pour que les gens qui vont découvrir le film puissent vraiment rentrer pleinement dans ce qu'a voulu dire l'auteur, le compositeur de cette chanson.
0: C'est encore un petit peu un chant prière ?
1: Ouais, c'est absolument un chant de louange. C'est très beau, il mélange un petit peu le témoignage et la louange, parce que il est écrit à « Je ne peux qu'imaginer », donc l'auteur parle de sa vie personnelle, mais ensuite, d'un coup, pendant le refrain, on s'adresse à Dieu. « Entouré de ta splendeur, que ressentira mon cœur ? Est-ce que j'aurai envie de danser ? Est-ce que j'aurai envie de m'incliner ? Qu'est-ce qui se passera en moi dans cette rencontre ?» Et voilà, c'est très beau, ce chant est magnifique, on est très heureux, on le chante avec Grégory Turpin, voilà, qui est chanteur chrétien lui aussi. C'était la première fois qu'on collaborait ensemble, donc c'était une belle occasion. Donc voilà.

0: Là, le 22 mai, dans toute la France, donc on invite les gens.
1: Donc la sortie du film voilà. Avec cette bande originale.
0: Exactement, aller découvrir ce film.
2: Je pense que ce titre et ce film répond à la question que tout être humain, un jour ou l'autre, se pose. Je pense, c'est qu'est-ce qui va se passer si, quand je rencontrerai Dieu. Vous savez, souvent, on pose des questions aux gens en disant « Qu'est-ce que vous direz à Dieu si vous le rencontrez demain ? Qu'est-ce que vous demanderez à Dieu ?» Et cette chanson a eu le mérite, quand elle est sortie aux États-Unis, d'avoir un grand succès, parce que cet homme a senti combien cette question habitait le cœur de chaque homme. Et d'une manière chrétienne, avec sa foi, il a tenté de répondre. Et c'était vraiment agréable pour nous de faire ce titre.
1: Alors Benjamin, cette année aussi, vous avez une actu littéraire. Vous avez sorti un livre. De quoi parle-t-il ?
2: En fait, c'est né lors des soirées de louanges avec Laos. On a toujours souhaité tenir aussi ça avec Thomas, c'est-à-dire à la fois de proposer aux gens de vivre un moment festif, de joie, de louange, d'exultation, de concert, mais aussi d'intériorité, de prière intérieure, d'enseignement, de témoignage, d'aller vers la parole de Dieu. Et donc, à chaque fois, on parlait. Pendant 10-12 minutes, on prend la parole et on témoigne aux gens. On arrête de chanter, carrément, les gens sont assis, et on leur parle, on leur témoigne, on leur donne un message. Parce que le cœur de Glorious, c'est que chaque homme puisse entrer dans l'histoire que Dieu veut vivre avec chaque personne. Et donc, il y avait des petits témoignages que je donnais comme ça, des petites exhortations, comment on pourrait appeler ça, des petits moments où on se rapproche de la Bible. Et en fait, à force, les gens souvent venaient à la fin des soirées, des concerts, me dire « Mais où est-ce qu'on retrouve ce que vous avez dit au milieu du concert ?» Et donc, j'ai fini par écrire les petites exhortations, les petits témoignages que je donnais. Et donc, c'est devenu le livre « Dieu a fait quelque chose pour toi ». Voilà, qui est une succession de petits témoignages et de petits enseignements, quoi.
1: Alors, vous avez tous les deux 35-36 ans, à peu près. Mmh. Vous êtes... impliqué dans la musique et dans Glorious depuis un peu après les années 2000.
0: Ouais, exactement.
1: Alors, est-ce que vous sauriez dire ce qui a progressé chez vous dans votre vie de foi depuis cette époque-là ? Parce qu'on pourrait voir de l'extérieur, ben, on enchaîne les concerts, on enchaîne les prières. Qu'est-ce qui fait qu'on n'est pas en train de retremper dans la même sauce ?
0: Il y a une phrase, il y a plusieurs phrases qui parlent de la nouveauté dans la Bible. Il y a un psaume qui dit « Chantez au Seigneur un chant nouveau ». Ah, ça, c'est une question importante pour, enfin, une phrase importante pour répondre à cette question. Il y a une phrase aussi dans l'Apocalypse qui dit « Voici que je fais toute chose nouvelle ». En fait, notre conviction, c'est que cheminer avec Dieu, c'est une nouveauté permanente. L'Évangile est une bonne nouvelle, quelque chose qui est vivant. Et notre relation avec Dieu, eh ben, c'est quelque chose qui se développe. On grandit, on mûrit avec lui, on chemine. Je pense que depuis 16 ans, 17 ans même maintenant qu'on fait ce métier, c'est tout simplement notre cœur qui a évolué dans notre relation avec Dieu. Et je pense que si on s'amuse à écouter, on a fait une dizaine d'albums, je trouve qu'au fil des textes et des musiques, en fait, petit à petit, on a la sensation comme d'une plongée, mais qui est j'allais dire ce que vit une personne quand petit à petit elle éprouve l'existence, elle vit des grandes joies, des grands échecs, des grandes incompréhensions. Et tout ça, vécu avec le Seigneur, je trouve qu'au fil des albums, et c'est notre souhait petit à petit en avançant, emmener les gens un petit peu plus dans notre relation avec Dieu. Et donc ça s'approfondit, ça, je l'espère, gagne en maturité, et musicale, mais spirituelle aussi. C'est vraiment un objectif en tout cas. Donc depuis toutes ces années, c'est un peu ce mouvement-là que je sens, moi.
2: Ouais, je crois que la foi est un processus d'évolution, chacun de nous, comme grandir. Et la foi n'est absolument pas quelque chose qui stagne ou quelque chose qu'on aurait signé une fois pour toutes, et qui après serait appelé simplement à se maintenir. À l'inverse, je crois que la foi est quelque chose de vivant et donc en perpétuelle évolution. Et Dieu nous fait passer par des moments de désert, Dieu nous a fait passer par des vallées, Dieu nous a fait passer par des endroits... Ou si on me l'avait dit, j'aurais dit non, je ne veux surtout pas passer par là. Et je pense que chaque personne devant son poste peut dire ça, c'est-à-dire de dire « j'ai pas envie de passer par là en ce moment ».
1: Alors, vous vous retrouvez sous la lumière des projecteurs, à redire, à transmettre le dépôt de la foi, finalement, dans vos chansons, dans vos textes. Finalement, vous vous retrouvez un petit peu, pour certains, peut-être à être des exemples. C'est pas trop lourd ça comme pression parce qu'en fait vous n'êtes que vous-même vous vous cassez aussi la figure de temps en temps. Ouais. C'est pas trop dur de continuer à annoncer la bonne nouvelle.

0: Les gens viennent écouter, prier avec nous. C'est, tout ça est tellement relatif. Le message de l'évangile restera, nous passerons. Avoir cette lucidité-là, savoir entre nous se marrer, se chambrer un peu, rire de soi, relativiser les choses, voilà. Après,
1: c'est pas facile de prendre la grosse tête avec son frère à côté, quoi.
0: Disons que ça aide. Après, ce que je dirais, c'est que oui, on a vécu ça quand même très jeune. À 18 ans, quand ça arrive, et il a fallu... mais en fait, justement, je trouve comme on a vécu ça très jeune, on a eu la chance aussi d'avoir des gens autour de nous, mais pour moi, c'est voilà, savoir rire de soi, et puis toujours avoir à l'esprit que comment dire, oui, être sous les lumières, l'homme, il n'est pas fait pour ça, en fait, par principe. Ça, c'est quand même vrai. Et avoir cette lucidité-là en permanence, pour moi, c'est une manière de garder cette question en éveil pour tout simplement rester simple et puis dans sa prière, demander aussi à Dieu de travailler son cœur dans ce sens-là. Voilà un peu ce que je dirais.
2: Je crois que nous sommes appelés... tu disais, est-ce qu'on a un témoin ? Est-ce que vous êtes des témoins ? Je pense que d'abord, tout chrétien est un témoin. Mm-hmm. Donc tout chrétien est appelé à manifester par sa vie quelque chose de Dieu ou montrer par ce qu'il vit quelque chose de Dieu. Et nous, par la musique, nous essayons juste... par notre louange, de manifester quelque chose que nous vivons intérieurement de Dieu. Nos chansons disent, essaient de dire ce que nous vivons intérieurement de notre foi en Dieu, mais sans cacher aussi ce côté peut-être plus difficile à des moments, voilà, comme je le disais, peut-être de vallée, peut-être un petit peu à des moments plus délicats, mais en ayant toujours la certitude que Dieu est là, en ayant toujours la certitude qu'au milieu, une lumière se maintient. Et ça, c'est cool.
1: Parce que justement, quand on vous entend parler un peu de temps de désert ou de difficultés, on pense à des épreuves qui vous sont arrivées ces dernières années. Je me souviens d'un moment, je ne sais plus, c'était peut-être en 2016 ou peut-être avant, ou 2008, je ne sais plus, où vous disiez « Hey, les gars, c'est gentil tout ça, vous aimez bien la pop louange, mais il faudra peut-être que l'Église vous soutienne un peu, parce que nous, on n'arrive pas à en vivre. Et si ça continue, on va tout laisser tomber, parce qu'on ne peut pas. » Donc ça, j'ai le souvenir d'un passage un peu difficile où on sentait que vous étiez prêt à lâcher. Ces dernières années, on a eu aussi cette histoire à Lyon avec votre curé David Gréa, de qui vous étiez très proche, qui a choisi une autre voie. Bon, on se disait que pour vous, ça avait dû être quand même un gros coup de massue sur la tête. Est-ce que ça a bousculé un petit peu votre foi ou en tout cas, est-ce que ça l'a fait grandir et comment ?
0: En tout cas, un ministère, avec Glorus, on porte un ministère pour l'Église. Un ministère, c'est un service. Vous allez voir pour toutes les personnes qui vont vouloir suivre ce chemin qu'à un moment donné, des épreuves, il y en a, on en traverse. Et donc, on est vraiment appelé à les traverser.
1: Du combat spirituel, quoi.
0: Oui, exactement. Et puis comme le peuple d'Israël, quand on le suit au travers de la Bible, ne cesse de vivre des grands temps de joie, de liesse, d'allégresse, et puis des grands temps de traversée du désert. Donc, oui, on a vécu ça, par exemple, en 2008, évidemment, 2007, pardon, Où ça a été un moment, tout simplement, où je pense que Dieu est venu aussi éprouver ce que nous étions en train de faire pour lui. Et alors, on passe par des moments où on ne comprend pas. On passe par des moments où on ne comprend pas. Et donc, ça, il faut accepter de le déposer, de le vivre avec le Seigneur. Et puis, il y a 2 ans, effectivement, David Gréa, donc, qui était le curé de notre paroisse, qui a choisi une autre voie, c'est évidemment des moments où, d'un coup, on est aussi amené à se repositionner. En fait, on était dans une communauté en train de grandir, de croître à Lyon-Centre, avec plein de gens qui nous rejoignent chaque dimanche. Et donc, dans ces moments-là, on est amené à ce principe de réalité de dire « à qui regardons-nous ?» À qui regardons-nous ? Et c'est vraiment la question qu'on a eue dans notre cœur. Et on a invité les paroissiens à voir cette dynamique-là. Tournons nos regards vers Jésus, en fait. Tournons nos regards vers Jésus. Et parce que le risque, après, c'est toujours une espèce de division. Moi, je pense si, je pense ça. On n'est pas là pour penser tous pareil dans l'Église. On n'est pas là pour avoir tous la même, forcément les mêmes réponses. Par contre, Jésus-Christ est celui qui nous unit. Jésus est par sa parole, par sa présence, par qui il est. Et donc, dans ces moments de désert, en tout cas, notre manière de les aborder, c'est toujours un peu de tourner, d'un peu de lever les yeux vers le Seigneur. Lever les yeux vers le Seigneur, parce que dès qu'on est dans nos prérogatives à nous, souvent, bah, en fait, on s'enfonce.
1: Et vous, Benjamin, vous n'êtes pas dit à un moment, il est où le bon Dieu, là, il est en train de nous lâcher dans une grosse galère ?
2: Si, c'est très juste. Et ça serait terrible de répondre, quand on est chrétien, de dire, En fait, avec Dieu, tout va aller.

0: Eh bien, bah, non. Oui. Nous, ce qu'on a vécu avec, par exemple, avec David ou même un arrêt de Glorus, ça a été quelque chose de terrible. Et tu peux pas minimiser ça. La foi n'est pas là pour combler un vide qui arriverait ou quelque chose dans l'amitié qui a été touché. Ou des choses auxquelles tu tiens. Par exemple, Glorus, c'était un ministère auquel on tenait et que d'un coup, il t'est comme enlevé, arraché. Mais Dieu ne vient pas dire « c'est pas grave ». Non, Dieu t'accompagne. Les psaumes disent toujours que Dieu nous aide à traverser. Dieu nous aide à traverser. Je crois que le peuple d'Israël est appelé à traverser le désert, est appelé à traverser la mer Rouge. Et nous sommes appelés à traverser nos épreuves. Et chaque personne est appelée dans... qu'on ait des soucis dans notre travail, dans notre couple, avec nos enfants, on est appelé à traverser. Et souvent, quand on le vit, quand ça démarre, quand on arrive devant la mer Rouge et qu'il va falloir la traverser, on n'a pas du tout envie. Et donc, quand David il est parti, moi, je n'avais pas du tout envie que David y parte. Et j'étais vraiment pas heureux. Et quand Glorus s'est arrêté en 2006, j'étais vraiment pas heureux. Et en aucun cas, la foi viendrait te permettre d'évacuer le réel. Au contraire, elle te permet d'embrasser d'une manière nouvelle le réel, c'est-à-dire avec une perspective. Et le peuple d'Israël, quand il sort de l'esclavage, il a d'un coup une perspective. Mais pour aller vers cette perspective, il va devoir traverser. Et c'est, en fait, pour nous, c'est ce qui est le plus dur. Accepter de passer au milieu de la mer, en pleine nuit, comme ça, et de regarder des deux côtés en disant « mais je vais me faire dévorer ». Et quand on vit ça, voilà. Et Dieu nous a permis, Glorus, de vivre ça un petit peu, et chacun.
1: Alors, vous avez à votre place, il y a eu votre frère prêtre qui est passé il y a quelques mois. D'avoir un frère prêtre, donc qui a aussi lui pris un ministère, ça vous aide, ça vous soutient, ça vous porte, ça vous a donné le goût de, je sais pas moi, de lire davantage la Bible, puisque je vous entends, vous y faites souvent référence.
0: D'abord, je dirais que c'est notre frère aîné, Bonne. Donc, souvent dans une famille, on a été d'abord 4 garçons, puis 2 filles, et donc Benoît a été... souvent l'aîné, donc c'est toujours celui qui est un peu en avance. Tu vois, c'est celui qui démarre à jouer au foot, qui est le premier qui a un ballon de foot parce que c'est l'aîné, c'est le premier qui a une batterie parce que c'est l'aîné, c'est le premier qui a... Tu vois, il fait toujours tout en avance. Alors quand t'es petit avec Tom, on regardait nos deux grands frères, Benoît et Aurélien, comme ça, toujours un peu en avance. Et donc souvent, Benoît, ça a été super parce qu'il a souvent initié plein de choses dans la famille. Et il avait un groupe de rock à l'époque, quand on était tout petit avec Thomas, on le regardait dans la cave, on restait le samedi après-midi à regarder, et avec ses copains, il jouait pendant des heures.
1: C'est vrai.
0: Donc, je sais pas comment tu verrais ça.
2: Et après, c'est le goût de la parole de Dieu. Je trouve que c'est quelque chose qu'on partage, en fait, ensemble. J'ai un souvenir marquant, mais ça, on le doit à notre papa. On a la chance, mais parce que c'est ça. Notre père est converti. Il a vraiment rencontré Dieu et ça lui a permis, je trouve, de nous parler de lui d'une manière toujours relationnelle, dans une liberté, dans une relation. Et je pense que le goût de la parole de Dieu, je me souviens que petit, notre papa nous racontait des histoires bibliques, en fait. Et avec un certain talent, c'était un peu un conteur. Non, mais c'est vrai. Et donc ça, je trouve que ça a mis un peu dans notre cœur... à tous. Souvent, on a des discussions entre... C'est vrai, dans la famille, on aime ça, sur la parole de Dieu, sur ce qu'elle peut dire, ce qu'elle peut faire. Et du coup, oui, on lit aussi pas mal. Tout à l'heure, on parlait dans l'évolution, mais on lit beaucoup avec Jam, on se passe des bouquins. Et il y a une passion quand même dévorante pour cette parole de Dieu et pour toute la sève qu'elle a donnée au cœur de l'homme, pour qui veut bien y goûter. Ça peut paraître, la Bible peut paraître parfois difficile d'accès, abrupte, aride, l'Ancien Testament encore plus pour beaucoup de gens. Mais moi, j'invite les gens qui souhaitent découvrir la Bible à utiliser des portes d'entrée, à utiliser un auteur qui va vous aider à voir, à faire vivre un texte. Après, on la lit, on la goûte comme du pain, on la goûte comme quelque chose qui vient nous nourrir. Et c'est vrai que dans Glorus et dans l'évolution de tout notre ministère, La place de la parole de Dieu, en fait, a fait jaillir beaucoup de chants. Beaucoup de nos chants, beaucoup de nos intuitions viennent d'une lecture de l'Évangile.
1: Donc
2: de
1: votre foi, vous la nourrissez la lecture de la Bible, de la prière quotidienne, en famille.
0: Tu rentres dans une histoire, en fait. Je crois que Glorus est rentré dans la grande histoire, et c'est l'histoire de toute l'Église et de tout le peuple d'Israël. Tu rentres dans l'histoire de Dieu. Et en fait, chaque homme est invité à rentrer dans cette histoire, est appelé à rentrer dans cette histoire. Et je pense que la louange... est une des portes d'entrée intéressantes pour commencer à rentrer dans l'histoire de Dieu avec nous, avec toi. Et ça, c'est toujours ce qu'on a voulu dire aux gens. C'est-à-dire, Dieu veut écrire une histoire avec vous. Dieu ne cesse d'appeler D'abord Abraham, Isaac.

0: Jacques Jacob, puis un peuple, puis les nations entières, puis chaque personne. En Jésus, il vient pour dire à chaque personne, en fait, ton histoire m'intéresse. Et souvent, on a des idées de Dieu lointaines, de quelqu'un qui serait loin, qui aurait donné, édicté quelques lois, et puis qui serait retiré, on ne sait pas très bien. En fait, c'est tout l'inverse. Dieu est complètement engagé dans l'histoire. Et c'est ça qui est passionnant dans le christianisme. Dieu se passionne pour l'homme. Dieu.
1: Alors, j'aurais aimé vous poser encore plein de questions. Vous nous racontez plein de choses, comme votre rencontre personnelle avec le Christ. Mais là, évidemment, l'émission touche déjà presque à sa fin. J'invite quand même les téléspectateurs à regarder un documentaire qui va bientôt être diffusé à l'antenne, qui porte sur le parcours du groupe, votre histoire. Alors, je vais vous poser les trois questions que je pose à tous nos invités. Je vais vous demander des réponses courtes. Quel conseil donneriez-vous à quelqu'un qui vous dirait « J'ai envie de rencontrer Dieu, par quoi dois-je commencer ?»
2: Lire la parole de Dieu. C'est-à-dire, Dieu a quelque chose à te dire, et c'est pas vaporeux, c'est pas... Dieu a quelque chose à dire, et il te l'a dit dans un livre incroyable qui s'appelle la Bible. Et donc, avec des portes d'entrée, avec des clés d'entrée, il y a un message d'amour contenu dans ce livre.
0: Oh, il est bon, je signe.
1: Il est bien, hein ?
0: Oh, c'est très bien, c'est très bon.
1: Benjamin, quel est votre héros, votre saint, la personne que vous trouvez admirable ?
0: Ça change. Donc c'est bien, tu vois, ça évolue. Donc en ce moment, je suis passionné d'Abraham. Abraham me passionne, cet homme qui a, avec ses célèbres engagements, de quitte ta terre. C'est cet homme qui a tout quitté, famille, sécurité, brebis, berger, tout ce qu'il avait. Abraham est passionnant parce qu'il est le père de tous dans la foi, on le nomme comme ça dans la lettre aux Hébreux. Et je trouve ce personnage passionnant parce qu'en fait, il résume justement en fait, ce que notre vie est appelée à être. Quitte ta terre, c'est-à-dire sors de toi-même.
2: Moi, je répondrais Thérèse de Lisieux. Thérèse de Lisieux, j'ai eu la chance l'année dernière de travailler sur ses poèmes avec Natacha Saint-Pierre. Et je les ai vraiment redécouverts. Je les avais lus plus jeunes. Mais la faculté de cette jeune femme de 24 ans a donné, avec une simplicité, une poésie, une profondeur, qui est Dieu et ce qu'il fait pour nous, c'est absolument saisissant. Donc, Thérèse de Lisieux.
1: Alors, la question... évoqué au début. Au jour du jugement, qu'aimeriez-vous que Dieu vous dise ?
0: Ah, tu vois, on revient, la boucle est bouclée, parce que... qu'est-ce que j'aimerais qu'il me dise ? Je pense qu'il prononcera un nom, le mien.
2: Entre dans la joie de ton maître. Entre dans la joie de ton maître. Le plus bel appel que Dieu nous fait à chacun.
1: Eh bien, écoutez, merci à tous les deux d'être venus de Lyon.
2: Merci.
1: Nous partager votre enthousiasme, ce qui vous fait vous lever le matin, votre foi, qui grandit avec les années, semble-t-il. Donc, je rappelle que vous serez bientôt donc au FRAT. Je rappelle aussi la sortie du film, là, le 22. Merci, tout simplement. On va se quitter sur une musique que vous avez composée qui s'appelle « Enfant de Dieu ». Merci à vous tous pour votre fidélité. Alors, si vous voulez en savoir plus sur Glorious, il y a un site qui s'affiche en bas de l'écran, glorious.fr, c'est assez simple à retenir. Et sinon, si vous avez envie de revoir cette émission et de la partager autour de vous, il y a toujours notre site www.ktotv.com. À la semaine prochaine et on se quitte donc en musique.

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1: Du psaume 122.
2: Vers toi, j'ai les yeux levés, vers toi qui es au ciel. Comme les yeux de l'esclave vers la main de son maître, comme les yeux de la servante vers la main de sa maîtresse, nos yeux, levés vers le Seigneur notre Dieu, attendent sa pitié. Pitié pour nous, Seigneur, pitié pour nous. Notre âme est rassasiée de mépris. C'en est trop, nous sommes rassasiés du rire des satisfaits, du mépris des orgueilleux. Vers toi, j'ai les yeux levés, vers toi qui es au ciel.

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Que tout le monde vive parfaitement uni, plein de sympathie, d'amour fraternel, de tendresse, de simplicité. Ne rendez pas le mal pour le mal, ni l'insulte pour l'insulte. Au contraire, appelez sur les autres la bénédiction, puisque, par vocation, vous devez recevoir en héritage les bénédictions de Dieu. Nous méditons ce soir avec un extrait du psaume 87, mis en musique par Girolamo Belli. Domine Deus, salutis mie, Seigneur mon Dieu et mon salut, le jour et la nuit j'ai crié vers toi, car mon âme est rassasiée de malheur et ma vie est au bord de l'abîme. Écoute ma prière, Seigneur, et délivre-moi.

0: Seigneur Jésus, tu nous as dit de prier en tout temps. Donne à ton Église de persévérer dans la prière.
1: Souviens-toi, Seigneur.
0: Nous te prions pour le pape Léon, que sa foi ne défaille pas et qu'il encourage ses frères.
1: Souviens-toi, Seigneur, de ton amour.
0: Nous te rendons grâce pour le voyage apostolique qu'il effectuera bientôt en notre pays. Bénis ceux qui préparent ce voyage. Ouvre le cœur de tous au message qu'il délivrera à cette occasion.
1: Souviens-toi, Seigneur, de ton amour.
0: Nous te prions pour les pécheurs, qu'ils connaissent la joie du pardon.
1: Souviens-toi, Seigneur, de ton amour.
0: Nous te prions pour ceux qui sont loin de leur pays, qu'ils trouvent une terre et des amis.
1: Souviens-toi, Seigneur, de ton amour.
0: Nous te prions pour ceux qui sont partis, qu'ils marchent sur la terre des vivants.

Nous te bénissons, Seigneur, pour ce jour que tu nous as donné. Et nous te supplions de nous pardonner pour le mal que nous avons commis. Par Jésus-Christ, ton Fils, notre Seigneur, qui vit et règne avec toi dans l'unité du Saint-Esprit,

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0: Toi, tu es juste, Seigneur, tu es droit dans ton jugement. Agis pour ton serviteur selon ta miséricorde. Au nom du Père et du Fils et du Saint-Esprit.
1: Amen.
0: Le Seigneur soit avec vous.
2: Et avec votre esprit.
0: Frères et sœurs, soyez les bienvenus ce soir, vous tous qui nous rejoignez dans cette cathédrale Notre-Dame de Paris. Nous prions en communion avec les fidèles qui nous rejoignent par la télévision Catéo. Et nous entrons immédiatement dans le mystère de l'Eucharistie en reconnaissant que nous avons péché. Je confesse à Dieu Tout-Puissant, je reconnais devant vous, frères et sœurs, que j'ai péché en pensée, en parole, par action et par omission. Oui, j'ai vraiment péché. C'est pourquoi je supplie la Bienheureuse Vierge Marie, les anges et tous les saints, et vous aussi, frères et sœurs, de prier pour moi le Seigneur notre Dieu. Que Dieu Tout-Puissant nous fasse miséricorde, qu'il nous pardonne nos péchés et nous conduise à la vie éternelle.
3: Amen.

prions le Seigneur. Seigneur Dieu, par toi nous vient la rédemption, par toi nous est donnée l'adoption filiale. Dans ta bonté, regarde avec amour tes enfants. À ceux qui croient au Christ, accorde la vraie liberté et la vie éternelle en héritage. Par Jésus-Christ, ton Fils, notre Seigneur, qui vit et règne avec toi dans l'unité du Saint-Esprit,

Lecture de la lettre de Saint Paul apôtre aux Colossiens. Frères, puisque vous avez été choisis par Dieu, que vous êtes sanctifiés, aimés par lui, revêtez-vous de tendresse et de compassion, de bonté, d'humilité, de douceur et de patience. Lecture de la première lettre de Saint Paul apôtre aux Corinthiens. Frères, la connaissance rend orgueilleux, tandis que l'amour fait œuvre constructive. Si quelqu'un pense être arrivé à connaître quelque chose, il ne connaît pas encore comme il faudrait. Mais si quelqu'un aime Dieu, celui-là est vraiment connu de lui. Quant à manger ses viandes offertes aux idoles, le pouvons-nous ? Nous savons que dans le monde, une idole n'est rien du tout. Il n'y a de Dieu que le Dieu unique, bien qu'il ait en effet au ciel et sur la terre ce qu'on appelle des dieux. Il y a une quantité de dieux et de seigneurs. Pour nous, au contraire, il n'y a qu'un seul Dieu, le Père, de qui tout vient et vers qui nous allons, et un seul Seigneur,

Jésus-Christ, par qui tout vient et par qui nous vivons. Mais tout le monde n'a pas cette connaissance. Certains, habitués jusqu'ici aux idoles, croient vénérer les idoles en mangeant de cette viande, et leur conscience, qui est faible, s'en trouve souillée. En effet, si l'un d'eux te voit, toi qui as cette connaissance attablée dans le temple d'une idole, cet homme qui a la conscience faible ne sera-t-il pas encouragé à manger de la viande offerte aux idoles? Et la connaissance que tu as va faire périr le faible, ce frère pour qui le Christ est mort. Ainsi, en penchant contre vos frères et en blessant leur conscience qui est faible, vous péchez contre le Christ lui-même. C'est pourquoi, si une question d'aliment doit faire tomber mon frère, je ne mangerai plus jamais de viande pour ne pas faire tomber mon frère. Parole du Seigneur.

En ce temps-là, Jésus déclarait à ses disciples : Je vous le dis à vous qui m'écoutez, aimez vos ennemis, faites du bien à ceux qui vous haïssent, souhaitez du bien à ceux qui vous maudissent,

Même les pécheurs en font autant. Si vous prêtez à ceux dont vous espérez recevoir en retour, quelle reconnaissance méritez-vous? Même les pécheurs prêtent aux pécheurs pour qu'on leur rende l'équivalent. Au contraire, aimez vos ennemis, faites du bien et prêtez sans rien espérer en retour. Alors votre récompense sera grande et vous serez les fils du Très-Haut, car lui, il est bon pour les ingrats et les méchants. Soyez miséricordieux comme votre Père est miséricordieux. Ne jugez pas et vous ne serez pas jugés. Ne condamnez pas et vous ne serez pas condamnés. Pardonnez et vous serez pardonnés. Donnez et on vous donnera. C'est une mesure bien pleine, tassée, secouée, débordante, qui sera versée dans le pan de votre vêtement. Car la mesure dont vous vous servez pour les autres servira de mesure aussi pour vous.

Aimez vos ennemis, faites du bien à ceux qui vous haïssent. Frères et sœurs, ces paroles de Jésus et toutes celles qui nous sont adressées ce soir peuvent provoquer en nous une sorte de malaise, tant elles sont éloignées de nos réactions spontanées. Et pourtant, il faut entendre leur force et il ne faudrait pas trop vite fuir leur radicalité. Car Jésus ne donne pas simplement à ses disciples quelques conseils de générosité, il leur donne les commandements même de la loi nouvelle qu'il est venu établir en ce monde, dans son royaume. Cette loi nouvelle qui doit caractériser et définir le peuple qu'il est venu rassembler. Cette loi, c'est la loi de l'amour, c'est la loi de la charité. Et cette loi vient bien sûr bouleverser nos manières habituelles de vivre. Le prochain n'est plus simplement celui qui nous est proche, celui qui nous ressemble, celui avec lequel nous partageons des liens d'amitié ou d'affection. Désormais, le prochain, c'est celui dont je me fais résolument proche, quel qu'il soit. C'est donc tout homme, quels que soient ses sentiments à mon égard. Aimer ceux qui nous aiment, faire du bien à ceux qui nous en font, prêter à ceux dont nous savons qu'ils vont nous rendre, tout cela est bien naturel. Et nous savons bien que nous vivons volontiers dans tous ces cercles de réciprocité où prévaut justement la logique du donnant-donnant. Mais Jésus vient précisément faire éclater ce cadre. Il nous demande d'aimer sans attendre de retour. Et c'est là que commence véritablement la charité chrétienne, vouloir aimer. Lorsque nous devenons assez libres pour faire du bien, même à celui qui ne nous en a pas fait, assez libres pour prier pour celui qui nous a fait du mal. Alors bien évidemment, nous sentons monter en nous de nombreuses objections. Nous pouvons trouver cela tout à fait irréaliste, utopique, peut-être même impossible. Comment se situer face au mystère du mal? Comment ne pas répondre au mal? Comment aimer

celui qui nous blesse. Comment sortir de cette spirale infernale de la violence qui surgit naturellement de nos cœurs, et cela depuis le commencement? Jésus, frères et sœurs, ne nous invite pas à une sorte de débat d'opinion. Il parle en maître à ceux qui ont choisi d'être ses disciples et donc de le suivre, et donc à chacun d'entre nous. Il nous dévoile, il déploie toutes ces qualités de disciple qu'il attend pour chacun d'entre nous. Alors évidemment, nous sentons que ce programme dépasse nos simples forces naturelles. Et donc, chers amis, dans cette Eucharistie ce soir, il nous faut demander au Seigneur d'accomplir lui-même en nous ce qu'il nous commande de faire et de vivre. Oui, demandons que la puissance de sa parole, agissante en nous par la puissance de l'Esprit Saint, nous rende capables d'aimer comme lui-même nous a aimés. Amen.

Priez, frères et sœurs, que mon sacrifice, qui est aussi le vôtre, soit agréable à Dieu, le Père Tout-Puissant. Seigneur Dieu, source de la piété véritable et de la paix, nous t'en prions, accorde-nous d'honorer dignement ta gloire par cette offrande, que dans la participation fidèle au Saint Mystère, nous prenions davantage conscience de notre unité par le Christ notre Seigneur.

Vraiment, il est bon de te rendre grâce, il est juste et bon de te glorifier, Père très saint, car tu es le seul Dieu, le Dieu vivant et vrai.

Toi qui es avant tous les siècles, tu demeures éternellement lumière au-delà de toute lumière. Toi le Dieu de bonté, la source de la vie, tu as fait le monde pour que toute créature soit comblée de tes bénédictions et que beaucoup se réjouissent de l'éclat de ta lumière. Ainsi, la foule innombrable des anges qui te servent jour et nuit se tiennent devant toi et, contemplant la splendeur de ta face, n'interrompent jamais leur louange. Unis à leur hymne d'allégresse, avec la création tout entière qui t'acclame par nos voix, Dieu, nous te chantons.

Père très saint, nous proclamons que tu es grand et que tu as fait toutes choses avec sagesse et par amour. Tu as créé l'homme à ton image et tu lui as confié l'univers, afin qu'en te servant, toi seul son créateur, il règne sur la création. Comme il avait perdu ton amitié par sa désobéissance, tu ne l'as pas abandonné au pouvoir de la mort. Dans ta miséricorde, tu es venu en aide à tous les hommes pour qu'ils te cherchent et puissent te trouver. Tu as multiplié les alliances avec eux et tu les as formés par les prophètes dans l'espérance du salut. Tu as tellement aimé le monde, Père très saint, que tu nous as envoyé ton Fils unique lorsque les temps furent accomplis pour qu'il soit notre Sauveur. Dieu fait homme, conçu de l'Esprit Saint, né de la Vierge Marie, il a vécu notre condition humaine en toutes choses, excepté le péché, annonçant aux pauvres la bonne nouvelle du salut, aux captifs la délivrance, aux affligés la joie. Pour accomplir le dessein de ton amour, il s'est livré lui-même à la mort, et par sa résurrection, il a détruit la mort et renouvelé la vie. Afin que désormais notre vie ne soit plus à nous-mêmes, mais à lui qui est mort et ressuscité pour nous, il a envoyé d'auprès de toi, Père, comme premier don fait aux croyants, l'Esprit Saint qui continue son œuvre dans le monde et achève toute sanctification. Que ce même Esprit Saint, nous t'en prions, Seigneur, sanctifie ces offrandes, qu'elles deviennent ainsi le corps et le sang de notre Seigneur Jésus le Christ, dans la célébration de ce grand mystère que lui-même nous a laissé en signe de l'Alliance éternelle. Quand l'heure fut venue où tu allais le glorifier, Père très saint, comme il avait aimé les siens qui étaient dans le monde, il les aima jusqu'au bout. Pendant le repas qu'il partageait avec eux, il prit le pain, dit la bénédiction, le rompit et le donna à ses disciples en disant « Prenez et mangez-en tous, ceci est mon corps livré pour vous ».

De même, il prit la coupe remplie de vin, il rendit grâce et la donna à ses disciples en disant « Prenez et buvez-en tous, car ceci est la coupe de mon sang, le sang de l'alliance nouvelle et éternelle qui sera versé pour vous et pour la multitude en rémission des péchés. Vous ferez cela en mémoire de moi. »

Voilà pourquoi, Seigneur, nous célébrons aujourd'hui le mémorial de notre rédemption, en rappelant la mort du Christ et sa descente au séjour des morts, en proclamant sa résurrection et son ascension à ta droite. En attendant sa venue dans la gloire, nous t'offrons son corps et son sang, le sacrifice qui est digne de toi et qui sauve le monde entier. Regarde, Seigneur, celui qui s'offre dans le sacrifice que toi-même as préparé pour ton Église, et dans ta bonté, accorde à tous ceux qui vont partager ce pain et boire à cette coupe, d'être rassemblés par l'Esprit Saint en un seul corps, pour qu'ils deviennent eux-mêmes dans le Christ, une vivante offrande à la louange de ta gloire. Et maintenant, Seigneur, rappelle-toi tous ceux pour qui nous offrons le sacrifice. En premier lieu, ton serviteur, notre pape Léon, notre évêque Laurent et l'ensemble des évêques, les prêtres, les diacres, les fidèles qui présentent cette offrande, Marie Nadiane, pour qui cette messe est célébrée, les membres de notre assemblée, le peuple entier qui t'appartient et tous ceux qui te cherchent avec droiture. Souviens-toi aussi de ceux qui sont morts dans la paix du Christ et de tous les défunts dont toi seul connais la foi. À nous qui sommes tes enfants, accorde, Père très bon, l'héritage de la vie éternelle auprès de la Vierge Marie, la bienheureuse Mère de Dieu, auprès de Saint Joseph, son époux, des apôtres, Saint Denis, Sainte Geneviève et tous les saints dans ton royaume. Nous pourrons alors, avec la création tout entière, enfin libérée de la corruption, du péché et de la mort, te glorifier par le Christ notre Seigneur, par qui tu donnes au monde toute grâce et tout bien.

0: comme nous l'avons appris du Sauveur, et selon son commandement, nous osons dire, Notre Père, qui es aux cieux, que ton nom soit sanctifié, que ton règne vienne, que ta volonté soit faite sur la terre comme au ciel. Donne-nous aujourd'hui notre pain de ce jour. Pardonne-nous nos offenses, comme nous pardonnons aussi à ceux qui nous ont offensés. Et ne nous laisse pas entrer en tentation, mais délivre-nous du mal. Délivre-nous de tout mal, Seigneur, et donne la paix à notre temps. Soutenus par ta miséricorde, nous serons libérés de tout péché. À l'abri de toute épreuve, nous qui attendons que se réalise cette bienheureuse espérance, l'avènement de Jésus-Christ, notre Sauveur. Seigneur Jésus-Christ, tu as dit à tes apôtres, « Je vous laisse la paix, je vous donne ma paix. » Ne regarde pas nos péchés, mais la foi de ton Église, pour que ta volonté s'accomplisse. Donne-lui toujours cette paix et conduis-la vers l'unité parfaite, toi qui vis et règnes pour les siècles des siècles. Que la paix du Seigneur soit toujours avec vous.
1: Et avec votre esprit.
0: Frères et sœurs, dans la charité du Christ, donnez-vous la paix.

0: Voici l'agneau de Dieu, voici celui qui enlève les péchés du monde. Heureux les invités au repas des noces de l'agneau.
1: Seigneur, je ne suis pas digne de te recevoir, mais dis seulement une parole et je serai guéri.
2: Frères et sœurs, c'est maintenant l'instant de la communion. Ceux d'entre nous qui ne communient pas parce qu'ils ne sont pas baptisés, qu'ils n'ont pas fait leur première communion ou pour toute raison personnelle, peuvent ou bien rester à leur place ou bien venir dans la procession en croisant les bras sur la poitrine pour recevoir la bénédiction de Dieu.
3: Brothers and sisters, it's now the time of the early communion. If you're not Roman Catholic, you can come and cross your arms over your chest to receive God's blessing.

« Je suis la lumière du monde, dit le Seigneur. Celui qui me suit ne marchera pas dans les ténèbres, mais il aura la lumière de la vie. » Prions le Seigneur. Par ta parole, Seigneur, et par le sacrement du ciel, tu nourris tes fidèles et tu les fais vivre. Accorde-nous de si bien profiter de tels dons que nous soyons associés pour toujours à la vie de ton Fils bien-aimé, lui qui vit et règne pour les siècles des siècles. Frères et sœurs, comme chaque jeudi soir à la cathédrale, cette messe se poursuit par un temps d'adoration. Vous pourrez accéder après la bénédiction au chœur en passant par votre gauche.

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1: Laudetur Jesus Christus.
2: L'armée et les services de sécurité libanais reviennent dans la ville de Nabatieh, au sud du pays. Une ville qui est devenue l'un des épicentres des combats entre le Hezbollah et l'armée israélienne. Nous retrouverons notre correspondant au Liban dès le début de ce journal. Ils viennent d'Égypte, de Cuba, de Colombie ou encore de la Sierra Leone. Tous ont été enrôlés par l'armée russe pour aller combattre sur le front ukrainien. Un enrôlement qui relève de la traite humaine, dénonce Amnesty International. Éclairage à suivre. Dans ce journal également, reportage aux Philippines où 10 ans après la guerre contre la drogue menée par le président Rodrigo Duterte, les stigmates sont toujours là et les familles espèrent justice. Enfin, nous entendrons l'un des premiers évêques nommés par Léon XIV l'an dernier, Monseigneur Ibombo, au Congo-Brazzaville. Il a suivi pendant plusieurs jours un cours de formation des nouveaux évêques au Vatican et nous parlera des défis de son diocèse de la forêt équatoriale.
3: Radio Vatican, le journal, Olivier Bonnel.
2: Bonsoir. La guerre continue de faire rage dans le sud du Liban. Les dynamitages de villages se poursuivent à un rythme soutenu dans les provinces de Tyr et de Marjeyoun notamment. Parmi les points stratégiques et théâtres de combat, la ville de Nabatieh, plus grande ville du gouvernorat du même nom où l'État libanais a fait son retour. L'armée libanaise et des unités de 2 services de sécurité ont été déployées dans ce bastion.

0: du Hezbollah sévèrement bombardé par les Israéliens ces dernières semaines. Les rares habitants encore présents ont chaleureusement accueilli le retour des institutions sécuritaires de l'État. Les précisions de notre correspondant à Beyrouth, Paul Ralifé.
1: Le déploiement d'unités de la Sûreté Générale et de la Sécurité de l'État à Nabatieh intervient au lendemain d'une importante réunion militaire et sécuritaire présidée par le chef de l'État, Joseph Aoun. L'armée libanaise avait déjà consolidé son déploiement dans la ville en début de semaine. La décision de renforcer la présence de l'État à Nabatieh fait suite à des informations reçues par Beyrouth et relayées par la presse sur l'intention d'Israël d'occuper la deuxième ville du Sud-Liban qui comptait 150 000 habitants avant la guerre. Des soldats libanais et des membres des deux services de sécurité ont été aperçus sur plusieurs routes de la ville où des habitants encore présents leur ont réservé un accueil chaleureux. À ce stade, le retour des institutions militaires et sécuritaires libanaises reste modeste. Sur un plan logistique, le sérail de la ville qui abrite les QG de la Sûreté Générale et de la Sécurité de l'État est inutilisable en raison des destructions provoquées par les frappes israéliennes. Le 10 avril, un bombardement israélien sur le sérail avait fait 19 morts, dont 13 membres de la sécurité de l'État. Des travaux de réhabilitation sont en cours pour permettre le retour des différentes administrations et institutions étatiques dans ce bâtiment historique. Paul Khalife, Beyrouth, RFI pour Radio Vatican.
0: Et les frappes israéliennes qui se poursuivent dans la bande de Gaza également. Une famille de 4 personnes, dont 2 enfants, a été tuée la nuit dernière dans le nord de l'enclave palestinienne. Malgré la trêve entrée en vigueur il y a bientôt un an, les morts gazaouis sont quasi quotidiens dans des frappes. Au Maroc, la campagne pour les élections législatives du 23 septembre a débuté ce jeudi. Près de 16 millions d'électeurs doivent renouveler les 395 députés de la Chambre des représentants. Parmi les sujets au centre des préoccupations des nombreux Marocains, le chômage des jeunes ou encore les disparités régionales. L'Algérie rompt ses relations diplomatiques avec les Émirats arabes unis, décision qui survient après des années de tensions durant lesquelles Alger a régulièrement accusé Abu Dhabi d'ingérence. Tout ce que l'Algérie souhaite, c'est que cet État s'éloigne pour que le sang ne coule pas chez nous, avait confié le président Tebboune dans une récente interview télévisée. La Russie ne mobilisera pas les siens pour combattre en Ukraine, mais manque de main-d'œuvre pour rejoindre le front. Ce jeudi, Amnesty International accuse Moscou d'employer des pratiques trompeuses, coercitives et fondées sur l'exploitation dans le but de recruter des étrangers pour qu'ils rejoignent ses forces armées. Ils se voient ainsi offrir des emplois civils, de bons salaires, une sortie de prison ou encore la nationalité russe avant de servir finalement de chair à canon. C'est le récit livré à l'ONG par des migrants retrouvés dans des camps de prisonniers à l'ouest de l'Ukraine. Comme nous le confie Émeric Éluin, il est responsable plaidoyer armes à Amnesty International France.
2: On leur a fait miroiter donc pour les personnes étrangères recrutées en dehors de la Russie et des emplois civils, d'autres qui ont été recrutés en interne sur ce chantage pratiqué vis-à-vis de leur précarité administrative. Et ils racontent ces 2 semaines à peine d'entraînement où en fait on leur apprend quasiment rien. Ils sont livrés à eux-mêmes dans des conditions de vie déplorables. On leur apprend même quasiment pas le maniement des armes. En plus, ce sont des personnes qui, à la base, n'ont aucune qualification militaire. Ils sont totalement livrés à eux-mêmes. Par ailleurs, les autorités russes vont jusqu'à pousser le vice, jusqu'à faire signer des contrats d'enrôlement. Donc la plupart vont signer des contrats sans connaître la langue. Et quand ils vont essayer de communiquer avec leur commandement, ils ont du mal à se faire comprendre et à se faire entendre parce qu'évidemment, ils ne parlent pas russe. Donc ils sont totalement désemparés et démunis. Et il y a même un témoignage où on dit à un des interviewés « débarrasse-toi de ton gilet pare-balles, tu courras plus vite ». Il y en a un qui dit à son commandement « je veux quitter cet endroit, j'étais pas là pour ça ». Et on lui dit « non, soit tu vas sur les tranchées, soit on te tue ». Donc la coercition fonctionne du début jusqu'à la fin, accompagnée de comportements frauduleux et trompeurs.
0: Émeric Éluin d'Amnesty International France, interrogé par Marie Duhamel. Après l'interdiction des réseaux sociaux pour les moins de 15 ans, le Danemark s'apprête à bannir les téléphones portables à l'école et au collège. L'annonce a été faite aujourd'hui par la chef du gouvernement, Mette Frederiksen, lors d'une conférence de presse. Une interdiction qui concernerait aussi bien les salles de classe que les cours de récréation. Partons à présent en Philippines, je vous en parlais en titre, où 10 ans après la brutale guerre contre la drogue menée par le président Rodrigo Duterte, qui a fait entre 13 et 20 000 morts, les rues des villes de l'archipel portent encore le deuil d'habitants tués par la police pour avoir consommé, vendu de la drogue ou même seulement été soupçonnés d'être liés au trafic. Aujourd'hui, les plaies de ces années de violence sont encore vives chez les victimes et leurs familles qui demandent justice. C'est le reportage à Manille signé Celio Fioretti.
3: Dans le quartier de Batasan Hills à Quezon City, Salvation Ramos vit encore là, où sa fille Cristita, 37 ans, a été tué par la police quelques mois après que

0: L'ex-président Rodrigo Duterte a lancé sa guerre contre la drogue en 2016.
1: She was involved in drugs, but my daughter...
2: Elle s'est mise à consommer de la drogue parce qu'elle avait beaucoup d'amis qui en prenaient aussi. Mais ma fille cherchait toujours à obtenir de l'aide du quartier pour s'en sortir. Pourtant, je l'ai confiée aux barangays. Ils ont tué ma fille. Ils l'ont attrapée ici, à l'intérieur de la maison, puis l'ont emmenée en bas. Ils lui ont tiré une première balle dans le dos, puis trois autres dans la tête.
1: And the three here in her head.
0: Sa voisine et amie, Lore Pasco, a perdu ses deux fils d'une manière similaire. Crisanto et Juan Carlos étaient pères de famille. C'est désormais elle qui doit s'occuper des enfants.
2: Mais bien sûr, perdre deux fils est encore plus difficile, car mon fils aîné est déjà marié et a laissé quatre enfants. Ces quatre enfants sont donc sous ma responsabilité, et c'est pourquoi je continue de travailler à 71 ans.
1: Still working at 71 years old.
0: 10 ans après, Salvation et Lore espèrent que la justice condamne enfin l'ex-président, aujourd'hui en attente du début de son procès à la Cour pénale internationale de La Haye. C'est le Fioretti, Mani, Radio Vatican.
3: Et l'Église des Philippines a régulièrement dénoncé dans cette guerre contre la drogue une campagne de terreur visant en particulier les communautés les plus pauvres du pays. On termine ce journal au Vatican avec cette audience ce matin du pape à 147 nouveaux évêques récemment nommés. Ils viennent de passer plusieurs jours de formation à Rome, intitulée « Les évêques serviteurs de la communauté ». Union dans l'Église et dans le monde d'aujourd'hui, une formation préparée par les dicastères pour les évêques, pour les églises orientales et pour l'évangélisation. Le pape les a incités à aller à la rencontre de leur Église, à s'émerveiller du service des prêtres et des diacres qu'ils ordonneront, de l'enthousiasme des jeunes ou encore de la créativité missionnaire, des catéchistes ou des familles. Parmi les participants à cette formation, Mgr Brice Armand Ibombo, nouvel évêque de Wesso, Congo-Brazzaville. Il est l'un des premiers évêques nommés du pontificat de Léon XIV et il revient sur les défi de son diocèse situé dans la forêt équatoriale, non loin de la frontière avec le Cameroun.
4: Le premier défi, c'est parmi les missions qui m'ont été confiées par le Saint-Esprit, c'est le défi de l'évangélisation. L'évangélisation en profondeur. Il y a cette année, par exemple, dans tout le diocèse, il y a eu moins de mariages. Et ça, c'est un défi majeur. Il y a eu quelques baptêmes, il y a eu des confirmations, mais c'est en petit nombre. Nous avons un autre défi toujours sur le plan pastoral, le défi de l'éducation. Pour le moment, on n'a que quelques écoles à Wesso Centre et un peu la ville à côté, Pokula, mais dans d'autres villes, d'autres villages, il n'y a pas d'école. Et ça, c'est l'une de mes préoccupations aussi. Et à travers l'éducation aussi, les défis de la formation. On doit former nos fidèles, on doit former nos jeunes qui deviennent des chrétiens mûrs, adultes. Les chrétiens aussi engagés dans le monde et dans la société, pas seulement à l'église, mais aussi des chrétiens engagés dans la société.
3: Mgr Brice Armand Ibombo, l'évêque de Wesso au Congo-Brazzaville. Il était au micro de Moriba Camara. Vous pouvez retrouver toutes nos informations sur cette formation des nouveaux évêques au Vatican toute cette semaine, ainsi que cette audience du pape que le pape leur a accordée sur notre site vaticannews.va. Et ainsi s'achève ce journal. Merci pour votre fidélité. J'aurai le grand plaisir de vous retrouver demain matin à 8h30 en direct de Rome pour un nouveau point sur l'actualité du pape, de l'Église et du monde. Excellente soirée à tous.
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Jean vous fait frissonner quand il s'écrit que cette nuit de l'âme est amère et terrible, que l'être qu'il a subi est plongé vivant dans les enfers. Mais quand le vieil homme était mondé, quand il est raclé sur toutes les coutures, sarclé sur toutes les faces, la lumière jaillit et Dieu paraît. Alors l'âme se jette, ainsi qu'une enfant, dans ses bras, et l'incompréhensible fusion s'opère. Vous le voyez, Saint Jean fort, plus profondément que les autres, le tréfonds du début mystique. Lui aussi traite, comme Sainte Thérèse, comme Ruysbroeck, des noces spirituelles, de l'influx de la grâce et de ses dons. Mais le premier

passe point par ces épreuves ? Si, plus ou moins, presque toujours. Je vous avouerai que je croyais la vie spirituelle moins aride et moins complexe. Je m'imaginais qu'en menant une existence chaste, en priant de son mieux, en communiant, l'on parvenait sans trop de peine, non pas à goûter les allégresses infinies réservées aux saints, mais enfin à posséder le Seigneur, à vivre au moins près de lui à l'aise. Et je me contenterais fort bien de cette liesse bourgeoise, moi. Le prix dont sont payées d'avance les exultations que nous décrit saint Jean me déconcerte. L'abbé qui souriait ne répondit pas. Mais savez-vous que s'il en est ainsi, reprit Durtal, nous sommes bien loin du catholicisme tel qu'on nous l'enseigne. Il est si pratique, si bénin, si doux en comparaison de la mystique. Il est fait pour les âmes tièdes. C'est attire presque toutes les âmes pieuses qui nous entourent. Il vit dans une atmosphère moyenne, sans trop de souffrance et sans trop de joie. Seul, il est assimilable aux foules, et les prêtres ont raison de le présenter ainsi, car sans cela, les fidèles ne comprendraient plus, ou prendraient épouvantés la fuite. Mais si Dieu juge que la religion tempérée suffit amplement aux masses, croyez bien qu'il exige de plus pénibles efforts de la part de ceux qu'il daigne initier au suradorable mystère de sa personne. Il est nécessaire. Il est juste qu'il les mortifie, avant de leur faire goûter l'ivresse essentielle de son union. En somme, le but de la mystique, c'est de rendre visible, sensible, presque palpable, ce Dieu qui reste muet et caché pour tous, et de nous précipiter au fond de lui, dans l'abîme silencieux des joies. Mais afin d'en parler proprement, il faudrait oublier l'usage séculaire des expressions souillées. Nous en sommes réduits pour qualifier ce mystérieux amour à chercher nos comparaisons dans les actes humains, à infliger au Seigneur la honte de nos maux. Il nous faut recourir au terme d'union, de mariage, de noces, à des vocables qui puent le suint. Mais aussi, comment énoncer l'inexprimable ? Comment, dans la bassesse de notre langue, désigner l'ineffable immersion d'une âme en Dieu ? Le fait est, murmura Durtal, et pour en revenir à sainte Thérèse, elle aussi, interrompit l'abbé, a traité de cette nuit obscure qui vous a peur. Seulement, elle n'en a parlé qu'en quelques lignes. Elle l'a qualifiée d'agonie de l'âme, de tristesse si amère qu'elle essaierait en vain de la dépeindre. Sans doute, mais je l'aime mieux que saint Jean de la Croix, car elle ne vous décourage pas comme cet inflexible saint. Avouez qu'il est vraiment par trop celui-là du pays des grands Christs qui saignent dans des caves. Et sainte Thérèse, de quelle nation est-elle donc ? Oui, je sais bien, elle est espagnole. Mais si compliquée, si étrange, que sa race à elle s'oblitère, semble moins nette. Qu'elle soit une admirable psychologue, cela est sûr. Mais quel singulier mélange elle montre aussi d'une mystique ardente et d'une femme d'affaires froide. Car enfin, elle est à double fond. Elle est une contemplative hors le monde, et elle est également un homme d'État. Elle est le Colbert féminin des cloîtres. En somme, jamais femme ne fut une ouvrière de précision aussi parfaite et une organisatrice aussi puissante. Quand on songe que malgré d'invraisemblables difficultés, elle a fondé 32 monastères, qu'elle les a mis sous l'obédience d'une règle qui est un modèle de sagesse, d'une règle qui prévoit, qui rectifie les méprises les mieux ignorées du cœur, on reste confondu de l'entendre traiter par les esprits forts d'hystérique et de folle. L'un des signes distinctifs des mystiques, répondit en souriant l'abbé, c'est justement l'équilibre absolu, l'entier bon sens. Ces conversations remontaient Durtal. Elles déposaient en lui des germes de réflexion qui levaient quand il était seul. Elles l'encourageaient à se fier aux avis de ce prêtre, à suivre ses conseils.

0: Il se trouvait d'autant mieux de cette conduite que ses fréquentations de chapelle, que ses prières, que ses lectures occupaient sa vie désœuvrée et qu'il ne s'ennuyait plus. J'y aurais toujours gagné des soirs pacifiques et des nuits calmes, se disait-il. Il connaissait maintenant les attendrissantes aides des soirées pieuses. Il visitait Saint-Sulpice à ces heures où, sous la morne clarté des lampes, les piliers se dédoublent et couchent sur le sol de longs pans de nuit. Les chapelles qui restaient ouvertes étaient noires et devant le maître-autel, dans la nef, un seul bouquet de veilleuses s'épanouissait en l'air dans les ténèbres comme une touffe lumineuse de roses rouges. L'on entendait dans le silence le bruit sourd d'une porte, le cri d'une chaise, le pas trottinant d'une femme, la marche hâtée d'un homme. Durtal était presque isolé dans l'obscure chapelle qu'il avait choisie. Il se tenait alors si loin de tout, si loin de cette ville qui battait à deux pas de lui son plein. Il s'agenouillait et restait quoi? Il s'apprêtait à parler et il n'avait plus rien à dire. Il se sentait emporté par un élan et rien ne sortait. Il finissait par tomber dans une langueur vague, par éprouver cette aise indolente, ce bien-être confus du corps qui se distend dans l'eau carbonatée d'un bain. Il rêvait alors au sort de ces femmes éparses autour de lui, ça et là, sur des chaises. Ah, les pauvres petits châles noirs, les misérables bonnets à ruches, les tristes pèlerines et le dolent grénelis des chapelets qu'elles égouttaient dans l'ombre. D'aucunes, en deuil, gémissaient, inconsolées encore. D'autres, abattues, pliaient l'échine et penchaient tout d'un côté le cou. D'autres priaient, les épaules secouées, la tête entre les mains. La tâche du jour était terminée. Les excédés de la vie venaient crier grâce. Partout, le malheur agenouillait. Car les riches, les bien portants, les heureux ne prient guère. Partout dans l'église, des femmes veuves ou vieilles, sans affection, ou des femmes abandonnées, ou des femmes torturées dans leur ménage, demandant que l'existence leur soit plus clémente, que les débordements de leurs maris s'apaisent, que les vices de leurs enfants s'amendent, que la santé des êtres qu'elles aiment se raffermisse. C'était une véritable germe de douleur dont le lamentable parfum encensait la Vierge. Très peu d'hommes venaient à ce rendez-vous, cachés des peines. Encore moins de jeunes gens, car ceux-là n'ont pas assez souffert. Seulement quelques vieillards, quelques infirmes qui se traînaient en s'appuyant sur le dos des chaises et un petit bossu que Durtal voyait arriver tous les soirs, un déshérité qui ne pouvait être aimé que par celle qui ne voit même pas les corps. Et une ardente pitié soulevait Durtal à la vue de ces malheureux qui venaient réclamer au ciel un peu de cet amour que leur refusaient les hommes. Il finissait, lui qui ne pouvait prier pour son propre compte, par se joindre à leurs exhortations, par prier pour eux. Si indifférentes dans l'après-midi, les églises étaient le soir vraiment persuasives, vraiment douces. Elles semblaient s'émouvoir avec la nuit, compatir dans leur solitude aux souffrances de ces êtres malades dont elles entendaient les plaintes. Et le matin, leur première messe, la messe des ouvrières et des bonnes, était non moins touchante. Il n'y avait là ni bigotes, ni curieux, mais de pauvres femmes qui venaient chercher dans la communion la force de vivre leurs heures de besognes onéraires, d'exigences serviles. Elles savaient en quittant l'église qu'elles étaient le custode vivant d'un Dieu, que celui qui fut sur cette terre l'invariable indigent ne se plaisait que dans les âmes mansardées. Elles ne savaient ces élus, ne doutaient pas qu'en leur confiance ou la forme du pain, le mémorial de ses souffrances, il exigeait en échange qu'elles demeurassent douloureuses et humbles. Et que pouvaient leur faire alors les soucis d'une journée écoulée dans la bonne honte des bas emplois? Je comprends pourquoi l'abbé tenait tant à ce que je visse les églises à ces heures matinales ou tardives, se disait Durtal. Ce sont les seuls, en effet, où les âmes s'ouvrent. Mais il était trop paresseux pour assister souvent à la messe de l'aube. Il se contenta donc de faire escale après son dîner dans les chapelles. Il en sortait, même en priant mal, même en ne priant pas, apaisé, en somme. D'autres soirs, au contraire, Il se sentait las de solitude, las de silence, las de ténèbres. Et alors il délaissait Saint-Sulpice et allait à Notre-Dame des Victoires. Ce n'était plus dans ce sanctuaire très éclairé cet abattement, ce désespoir de pauvres airs qui se sont traînés jusqu'à l'église la plus proche et s'y sont affaissés dans l'ombre. Les pèlerins apportaient à Notre-Dame une confiance plus sûre, et cette foi adoucissait leur chagrin dont l'amertume se dissipait dans les explosions d'espoir, dans les balbuties d'adoration qui jaillissaient autour d'elle. Deux courants traversaient ce refuge, celui des gens qui sollicitaient des grâces et celui des gens qui, les ayant obtenues, s'épandaient en des remerciements, en des actes de gratitude. Aussi, cette église avait-elle une physionomie spéciale, plus joyeuse que triste, moins mélancolique, plus ardente en tout cas que celle des autres églises. Elle présentait enfin cette particularité d'être très fréquentée par les hommes, mais elle abritait moins des cafards aux regards en fuite ou aux yeux blancs que des gens de tout le monde dont une fausse piété n'avait pas avidi les traits. Là seulement, on voyait des visages clairs et des faces propres. L'on n'y voyait point surtout l'horrible grimace de l'ouvrier des cercles catholiques, de l'affreux blousard dont la laine dément l'onction mal arrêtée des traits. Dans cette église, couverte d'ex-voto, plaquée jusqu'en haut de ses voûtes d'inscriptions de marbre célébrant la joie des prières accueillies et des bienfaits reçus, devant cet autel de la Vierge, où des centaines de cierges dardaient dans l'air bleu des encens, des fers dorés de leurs lances, la prière en commun avait lieu à 8 heures tous les soirs. Un prêtre en chaire débitait le chapelet, puis quelquefois les litanies de Marie étaient chantées sur un air bizarre, sur une sorte de santon musical fabriqué avec on ne savait quoi, très rythmé, et changeant continuellement de ton, tour à tour, preste et grave, amenant pendant une seconde une vague réminiscence de vieux airs du XVIIe siècle, puis tournant brusquement à un coude, en une mélodie d'orgue de barbarie, en une mélodie moderne presque canaille. Et il était quand même captivant, ce salmi biscornu de son. Après le Kyrie Eleison et les invocations du début, la Vierge entrait en scène comme une ballerine sur une mesure de danse. Mais lorsque défilaient certaines de ses qualités, lorsque s'annonçaient certains de ses symboles, la musique devenait singulièrement respectueuse. Elle se ralentissait, s'attardait, solennelle, répétant par 3 fois sur le même motif quelques-uns de ses attributs, le Refugium Peccatorum, entre autres, puis elle reprenait sa marche et recommençait ses grâces en sautillant. Et quand la chance voulait qu'il n'y eût point de sermon, le salut avait lieu aussitôt après. On y célébrait avec des raclures de maîtrise, avec une basse catarale et 1 ou 2 enfants qui reniflaient les chants liturgiques, l'inviolata, cette prose languissante et plaintive, à la mélodie blanche et traînée, si convalescente, si débile qu'elle semblerait ne devoir être chantée que par des voix d'hospice. Puis le Parce Domine, cette ancienne si suppliante et si triste. Enfin ce morceau détaché du Pange Lingua, le Tantum Ergo, humble et réfléchi, admiratif et lent. Quand l'orgue plaquait ses premiers accords, quand cette mélodie de plein chant commençait, la maîtrise n'avait plus qu'à se croiser les bras et à se taire. Ainsi que ces cierges que l'on allume par des fils de fulminate reliés entre eux, les fidèles prenaient feu et, conduits par l'orgue, ils entonnaient eux-mêmes l'humble et le glorieux chant. Ils étaient alors agenouillés sur les chaises, prosternés sur les dalles, et lorsqu'après l'échange des anciennes et des répons, après l'orémus, le prêtre montait à l'autel, les épaules et les mains enveloppées de l'écharpe de soie blanche pour saisir l'ostensoir, alors au son grêle et précipité des timbres, un vent passait qui fauchait d'un seul coup les têtes. Et c'était dans ces groupes embrasés d'âmes une plénitude de recueillement, une réplétion de silence inouï, jusqu'à ce que les timbres retentissants encore invitassent la vie humaine interrompue à s'envelopper d'un grand signe de croix et à reprendre son cours. Le Laudate n'était pas terminé que Durtal sortait, avant que la foule ne se fût écoulée de l'église. « Vraiment !» se disait-il en rentrant chez lui. La ferveur de ces fidèles qui ne sont plus, ainsi que dans les autres paroisses, des clients de quartier, mais des pèlerins venus de partout et d'on ne sait où, détonnent dans la goujaterie de ce sautant. Puis on écoute au moins à Notre-Dame des chants curieux. Et il ressongeait à ces étranges litanies qu'il n'avait jamais entendues que là. Et il en avait pourtant subi de toutes les sortes dans les églises. À Saint-Sulpice, par exemple, elle se débitait sur deux airs. Quand la maîtrise fonctionnait, elle se déroulait sur une mélodie de plein chant, mugie par le gong d'une basse auquel répondait le fifre pointu des gosses. Mais pendant le mois du rosaire, tous les jours, sauf le jeudi, l'on confiait à des demoiselles le soin de les égrener, le soir. Et c'était alors autour d'un harmonium enrhumé, une troupe de jeunes et de vieilles oies qui, dans une musique de foire, faisait tourner la Vierge sur ses litanies comme sur des chevaux de bois. Dans d'autres églises, à Saint Thomas d'Aquin par exemple, où elles étaient également égouttées par des femmes, les litanies étaient poudrées à frimas et parfumées à la bergamote et à l'ambre. Elles étaient en effet adaptées à un air de menuet, et elle ne déparait pas ainsi l'architecture d'opéra de cette église en présentant une Vierge qui marchait à petits pas, en pinçant de deux doigts sa jupe, s'inclinait dans de belles révérences, se reculait dans de grands saluts. Cela n'avait évidemment rien à voir avec la musique religieuse, mais ce n'était pas au moins désagréable à entendre. Il eût seulement fallu, pour que l'accord fût complet, substituer un clavecin à l'orgue. Mais ce qui était autrement intéressant que ces fredons laïcs, c'était le plein chant qu'on chantait plus ou moins mal, ainsi que partout d'ailleurs. Mais enfin qu'on chantait. Lorsqu'il n'y avait pas de cérémonie de gala à Notre-Dame, on ne s'y conduisait pas de même qu'à Saint-Sulpice et dans les autres églises, où presque toujours on habille le tam-tum ergo de flonflon imbécile, de mélodies pour fanfare militaire et pour banquet. L'église ne permettait pas de toucher au texte même de saint Thomas d'Aquin. Mais elle laissait le premier maître de chapelle, venu supprimer ce plein chant qui l'avait enveloppé dès sa naissance, qui l'avait pénétré jusqu'aux moelles, qui adhérait à chacune de ces phrases qui faisaient corps et âme avec lui. C'était monstrueux. Et il fallait réellement que les curés eussent perdu, non pas le sens de l'art, puisqu'ils ne l'ont jamais eu, mais le sens le plus élémentaire de la liturgie pour accepter de semblables hérésies, pour supporter de pareils attentats dans leurs églises. Ces souvenirs exaspéraient Durtal. Mais il revenait peu à peu à Notre-Dame des Victoires et se calmait. Celle-là, il avait beau l'examiner sur toutes les faces, elle n'en restait pas moins mystérieuse, pas moins à Paris unique. À la Salette, à Lourdes, il y avait eu des apparitions. Qu'elles aient été authentiques ou qu'on trouvait, peu importe, se disait-il, car en supposant que la Vierge n'y fût pas au moment où l'on proclamait sa venue, elle y fut attirée, et elle y demeure maintenant liée par l'afflux des prières, par les effluences jaillies de la foi des foules. Des miracles s'y sont produits. Il n'est pas étonnant dès lors que des masses pieuses s'y rendent. Mais ici, à Notre-Dame des Victoires, il n'y eut aucune apparition, aucune Mélanie, aucune Bernadette n'y ont vu et décrit l'apparence lumineuse d'une belle dame. Il n'y a ni piscine, ni services médicaux, ni guérison publique, ni cime de montagne, ni grotte, il n'y a rien. En 1836, un beau jour, le curé de cette paroisse, l'abbé Dufriche des Genettes, affirme que pendant qu'il célébrait la messe, la Vierge lui a manifesté le désir que ce sanctuaire lui fût spécialement consacré, et cela seul a suffi. Cette église, qui était alors déserte, n'a plus des amplis depuis lors, et des milliers d'ex-voto attestent les grâces que depuis cette époque, la Madone accorde aux visiteurs. « Oui, mais en somme, » conclut Durtal, « tous ces quémandeurs ne sont pas des âmes bien extraordinaires, car enfin la plupart sont semblables à moi. Ils y vont dans leur intérêt, pour eux, et non pour elles. Et il se rappela la réplique de l'abbé Gévresin, auquel il avait déjà fait cette réflexion. « Vous seriez singulièrement avancé dans la voie de la perfection si vous n'y alliez que pour elle. » Soudain, après tant d'heures passées dans les chapelles, une détente eut lieu. La chair éteinte, sous la cendre des prières, se ralluma, et l'incendie jaillit des bas-fonds devint terrible. Florence revint trouver Durtal, chez lui, dans les églises, dans la rue, partout, et il resta constamment en vigie devant les apparts et apparus de cette fille. Le temps s'en mêla, les firmaments pourrirent, un été orageux sévit, charriant tous les énervements, affaiblissant toutes les volontés, décageant dans de fauves moiteurs la troupe réveillée des vices. Durtal blêmit devant l'horreur des soirées longues, devant l'abominable mélancolie des jours qui ne meurent point. À 8 heures du soir, le soleil n'était plus couché, et à 3 heures du matin, il semblait veiller encore. La semaine ne faisait plus qu'une journée ininterrompue, et la vie ne s'arrêtait point. Accablé par l'ignominie des soleils en rage et des ciels bleus, dégoûté de baigner dans des nils de sueur, las de sentir des Niagara lui couler sous le chapeau, il ne sortit plus de chez lui. Mais alors, dans la solitude, les immondices l'envahirent. Ce fut l'obsession, par la pensée, par l'image, par tout, la hantise d'autant plus terrible qu'elle se spécialisait, qu'elle ne s'égarait pas, qu'elle se concentrait toujours sur le même point. La figure de Florence, le corps, le gîte, même des ébats avoués, s'effaçaient. Il ne restait plus devant lui que l'obscure région où cette créature transférait le siège de ses sens. Durtal résistait, puis affolé prenait la fuite, essayait de se briser par de grandes marches, de se distraire par des promenades, mais l'ignoble régal le suivait quand même dans ses courses, s'installer devant lui au café, s'interposer entre ses yeux et le journal qu'il voulait lire, l'accompagnait à table, se précisait dans les tâches de la nappe et dans les fruits. Il finissait après des heures de lutte par échouer, vaincu chez cette fille. Et il en partait accablé, mourant de dégoût et de honte, sanglotant presque. Et il n'éprouvait aucun allègement de ses fatigues. C'était même le contraire. Loin de le fuir, le charme exécré s'imposait plus violent encore et plus tenace. Alors Durtal en arrivait à se proposer, à accepter de singuliers compromis. « Si j'allais visiter, se disait-il, une autre femme que je connais, et que les caresses régulières décident encore, peut-être arriverais-je à me briser les nerfs, à chasser cette possession, à m'assouvir, sans ses ennuis et ses remords. » Et il le fit, tâchant de se persuader qu'il serait plus pardonnable, qu'il pécherait moins en agissant ainsi. Le résultat le plus clair de cette tentative fut de ramener par la comparaison forcée des joutes le souvenir de Florence et de proclamer l'excellence de ses vices. Il continua donc de se vautrer chez elle. Puis il eut pendant quelques jours une telle révolte de ce servage qu'il se hissa hors de l'égout et reprit pied. Alors il parvint à se récupérer, à se réunir et il se vomit. Il avait un peu délaissé pendant cette crise l'abbé Gévresin, auquel il n'osait avouer ses turpitudes. Mais présageant à certains indices de nouvelles attaques, il s'apeura et s'en fut le voir. Il lui expliqua ses crises à mots couverts, et il se sentait si désarmé, si triste, que les larmes lui venaient aux yeux. « Eh bien, êtes-vous sûr maintenant de l'avoir, ce repentir, que vous m'assuriez ne pas éprouver jusqu'ici ?» dit l'abbé. « Oui, mais à quoi bon ? Lorsqu'on est si faible, que malgré tous ses efforts, l'on est certain d'être culbuté au premier assaut ?»«
1: Ceci, c'est une autre question. Allons, je vois que vous vous êtes au moins défendu, et qu'à l'heure actuelle, vous vous trouvez en effet dans un état de fatigue qui exige une aide. Rassurez-vous donc. Allez en paix, et péchez moins. » La plus grande part de vos tentations va vous être remise. Vous pourrez, si vous le voulez bien, supporter le reste. Seulement faites attention. Si vous succombez désormais, vous serez sans excuse.
0: et je ne réponds pas alors qu'au lieu de

0: s'améliorer, votre situation ne s'aggrave. » Et comme Durtal, stupéfié, balbutiait, « Vous croyez ?»«
1: Je crois, » fit le prêtre, « à la substitution mystique dont je vous ai parlé. Vous l'expérimenterez sur vous-même d'ailleurs. Des saintes vont, pour vous secourir, entrer en lice. Elles prendront le surplus des assauts que vous ne pouvez vaincre, sans même qu'ils connaissent votre nom du fond de leur province. Des monastères de Carmélite et de Clarisse vont, sur une lettre de moi, prier pour vous. »
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1: Bienvenue dans la parole aux associations et bonjour Georges Delrieux, vous êtes secrétaire général des œuvres pontificales missionnaires France et vous avez réagi très positivement à l'annonce de la visite du pape Léon XIV en France du 25 au 28 septembre. Alors, quelle a été votre réaction ?
2: Alors, tout

0: D'abord, c'est une réaction de grande joie, parce que la visite du pape en France, c'est un caractère historique, ce n'est pas un événement anodin, c'est même assez unique, hein, si on regarde ces dernières années. C'est une grande joie aussi parce que le pape Léon XIV est aussi le préfet du dicastère pour l'évangélisation des peuples, et c'est notre dicastère de rattachement. Donc c'est le pape et notre patron direct. Donc on a notre patron qui est en France, ce n'est pas non plus anodin. Et quand on a appris sa venue, on a décidé de permettre à beaucoup de connaître l'histoire du pape Léon XIV, de savoir comment le jeune Robert Prévost, aux États-Unis, né d'une famille d'origine française, est devenu le pape Léon XIV. Qu'est-ce qui a fait que le Seigneur l'a attrapé, qu'il a rencontré la vocation, que son parcours, qui est un parcours missionnaire, c'est le premier pape missionnaire de l'ère moderne, qu'est-ce qui a fait qu'il a été élu Léon XIV? Voilà ce qu'on a essayé de faire pour préparer son arrivée.
1: Comment les OPM seront-elles visibles pendant ce voyage et comment sont-elles impliquées de façon générale?
0: Alors, l'implication des œuvres pontificales missionnaires, les OPM, dans la venue et les visites du pape Léon XIV, c'est d'abord la mise en place d'un chant d'accueil qui va être chanté dans tous les endroits que le pape va visiter. C'est un chant d'accueil particulier, plein de joie, qui a été écrit par Grégory Turpin, qui sera chanté par Grégory Turpin et Natacha Saint-Pierre à la veillée du Stade de France, avec tous les jeunes. On a également souhaité encourager les chorales d'enfants, au travers de la Fédération Pueri Cantores, à être présents et à chanter pour le pape. Vous savez qu'on est très attachés au chant, notamment au travers de l'œuvre de l'enfance missionnaire, puisque chanter, c'est prier deux fois. Et enfin, on est présents parce qu'on soutient la mise en place des livrets pour les participants aux différentes messes que va célébrer le pape en France, ce qui permettra à tous ces participants de découvrir l'action et les projets qui sont soutenus par les œuvres pontificales missionnaires dans le monde entier.
1: Quels fruits attendez-vous de cette visite? Des fruits matériels, mais aussi spirituels?
0: Ce qu'on attend, c'est que le pape Léon XIV, inspiré par l'Esprit Saint, aide au renforcement de l'esprit missionnaire en France. La France est un territoire de mission, hein, il faut être réaliste. Les catholiques aujourd'hui sont envoyés en mission dans leur propre pays. On attend aussi une mobilisation des fidèles et des bénévoles parce que le 1er octobre commence le mois missionnaire. Le 1er octobre, c'est la fête de Sainte Thérèse de Lisieux, qui est copatronne des missions avec Saint François Xavier. Et donc commence le mois missionnaire. Et c'est un mois missionnaire qui a une date particulière puisque le 18 octobre, on célébrera les 100 ans du dimanche des missions. Le pape Pie XI a décrété en 1926 que l'avant-dernier dimanche d'octobre, toutes les paroisses du monde collecteraient au bénéfice des œuvres missionnaires dans le monde. Et donc c'est un événement historique d'avoir 100 ans, et on aura un aspect particulier puisqu'on en fêtera le 100e dimanche des missions dans le diocèse de Saint-Denis, à la basilique de Saint-Denis, avec son évêque, Mgr Guillet, et avec toute l'équipe du diocèse qui fêtera également ses 60 ans ce jour-là.
1: Merci beaucoup, Georges Delrieux. Je rappelle que vous êtes secrétaire général des OPM France. À très vite pour une nouvelle chronique sur KTO Radio.
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0: Le Kézako, mesdames, messieurs, une nouvelle semaine au plus près de la culture et de la bonne humeur. On continue de décrypter l'origine et le sens des mots de la foi avec le Père Clazen. Bonjour.
1: Bonjour.
0: Alors aujourd'hui, un mot facile, tout du moins en apparence, puisque même quand ça paraît évident, vous apprenez toujours quelque chose. Je le sais, c'est vous qui me le dites sur les réseaux sociaux. Alors le mot du jour, c'est temple, puisque nous célébrons ces jours-ci la présentation au temple de Jésus. Attendez avant de me donner vos réponses. On va regarder le micro-trottoir tout de suite.
2: Temple, ça peut faire référence à plein de trucs. Ça peut être les temples grecs et romains pour les, par rapport à, aux dieux qu'ils avaient.
3: De la pierre. De l'ancien temps avec des sculptures et puis ouais, tout ce qu'il y a de la Grèce.
4: C'est un lieu où on vient se recueillir. Ça me fait penser à tous les temples bouddhistes, etc. Où on vient chercher le

0: la sérénité, la paix.
1: Temple, pour moi, je le relie à prière, au silence. Pour moi, c'est un lieu de silence.
2: Ouais, il y a le temple de Jérusalem quand même qui est assez marquant, qui a été détruit, je crois, si je dis pas de bêtises.
3: Eh ben, c'est pas mal du tout, bravo à tous. Mais il est temps, vous le savez, d'en savoir plus sur l'histoire des temples et du temple le plus célèbre de la Bible. Alors, Père Clazen, peut-être ce qu'on peut dire dans un premier temps, c'est que de tout temps ou presque, les hommes ont voulu créer des espaces sacrés. Absolument. C'était important pour eux.
4: Absolument. Et Mircea Eliade, même qu'un grand théoricien des religions premières, dit que c'est la première architecture. Avant même que les gens bâtissent pour eux, ils ont créé des lieux consacrés. Alors, ce n'était pas forcément des bâtiments ou des architectures, mais des lieux consacrés.
3: Ça pouvait être des pierres mises en rond.
4: Voilà, des cercles de pierres, des forêts sacrées, des fontaines, etc. Mais en effet, et donc qui devenait... La définition d'un temple, c'est quand même un lieu de culte, c'est un lieu de rendez-vous, quoi. Un lieu où on se rend pour célébrer quelque chose. Et donc les temples apparaissent très très rapidement. Les Hittites en avaient plus ou moins domestiques. Et évidemment, les Grecs et les Romains, alors c'était des temples qui étaient tout à fait spéciaux, parce que contrairement à ce qu'on croit, les gens ne rentrent pas dans les temples. Les temples ne sont pas faits pour qu'on rentre dedans. On célèbre devant le temple, d'où le mot profane d'ailleurs, qui veut dire « devant le temple », profanos.
3: Et alors dans la Bible, bien sûr, le temple le plus célèbre, c'est le temple de Jérusalem. Quelle est son histoire ?
4: Ah, fabuleuse, évidemment. Alors avant le temple de Jérusalem, il y avait une tente qu'on trimbalait pendant...
3: Le fameux tabernacle qu'on a vu il y a quelques semaines,
4: oui.
3: De ça,
4: voilà,
3: la tente
4: ça.
3: De la rencontre.
4: C'est ça. Et donc, en fait, on a toujours eu idée, quand David s'est installé à Jérusalem, il a toujours eu envie... Il disait, moi je vis dans une maison de pierre et mon Seigneur vit sous la tente. Et par le prophète Nathan, Dieu lui a fait savoir que non, que c'était pas lui qui allait construire une maison pour Dieu,
3: c'est ça,
4: mais
3: oui.
4: Que c'est Dieu qui allait construire une maison à David.
3: Oui, ah oui.
4: Waouh, très bonne idée. Et en fait, c'est son fils Salomon, voilà. Salomon qui va construire un temple absolument extraordinaire.
3: Alors à quoi il ressemblait architecturalement ?
4: Alors il ressemble à la tente de la rencontre,
3: oui.
4: En plus grand, avec des matériaux très nobles. Donc il va chercher des bois de cyprès, des cèdres du Liban. Il met des tentures très précieuses. Enfin, ils doivent mettre beaucoup de temps quand même pour construire ce temple. Et ça devient en effet un édifice connu dans l'Antiquité, les Romains le connaissaient.
3: Et alors, ce premier temple, il a été détruit par Nabucodonosor.
4: Oui.
3: Et il a été rebâti.
4: Après l'exil à Babylone, quarantaine d'années après, le roi Cyrus, puis Darius, font revenir les Hébreux à Jérusalem, non seulement autorisent la reconstruction du temple, mais la favorisent. Et donc, il va y avoir là un deuxième temple qui va être construit. Et tout ça va vraiment agiter la population avec beaucoup de ferveur pour qu'on reconstruise le temple.
3: Et dans le Nouveau Testament aussi, ce temple, il a une grande importance. Jésus, notamment, vit des aventures incroyables. Notamment, il est perdu dans le temple. Après, il y a les marchands du temple.
4: Oui.
3: Donc, on en entend beaucoup parler.
4: Oui, beaucoup, en effet.
3: Mais ce n'est pas le même temple.
4: Non, c'est celui construit par Hérode. Enfin, construit, reconstruit, embelli, amplifié, enrichi, et il construit la fameuse esplanade, donc une très très grande surface autour de ce temple-là, avec des portes de chaque côté, des grands escaliers pour y accéder, enfin c'est quelque chose d'absolument colossal. Et c'est ça que Jésus connaît. On dit dans le Nouveau Testament qu'il y va pour prier, les apôtres aussi, dans les Actes des Apôtres, on sait que les premiers rendez-vous, les premiers temps de prière, c'était au temple, il fallait bien aller quelque part. Donc Jésus a connu ce temple, qui était, le temple de Jérusalem était un véritable abattoir. C'est d'abord ça l'image qu'il faut avoir.
3: Ouais, c'est-à-dire qu'on égorgeait, on faisait des offrandes à Dieu.
4: Ah oui, donc ça devait sentir mauvais, il devait y avoir des bruits, il y avait beaucoup de commerçants, évidemment beaucoup de gens autour de cet abattage rituel. Les uns venaient offrir un mouton, les autres un taureau, les autres des tourterelles, les autres des pains tout simplement. Donc c'était un commerce incroyable. Et en effet, il était facile de rentrer sur cette énorme esplanade pour y enseigner. Éventuellement pour y faire du marchandage. Le pèlerin qui arrivait avec rien, bah, il achetait son coq ou son mouton sur place. Donc il faut imaginer ça, c'était étonnant. C'était rien à voir avec une église.
3: Oui. Mais

0: ça, justement, vu qu'on parle des églises, si on trace un espèce de fil qui relierait le temple d'Hérode et nos églises, est-ce qu'il y a une filiation ?
1: Il y a surtout une rupture décisive, c'est que nous, nous rentrons dans notre église.
0: Oui.
1: C'est-à-dire que pour nous, le Saint des Saints
0: est accessible à tous.
1: Exactement.
0: Ouais.
1: C'est Jésus lui-même, par sa mort et sa résurrection, qui a déchiré le voile du temple, le fameux voile du temple qui sépare le Saint des Saints du Saint. Et donc c'est lui, c'est à cause ou grâce à lui qu'il n'y a plus de Saint des Saints. Ou plus exactement, que le Saint des Saints, c'est nous. Et donc nous sommes le temple de Dieu. Ça, c'est la révolution complète, quoi. Révolution complète. Et donc, autant devant le temple de Jérusalem, que ce soit celui d'Hérode ou ceux d'avant, on se mettait devant, on n'entrait pas dedans, autant nous, c'est exactement le contraire, quoi. C'est-à-dire, on est tous appelés à être dedans. Voilà, ça, c'est la grande, grande différence, quoi. Fondamentale, évidemment.
0: Mais merci beaucoup, Père Cazaine, pour toutes ces informations. Et merci à vous d'avoir choisi le Quesaco. Les programmes continuent sur KTO. Et en attendant, eh ben, je vous dis à la semaine prochaine. Ciao, ciao.

Bonjour, je vais parler aujourd'hui de notre rapport au temps. Le temps, étrange créature inexorable qui s'écoule en continu sans arrêt ni accélération, est si prégnant que nous n'imaginons pas vivre hors de lui. Se fiant au cosmos, nos ancêtres l'ont structuré selon d'immuables cycles qui s'interpénètrent. Nous vivons d'abord, sauf en proximité des pôles, de l'alternance entre le jour et la nuit. Nous partageons ce rythme quotidien avec le reste de la nature, plantes et animaux. Chaque matin est une renaissance, chaque soir anticipe la mort. Certes, nous avons appris à déjouer le caractère implacable des ténèbres en usant du feu, puis abusant de l'électricité. Nos nuits en sont polluées aux dépens de ceux qui ont besoin de pénombre pour se rencontrer comme les vers luisants, gênés par nos lampadaires. Second cycle, l'année divisée en saisons, 4 dans les zones tempérées du globe. Je ne vous apprends rien, animaux et plantes, plus encore que nous, épousent leur rythme. Sous nos contrées, les durées du jour et de la nuit et les températures varient énormément du solstice d'été à celui d'hiver. Cycle des jours, cycle des ans et, j'en entends murmurer, cycle de la lune. Avec son influence tantôt mesurée, avec les marées, tantôt mystérieuse, la lune se montre de façon prévisible, apparemment immuable. Certes, les choses changent quand on se rapproche ou qu'on examine le temps long. Notre satellite s'éloigne chaque année de près de 4 cm. Passons sur les autres planètes et les lointaines étoiles qui paraissent d'autant plus immobiles qu'elles le sont moins. Il reste la semaine. Des historiens estiment que ce sont les phases de la Lune qui ont inspiré notre façon de diviser le temps en cycles de 7 jours. Les autres cycles, ceux du cosmos, nous les partageons avec le reste du vivant. Seule la semaine est culturelle, donc humaine. À cause du 7e jour, elle a même une valeur sacrée, comme nous. Écoliers, salariés, commerçants, retraités, nous donnons tous à chaque jour de la semaine une tonalité particulière. Quand j'étais enfant, on rêvait d'une semaine des 4 jeudis, avant que la pause des écoliers à mi-semaine soit avancée au mercredi. Claude François regrettait de ne pouvoir goûter le lundi au soleil. Pour les chrétiens, le dimanche est évidemment le jour à part, mais le samedi aussi, qui est marial, tandis que le vendredi évoque la passion. Le pape Jean-Paul II a éclairé le jeudi en instaurant les mystères lumineux. Chacun d'entre nous a en tête une ou plusieurs images du temps qu'il s'est progressivement forgé, cercle, carré, spirale. Certes, par l'imagination, nous pouvons voyager dans le temps, mais sans pouvoir le modifier en rien. Dans son roman « Le voyageur imprudent », René Barjavel imagine son héros venir réparer un stupide accident qui a tué un soldat de 14-18. Grâce à sa machine à remonter le temps, il annule ce drame en détournant le fusil qui devait l'abattre. De retour au présent, catastrophe. Notre héros constate que tout a changé dans son quartier. Des gens ne se sont pas rencontrés, d'autres ne sont pas nés. Il remet donc les pendules à l'heure et retourne dans le passé pour qu'advienne l'accident. Nous ne pouvons habiter que le cadeau du présent. Sinon, ce serait un sacré capharnaüm. Notre impuissance à changer le passé est finalement une bonne nouvelle.

Que tout le monde vive parfaitement uni, plein de sympathie, d'amour fraternel, de tendresse, de simplicité. Ne rendez pas le mal pour le mal, ni l'insulte pour l'insulte. Au contraire, appelez sur les autres la bénédiction, puisque, par vocation, vous devez recevoir en héritage les bénédictions de Dieu. Nous méditons ce soir avec un extrait du psaume 87, mis en musique par Girolamo Belli. Domine Deus salutis mie. Seigneur, mon Dieu et mon salut, le jour et la nuit j'ai crié vers toi, car mon âme est rassasiée de malheur et ma vie est au bord de l'abîme. Écoute ma prière, Seigneur, et délivre-moi.

0: Seigneur Jésus, tu nous as dit de prier en tout temps. Donne à ton Église de persévérer dans la prière.
1: Souviens-toi, Seigneur, de ton amour.
0: Nous te prions pour le pape Léon, que sa foi ne défaille pas et qu'il encourage ses frères. Nous te rendons grâce pour le voyage apostolique qu'il effectuera bientôt en notre pays. Bénis ceux qui préparent ce voyage. Ouvre le cœur de tous au message qu'il délivrera à cette occasion.

0: prions pour les pécheurs, qu'ils connaissent la joie du pardon.
1: Souviens-toi, Seigneur, de ton amour.
0: Nous te prions pour ceux qui sont loin de leur pays, qu'ils trouvent une terre et des amis.
1: Souviens-toi, Seigneur, de ton amour.
0: Nous te prions pour ceux qui sont partis, qu'ils marchent sur la terre des vivants.

Nous te bénissons, Seigneur, pour ce jour que tu nous as donné. Et nous te supplions de nous pardonner pour le mal que nous avons commis. Par Jésus-Christ, ton Fils, notre Seigneur, qui vit et règne avec toi dans l'unité du Saint-Esprit, Dieu pour les siècles des siècles.

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1: Du psaume 16. Seigneur, écoute la justice. Entends ma plainte, accueille ma prière. Mes lèvres ne mentent pas. De ta face me viendra la sentence. Tes yeux verront où est le droit. Pour me conduire selon ta parole, j'ai gardé le chemin prescrit. J'ai tenu mes pas sur tes traces, jamais mon pied n'a trébuché. Je t'appelle, toi, le Dieu qui répond. Écoute-moi, entends ce que je dis. Garde-moi comme la prunelle de l'œil. À l'ombre de tes ailes, cache-moi, loin des méchants qui m'ont ruiné, des ennemis mortels qui m'entourent. Ils sont sur mes pas, maintenant ils me cernent, l'œil sur moi pour me jeter à terre. Comme des lions prêts au carnage, de jeunes fauves tapis en embuscade. Lève-toi, Seigneur, affronte-les, renverse-les. Par ton épée, libère-moi des méchants. Et moi, par ta justice, je verrai ta face. Au réveil, je me rassasirai de ton visage.

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2: Bravo pour ta poésie. Bravo pour ta poésie. Au revoir Ouleya, à demain.
3: À demain.
2: Pour le foyer. Au revoir à Raphaël. Ferme la porte, Raphaël.
4: Bonjour à tous, on se retrouve dans 30 minutes pour une anime de rue à Bizet. Bonsoir les filles, juste pour vous reconfirmer qu'il y a bien foyer ce soir à 17h45, on vous attend.
5: Bonsoir mesdames, ce jeudi au Rocher, il y aura un café des femmes. Il sera suivi d'un déjeuner partagé pour celles qui le souhaitent.
6: السلام عليكم ورحمة الله تعالى وبركاته مش لحين بخير لباس تهنان
7: les chéries, vous venez chercher vos étiquettes?
8: Voilà, oui, merci.
9: Ça va,
10: tu vas bien?
9: Et toi?
10: Oui, ça va les enfants.
9: Et ton mari?
10: Oui, ça va, merci.
11: Je te fais chauffer les plaques, Yamna, du coup.
12: Toi, tu as déjà tricoté quand tu étais petite?
13: Le crochet.
11: Tu veux pas m'apprendre à faire du crochet?
9: Ah, tu as un rendez-vous cet après-midi? Est-ce que tu as du tricot chez toi? T'en fais?
14: Oui. Elle a quel âge?
9: L'esprit du rocher, pour moi, c'est vraiment ça. C'est l'esprit de famille où chacun est accueilli comme il est. Il n'a rien à prouver. Et ensuite, on construit quelque chose ensemble. Mais le cœur, c'est vraiment ça, en fait. C'est les relations humaines qui se tissent.
15: On en a un ?
9: Et le fait de pouvoir un peu baisser la garde, en fait. De pouvoir être vraiment soi-même.
15: Mais non, vous n'avez pas un, les filles.
16: Si, j'avais marqué tout à l'heure.
15: Ah, ok. Ah, mais du coup, vous avez un point aussi.
11: Finissez votre partie si vous voulez, et après, on goûte.
15: Non, c'est bon. Non,
11: okay.
17: Okay. Le Rocher, c'est vraiment une association catholique d'éducation populaire. Et puis après, est venue se greffer les différentes activités.
11: C'est moi, je l'ai ramené là.
4: Le Rocher, c'est une association qui propose à des jeunes de s'engager et d'aller vivre un an dans la cité, avec les habitants, et qui a pour but un peu de créer du lien social entre les habitants et de faire surtout se rencontrer deux mondes qui sinon ne se croisent jamais.
15: Philippe, bonjour, Juliette, enchantée. Si j'ai vu le message. Chaque enfant a son carnet. Ouais. Le but, c'est de se dire, via les devoirs, c'est un outil en fait, qu'on nous offre pour redonner confiance à l'enfant. Ouais. Et si on a besoin de se focaliser sur ces deux mots de dictée et qu'on ne peut pas faire le reste, c'est pas grave. En fait, à la fin de cette séance, il aura pu reprendre confiance en lui dans son écriture, dans sa lecture. Donc, les enfants veulent absolument faire leurs devoirs, les parents veulent absolument que les enfants rentrent en ayant fait leurs devoirs. Mais en fait, s'ils n'ont pas fait leurs devoirs, c'est pas grave, quoi.
18: Non, il faut qu'ils aient des réussites.
15: Exactement. Et le temps de jeu, à la fin, est hyper important pour ça, parce que justement, ça permet à l'enfant de vivre un temps un peu privilégié avec un adulte, chose qu'il n'a jamais. Et donc de pouvoir un peu grandir aussi en estime de lui et puis d'avoir un peu un regard d'un adulte qui croit en lui, quoi.
19: Les qualités, je vous écoute, créativité, patience, enthousiasme, confiance en soi.
20: Centre d'intérêt, maillot de foot. Comment dépenses-tu ton argent? Ballon de foot. À quoi tu penses le plus souvent? Foot. Quelles sont les applications que tu utilises? FIFA 2023. Trois vœux pour un monde idéal. Tout le monde joue au foot. Trois vœux pour ma vie d'adulte. Être footballeur. Tu vois, au moins il est clair, le garçon. Il a...
21: T'as mis un billet pour illustrer.
15: Ça va quoi, Ada? Ça va? Oui.
22: Bonjour, Ada.
15: Ça s'est bien passé ta journée? Oui.
22: Tu viens?
15: Tu vas travailler avec Xavier?
22: Okay.
15: Bon travail.
23: Est-ce que tu as des soucis? Est-ce que tu es content de venir? Est-ce que tu...
24: Ah, j'ai pas de soucis, mais juste aujourd'hui, c'est la réunion parents-prof.
23: Aïe. Quand?
24: Là, il y a même pas... Ça, comme ça.
23: Ce matin?
24: Ouais.
23: Elle a eu lieu déjà?
24: Non.
23: T'es inquiet, non?
24: Non.
23: Bon, bon. Donc, ben voilà, ben, t'écris que tu vas bien alors, si ça va. Ok.
24: Ajoute un élément à chaque radical pour changer de classe grammaticale. Utilise l'exemple donné. Attrister, tristement.
23: Ok. Alors, on va essayer avec lourd. Ce serait quoi le nom qui va avec là?
24: Lourdes.
23: Là.
24: Lourdes.
23: Lourdes.
24: Lourdes.
23: On va laisser de côté. Le verbe, ce serait.
24: Lourd.
23: Lourd.
24: Ah non.
23: Bah, ce serait.
24: Peser.
23: Alors, il faudrait un verbe, tu vois, qui soit avec les mêmes les mêmes radicaux.
15: Ça va, Oumou? Oui, ça va, Stou?
0: Oui.
15: Ça a été votre journée?
0: Oui.
15: Et Mie aussi. Demain, vous allez faire quoi? Tu m'as dit demain?
0: Deux
15: anniversaires?
0: Oui, l'anniversaire de notre maîtresse et l'anniversaire d'une fille dans ma classe.
15: C'est vrai?
0: Oui, la maîtresse, elle va ramener des chocolats chauds.
15: Oh! Elle est trop sympa, ta maîtresse?
0: Ouais.
15: Ouais. Moi, je faisais pas ça, ma maîtresse.
1: Oui, Jamil.
15: S'il te plaît, Ayoub, sois sympa.
1: Ouais,
15: mais s'il te plaît.
1: Sympa,
15: non, là, est-ce que là, t'es sympa? À courir partout, à pas oublier à Noémie.
1: Comment
15: j'ai
1: oublié? Moi, je suis intelligent.
15: Ah, alors, oui, ça, t'es intelligent.
1: Ouais.
15: Obéir, ça dépend des jours. Hein.
1: Okay.
15: Est-ce que tu peux obéir ce soir, s'il te plaît?
1: Oui.
15: S'il te plaît. Non, pas Inch'Allah, s'il te plaît.
1: Si, c'est Inch'Allah.
15: Ayoub, regarde-moi.
1: Ah, oui. Coucou.
3: Coucou, Bibi.
1: Ça va?
3: Aussi.
1: Je me sors ta trousse.
15: Alors. C'est toi qui as dessiné tout ça?
3: Mmh.
15: Bah c'est bien. Ils font quoi tous ces gens?
0: Il est en train de tailler les champs.
15: Ok. Celui-là il fait quoi?
0: Elle est en train de tisser.
15: Est-ce que tu connais les petits mots de vocabulaire que tu as écrit là? Parce que ceux-là faut les apprendre par cœur. La poterie.
0: La poterie, c'est des formes d'argile.
15: Mmh.
0: Et en forme de pot. Et qu'on met des grains ou des restes de nourriture.
15: Super. Un homme.
0: Préhistorique.
15: Ouais. Ensuite, tu as l'Antiquité, tu as le Moyen-Âge, tu as les temps modernes et enfin l'époque contemporaine. C'est qui ce président?
0: Bah, c'est Emmanuel Macron.
15: Non, je crois pas. Il est blond, Emmanuel Macron. Lui, il est brun. Il a dit.
0: Lui, je crois que c'est le président des États-Unis.
15: Non, c'est pas le président des États-Unis. C'est Trump aux États-Unis. Il est blond aussi. Ouais. Regarde, c'est un ancien président, il a des lunettes, il s'appelle François Aubert. Non, François Hollande. Comme un pays en Europe.
0: Ah oui, attends, je sais.
15: Hollande.
0: Ah ouais.
15: François Hollande.
0: Ah, mais je connais pas, ouais. Regarde.
15: Ouais, ça va.
0: Mets-toi là.
15: Ça va?
0: C'est avec, mets-toi là.
15: T'es prêt?
1: Mais c'est ça à rien à l'école.
15: Non, il s'en est.
1: On peut juste demander à ChatGPT après, c'est bon.
15: Non, il y a plein de choses qu'on peut pas faire avec ChatGPT.
1: Dis.
15: Beaucoup, beaucoup de choses.
1: Dis, c'est quoi?
15: ChatGPT, il y a quand même plein de choses qui fait très mal.
1: Dis.
15: Il faut quand même relire ce qu'il dit là.

0: Parce qu'il n'a pas les bonnes informations.
1: Attends, on t'a dit ?
0: Moi, ça m'est arrivé à l'université.
1: Géographie, on demande à Google Maps. Et les mathématiques ? On a déjà une calculatrice.
0: Ouais.
1: Ça sert à rien ?
0: Ah ouais. Bah non, tu vas voir, on va pouvoir apprendre des trucs. Tu me rappelles ?
2: Le fourmillement, c'est le mot. C'est vivant. C'est une petite ruche. Je sais plus qui on a croisé en tournée de rue la dernière fois qui a dit non mais la ruche plutôt que le rocher ça vous irait mieux parce que ça vient, ça butine, il y a plein d'abeilles partout, ça fait du bruit tout le temps. Et je trouve que c'est ce qui est beau, le rocher.
3: Et la dernière mission que tu as fait, c'était
4: j'ai
3: quoi?
4: J'ai fait menuiserie dans le bâtiment.
3: Menuiserie dans le bâtiment?
4: Oui.
3: D'accord.
5: Tu cherches?
2: Il y a tellement d'activités qu'on a en parallèle, comme là, il y en a qui rentrent d'activité, plus il y a les cours à côté.
6: Je te réécris bien comme il faut, d'accord?
2: Et en même temps, il va y avoir les enfants, les mamans qui veulent progresser, les mamans qui veulent rencontrer des gens, les gars qui cherchent du boulot, les jeunes qui veulent se préparer à un séjour, un deuxième séjour au ski. Et en même temps, des bénévoles. Ouais, moi j'aime bien, c'est un joyeux bazar.
7: Isolé, d'accord. Qu'est-ce que tu mettrais comme accent?
8: La première Delville par ordre alphabétique dans l'exercice.
9: C'est la première, c'est Brest.
8: Non.
9: Non, c'est la première, c'est...
10: Angers.
8: Angers. Ah oui, Angers est avant Brest.
6: Bonne fin de semaine. Au revoir.
11: Au revoir.
12: Merci. Oui, donc j'ai eu Raphaël, c'était un jour sans. Voilà, il était très dissipé, difficile de capter son attention, voilà quoi. Et à la fin, il s'est barré sans dire où il allait, alors qu'il était, il était censé aller chercher un jeu. Je l'ai retrouvé au baby-foot.
13: Alors moi, j'ai eu grâce.
14: Oui, c'est ça.
13: J'ai fait un peu de géométrie et de lecture. Ça s'est trop bien passé. Et juste, elle m'a dit qu'elle était fatiguée au milieu de la séance. Du coup, voilà, elle voulait faire un petit câlin. Du coup, j'ai dit, bah, vas-y.
3: Oumou, impeccable. Enfin, elle était trop motivée, trop mignonne, comme d'habitude.
15: Ça s'est très bien passé et quasiment tout était juste. Et elle a une écriture qui est très lisible. Donc c'est... Et puis ensuite, oui, elle est allée chercher le jeu de dames qu'elle ne connaissait pas, dont je lui ai appris, et elle s'y est très très bien mise. Et elle était...
6: Oui, elle m'a dit qu'elle était contente d'apprendre un nouveau jeu.
15: Ah oui, non, elle était manifestement contente, oui.
6: Deux sœurs, et elles habitent dans le même hôtel social que Daniel. Donc elles sont quand même dans des contextes de vie, toutes les deux, qui ne sont pas faciles.
15: Hôtel social, ouais,
6: c'est le 115. C'est-à-dire qu'elles habitent dans une chambre d'hôtel avec leur maman
16: oui.
6: et leur petit frère.
17: Ah oui.
15: Ah oui.
6: Oui. Parce qu'elles n'ont pas de logement.
17: Et elles peuvent y rester à longue durée.
6: Oui, c'est payé par le 115.
15: Et là, elles y sont depuis combien de temps?
6: Depuis qu'elles sont arrivées au Mureau. Un an et demi, deux ans.
15: Mm-hmm. Ah oui.
6: Mais bon, donc à prendre en considération en termes de fatigue et en termes de rythme.
18: Et travail.
12: Dimanche, tu travailles
18: De l'école.
19: Au revoir, monsieur. Allez, bon week-end.
20: Au revoir, monsieur.
21: Au revoir, monsieur.
20: Bonne journée.
21: Bonne journée aussi.
20: Toi, qu'est-ce qui t'a le plus marqué pendant ce séjour?
22: Le ski, le voyage.
20: Ah ouais?
22: Et en fait, même pas, en fait, c'est large, c'est plus large que ça. C'est pas le ski, c'est l'ambiance en elle-même, en fait.
20: Il y a aussi une autre chose qui me vient en tête, c'était le moment du départ. C'est qu'on s'était donné rendez-vous, je sais plus, à
22: 9h.
20: Ouais. Et au final, on est parti à 10h30.
22: On est parti, ouais.
20: Parce que, en fait, vous étiez parti dire au revoir à tout le quartier.
22: Ouais, c'est ça.
20: Parce que vous partiez, et moi, ça m'a vraiment marqué. Pour vous, c'était vraiment, j'ai l'impression, une expédition. Enfin,
22: ouais, c'était incroyable, on n'a jamais vu de la neige de notre vie. On sort, on va avec des gens... En fait, on n'est pas parti avec nos potes.
20: Ouais.
22: Ah ben, on va avec une asso, en fait. C'est différent.
20: Ouais.
22: Ça veut dire, comme je dis, demain, je vais avec mes potes, on va aller chercher à s'amuser. Non, on a fait plus que ça, on s'est amusé. On a découvert des choses ensemble, on a discuté ensemble, on a échangé, on a vu d'autres points de vue.
23: Ça va? Ça va bien?
20: Ouais.
23: Nous, ça se passe, Yassine?
20: Ouais.
23: Ça va,
24: merci beaucoup, chef. Un bonjour, toi.
20: Bon, vas-y, assieds-toi.
24: Installe-toi, famille.
20: Ah, je m'installe, Blahni, au
24: moins. Je t'installe, frérot. Installe-toi entre moi et Nico, là.
20: Vas-y, viens, attends.
24: On était en train de.
20: C'était moi.
24: Non, c'est toi là.
20: Ça, c'est moi, ça. Et là, après, tu pars en chousse.
24: Tiens, ouais, tiens. Et toi, tiens, tu passes direct, toi, tu fais du tout droit.
20: Regarde sous. Là, va mourir là. Allez, tiens. Bam.
24: Ouais, c'est incroyable.
20: Par terre, moi, je le regarde, je suis mort de rire, je me bûche moi aussi. Totalement mort de rire, moi.
22: En fait, faut être là pour comprendre, en fait. Nous, on se comprend là quand on parle de ça, tu vois. Parce qu'on est sur le moment, on a vécu le moment.
20: Ouais, c'est ça, t'as raison.
22: Ça veut dire,
20: des choses profondes, des choses intenses.
22: Exactement.
20: Des...
22: Bah, regarde, tu vas pas le dire quand t'as dit, on se voit, on est content. Ouais, ouais. Nicolas, ça va, tu vas bien.
20: Ouais,
22: quand
20: bah,
22: t'as dit, on est limite, on est devenus des amis. Bah, on est des amis, Lim.
20: Ouais,
22: on est des amis.
20: Ouais, bah.
22: On est des amis.
20: Moi, ce que je trouve aussi beau, c'est cette notion d'entraide. Tu vois, ce que tu disais quand on est parti ensemble en famille. Enfin, en famille, je dis.
22: C'est en famille,
20: ouais.
22: C'est en famille. On a fini de partir en famille.
20: Et c'est que, en fait, ouais, vous avez réparé les vélos. En fait, nous, il y avait des vélos, mais il n'y avait pas de selle, il n'y avait pas.
5: T'inquiète pas, chacun sa tâche, comme on dit.
20: Ouais, c'est ça, chacun sa tâche. Moi, j'ai fait le gâteau, je sais faire un gâteau. Vous n'avez jamais su faire, mais moi, j'ai jamais bricolé dans une moto ou dans un vélo.
5: Même moi, je me dis, comment on a réussi à gonfler les vélos? Pourtant, ils n'étaient même pas gonflés. Ouais.
22: On a trouvé des pompes, on cherchait une pompe partout.
5: On a trouvé un petit tuyau. On a fait avec, rafistolé, bim bam boum, mis dans la pompe. Ah, l'autre vélo, en fait, c'est même pas la pompe, c'est ça le problème, dérailleur. Remis la chaîne. Et au final, on a réparé les quatre vélos, on est parti se balader.
20: Qu'est-ce qui vous touche dans le rocher plus que dans d'autres endroits?
22: Moi, quand j'étais petit, j'étais au centre. J'avoue, c'était chaud, par exemple, les meilleures sorties là, c'était privilégié, c'était pas n'importe qui les avait, tu vois. Alors qu'ici, on est venu, bim bam boum, le projet s'est fait direct.
20: T'as plus de chances d'y arriver.
22: Ici, on cherche pas à savoir qui t'es ou d'où tu viens.
20: Y'a pas d'histoire de piston.
22: Juste viens, on discute, on change les idées.
5: Pareil, tu viens ici, en fait, c'est pour oublier tous tes problèmes. Ici, t'es bien. T'es vraiment, en fait, t'es le bienvenu. Viens comme t'es. Et y'a pas mieux. Et même des fois, on est là, on est posé au quartier à rien faire. D'un coup, soit c'est lui qui parle, soit c'est moi qui parle. Ah tiens, viens nous voir Nicolas, on va le déranger un peu. On parle de tout et de rien, après ça, on repart. Tu vois, ça nous fait du bien, en fait.
22: Là, vous, le rocher, qu'est-ce qu'il apporte au quartier? Le rocher, il apporte énormément. Il apporte du divertissement. C'est un grand mot, dans tous les sens du terme. Que ce soit pour les petits, pour les mamans, pour les grands. La maman va venir ici, elle va apprendre à lire. Le petit va venir au parc et ça va lui ramener des activités. Ils vont faire du vélo. Là, ils sont partis. Les petits sont partis à Verna, il est en vélo. C'est le divertissement, ils vont s'occuper toute la journée, ils vont se fatiguer, le petit va rentrer dormir, il va être content, il a passé sa journée. Ouais. Il sera pas en bas de chez lui comme ça, ou chez lui en train de galérer, en train de se tenir la tête. C'est le divertissement, mais dans tous les sens du terme. Dans tous les sens du terme.

0: on a eu un jeune comme ça. En fait, au bout de 6 mois, il est là tous les mercredis pour participer à l'anime de rue. Et puis, il venait aux tournées de rue avec nous pour aller à la rencontre des gens. Et il le fait avec un sourire énorme. Bah, là, il s'est passé quelque chose. Et là, ça touche un peu à de l'insertion. On n'est pas tout de suite dans l'insertion professionnelle. Mais là, il y a quelque chose au niveau de l'insertion sociale qui s'est fait, où la personne, elle goûte concrètement à quel point, en fait, dans la société, on a besoin d'elle.
1: À tout de suite.
2: C'est, il faut retenir que ça, c'est le professeur principal. Ramata, sa professeure, elle lui apprend quoi? Tu sais ou pas?
3: Je sais.
2: Elle apprend quoi?
3: Elle a appris allemand.
2: Non, c'est pas ça. Tu as dit que son professeur principal,
3: oui,
2: c'était une dame.
3: Oui.
2: Et tu sais ce qu'elle apprend à Ramata, cette dame? C'est la professeure de maths ou la professeure d'anglais ou c'est la professeure...
3: Non, je ne sais pas. Je ne sais pas ça.
2: Okay. Et Mariam non plus, tu ne sais pas?
3: Non, Mariam aussi. Okay. Hein.
2: C'est bien de savoir comment il s'appelle.
3: Oui.
2: Et de savoir qui c'est.
3: Oui, oui.
2: Donc toi, tu as dit que c'était le professeur, la professeure de français de ton fils.
3: De mon fils, oui.
2: Et tu sais comment elle s'appelle?
3: Je ne sais pas. C'est Verdier, vous savez Verdier?
2: Monsieur Verdier.
3: Oui, c'est ça.
2: Et il est prof de quoi? Ah, on ne sait pas.
3: On ne sait pas.
2: Ni. Et Ramata, c'est? Oh, c'est compliqué.
3: C'est Ramata qui fait.
2: C'est Desquer le Fort.
3: Voilà, c'est une dame. Hein.
2: C'est une dame.
3: Oui,
2: madame.
3: C'est une dame.
2: Ok.
4: C'est pas nous, celui de mon fils. Normalement, c'est une dame.
2: C'est une dame, Madame Burnoff.
4: Oui, Madame Burnoff. Oui.
2: C'est ça?
4: Oui, c'est ça.
2: Et donc, français. Toi aussi, français.
4: On est pareil aussi.
2: Français aussi.
4: Ah oui, pareil, c'est comme mon
2: comme fils. Ton fils.
4: Oui.
2: Son fils aussi, son professeur principal.
4: C'est Burnoff.
2: Non, c'est pas Burnoff. C'est Zambo.
4: Zambo.
2: Vous avez un peu compris en général son nom.
4: Ah oui, oui, là.
2: Ça va? C'est mieux?
3: Oui, c'est mieux. Ça va mieux.
4: Oui, c'est mieux. Burnoff.

0: Oui, et voilà, mais il faut que tu le répètes souvent, Famata.
1: On a eu pris conscience que pendant tout la maternelle primaire, les mamans arrivaient un peu à suivre et à peu près comprendre ce qui se passait. Et que l'arrivée au collège, en fait, elles captaient plus rien. Elles étaient complètement démissionnaires dans leur rôle de parents. Et que donc, si on leur donnait pas les clés, elles pouvaient plus accompagner leurs enfants et avoir ce rôle de parents. Et donc c'est un peu la solution qu'on a trouvée pour pouvoir soutenir ces familles.
0: Il est grand le bleu. Tu vas l'utiliser?
2: Oui, c'est un ballon multicolore.
0: Trop belle ta danseuse. Est-ce que tu vas pas faire plein de fleurs et plein de cœurs autour de la danseuse?
1: Pendant mon adolescence, j'ai vécu à l'étranger.
3: Ah oui.
1: Et j'ai vécu cette chose d'arriver dans un pays étranger et d'être accueillie et de découvrir une nouvelle culture et une nouvelle langue. Et en fait, je me suis toujours dit que j'avais envie de pouvoir accueillir les gens qui arrivaient chez moi en France. Et donc, j'ai fait des études dans le social, un peu toujours avec cette idée-là. Et puis, un peu par hasard, je suis tombée sur l'offre d'emploi du Rocher après mes études. Et je me suis dit que c'était le moment. Je suis arrivée au Muro Rocher il y a un an et demi en tant que travailleuse sociale. Je suis en colocation avec une autre salariée. Je trouve que ça n'a pas trop de sens de travailler au Rocher et de ne pas habiter sur place.
4: Je venais de finir mon master en communication. J'avais envie, avant de chercher un CDI, un boulot, de faire autre chose. J'aimais bien l'idée qu'on soit complètement en immersion pendant le service civique. Dans le sens où on travaille, mais on vit aussi sur les lieux. Je trouve que du coup, c'est vraiment une expérience de vie, pas qu'une expérience professionnelle. Bah, du coup, c'est ça qui m'a plu au Rocher.
5: Les gnocchis, bon, c'est pas très bon. Je sais pas, faut que je vais regarder après. Mais tout, hein, on est beaucoup. Parce qu'en fait, ça, c'est la fin des Muros. Hein. Ouais, parce qu'en gros, là, c'est vraiment la partie, c'est un peu les quartiers un peu pauvres des Muros. Donc c'est la cité, quoi. Et là, c'est des nouveaux logements.
6: Le local, il est où? Tu peux nous montrer?
5: Le local, il est par là.
0: Voilà.
6: Le local du Rocher?
5: Le local du Rocher, collé à l'église, du coup.
6: Ok, il y a la messe tous les jours?
5: Il y a la messe tous les jours. Messe ado tous les jours.
6: Ah, mais wow, ouais.
5: Et après, louange entre nous. Et parfois, il y a des habitants qui viennent à la louange. Ça dépend un peu des jours. Donc, ouais, on a de la chance. Avant, j'ai fait 5 ans d'études d'orthophonie à Nantes. Plus mes études avançaient, plus je sentais qu'il me manquait un peu quelque chose dans ma vie à Nantes. J'étais un peu dans mon petit milieu avec beaucoup de gens qui me ressemblaient. Et j'avais un peu besoin de comprendre un peu la réalité de mon pays aussi. Il y avait beaucoup de débats autour de moi sur les cités, sur l'immigration. Et je ne savais pas trop quoi en penser. J'avais des images du trafic de drogue, de la violence. C'est une réalité, enfin, dans les cités, il y a vraiment ça. Mais en fait, en arrivant au Muro, je découvre aussi en fait, tous les beaux côtés aussi de la cité. Enfin, il y a une culture de l'accueil, par exemple, à laquelle moi, je n'ai pas du tout été habituée. En fait, quand on frappe chez les gens, très facilement, les gens nous accueillent. Et c'est pas juste ils nous invitent à entrer, c'est ils nous accueillent avec un repas, enfin voilà, il y a vraiment une culture. Et dès que je suis arrivée, tout le monde m'a dit bienvenue au Muro, bienvenue chez toi, j'espère que tu vas t'y plaire.
6: J'espère qu'il va pas pleuvoir par contre.
5: Bah, ce que j'étais en train de me dire, même pour l'anime de rue là.
6: Bah après l'anime de rue, bon.
5: Ils s'en fichent, les
6: ouais,
5: enfants. Non, mais c'est pour nous que c'est relou, hein. Les enfants, ils s'en fichent.
6: Ouais,
5: ils jouent quand même.
6: S'ils s'en fichent, en vrai, on s'en fiche. Hein.
5: Ouais. Bah, on s'en fichera, ouais.
0: Ouais. Oui, d'ailleurs, tu nous as pas remonté, c'était bien.
7: Ouais, bah, il y avait que Mamadou.
5: Tiens,
6: ah, c'est vrai.

0: Juliette, du coup, toi, tu vas pas en porte-à-porte ?
1: Non, je suis désolée.
0: Non, pas de problème. Et les binômes, juste Marie-Caroline, il faut juste...

0: qu'on sache où chacun va, tu sais.
1: Vous faites plutôt viser parce qu'on peut garder Chopin avec Françoise.
0: Nous on va à Rouget là.
2: Oui,
0: ouais.
2: Continue.
0: Ok. Donc oui, il faut qu'on charge table et banc. Et donc là, c'est là que t'étais la dernière fois.
2: Oui, j'ai commencé ces images-là.
0: Ok. Trop bien.

0: Moi, je m'appelle Nicolas Jacques.
1: Oui.
2: Et moi, c'est Clotilde.
3: Enchanté.
0: Et on vient juste faire connaissance, dire bonjour.
1: Merci.
3: Bonjour.
1: Merci, c'est gentil.
0: Voilà, c'est tout.
1: Merci. Ouais. Moi, je vais aller au travail, je suis pressé.
0: Ouais, ça marche, ok.
1: Ouais, bon, ouais. Pressé. Mais ouais. On travaille dans le centre commercial à côté. Si vous voulez venir, on sera là-bas.
0: Ok, là, vous y allez dans pas longtemps.
1: Je commence à 11h, je suis déjà en retard.
0: Ah oui. Bon, désolé, alors. Ouais, ça marche. Okay. Et bien, enchanté.
1: À tout à l'heure.
0: Ouais. Merci, au revoir. Bonjour, madame.
4: Bonjour.
0: Moi, je m'appelle Nicolas.
4: Oui.
2: Moi, je m'appelle Clotilde Rocher.
4: Oui.
0: Et
4: C'est le Rocher.
0: Oui, c'est ça, c'est le Rocher.
4: Ouais.
0: Et on vient juste dire bonjour, faire connaissance.
4: Ah, bah non, vous connaissez déjà le Rocher.
0: Ouais, mais ça. Oui, mais quand on somme, on sait jamais chez qui on somme.
4: Ah, ok, voilà. Attends, j'arrive.
0: Et vous connaissez comment le Rocher?
4: Depuis qu'il y avait Louis Maris,
0: ouais.
4: Ah, ça faisait ses devoirs là-bas, j'avais aussi.
0: Bon, bah, trop bien.
2: Est-ce que vous avez déjà été invité au Repas Saveur du Monde
4: ou pas? Oui, j'ai déjà
2: oui.
4: Fait.
2: Ok. Ouais. Et bien, il y en a un dimanche.
4: Ce dimanche-là?
0: Ouais.
4: Ok, d'accord.
2: Vous voulez un petit papier?
4: Ouais. Bon. Merci.
0: Bonne journée.
4: Ah, vous aussi.
0: Au revoir.

0: Ça va?
1: Coucou. Ah,
0: je savais pas que tu habitais là. Ça va?
2: Bonjour.
0: Et parce qu'il y a eu un anniversaire?
1: Oui.
0: De ta nièce?
1: Oui.
0: Ah, oui. Et toi, Malava, toi, tu viens au Café des Femmes tous les jeudis matin?
1: Oui. Ah. T'habites ici, oui. Avec ton frère, oui. Et ta nièce?
3: Oui.
1: Ça fait combien de temps que tu viens au Rocher?
3: 2 ans.
1: 2 ans que tu viens au Rocher?
3: Oui.
0: Bah merci de nous accueillir.
1: Ah. C'est gentil.
4: Je suis partie au JMJ et là j'ai eu un topo sur la fraternité justement. Et je me souviens de cette phrase qui m'a vraiment marquée, qui disait que la fraternité, elle commence d'abord autour de nous, avec nos voisins dans notre quartier. Et comme à ce moment-là j'avais quand même encore un peu le Rocher en tête, ça m'a tout de suite fait tilt parce que en fait je me suis rendu compte que c'était vraiment ce que je voulais vivre et c'était apprendre vraiment à vivre un peu cette fraternité dans mon quotidien.
5: Tu te souviens des noix qu'on a achetées, qu'on a été chercher avec Ubi?
6: Oh,
5: non,
6: une pomme.
5: Non, Joseph, tu t'en souviens? Joseph, tu te souviens des noix qu'on a été récupérer avec Ubi?
7: Oui.
5: Toi, t'étais en haut de l'arbre et tu me les balançais sur moi.
7: Non, on va passer à table. Non, et pourquoi tu veux un quartier de pain en fait?
8: Le fait de vivre sur place, ça nous permet de partager le quotidien des habitants. Ça nous permet, nous, d'être, en fait, d'être plus disponibles.
7: Eh bien, on passe à table.
8: On est responsable d'antenne au Rocher des Mureaux depuis 2 ans. On habitait à Caen depuis 7 ans. On a 5 enfants. Et notre dernière allait rentrer à l'école. Et en fait, on a réalisé qu'on avait envie de s'ouvrir un peu plus largement.
5: T'aimes énormément, Joseph? Madeleine, t'étais contente de faire ça avec Joseph?
6: Il y avait du sel, il y avait de l'eau et de la farine.
8: On avait 2 conditions, c'est qu'on voulait que ce soit un travail ensemble et que ce soit bon pour nos enfants.
9: Quoi tu me dis?
8: Ouais. Et toi?
9: Ouais.
10: Toujours là.
8: Ah oui, mais c'est pas bien d'être debout.
9: Et
8: lui,
9: là, bonjour.
8: Dès le départ, ça nous a quand même beaucoup touchés de voir ce lien de confiance qui nous donnait de toute façon, en fait.
11: Oui, qui nous donne.

0: Parce qu'on est, comme dit Thérèse, parce qu'on est le rocher, et du coup, ça nous met dans une position à la fois d'humilité, parce qu'on est là de passage, mais aussi, voilà, ça, on a une grande responsabilité, c'est que en fait, on porte l'image du rocher.
1: Mesdames,
2: faut redire.
1: Quelques petites annonces. Dimanche, il y a le repas Saveur du Monde au pôle Molière, donc vous êtes toutes invitées à venir déjeuner.
3: Mais le je vais traduire. 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
6: Raïna,
7: tu fais l'accueil la semaine prochaine.
6: Il y a un deuxième.
7: Deux.
6: Allez, vas-y.
7: Voilà.
4: Qui veut préparer le thé?
8: Voilà.
4: Ah, Zaina, tu veux faire le thé?
9: Allez, Zaina.
10: Allez, Zaina. Allez, Zaina.
7: Attends, il marche pas.
11: Bah, le café, je crois que c'est pareil que le. Ça va, tu vas bien? Tu veux du thé?
12: Non,
13: j'ai pris à la maison.
12: Prêt à la maison déjà.
11: Ouais. Ça fait longtemps que t'es pas venue.
12: Oui, oui. Je travaille.
11: Oui, mais tu travailles tout le temps en fait. Enfin, tu...
12: Oui. Juste mercredi.
11: Mais
12: j'ai mercredi.
11: Oui. Mais le mercredi, ouais. T'as les enfants.
12: Oui.
14: C'est pas, t'es pas en vacances
12: non.
14: Le mercredi.
11: Et aujourd'hui, c'est fermé là. Non.
12: Non, mon fils, le petit, il est un peu malade. J'ai laissé à la maison.
11: Ah oui.
12: Avec moi.
14: Avec Abdallah.
12: Et comme ça, je profite.
14: Faut qu'il soit plus souvent malade. Ah, hein. Ouais.
11: Le café des femmes, c'est une activité un peu phare du rocher. C'est souvent l'activité de départ quand on commence une antenne. C'est la grosse demande dans les quartiers. C'est d'avoir un lieu où les femmes puissent se retrouver, puissent sortir de chez elles.
15: Parce que je voulais savoir si demain, il y a une table ouverte. Mais s'il y en a, bah, qu'on vienne me chercher comme d'habitude, quoi.
16: Donc, il est en train de chercher même les stages, non? Il a déposé son CV, mais il n'a rien trouvé d'abord. Donc, ça m'inquiète un peu.
17: Ma tournée est partie au rocher. Normalement, c'est aujourd'hui son devoir. Je ne sais pas si c'est aujourd'hui ou pas.
18: Ils ont entendu, donc c'était hyper agréable.
19: Oh, trop bien.
18: Ça va être ça. Et très confort. Tout était hyper proche. Bah, genre, ses descendants,
20: ils nous
18: étaient pratiques, c'est quand même
20: 7.
18: De ce qu'on vit.
11: La journée du jeudi, en fait, je la commence en général en étant très, enfin assez fatiguée. Et en fait, c'est quand même une journée qui me ressource, enfin parce que bah, les femmes du Café des Femmes, elles sont quand même très attachantes. Et pareil, le repas partagé, j'aime trop.
21: Et ouais, le tour de rue hier soir, ça c'est vraiment la magie du tour de rue, c'est que j'avais une flemme d'y aller, mais genre horrible. Enfin, il faisait froid et tout. Et en fait, c'était trop bien. Enfin, on est resté à 4 au final. Enfin, on fera peut-être le tour de rue après, mais. Et au final, on a rencontré un groupe de gars et on est resté, je pense, une heure avec eux.
22: Une heure et demie.
21: Ouais, une heure et demie avec eux. Et ils étaient trop sympas. Enfin, voilà, genre. Je sentais plus mes pieds à la fin, de froid, mais. Mais c'était pas très grave.
23: Beaucoup de fatigue. Et puis, mon caillou, c'est Haussmann. Parce que j'ai réussi à recontacter l'école de la deuxième chance. Et ça a été un travail de genre, je sais pas, pendant un mois de discuter avec lui pour que lui-même arrive à réaliser que, ouais, en fait, ça me ferait du bien, en fait, c'est ça dont j'ai besoin, quoi. Bref, c'était trop bien, on était sur une bonne lancée. Il a eu un rendez-vous jeudi, ils lui ont proposé de s'inscrire pour la rentrée de lundi. Et il veut plus. Donc je sais pas, ça dépend pas de moi, mais je trouve ça trop frustrant de me dire « Wow, il y a une opportunité de ouf qui est en train de lui passer devant là, et j'ai peur qu'il la saisisse pas. »
24: Pépite, du coup c'était samedi dernier, mais la sortie avec les sentinelles était trop bien, et du coup je me rends compte que, enfin je m'attache aux petites, enfin genre là j'ai trop hâte de les voir ce soir. Et tu vois, là, je reçois des messages. Coucou, est-ce que je peux ramener ma meilleure amie, machin. Coucou, t'as appelé mon père pour l'inscription, du coup, c'est bon. En fait, elles sont à fond et du coup, je sais pas, c'est c'est bien. Enfin,

0: Bon, elles sont attachantes.
1: Oui, mais vous avez un peu avancé. Mais je crois que Nico a pris.
2: Je suis salariée au Rocher depuis un peu plus d'un an et le nom de mon poste est chargée d'insertion. Ce qui m'anime moi personnellement, c'était de trouver un endroit où je pouvais vivre un peu une vie d'équipe, une vie de communauté, une vie de prière partagée et une vie de service partagée, où ensemble on était là pour se donner aux gens qui étaient autour de nous.
3: Rocher, il y a une proposition spirituelle le matin à laquelle on choisit d'aller ou non selon ce qu'on a, selon ce qu'on désire. Moi, c'est quelque chose que j'ai choisi de vivre.
4: Le Rocher est né à Bondy il y a 25 ans, à la suite d'un appel du pape de bâtir la civilisation de l'amour à l'époque.
5: Tu bénis Seigneur Dieu de l'univers, nous avons reçu de ta bonté le pain que nous te présentons.
4: Donc on a Cyril Tisserand qui allait s'installer avec des sœurs de la communauté de l'Emmanuel dans un quartier HLM de Bondy. Donc c'est vraiment le cœur de l'association qui est toujours le cas.
5: Au nom du Père,
6: et du Fils, et du Saint-Esprit.
5: Amen.
6: Amen.

0: dimension spirituelle du rocher. Je trouve que c'est tellement un cadeau de pouvoir avoir un travail où en fait un temps de prière nous est proposé ensemble. Et je trouve que ça rend nos activités, nos missions tellement plus grandes et ça nous dépasse.
1: Le fait d'être proche avec d'autres religions et en particulier des musulmans, moi ça m'a renforcé dans ma foi parce qu'en fait naturellement les musulmans nous ont posé beaucoup de questions sur la Trinité. Et du coup moi ça m'a permis aussi de creuser ma religion et en fait de creuser des sujets que je maîtrisais pas forcément et de me dire que en fait ouais ma religion c'est vraiment quelque chose de fort dans ma vie sur lequel je m'appuie encore plus grâce aux différentes questions que j'ai pu avoir depuis qu'on est arrivé.
2: Bonjour. Ça va?
3: Bonjour.
4: Les personnes qui viennent au rocher sont majoritairement musulmanes. Je me rends compte que c'est pas du tout difficile de parler de sa foi au rocher parce que les habitants, enfin, ça fait vraiment partie de leur quotidien et ils en parlent tout le temps. Enfin, très souvent, c'est en fait, là, je vous laisse, c'est l'heure de la prière et je reviens après. Et c'est vraiment quelque chose qui rythme leur quotidien. Et du coup, ça nous aide aussi, nous, à mettre plus le Christ au cœur de nos vies parce qu'en fait, on se rend compte que c'est vraiment quelque chose qui nous accompagne toute la journée.
0: Ça va, Mbarka? Et Sadek, tu travailles avec moi? Viens me dire bonjour. Hop là. On travaille ensemble. C'était bien l'école? Viens, là.
5: Coucou les filles.
6: Bonjour.
5: Ça va? Vous allez bien?
7: Diane, t'as reçu mon message?
5: Ouais.
8: Pola.
9: Téléphone dans le sac, les filles. Hein.
8: C'est ma mère.
9: Ah, si c'est ta mère, tu peux répondre.
0: Ah non, c'est horrible à étaler. Bon, écoute, je fais comme j'ai vu. Tu veux pas faire mon droit?
9: Dis-lui, tu peux lui dire. Ok, et c'est quoi votre plus grand rêve?
10: Plus tard, je vais faire prof de danse.
9: Devenir quoi?
10: Psychologue.
9: Psychologue? C'est quoi psychologue?
10: C'est.
11: Donner des conseils.
10: Oui, voilà, parler aux gens. Garder aussi les secrets des autres.
11: Moi, je sais. Influenceuse.
10: Voilà.
0: Et tu fais ça déjà dans la vie? Genre, les gens, ils viennent te dire des secrets?
10: Il y a personne qui vient me demander des.

0: secret, sauf Mariam.
1: Et toi, Jerry, pourquoi tu veux devenir médecin?
2: Parce que j'ai envie d'ouvrir les corps des gens.
3: Au cas où, si photographe influenceuse ça marche pas, horlogère.
4: C'est quoi ça?
3: Je fais des montres et tout. J'aime trop tout ce qui est petit.
5: Genre avec tes mains.
3: Oui, genre je dois monter tout ce qui est. Ouais,
1: c'est manuel. C'est trop bien.
3: J'ai vu un reportage.
6: Moi, je veux être footballeuse.
1: Tu veux jouer au PSG?
7: Je peux signer, hein.
1: Tu penses que c'est facile pour une... Vous pensez que c'est facile pour une fille d'être footballeuse?
6: Non.
1: Pourquoi?
8: Bah si, c'est facile, hein.
6: Non.
1: Pourquoi c'est difficile?
8: Parce qu'ils prennent que les meilleures joueuses et tout.
3: Mais non, c'est pas ça, parce que...
1: Mais ça, c'est pour les garçons aussi. Comme il y a beaucoup moins de gens qui regardent les matchs et que tu génères moins d'argent, et ben donc, du coup, il y a moins de personnes qui peuvent vivre de ce métier. Et du coup, c'est compliqué de travailler et de gagner de l'argent en tant que footballeuse féminine. Vous trouvez ça normal ou pas normal?
9: Non,
10: pas normal.
11: C'est du favoritisme envers les garçons.
1: C'est de la quoi?
10: Discrimination.
1: Bah, dis donc, vous avez des trop beaux rêves, les filles.
12: Ouais.
1: Et je vous le souhaite. Moi, je veux travailler dans la communication pour le cinéma. Ça s'appelle la distribution. Il faut mettre 8 chaises.
3: 8 chaises?
1: Donc, allez. Vous en prenez 2, là.
13: Le roux, il a
1: un peu. Noémie et moi, on joue pas, donc vous êtes 8.
14: Ah bah, il en manque 2, en fait. Il en refait 2.
1: Oh,

0: Moi, dans tout ce que tu m'as dit aussi, il y a soit une notion de, d'adaptabilité,
1: déchargement, et puis trouver mise en place et trouver des clients.
0: Trouver les clients là-bas, en fait.
1: Oui, c'est ça.
0: D'accord, bon, super. Et donc, ça, c'était pendant. Tu as fait ça pendant 2 ans.
1: Ouais, à peu près 2 ans.
0: Ouais. Donc, l'expérience que tu avais avant, c'était plus de la, dans la restauration.
1: Oui, j'ai travaillé dans la restauration, ouais. Mais c'était.
0: Et ça se passait où ?
1: Sur les Champs-Élysées.
0: Ah ! Effectivement, t'as une expérience très riche. Hein.
1: Ouais.
0: Plein d'expériences variées. Et donc, ça montre le côté aussi, toi. Débrouillard, quoi. Ouais. Tu veux, t'es capable de, voilà, t'es capable de trouver des solutions, tu vois, quand tu en as besoin. Et donc ça peut être positif, tu vois, pour un mettre en avant quand tu présentes ton CV. Il va falloir qu'on réfléchisse aussi à tes qualités, compétences,
1: ouais,
0: qu'on a envie de mettre en avant, tu vois.
1: J'aime donner du respect, comme j'aime recevoir du respect.
0: Mmh.
1: Je suis travailleur, je suis quelqu'un, j'aime bien travailler, j'aime pas rester sur place.
0: Ouais, super. La ponctualité, c'est quelque chose d'important pour toi ou... J'imagine en tant que chauffeur de bus.
1: Bah, on est obligé d'être à l'heure, hein, parce ouais, qu'on a des enfants à ramener à l'école.
0: Ouais.
1: Il faut venir les chercher aussi.
0: Ouais.
1: Et dans ce travail-là, bah, on n'a pas le droit d'être en retard.
0: Ouais.
2: Bonjour à tous, on se retrouve dans 30 minutes pour une anime de rue à Bizet. On terminera vers 17h. A tout à l'heure.
3: Idéal ça, quoi, c'est bon.
4: On leur a dit que ça serait soit Bizet, soit Chopin, donc je pense qu'ils...
2: Ouais, donc au pire, ils iront voir à Bizet.
4: Oui, et de toute façon, s'ils nous voient passer, ils viendront.
2: Ouais.
5: C'est pas très grave.
3: Moi, je non, il avait la roue en l'air.
6: Ah mais avec ses pieds en l'air.
2: C'est deux.
6: Go go go go go go go go.
3: Où sont les cerfs? Qu'est-ce qu'ils y font?

0: Où sont les cerfs? Qu'est-ce qu'ils y font?
1: Ils y travaillent. À quel métier? Faut-il les attraper?
2: Allez, allez-y, il y a la queue là. Vas-y.
0: Attention, il s'est décollé, hein, il s'est volé. Ça veut dire que personne l'a touché là?
3: Ça va?
0: Et on en a touché aucun des deux là? Merci hein, d'avoir fait l'air.
2: Daina!
4: C'est bien, c'est intéressant.
5: Oui, ça
4: correspond à tes attentes.
5: C'est parfait. C'est tout ce qu'il me fallait. Franchement, je suis trop contente.
4: Non, c'est bien. Parce que je me demandais l'autre jour ce que tu devenais. Quoi. C'est vraiment un plaisir de te voir. Quoi.
5: Aruna, tu vas travailler maintenant.
6: Ça va? Le rush est passé.
5: Et toi?
6: Ça va.
5: T'as pas cours le jeudi?
6: Non, c'était exceptionnel. Non, j'ai jamais cours le jeudi.
5: La vie étudiante, c'est comment?
6: J'ai commencé en sciences politiques et ça me plaît de fou. Les profs sont adorables, les cours, même chose. La fac, bon, c'est un petit peu loin, mais ça va, le trajet. Vu que je fais ce qui me plaît, ça me dérange pas de faire le trajet.
5: Tu trouvais que le Rocher, c'était un lieu trop bien pour pouvoir déconstruire un peu tous les stéréotypes que la société renvoie sur les quartiers. Et je trouve que tu es cet exemple où tu déconstruis tous les clichés. Enfin, en fait, t'as eu un bac avec une mention, t'as eu un super Parcoursup... T'as envie d'avoir un super travail et de montrer qu'en fait tout est possible. Enfin, t'es arrivée en France, t'étais grande et tu parlais pas français. Ouais. Et là où
6: j'ai vécu toutes les galères, franchement, on peut pas faire pire. C'est ça en fait, c'est cette vision que j'aimerais donner un petit peu des quartiers entre guillemets, parce que quand t'allumes la télé, t'as juste envie de pleurer quoi. Enfin, ce qu'ils disent, à mes yeux, c'est vraiment n'importe quoi parce que en fait. Ce qu'on a besoin dans les quartiers, c'est de l'aide, de voir qu'il y a autre chose, de voir qu'il y a d'autres parcours. Et en fait, bah, moi, justement, de venir au Rocher, de voir qu'il existe en fait plein de choses, plein d'écoles, etc., bah, ça m'a un petit peu ouvert l'esprit et j'ai pu m'orienter dans les choses que je voulais plus en détail, quoi. Par exemple, pour l'envie de devenir journaliste, bah, ça s'est un petit peu développé parce que j'ai rencontré une journaliste au Rocher. C'était une Libanaise, d'ailleurs, qui m'a aidée pour faire mes devoirs. Et elle m'a un petit peu parlé de son métier, etc. J'étais en mode, mais... waouh, ça a l'air trop bien, genre, mais moi je veux faire ça, etc. Parce que en troisième, j'étais un petit peu perdue, je savais pas où je voulais y aller. Et surtout, c'est que j'étais dans un collège REP plus. Et les profs là-bas, bah, c'est pas les meilleurs, malheureusement. Ils veulent un petit peu envoyer tout le monde en pro parce que c'est un petit peu la meilleure option pour nous, à ce qui paraît. Alors que moi, je voulais absolument y aller en général. J'ai forcé, et c'est passé. Mais la chose qui m'a animée pour passer en général, c'est surtout cette envie d'être journaliste. Grâce à la discussion que j'ai eue du coup avec la journaliste qui est venue, qui m'a aidée pour faire mes devoirs, et voilà quoi.
7: Elle t'a raconté, ça m'étonne tellement pas. Mec, t'as besoin d'être devant. Avec Xavier, on s'engueule en
8: galaxie.
7: Non mais moi je vais faire.
8: Il y a trop de en soi la télévision.
9: Bonjour à tous, je me présente, je m'appelle Khadija, je viens au Rocher depuis un bon petit bout de temps. Et du coup, je vais un petit peu vous présenter les règles du Café Philo. Déjà, avant de parler, il faut demander la parole, lever la main.
10: Du coup, la problématique de ce soir est-ce que l'âme sœur existe?
11: On est tous amenés à croiser cette personne-là. En tout cas, c'est ce que je pense, parce qu'en tant que musulman, en tant que croyant, je crois au destin, je crois en la prédestination.
9: J'adore Bourdieu, j'adore ce qu'il dit. Et pour moi, l'âme sœur, du coup, c'est quelqu'un qui me ressemble et c'est quelqu'un qui vient un petit peu dans les mêmes conditions que moi. Donc, on a un petit peu le même type de capital et tout le reste qui va avec. Du coup, forcément, une personne qui me soit destinée un petit peu depuis la naissance, qui est déjà prédit, etc., j'ai du mal à y croire.
12: Bah, je trouvais ça beau, j'avais entendu une fois une conférence sur un gars qui disait que dans la culture occidentale, on mettait tellement en avant le fait que c'était beau de pouvoir se choisir, mais du coup, les gens étaient là tout le temps en train de discuter du « oui, ça me va, oui, ça me va pas », et puis en fait, maintenant, ça me va plus, et du coup, je prends pas. Alors qu'il dit, il disait « moi, dans ma culture, j'apprends à recevoir la personne qui m'est donnée comme un cadeau, et à essayer de me donner comme un cadeau, et du coup, mon choix... ma liberté, elle se pose dans le fait que j'accepte cette personne qui m'est donnée.
13: Que ça peut être plusieurs personnes et que ça peut être de l'amitié comme de l'amour. En fait, une âme sœur, je pense, c'est surtout...

0: surtout quelqu'un qui va t'apprendre comment aimer. Et ça se rapporte aussi avec le fait d'être, d'avoir une relation toxique. Genre le fait de rencontrer une âme sœur, elle va pas, c'est pas quelque chose forcément que par rapport à l'amour, mais ça va, elle va t'aider à comment... Ah, j'ai du mal à le dire. En mode, elle va t'aider à mieux comprendre l'amour. Et du coup, il peut avoir ça dans l'amitié, comme dans l'amour. Et c'est pour ça qu'il peut avoir des relations qui commencent. Et ça peut être ton âme sœur, mais ça se finit. Ou par exemple, moi, je peux voir dans une personne mon âme sœur, mais que cette personne-là, elle me voit pas comme son âme sœur. Je sais pas si vous comprenez.
1: Enfin, moi, je t'ai compris. Je suis grave d'accord avec toi.
2: T'as grandi, mon gars.
1: Cette histoire d'amour et d'amitié, moi, je trouve que c'est très beau. Et puis, moi, je le vois dans ma vie. Je me dis que, en fait, les amitiés que j'ai, les quelques personnes qui sont vraiment très proches pour moi, m'ont aidé à aimer ma femme et m'aident aussi à construire cet amour, enfin, ces premières amitiés que j'ai eues avant de rencontrer ma femme.
3: Je pense qu'il n'y a pas une âme sœur, mais je pense qu'effectivement, il y a des âmes avec lesquelles on connecte et du coup, qu'on pourrait qualifier d'âme sœur.
4: C'est toujours un plaisir de venir au Café Philo, ça m'avait manqué. Et ce pourquoi ça m'avait manqué, c'est que j'adore parce que ça me fait me sortir de mes carcans et de ce que je pense et ce que mon environnement peut penser. En fait, j'aurais jamais cru dire ça, mais je crois que je suis assez d'accord avec la prédestination et j'ai envie même de me dire que maintenant, les gens que j'ai rencontrés, je vais me dire qu'ils sont destinés à ce qu'ils deviennent mes hamsters. Et c'est même pas moi qui décide, en fait, je suis obligée, quoi. De me dire, en fait, il faut que je choisisse de connecter avec tout le monde. Enfin, il faut que je choisisse parce que ça m'est donné et que c'est un peu imposé à moi. Et j'ai un peu envie de vivre comme ça. Donc, merci les gars pour votre prédestination.
5: C'est pas mal.
6: Pour retour chez la paroisse de la
7: ville. Il a déjeuné le midi avec nous et tout, et il nous a aussi dit qu'il nous inviterait pour un petit.
8: Ah, c'est le deuxième. Ah, il est trop bien.
9: Forcément, ce qui m'a touchée, c'est les histoires des gens qu'on rencontre. Ils ont une vision de la vie qui est belle, ils ont des talents qui sont beaux.
10: C'est un travail qui, humainement, est très prenant. Mais extrêmement épanouissant.
11: Pour l'instant, ce qui me vient en tête, c'est plutôt de la gratitude pour tout ce qu'on a vécu. Enfin, et c'est pas terminé.
12: Il y a quand même quelques week-ends où je rentre chez mes parents, où je vais voir mes amis à Nantes. En fait, quand je pars de la cité, j'ai vraiment hâte d'y revenir parce qu'il y a vraiment un esprit rocher que je retrouve pas ailleurs.
13: Je te gêne.

0: Le Kezako, mesdames, messieurs, une nouvelle semaine au plus près de la culture et de la bonne humeur. On continue de décrypter l'origine et le sens des mots de la foi avec le père Clazen. Bonjour.
1: Bonjour.
0: Alors aujourd'hui, un mot facile, tout du moins en apparence, puisque même quand ça paraît évident, vous apprenez toujours quelque chose. Je le sais, c'est vous qui me le dites sur les réseaux sociaux. Alors le mot du jour, c'est temple, puisque nous célébrons ces jours-ci la présentation au temple de Jésus. Attendez avant de me donner vos réponses. On va regarder le micro-trottoir tout de suite.
2: Temple, ça peut faire référence à plein de trucs. Ça peut être les temples grecs et romains pour les, par rapport à, aux dieux qu'ils avaient.
3: De la pierre. De l'ancien temps avec des sculptures et puis ouais, tout ce qu'il y a de la Grèce.
4: C'est un lieu où on vient se recueillir. Ça me fait penser à tous les temples bouddhistes, etc. Où on vient chercher le calme, la sérénité, la paix.
5: Temple, pour moi, je le relie à prière, au silence. Pour moi, c'est un lieu de silence.
2: Ouais, il y a le temple de Jérusalem quand même qui est assez marquant, qui a été détruit, je crois, si je dis pas de bêtises.
0: Eh ben, c'est pas mal du tout, bravo à tous. Mais il est temps, vous le savez, d'en savoir plus sur l'histoire des temples et du temple le plus célèbre de la Bible. Alors, Père Clazen, peut-être ce qu'on peut dire dans un premier temps, c'est que de tout temps ou presque, les hommes ont voulu créer des espaces sacrés.
1: Absolument.
0: C'était important pour eux.
1: Absolument. Et Mircea Eliade, même qui est un grand théoricien des religions premières, dit que c'est la première architecture. Avant même que les gens bâtissent pour eux, ils ont créé des lieux consacrés. Alors, ce n'était pas forcément des bâtiments ou des architectures, mais des lieux consacrés.
0: Ça pouvait être des pierres mises
1: voilà, des cercles de pierres, des forêts sacrées, des fontaines, etc. Mais en effet, et donc qui devenait... La définition d'un temple, c'est quand même un lieu de culte, c'est un lieu de rendez-vous, quoi. Un lieu où on se rend pour célébrer quelque chose. Et donc, les temples apparaissent très, très rapidement. Les Hittites en avaient plus ou moins domestiques. Et évidemment, les Grecs et les Romains, alors c'était des temples qui étaient tout à fait spéciaux, parce que contrairement à ce qu'on croit, les gens ne rentrent pas dans les temples. Les temples ne sont pas faits pour qu'on rentre dedans. On célèbre devant le temple, d'où le mot profane d'ailleurs, qui veut dire « devant le temple », profanos.
0: Et alors dans la Bible, bien sûr, le temple le plus célèbre, c'est le temple de Jérusalem. Quelle est son histoire ?
1: Ah, fabuleuse, évidemment. Alors avant le temple de Jérusalem, il y avait une tente qu'on trimbalait pendant...
0: Le fameux tabernacle qu'on a vu il y a quelques semaines
1: oui.
0: de ça,
1: voilà,
0: la tente de la rencontre.
1: C'est ça. Et donc, en fait, on a toujours eu idée, quand David s'est installé à Jérusalem, il a toujours eu envie... Il disait, moi je vis dans une maison de pierre et mon Seigneur vit sous la tente. Et par le prophète Nathan, Dieu lui a fait savoir que non, que c'était pas lui qui allait construire une maison pour Dieu, mais que c'est Dieu qui allait construire une maison à David.
0: Oui, ah oui.
1: Waouh, très bonne idée. Et en fait, c'est son fils Salomon, voilà. Salomon qui va construire un temple absolument, absolument extraordinaire.
0: Alors à quoi il ressemblait architecturalement ?
1: Alors, il ressemble à la tente de la rencontre, en plus grand, avec des matériaux très nobles. Donc, il va chercher des bois de cyprès, des cèdres du Liban. Il met des tentures très précieuses. Enfin, ils doivent mettre beaucoup de temps, quand même, pour construire ce temple. Et ça devient, en effet, un édifice connu dans l'Antiquité. Les Romains le connaissaient.
0: Et alors, ce premier temple, il a été détruit par Nabucodonosor.
1: Oui.
0: Et il a été rebâti.
1: Après l'exil à Babylone, quarantaine d'années après, le roi Cyrus, puis Darius, font revenir les Hébreux à Jérusalem, non seulement autorisent la reconstruction du temple, mais la favorisent. Et donc, il va y avoir là un deuxième temple qui va être construit, et tout ça va vraiment agiter la population avec beaucoup de ferveur pour qu'on reconstruise le temple.
0: Et dans le Nouveau Testament aussi, ce temple...

0: Il a une grande importance. Jésus, notamment, vit des aventures incroyables. Notamment, il est perdu dans le temple. Après, il y a les marchands du temple. Oui. Donc, on en entend beaucoup parler.
1: Oui, beaucoup, en effet.
0: Mais ce n'est pas le même temple.
1: Non, c'est celui construit par Hérode. Enfin, construit, reconstruit, embelli, amplifié, enrichi. Et il construit la fameuse esplanade. Donc, une très, très grande surface autour de ce temple-là, avec des portes de chaque côté, des grands escaliers pour y accéder. Enfin, c'est quelque chose d'absolument colossal. Et c'est ça que Jésus connaît. On dit dans le Nouveau Testament qu'il y va pour prier. Les apôtres aussi, dans les Actes des Apôtres, on sait que les premiers rendez-vous, les premiers temps de prière, c'était au temple, il fallait bien aller quelque part. Donc, Jésus a connu ce temple, qui était... Le temple de Jérusalem était un véritable abattoir. C'est d'abord ça l'image qu'il faut avoir.
0: Ouais, c'est-à-dire qu'on égorgeait, on faisait des offrandes à Dieu.
1: Donc ça devait sentir mauvais, il devait y avoir des bruits, il y avait beaucoup de commerçants, évidemment beaucoup de gens autour de cet abattage rituel. Les uns venaient offrir un mouton, les autres un taureau, les autres des tourterelles, les autres des pains tout simplement. Donc c'était un commerce incroyable. Et en effet, il était facile de rentrer sur cette énorme esplanade pour y enseigner. Éventuellement pour y faire du marchandage. Le pèlerin qui arrivait avec rien, ben il achetait son coq ou son mouton sur place. Donc il faut imaginer ça, c'était étonnant. C'était rien à voir avec une église.
0: Oui. Voilà. Tiens, justement, vu qu'on parle des églises, si on trace un espèce de fil qui relierait le temple d'Hérode et nos églises, est-ce qu'il y a une filiation ?
1: Il y a surtout une rupture décisive. C'est que nous rentrons dans notre église.
0: Oui.
1: C'est-à-dire que pour nous, le Saint des Saints
0: est accessible à tous.
1: Exactement.
0: Ouais.
1: C'est Jésus lui-même, par sa mort et sa résurrection, qui a déchiré le voile du temple, le fameux voile du temple qui sépare le Saint des Saints du Saint. Et donc c'est lui, c'est à cause ou grâce à lui qu'il n'y a plus de Saint des Saints. Ou plus exactement, que le Saint des Saints, c'est nous. Et donc nous sommes le temple de Dieu. Ça, c'est la révolution complète, quoi. Révolution complète. Et donc, autant devant le temple de Jérusalem, que ce soit celui d'Hérode ou ceux d'avant, on se mettait devant, on n'entrait pas dedans, autant nous, c'est exactement le contraire, quoi. C'est-à-dire, on est tous appelés à être dedans. Voilà, ça, c'est la grande, grande différence, quoi. Fondamentale, évidemment.
0: Ben merci beaucoup, Père Cazaine, pour toutes ces informations. Et merci à vous d'avoir choisi le Quesaco. Les programmes continuent sur KTO. Et en attendant, je vous dis à la semaine prochaine. Ciao, ciao.

0: Bonjour à tous et merci de nous retrouver sur le plateau d'Un cœur qui écoute, votre émission de spiritualité. Aujourd'hui, nous avons la grande joie de recevoir les frères Pouzin. Bonjour messieurs.
1: Bonjour, bonjour Cyril.
0: Alors, là, nous avons Benjamin, le barbu. Benjamin, donc, qui est marié, père de 4 enfants.
2: Exactement.
0: C'est bien ça. Voilà. Et qui vit à Lyon, comme son frère.
1: Thomas.
0: Thomas.
1: Je suis son petit frère.
0: Voilà, le petit
1: c'est
0: frère.
1: Thomas, je suis le Benjamin, et lui, c'est Benjamin.
0: Oui, c'est ça, comme ça, je vais pouvoir me taire pendant toute l'émission, c'est bien sympathique.
2: C'est très clair. Pour démarrer, c'est, pour les gens, c'est très clair.
0: On est bien. Et Thomas est fiancé.
1: Exactement.
0: Voilà. Et puis, alors, vous avez une actu qui est assez, assez nourrie. Là, vous êtes en train de terminer une tournée en France.
1: Ouais.
0: Y a aussi un livre qui est sorti il n'y a pas très longtemps, aux éditions Première Partie, qui s'appelle...
2: Dieu a fait quelque chose pour toi.
0: Voilà. Il y a le FRAT qui va arriver aussi,
1: exactement,
0: là, en juin.
1: Le FRAT.
0: Et puis, à très court terme, le 22 mai, si je ne me trompe pas, il y a la première d'un film dont vous chantez la chanson phare, on va dire.
1: Exactement, ouais. Un film qui s'appelle La Voix du Pardon.
0: Et alors, donc, on va en parler dans 2 secondes, mais juste avant, on va quand même écouter un petit peu cette chanson.
1: Okay.

0: Alors Thomas, cette chanson, de quoi parle-t-elle ?
1: Je ne peux qu'imaginer. Un très beau titre. En fait, c'est la première fois qu'on interprète une chanson que nous n'avons pas écrite et composée. C'est une chanson originale en anglais qui s'appelle « I Can Only Imagine ». C'est la chanson phare en fait, du film « La Voix du Pardon », qui en anglais, le film s'appelle « I Can Only Imagine ». En fait, c'est une histoire magnifique et l'histoire de la personne qui a écrit cette chanson et l'histoire de cette chanson que retrace le film, l'histoire vraie de Bart Millard. Ça nous a parlé comme histoire parce que c'est ce qu'on appelle un worship leader, c'est-à-dire un conducteur de louanges. En fait, il fait de la musique chrétienne. Mm-hmm. Et un gars qui a une enfance très difficile avec un père violent. Il vit des choses dans son enfance vraiment difficiles. Et tout simplement, sa relation avec Dieu lui permet de vivre une démarche de pardon. Je ne vais évidemment pas raconter tout le film parce qu'on vous propose de le découvrir, mais une très belle histoire. Et ce chant, I Can Only Imagine, est un chant qu'il écrit en hommage à son père, suite à sa démarche de pardon, et en fait dans laquelle il se projette sur qu'est-ce que pourra être l'éternité, qu'est-ce que pourra être cet instant où on se retrouvera face à Dieu. Et c'est vrai qu'on a notre imagination pour ça. Qu'est-ce que ça sera d'être en face de notre Sauveur, Créateur ? C'est un titre qui m'a vraiment beaucoup parlé. J'ai trouvé la mélodie fantastique, le texte très profond. Et donc, l'idée pour la version française, c'était d'avoir une traduction de ce titre et de pouvoir, pour que les gens qui vont découvrir le film puissent vraiment rentrer pleinement dans ce qu'a voulu dire l'auteur, le compositeur de cette chanson.
0: C'est encore un petit peu un chant prière ?
1: Ouais, c'est absolument un chant de louange. C'est très beau, il mélange un petit peu le témoignage et la louange, parce que il est écrit à « Je ne peux qu'imaginer », donc l'auteur parle de sa vie personnelle, mais ensuite, d'un coup, pendant le refrain, on s'adresse à Dieu. « Entouré de ta splendeur, que ressentira mon cœur ? Est-ce que j'aurai envie de danser ? Est-ce que j'aurai envie de m'incliner ? Qu'est-ce qui se passera en moi dans cette rencontre ?» Et voilà, c'est très beau, ce chant est magnifique, on est très heureux, on le chante avec Grégory Turpin, voilà, qui est chanteur chrétien lui aussi. C'était la première fois qu'on collaborait ensemble, donc c'était une belle occasion. Donc voilà, le 22 mai dans toute la France, donc on invite les gens.
0: Donc la sortie du film, voilà, avec cette bande originale.
1: Exactement, aller découvrir ce film.
2: Je pense que ce titre et ce film répond à la question que tout être humain, un jour ou l'autre, se pose. Je pense, qu'est-ce qui va se passer si, quand je rencontrerai Dieu, ou vous savez, souvent on pose des questions aux gens en disant « Qu'est-ce que vous direz à Dieu si vous le rencontrez demain ? Qu'est-ce que vous demanderez à Dieu ?» Et cette chanson a eu le mérite, quand elle est sortie aux États-Unis, d'avoir un grand succès, parce que cet homme a senti combien cette question habitait le cœur de chaque homme. Et d'une manière chrétienne, avec sa foi, il a tenté de répondre. Et c'était vraiment agréable pour nous de faire ce titre.
0: Alors Benjamin, cette année aussi, vous avez une actu littéraire, vous avez sorti un livre.
2: Ouais.
0: De quoi parle-t-il ?
2: En fait, c'est né lors des soirées de louanges avec Laos. On a toujours souhaité tenir aussi ça avec Thomas, c'est-à-dire à la fois de proposer aux gens de vivre un moment festif, de joie, de louange, d'exultation, de concert, mais aussi d'intériorité, de prière intérieure, d'enseignement, de témoignage, d'aller vers la parole de Dieu. Et donc, à chaque fois, on parlait. Pendant 10-12 minutes, on prend la parole et on témoigne aux gens. On arrête de chanter, carrément, les gens sont assis, et on leur parle, on leur témoigne, on leur donne un message. Parce que le cœur de Glorious, c'est que chaque homme puisse entrer dans l'histoire que Dieu veut vivre avec chaque personne. Et donc, il y avait des petits témoignages que je donnais comme ça, des petites exhortations, comment on pourrait appeler ça, des petits moments où on se rapproche de la Bible. Et en fait, à force, les gens souvent venaient à la fin des soirées, des concerts, me dire « Mais où est-ce qu'on retrouve ce que vous avez dit au milieu du concert ?» Et donc, j'ai fini par écrire les petites exhortations, les petits témoignages.

0: que je donnais. Et donc, c'est devenu le livre « Dieu a fait quelque chose pour toi ». Voilà, qui est une succession de petits témoignages et de petits enseignements, quoi.
1: Alors, vous avez tous les deux 35-36 ans, à peu près. Mmh. Vous êtes impliqué dans la musique et dans Glorious depuis un peu après les années 2000.
2: Ah, exactement.
1: Alors, est-ce que vous sauriez dire ce qui a progressé chez vous dans votre vie de foi depuis cette époque-là? Parce qu'on pourrait voir de l'extérieur, on enchaîne les concerts, on enchaîne les prières. Qu'est-ce qui fait qu'on n'est pas en train de retremper dans la même sauce?
2: Il y a une phrase, il y a plusieurs phrases qui parlent de la nouveauté dans la Bible. Il y a un psaume qui dit « Chantez au Seigneur un chant nouveau ». Ça, c'est une question importante une phrase importante pour répondre à cette question. Il y a une phrase aussi dans l'Apocalypse qui dit « Voici que je fais toutes choses nouvelles ». En fait, notre conviction, c'est que cheminer avec Dieu, c'est une nouveauté permanente. L'Évangile est une bonne nouvelle, quelque chose qui est vivant. Et notre relation avec Dieu, c'est quelque chose qui se développe. On grandit, on mûrit avec lui, on chemine. Je pense que depuis 16 ans, 17 ans même maintenant qu'on fait ce métier, c'est tout simplement notre cœur qui a évolué dans notre relation avec Dieu. Et je pense que si on s'amuse à écouter, on a fait une dizaine d'albums, je trouve qu'au fil des textes et des musiques, en fait, petit à petit, on a la sensation comme d'une plongée, mais qui est ce que vit une personne quand petit à petit elle éprouve l'existence, elle vit des grandes joies, des grands échecs, des grandes incompréhensions. Et tout ça, vécu avec le Seigneur, je trouve qu'au fil des albums, et c'est notre souhait petit à petit en avançant, emmener les gens un petit peu plus dans notre relation avec Dieu. Et donc ça s'approfondit, ça, je l'espère, gagne en maturité, et musicale, mais spirituelle aussi. C'est vraiment un objectif en tout cas. Donc depuis toutes ces années, c'est un peu ce mouvement-là que je sens, moi.
0: Ouais, je crois que la foi est un processus d'évolution, chacun de nous, comme grandir. Et la foi n'est absolument pas quelque chose qui stagne ou quelque chose qu'on aurait signé une fois pour toutes et qui, après, serait appelé simplement à se maintenir. À l'inverse, je crois que la foi est quelque chose de vivant et donc en perpétuelle évolution. Et Dieu nous fait passer par des moments de désert, Dieu nous a fait passer par des vallées, Dieu nous a fait passer par des endroits... Ou si on me l'avait dit, j'aurais dit non, je veux surtout pas passer par là. Et je pense que chaque personne devant son poste peut dire ça, c'est-à-dire de dire j'ai pas envie de passer par là en ce moment.
1: Alors, vous vous retrouvez sous la lumière des projecteurs, à redire, à transmettre le dépôt de la foi, finalement, dans vos chansons, dans vos textes. Finalement, vous vous retrouvez un petit peu, pour certains, peut-être à être des exemples. C'est pas trop lourd, ça, comme pression, parce qu'en fait, vous n'êtes que vous-même, vous vous cassez aussi la figure de temps en temps. Ouais. C'est pas trop dur de continuer à annoncer la bonne nouvelle quand soi-même, on se rend compte de sa pauvreté?
2: C'est très important d'être très vrai avec les gens, de pas jouer un personnage, de pas... c'était Pascal qui fait l'ange, qui essaie de faire un peu l'ange, c'est-à-dire cacher ce qui est en lui de plus difficile, fait la bête, finalement. Donc, j'allais dire, une des clés un peu depuis le départ, c'est déjà rire de soi, avoir de l'autodérision. Mmh. Non, on n'est pas des stars. C'est-à-dire que tout est relatif. Oui, on est sous les projecteurs parce que nous faisons de la louange devant des gens et que oui, il y a des projecteurs. Mais en fait, qu'est-ce que ça veut dire que des gens viennent écouter, prier avec nous? Tout ça est tellement relatif. Le message de l'Évangile restera... Nous passerons à avoir cette lucidité-là, savoir entre nous se marrer, se chambrer un peu, rire de soi, relativiser les choses, voilà. Après,
1: c'est pas facile de prendre la grosse tête avec son frère à côté, quoi.
2: Disons que ça aide. Après, ce que je dirais, c'est que oui, on a vécu ça quand même très jeune, à 18 ans, quand ça arrive, et il a fallu... mais en fait, justement, je trouve comme on a vécu ça très jeune, on a eu la chance aussi d'avoir des gens autour de nous, mais... Pour moi, c'est savoir rire de soi et puis toujours avoir à l'esprit que être sous les lumières, l'homme, il n'est pas fait pour ça, en fait, par principe. Ça, c'est quand même vrai. Et avoir cette lucidité-là en permanence, pour moi, c'est une manière de garder cette question en éveil pour tout simplement rester simple et puis dans sa prière, demander aussi à Dieu de travailler son cœur dans ce sens-là. Voilà un peu ce que je dirais.
0: Je crois que nous sommes appelés. Tu disais, est-ce qu'on a un témoin? Est-ce que vous êtes des témoins? Je pense que

0: D'abord, tout chrétien est un témoin. Mmh. Donc, tout chrétien est appelé à manifester par sa vie quelque chose de Dieu, ou montrer par ce qu'il vit quelque chose de Dieu. Et nous, par la musique, nous essayons juste, par notre louange, de manifester quelque chose que nous vivons intérieurement de Dieu. Nos chansons disent, essaient de dire ce que nous vivons intérieurement de notre foi en Dieu, mais sans cacher aussi ce côté peut-être plus difficile à des moments... Voilà, comme je le disais, peut-être de vallée, peut-être un petit peu à des moments plus délicats, mais en ayant toujours la certitude que Dieu est là, en ayant toujours la certitude qu'au milieu, une lumière se maintient. Et ça, c'est cool.
1: Parce que justement, quand on vous entend parler un peu de temps de désert ou de difficultés, on pense à des épreuves qui vous sont arrivées ces dernières années. Je me souviens d'un moment, je ne sais plus, c'était peut-être en 2016 ou peut-être avant, ou 2008, je ne sais plus, où vous disiez « Hey, les gars, c'est gentil tout ça, vous aimez bien la pop louange, mais il faudra peut-être que l'Église vous soutienne un peu, parce que nous, on n'arrive pas à en vivre, et si ça continue, on va tout laisser tomber, parce qu'on ne peut pas. » Donc ça, j'ai le souvenir d'un passage un peu difficile, où on sentait que vous étiez prêt à lâcher. Ces dernières années, on a eu aussi cette histoire à Lyon, avec votre curé David Gréa, de qui vous étiez très proche, qui a choisi une autre voie. Bon, on se disait que pour vous, ça avait dû être quand même un gros coup de massue sur la tête. Est-ce que ça a bousculé un petit peu votre foi, ou en tout cas, est-ce que ça l'a fait grandir, et comment ?
2: En tout cas, un ministère, avec Glorus, on porte un ministère pour l'Église. Un ministère, c'est un service. Vous allez voir, pour toutes les personnes qui vont vouloir suivre ce chemin, qu'à un moment donné, des épreuves, il y en a, on en traverse. Donc on est vraiment appelé à les traverser.
1: Du combat spirituel, quoi.
2: Oui, exactement. Et puis comme le peuple d'Israël, quand on le suit au travers de la Bible, ne cesse de vivre des grands temps de joie, de liesse, d'allégresse, et puis des grands temps de traversée du désert. Donc oui, on a vécu ça, par exemple en 2008, évidemment, 2007, pardon, où ça a été un moment, tout simplement, où je pense que Dieu est venu aussi éprouver ce que nous étions en train de faire pour lui. Et alors, on passe par des moments où on ne comprend pas. On passe par des moments où on ne comprend pas. Et donc ça, il faut accepter tout simplement de le déposer, de le vivre avec le Seigneur. Et puis il y a 2 ans, effectivement, David Gréa, donc, qui était le curé de notre paroisse, qui a choisi une autre voie. C'est évidemment des moments où, d'un coup, on est aussi amené à se repositionner. En fait, on était dans une communauté en train de grandir, de croître à Lyon-Centre, avec plein de gens qui nous rejoignent chaque dimanche. Et donc, dans ces moments-là, on est amené à ce principe de réalité de dire « À qui regardons-nous ? » À qui regardons-nous ? Et c'est vraiment la question qu'on a eue dans notre cœur. Et on a invité les paroissiens à avoir cette dynamique-là. Tournons nos regards vers Jésus, en fait. Tournons nos regards vers Jésus. Et parce que le risque, après, c'est toujours une espèce de division. Moi, je pense si, je pense ça. On n'est pas là pour penser tous pareil dans l'Église. On n'est pas là pour avoir tous la même, forcément les mêmes réponses. Par contre, Jésus-Christ est celui qui nous unit. Jésus est par sa parole, par sa présence, par qui il est. Et donc, dans ces moments de désert, en tout cas, notre manière de les aborder, c'est toujours un peu de tourner, un peu de lever les yeux vers le Seigneur. Lever les yeux vers le Seigneur, parce que dès qu'on est dans nos prérogatives à nous, souvent, bah, en fait, on s'enfonce.
1: Et vous, Benjamin, vous n'êtes pas dit à un moment, il est où le bon Dieu, là, il est en train de nous lâcher dans une grosse galère ?
0: Si, c'est très juste. Et ça serait terrible de répondre, quand on est chrétien, de dire, en fait, avec Dieu, tout va aller bien. Ben... Non. Nous, ce qu'on a vécu, avec, par exemple, avec David, ou même un arrêt de Glorus, ça a été quelque chose de terrible. Et tu ne peux pas minimiser ça. La foi n'est pas là pour combler un vide qui arriverait, ou quelque chose dans l'amitié qui a été touché, ou des choses auxquelles tu tiens. Par exemple, Glorus, c'était un ministère auquel on tenait, et que d'un coup, il était comme enlevé, arraché. Mais Dieu ne vient pas dire « c'est pas grave ». Non, Dieu t'accompagne. Les psaumes disent toujours que Dieu nous aide à traverser. Dieu nous aide à traverser. Je crois que le peuple d'Israël est appelé à traverser le désert, est appelé à traverser la mer Rouge. Et nous sommes appelés à traverser nos épreuves. Et chaque personne est appelée, qu'on ait des soucis dans notre travail, dans notre couple, avec nos enfants, on est appelé à traverser. Et souvent, quand on vit, quand ça démarre, quand on arrive devant la mer Rouge et qu'il va falloir la traverser, on n'a pas du tout envie. Et donc, quand David il est parti, moi, j'avais pas du tout envie que David y parte. Et j'étais vraiment pas heureux. Et quand Glorus s'est arrêté en 2006, j'étais vraiment pas heureux. Et en aucun cas, la foi viendrait te permettre d'évacuer le réel. Au contraire, elle te permet d'embrasser d'une manière nouvelle le réel, c'est-à-dire avec une perspective. Et le peuple d'Israël, quand il sort de l'esclavage, il a d'un coup une perspective. Mais pour aller vers cette perspective, il va devoir traverser. Et c'est, en fait, pour nous, c'est ce qui est le plus dur. Accepter de passer au milieu de la mer, en pleine nuit, comme ça, et de regarder des deux côtés en disant « mais je vais me faire dévorer ». Et quand on vit ça, voilà. Et Dieu nous a permis, Glorious, de vivre ça un petit peu, et chacun.
1: Alors, vous avez, à votre place, il y a eu votre frère prêtre qui est passé il y a quelques mois. D'avoir un frère prêtre, donc qui a aussi lui pris un ministère, ça vous aide, ça vous soutient, ça vous porte, ça vous a donné le goût de, je sais pas moi, de lire davantage la Bible, puisque je vous entends, vous y faites souvent référence.
0: D'abord, je dirais que c'est notre frère aîné, Bonne. Donc, souvent, dans une famille, on a été d'abord 4 garçons, puis 2 filles, et donc Benoît a été... souvent l'aîné, donc c'est toujours celui qui est un peu en avance. Tu vois, c'est celui qui démarre à jouer au foot, qui est le premier qui a un ballon de foot parce que c'est l'aîné, c'est le premier qui a une batterie parce que c'est l'aîné, c'est le premier qui a... Tu vois, il fait toujours tout en avance. Alors quand t'es petit avec Tom, on regardait nos deux grands frères, Benoît et Aurélien, comme ça, toujours un peu en avance. Et donc souvent, Benoît, ça a été super parce qu'il a souvent initié plein de choses dans la famille. Et il avait un groupe de rock à l'époque, quand on était tout petit avec Thomas, on le regardait dans la cave, on restait le samedi après-midi à regarder, et avec ses copains, il jouait pendant des heures.
2: C'est vrai.
0: Donc je sais pas comment tu verrais ça.
2: Et après, c'est le goût de la parole de Dieu. Je trouve que c'est quelque chose qu'on partage en fait ensemble. J'ai un souvenir marquant, mais ça on le doit à notre papa. On a la chance, mais parce que c'est ça, notre père est converti. Il a vraiment rencontré Dieu et ça lui a permis, je trouve, de nous parler de lui d'une manière toujours relationnelle, dans une liberté, dans une relation. Et je pense que le goût de la parole de Dieu, je me souviens que petit, notre papa nous racontait des histoires bibliques, en fait. Et avec un certain talent, c'était un peu un conteur. Non, mais c'est vrai. Et donc ça, je trouve que ça a mis un peu dans notre cœur... À tous, souvent on a des discussions entre, c'est vrai, dans la famille, on aime ça, sur la parole de Dieu, sur ce qu'elle peut dire, ce qu'elle peut faire, et du coup, oui, on lit aussi pas mal. Tout à l'heure, on parlait dans l'évolution, mais on lit beaucoup avec Jam, on se passe des bouquins, et il y a une passion quand même dévorante pour cette parole de Dieu et pour toute la sève qu'elle a donnée au cœur de l'homme, pour qui veut bien y goûter. Ça peut paraître, la Bible peut paraître parfois difficile d'accès, abrupte, aride, l'Ancien Testament encore plus pour beaucoup de gens. Mais moi, j'invite les gens qui souhaitent découvrir la Bible à utiliser des portes d'entrée, à utiliser un auteur qui va vous aider à voir, à faire vivre un texte. Après, on la lit, on la goûte comme du pain, on la goûte comme quelque chose qui vient nous nourrir. Et c'est vrai que dans Glorious et dans l'évolution de tout notre ministère, La place de la parole de Dieu, en fait, a fait jaillir beaucoup de chants. Beaucoup de nos chants, beaucoup de nos intuitions viennent d'une lecture de l'Évangile.
1: Donc,
2: de
1: votre foi, vous la nourrissez la lecture de la Bible, de la prière quotidienne.
0: En famille. Tu rentres dans une histoire, en fait. Je crois que Glorious est rentré dans la grande histoire, et c'est l'histoire de toute l'Église et de tout le peuple d'Israël. Tu rentres dans l'histoire de Dieu. Et en fait, chaque homme est invité à rentrer dans cette histoire, est appelé à rentrer dans cette histoire. Et je pense que la louange est une des portes d'entrée intéressantes pour commencer à rentrer dans l'histoire de Dieu avec nous, avec toi. Et ça, c'est toujours ce qu'on a voulu dire aux gens. C'est-à-dire, Dieu veut écrire une histoire avec vous. Dieu ne cesse d'appeler d'abord Abraham, Isaac, Jacob, puis un peuple, puis les nations entières, puis chaque personne. En Jésus, il vient pour dire à chaque personne, en fait, ton histoire m'intéresse. Et souvent, on a des idées de Dieu lointaines, de quelqu'un qui serait loin, qui aurait donné, édicté quelques lois, et puis qui serait retiré, on ne sait pas très bien. En fait, c'est tout l'inverse. Dieu est complètement engagé dans l'histoire. Et c'est ça qui est passionnant dans le christianisme. Dieu se passionne pour l'homme. Dieu.
1: Alors, j'aurais aimé vous poser encore plein de questions, vous nous racontez plein de choses, comme votre rencontre personnelle avec le Christ, mais là, évidemment, l'émission touche déjà presque à sa fin. J'invite quand même les téléspectateurs à regarder un documentaire qui va bientôt être diffusé à l'antenne, qui porte sur le parcours du groupe, votre histoire. Alors, je vais vous poser les 3 questions que je pose à tous nos invités. Je vais vous demander des réponses courtes. Quel conseil donneriez-vous à quelqu'un qui vous dirait « j'ai envie de rencontrer Dieu, par quoi dois-je commencer ?»
2: Lire la parole de Dieu. C'est-à-dire, Dieu a quelque chose à te dire, et c'est pas vaporeux, c'est pas Dieu a quelque chose à dire et il te l'a dit dans un livre incroyable qui s'appelle la Bible. Et donc avec des portes d'entrée, avec

0: des clés d'entrée. Il y a un message d'amour contenu dans ce livre.
1: Oh, il est bon. Je signe.
2: Il est bien.
1: Hein oh, c'est très bien, c'est très bon.
2: Benjamin, quel est votre héros, votre saint, la personne que vous trouvez admirable?
1: Ça change. Donc c'est bien, tu vois, ça évolue. Donc en ce moment, je suis passionné d'Abraham. Abraham me passionne, cet homme qui a, avec ses célèbres engagements, de quitte ta terre. C'est cet homme qui a tout quitté, famille, sécurité, brebis, berger, tout ce qu'il avait. Abraham est passionnant parce qu'il est le père de tous dans la foi, on le nomme comme ça dans la lettre aux Hébreux. Et je trouve ce personnage passionnant parce qu'en fait, il résume justement en fait, ce que notre vie est appelée à être. Quitte ta terre, c'est-à-dire sors de toi-même.
0: Moi, je répondrai Thérèse de Lisieux. Thérèse de Lisieux, j'ai eu la chance l'année dernière de travailler sur ses poèmes avec Natacha Saint-Pierre. Et je les ai vraiment redécouverts. Je les avais lus plus jeunes. Mais la faculté de cette jeune femme de 24 ans à donner, avec une simplicité, une poésie, une profondeur, qui est Dieu et ce qu'il fait pour nous, c'est absolument saisissant. Donc, Thérèse de Lisieux.
2: Alors, la question évoquée au début. Au jour du jugement, qu'aimeriez-vous que Dieu vous dise?
1: Ah, tu vois, on revient, la boucle est bouclée, voilà. Parce que... qu'est-ce que j'aimerais qu'il me dise? Je pense qu'il prononcera un nom, le mien.
0: Entre dans la joie de ton maître. Entre dans la joie de ton maître. Le plus bel appel que Dieu nous fait à chacun.
2: Eh bien, écoutez, merci à tous les deux d'être venus de Lyon.
0: Merci.
2: Nous partager votre enthousiasme, ce qui vous fait vous lever le matin, votre foi. Qui grandit avec les années, semble-t-il. Donc je rappelle que vous serez bientôt donc au Frat. Je rappelle aussi la sortie du film, là, le 22. Merci, tout simplement. On va se quitter sur une musique que vous avez composée qui s'appelle « Enfant de Dieu ». Merci à vous tous pour votre fidélité. 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Et sinon, si vous avez envie de revoir cette émission et de la partager autour de vous, ben, il y a toujours notre site www.ktotv.com. À la semaine prochaine et on se quitte donc en musique.

0: Exclusion, stigmate, procès en béatification, tout cela peut aujourd'hui nous paraître un peu exotique et pourtant, la vie d'Anne-Catherine Emmerich, mystique allemande née à la fin du XVIIIe siècle, nous aide à entrer dans le mystère de la foi. 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
1: Bonjour et merci de nous retrouver pour La foi prise au mot, votre rendez-vous de réflexion et de formation. Cette semaine, un personnage extraordinaire, tout à la fois fascinant et peut-être un peu intrigant. Je veux parler d'Anne-Catherine Emmerich, née en 1774, morte en 1824. Elle a connu une vie par bien des aspects tragiques puisqu'elle fut marquée par la maladie. Entrée chez les religieuses Augustines de Dülmen en 1802, elle dut quitter le cloître à cause de la sécularisation décidée par le frère de Napoléon, Bonaparte, et se retira bien vite chez elle, trop malade pour sortir. Elle connut alors de nombreuses expériences extatiques, notamment lors des vendredis, où elle revivait la passion du Christ et elle fut stigmatisée. Ces nombreuses révélations furent recueillies par le grand poète romantique Clemens Brentano. Alors, que penser des phénomènes mystiques dont elle fit l'expérience? Quelle valeur a les livres de celle qui fut déclarée bienheureuse par Jean-Paul II? Pour le savoir, je vous propose de retrouver Joachim Boufflet. Bonjour.
2: Bonjour.
1: Joachim Boufflet, vous êtes historien et alors vous êtes tout seul. Vous êtes tout seul pour une raison assez simple, c'est que vous êtes, je sais que votre modestie va en souffrir, vous êtes le grand spécialiste et on n'a trouvé personne. Alors c'est peut-être une première question, est-ce que cette religieuse qui a eu un succès mais foudroyant, est-ce qu'on l'a un peu oubliée?
2: Je pense qu'on ne l'a pas exactement oubliée. On l'a d'abord très mal comprise au départ.
1: Oui.
2: Déjà. On en a fait une extatique à phénomène.
1: Oui. Ça, il va falloir qu'on y revienne.
2: Absolument. Et on ne voyait que ça en elle.
1: Oui.
2: Alors qu'il fallait voir d'abord la baptisée chrétienne, la religieuse. Mmh. On oublie. Presque personne ne sait qu'elle a été religieuse.
1: Oui.
2: Et du coup, ben, on l'a un peu mise à l'écart, en fait. Et en plus, comme son procès de canonisation a duré très longtemps, que ça n'aboutissait pas, on s'en est désintéressé à partir, je dirais, des années 1950.
1: Et est-ce qu'il n'y a pas aussi ce malaise de l'Église et plus globalement de la société face à ces phénomènes extatiques dont vous êtes le spécialiste, là pour le coup, c'est très clair. Est-ce qu'il n'y a pas une sorte de rejet ou de malaise ou de...
2: Je ne crois pas qu'on puisse parler de rejet ou de malaise en ce qui concerne l'Église en tant qu'institution. Mm-hmm. En France, certainement.
1: Oui.
2: Mais nous sommes prisonniers de notre rationalisme bien connu.
1: Oui.
2: Dans d'autres pays, ça ne pose aucun problème. Regardez en Italie, par exemple.
1: Oui, pas de répit.
2: Ouais. Pas de répio, ou ouais. Même d'autres. Et ça ne pose pas de problème, même au niveau de la Congrégation pour les causes des saints, parce qu'on oublie qu'il y a une cinquantaine de cas de stigmatisés dont les causes sont en cours, dont certains très récents.
1: Vous pensez à qui?
2: Parce que je pense à Natuzza Evola, par exemple, mm-hmm. Ou à Francis

0: mmh. un Américain, qui sont morts au début de ce millénaire, enfin de ce siècle.
1: Oui, et donc là, on se retrouve face à des stigmatisations, ou des stigmatisés qui sont. Que la science peut étudier.
0: Mais absolument. Qui ont été soumis à toutes sortes d'expériences médicales, scientifiques, etc. Mmh. Et ça, c'est très intéressant. Et nous en avons quand même quatre qui ont été béatifiés il y a assez peu de temps.
1: Oui.
0: Dont deux fondatrices italiennes, elles sont toutes italiennes. Ah. Une laïque italienne et une autre laïque italienne.
1: Mmh. Ah oui, donc vous avez raison, c'est peut-être nous en France. Alors que, on va y revenir, mais elle a eu un succès, y compris dans le catholicisme français, incroyable.
0: Oui, oui.
1: Alors, la deuxième question que j'avais envie de vous poser, on dit Emmerich ou Emmerich ?
0: Emmerich.
1: Alors pourquoi ?
0: Parce que c'est l'orthographe.
1: C'est ça.
0: Tout simplement.
1: Ce qui est étonnant, c'est qu'elle naît dans une famille qui est d'origine juive. Elle a une ascendance.
0: Une ascendance.
1: Voilà,
0: oui.
1: C'est ça. Est-ce que ça joue un rôle ou pas du tout ?
0: Je ne sais pas, je ne pense pas, parce qu'elle a toujours signé. Enfin, elle a signé le seul acte qu'elle ait signé, d'ailleurs, Emmerich, avec un K.
1: C'est ça, il n'y a pas de...
0: Non.
1: C'est pas une...
0: Je pense même qu'elle ignorait, d'ailleurs, son ascendance juive.
1: D'accord, parce que c'est vrai qu'on voit souvent dans les... même sur Wikipédia ou les choses comme ça, on insiste là-dessus, alors que... Justement, elle vient de quelle origine ? Enfin, comment on décrirait son enfance ?
0: Une origine très modeste, elle est la fille de métayer. Hein.
1: Mm-hmm.
0: Une origine très modeste, dans une famille très nombreuse, 9 enfants.
1: Oui.
0: C'est quand même pas mal.
1: Oui.
0: Avec des parents durs à la tâche, très pieux. Durs à la tâche, assez sévères. Elle a une enfance, malgré tout, très heureuse. D'abord parce qu'elle a un merveilleux tempérament. Oui. Elle est toujours joyeuse, elle est toujours heureuse. Et puis en même temps, parce que elle prend à cœur d'être dans sa famille. Sa famille est très importante pour elle.
1: Est-ce que vous diriez que... parce que elle est quand même assez vite malade, enfin, on sent que c'est une enfant fragile. C'est un peu, on imagine, comme une sorte de petite préférée, ou est-ce que c'est pas du tout ça ? Est-ce que c'est une famille...
0: Non, parce que les enfants étaient tous très aimés par leurs parents,
1: ouais.
0: Même si les parents étaient très sévères.
1: Ça rigolait pas.
0: Ça ne rigolait pas. Mais Catherine était la préférée de son père, ça c'est sûr. Parce qu'il était fasciné par le côté un peu mystérieux de cette petite fille qui était un tempérament en même temps très contemplatif, qui aimait beaucoup être seule, qui n'aimait pas trop les poupées, ça n'intéressait pas, et qui, dès son enfance, est-ce de la vision, est-ce de l'imagination d'enfant, peu importe, lui racontait des scènes de la Bible.
1: C'est ça, fascinée par le...
0: Elle était fascinée par la religion, par l'écriture, qu'elle entendait certainement à la maison, parce qu'on lisait les vies des saints, par exemple, des choses comme ça, dans ses familles.
1: Mmh.
0: Et elle est très tôt, imagination d'enfant, vision, je n'en sais strictement rien, et ça n'a pas beaucoup d'importance d'ailleurs, elle nourrit une très grande intimité avec l'enfant Jésus, bien sûr, et avec saint Jean-Baptiste.
1: Alors, un point important, est-ce qu'elle sait lire ?
0: Oui.
1: Parce que...
0: Elle a été très peu de temps à l'école, mais elle sait lire.
1: Oui.
0: Parce que elle sait lire et elle sait écrire.
1: Ça va être un point important pour la suite. Est-ce toutes ces visions sont liées à des lectures ou pas, hein ? Donc, elle sait lire. Elle, assez vite, donc la famille n'a pas les moyens de subvenir à ses besoins, elle est placée.
0: Elle est placée à l'âge de 12 ans, après sa communion.
1: Mm-hmm.
0: Et elle est placée chez un cousin lointain, qui est d'ailleurs le propriétaire du terrain exploité par ses parents. Et elle est placée, et il se déroule quelque chose de très intéressant à cette époque. Elle a 14-15 ans, quand... On vient prévenir son employeur, le cousin Emmerich, que la petite découche toutes les nuits.
1: Oh, oh.
0: Il est responsable d'elle quand même, et puis il se dit, bon, elle est très mignonne, Il ne veut pas croire quand même à mal, mais il se dit, les filles à cet âge-là sont capables de tout et de rien, donc je veux en avoir le cœur net. Donc, il prend un de ses amis avec lui et il décide de la guetter. Et effectivement, le soir, assez tard, elle sort furtivement de la maison. Ils la suivent dans l'obscurité.
1: Et alors, que fait-elle?
0: Où va-t-elle? Elle parcourt toutes les stations du long chemin de croix qui va de Flamsk, le hameau où elle est, jusqu'à Kosfeld, la petite ville à côté. Et elle s'arrête à chaque station, elle va. Et elle va jusqu'à l'église de Kosfeld. Et là, les portes de l'église s'ouvrent. Elle rentre.
1: Comme ça.
0: Ah
1: oui.
0: Ils n'en croient pas leurs yeux parce qu'ils savent très bien que.
1: Moi non plus.
0: le sacristain garde d'autant plus précieusement les clés que. Et il ferme tous les soirs, qu'il y a dans cette église un magnifique Christ dit miraculeux et qu'il y a d'énormes ex-voto partout. Donc, elle rentre, les portes se referment sur elle. Il trouve quand même que c'est un peu fort d'aller rejoindre son galant dans une église.
1: Oui.
0: Bon, ils attendent un certain temps, un temps certain même. Les portes s'ouvrent de nouveau, elle ressort. Elle repart toute seule.
1: Oui.
0: Elle refait les stations du chemin de croix et elle rentre se coucher pour se lever 2 heures plus tard.
1: Ah oui,
0: et elle fait ça toutes les nuits.
1: Une enfant incroyable. Enfin,
0: c'est étonnant.
1: Ah oui, c'est très étonnant. Oui, oui.
0: Et elle fait ça toutes les nuits.
1: Et là, l'historien ne peut pas.
0: Non.
1: Il n'y a pas de.
0: D'autant plus que le patron s'est dit bon, on a peut-être eu la berlue une première fois, on va refaire l'expérience. Ils ont refait l'expérience et ils ont vu la même chose.
1: Je veux dire, ce n'est pas du témoignage qu'on raconte
0: non,
1: par
0: non,
1: après.
0: Non, enfin, pas c'est, du tout. Pas du tout.
1: Voilà, il y a quelque chose de.
0: Non, non, là, il y a quelque chose de tout à fait fondé.
1: Oui, oui, oui.
0: Alors déjà ça, c'est
1: oui,
0: très intriguant.
1: C'est très intriguant, surtout que c'est une gamine, enfin, elle est toute petite.
0: Mais elle a 14-15 ans.
1: Oui. Et donc, bon, elle bon. Qu'est-ce qui se passe après? Ils en concluent.
0: Eh ben, ils n'osent pas lui demander,
1: La
0: laisse. Son patron lui propose simplement de se lever un peu plus tard le matin pour se reposer. Elle le regarde complètement étonnée en demandant pourquoi. Non.
1: Alors quand est-ce qu'elle rentre au cloître cette...
0: Alors,
1: parce que
0: là,
1: elle avait tout pour.
0: Ben
1: pour
0: oui, être... mais elle veut entrer au cloître, mais à l'époque pour entrer dans un cloître, surtout que les couvents étaient relativement pauvres, il fallait avoir une dot.
1: Oui, ça c'est très important ce que vous dites.
0: Ouais. Elle, fille de pauvre paysan, n'a pas de dot, donc il faut apprendre un métier.
1: Ouais.
0: Elle apprend la couture pendant 2 ans et elle se fait couturière, soit à domicile, soit chez les uns, chez les autres. Et après, elle travaille à son compte, chez elle, quelque temps, jusqu'au moment où elle a réussi, en filant et en tissant, à faire suffisamment de draps, de pièces de draps, qu'elle pourra vendre pour se constituer un minimum de dot. À ce moment-là, il faut également, pour entrer au couvent, savoir jouer de l'orgue.
1: Ah bon.
0: Parce que les couvents ont besoin d'organistes, les quelques couvents qu'elle voit. Donc, elle décide d'aller prendre des leçons d'orgue.
1: Ah oui, vraiment, c'est son,
0: ah mais oui,
1: c'est son obsession.
0: Elle sait très bien ce qu'elle veut.
1: Oui, c'est ça. Oui. Mais on est très loin d'une narration à la Thérèse de Lisieux,
0: où
1: on rentre au couvent à 15 ans.
0: Ah non, pas du tout.
1: Pas du tout.
0: C'est
1: une vocation.
0: C'est une vocation très solide et très précoce, solide et tenace, je dirais.
1: Tenace, oui. Et puis
0: elle est tenace.
1: Hein. Oui.
0: C'est d'ailleurs un de ses défauts, entre autres. Elle est très vive et très tenace. Et elle entre donc chez l'organiste de Kosfeld, Bersongen.
1: Qui apprend l'orgue.
0: Elle n'apprend pas du tout l'orgue.
1: Pas du tout.
0: La famille de l'organiste est tellement pauvre et tellement livrée à elle-même, il semble que la mère soit morte d'ailleurs, que Anne-Catherine, d'abord, se fait la domestique, range un peu, nettoie, se lie avec la fille de l'organiste qui n'a pas l'air de faire grand-chose.
1: Oui.
0: Et n'apprend pas l'orgue. Elle a trop de choses à faire.

0: ans, un travail, et au bout d'un certain temps, la fille de l'organiste, Clara, se sent la vocation religieuse à son tour, et le père, pour remercier Anne-Catherine, accepte que sa fille, qui elle sait jouer de l'orgue, entre dans un couvent, à condition que Anne-Catherine soit acceptée.
1: Donc finalement, elle avait bien raison de faire ce qu'elle avait fait, la Providence.
0: La Providence, et elle entre donc chez les Augustines à Agnetenberg en 1802.
1: Alors on peut se dire, ça y est, c'est bon, tout va bien se passer. Pas du tout.
0: Au contraire, tout ne fait que commencer.
1: Tout ne fait que commencer.
0: Et alors, elle fait son noviciat, elle est malade, santé fragile quand même. Les sœurs hésitent, finalement, par miracle, dirait-on, toutes les voix se portent sur elle pour qu'elle soit admise. Donc elle prononce ses vœux en 1803. Et là, succession d'épreuves de toutes sortes de maladies, d'accidents. Et elle passera, je dirais, toute sa vie conventuelle dans la souffrance, dans la déréliction. C'est là qu'elle commencera à avoir prodrome de ce qu'on appelle la nuit de l'esprit.
1: Ça, c'est aussi très important.
0: C'est très, très important.
1: Oui, oui.
0: Et elle, en plus, elle vit dans un couvent dont la règle est complètement relâchée. Chaque sœur veille à son propre confort, se nourrit selon ses besoins et ses moyens. Donc, elle qui n'a rien, elle est livrée à elle-même. C'est le prêtre attaché au couvent, un émigré français, l'abbé Lambert, qui de temps en temps la secourt matériellement pour qu'elle puisse un peu manger. Ses parents lui font parvenir aussi à manger. Il n'y a pas d'office pratiquement en commun. Les sœurs sortent, il n'y a pas de clôture, enfin...
1: C'est l'échec.
0: C'est n'importe quoi.
1: C'est n'importe quoi.
0: N'importe quoi.
1: Oui.
0: Et finalement, heureusement, je dirais d'une certaine façon, le couvent est sécularisé.
1: Alors ça, c'est
0: en 1811.
1: Alors ça, c'est un point important. Il faut peut-être prendre le contexte plus large.
0: Oui.
1: Vous me le disiez en préparant l'émission. En fait, elle suit, alors qu'elle est allemande, quasiment toute l'histoire française. Mais en réalité, l'histoire française regarde aussi l'histoire allemande.
0: Oui, oui, oui.
1: Alors, elle naît donc à la mort de Louis XV. Bon, elle le sait probablement pas.
0: Oui.
1: Et puis, on est en pleine période révolutionnaire.
0: La révolution, bien sûr.
1: Qui se retrouve de l'autre côté du Rhin.
0: Oui, et donc, puisque les conquêtes révolutionnaires, puis
1: oui.
0: Bonapartistes, puis napoléoniennes, vont aller jusque au-delà du Rhin.
1: C'est ça.
0: Au-delà du Rhin, sur la rive droite.
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1: Et donc au moment où le couvent est sécularisé, en fait elle est française.
0: Oui.
1: Enfin, c'est un département français.
0: Elle est dans un département français parce que le diocèse de Münster, qui est en même temps une principauté, suivant les traditions de Saint-Empire romain germanique, ont été intégrés, non pas au royaume de Westphalie, du frère de Napoléon, Jérôme, mais à un grand-duché, le grand-duché de Berg, qui a été créé pour l'occasion, qui est devenu ensuite un département français, dont Napoléon a confié un peu le gouvernement, mais c'était purement nominal, à un de ses neveux, et il a exercé lui-même son droit de regard sur ce département.
1: Donc oui, quand j'ai dit au début que c'était le Jérôme Bonaparte,
0: oui,
1: c'est toute la famille Bonaparte.
0: C'est la famille Bonaparte qui était là-dessus, bien sûr. Oui,
1: voilà.
0: Oui.
1: Et donc, on le sécularise, mais est-ce que c'est encore une preuve de cet esprit français, anticlérical, etc. Ou c'est parce que c'était vraiment n'importe quoi
0: Non. Il y a un esprit anticlérical à l'époque.
1: Hein. Oui.
0: Absolument.
1: Et elle le connaît.
0: Mais
1: elle le sent.
0: Elle le connaît, elle le vit.
1: Oui.
0: D'abord, l'évêque de Münster, l'évêque, prince-évêque de

0: Manchester a été écarté dès 1801, oui. 1802. C'était un Habsbourg, d'accord, mais enfin, il est retourné à Vienne. Mm. Il est mort très peu de temps après. Et ensuite, le diocèse était vacant. Il était dirigé par un homme tout à fait remarquable, Drost Wischering, vicaire général. Et elle voyait la misère des catholiques et la montée, il faut bien le dire, du protestantisme. Goerrès le dit très bien, d'ailleurs. Que Goerrès, c'était un ami de Brentano, d'ailleurs,
1: oui, c'était un, oui.
0: qui dit, dans une de ses lettres, que malheureusement, ben, c'était un peu les prémices de Kulturkampf. Hein.
1: Et c'est vrai que, donc Kulturkampf, plutôt fin du 19e siècle, oui. Mais c'est vrai qu'actuellement, quand on va à Münster, c'est plutôt une ville protestante.
0: Mais bien sûr, mais oui.
1: Et alors ça c'est important parce que les téléspectateurs, il faut qu'ils soient un peu attentifs, elle va devenir quand même, sa figure, pas elle-même, mais elle va devenir quand même un personnage important dans la reconquête catholique, oui, du 19e siècle. Et cette résistance à l'anticléricalisme, évidemment, a quelque chose de... est très important pour cette figure-là.
0: C'est très important, elle résiste à l'anticléricalisme, elle résiste à ce qu'elle appelle l'usurpation aussi.
1: C'est ça.
0: Elle ne reconnaît que deux pouvoirs. Le pouvoir divin, qui se manifeste à travers l'Église catholique, puisqu'elle est catholique, et le pouvoir de l'institution civile légitime. Elle considère que la Révolution et Napoléon sont des usurpateurs.
1: C'est ça, elle est plutôt Louis XVIII. Elle sera... Enfin,
0: oui,
1: bon, je ne sais pas si...
0: Si elle l'avait connue, elle n'aurait pas été pour, mais enfin... Oui, elle est plutôt, je dirais, légitimiste. Oui.
1: Légitimiste.
0: Oui.
1: Alors, elle se retrouve donc...
0: Mais elle se retrouve à la rue.
1: À la rue, oui, c'est ce que j'allais dire, à la rue.
0: Mais elle est à la rue, elle ne sait pas où aller.
1: Oui.
0: Ses parents ne peuvent plus la recueillir parce que les aînés commencent à se marier et puis occupent la maison aussi, etc.
1: Oui. Puis elle commence à être un peu âgée, en fait. Enfin,
0: bah, oui.
1: Enfin, pour l'époque, je dirais.
0: Pour l'époque, pas... oui.
1: Ouais, ouais.
0: Et finalement, c'est ce brave abbé Lambert, ce prêtre français émigré, qui va la recueillir. Et qui va la loger chez une veuve. Lui-même habitera au sud d'elle, à l'étage au-dessus. Et c'est là qu'elle va débuter, entre guillemets, que j'appellerais sa vie contemplative.
1: Parce qu'elle est trop malade, elle ne sort plus.
0: Elle ne sort pratiquement plus. Oui. Elle est malade, elle a eu un accident quand elle était religieuse en voulant soulever une grande corbeille pleine de lessive mouillée. Elle l'a fait tomber sur elle, elle s'est démis la hanche, enfin, tout ça a laissé des séquelles. Et du coup, elle devient grabataire. Et alors en plus, ce qu'elle a soigneusement caché, c'est que depuis 1797, elle porte les stigmates de la couronne d'épines qu'elle a reçus dans l'église des jésuites à Cosfeld. Et depuis quelques années, elle éprouve des douleurs aux mains et aux pieds, sans savoir exactement ce que c'est.
1: D'accord.
0: Donc,
1: les stigmates.
0: Oui, mais elle ne le sait pas.
1: Elle ne le sait pas.
0: Ah non, elle ne le sait pas. Non, non. Elle a mal, c'est tout. Mais elle sait simplement pour la corne d'épine, mais pour le reste. Et ceci, ces accidents de santé, sa détresse spirituelle et morale, parce qu'elle est chassée de son couvent, elle est toute seule, etc., font que, ben, elle craque physiquement.
1: Pas nerveusement. C'est une vie tragique, hein. C'est vraiment une vie tragique.
0: Ah, c'est une vie épouvantable.
1: Oui. C'est pas du tout une vie drôle.
0: Ah non, non.
1: Oui. C'est vrai.
0: Et donc, ben, et puis en plus, elle était à charge et au bon vouloir des autres. Elle n'a rien, hein. Rien du tout. Complètement démunie. Donc, elle vit dans la plus grande pauvreté et elle vit tant bien que mal. Et elle est entourée par deux, puis trois, puis quatre personnes. Quatre hommes. D'abord le bon curé Lambert qui s'occupe d'elle. Ensuite un dominicain, le père Limberg. Ensuite son médecin traitant,

0: Et enfin, Brentano.
1: Alors là, il va falloir présenter Clemens Brentano, voilà. Qui est, on va en parler assez vite, à la fois son bon génie et son mauvais génie. On va voir comment ça fonctionne. Clemens Brentano, c'est pas Saint-François d'Assise, hein?
0: Loin de là.
1: C'est pas Claire et François.
0: C'est
1: là.
0: Pas Claire et François, ouais. Et même Clemens Brentano, d'abord il est protestant, hein, au départ. Oui. Il se convertit au catholicisme sous l'influence d'une de ses... une de ses bonnes amies sur lesquelles il a des vues, Louise Hensel.
1: C'est ça, il se convertit un peu par intérêt.
0: Oui, tout en étant marié, pour la deuxième fois, avec une femme divorcée, enfin bon bref, qui est complètement infidèle, enfin qui...
1: Oui, pour l'époque, il a une vie
0: Il a une vie dissolue, comme on dit.
1: Oui.
0: Parce qu'il continue de lutiner à droite à gauche.
1: Oui.
0: Bref,
1: c'est pas... c'est un grand poète.
0: C'est un grand poète, et à côté de ça, c'est la coqueluche des salons littéraires. À cause de son génie, c'est sûr.
1: Oui, c'est clair, oui.
0: À cause de son humour très mordant, à cause de son esprit caustique. Donc, il est choyé, adulé dans tous les milieux, jusqu'au moment où il entend parler de cette femme mystérieuse par son frère, et il décide d'aller la voir.
1: Et alors, là, qu'est-ce qui se passe ? C'est le coup de foudre ? Spirituel, hein, j'entends bien.
0: Brentano est compliqué. Je dirais que c'est beaucoup plus une opportunité pour lui.
1: Oui, ça c'est important ce que vous dites.
0: À mon avis, il voit en Catherine Emmerich un sujet exploitable, mais il ne sait pas comment. Est-ce que ça va être sous forme de poésie ? Est-ce que ça va être sous forme d'un roman ? Il ne sait pas. Mais il est fasciné par tout le potentiel romanesque qu'elle porte, d'après lui, en elle.
1: C'est une héroïne romantique.
0: Voilà.
1: Ouais. Et c'est très important parce que Joachim Bouffet fait une émission où vous parliez justement de la mystique, des couples mystiques. Hein, donc j'ai parlé de François et de Claire, on peut parler d'Adrienne von Speer et de Hans-Urs von Balthasar, on peut parler de Fénelon et de Madame Guyon. C'est pas du tout Fénelon et Madame Guyon, c'est non. Pas du tout. Là, c'est un couple un peu. Enfin, on sent qu'il y a de l'intérêt du côté de Clemens Brentano, dans le mauvais sens du terme.
0: Oui, et puis en plus, il est insupportable. Il est franchement odieux.
1: Ouais.
0: Odieux, non seulement avec les trois autres hommes, les deux prêtres et Wesner, le médecin. Odieux avec Gertrude, la sœur d'Anne-Catherine, qui la soigne très mal d'ailleurs, qui est une vraie peste, mais enfin. Mais il est odieux également avec Catherine Emmerich. Il réussit à se rendre tellement insupportable le premier séjour que quand il part à Berlin pour liquider ses affaires et revenir s'installer à Münster, Wesner, Lambert et Lindbergh lui écrivent une lettre pour lui demander de ne pas revenir.
1: Ah oui, donc c'est bon débarras.
0: Bon débarras, monsieur, c'est pas la peine de revenir.
1: Oui.
0: Trop tard, j'ai vendu mes affaires et il revient.
1: Oui.
0: Il revient pratiquement de force. Et il réussit en plus à obtenir du vicaire général l'autorisation d'interroger Anne-Catherine Emmerich pendant une heure chaque jour.
1: Parce qu'il faut expliquer qu'elle a donc des visions, et des visions très précises des événements bibliques. Elle ne voit pas la Sainte Trinité dans sa lumière, elle voit les événements bibliques.
0: Oui, elle voit des événements bibliques. En plus, elle a été soumise, dès 1813, à une enquête ecclésiastique qui s'est conclue favorablement.
1: Mm-hmm.
0: C'est-à-dire que ce n'est pas une simulatrice, ce n'est pas une folle, ce n'est pas une hystérique. Mm-hmm. En plus, elle a reçu les stigmates visibles. Bref, tout ça fait beaucoup.
1: Alors, que dit l'historien, là ? Qu'est-ce qu'on fait face à ça ? Est-ce qu'elle est... mais c'est une question que vous traitez tellement souvent que vous le ferez très bien. Est-ce que c'est une hystérique ? Est-ce que...
0: Non.
1: Quel regard porter là-dessus ?
0: Je pense qu'il y a quelque chose de très intéressant qu'il faut dire, c'est que la région de d'Ulmen, de Münster en général, était réputée pour certaines formes particulières de la religion, de la piété populaire.
1: Oui.
0: Et notamment, les femmes de la région étaient créditées d'un pouvoir médiumnique. On les appelait les sorcières, pas en termes négatifs d'ailleurs, les sorcières des terres rouges, puisque c'est le nom de la région. Et on disait que ces femmes avaient des pouvoirs paranormaux. Alors il est possible que Anne-Catherine Emmerich ait eu des, et même probable, qu'elle ait eu des pouvoirs paranormaux, tels à la télépathie par exemple, ou des choses comme ça. Mais en même temps, il faut penser qu'elle était très pieuse. Que très tôt, elle a entretenu une familiarité, quelle que soit la nature de cette familiarité, avec le ciel, avec les habitants du ciel.
1: Oui.
0: Je ne suis pas surpris, en tout cas, et pas du tout opposé à ce qu'elle ait eu des visions tout à fait authentiques.
1: Oui. Ces visions sont nourries par ses lectures ou pas du tout ?
0: Non, elle ne lit pas.
1: Elle ne lit pas ?
0: Non, non, non. Ouais. Non. Elle sait lire, mais elle ne lit pas. Elle n'écrit pas. On a d'elle trois lettres, trois petites lettres. Et puis son acte de profession, c'est tout. Elle n'a jamais écrit.
1: Alors le problème de ces visions, et on va y revenir, c'est Clemens Brentano. Parce que elle n'écrit pas, vous venez de le dire.
0: Non, mais non.
1: Alors qu'est-ce qu'on a
0: en fait ? Alors lui, il a l'autorisation donc de l'interroger une heure chaque jour. Il en profite largement, il grignote, il dépasse le temps, bien sûr. Et ça se déroule d'une façon très schématique, très systématique en même temps. Il l'interroge sur ce qu'elle a vu la veille, puisqu'elle a ses visions très souvent le soir et la nuit. Et il note sur des fiches, il fait des fiches.
1: D'accord.
0: Et le lendemain, avant de reposer ses questions, il lui soumet sa version, ce qu'il a mis au propre. Et très souvent, elle est obligée de le reprendre.
1: Ah oui, d'accord. Donc, oui, il y a quand même un contrôle.
0: Oui, en disant, non, ça c'est faux, je n'ai pas dit ça comme ça, vous avez inventé, etc. Et donc, les relations ne sont pas toujours au beau fixe. Parce qu'il n'est pas content, évidemment, qu'on le corrige.
1: Et alors, du coup, on a, alors, pour être précis, on a un livre qui est très important pour la spiritualité du 19e siècle, qu'on appelle La douloureuse passion.
0: Oui.
1: Et puis, on a Une vie de Jésus fleuve, en je ne sais pas combien de tomes.
0: Ça, c'est Schmoeger.
1: Alors, voilà, qui a écrit quoi et est-ce que Anne-Catherine a écrit quoi que ce soit de ça ?
0: Alors, Anne-Catherine n'a rien écrit.
1: Bon,
0: ça,
1: voilà.
0: C'est clair.
1: Ce qu'on lit, c'est pas d'elle. Enfin, c'est pas d'elle, c'est inspiré par elle,
0: C'est pas elle qui l'a écrit, c'est Brentano.
1: Voilà.
0: Il a quand même écrit 16 000 feuillets. Il est resté 6 ans avec elle.
1: Oui. Vous avez eu accès à ces feuillets ?
0: Oui.
1: Et alors, est-ce que vous avez pu comparer avec le texte ?
0: J'ai comparé très peu, parce que vraiment, c'est un travail de titan. Et c'est ce que je dis toujours, il faudrait une étude critique de cet ensemble.
1: Oui, oui.
0: Mais c'est très compliqué d'abord parce que c'est mal écrit,
1: oui.
0: Parce que c'est écrit dans tous les sens, parce que c'est souvent raturé, parce qu'il y a des ajouts, parce qu'il y a des croquis, enfin, c'est pas facile du tout.
1: D'accord. Et
0: en fait, il a utilisé ce matériau pour reconstituer d'abord La douloureuse passion.
1: Oui.
0: Et ça, il le voulait à tout prix. Et il l'a fait, il voulait que ce soit publié en 1833, anniversaire de la crucifixion.
1: La crucifixion, 1800 ans après la crucifixion, voilà. Soi-disant.
0: il l'a vraiment fait, lui. Je dirais, c'est un très beau livre.
1: Alors, moi, en tant qu'exégète, je reconnais quand même beaucoup de choses du 19e siècle.
0: Oui,
1: c'est-à-dire
0: oui.
1: Des manières d'écrire, même des éléments qui viennent... Donc, il y a beaucoup de Brentano là-dedans.
0: Oui, il y a énormément de Brentano, mais je dis que c'est un beau texte.
1: Ah, c'est un texte magnifique.
0: Magnifique.
1: Et il faut dire aux téléspectateurs de le lire.
0: Ah oui, oui.
1: Et en plus, il est accessible assez facilement.
0: Oui, oui. C'est un très beau texte.
1: Voilà.
0: Et alors, ce qu'il y a de Brentano, il y en a certainement beaucoup.
1: Oui.
0: ce qu'il y a d'Anne-Catherine Emmerich, difficile à déterminer. Oui.

0: Il y a des ajouts que Brentano est allé piquer à droite et à gauche, notamment chez des auteurs spirituels médiévaux, pour combler les vides, parce que ce n'était pas un récit suivi, il y avait des trous. Oui. Et donc il a comblé avec ce qu'il a pu trouver, oui. Martin de Corrèze ou d'autres personnes comme ça, oui. Rodolphe Le Chartreux, oui. etc. Et du coup, quid de Catherine Emery dans tout
1: oui,
0: ça ?
1: Oui, c'est ça. C'est ça. Parce que en le lisant, moi j'ai été très frappé par et ça y est, enfin vous l'expliquez très bien du coup. Il y a beaucoup de, on retrouve beaucoup de traditions pieuses, oui. en particulier sur les lieux à Jérusalem. Alors là, il y a tel, on voit quelqu'un qui a fait la Via Dolorosa.
0: Oui, absolument.
1: Voilà. Qui
0: ne correspond pas du tout à la vérité historique.
1: Qui correspond pas du tout à la vérité historique.
0: Oui, oui.
1: Oui, oui. Et donc c'est pas forcément ce qu'elle a vu elle.
0: Mais non, on ne sait pas.
1: Oui.
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1: En revanche, ce que je trouve très frappant, c'est qu'il y a beaucoup de femmes.
0: Oui.
1: Alors ça, c'est, ça, vous a pas, ça vous surprend pas
0: si, comment ?
1: Ça vous surprend pas que je dise
0: non,
1: ça ?
0: Non, parce que c'est dans son tempérament.
1: Ouais.
0: D'abord, elle était, je dirais pas féministe, parce que le terme est un peu impropre, mais elle avait une très grande, une très belle idée de la dignité de la femme.
1: Oui.
0: Et elle entendait que la dignité de la femme soit respectée. Ça, c'est très important. En même temps, elle-même estimait qu'elle n'avait de compte à rendre en tant que femme qu'à ses supérieurs, et pas à n'importe quel homme, quel qu'il soit. Mm-hmm. Je trouve ça aussi très beau pour l'époque.
1: Oui, oui, c'est important.
0: Et en même temps, elle fait ressortir cet entourage féminin de Jésus, qu'on appelle communément les saintes femmes,
1: oui.
0: et elle leur donne un beau rôle.
1: Oui.
0: Un très beau rôle.
1: Un très beau rôle, et un rôle très important. Enfin,
0: oui.
1: En termes, je n'ai pas compté, mais en termes de presque de chapitres,
0: oui, oui,
1: il y en
0: oui.
1: a beaucoup consacrés aux femmes.
0: Oui, oui.
1: Oui, oui.
0: Et c'est, je dirais aussi, tout ce côté, elle nous montre un Jésus très humain.
1: Oui.
0: Magnifiquement humain, très proche de ses contemporains, très proche de ces femmes qui le servaient, qui l'entouraient, qu'il respectait énormément. C'est très frappant aussi, le respect dont Jésus témoigne vis-à-vis de toutes les femmes qui sont autour de lui et qui le servent.
1: Oui, c'est très
0: étonnant. C'est très très beau.
1: Oui, oui. Non, c'est un texte magnifique.
0: Le texte est magnifique, oui.
1: Oui, le texte est magnifique. Donc, il a bien fait son travail.
0: Oui, ça, il a très bien fait son travail, c'est certain.
1: Voilà. Donc, il fait la douloureuse passion, et oui. puis, est-ce qu'il fait d'autres choses ?
0: Et il amorce la vie de la Vierge,
1: mm-hmm.
0: qui n'a pas le temps de terminer. Et c'est son frère, Christian, qui va la terminer avec sa femme. Elle paraîtra après la mort de Brentano.
1: Alors à partir de là aussi de
0: Alors là, à partir notes, oui, des notes et tout.
1: Ouais.
0: C'est un beau texte aussi. Il n'a pas la force poétique de la douloureuse passion, mais c'est un beau texte.
1: Ouais.
0: Et ensuite, alors, il y a un rédemptoriste, Schmöger,
1: oui.
0: qui, lui, se jette sur les notes de Brentano, qui compulse tout ça, qui mélange tout, et qui nous offre trois volumes des visions, plus une vie, plus ceci, plus cela. Ensuite, il est relayé par un Augustin, Wegner, et tout ça, après, c'est un embrouillamini à n'en plus finir.
1: Oui, oui, on a, enfin, comme je vous disais, enfin, il y a dix tomes, c'est
0: mais oui, y a
1: énorme, tout. Avec tout et n'importe quoi.
0: Enfin, oui, et en plus, tout le monde y met du sien.
1: Mm.
0: Par exemple, on ne sait pas assez que Schmöger, le fameux Schmöger qui a tellement compilé Catherine Emmerich, était très lié aussi à tout un cercle qui gravitait autour de ce qu'on appelait les stigmatisés du Tyrol,
1: mm-hmm.
0: c'est-à-dire Maria von Merl, Dominika Lazzeri notamment.
1: Mm-hmm.
0: Et il est possible aussi qu'il y ait ajouté, pas de Maria Dominika Lazzeri parce qu'elle ne parlait pas, mais il est possible qu'il y ait ajouté également du Maria von Merl dedans.
1: Ah oui, donc il a fait une sorte de...
0: Il a fait une sorte de melting pot,
1: oui.
0: et finalement...
1: Bon.
0: Et c'est pénible à lire en plus.
1: On comprend que vous ne conseillez pas la lecture de ce texte-là.
0: Et en revanche, il y a un très beau texte. Enfin, moi je le trouve très beau parce qu'il est très émouvant.

0: C'est le journal qu'a tenu son médecin, Franz Wilhelm Wesner, de 1813 à 1819, où il raconte, évidemment, bon, il est son médecin traitant, donc il la soigne, etc. Il est venu pour... par scepticisme, un peu pour la démasquer.
1: Ouais.
0: Il s'est converti à son contact. Il est devenu son ami, certainement son confident, plus que Brentano en tout cas. Et il note non seulement tous ses déboires physiques et les remèdes. Ça, c'est pénible à lire parce que je donne tant de gouttes de ci, tant de comprimés de cela, etc.
1: Ouais.
0: Bon, c'est agaçant. Mais
1: pour faire l'histoire de la médecine au XIXe siècle, c'est tout à fait passionnant. Mais...
0: À côté de ça, il note aussi ses relations avec Anne-Catherine. Il note quelques-unes de ses visions, qui sont très belles, très simples. Et il, surtout, il nous montre Catherine Emmerich vivant au quotidien, vivant dans une atmosphère pas facile, vivant d'une façon extraordinairement charitable, recevant quiconque voulait la voir, prodiguant des conseils, tricotant ou brodant ou cousant quand elle le pouvait pour les enfants pauvres, recevant, accueillant, sans distinction de rang social, de religion. De... Elle aimait beaucoup, par exemple, discuter avec une vieille femme juive, pour parler un peu de, des coutumes du judaïsme, etc. Et on voit une Anne-Catherine Emmerich très humaine, très douce, très attachée aux enfants, aux personnes âgées, aux mendiants, faisant acte de charité en permanence.
1: C'est intéressant parce que c'est vrai qu'on a un portrait très célèbre, le peintre m'échappe, mais où on la voit un peu palote, complètement extatique.
0: Gabriel von Max.
1: Voilà, c'est ça.
0: Qui a été
1: voilà.
0: Exécuté en 1885. Hein.
1: Donc, oui, donc un peu,
0: 60 ans après sa mort. Voilà,
1: donc c'est pas du tout...
0: Ça n'a rien à voir.
1: Voilà, justement, on imagine donc une femme un peu... Enfin, très... Bon, elle était très malade, mais un peu évanescente, etc. Vous nous dites que c'est pas du tout ça.
0: Pas du tout.
1: Pas du tout ça.
0: Pas du tout, pas du tout.
1: Oui.
0: Elle
1: une est femme très solide,
0: elle est
1: enfin,
0: malade,
1: très
0: elle est grabataire,
1: oui.
0: Elle a des escarres, elle a ses stigmates qui saignent, qui la font souffrir, etc. Elle ne mange pratiquement pas.
1: Oui.
0: Mais en même temps, elle a une force de caractère absolument extraordinaire, et elle n'hésite pas à reprendre sa sœur, elle n'hésite pas à dire ce qu'elle pense au prêtre.
1: Oui, c'est ça. C'est une femme concrète, incarnée.
0: Oui.
1: Voilà, pas oui. mystique dans le mauvais sens du terme.
0: Non.
1: Enfin...
0: Quand ses petits neveux viennent la voir, eh ben, elle s'occupe d'eux. Elle demande qu'on leur donne des tartines avec du miel ou du jambon, à la fureur de Brentano, d'ailleurs, qui estime qu'on lui vole son temps.
1: Alors, du coup, qu'est-ce qui, comment est-ce que vous voilà, le rôle de Brentano, vous pensez, qu'est-ce qu'il faut ?
0: Il est providentiel, et Catherine Emmerich le dit elle-même.
1: Hein. Ouais.
0: Elle l'a dit à Wesner. Wesner l'a noté dans son journal, donc il n'y a pas de problème. Elle attendait Brentano, parce qu'il faisait partie de sa mission.
1: C'est ça.
0: Et elle savait qu'elle devait souffrir par lui, mais pour lui. Et effectivement, Brentano, quand il, après la mort d'Anne-Catherine, connaîtra un chemin de conversion de plus en plus profond et finira, je dirais pas saintement, mais très pieusement, en donnant ses biens aux pauvres, en s'occupant beaucoup des miséreux, etc. Non, là, il a fait un beau chemin, un cheminement, mais qui a été chèrement acheté par Catherine Emmerich.
1: Oui, c'est ça. Vraiment, elle en a souffert de Clemens.
0: Oui.
1: Est-ce qu'il y a des révélations dans cette douloureuse passion, dans le sens où des choses très très bizarres, très très inconnues, très est-ce qu'on peut enfin parce qu'on dit souvent les révélations privées, mais est-ce que ces révélations privées nous c'est de non. l'ordre de la révélation sensationnelle, voilà.
0: Pas du tout.
1: Oui.
0: Enfin, je crois pas. Hein.
1: Oui.
0: Ce que je connais pour l'avoir suffisamment lu et relu de la douloureuse passion ne me donne absolument pas cette impression. En plus, je crois que si ça avait été le cas, ça aurait été sévèrement condamné par l'Église à l'époque.
1: C'est ça.
0: Or, ça n'a jamais été condamné, au contraire.

0: Ça a reçu très vite un imprimatur. Et je peux dire que pratiquement, dans le monde catholique occidental, à la fin du 19e siècle, je pense qu'une famille sur cinq, à peu près, avait chez elle la douloureuse passion. Aussi bien en France qu'en Allemagne, qu'en Belgique, qu'en Italie, etc. Mmh. Ça a été un succès extraordinaire.
1: C'est intéressant ce que vous dites, parce que je crois que ça fait partie des choses qu'on a oubliées, et ça explique une partie de la littérature, enfin, Léon Blois, tous ces grands personnages, tous ces grands écrivains chrétiens du 19e siècle, en fait, ont la douloureuse passion de...
0: Claudel,
1: oui.
0: Massignon, oui. Les Maritains, oui. Tout ça, Léon Blois, bien sûr.
1: Oui, oui. Ça fait partie d'une sorte de culture chrétienne, catholique.
0: Tout à fait. Et on lisait La douloureuse passion pendant le carême, en famille.
1: Pourquoi ce succès ? Qu'est-ce que ça dit ?
0: Parce que je crois qu'on découvrait, c'était à l'époque où on était à la recherche, entre guillemets, du Jésus historique.
1: Oui.
0: Et on découvrait un Jésus très homme, très humain.
1: Ouais, ça, c'est très important.
0: Très incarné. C'était plus le Christ lointain et juge. C'était vraiment le Verbe incarné, c'est-à-dire dans la pâte humaine, qui a mal, qui souffre, qui, pas seulement sur la croix, mais il marche sous la chaleur, il a soif, il a faim, il s'occupe des uns et des autres, il ne s'entend pas toujours bien avec ses disciples.
1: Oui, c'est le Jésus...
0: C'est le Jésus tel que nous, maintenant...
1: Mais c'est ce que j'allais dire.
0: Nous l'imaginons. Nous pensons.
1: Oui, en fait, elle a un rôle important, même pour notre propre...
0: Mais bien sûr. Oui. Et de ce côté-là, elle est très précurseur.
1: Oui.
0: Parce qu'elle nous donne une image de Jésus qui est finalement une image pour nous tout à fait contemporaine.
1: C'est ça, oui, tout à fait.
0: Or, c'était début 19e.
1: Oui, vous avez raison. On a l'impression que les films, même Pasolini, qui fait un Jésus très humain, etc. Et il y a une filiation, hein,
0: de mais bien ce Jésus sûr, filiation,
1: très,
0: oui.
1: très incarné, très
0: oui, très très incarné. Oui.
1: Pourquoi, à votre avis, est-ce que c'est Brentano qui a beaucoup lu cette ou c'est son génie propre, hein, Catherine?
0: Non, je crois que ça c'est Catherine.
1: Oui.
0: Je crois que ce côté profondément humain de Jésus, et je pense notamment les relations avec les femmes ou les relations avec les enfants de Jésus.
1: Oui, c'est très frappant. Ouais.
0: Très important. Ça, c'est du Catherine Emmerich pur, à mon avis.
1: Ouais. On arrive à la fin de l'émission. Ben, on va essayer de la faire mourir, si j'ose dire. Comment ça se termine? Parce que Brentano s'éloigne, en fait.
0: Il s'éloigne à partir du moment où une enquête civile est décidée par le gouvernement prussien. Mm-hmm. Une enquête épouvantable, où elle a été maltraitée. On l'a soumise littéralement à torture morale et physique pour lui faire avouer qu'elle faisait elle-même ses stigmates. Au point que même son aide-soignante, qui avait été recrutée par la commission, s'est révoltée en disant que ça suffisait comme ça, que c'était pas une truqueuse et qu'on n'allait pas la faire mentir. Et finalement, ça l'a achevée. Elle est rentrée fin 1819, où elle a perdu l'abbé Lambert en plus. Elle a déménagé chez le frère du père Limberg. Et c'est là qu'elle s'est éteinte, pas tout à fait 3 ans après.
1: Encore une vie, de souffrance, en fait.
0: Oui, oui, elle a vécu les dernières années, mais dans la paix.
1: Oui.
0: Mais dans la souffrance.
1: Ce qui est parce que c'est vrai qu'on a beaucoup accusé au 19e siècle, en particulier du côté rationaliste, Anne-Catherine Emmerich de se rendre intéressante, enfin de...
0: C'est à mille lieues d'elle.
1: Ça n'a pas marché, en réalité.
0: Mais non, puis en plus, c'était à mille lieues d'elle.
1: Oui.
0: Pour elle, tout ce que stigmate et autres, c'était même pas elle, en fait.
1: Oui.
0: Ça appartenait à Dieu. Elle, non. Elle ne comptait pas, elle.
1: Alors, on termine, donc il nous reste 3 minutes d'émission. J'ai 2 questions. Pourquoi est-ce qu'il faut continuer à la lire? Comment est-ce qu'il faut la lire? Est-ce qu'il faut la lire comme un cinquième évangile?
0: Non, surtout pas. Surtout pas.
1: Voilà. Comment est-ce qu'il faut la lire,
0: en fait ? Je pense qu'il faut la lire en essayant de retrouver dans la douloureuse passion. Je ne parle que de ça. Hein.
1: Et on est d'accord, c'est la seule chose qu'il faut lire.
0: C'est la seule chose qu'il faut lire. Oui. À la rigueur, la vie de la Vierge, mais pas autre chose.
1: D'accord.
0: Et je pense qu'il faut lire cette douloureuse passion en essayant de retrouver la trame évangélique, en essayant de retrouver les épisodes de l'Évangile. Et il faut lire ensuite l'Évangile en méditant ce qu'on vient de lire de la douloureuse passion.
1: Mais c'est ça, c'est une méditation en fait.
0: Oui, c'est une méditation, tout à fait. Ouais. C'est une très très belle méditation.
1: Il faut la lire comment ? Est-ce qu'il y a une édition ? Je sais que vous en avez fait une édition.
0: Écoutez, moi, donc... j'en ai fait une.
1: Voilà. Oui.
0: Je ne vais pas...
1: Nous la recommandons chaudement.
0: je crois qu'il faut la lire surtout, à mon avis, c'est une très bonne préparation à Pâques.
1: C'est ça.
0: Je crois que vraiment, ça se prête à une lecture pour le carême.
1: Pour le carême, comme une sorte de...
0: Une préparation lointaine à la Semaine Sainte.
1: Quel regard il faut garder, enfin, ou porter sur son autrice, enfin, comme on dit maintenant, son auteur. Est-ce qu'il faut la lire justement comme cette visionnaire, parce que
0: non.
1: On en a parlé dans le dernier entretien qu'on a eu ensemble. Ça fait un peu obstacle, cette sorte de
0: non, dans la mesure où la Congrégation pour les causes des saints, qui s'appelait à l'époque la Congrégation pour les rites, a écarté complètement tous ses écrits de la cause.
1: D'accord.
0: Parce qu'il ne l'attribue pas à Catherine Emmerich.
1: D'accord.
0: Donc, on peut le lire comme inspiré par elle, mais pas comme une œuvre d'elle. Ça, certainement pas.
1: Dernière question. C'est une sainte ? Enfin, elle est bien heureuse, mais
0: c'est
1: techniquement.
0: C'est une sainte.
1: Et pourquoi ?
0: À cause de l'héroïcité de ses vertus, d'humilité, d'obéissance, de charité extraordinaire, de patience, de douceur. Elle a beaucoup pris sur elle pour vaincre un tempérament qui était fort, tenace, on l'a vu. Elle était vive, elle était prompte à la colère, etc. Et la souffrance. L'offrande de la souffrance pour le bien de l'Église, pour le rachat des âmes. Tout ça fait partie aussi de toute une spiritualité réparatrice. Sur laquelle on n'a pas abordé, mais très importante à l'époque. Et je crois que oui, c'est une grande sainte même, je dirais.
1: Merci beaucoup, Joachim Boufflet. Donc nous recommandons très chaudement la lecture d'Anne-Catherine Emmerich. Merci beaucoup.
0: Merci
1: de nous l'avoir fait découvrir. Merci quant à vous de nous avoir suivis. Vous savez que vous pouvez retrouver cette émission sur le site internet de KTO, www.kto.tv.com, et on se retrouve la semaine prochaine.

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Saint Jean vous fait frissonner quand il s'écrit que cette nuit de l'âme est amère et terrible, que l'être qui l'a subi est plongé vivant dans les enfers. Mais quand le vieil homme est émondé, quand il est raclé sur toutes les coutures, sarclé sur toutes les faces, la lumière jaillit et Dieu paraît. Alors l'âme se jette, ainsi qu'une enfant, dans ses bras et l'incompréhensible fusion s'opère. Vous le voyez, Saint Jean fort, plus profondément que les autres, le tréfonds du début mystique. Lui aussi traite, comme Sainte Thérèse, comme Ruysbroeck, des noces spirituelles, de l'influx de la grâce et de ses dons. Mais le premier, il ose décrire minutieusement les phases douloureuses que l'on avait jusqu'alors signalées qu'en tremblant. Puis s'il est un théologien admirable, il est aussi un saint rigoureux et clair. Il n'a pas la faiblesse naturelle de la femme. Il ne se perd point dans des digressions, ne revient pas continuellement sur ses pas. Il marche droit devant lui, mais souvent on l'aperçoit au bout de la route, terrible et sanglant, et les yeux secs. « Voyons, voyons !» s'écria Durtal. « Toutes les âmes que le Christ veut conduire dans les voies mystiques ne passent point par ces épreuves ?»« Si, plus ou moins, presque toujours. » Je vous avouerai que je croyais la vie spirituelle moins aride et moins complexe. Je m'imaginais qu'en menant une existence chaste, en priant de son mieux, en communiant, l'on parvenait sans trop de peine, non pas à goûter les allégresses infinies réservées aux saints, mais enfin à posséder le Seigneur, à vivre au moins près de lui à l'aise. Et je me contenterais fort bien de cette liesse bourgeoise, moi. Le prix dont sont payées d'avance les exultations que nous décrit Saint Jean me déconcerte. L'abbé qui souriait ne répondit pas. Mais savez-vous que s'il en est ainsi, reprit Durtal, nous sommes bien loin du catholicisme tel qu'on nous l'enseigne. Il est si pratique, si bénin, si doux en comparaison de la mystique. Il est fait pour les âmes tièdes, c'est-à-dire presque toutes les âmes pieuses qui nous entourent. Il vit dans une atmosphère moyenne, sans trop de souffrance et sans trop de joie. Seul, il est assimilable aux foules, et les prêtres ont raison de le présenter ainsi, car sans cela, les fidèles ne comprendraient plus ou prendraient épouvantés la fuite. Mais si Dieu juge que la religion tempérée suffit amplement aux masses, croyez bien qu'il exige de plus pénibles efforts de la part de ceux qu'il daigne initier au suradorable mystère de sa personne. Il est nécessaire, il est juste qu'il les mortifie, avant de leur faire goûter l'ivresse essentielle de son union. En somme, le but de la mystique, c'est de rendre visible, sensible, presque palpable, ce Dieu qui reste muet et caché pour tous, et de nous précipiter au fond de lui, dans l'abîme silencieux des joies. Mais afin d'en parler proprement, il faudrait oublier l'usage séculaire des expressions souillées. Nous en sommes réduits pour qualifier ce mystérieux amour.

l'amour, à chercher nos comparaisons dans les actes humains, à infliger au Seigneur la honte de nos maux, il nous faut recourir au terme d'union, de mariage, de noces, à des vocables qui puent le suint. Mais aussi, comment dénoncer l'inexprimable ? Comment, dans la bassesse de notre langue, désigner l'ineffable immersion d'une âme en Dieu ? Le fait est, murmura Durtal, et pour en revenir à Sainte Thérèse, elle aussi, interrompit l'abbé, a traité de cette nuit obscure qui vous a peur. Seulement, elle n'en a parlé qu'en quelques lignes. Elle l'a qualifiée d'agonie de l'âme, de tristesse si amère qu'elle essaierait en vain de la dépeindre. Sans doute, mais je l'aime mieux que Saint Jean de la Croix, car elle ne vous décourage pas comme cet inflexible saint. Avouez qu'il est vraiment par trop celui-là du pays des grands Christs qui saignent dans des caves. Et Sainte Thérèse, de quelle nation est-elle donc ? Oui, je sais bien, elle est espagnole. Mais si compliquée, si étrange, que sa race à elle, s'oblitère, semble moins nette. Qu'elle soit une admirable psychologue, cela est sûr. Mais quel singulier mélange elle montre aussi d'une mystique ardente et d'une femme d'affaires froide. Car enfin, elle est à double fond. Elle est une contemplative hors le monde, et elle est également un homme d'État. Elle est le Colbert féminin des cloîtres. En somme, jamais femme ne fut une ouvrière de précision aussi parfaite et une organisatrice aussi puissante. Quand on songe que malgré d'invraisemblables difficultés, elle a fondé 32 monastères, qu'elle les a mis sous l'obédience d'une règle qui est un modèle de sagesse, d'une règle qui prévoit, qui rectifie les méprises les mieux ignorées du cœur, on reste confondu de l'entendre traiter par les esprits forts d'hystériques et de folles. L'un des signes distinctifs des mystiques, répondit en souriant l'abbé, c'est justement l'équilibre absolu, l'entier bon sens. Ces conversations remontaient Durtal. Elles déposaient en lui des germes de réflexion qui levaient quand il était seul. Elle l'encourageait à se fier aux avis de ce prêtre, à suivre ses conseils. Et il se trouvait d'autant mieux de cette conduite que ses fréquentations de chapelle, que ses prières, que ses lectures occupaient sa vie désœuvrée et qu'il ne s'ennuyait plus. J'y aurais toujours gagné des soirs pacifiques et des nuits calmes, se disait-il. Il connaissait maintenant les attendrissantes aides des soirées pieuses. Il visitait Saint-Sulpice à ces heures où, sous la morne clarté des lampes, les piliers se dédoublent et couchent sur le sol de longs pans de nuit. Les chapelles qui restaient ouvertes étaient noires et devant le maître-autel, dans la nef, un seul bouquet de veilleuses s'épanouissait en l'air dans les ténèbres comme une touffe lumineuse de rose rouge. L'on entendait dans le silence le bruit sourd d'une porte, le cri d'une chaise, le pas trottinant d'une femme, la marche hâtée d'un homme. Durtal était presque isolé dans l'obscure chapelle qu'il avait choisie. Il se tenait alors si loin de tout, si loin de cette ville qui battait à deux pas de lui son plein. Il s'agenouillait et restait quoi ? Il s'apprêtait à parler et il n'avait plus rien à dire. Il se sentait emporté par un élan et rien ne sortait. Il finissait par tomber dans une langueur vague, par éprouver cette aise indolente, ce bien-être confus du corps qui se distend dans l'eau carbonatée d'un bain. Il rêvait alors au sort de ces femmes éparses autour de lui, ça et là, sur des chaises. Ah, les pauvres petits châles noirs, les misérables bonnets à ruches, les tristes pèlerines et le dolent grénelis des chapelets qu'elles égouttaient dans l'ombre. D'aucunes, en deuil, gémissaient, inconsolées encore. D'autres, abattues, pliaient l'échine et penchaient tout d'un côté le cou. D'autres priaient, les épaules secouées, la tête entre les mains. La tâche du jour était terminée. Les excédés de la vie venaient crier grâce. Partout, le malheur agenouillait. Car les riches, les bien portants, les heureux ne prient guère. Partout dans l'église,
des femmes veuves ou vieilles, sans affection, ou des femmes

mariées ou des femmes torturées dans leur ménage, demandant que l'existence leur soit plus clémente, que les débordements de leurs maris s'apaisent, que les vices de leurs enfants s'amendent, que la santé des êtres qu'elles aiment se raffermisse. C'était une véritable germe de douleur dont le lamentable parfum encensait la Vierge. Très peu d'hommes venaient à ce rendez-vous, cachés des peines. Encore moins de jeunes gens, car ceux-là n'ont pas assez souffert. Seulement quelques vieillards, quelques infirmes qui se traînaient en s'appuyant sur le dos des chaises et un petit bossu que Durtal voyait arriver tous les soirs. Un déshérité qui ne pouvait être aimé que par celle qui ne voit même pas les corps. Et une ardente pitié soulevait Durtal à la vue de ces malheureux qui venaient réclamer au ciel un peu de cet amour que leur refusaient les hommes. Il finissait, lui qui ne pouvait prier pour son propre compte, par se joindre à leurs exhortations, par prier pour eux. Si indifférente dans l'après-midi, les églises étaient le soir vraiment persuasives, vraiment douces. Elles semblaient s'émouvoir avec la nuit, compatir dans leur solitude aux souffrances de ces êtres malades dont elles entendaient les plaintes. Et le matin, leur première messe, la messe des ouvrières et des bonnes, était non moins touchante. Il n'y avait là ni bigotes, ni curieux, mais de pauvres femmes qui venaient chercher dans la communion la force de vivre leurs heures de besognes onéraires, d'exigences serviles. Elles sauvaient en quittant l'église qu'elles étaient le custode vivant d'un Dieu, que celui qui fut sur cette terre l'invariable indigent ne se plaisait que dans les âmes mansardées. Elles ne savaient ses élus, ne doutaient pas qu'en leur confiance ou la forme du pain, le mémorial de ses souffrances, il exigeait en échange qu'elles demeurassent douloureuses et humbles. Et que pouvaient leur faire alors les soucis d'une journée écoulée dans la bonne honte des bas emplois ? Je comprends pourquoi l'abbé tenait tant à ce que je visse les églises à ces heures matinales ou tardives, se disait Durtal. Ce sont les seuls, en effet, où les âmes s'ouvrent. Mais il était trop paresseux pour assister souvent à la messe de l'aube. Il se contenta donc de faire escale après son dîner dans les chapelles. Il en sortait même en priant mal, même en ne priant pas, apaisé, en somme. D'autres soirs, au contraire, il se sentait las de solitude, las de silence, las de ténèbres, et alors il délaissait Saint-Sulpice et allait à Notre-Dame des Victoires. Ce n'était plus dans ce sanctuaire très éclairé cet abattement, ce désespoir de pauvres airs qui se sont traînés jusqu'à l'église la plus proche et s'y sont affaissés dans l'ombre. Les pèlerins apportaient à Notre-Dame une confiance plus sûre, et cette foi adoucissait leur chagrin dont l'amertume se dissipait dans les explosions d'espoir, dans les balbuties d'adoration qui jaillissaient autour d'elle. Deux courants traversaient ce refuge, celui des gens qui sollicitaient des grâces et celui des gens qui, les ayant obtenues, s'épandaient en des remerciements, en des actes de gratitude. Aussi, cette église avait-elle une physionomie spéciale, plus joyeuse que triste, moins mélancolique, plus ardente en tout cas que celle des autres églises. Elle présentait enfin cette particularité d'être très fréquentée par les hommes, mais elle abritait moins des cafards aux regards en fuite ou aux yeux blancs que des gens de tout le monde dont une fausse piété n'avait pas avidé les traits. Là seulement, on voyait des visages clairs et des faces propres. L'on n'y voyait point surtout l'horrible grimace de l'ouvrier des cercles catholiques, de l'affreux blousard dont la laine dément l'onction mal arrêtée des traits. Dans cette église, couverte d'ex-voto, plaquée jusqu'en haut de ses voûtes d'inscriptions de marbre célébrant la joie des prières accueillies et des bienfaits reçus, devant cet autel de la Vierge, où des centaines de cierges dardaient dans l'air bleu des encens, des fers dorés de leurs lances, la prière en commun avait lieu à 8 heures tous les soirs. Un prêtre en chaire débitait le chapelet, puis quelquefois les litanies de Marie étaient chantées sur un air bizarre, sur une sorte de santon musical fabriqué avec on ne savait quoi, très rythmé, et changeant continuellement de ton, tour à tour, preste et grave, amenant pendant une seconde une vague réminiscence de vieux airs du XVIIe siècle.
puis tournant brusquement à un coude en une mélodie d'orgue de barbarie, en une mélodie moderne.

Refugium Peccatorum, entre autres. Puis elle reprenait sa marche et recommençait ses grâces en sautillant. Et quand la chance voulait qu'il n'y eût point de sermon, le salut avait lieu aussitôt après. On y célébrait avec des raclures de maîtrise, avec une basse catarale et un ou deux enfants qui reniflaient les chants liturgiques, l'inviolata, cette prose languissante et plaintive, à la mélodie blanche et traînée, si convalescente, si débile qu'elle semblerait ne devoir être chantée que par des voix d'hospice. Puis le Parce Domine, cette ancienne si suppliante et si triste. Enfin ce morceau détaché du Pange Lingua, le Tantum Ergo, humble et réfléchi, admiratif et lent. Quand l'orgue plaquait ses premiers accords, quand cette mélodie de plein chant commençait, la maîtrise n'avait plus qu'à se croiser les bras et à se taire. Ainsi que ces cierges que l'on allume par des fils de fulminate reliés entre eux, les fidèles prenaient feu et, conduits par l'orgue, ils entonnaient eux-mêmes l'humble et le glorieux chant. Ils étaient alors agenouillés sur les chaises, prosternés sur les dalles, et lorsqu'après l'échange des anciennes et des répons, après l'orémus, le prêtre montait à l'autel, les épaules et les mains enveloppées de l'écharpe de soie blanche pour saisir l'ostensoir, alors au son grêle et précipité des timbres, un vent passait qui fauchait d'un seul coup les têtes. Et c'était dans ces groupes embrasés d'âmes une plénitude de recueillement, une réplétion de silence inouï, jusqu'à ce que les timbres retentissants encore invitassent la vie humaine interrompue à s'envelopper d'un grand signe de croix et à reprendre son cours. Le Laudete n'était pas terminé que Durtal sortait avant que la foule ne se fût écoulée de l'église. « Vraiment !» se disait-il en rentrant chez lui. « La ferveur de ces fidèles qui ne sont plus, ainsi que dans les autres paroisses des clients de quartier, mais des pèlerins venus de partout et d'on ne sait où, détonnent dans la goujaterie de ce sautant. Puis on écoute au moins à Notre-Dame des chants curieux. » Et il ressongeait à ces étranges litanies qu'il n'avait jamais entendues que là. Et il en avait pourtant subi de toutes les sortes dans les églises. À Saint-Sulpice, par exemple, elle se débitait sur deux airs. Quand la maîtrise fonctionnait, elle se déroulait sur une mélodie de plein chant, mugie par le gong d'une basse auquel répondait le fifre pointu des gosses. Mais pendant le mois du rosaire, tous les jours, sauf le jeudi, l'on confiait à des demoiselles le soin de les égrener, le soir. Et c'était alors autour d'un harmonium enrhumé, une troupe de jeunes et de vieilles oies qui, dans une musique de foire, faisait tourner la Vierge sur ses litanies comme sur des chevaux de bois. Dans d'autres églises, à Saint-Thomas-d'Aquin par exemple, où elles étaient également égouttées par des femmes, les litanies étaient poudrées à frimas et parfumées à la bergamote et à l'ambre. Elles étaient en effet adaptées à un air de menuet, et elles ne déparaient pas ainsi l'architecture d'opéra de cette église en présentant une Vierge qui marchait à petits pas, en pinçant de deux doigts sa jupe, s'inclinait dans de belles révérences, se reculait dans de grands saluts. Cela n'avait évidemment rien à voir avec la musique religieuse, mais ce n'était pas au moins désagréable à entendre. Il eût seulement fallu, pour que l'accord fût complet, substituer un clavecin à l'orgue. Mais ce qui était autrement intéressant que ces fredons laïques, c'était le plein chant qu'on chantait plus ou moins mal, ainsi que partout d'ailleurs. Mais enfin qu'on chantait. Lorsqu'il n'y avait pas de cérémonie de gala à Notre-Dame, on ne s'y conduisait pas de même qu'à Saint-Sulpice et dans les autres églises, où presque toujours on habille le tamtum ergo de flonflon imbécile, de mélodies pour fanfare militaire et pour banquet. L'église ne permettait pas de toucher au texte même de Saint-Thomas d'Aquin. Mais elle laissait le premier maître de chapelle, venu supprimer ce plein chant qui l'avait enveloppé dès sa naissance, qui l'avait pénétré jusqu'aux moelles, qui adhérait à chacune de ces phrases qui faisaient corps et âme avec lui. C'était monstrueux. Et il fallait réellement que les curés eussent perdu, non pas le sens de l'art, puisqu'ils ne l'ont jamais eu, mais le sens le plus élémentaire de la liturgie,
pour accepter

0: supporter de semblables hérésies, pour supporter de pareils attentats dans leurs églises. Ces souvenirs exaspéraient Durtal. Mais il revenait peu à peu à Notre-Dame des Victoires et se calmait. Celle-là, il avait beau l'examiner sur toutes les faces, elle n'en restait pas moins mystérieuse, pas moins à Paris unique. À la Salette, à Lourdes, il y avait eu des apparitions. Qu'elles aient été authentiques ou qu'on trouvait, peu importe, se disait-il, car en supposant que la Vierge n'y fût pas au moment où l'on proclamait sa venue, elle y fut attirée, et elle y demeure maintenant liée par l'afflux des prières, par les effluences jaillies de la foi des foules. Des miracles s'y sont produits. Il n'est pas étonnant dès lors que des masses pieuses s'y rendent. Mais ici, à Notre-Dame des Victoires, il n'y eut aucune apparition, aucune Mélanie, aucune Bernadette n'y ont vu et décrit l'apparence lumineuse d'une belle dame. Il n'y a ni piscine, ni services médicaux, ni guérison publique, ni cime de montagne, ni grotte, il n'y a rien. En 1836, un beau jour, le curé de cette paroisse, l'abbé Dufriche des Genettes, affirme que pendant qu'il célébrait la messe, la Vierge lui a manifesté le désir que ce sanctuaire lui fût spécialement consacré, et cela seul a suffi. Cette église, qui était alors déserte, n'a plus des amplis depuis lors, et des milliers d'ex-voto attestent les grâces que depuis cette époque, la Madone accorde aux visiteurs. « Oui, mais en somme, » conclut Durtal, « tous ces quémandeurs ne sont pas des âmes bien extraordinaires, car enfin la plupart sont semblables à moi. Ils y vont dans leur intérêt, pour eux, et non pour elles. » Et il se rappela la réplique de l'abbé Gévresin, auquel il avait déjà fait cette réflexion. « Vous seriez singulièrement avancé dans la voie de la perfection, si vous n'y alliez que pour elle. » Soudain, après tant d'heures passées dans les chapelles, une détente eut lieu. La chair éteinte, sous la cendre des prières, se ralluma, et l'incendie jailli des bas-fonds devint terrible. Florence revint trouver Durtal, chez lui, dans les églises, dans la rue, partout, et il resta constamment en vigie devant les apparts et apparus de cette fille. Le temps s'en mêla, les firmaments pourrirent, un été orageux sévit, charriant tous les énervements, affaiblissant toutes les volontés, décageant dans de fauves moiteurs la troupe réveillée des vices. Durtal blêmit devant l'horreur des soirées longues, devant l'abominable mélancolie des jours qui ne meurent point. À 8 heures du soir, le soleil n'était plus couché, et à 3 heures du matin, il semblait veiller encore. La semaine ne faisait plus qu'une journée ininterrompue, et la vie ne s'arrêtait point. Accablé par l'ignominie des soleils en rage et des ciels bleus, d'écouter de baigner dans des nils de sueur, là de sentir des Niagara lui couler sous le chapeau, il ne sortit plus de chez lui, mais alors dans la solitude, les immondices l'envahirent. Ce fut l'obsession, par la pensée, par l'image, par tout, la hantise d'autant plus terrible qu'elle se spécialisait, qu'elle ne s'égarait pas, qu'elle se concentrait toujours sur le même point. La figure de Florence, le corps, le gîte même des ébats avoués, s'effaçaient. Il ne restait plus devant lui que l'obscure région où cette créature transférait le siège de ses sens. Durtal résistait, puis affolé prenait la fuite, essayait de se briser par de grandes marches, de se distraire par des promenades, mais l'ignoble régal le suivait quand même dans ses courses, s'installer devant lui au café, s'interposait entre ses yeux et le journal qu'il voulait lire, l'accompagnait à table, se précisait dans les tâches de la nappe et dans les fruits. Il finissait après des heures de lutte par échouer, vaincu chez cette fille. Et il en partait accablé, mourant de dégoût et de honte, sanglotant presque. Et il n'éprouvait aucun allègement de ses fatigues. C'était même le contraire. Loin de le fuir, le charme exécré s'imposait plus violent encore et plus tenace. Alors Durtal en arrivait à se proposer, à accepter de singuliers compromis. « Si j'allais visiter, se disait-il, une autre femme que je connais, et que les caresses régulières des cites encore, Peut-être arriverai-je à me briser les nerfs, à chasser cette possession, à m'assouvir, sans ses ennuis et ses remords. Et il le fit, tâchant de se persuader qu'il serait plus pardonnable, qu'il pécherait moins en agissant ainsi. Le résultat le plus clair de cette tentative fut de ramener par la comparaison forcée des joutes le souvenir de Florence et de proclamer l'excellence de ses vices. Il continua donc de se vautrer chez elle. Puis il eut pendant quelques jours une telle révolte de ce servage qu'il se hissa hors de l'égout et reprit pied. Alors il parvint à se récupérer, à se réunir, et il se vomit. Il avait un peu délaissé pendant cette crise l'abbé Gévrezin, auquel il n'osait avouer ses turpitudes. Mais présageant à certains indices de nouvelles attaques, il s'apeura et s'en fut le voir. Il lui expliqua ses crises à mots couverts, et il se sentait si désarmé, si triste, que les larmes lui venaient aux yeux. « Eh bien, êtes-vous sûr maintenant de l'avoir, ce repentir, que vous m'assuriez ne pas éprouver jusqu'ici ?» dit l'abbé. « Oui, mais à quoi bon ? Lorsqu'on est si faible, que malgré tous ses efforts, l'on est certain d'être culbuté au premier assaut ?»«
1: Ceci, c'est une autre question. Allons, je vois que vous vous êtes au moins défendu. » Et qu'à l'heure actuelle, vous vous trouvez en effet dans un état de fatigue qui exige une aide. Rassurez-vous donc. Allez en paix et péchez moins. La plus grande part de vos tentations va vous être remise. Vous pourrez, si vous le voulez bien, supporter le reste. Seulement faites attention. Si vous succombez désormais, vous serez sans excuse. Et je ne réponds pas alors qu'au lieu de s'améliorer, votre situation ne s'aggrave. »
0: Et comme Durtal, stupéfié, balbutiait, « Vous croyez ?»«
1: Je crois, » fit le prêtre, « à la substitution mystique dont je vous ai parlé. Vous l'expérimenterez sur vous-même d'ailleurs. Des saintes vont, pour vous secourir, entrer en lice. » Elles prendront le surplus des assauts que vous ne pouvez vaincre, sans même qu'ils connaissent votre nom du fond de leur province. Des monastères de Carmélite et de Clarisse vont, sur une lettre de moi, prier pour vous. »
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0: Bonjour à tous et merci de nous retrouver sur le plateau d'Un cœur qui écoute, votre émission de spiritualité. Aujourd'hui, nous avons la grande joie de recevoir les frères Pouzin. Bonjour messieurs.
1: Bonjour, bonjour Cyril.
0: Alors, là, nous avons Benjamin, le barbu. Benjamin, donc, qui est marié, père de 4 enfants.
2: Exactement.
0: C'est bien ça. Voilà. Et qui vit à Lyon, comme son frère.
1: Thomas. Je suis son petit frère.
0: Voilà, le petit
1: frère. C'est Thomas, je suis le Benjamin, et lui, c'est Benjamin.
0: Oui, c'est ça, comme ça, je vais pouvoir me taire pendant toute l'émission, c'est bien sympathique.
2: C'est très clair. Pour démarrer, c'est pour les gens, c'est très clair.
0: On est bien. Et Thomas est fiancé.
1: Exactement.
0: Voilà. Et puis, alors, vous avez une actu qui est assez... assez nourri, là vous êtes en train de terminer une tournée en France.
1: Ouais.
0: Y a aussi un livre qui est sorti il n'y a pas très longtemps, aux éditions Première Partie, qui s'appelle...
2: Dieu a fait quelque chose pour toi.
0: Voilà. Y a le Frat qui va arriver aussi,
1: exactement,
0: là en juin.
1: Exactement, le Frat.
0: Et puis à très court terme, le 22 mai, si je ne me trompe pas, il y a la première d'un film dont vous chantez la chanson phare, on va dire.
1: Exactement, ouais. Un film qui s'appelle La Voix du Pardon.
0: Et alors donc, on va en parler dans deux secondes, mais juste avant, on va quand même écouter un petit peu cette chanson.
1: Ok.

0: Alors Thomas, cette chanson, de quoi parle-t-elle ?
1: Je ne peux qu'imaginer. Un très beau titre. En fait, c'est la première fois qu'on interprète une chanson que nous n'avons pas écrite et composée. C'est une chanson originale en anglais qui s'appelle « I can only imagine ». C'est la chanson phare en fait, du film « La voix du pardon », qui en anglais, le film s'appelle « I can only imagine ». En fait, c'est une histoire magnifique et l'histoire de la personne qui a écrit cette chanson et l'histoire de cette chanson que retrace le film, l'histoire vraie de Bart Millard. Ça nous a parlé comme histoire parce que c'est ce qu'on appelle un worship leader, c'est-à-dire un conducteur de louanges. En fait, il fait de la musique chrétienne. Mm-hmm. Et un gars qui a une enfance très difficile avec un père violent. Il vit des choses dans son enfance vraiment difficiles. Et tout simplement, sa relation avec Dieu lui permet de vivre une démarche de pardon. Je ne vais évidemment pas raconter tout le film parce qu'on vous propose de le découvrir, mais une très belle histoire. Et ce chant, I Can Only Imagine, est un chant qu'il écrit en hommage à son père, suite à sa démarche de pardon, et en fait dans laquelle il se projette sur qu'est-ce que pourra être l'éternité, qu'est-ce que pourra être cet instant où on se retrouvera face à Dieu. Et c'est vrai qu'on a notre imagination pour ça. Qu'est-ce que ça sera d'être en face de notre Sauveur, Créateur ? C'est un titre qui m'a vraiment beaucoup parlé. J'ai trouvé la mélodie fantastique, le texte très profond. Et donc, l'idée pour la version française, c'était d'avoir une traduction de ce titre et de pouvoir, pour que les gens qui vont découvrir le film puissent vraiment rentrer pleinement dans ce qu'a voulu dire l'auteur, le compositeur de cette chanson.
0: C'est encore un petit peu un chant prière ?
1: Ouais, c'est absolument un chant de louange. C'est très beau, il mélange un petit peu le témoignage et la louange, parce que il est écrit à « Je ne peux qu'imaginer », donc l'auteur parle de sa vie personnelle, mais ensuite, d'un coup, pendant le refrain, on s'adresse à Dieu. « Entouré de ta splendeur, que ressentira mon cœur ? Est-ce que j'aurai envie de danser ? Est-ce que j'aurai envie de m'incliner ? Qu'est-ce qui se passera en moi dans cette rencontre ?» Et voilà, c'est très beau, ce chant est magnifique, on est très heureux, on le chante avec Grégory Turpin. Mm-hmm. Voilà, qui est chanteur chrétien lui aussi. C'était la première fois qu'on collaborait ensemble, donc c'était une belle occasion.

0: Donc voilà, le 22 mai dans toute la France, donc on invite les gens.
1: Donc la sortie du film voilà. Avec cette bande originale.
0: Exactement, aller découvrir ce film.
2: Je pense que ce titre et ce film répond à la question que tout être humain, un jour ou l'autre, se pose. Je pense, qu'est-ce qui va se passer si, quand je rencontrerai Dieu? Vous savez, souvent on pose des questions aux gens en disant, qu'est-ce que vous direz à Dieu si vous le rencontrez demain? Qu'est-ce que vous demanderez à Dieu? Et cette chanson a eu le mérite, quand elle est sortie aux États-Unis, d'avoir un grand succès, parce que cet homme a senti combien cette question habitait le cœur de chaque homme. Et d'une manière chrétienne, avec sa foi, il a tenté de répondre. Et c'était vraiment agréable pour nous de faire ce titre.
1: Alors Benjamin, cette année aussi, vous avez une actu littéraire. Vous avez sorti un livre.
2: Ouais.
1: De quoi parle-t-il ?
2: En fait, c'est né lors des soirées de louanges avec Laos. On a toujours souhaité tenir aussi ça avec Thomas, c'est-à-dire à la fois de proposer aux gens de vivre un moment festif, de joie, de louange, d'exultation, de concert, mais aussi d'intériorité, de prière intérieure, d'enseignement, de témoignage, d'aller vers la parole de Dieu. Et donc, à chaque fois, on parlait. Pendant 10-12 minutes, on prend la parole et on témoigne aux gens. On arrête de chanter, carrément, les gens sont assis, et on leur parle, on leur témoigne, on leur donne un message. Parce que le cœur de Glorious, c'est que chaque homme puisse entrer dans l'histoire que Dieu veut vivre avec chaque personne. Et donc, il y avait des petits témoignages que je donnais comme ça, des petites exhortations, comment on pourrait appeler ça, des petits moments où on se rapproche de la Bible. Et en fait, à force, les gens souvent venaient à la fin des soirées, des concerts, me dire « Mais où est-ce qu'on retrouve ce que vous avez dit au milieu du concert ?» Et donc, j'ai fini par écrire les petites exhortations, les petits témoignages que je donnais. Et donc, c'est devenu le livre « Dieu a fait quelque chose pour toi ». Voilà, qui est une succession de petits témoignages et de petits enseignements, quoi.
1: Alors, vous avez tous les deux 35-36 ans, à peu près. Mmh. Vous êtes... impliqué dans la musique et dans Glorious depuis un peu après les années 2000.
0: Ouais, exactement.
1: Alors, est-ce que vous sauriez dire ce qui a progressé chez vous dans votre vie de foi depuis cette époque-là? Parce qu'on pourrait voir de l'extérieur, on enchaîne les concerts, on enchaîne les prières. Qu'est-ce qui fait qu'on n'est pas en train de retremper dans la même sauce?
0: Il y a une phrase, il y a plusieurs phrases qui parlent de la nouveauté dans la Bible. Il y a un psaume qui dit « Chantez au Seigneur un chant nouveau ». Ah, ça, c'est une phrase importante pour répondre à cette question. Il y a une phrase aussi dans l'Apocalypse qui dit « Voici que je fais toute chose nouvelle ». En fait, notre conviction, c'est que cheminer avec Dieu, c'est une nouveauté permanente. L'Évangile est une bonne nouvelle, quelque chose qui est vivant. Et notre relation avec Dieu, c'est quelque chose qui se développe. On grandit, on mûrit avec lui, on chemine. Je pense que depuis 16 ans, 17 ans même maintenant qu'on fait ce métier, c'est tout simplement notre cœur qui a évolué dans notre relation avec Dieu. Et je pense que si on s'amuse à écouter...
2: On a des moments plus délicats, mais en ayant toujours la certitude que Dieu est là, en ayant toujours la certitude qu'au milieu, une lumière se maintient. Et ça, c'est cool.
1: Parce que justement, quand on vous entend parler un peu de temps de désert ou de difficultés, on pense à des épreuves qui vous sont arrivées ces dernières années. Je me souviens d'un moment, je ne sais plus, c'était peut-être en 2016 ou peut-être avant, ou 2008, je ne sais plus, où vous disiez « Hey les gars, c'est gentil tout ça, vous aimez bien la pop louange, mais il faudra peut-être que l'Église vous soutienne un peu, parce que nous, on n'arrive pas à en vivre. Et si ça continue, on va tout laisser tomber, parce qu'on ne peut pas. » Donc ça, j'ai le souvenir d'un passage un peu difficile où on sentait que vous étiez prêt à lâcher. Ces dernières années, on a eu aussi cette histoire à Lyon avec votre curé David Gréa, de qui vous étiez très proche, qui a choisi une autre voie. On se disait que pour vous, ça avait dû être quand même un gros coup de massue sur la tête. Est-ce que ça a bousculé un petit peu votre foi, ou en tout cas, est-ce que ça l'a fait grandir, et comment ?
0: En tout cas, un ministère, avec Glorious, on porte un ministère pour l'Église. Un ministère, c'est un service. Vous allez voir pour toutes les personnes qui vont vouloir suivre ce chemin qu'à un moment donné, des épreuves, il y en a, on en traverse. Et donc, on est vraiment appelé à les traverser.
1: Du combat spirituel, quoi.
0: Oui, exactement. Et puis comme le peuple d'Israël, quand on le suit au travers de la Bible, ne cesse de vivre des grands temps de joie, de liesse, d'allégresse, et puis des grands temps de traversée du désert. Donc, oui, on a vécu ça, par exemple, en 2008, évidemment, 2007, pardon, Où ça a été un moment tout simplement où je pense que Dieu est venu aussi éprouver ce que nous étions en train de faire pour lui. Et alors on passe par des moments où on ne comprend pas. On passe par des moments où on ne comprend pas.

0: Et donc ça, il faut accepter de le, tout simplement de le déposer, de le vivre avec le Seigneur. Et puis, il y a 2 ans, effectivement, David Gréa, donc, qui était le curé de notre paroisse, qui a choisi notre voie. C'est évidemment des moments où, d'un coup, on est aussi amené à se repositionner. En fait, on était dans une communauté en train de grandir, de croître à Lyon-Centre, avec plein de gens qui nous rejoignent chaque dimanche. Et donc, dans ces moments-là, on est amené à ce principe de réalité de dire à qui regardons-nous ? À qui regardons-nous ? Et c'est vraiment la question qu'on a eue dans notre cœur. Et on a invité les paroissiens à avoir cette dynamique-là. Tournons nos regards vers Jésus, en fait. Tournons nos regards vers Jésus. Et parce que le risque, après, c'est toujours une espèce de division. Mm-hmm. Moi, je pense si, je pense ça. Mm-hmm. On n'est pas là pour penser tous pareil dans l'Église. On n'est pas là pour avoir tous la même, forcément les mêmes réponses. Par contre, Jésus-Christ est celui qui nous unit. Jésus est par sa parole, par sa présence, par qui il est. Et donc, dans ces moments de désert, en tout cas, notre manière de les aborder, c'est toujours un peu de tourner, un peu de lever les yeux vers le Seigneur. Lever les yeux vers le Seigneur, parce que dès qu'on est dans nos prérogatives à nous, souvent, bah, en fait, on s'enfonce.
1: Et vous, Benjamin, vous n'êtes pas dit à un moment, il est où le bon Dieu, là, il est en train de nous lâcher dans une grosse galère ?
2: Si. Si, si, c'est très juste. Et ça serait terrible de répondre, quand on est chrétien, de dire, en fait, avec Dieu, tout va aller bien. Ben non. Oui. Nous, ce qu'on a vécu, avec, par exemple, avec David, ou même un arrêt de Glorus, ça a été quelque chose de terrible. Et tu ne peux pas minimiser ça. La foi n'est pas là pour combler un vide qui arriverait, ou quelque chose dans l'amitié qui a été touché, ou des choses auxquelles tu tiens. Par exemple, Glorus, c'était un ministère auquel on tenait, et que d'un coup, il t'est comme enlevé, arraché. Mais Dieu ne vient pas dire « c'est pas grave, c'est pas grave, c'est pas grave ». Non, Dieu t'accompagne. Les psaumes disent toujours que Dieu nous aide à traverser. Dieu nous aide à traverser. Je crois que le peuple d'Israël est appelé à traverser le désert, est appelé à traverser la mer Rouge. Et nous sommes appelés à traverser nos épreuves. Et chaque personne est appelée dans... qu'on ait des soucis dans notre travail, dans notre couple, avec nos enfants, on est appelé à traverser. Et souvent, quand on le vit, quand ça démarre, quand on arrive devant la mer Rouge et qu'il va falloir la traverser, on n'a pas du tout envie. Et donc, quand David il est parti, moi, je n'avais pas du tout envie que David y parte. Et je n'étais vraiment pas heureux. Et quand Glorus s'est arrêté en 2006, je n'étais vraiment pas heureux. Et en aucun cas, la foi viendrait te permettre d'évacuer le réel. Au contraire, elle te permet d'embrasser d'une manière nouvelle le réel, c'est-à-dire avec une perspective. Et le peuple d'Israël, quand il sort de l'esclavage, il a d'un coup une perspective. Mais pour aller vers cette perspective, il va devoir traverser. Et c'est, en fait, pour nous, c'est ce qui est le plus dur. Accepter de passer au milieu de la mer, en pleine nuit, comme ça, et de regarder des deux côtés en disant « mais je vais me faire dévorer ». Et quand on vit ça, voilà. Et Dieu nous a permis, Glorus, de vivre ça un petit peu, et chacun.
1: Alors, vous avez à votre place, il y a eu votre frère prêtre qui est passé il y a quelques mois. D'avoir un frère prêtre, donc qui a aussi lui pris un ministère, ça vous aide, ça vous soutient, ça vous porte, ça vous a donné le goût de, je sais pas moi, de lire davantage la Bible, puisque je vous entends, vous y faites souvent référence.
2: Bah, d'abord, je dirais que c'est notre frère aîné, Bonne. Donc, souvent dans une famille, on a été d'abord 4 garçons, puis 2 filles, et donc Benoît a été... souvent l'aîné, donc c'est toujours celui qui est un peu en avance. Tu vois, c'est celui qui démarre à jouer au foot, qui est le premier qui a un ballon de foot parce que c'est l'aîné, c'est le premier qui a une batterie parce que c'est l'aîné, c'est le premier qui a... Tu vois, il fait toujours tout en avance. Alors toi, quand t'es petit avec Tom, on regardait nos deux grands frères, Benoît et Aurélien, comme ça, toujours un peu en avance. Et donc souvent, Benoît, ça a été super parce qu'il a souvent initié plein de choses dans la famille. Et il avait un groupe de rock à l'époque, quand on était tout petit avec Thomas, on le regardait dans la cave, on restait le samedi après-midi à regarder, et avec ses copains, il jouait pendant des heures.
1: C'est vrai.
2: Donc, je sais pas, comment tu verrais ça.
0: Et après, c'est le goût de la parole de Dieu. Je trouve que c'est quelque chose qu'on partage, en fait, ensemble. J'ai un souvenir marquant, mais ça, on le doit à notre papa. On a la chance, mais parce que c'est ça, notre père est converti. Il a vraiment rencontré Dieu et ça lui a permis, je trouve, de nous parler de lui d'une manière toujours relationnelle, dans une liberté, dans une relation. Et je pense que le goût de la parole de Dieu, je me souviens que petit, notre papa nous racontait des histoires bibliques, en fait. Et avec un certain talent, c'était un peu un conteur. Non, mais c'est vrai. Et donc ça, je trouve que ça a mis un peu dans notre cœur à tous. Souvent, on a des discussions entre... C'est vrai, dans la famille, on aime ça, sur la parole de Dieu, sur ce qu'elle peut dire, ce qu'elle peut faire. Et du coup, oui, on lit aussi pas mal. Tout à l'heure, on parlait dans l'évolution, mais on lit beaucoup avec Jam, on se passe des bouquins. Et il y a une passion quand même dévorante pour cette parole de Dieu et pour toute la sève qu'elle a donnée au cœur de l'homme, pour qui veut bien y goûter. Ça peut paraître, la Bible peut paraître parfois difficile d'accès, abrupte, aride, l'Ancien Testament encore plus pour beaucoup de gens. Mais moi, j'invite les gens qui souhaitent découvrir la Bible à utiliser des portes d'entrée, à utiliser un auteur qui va vous aider à voir, à faire vivre un texte. Et après, on la lit, on la goûte comme du pain. On la goûte comme quelque chose qui vient nous nourrir. Et c'est vrai que dans Glorious et dans l'évolution de tout notre ministère, La place de la parole de Dieu, en fait, a fait jaillir beaucoup de chants. Beaucoup de nos chants, beaucoup de nos intuitions viennent d'une lecture de l'Évangile.
1: Donc,
0: de
1: votre foi, vous la nourrissez la lecture de la Bible, de la prière quotidienne,
2: en famille. Tu rentres dans une histoire, en fait. Je crois que Glorious est rentré dans la grande histoire, et c'est l'histoire de toute l'Église et de tout le peuple d'Israël. Tu rentres dans l'histoire de Dieu. Et en fait, chaque homme est invité à rentrer dans cette histoire, est appelé à rentrer dans cette histoire. Et je pense que la louange est une des portes d'entrée intéressantes pour commencer à rentrer dans l'histoire de Dieu avec nous, avec toi. Et ça, c'est toujours ce qu'on a voulu dire aux gens. C'est-à-dire, Dieu veut écrire une histoire avec vous. Dieu ne cesse d'appeler d'abord Abraham, Isaac, Jacob, puis un peuple, puis les nations entières, puis chaque personne. En Jésus, il vient pour dire à chaque personne, en fait, ton histoire m'intéresse. Et souvent, on a des idées de Dieu lointaines, de quelqu'un qui serait loin, qui aurait donné, dicté quelques lois, et puis qui serait retiré, on ne sait pas très bien. En fait, c'est tout l'inverse. Dieu est complètement engagé dans l'histoire. Et c'est ça qui est passionnant dans le christianisme. Dieu se passionne pour l'homme. Dieu.
1: Alors, j'aurais aimé vous poser encore plein de questions, vous nous racontez plein de choses, comme votre rencontre personnelle avec le Christ, mais là, évidemment, l'émission touche déjà presque à sa fin. J'invite quand même les téléspectateurs à regarder un documentaire qui va bientôt être diffusé à l'antenne, qui porte sur le parcours du groupe, votre histoire. Alors, je vais vous poser les trois questions que je pose à tous nos invités. Je vais vous demander des réponses courtes. Quel conseil donneriez-vous à quelqu'un qui vous dirait « j'ai envie de rencontrer Dieu, par quoi dois-je commencer ?»
0: Lire la parole de Dieu. C'est-à-dire, Dieu a quelque chose à te dire, et c'est pas vaporeux, c'est pas... Dieu a quelque chose à dire, et il te l'a dit dans un livre incroyable qui s'appelle la Bible. Et donc, avec des portes d'entrée, avec des clés d'entrée, il y a un message d'amour contenu dans ce livre.
2: Oh, idem, je signe.
1: Il est bien,
2: hein ? Oh, c'est très bien, c'est très bon.
1: Benjamin, quel est votre héros, votre saint, la personne que vous trouvez admirable ?
2: Ça change. Donc c'est bien, tu vois, ça évolue. Donc en ce moment, je suis passionné d'Abraham. Abraham me passionne, cet homme qui a, avec ses célèbres engagements, de quitte ta terre. C'est cet homme qui a tout quitté, famille, sécurité, brebis, berger, tout ce qu'il avait. Abraham est passionnant parce qu'il est le père de tous dans la foi, on le nomme comme ça dans la lettre aux Hébreux. Et je trouve ce personnage passionnant parce qu'en fait, il résume justement en fait, ce que notre vie est appelée à être. Quitte ta terre, c'est-à-dire sors de toi-même.
0: Moi, je répondrais Thérèse de Lisieux. Thérèse de Lisieux, j'ai eu la chance l'année dernière de travailler sur ses poèmes avec Natacha Saint-Pierre. Et je les ai vraiment redécouverts. Je les avais lus plus jeunes. Mais la faculté de cette jeune femme de 24 ans a donné, avec une simplicité, une poésie, une profondeur, qui est Dieu et ce qu'il fait pour nous, c'est absolument saisissant. Donc, Thérèse de Lisieux.
1: Alors, la question... évoqué au début. Au jour du jugement, qu'aimeriez-vous que Dieu vous dise ?
2: Ah, tu vois, on revient, la boucle est bouclée, voilà. Parce que... qu'est-ce que j'aimerais qu'il me dise ? Je pense qu'il prononcera un nom, le mien.
0: Entre dans la joie de ton maître. Entre dans la joie de ton maître. Le plus bel appel que Dieu nous fait à chacun.
1: Eh bien, écoutez, merci à tous les deux d'être venus de Lyon.
0: Merci.
1: Nous partager votre enthousiasme, ce qui vous fait vous lever le matin, votre foi, qui grandit avec les années, semble-t-il. Donc, je rappelle que vous serez bientôt donc au Frat. Je rappelle aussi la sortie du film, là, le 22. Merci, tout simplement. On va se quitter sur une musique que vous avez composée qui s'appelle « Enfant de Dieu ». Merci à vous tous pour votre fidélité. Alors, si vous voulez en savoir plus sur Glorious, il y a un site qui s'affiche en bas de l'écran, glorious.fr, c'est assez simple à retenir. Et sinon, si vous avez envie de revoir cette émission et de la partager autour de vous, ben, il y a toujours notre site www.ktotv.com. À la semaine prochaine et on se quitte donc en musique.

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1: Notre-Dame de Lourdes, Sainte Petite Bernadette, protégez Quentin. Veillez sur toute notre famille. Aidez-nous. Merci.
2: Merci de vouloir bien prier pour Jean qui vit l'épreuve de sa maman qui est très malade du cœur. S'il vous plaît, Sainte Vierge Marie, voudriez-vous guérir sa maman? Merci beaucoup pour tous les pèlerins qui prient et merci beaucoup à vous, Sainte Vierge Marie.
3: Je te confie ma maman âgée qui est dans un centre de rééducation suite à une chute. Prends-la sous ta protection. Donne-lui le courage et le moral afin de mieux accepter cette épreuve. Merci à vous, pèlerins, de prier pour elle. Merci, Marie.
4: Au nom du Père et du Fils et du Saint-Esprit, chers frères et sœurs, soyez les bienvenus à Lourdes dans cette grotte de Massabielle. La Vierge Marie, l'Immaculée Conception, est apparue à Bernadette. Avec elle, nous méditerons les mystères lumineux du rosaire. Nous prions avec tous les pèlerins présents à Lourdes. Nous prions aussi avec tous ceux et celles qui, de par le monde, nous sont unis par l'écoute de la radio chrétienne francophone, par l'écoute de la chaîne de télévision catholique Catéo ou par la connexion au site internet du sanctuaire de Lourdes. Ensemble, nous redisons d'abord notre foi. Je crois en Dieu, le Père Tout-Puissant, Créateur du ciel et de la terre, et en Jésus-Christ, son Fils unique, notre Seigneur, qui a été conçu du Saint-Esprit, est né de la Vierge Marie, a souffert sous Ponce Pilate, a été crucifié, est mort et a été enseveli, est descendu aux enfers, le troisième jour est ressuscité des morts, est monté aux cieux, est assis à la droite de Dieu, le Père Tout-Puissant, d'où il viendra juger les vivants et les morts. Je crois en l'Esprit Saint, à la Sainte Église catholique, à la communion des saints, à la rémission des péchés, à la résurrection de la chair, à la vie éternelle. Amen. Prions aux intentions du Saint. Notre Père qui es aux cieux, que ton nom soit sanctifié, que ton règne vienne, que ta volonté soit faite sur la terre comme au ciel. Je vous salue Marie, pleine de grâce. Le Seigneur est avec vous. Vous êtes bénie entre toutes les femmes. Et Jésus, le fruit de vos entrailles, est béni. Je vous salue Marie, pleine de grâce. Le Seigneur est avec vous. Vous êtes bénie entre toutes les femmes. Et Jésus, le fruit de vos entrailles,

0: païen est béni. Je vous salue, Marie, pleine de grâce. Le Seigneur est avec vous. Vous êtes bénie entre toutes les femmes, et Jésus, le fruit de vos entrailles, est béni.
1: Sainte Marie,

0: Marie, conçue sans péché. Premier mystère lumineux, Jésus reçoit le baptême de Jean-Baptiste. De l'Évangile selon saint Marc. Jésus vint de Nazareth, ville de Galilée, et se fit baptiser par Jean dans le Jourdain. Prions pour les catéchumènes de nos communautés et tous ceux qui se préparent à recevoir un sacrement. Prions aussi pour les catéchistes et pour toutes les personnes qui accompagnent des catéchumènes. Notre Père, qui es aux cieux, que ton nom soit sanctifié, que ton règne vienne, que ta volonté soit faite sur la terre comme au ciel. Je vous salue Marie, pleine de grâce, le Seigneur est avec vous. Vous êtes bénie entre toutes les femmes, et Jésus, le fruit de vos entrailles, est béni.
1: Sainte Marie,
0: je vous salue Marie, pleine de grâce, le Seigneur est avec vous. Vous êtes bénie entre toutes les femmes, et Jésus, le fruit de vos entrailles, est béni. Je vous salue Marie, pleine de grâce, le Seigneur est avec vous. Vous êtes bénie entre toutes les femmes, et Jésus, le fruit de vos entrailles, est béni.
1: Sainte Marie,
0: je vous salue Marie, pleine de grâce, le Seigneur est avec vous. Vous êtes bénie entre toutes les femmes, et Jésus, le fruit de vos entrailles, est béni. Je vous salue Marie, pleine de grâce. Le Seigneur est avec vous. Vous êtes bénie entre toutes les femmes et Jésus, le fruit de vos entrailles, est béni. Je vous salue Marie, pleine de grâce. Le Seigneur est avec vous. Vous êtes bénie entre toutes les femmes et Jésus, le fruit de vos entrailles, est béni. Je vous salue Marie, pleine de grâce, le Seigneur est avec vous. Vous êtes bénie entre toutes les femmes, et Jésus, le fruit de vos entrailles, est béni. Je vous salue Marie, pleine de grâce, le Seigneur est avec vous. Vous êtes bénie entre toutes les femmes, et Jésus, le fruit de vos entrailles, est béni. Je vous salue Marie, pleine de grâce, le Seigneur est avec vous. Vous êtes bénie entre toutes les femmes, et Jésus, le fruit de vos entrailles, est béni. Je vous salue Marie, pleine de grâce,

Le Seigneur est avec vous. Vous êtes bénie entre toutes les femmes. Et Jésus, le fruit de vos entrailles, est béni. Gloria Patri et Filio et Spiritu Sancto.

0: Marie, conçue sans péché. Deuxième mystère lumineux, Jésus est invité aux noces de Cana avec Marie, sa mère. De l'Évangile selon saint Jean, à Cana, en Galilée, Jésus manifesta sa gloire et ses disciples crurent en lui. Prions pour tous ceux qui ont perdu le sens de la vie, afin qu'à l'intercession de Marie, ils découvrent la joie de donner leur vie par amour. Notre Père, qui es aux cieux, que ton nom soit sanctifié, que ton règne vienne, que ta volonté soit faite sur la terre comme au ciel. Je vous salue Marie, pleine de grâce, le Seigneur est avec vous. Vous êtes bénie entre toutes les femmes, et Jésus, le fruit de vos entrailles, est béni.
1: Sainte Marie, Mère de Dieu, priez pour nous pauvres pécheurs, maintenant et à l'heure de notre mort.
0: Je vous salue Marie, pleine de grâce, le Seigneur est avec vous. Vous êtes bénie entre toutes les femmes, et Jésus, le fruit de vos entrailles, est béni.
1: Sainte
0: Je vous salue Marie, pleine de grâce. Le Seigneur est avec vous. Vous êtes bénie entre toutes les femmes. Et Jésus, le fruit de vos entrailles, est béni.
1: Sainte Marie, Mère de Dieu, priez pour nous pauvres pécheurs, maintenant et à l'heure de notre mort.
0: Je vous salue Marie, pleine de grâce. Le Seigneur est avec vous. Vous êtes bénie entre toutes les femmes. Et Jésus, le fruit de vos entrailles, est béni.
1: Sainte Marie, Mère de Dieu, priez pour nous pauvres pécheurs, maintenant et à l'heure de notre mort.
0: Je vous salue, Marie, pleine de grâce. Le Seigneur est avec vous. Vous êtes bénie entre toutes les femmes. Et Jésus, le fruit de vos entrailles, est béni.
1: Sainte Marie, Mère de Dieu, priez pour nous pauvres pécheurs.
0: Je vous salue Marie, pleine de grâce. Le Seigneur est avec vous. Vous êtes bénie entre toutes les femmes, et Jésus, le fruit de vos entrailles, est béni.
1: Sainte Marie, Mère de Dieu, priez pour nous pauvres pécheurs, maintenant et à l'heure de notre mort.
0: Je vous salue Marie, pleine de grâce. Le Seigneur est avec vous. Vous êtes bénie entre toutes les femmes, et Jésus, le fruit de vos entrailles, est béni.
1: Sainte Marie, Mère de Dieu, priez pour nous pauvres pécheurs, maintenant et à l'heure de notre mort.
0: Je vous salue, Marie, pleine de grâce. Le Seigneur est avec vous. Vous êtes bénie entre toutes les femmes, et Jésus, le fruit de vos entrailles, est béni.
1: Sainte Marie, Mère de Dieu,
0: je vous salue, Marie, pleine de grâce. Le Seigneur est avec vous. Vous êtes bénie entre toutes les femmes. Et Jésus, le fruit de vos entrailles, est béni.
1: Sainte Marie, Mère de Dieu, priez pour nous pauvres pécheurs, maintenant et à l'heure de notre mort.
0: Je vous salue, Marie, pleine de grâce. Le Seigneur est avec vous. Vous êtes bénie entre toutes les femmes. Et Jésus, le fruit de vos entrailles, est béni.
1: Sainte Marie, Mère de Dieu, priez pour nous pauvres pécheurs, maintenant et à l'heure de notre mort.

Marie conçue sans péché. Troisième mystère lumineux. Jésus annonce le royaume et invite à la conversion. De l'Évangile selon saint Marc. Convertissez-vous et croyez à l'Évangile. Avec Marie, prions pour que l'Esprit Saint nous aide à

0: Je vous salue Marie, pleine de grâce, le Seigneur est avec vous. Vous êtes bénie entre toutes les femmes et Jésus, le fruit de vos entrailles, est béni.
1: Sainte Marie, Mère de Dieu,
0: Je vous salue Marie, pleine de grâce. Le Seigneur est avec vous. Vous êtes bénie entre toutes les femmes. Et Jésus, le fruit de vos entrailles, est béni.
1: Sainte Marie, Mère de Dieu,
0: Je vous salue Marie, pleine de grâce. Le Seigneur est avec vous. Vous êtes bénie entre toutes les femmes et Jésus, le fruit de vos entrailles, est béni.
1: Sainte Marie, Mère de Dieu,
0: Je vous salue Marie, pleine de grâce. Le Seigneur est avec vous. Vous êtes bénie entre toutes les femmes et Jésus, le fruit de vos entrailles, est béni.
1: Sainte Marie, Mère de Dieu,
0: Je vous salue Marie, pleine de grâce. Le Seigneur est avec vous. Vous êtes bénie entre toutes les femmes et Jésus, le fruit de vos entrailles, est béni.
1: Sainte
0: Je vous salue Marie, pleine de grâce, le Seigneur est avec vous. Vous êtes bénie entre toutes les femmes et Jésus, le fruit de vos entrailles, est béni.
1: Sainte Marie,
0: Je vous salue Marie, pleine de grâce, le Seigneur est avec vous. Vous êtes bénie entre toutes les femmes et Jésus, le fruit de vos entrailles, est béni.
1: Sainte Marie, Mère de Dieu.

0: Marie, conçue sans péché. Quatrième mystère lumineux, Jésus est transfiguré. Jésus fut transfiguré devant eux, son visage devint brillant comme le soleil. Pierre dit à Jésus, « Seigneur, il est bon que nous soyons ici. » À l'intercession de Notre-Dame de Lourdes, confions au Seigneur tous nos malades, tous ceux qui souffrent dans leur corps ou dans leur esprit. Notre Père, qui es aux cieux, que ton nom soit sanctifié, que ton règne vienne, que ta volonté soit faite sur la terre comme au ciel. Je vous salue Marie, pleine de grâce, le Seigneur est avec vous. Vous êtes bénie entre toutes les femmes, et Jésus, le fruit de vos entrailles, est béni. Je vous salue Marie, pleine de grâce, le Seigneur est avec vous. Vous êtes bénie entre toutes les femmes, et Jésus, le fruit de vos entrailles, est béni. Je vous salue Marie, pleine de grâce, le Seigneur est avec vous. Vous êtes bénie entre toutes les femmes, et Jésus, le fruit de vos entrailles, est béni.
1: Sainte Marie, Mère de Dieu, priez pour nous pauvres pécheurs, maintenant et à l'heure de notre mort. Amen.
0: Je vous salue Marie, pleine de grâce, le Seigneur est avec vous. Vous êtes bénie entre toutes les femmes, et Jésus, le fruit de vos entrailles, est béni.
1: Sainte Marie, Mère de Dieu,
0: je vous salue Marie, pleine de grâce. Le Seigneur est avec vous. Vous êtes bénie entre

0: toutes les femmes, et Jésus, le fruit de vos entrailles, est béni.
1: Sainte Marie, Mère de Dieu,
0: je vous salue Marie, pleine de grâce. Le Seigneur est avec vous. Vous êtes bénie entre toutes les femmes, et Jésus, le fruit de vos entrailles, est béni.
1: Sainte Marie, Mère de Dieu, priez pour nous, pécheurs, maintenant et à l'heure de notre mort.
0: Je vous salue Marie, pleine de grâce. Le Seigneur est avec vous. Vous êtes bénie entre toutes les femmes, et Jésus, le fruit de vos entrailles, est béni.
1: Sainte Marie,
0: je vous salue Marie, pleine de grâce. Le Seigneur est avec vous. Vous êtes bénie entre toutes les femmes, et Jésus, le fruit de vos entrailles, est béni. Je vous salue Marie, pleine de grâce. Le Seigneur est avec vous. Vous êtes bénie entre toutes les femmes, et Jésus, le fruit de vos entrailles, est béni.
1: Sainte Marie,
0: je vous salue Marie, pleine de grâce. Le Seigneur est avec vous. Vous êtes bénie entre toutes les femmes, et Jésus, le fruit de vos entrailles, est béni.
1: Sainte Marie, Mère de Dieu, priez pour nous pécheurs, maintenant et à l'heure de notre mort. Amen.

0: Marie conçue sans péché. Cinquième mystère lumineux, Jésus institue l'Eucharistie. De l'Évangile selon saint Matthieu. Pendant le repas, Jésus, ayant pris du pain et prononcé la bénédiction, le rompit et le donnant aux disciples, il dit : Prenez, mangez, ceci est mon corps. Puis, ayant pris une coupe, ayant rendu grâce, il la leur donna en disant : Buvez-en tous, car ceci est mon sang, le sang de l'Alliance, versé pour la multitude en rémission des péchés. Prions pour tous les prêtres, afin qu'ils conforment toujours plus leur vie au mystère qu'ils célèbrent. Notre Père, qui es aux cieux, que ton nom soit sanctifié, que ton règne vienne, que ta volonté soit faite sur la terre comme au ciel.
1: Donne-nous aujourd'hui notre pain de ce jour. Pardonne-nous nos offenses, comme nous pardonnons aussi à ceux qui nous ont offensés. Et ne nous laisse pas tomber en tentation, mais délivre-nous.
0: Je vous salue Marie, pleine de grâce. Le Seigneur est avec vous. Vous êtes bénie entre toutes les femmes. Et Jésus, le fruit de vos entrailles, est béni.
1: Sainte Marie,
0: je vous salue Marie, pleine de grâce. Le Seigneur est avec vous. Vous êtes bénie entre toutes les femmes. Et Jésus, le fruit de vos entrailles, est béni.
1: Sainte Marie,
0: je vous salue Marie, pleine de grâce. Le Seigneur est avec vous. Vous êtes bénie entre toutes les femmes. Et Jésus, le fruit de vos entrailles, est béni.
1: Sainte Marie, Mère de Dieu, priez pour nous pauvres pécheurs.
0: Je vous salue Marie, pleine de grâce. Le Seigneur est avec vous. Vous êtes bénie entre toutes les femmes. Et Jésus, le fruit de vos entrailles, est béni.
1: Sainte Marie, Mère de Dieu, priez pour nous pauvres pécheurs, maintenant et à l'heure de notre mort. Amen.
0: Je vous salue Marie, pleine de grâce. Le Seigneur est avec vous. Vous êtes bénie entre toutes les femmes.

0: Et Jésus, le fruit de vos entrailles, est béni. Je vous salue, Marie, pleine de grâce. Le Seigneur est avec vous. Vous êtes bénie entre toutes les femmes. Et Jésus, le fruit de vos entrailles, est béni. Je vous salue, Marie, pleine de grâce. Le Seigneur est avec vous. Vous êtes bénie entre toutes les femmes. Et Jésus, le fruit de vos entrailles, est béni.
1: Sainte Marie, Mère de Dieu, priez pour nous pécheurs,
0: Je vous salue, Marie, pleine de grâce. Le Seigneur est avec vous. Vous êtes bénie entre toutes les femmes. Et Jésus, le fruit de vos entrailles, est béni.
1: Sainte Marie, Mère de Dieu,
0: Je vous salue, Marie, pleine de grâce. Le Seigneur est avec vous. Vous êtes bénie entre toutes les femmes, et Jésus, le fruit de vos entrailles, est béni.
1: Sainte Marie, Mère de Dieu, priez pour nous pauvres pécheurs, maintenant et à l'heure de notre mort.
0: Je vous salue, Marie, pleine de grâce. Le Seigneur est avec vous. Vous êtes bénie entre toutes les femmes. Et Jésus, le fruit de vos entrailles, est béni.
1: Sainte Marie, Mère de Dieu, priez pour nous pécheurs, maintenant et à l'heure de notre mort.

0: Secula, seculorum, amen. Ô Marie conçue sans péché, prions le Seigneur. Tu as voulu, Seigneur, qu'à l'annonce de l'ange, ton Verbe prit chair dans le sein de la Vierge Marie. Réponds à nos supplications, puisque nous la croyons vraiment Mère de Dieu. Fais que nous trouvions secours dans sa prière auprès de toi. Par Jésus-Christ, ton Fils, notre Seigneur, qui vit et règne avec toi dans l'unité du Saint-Esprit, Dieu, pour les siècles des siècles. Le Seigneur soit avec vous.
1: Et avec votre esprit.
0: Et que Dieu Tout-Puissant vous bénisse, le Père, le Fils et le Saint-Esprit.
1: Amen.
0: Notre-Dame de Lourdes.
1: Priez pour nous.
0: Notre-Dame de Lourdes.
1: Priez pour nous.
0: Notre-Dame de Lourdes.
1: Priez pour nous.
0: Sainte Bernadette.
1: Priez pour nous.

Bonsoir, bienvenue dans ce nouvel épisode d'Église du Monde sur KTO. Ce soir, nous prenons la direction de l'Irak, précisément au nord du pays, dans la région autonome du Kurdistan irakien, là où la majorité des chrétiens de la plaine de Ninive vont trouver refuge après avoir été chassés

0: par Daesh en 2014. L'Irak, c'est un territoire marqué par des décennies de guerre, de violence et d'exil, mais un territoire où les communautés chrétiennes notamment continuent de vivre, de reconstruire et parfois même timidement de revenir. Nous en parlons ce soir avec notre invité Dylan Adamat, un franco-irakien qui a fait ce choix du retour. Mais avant cela, je vous propose quelques repères. Alors l'Irak, c'est un pays du Moyen-Orient. Ses frontières actuelles ont été dessinées par les Britanniques en 1922. Le pays couvre une grande partie de la Mésopotamie. C'est le berceau de grandes civilisations parmi les plus anciennes. La capitale de l'Irak fédéral est Bagdad. Erbil est quant à elle la capitale de la région autonome du Kurdistan. Le territoire irakien compte plus de 45 millions d'habitants, une population très jeune, puisque selon le dernier recensement national, c'était il y a un an et demi, plus d'un tiers de la population a moins de 15 ans. Du côté des religions, c'est un pays majoritairement musulman avec une forte opposition entre les chiites majoritaires et les sunnites. Alors on parle souvent de l'Irak comme d'un pays mosaïque. Parmi les groupes religieux minoritaires, il faut noter la présence des yézidis, des sabéens mandéens et des chrétiens. Alors s'il n'existe pas de statistiques précises, on considère que les chrétiens, ils constituent bien moins d'1% de la population. Tout de suite, je retrouve mon invité. Alors Dylan Adamat, bonsoir.
1: Bonsoir Marie.
0: On ne va pas faire semblant de ne pas se connaître, hein, puisqu'on s'est connus en Irak, à Erbil précisément, où j'ai travaillé quelques années. Alors on va se tutoyer. Pour te présenter à nos téléspectateurs, tu es né en Irak, dans une famille chaldéenne, catholique. Vous êtes arrivé en France quand toi tu avais un an. Tu as grandi à Nantes, où tu as étudié le droit. Et puis donc, tu as fait le choix de retourner vivre en Irak, à Erbil, précisément à Ankawa. Ankawa, à l'origine, c'est un village chrétien. Et puis, donc en périphérie d'Erbil. Et puis, aujourd'hui, c'est collé à la ville. On va revenir sur ton choix du retour, mais est-ce que tu peux nous expliquer à quel moment, pour toi, l'Irak, ça a cessé d'être seulement le pays de tes parents ?
1: Alors, je pense que j'ai eu la chance d'y aller régulièrement, même dans mon enfance. Donc, finalement, j'ai toujours plus ou moins eu des souvenirs vivants de l'Irak. Et ça n'a jamais vraiment été le pays de mes parents. Mais je dirais, autour de l'adolescence, quand on commence à avoir une certaine conscience des choses et que ces voyages, en fait, sont plus que du simple tourisme, c'est vraiment un retour aux sources. On retrouve notre famille, nos amis, des gens avec qui on aurait pu grandir aussi. Et donc, très rapidement, je pense que ce pays, finalement, a toujours été le mien, comme la France, mais chacun à sa manière.
0: Je le disais, tu es chaldéen. Alors, on va pas refaire la longue et grande histoire. Il y a plus d'une dizaine de courants au sein du christianisme irakien. Quand même, pour situer pour les téléspectateurs, les deux tiers sont catholiques de rite oriental. Donc, il y a principalement les chaldéens, les syriaques, un tiers d'orthodoxes. Il y a aussi les assyriens. Dans ce contexte, l'unité, est-ce que ça représente un défi?
1: Oui, évidemment, c'est un défi. Alors, au sein de la communauté chrétienne d'Irak, qui est pas uniquement une communauté religieuse, c'est une communauté ethno-religieuse. On est donc les assyro-chaldéens, comme on dit souvent. On est donc ni kurde ni arabe. On parle l'araméen. Donc, on a vraiment une appartenance ethnique et religieuse différente. Ensuite, les divisions viennent des divisions successives de l'Église de l'Orient à l'époque. Mais aujourd'hui, quand on parle l'araméen, on s'appelle tous Suraï. Et en fait, ça englobe tous ces termes que tu viens de citer, oui.
0: Et est-ce que ces différentes communautés, elles se côtoient ou est-ce que chacun reste, pour le dire comme ça, dans sa paroisse ?
1: Non, elles se côtoient complètement. C'est dans le quotidien, en fait, on se connaît tous. Et comme tu l'as cité tout à l'heure, à Ankawa notamment, qui est devenue la grande ville assyro-chaldéenne, syriaque du pays, on se retrouve tous au quotidien. Ensuite, bon, chacun a ses affinités avec l'un ou l'autre, mais ce n'est pas du tout basé sur une appartenance religieuse ou une appartenance d'église, au contraire.
0: Il y a une grande actualité pour l'Église chaldéenne. Le mois dernier, l'élection du nouveau patriarche, Marpol III Nona. C'est le chef donc, de l'Église chaldéenne de Bagdad. Comment est-ce que vous avez accueilli cette nomination ?
1: Alors, plutôt positivement, là, je pense que Monseigneur Nona...
0: On voit sa photo à l'image.
1: On voit à l'image, effectivement, est quelqu'un de plutôt apprécié au sein de l'Église chaldéenne et au-delà également. C'est quelqu'un qui vient d'Al-Rosh, une partie de ses ancêtres est survivante du génocide de 1915. Donc, c'est des gens qui ont migré du sud-est de la Turquie vers l'Irak à l'époque. Et finalement, c'est quelqu'un qui rassemble jusqu'à présent. Et c'est un rôle très, très important et très particulier qu'il a dans le contexte irakien. Donc, il y a beaucoup de défis, mais jusqu'à présent, ça a l'air plutôt positif, oui.
0: Je précise, pour donner un peu plus de contexte, il a été archevêque de Mossoul dès 2010. Il a donc aussi vécu l'arrivée de Daesh dans la plaine de Ninive dans les années 2014. Et donc, il a été contraint à l'exil et il était considéré comme le pasteur de la diaspora, puisqu'il était archevêque du diocèse chaldéen d'Australie et de la Nouvelle-Zélande. Donc c'est pour ça que vous le connaissez bien. Est-ce qu'il y a des attentes particulières suite à cette nomination ou de cette figure au sein de la communauté ?
1: Alors, les attentes, c'est effectivement rassembler au sein de la communauté, avoir cette sensibilité à l'égard de la diaspora, puisqu'aujourd'hui, malheureusement, la majorité de notre population, si on parle de l'Église chaldéenne notamment, mais pas seulement, se trouve en diaspora et non plus dans les pays d'origine, puisque ce n'est pas seulement l'Irak, c'est aussi la Syrie, la Turquie et l'Iran. Donc, il y a cette attente, effectivement. Il y a aussi un côté géopolitique qui doit être assumé. Aujourd'hui, les figures religieuses en Irak sont également devenues de gré ou de force des figures politiques. Donc il y a ce rôle qui est très stratégique, et d'autant plus quand on connaît la situation des chrétiens aujourd'hui en Irak, qui sont quasiment en voie d'extinction, malheureusement. Donc son rôle sera crucial. C'est une époque charnière aujourd'hui entre cette présence chrétienne massive en Irak à peut-être demain une présence beaucoup plus symbolique.
0: Alors, on va reparler de cet exode des chrétiens, mais avant ça, les chrétiens d'Irak, ils ne se définissent pas uniquement par leur foi. Avant d'aller plus loin, c'est ce qu'expliquait il y a quelques semaines le frère Amir Jagé. C'est un dominicain irakien. Il est membre du Conseil pontifical pour le dialogue interreligieux. Il était interrogé par Philippine de Saint-Pierre à l'occasion des 170 ans de l'œuvre d'Orient.
2: Les chrétiens en Irak, ils ont joué dans l'histoire d'Irak, ils ont joué un rôle important, un rôle plus un rôle dans le domaine culturel, dans le domaine d'éducation, dans le domaine de santé. Et je pense qu'aujourd'hui, les chrétiens, ils peuvent jouer ce rôle-là pour pouvoir vraiment servir leur pays et pouvoir construire ce pays. Parce qu'aujourd'hui, le projet de Daesh, le projet de tous ces groupes extrémistes, c'était de vraiment de pas seulement déstabiliser l'Irak, mais surtout de couper tous ces liens, de couper tous ces bons relations. Et je pense qu'aujourd'hui, nous avons besoin de pouvoir vraiment jouer ce rôle de facteur de paix.
0: Dylan, aujourd'hui, quelle place occupent les chrétiens au sein de la société irakienne ?
1: Alors, le frère Amir le dit très bien. Aujourd'hui, on est, et on l'a peut-être toujours été d'une certaine manière, on est cette strate qui permet de rassembler toute la population irakienne, puisqu'on n'est ni dans le conflit chiite-sunnite, ni dans le conflit arabe-kurde. C'est deux conflits qui ne nous concernent pas, mais que nous subissons. Donc on arrive à dialoguer avec tout le monde, et ce rôle, finalement, n'est pas récent. On a toujours eu cette mission, peut-être, en Mésopotamie et au-delà. Et j'ai eu la chance d'aller avec le frère Amir lui-même au sud de Bagdad, voir les vestiges de la première église construite dans le sud de l'Irak, au sud de, à une demi-heure au sud de Bagdad, au 1er siècle, par les disciples de saint Thomas lui-même. Et finalement, c'est un marqueur de cette présence très ancienne de notre communauté dans le pays, pas uniquement là où on est aujourd'hui, plutôt vers le nord de la Mésopotamie, mais à Séleucie-Ctésiphon, au sud de Bagdad.
0: Et comment tu t'es senti à ce moment-là, quand t'as découvert cet endroit?
1: C'est incroyable. Tu imagines ces apôtres, ces premiers chrétiens, ces premières personnes qui ont voulu croire dans le message du Christ et qui ont trouvé une communauté à quelques kilomètres au sud de Bagdad et qui se sont dit, bon, bah, on va construire cette église ici. Et puis on a récité un cantique très ancien de l'église de l'Orient qui parle de, justement, construire cette église, la construire sur une pierre. Donc c'était très émouvant, très fort. J'en garde un super souvenir, mais c'est aussi important de s'en inspirer pour pouvoir construire l'avenir de ce pays.
0: Alors, on le disait et on le répète souvent, cet exode des chrétiens d'Irak, avec notamment l'arrivée de Daesh en 2014, il reste qu'un pour cent, moins de 1% de chrétiens dans le pays, ce ne sont que des estimations. Une communauté, elle peut survivre quand l'exil devient la norme, selon toi ?
1: Je pense pas, malheureusement, je suis assez cynique à cet égard. Je pense qu'une communauté complètement déracinée va nécessairement disparaître ou devenir uniquement une sorte de caricature d'elle-même. Et on le voit déjà dans les pays où notre communauté a massivement migré ces dernières décennies. On le voit notamment en Amérique du Nord plus récemment en Europe et en Australie. Au bout de deux ou trois générations, la langue se perd, le rite se perd, les mariages se diversifient également, ce qui est naturel, hein, comme c'est quelque chose qu'on voit dans toutes les communautés, toutes les diasporas. Mais s'il ne reste plus de noyau dur aujourd'hui en Irak et dans les pays du Moyen-Orient, alors effectivement, notre communauté va disparaître, la langue avec. On parle quand même l'araméen moderne, c'est notre langue maternelle, notre langue vernaculaire. Donc toutes ces choses-là ne peuvent pas survivre quand le gros de notre population est à Chicago et Sydney et Stockholm. Donc, je suis assez cynique là-dessus, mais on garde espoir.
0: Malgré tout, tu gardes l'espoir?
1: Oui, bien sûr, et puis ça fait partie du message chrétien. On doit avoir cette espérance, bien sûr, mais aussi agir en ce sens. C'est pas quelque chose de passif. On doit vraiment prendre cette question, se l'approprier et travailler dessus, chacun à sa manière.
0: On va revenir à tes missions depuis ton retour en Irak, mais on parle quand même aussi des reconstructions depuis quelques années dans la plaine de Ninive. KTO suit d'ailleurs ces différents chantiers, suit la population aussi. Je pense notamment aussi au projet de l'œuvre d'Orient. Hein. Il y a eu en octobre dernier l'inauguration de deux églises de restaurer, Mar Thoma, les Syriaques orthodoxes, Altaïra, des Chaldéens. Parle de Mossoul, on pourrait parler plus globalement de la plaine de Ninive, mais la question que je me pose, c'est comment est-ce qu'on reconstruit la confiance entre les populations?
1: Alors ça prend énormément de temps, finalement, et j'ai envie de dire, seul le temps peut faire son œuvre. Donc on peut reconstruire des églises, c'est absolument important, mais il faut aussi que les fidèles reviennent dans ces églises. Et pour ça, il faut une stabilité économique, il faut que des années passent sans guerre. Et ça, malheureusement, en Irak, c'est devenu un petit peu compliqué. Beaucoup de gens me disent là-bas, tous les 10 ans, on s'attend à une nouvelle guerre. Donc, et puis la preuve en est, on a vu récemment ces attaques, ce conflit régional. Et puis il y a 10 ans, c'était l'État islamique. 10 ans avant, c'était donc l'invasion de l'Irak et toutes les guerres confessionnelles qui s'en ont suivies. L'embargo avant, la guerre Iran-Irak. Donc les gens se sont habitués à ça. Ce qu'il faut, c'est vraiment une période de stabilité plutôt longue, avec un dynamisme économique et surtout s'éloigner du rigorisme religieux et de tout ce qui menace la présence chrétienne et les chrétiens eux-mêmes.
0: Toi, les chrétiens déplacés qui sont aujourd'hui à Erbil ou à Ankawa, qui étaient originaires de Mossoul, quand tu leur demandes, quand tu leur parles, est-ce qu'ils seraient prêts à retourner vivre à Mossoul ?
1: Je pense que beaucoup aimeraient, peut-être, d'une certaine manière, mais aujourd'hui encore, la plupart n'a pas cet espoir. Ils ont été traumatisés par le départ forcé, par un groupe armé qui envahit la ville et qui les force à partir. Mais non seulement le groupe armé, mais aussi beaucoup de leurs propres voisins, parfois de gré, parfois de force ou par crainte de l'organisation de l'État islamique. Donc c'est leurs propres voisins qui se sont retournés contre eux après des décennies de coexistence. Donc effectivement, le traumatisme est encore très présent.

0: ans. Malheureusement, beaucoup des gens qui se sont retrouvés à Dohuk ou à Erbil n'ont pas vraiment envie de retourner à Mossoul. Et à l'inverse, certains envisagent encore d'émigrer.
1: Alors, on a évoqué les départs, parlons des retours, puisque tu es le cofondateur de l'ONG Le Retour. Avant d'aller plus loin, je vous propose d'écouter le témoignage de Rita. Elle est originaire de Mossoul, elle a quitté son pays dans les années 2000 à cause de la guerre. Avec sa famille, ils ont trouvé refuge en France. Elle est devenue architecte et c'est précisément la reconstruction de sa ville natale, Mossoul, donc, qu'elle a choisi comme sujet de thèse. Elle fait aussi partie de l'ONG Le Retour et elle raconte la première fois qu'elle est revenue en Irak.
2: J'ai beaucoup pleuré la première fois quand tu es arrivée à Mossoul. Parce que ce que je n'ai pas dit, c'est que je pensais que j'allais pleurer en descendant de l'avion et ce n'est pas venu. Et c'était fort pour moi parce que j'attendais ce moment, je l'ai imaginé des milliers et des milliers de fois dans ma tête quand j'étais en France pendant 10 ans du coup. Et j'ai pleuré d'abord quand j'ai vu ma famille, donc ma cousine que je n'avais pas vue depuis 10 ans, ma tante, mes cousins. Voilà, j'ai pleuré en voyant les gens finalement, pas en voyant l'endroit. Et puis j'ai pleuré une deuxième fois quand je suis arrivée devant chez moi, à Mossoul. Et j'ai vu l'état dans lequel il était. Donc il n'était pas complètement détruit, il y a des gens qui y habitent, etc. Mais ce n'était pas celui que j'avais en souvenir, finalement. Et j'ai pleuré une deuxième fois quand j'étais devant la porte de ma paroisse, donc Om El Ma'oun El Da'ima, qui était fermée pour la première fois. Enfin, moi je l'ai toujours vue ouverte. Et là, c'était fermé. Et je pense que ces deux endroits étaient très difficiles. Enfin, à la fois chez moi, la paroisse, parce que c'est là aussi où j'ai fait mes études, en école primaire et en maternelle aussi. Donc voilà, c'était des moments très forts. Et à chaque fois que je m'en souviens, j'ai encore les larmes aux yeux. Donc oui, le retour, c'était pas un retour facile.
1: Elle en parle très bien, Rita, de ce retour qui n'est pas facile. Alors Rita, elle travaille sur Mossoul, ce qui lui permet d'aller et venir, mais elle ne s'est pas complètement installée en Irak. Qui revient? Quels sont les profils que tu reçois au sein de ton ONG?
0: Alors les profils des revenants sont très variés et c'est ce qui est intéressant, ça reflète aussi les vagues d'émigration. Donc on a aujourd'hui des jeunes de la deuxième ou troisième génération qui ont complètement été déconnectés de leur pays d'origine. Parfois leurs parents ne sont jamais revenus en 50 ans et eux choisissent de revenir redécouvrir leur pays sans les traumatismes du passé. Ils ont un regard complètement neuf et ils voient ce qu'est l'Irak aujourd'hui alors que leurs parents leur racontent ce qu'était l'Irak hier. Et donc ce profil, c'est le profil un peu militant ou pas forcément dans le sens politique, mais en tout cas des gens qui ont conscience de la question du retour. On a cela. Ensuite, on a beaucoup de retraités, des gens qui veulent retourner au village pour leurs dernières années. Et puis un profil un peu intermédiaire qui est pour moi celui qui a le plus gros potentiel, c'est les gens qui sont partis il y a 10, 15, 20 ans, qui se sont plus ou moins intégrés dans leur nouveau pays. J'en connais beaucoup ici en France, dans d'autres pays européens et ailleurs. Et donc ceux-là ont cette capacité à revenir parce qu'ils n'ont pas encore été complètement déconnectés du pays. Ils connaissent les langues locales, ils ont souvent encore un peu de famille là-bas, voire un logement, une maison. Et donc ceux-là peuvent revenir de manière, je dirais, plus efficace dans le sens où leur intégration sera peut-être plus réussie que ceux qui sont partis à 50 ans et qui doivent tout réapprendre de zéro.
1: Est-ce que tout le monde doit revenir selon toi? Est-ce que tout le monde peut revenir?
0: Alors, si ça tenait qu'à moi, effectivement, la majorité reviendrait, mais je suis aussi réaliste. Je sais bien que c'est très difficile. Et puis, on vit dans une époque où il y a une logique de carrière, des logiques économiques, et puis les gens se construisent une vie de famille. Donc revenir n'est pas du tout évident et n'est pas donné à tout le monde.
1: Quelles sont les limites?
0: Les limites, c'est tout simplement le quotidien qu'on vit dans le monde occidental. Pour beaucoup, pour moi, il y a deux grandes limites qui viennent un peu après les études, quand on commence dans la vie active. C'est souvent un crédit immobilier qui finalement nous attache à ce pays pendant 20 à 30 ans. Et puis, la vie de famille. Quand on commence

0: donc à être marié, à avoir des enfants. Les enfants sont scolarisés et on ne veut pas chambouler ça. Donc il y a une espèce de moment, une espèce de flottement, pardon, entre l'âge de 25-30 ans et 50 ans, où finalement on est un peu figé. Et migrer, que ce soit dans un sens ou dans l'autre, sera dans tous les cas difficile. Donc ceux qui envisagent de le faire, je leur conseille de le faire avant 30 ans, ou alors avant que les enfants grandissent trop, parce que ça devient compliqué de revenir. Mais
1: il y a aussi l'instabilité de la région, on en parlait un peu, on l'a vu ces derniers mois avec la guerre en Iran. Toi-même, tu étais encore à Erbil, à ce moment-là. C'est pas forcément évident de tout quitter pour aller dans un pays qui reste instable. Une dernière question, on arrive doucement à la fin de l'entretien. Dans ce contexte, dans un pays comme l'Irak, ce pays mosaïque, comment est-ce qu'on passe, selon toi, de la coexistence au vivre ensemble ?
0: Alors, finalement, dans cette région, on a toujours plus ou moins coexisté, plus ou moins vécu ensemble, entre toutes les communautés. C'est un patchwork incroyable de communautés et de religions, donc en Irak et puis dans le Moyen-Orient en général. Et finalement, il n'y a pas de bonne solution. Il y aura toujours des ajustements en continu, et puis parfois des religions ou des communautés qui vont dominer les autres. Et puis demain, ça sera peut-être une autre. Donc, il ne faut pas être naïf à cet égard. Ça évoluera toujours. Et puis les guerres que tu as citées tout à l'heure, il y en aura probablement encore dans le futur. Et voilà, il faut réussir à intégrer tout ça.
1: Dylan, juste avant de se quitter, je te propose de passer à la toute dernière partie de cet entretien, des questions courtes, des réponses très très courtes. Quelle figure catholique marquante en Irak t'inspire particulièrement ?
0: Alors je dirais Monseigneur Najib, qui a sauvé les manuscrits à Mossoul, mais aussi le Père Antoine, qui était directeur des jésuites, d'une ONG jésuite là-bas, très inspirant, c'est des gens très inspirants.
1: Quel sanctuaire ou lieu de pèlerinage dans lequel tu aimes te ressourcer en Irak ?
0: Le monastère Marmati, qui est un monastère syriaque orthodoxe dans la plaine de Ninive, dans les hauteurs, un endroit magnifique. Et puis il faut imaginer des milliers de moines qui ont vécu là-bas il y a quelques siècles. C'est très très beau.
1: Et une intention de prière pour les chrétiens d'Irak ?
0: Oui, évidemment, on prie pour les chrétiens, pour eux et puis pour nous finalement, puisqu'on est là-bas. Et pour tous ceux qui nous soutiennent, ce soutien qui est absolument précieux et indispensable.
1: Merci beaucoup, Dylan, d'être venu sur le plateau, d'avoir accepté l'invitation. J'étais ravie de cet échange.
0: Merci.
1: Tout de suite, on continue avec la chronique du monde. Cette semaine, nous prenons la direction du Liban, où l'on retrouve le père Michel Aboud.
2: Bonjour à tous. La culture de la rencontre dans un monde de l'indifférence. Je vous adresse ce message depuis le Moyen-Orient, une terre marquée par l'histoire, les blessures, mais aussi par une extraordinaire capacité de vivre ensemble. Aujourd'hui, notre monde est plus connecté que jamais. Et pourtant, beaucoup de personnes se sentent seules. Nous communiquons davantage, mais nous nous rencontrons moins. Nous savons ce qui se passe à l'autre bout du monde, mais parfois, nous ignorons la souffrance de notre voisin. L'un des grands défis de notre temps n'est pas seulement la guerre ou la pauvreté, mais c'est aussi l'indifférence. Lorsque nous cessons de voir l'autre comme un frère ou une sœur, nous construisons des murs invisibles qui divisent les familles, les peuples et les nations. La tradition spirituelle du Moyen-Orient nous enseigne une autre voie, la rencontre. Rencontrer l'autre, c'est reconnaître sa dignité, écouter son histoire, accueillir sa différence et découvrir que nous appartenons à une même famille humaine. Chaque geste de proximité, chaque parole de respect, chaque acte de solidarité devient alors une lumière qui éclaire notre société. Le monde n'est pas seulement besoin de nouvelles technologies ou de nouvelles stratégies. Il a besoin de femmes et d'hommes capables de regarder l'autre avec un cœur ouvert. Que nous devenions partout des artisans de la rencontre, afin que personne ne se sente oublié, exclu ou abandonné.
1: C'est la fin de cette édition. Merci d'avoir été avec nous. 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Je vous souhaite une très belle semaine. Prenez soin de vous et à jeudi prochain.

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1: Bonjour et merci de nous retrouver pour La Foi prise au mot, votre rendez-vous de formation et de réflexion sur KTO. Nous ne savons plus croire, c'est par ce diagnostic saisissant que mon invité, le philosophe Camille Riquier, décrit notre condition contemporaine. Une formule qui ne s'adresse pas seulement aux athées, mais qui nous concerne tous. Nous vivons une ère de foi faible et de doute faible, où ni les convictions les plus profondes, ni le scepticisme le plus radical ne semblent avoir de prise. Le plus étonnant, c'est que ce vide n'a pas laissé place à un règne apaisé de la raison. Au contraire, il a engendré une crédulité diffuse, parce que nous ne savons plus nous engager corps et âme dans une foi structurée, nous nous mettons à croire à n'importe quoi. Comment en sommes-nous arrivés là? Comment la modernité, en voulant se défaire de la religion, a-t-elle peut-être scié la branche sur laquelle reposait sa propre confiance dans le progrès, la science ou l'humanité? Et surtout, comment sortir de cette impasse? Voilà les questions que je vais vous poser. Camille Riquier, bonsoir.
2: Bonsoir.
1: Camille Riquier, vous êtes philosophe, vous êtes professeur à la faculté de philosophie de l'Institut catholique de Paris et vous êtes aussi le conseiller de rédaction de la revue Esprit. Alors, on va peut-être commencer par la revue Esprit, puisque c'est en fait, ça va avec tout ce dont on va parler dans cette émission. Est-ce que vous pouvez nous rappeler un peu quelle est cette revue et pourquoi vous vous en sentez proche?
2: Alors, effectivement, on l'a dit, alors sans vous égarer dans la politique, mais comme étant ou incarnant la seconde gauche, celle qui n'a jamais eu le pouvoir, oui. et puis qui était marquée lors de sa fondation par Emmanuel Mounier comme étant la revue des cathos de gauche, cette espèce un peu curieuse en voie de disparition.

0: Néanmoins, ça fait désormais 90 ans qu'elle existe, et donc elle a connu énormément de couleurs, d'identités différentes, mais elle a su marquer son champ en s'identifiant à des combats, notamment contre le totalitarisme. Oui. Elle se veut interdisciplinaire, parlant à l'honnête homme. Oui. Ce qui oblige aussi chacun d'entre nous à parler un autre langage que le langage universitaire. En nous invitant à rentrer dans la cité, à parler aussi en tant que citoyen. Mm-hmm. Donc moi, personnellement aussi, en tant qu'auteur, travaillant collégialement, ce qui est de plus en plus rare, j'ai beaucoup appris à ce contact-là. Mm-hmm.
1: Alors vous avez fait paraître il y a quelques années, mais ça vient de ressortir, Nous ne savons plus croire, aux éditions PUF, Quadrige, la collection Quadrige, et en fait vous faites un diagnostic qui ressemble un peu à ce que j'ai dit en commençant, c'est d'ailleurs vous qui me l'avez suggéré, hein. En fait on est dans un moment où nous ne savons plus croire, nous sommes dans l'impuissance, comme vous dites, de croire, et nous sommes dans une période de foi faible et de doute faible. Alors expliquez-nous ça.
0: Oui, alors d'ailleurs, la transition avec la revue Esprit est toute trouvée, puisque c'est à l'occasion d'un numéro que j'avais écrit les 3-4 pages qui allaient servir de germe à ce livre. Et c'est vraiment entouré de Jean-Louis Schlegel et tant d'autres que la discussion a pu se développer telle qu'elle a pris la forme du livre. Parce qu'effectivement, c'est parti d'un constat que nous partageons tous, en tout cas dont nous sommes les témoins, d'une évolution telle où, contre toute attente, il y a eu une sorte de retour en flamme des anciennes croyances, celles qu'on avait crues à jamais disparues, si je puis dire. Et ça, évidemment, qui coïncide aussi avec la fin d'un certain récit progressiste hérité des Lumières, qui voudrait que plus le savoir et la science conquièrent de terrain, plus la croyance diminue à proportion.
1: Oui.
0: Comme si c'était deux vases communicants où l'un gagnait ce que l'autre perdait, et inversement. Et ce qui était tout en moi, c'est que retrouvons dans la bouche même de nos amis parfois des croyances qu'on croyait absolument révolues face auxquelles il nous est de plus en plus difficile aussi de nous prémunir ou d'argumenter. C'est-à-dire que c'est ce que vous disiez, c'est à la fois un doute et faible et une fois faible, dans le sens où tout d'un coup on se met à croire beaucoup de choses, trop de choses, et donc on en vient même à se demander si c'est appuyé sur des véritables critères fiables. Et puis par ailleurs, il y a un doute faible, c'est que nous-mêmes, nous sommes également impuissants à objecter, à contrer. Le plus souvent, celui qui se met à croire, par exemple, au chakra, à la possibilité de pouvoir parler aux morts, il a constitué sur Internet une sorte d'argumentateur portatif extrêmement solide. Mm-hmm. Il y a dépensé beaucoup d'énergie et nous n'avons pas le même temps, le même loisir pour pouvoir argumenter. Et on se trouve aussi tout à fait désemparé face à cette croyance nouvelle, inattendue. Et on se retrouve un petit peu dans la situation de Montaigne. Parce que justement, l'idée, c'est de comparer notre siècle, et j'y retrouve des similitudes étranges avec le XVIe siècle, mais c'est de dire, bon, de hausser les épaules, bon, après tout, s'il y croit. Mmh. Vous voyez ? Mais c'est pour dire que, par rapport à l'idée que nous faisions d'un savoir qui s'oppose à la foi, d'une raison qui s'oppose à la croyance, eh bien, on peut être à la fois croyant et savant, mais inversement, on peut aussi bien ne rien savoir et ne rien croire. Bouvard et Pécuchet, par exemple, seraient un parfait exemple de ceux qui se défient de toute croyance et en même temps ne savent pas grand-chose comme ils devraient.
1: Mais en même temps, on a l'impression, et c'est ce que vous dites, c'est que effectivement, avec cette montée du savoir et peut-être même, enfin, et peut-être et donc du coup de ne plus savoir, le croire aurait complètement cessé. Et on voit le contraire. Enfin, c'est sans faire de politique générale, quand le président des États-Unis dit des choses tout à fait extrêmes, enfin, et qui sont désavouées par ses propres scientifiques.
0: Oui.
1: Personne ne dit rien.
0: Oui. Alors, c'est ça qui est tout à fait étonnant, c'est que la foi, la croyance, et pour l'instant, je préfère ne pas...
1: On va rentrer dans les définitions, monsieur le philosophe.
0: Oui. mais disons, on se retrouve hors des murs des institutions ecclésiastiques. Et donc, là où on pensait pouvoir mettre fin à la foi, on s'aperçoit précisément que c'était une nécessité vitale qui se retrouve partout. Et qui, d'une certaine manière, lorsqu'elle n'est pas l'objet d'une instruction, se retrouve comme des feux follets dans nos mains qui nous échappent, mais en tout cas qui demeurent. C'est-à-dire que, voilà, c'est une nécessité, elle s'observe, ce retour en flamme montre en un sens que toute société est basé aussi sur un socle de croyance. Ouais. Et l'erreur, c'est peut-être d'avoir cru qu'on pouvait ne plus croire. C'était un pamphlet de Jacques Bouvresse qui disait, mais peut-on ne plus croire? Ouais. Pour enfin se débarrasser des croyances et mettre le savoir à la place. Eh bien, en tout cas, c'est cela même qu'il faut admettre et entériner, c'est que ce n'est pas possible. La croyance, il faut faire avec.
1: Ouais. Alors, peut-être quelques définitions. Vous distinguez, c'est très classique, trois définitions du croire, hein, comme tout le monde, enfin, comme Augustin, on va dire. Oui, c'est déjà pas si mal. quelles sont ces trois définitions?
0: Alors, oui, mais vous dites c'est comme tout le monde, c'est pas vrai.
1: Non, c'est pas vrai.
0: En fait, il faut revenir à saint Thomas ou saint Augustin pour pouvoir réactiver déjà une richesse sémantique du terme, parce que c'est quand même un mot qui s'emploie tout le temps, dont on use, et en même temps qui n'a jamais tout à fait la même signification. Lorsqu'on croit qu'il va faire beau, c'est une conjecture. Lorsqu'on croit que tous les marchands sont des menteurs, c'est une opinion. Lorsqu'on croit en Dieu, c'est une foi, un engagement. Vous voyez, il y a plusieurs manières. Et ce qui est étonnant, c'est que cette disqualification de la croyance jusqu'ici, eh bien, avait appauvri sa signification, finalement, en la réduisant à une simple opinion. Mm-hmm. Et on pouvait tout à fait dire croyance religieuse comme opinion religieuse. Ouais. Donc c'était à croire que. Oui. C'était simplement une foi ou une croyance qui était considérée pour nous modernes comme étant simplement une croyance propositionnelle, comme on dit, je crois que le Père Noël existe, je crois au réchauffement climatique, etc.
1: Et je crois en l'Esprit oubliant... Saint. Enfin, voilà. Je crois que l'Esprit Saint existe.
0: Exactement. C'est-à-dire que on en oubliait justement toute la richesse et peut-être l'importance que les deux autres sens ont et prennent dans nos vies. Donc, cette idée de revenir même à cette richesse sémantique est une manière déjà indirecte de réapprendre à croire, dans le sens où, mais qu'est-ce que ça veut dire, croire? Oui. Et donc, effectivement, il y aurait déjà trois sens. On va dire, donc selon les termes en usage latin, credere deum, je crois à Dieu, alors que là, c'est vraiment ce dont je parlais, c'est au sens de la créance, je crois que. Je crois que Dieu existe. Je crois que le réchauffement climatique existe, etc. Mm-hmm. Il y a le sens. Alors c'est credere Deo. Mm-hmm. Je crois Dieu. Et là c'est la croyance au sens de confiance. C'est au sens fiduciaire. C'est-à-dire que par exemple quelqu'un me dit qu'il croit à l'existence du Père Noël, mon enfant, eh bien, je le crois ou je ne le crois pas.
1: Oui.
0: Donc là, c'est un rapport fondamental dans le sens où c'est ce lien primordial entre les individus au sein d'une même société qui font qu'ils ont confiance les uns à l'égard des autres. Mmh. Et ce n'est pas du tout le même acte que celui de la créance. Mmh. Saint Augustin faisait remarquer que justement, dans le credo, on ne croit pas en l'Église,
1: mais
0: on croit à l'Église. Oui. On croit ce qu'elle croit, dans le sens où je fais confiance à l'Église dans la croyance qu'elle a en dépôt.
1: Oui.
0: Et puis il y a le troisième sens, qui est évidemment aussi un des plus importants pour l'Église, c'est credere in Deum, je crois en Dieu. Mmh. Et là, c'est plus la créance, c'est plus la confiance, c'est la fidélité. Qui remonte aussi à l'étymologie latine fides. Là, je suis fidèle aussi à la parole, je m'engage. Donc là, c'est non pas un acte de l'intelligence, où j'examine les propositions qui me sont soumises à jugement, ce n'est pas un acte non plus de confiance, de sensibilité, c'est un acte de volonté. je m'engage dans ma parole, je fais faire en sorte que

0: Ce que je dis, je le tiendrai. Donc je m'inscris aussi dans une temporalité où je dois me conformer en existence à la parole que j'ai donnée ou aux règles que je me suis constituées, règles de morale, etc. Donc oui, vous avez trois sens. Évidemment, toute la question, c'est de savoir comment les articuler, comment les coordonner. Parce que probablement que c'est aussi un seul et même mouvement qui fait que d'un côté, j'ai confiance et de l'autre, par exemple, je suis fidèle. Je serai fidèle à quelqu'un pour autant que lui-même, j'ai confiance en lui. Oui. Et lui-même ne me fera confiance que pour autant que je serai fidèle à ce que je lui promets. Donc évidemment, c'est pour montrer que la foi en elle-même n'est pas cela même qu'on a pu croire très longtemps, quelque chose qu'on a ou qu'on n'a pas.
1: Oui.
0: C'est-à-dire de l'ordre de l'avoir.
1: Mmh. Oui, avoir la foi. As-tu la foi ?
0: As-tu la foi ? Oui. Comme si c'était quelque chose qu'on a et que d'autres, ces malheureux, n'avaient pas. Alors qu'il faut comprendre justement que la foi ou la croyance, c'est quelque chose de fondamentalement relationnel. C'est dans ma manière précisément d'être avec les autres, dans le monde et avec Dieu. Et en cela, ce n'est pas quelque chose que j'ai ou que je n'ai pas, c'est quelque chose qui se tisse entre les individus. Et d'une certaine manière, cette foi que j'ai, c'est même une erreur, et Benveniste d'ailleurs l'avait dit, c'est pas une foi que j'ai, puisque je la donne. Elle est plutôt cette foi que je donne à l'autre. Donc ce serait presque une erreur de dire j'ai la foi ou j'ai la foi en Dieu. C'est comme si, d'une certaine manière, Dieu était en moi. Mais non, c'est que lorsque je m'engage de tout mon être dans cette relation-là, c'est plutôt en lui que je me confie. Vous voyez ? Donc c'est autant d'exemples qui montrent à quel point cette notion-là, alors qu'on l'utilise tous les jours, nous est tout de même assez obscure, puisqu'il y va vraiment de notre rapport au monde. C'est une modalité de notre rapport aux autres, au monde, à Dieu et à soi-même.
1: Et du coup, vous êtes en train de redéfinir la foi, parce que la foi, on peut la définir dans un sens peut-être un peu restreint d'ensemble de propositions, c'est-à-dire avoir la foi chrétienne, c'est croire en Jésus, dans le Christ, le symbole de la foi, c'est donc une sorte de liste, hein, c'est le credo. La foi, c'est pas ça. Pas que ça.
0: C'est pas que ça. D'autant plus que si on devait prendre l'exemple du credo, d'une certaine manière, mobilise aussi les trois sens. Oui. C'est qu'on pourrait tout à fait penser que c'est des articles de foi, et en cela, ça correspond au premier sens de la croyance, donc des propositions qu'on accepte ou pas. Mais on retrouverait très volontiers tous ces sens. Évidemment, quand il dit « je crois que Jésus est ressuscité le troisième jour, etc. Ouais. » évidemment, ça, c'est une croyance au sens de la créance, au sens propositionnel. Mais lorsqu'il dit « je crois en Dieu, dans le Père, dans le Fils, etc. », là, c'est une croyance au sens de l'engagement.
1: Oui.
0: Et quand je dis je crois à l'Église, c'est une croyance au sens une foi au sens de la confiance. Ouais. Donc les trois sont articulés, y compris au sein du credo, ouais. Et que ce serait une erreur que de l'appauvrir sémantiquement en disant finalement ce n'est qu'une opinion qu'on a ou qu'on n'a pas. Ouais. Et donc de cette manière-là, c'est aussi une façon justement de montrer que cette foi-là, elle n'est pas que du dimanche, que la foi est de tous les jours. Elle n'est pas réservée à un jour de la semaine, puisque cette manière de se rapporter aux autres, au monde et à Dieu, quand bien même d'ailleurs ce serait pour ne pas s'y rapporter, eh bien elle relève du quotidien. C'est un acte, si je puis dire, qui est continu, et peut-être pour cette raison qu'il est continu, qui nous devient insensible et presque inexistant. C'est bien l'erreur.
1: Alors on va arriver sur sur l'évolution des différentes époques par rapport à la foi, mais peut-être avant, du coup, où est-ce que vous placez le savoir par rapport à ça ? Parce qu'il y a une partie de la foi qui ressemble finalement à du savoir. Enfin, vous dites c'est de l'opinion, mais si je crois que Jésus est ressuscité le troisième jour, on peut dire que c'est presque du savoir, ça.
0: Alors, certains le contesteront, mais d'une certaine manière, oui, dans le sens où il y a des critères qui ne sont pas les mêmes critères que ceux de la science, mais qui sont basés sur le témoignage, sur la fiabilité des témoins, sur un certain nombre de critères que l'on peut déterminer. Mais Justement, il s'agirait aussi de contester cette opposition radicale entre foi et savoir, qui voudrait

0: situation dans laquelle nous sommes aujourd'hui, eh bien, pourrait multiplier les exemples en ce sens. Nous avons sur Internet, qui était quand même aussi cette promesse d'accès universel au savoir, à savoir à disposition qu'un seul clic nous sépare. Eh bien, tout est là, disponible comme le plateau de Tantale, et pourtant, dès lors que nous approchons la main, il nous semble se dérober. Et que cela même qu'on sait, eh bien, à quelque chose de fantomatique, de spectral, qui manque, si je puis dire, d'emporter notre propre conviction. On pourrait presque dire, je ne fais que le savoir, je ne le crois pas. Parce que d'une certaine manière, il faudrait aussi pouvoir adhérer de cœur à cela même qu'on sait, ne serait-ce que pour changer aussi notre conduite, notre comportement. Il est bien beau de savoir quelque chose, mais si c'est pour le plaisir de la contemplation, sans qu'il y ait des effets concrets dans le monde, ah ben alors effectivement, le savoir ne suffit pas. Il faut aussi croire à ce qu'on sait. Je prenais l'exemple du réchauffement climatique, mais on peut bien être convaincu que la planète se réchauffe, mais si cela ne change pas du tout notre mode de vie, c'est un savoir, si je puis dire, qui est impuissant, faute précisément de foi, d'adhésion, de croyance, d'engagement. Oui. Je vous prends un exemple qui est absolument admirable, qui se trouve dans la dernière des réponses aux objections de Descartes. Descartes, grand philosophe du XVIIe siècle, à qui l'on doit un des livres fondateurs de la philosophie moderne, les Méditations métaphysiques, faisait cette remarque, même cette confession, je confesse, que après avoir fini de rédiger les Méditations métaphysiques, il avait été mené par un ordre des raisons si rigoureux qu'il ne pouvait pas ne pas consentir à la vérité qu'il avait trouvée. Son assentiment était total. Il avait, d'une certaine manière, découvert la vérité. Et il faisait cette confession qu'en même temps, après avoir terminé son livre, il avait beau, en un sens, être convaincu, ou plutôt dans l'obligation de donner son assentiment, il n'était pas persuadé par ce qu'il disait. Il n'arrivait pas à croire à ce qu'il disait. Mmh. En quelque sorte, toutes les habitudes qui avaient été les siennes aussi, qui sont celles de ses contemporains, ses préjugés, eh bien, en un sens, le retenaient psychologiquement en deçà de la découverte qu'il avait faite. Et comparer ça à ces astronomes qui ont beau savoir que le Soleil est à une distance extrêmement lointaine, eh bien, ne peuvent pas s'empêcher de croire qu'il est tout proche. Mmh. Et donc, cette croyance qui, initialement, pour Descartes, devait être l'ennemi, cela même qu'il faut détruire au profit du savoir, et il s'aperçoit que, lors même que le savoir est là, il faut désormais maintenant, eh bien, en quelque sorte, méditer et lire plusieurs fois l'ouvrage pour réussir à s'en laisser accroire, à s'en laisser persuader, à croire enfin aussi à ce qu'on sait. Mmh. Donc c'est une manière aussi de montrer que ces deux actes-là, croyance et savoir, ne s'opposent pas, mais ont besoin, s'articulent l'un à l'autre.
1: Alors Camille Riquet, le titre de cette émission c'est, sur KTO, c'est « Nous ne savons plus croire ». Vous dites ce qu'on vit, c'est déjà arrivé dans l'histoire de l'humanité. Là, on était à l'époque de Descartes, hein, foi forte et doute fort. Hein, on voit bien qu'il y avait une religion très forte, hein, et un monsieur Descartes qui doutait beaucoup, si j'ose dire. Tout en étant fervent catholique, il ne faut jamais l'oublier, absolument. L'époque d'avant n'était pas du tout comme ça, elle ressemblait un peu plus à ce que nous vivons. Et c'est, vous en avez déjà parlé, c'est Montaigne.
0: Oui, parce qu'effectivement, pour un petit peu se reconnaître dans notre temps, il faut un peu de recul et connaître peut-être les siècles passés pour comparer, alors évidemment avec toute la distance et les mutations convenables, ce qui a pu déjà se produire auparavant. Parce que c'est ce que nous avions dit. Déjà, tout ce livre n'a été possible que parce que la foi dans le progrès a été mise à mal. On peut le dire que la foi dans le progrès est en berne. Mmh. Et qu'il ne s'agit pas du tout d'une course au savoir où les arts et les techniques ne cessent de progresser et les croyances ne cessent de diminuer. En fait,

0: il y a comme des paysages, des reliefs, mmh. des montagnes, des vallées. Il y a des siècles qui savent croire et des siècles qui le désapprennent et qui essayent de le réapprendre. Et j'étais tout à fait étonné, effectivement, que notre siècle ressemblait au XVIe par cette révolution qu'elle a pu connaître. Ne serait-ce que l'imprimerie, par cette révolution qu'elle a pu connaître aussi, qu'est la réforme, enfin, si on peut parler ainsi, et qui a été un moment de basculement où la foi qui était jusqu'ici le terreau commun, qui faisait consensus, eh bien, a éclaté et s'est retrouvée confrontée, si je puis dire, voilà, à une multitude d'opinions diverses. Ce qui a évidemment fragilisé la croyance et en même temps qu'il a révélé comme tel. C'est justement à ce moment-là que ceux-là même qui faisaient consensus et donc qui n'étaient pas interrogés, eh bien, se découvrent comme étant une croyance, ma croyance. C'est ce que dit Montaigne. Barbare, d'une certaine manière, ce qui n'est pas de mon usage. Eh bien, lorsqu'il découvre d'autres religions, au même moment, d'ailleurs, on découvrait le Nouveau Monde, et les nouvelles nous étaient rapportées de ces étranges coutumes qui nous venaient des Amériques. Et donc, par cette confrontation-là, on s'apercevait qu'il y avait un éclatement du croire, et donc aussi une de ces fragilisations. Donc ça, c'était, au fond, une des similitudes possibles. Alors évidemment, il faut rester prudent, mais dans ce qu'on appelle aujourd'hui le multiculturalisme, cette manière de cohabiter avec des croyances très différentes les unes des autres, eh bien, on se retrouve aussi dans cette même situation où il ne s'agit surtout pas de vouloir détruire. Donc, il y a aussi cette religion, cette tentation évidemment de c'est vouloir ça. Détruire l'opinion de l'autre, mais en même temps, justement parce qu'elle nous révèle la nôtre comme étant qu'une opinion, ou que notre croyance. Donc évidemment, c'est une fragilité qui se découvre et qui, d'une certaine manière, ressemble à la nôtre.
1: Oui, c'est ça qui est intéressant, c'est qu'on voit bien que si on prend ce qui se passe aux États-Unis actuellement, on a un mouvement qui a touché les États-Unis depuis très longtemps dans les universités, sur toutes les opinions se valent, certains parlent de mouvement woke, c'est-à-dire je ne peux pas parler de la croyance de l'autre si je ne suis pas dans tel banc. Et en même temps, vous avez un peu comme à l'époque de Montaigne, une sorte de guerre, alors c'est peut-être pas de religion, de gens qui vous disent tout ça c'est n'importe quoi, et avec une...
0: Bien sûr.
1: Une affirmation extrêmement forte, et le président Trump en est une illustration.
0: Oui.
1: Enfin, et tous ceux qui sont autour de lui, surtout.
0: Effectivement.
1: C'est assez frappant.
0: Mais qui montre, en fait, au fond, cette faiblesse généralisée. Parce que là, tout d'un coup, oui, d'une certaine manière, pour certains, c'est une pente vers le relativisme et l'indifférentisme. Tout se vaut. Et en même temps, on voit précisément dans cette opposition que le croire, c'est toujours l'autre.
1: Oui.
0: C'est-à-dire que nous sommes toujours dans la position du savant, de celui qui sait, oui. Et ce sera toujours, si je puis dire, l'autre qui croit. Et là, on voit encore que la croyance est un phénomène de relation. C'est un effet de la relation entre individus ou entre peuples. C'est toujours l'indigène qui croit et moi qui sais. Vous voyez, et cette chose-là est parfaitement réversible. Raison pour laquelle elle repose sur une grande fragilité. C'est comme, d'une certaine manière, un exemple que j'avais pris dans le livre d'Emmanuel Carrère, Le Royaume, lorsqu'il va voir son psychanalyste, qu'il sait athée, et qu'il, à ce moment-là, est croyant. Il ne veut pas lui confier qu'il est croyant, de peur que le psychanalyste ne cherche à détruire sa foi et à l'en guérir. Et là, on trouve vraiment cette situation-là où lui, on va dire, sait que Dieu l'a sauvé, et le psychanalyste, lui, croit. Au contraire, que c'est la maladie et qu'il faut l'en sauver. Mais pour le psychanalyste, de façon parfaitement symétrique, lui sait que le Christ, si je puis dire, ou sa foi est la maladie, et c'est le patient qui ne fait que croire. Donc tout est parfaitement réversible, oui. Ce qui fait qu'à la

0: fois, c'est la tentation eh bien, de s'affirmer, mais pour des raisons justement qui sont tout à fait extérieures à la foi, qui relèvent bah, en fait, d'un rapport de force, oui. Et Trump en est le parfait exemple, et qui montre en fait, la grande fragilité sur laquelle tout ça repose.
1: Ce qui est, dans votre exemple, il y a quelque chose aussi qui dit... il y a quelque chose qui se dit d'un rapport de génération. Moi, je viens d'une génération, et probablement vous aussi, un peu nietzschéenne. Alors vous dites Nietzsche, c'est foi faible et doute fort, hein, une foi qui ne veut pas trop s'affirmer, et une sorte d'injonction à douter et à être
0: avant. C'est ça, l'école du soupçon.
1: Oui, l'école du soupçon. Et on est en même temps très désarçonné par cette nouvelle génération qui nous dit foi faible, doute faible, comme vous dites, et du coup, retour du religieux avec des formes qui nous désarçonnent complètement.
0: Bien sûr. Alors, d'ailleurs, ce rapport-là dont je parlais peut tout à fait se faire d'une génération à l'autre, avec les progrès techniques et désormais la vie numérique.
1: L'intelligence artificielle.
0: L'intelligence artificielle avec laquelle il faut composer, oui. Eh bien, notre génération n'a plus rien à apprendre. En tout cas, nos enfants le croient ainsi.
1: Oui. Grave erreur.
0: À la génération qui vient. Finalement, on est renvoyé à nos anciennes croyances et eux-mêmes se posent dans la situation de celui qui s'est... Mais, vous voyez, à partir du moment où tout est réversible, oui. La fragilité sur quoi ceci repose. Donc, l'exemple qui était le vôtre, c'était à la fois... un désarroi, parce que oui. il est réel. Sinon, nous ne serions pas tentés d'aller sur Internet fabriquer notre propre credo de briques et de brocs, qui est une manière, au fond, indirecte de pouvoir essayer de reconstruire des identités abîmées. Oui. Ce qui montre effectivement une vraie fragilité, d'autant plus que, eh bien, pour cette raison-là, on peut changer de croyance très rapidement, comme on change de par-dessus. Et puis, manifester une virulence, qui tient moins, d'ailleurs, à la fermeté de notre foi qu'à à la crainte.
1: De perdre l'identité.
0: De perdre notre identité. Et à la crainte aussi de perdre cette foi qu'on sait fragile.
1: Quand c'est fragile, oui.
0: C'est-à-dire que je pense qu'une foi forte, justement, n'a pas peur de s'exposer. On pourrait prendre aussi d'autres exemples dans le siècle, mais Descartes en serait un parfait exemple. Mais une foi forte, contrairement à ce qu'on pourrait imaginer, n'est pas celle qui est violente, n'est pas celle qui se veut affirmative et surtout négatrice de ce qui s'oppose à elle, mais au contraire, celle qui va au-devant d'elle-même, qui s'expose aussi aux doutes, parce que précisément, elle ne craint pas l'opposition, mais au contraire s'en nourrit. Et en cela, toutes ces guerres de religion, en tout cas ce qui peut être identifié comme tel, n'est pas le symptôme d'une foi revigorante, mais au contraire de sa disparition ou de son déclin assuré. Donc ça n'a fait que, si je puis dire, que confirmer le diagnostic du temps, malheureusement.
1: Alors, on est sur KTO Camille Riquier. Alors, on va quand même pas s'en rester à ce côté très désespérant. On va essayer de réapprendre à croire. Vous dites qu'il faut recommencer l'idée, enfin, vous repartir sur le doute fort.
0: Oui.
1: Faut pas, comme c'est ce que vous venez d'illustrer. C'est-à-dire que partir sur une foi qui se veut conquérante, militante, etc., et très affirmative, c'est la pire des solutions.
0: En tout cas, c'est faire l'aveu que l'on tient une sorte de flamme vacillante qui est tout près de s'éteindre.
1: C'est ça. Réflexe obsidional. On est forteresse assiégée.
0: Exactement, on est la forteresse assiégée. Par là, on montre même la fragilité de ces remparts. Qu'on met désespérément entre sa foi et le monde.
1: Oui.
0: D'ailleurs, manière de la rendre complètement inopérante. Il faut au contraire prendre le contre-pied et douter. Et d'une certaine manière, si on prend l'exemple de la flamme, oui. Eh bien, douter, c'est souffler sur les braises. Sur les braises, ça veut dire espérer que par là, par ce doute précisément, la foi... dans ce qu'elle a de plus ferme et puisse se reprendre, se ressaisir et s'enflammer de nouveau. Donc il ne faut pas craindre, au contraire, de douter fortement dans l'espoir éventuellement de pouvoir reconquérir une foi qui mérite de

0: de survivre à la critique.
1: Et alors concrètement quoi? Il faut reprendre nos vieux maîtres du soupçon, comme disait Ricoeur, c'est-à-dire Nietzsche, Freud.
0: Effectivement, Ricoeur est pour moi est un bon maître, mais
1: l'art de l'esprit.
0: Ah oui. Mais c'est à la fois ne pas craindre effectivement de reprendre nos vieux maîtres du soupçon, mais également de revenir et de se tourner vers nos anciennes humanités, de ce que peut-être nous avons. Ce que nous avons oublié, ce qu'ils ont encore à nous apprendre. C'est-à-dire qu'on a, depuis 3-4 siècles, été si admiratif des progrès de la science et de la technique, et bien qu'on a éliminé, par perte et profit, tout ce qui n'en relevait pas. Mais d'une certaine manière, maintenant, il s'agit de retrouver cela même que les... anciens, qu'ils soient grecs, latins, savaient, et que nous avons, nous, fini par oublier. Et en cela, c'est les deux. C'est-à-dire qu'il il s'agit, au fond, de réapprendre de ces temps précisément qui, eux, peut-être, savaient et croyaient. Et n'oubliez pas qu'il y avait aussi un art de croire.
1: Expliquez-moi ça.
0: Comme des règles ou des méthodes pour savoir. Oui. Que c'est ça qui est assez frappant, c'est que désormais, justement, même dans la question « est-ce que tu crois ou tu ne crois pas ?», c'est quelque chose comme si elle nous serait échue, tombée du ciel ou je ne sais où, et qu'il n'y aurait, en quelque sorte, rien à faire pour l'obtenir ou pour la conserver. Mais les anciens savaient qu'il y avait aussi des règles, un art que, justement, nous, de l'avoir trop discrédité, on en oublie que, justement, elle mérite d'être dirigée. Et c'est ce que disait Montaigne, c'est qu'il y a un art de vivre, il y a un art de croire. Ovide, de même, disait « il y a un art d'aimer ». C'est-à-dire que tous ces sentiments qui nous tombent dessus, qui sont évidemment d'une intensité parfois très grande, ne nous étonnons pas si, au bout de quelques années, l'amour dure 3 ans, dit-on.
1: Oui, c'est ça. 3, 7, 9.
0: Voilà. Que ces sentiments nous échappent, c'est que, d'une certaine manière, dans nos mains inexpérimentées, on n'en a rien fait. C'est quelque chose qui nous est tombé dessus, nous a fait perdre l'équilibre. Dont on n'en a rien fait pour autant, parce que précisément, on doit aussi s'en instruire, que ce soit d'ailleurs parce que nous croyons faiblement ou que nous croyons fortement. Montaigne croyait faiblement, il le disait, nous sommes dans un siècle très faible, pour autant il y avait besoin donc de règles pour modérer cette croyance qui inclinait volontiers vers le délire de l'imagination. Et donc il fallait s'établir sur des critères plus fiables, dans le témoignage attendu, dans l'autorité de ceux qui parlent, etc. Bref, il y avait tout un ensemble de règles à tenir et qui faisaient du croire un art. Mmh. De la même manière qu'une foi forte, évidemment, doit être canalisée, orientée, disciplinée. Évidemment, la foi peut nous venir et ne supposer aucun exercice, mais d'une certaine manière aussi, elle peut supposer une certaine discipline, un certain exercice qui ne se suffit pas en lui-même, ces rituels, mais qui, au contraire, une manière peut-être de canaliser et de mieux contrôler cela même qui nous dépasse. Donc même ce goût du rite, si on devait uniquement le réduire à lui-même, me semble peut-être grotesque, mais s'il est reconduit à sa fonction et indexé à la foi qui sert au contraire à canaliser, il reprend toute sa signification.
1: C'est intéressant parce que c'est vrai que c'est une dimension qu'on n'avait pas encore vue, mais il y a dans le croire quelque chose de l'émotion. Et l'émotion, comme vous dites, c'est toujours un peu... vous avez pris la comparaison avec l'amour. C'est ce que tout le monde dit. Une fois que la passion est passée... Qu'est-ce qu'on fait ?
0: Qu'est-ce qu'on fait ?
1: Voilà.
0: Il y a le coup de foudre.
1: Il y a le coup de foudre. Et il peut y avoir le coup de foudre avec Dieu.
0: Et le coup de foudre avec Dieu.
1: Oui.
0: Donc c'est aussi une manière un peu pudique de montrer qu'on ignore complètement ce qui nous est arrivé. C'est-à-dire que ça va, ça vient. Et que nous n'en sommes absolument pas maîtres. Mais c'est un don. c'est pas un coup de foudre, c'est un don. Et ce don, eh bien, d'une certaine manière, il s'agit de pouvoir aussi composer avec et le restituer au

0: remercier en temps et en heure. C'est une parole qui est échangée. C'est un don reçu, c'est un don après qui se redonne dans ne serait-ce que le merci que l'on fait d'avoir reçu la grâce. Donc c'est toujours cet échange-là sur quoi j'insiste, mais qui montre précisément que cette émotion-là, si elle était, elle se réduisait à l'émotion, finalement, aurait peu de valeur parce qu'elle est absolument incontrôlable. Elle fait partie précisément de cela qui montre de façon irrécusable que nous ne savons plus croire, que nous devons réapprendre aussi.
1: Alors, réapprendre, ça veut dire qu'il y a une école. Alors, est-ce que où trouver des pédagogies du croire?
0: Alors, il ne faudrait pas aussi que ça encourage des pédagogues professionnels, que ça fasse des nouveaux marchands. Oui. C'est une invitation aussi, comme je le disais, à revenir vers les auteurs classiques, que cela même aussi encore des choses à nous dire, à nous réinterroger, à nous travailler nous-mêmes, et aussi à il y a plusieurs manières de penser, mais à investir des règles, à s'exercer, à trouver des disciplines, à réapprendre la richesse du croire, qui implique toutes nos relations. C'est-à-dire que on peut très bien parler que de la foi et de notre rapport à Dieu, mais nous ne sommes jamais seuls devant notre Dieu. Nous croyons toujours au sein même d'une communauté qui partage cette foi, et même au sein même d'une société qui ne la partage pas nécessairement. Ce sont autant de relations à composer qui sont structurées par cette modalité du croire. Donc réapprendre, c'est comment refaire confiance. Comment réengager sa parole de telle façon que nous puissions être en mesure de la tenir. Vous voyez, et cette confiance-là qui est sapée à sa base, puisque c'est vraiment cela même qui est le plus abîmé dans notre rapport aux autres, eh bien, ça peut aussi s'établir sur de nouveaux critères. Ne serait-ce que sur Internet, quels sont les sites de confiance, vous voyez, sur quoi je peux m'appuyer, sur qui je peux avoir confiance, à qui je peux promettre, etc. Enfin, tout ceci est à revoir complètement. Ouais. Ce n'est pas les garanties ou les codes secrets qui souvent n'empêchent que soi d'accéder à ses propres comptes. Parce que le hacker, s'il veut vraiment rentrer dans les comptes, le saura. Mais ce n'est pas en multipliant les précautions purement matérielles, de oui. garantie, oui. Qu'on arrivera à réapprendre cette foi. Éventuellement, voilà, il faut faire confiance, avoir confiance, et pour cela se donner les moyens d'y parvenir.
1: Vous dites qu'il faut une foi post-religieuse. Alors, est-ce que vous êtes en train de condamner la religion ?
0: Non, non. Mais alors là-dessus, c'est aussi une expression de Ricoeur.
1: Oui. Mais oui, il n'y a rien de vous
0: oui,
1: êtes
0: oui,
1: pas.
0: Oui. En plus, c'est toute la question de savoir si le christianisme est une religion.
1: Oui.
0: En tout cas, une religion comme les autres.
1: Oui.
0: Disons que s'il y avait une alternative entre que choisiriez-vous ? Une religion sans foi ou une foi sans religion ? Sachant qu'aujourd'hui, un certain nombre de tendances inclinent, un petit peu comme à l'époque Charles Maurras, à considérer que la religion est le ciment des sociétés,
1: oui.
0: mais que d'une certaine manière, la foi importe peu. Et que c'est la religion elle-même, en tant qu'institution, qui est l'essentiel. Eh bien, j'aurais tendance, vous l'éclairer plutôt inversement, plutôt à choisir la foi. Je pense que c'est ça l'essentiel.
1: Et vous n'êtes pas maurassien.
0: Je ne suis pas maurassien. Je ne suis pas maurassien.
1: C'est assez rassurant.
0: Ouais. Que cette foi-là, parfois, peut continuer à être vivace, quand bien même elle n'obéit pas ou elle ne rentre pas dans les formes sacramentelles. Et qu'elle peut être agissante en dehors même des endroits qui sont attendus. Donc il s'agit non pas de contester l'institution ou l'Église, mais de montrer qu'elle-même est œuvre humaine et qu'on doit aussi œuvrer aussi avec elle, en elle ou hors d'elle, pour œuvrer à cette foi qui peut-être est cela même qui importe plus.
1: Oui. Oui, vous dites un peu ce que disait le défunt pape François sur la question des périphéries. C'est-à-dire que les zones de foi ne sont pas forcément au cœur, mais elles peuvent être aussi à l'extérieur.
0: Absolument. Ouais. Elles sont... Elles sont

0: parfois même d'initiatives individuelles, oui. et qui montrent toujours qu'il y a des contrariétés. Prenons même Sainte-Thérèse, quelles étaient ses déchirures en tant que croyante? C'est que d'un côté, elle avait ses extases, ses visions, qui, lorsqu'elle les avait, pour elle, lui venaient de Dieu, c'était incontestable, et puis il y avait son confesseur qui lui disait que c'était des voix du démon, et qu'elle devait s'en détourner. Et qui croire? Vous voyez, elle se retrouvait face aussi à cette lutte où elle avait affaire à deux croyances contradictoires. Eh bien, il s'agit simplement de concilier, de pouvoir surmonter cette contradiction, mais aussi d'en vivre. Et donc c'est pour ça que le doute est partie inhérente aussi de cette foi, mmh. et que si, d'une certaine manière, il s'agissait simplement d'une question d'institution, eh bien, l'orthodoxie suffirait. L'orthodoxie, la doxa, l'opinion, suffirait au détriment précisément de tout ce qui est à conquérir aujourd'hui dans la foi et qui a été perdu. Cette richesse, en fait, qui est l'acte de croire en lui-même.
1: Qu'est-ce qu'il faut faire vis-à-vis de tous ces gens? C'est une question qui revient d'ailleurs assez souvent dans la revue Esprit, de tous ces gens qui sont des marchands justement de foi. Ces mouvements très pleins de certitudes des États-Unis, ces gens qui effectivement sur Internet vous parlent avec aplomb. Comment est-ce qu'il faut rentrer en dialogue avec eux? C'est ça la difficulté.
0: Bien sûr.
1: C'est-à-dire, est-ce qu'il faut dialoguer avec eux moi, j'ai été assez fort frappé. Il y a quelques semaines, un des de ces influenceurs, Charlie Kirk, a été assassiné. C'était un redoutable débatteur, mais en même temps, il voulait le débat. Mais en même temps, il manipulait absolument le débat.
0: Bien sûr.
1: Et donc, comment est-ce qu'on fait pour discuter avec ces gens-là?
0: C'est une vraie question. Certains précisément refusent le débat parce que ce serait accorder du crédit à son adversaire, et en même temps supposer ça me pose un problème, dans le sens où ce serait supposer précisément que nous savons,
1: oui, c'est ça,
0: et que l'autre croit, alors qu'il faut précisément nous-mêmes s'exposer à la possibilité de se tromper,
1: oui.
0: Ce qui justifie le dialogue en lui-même, et donc en cela d'abord, s'agissant de toutes ces croyances, on va le dire, alternatives, il ne s'agissait surtout pas de les condamner, mais au contraire s'exposer, de les affronter, déguiser aussi notre raison, notre instrument comme un couteau, pour que la foi véritable y pénètre. Donc encore une fois, c'est, lorsque je parle d'un doute fort, cette possibilité aussi de ne pas craindre l'adversité. Donc c'est une vraie question même qui se pose à la revue Esprit aussi, à qui devons-nous parler, à qui devons-nous nous adresser. C'est une question d'ailleurs qui est celle de tous, dès lors qu'on a une tribune, quelle qu'elle soit. Mais voilà, ce serait plutôt, il me semble, la voie indiquée que l'affrontement, que le débat, qui n'est pas un combat, voilà, qui est une manière peut-être d'élever cette violence conflictuelle à quelque chose qui relève des arguments, du langage. Et parler à coup de mots et non à coup d'arguments et non pas à coup de poing. C'est tout de même ça qui... Voilà.
1: Et quand on se trouve face à la mauvaise foi,
0: C'est ça qui est étonnant, c'est que je ne suis même pas sûr que désormais il y a des mauvaises fois. C'est pour ça que je ne dirais pas que ce sont des marchands de sable, etc. Ouais. Il est fort possible que, et j'avais consacré le XXe siècle à l'analyse de Sartre,
1: oui, c'est ça.
0: Que peut-être il y a pu y avoir la mauvaise foi. Mais là, je suis frappé par cette sincérité de l'interlocuteur, quelle que soit l'absurdité de la croyance qu'il défend. Il y a quelque chose comme une sorte de naïveté que je ne remets pas en doute.
1: C'est ça.
0: Et que celui-là même qui prétend guérir, et c'est ça peut-être même sa force et cela même qui le fait craindre, oui. c'est que d'une certaine manière, quand même il n'y croit pas, mais il pense que ça marche, que c'est quelque chose, en quelque sorte, sur quoi il peut s'appuyer. Parce que Internet... est peut-être la plus belle des béquilles. C'est-à-dire que je pense que la croyance est vraiment en berne, mais sur Internet, elle a un support inattendu qui lui donne une sorte de compensation extérieure

0: C'est assez redoutable, puisque une croyance même dérisoire peut conquérir une communauté.
1: C'est ça.
0: En l'espace de quelques mois, sur lequel elle peut s'adosser et montrer sa fermeté. Donc il y a quelque chose de redoutable où l'Internet donne aux croyances cela même qui était jusqu'ici les outils qui étaient l'apanage des savants.
1: C'est exactement ça. Oui.
0: Oui.
1: Oui. Oui. On peut trouver. On peut aller, par exemple, en médecine. On peut aller surfer sur les
0: exactement.
1: Articles.
0: Exactement. Ce qui fait que maintenant, on peut être médecin soi-même.
1: On peut être médecin soi-même et s'auto-médiquer.
0: Oui. S'auto-médiquer, puisqu'on on bénéficie à la fois de la collégialité d'une communauté de ceux qui partagent les mêmes croyances que nous, donc une sorte de société savante. Vous voyez. Ça. On a la stabilité de la chose écrite, qui fait que ce ne sont pas des rumeurs, des choses qui s'en vont, mais quelque chose qui demeure et donc qui peut se cumuler et donc faire progrès. Donc en fait, on bénéficie de tous les outils qui étaient jusqu'ici réservés en quelque sorte à la construction des savoirs.
1: Oui.
0: Donc, il faut bien apprendre à s'en servir, puisqu'on nous donne des outils extraordinaires, il faut bien apprendre à s'en servir pour pouvoir justement reconstituer des croyances qui est tout de même la fermeté qu'a pu avoir nos savoirs.
1: Est-ce que, c'est dernière question, est-ce que vous diriez que la croyance, c'est un art du temps? Un peu comme disait Paul Ricoeur, je veux demain croire ce que je crois aujourd'hui.
0: Oui, c'est un acte temporel. Là aussi, c'est pas on a ou on n'a pas.
1: Oui, c'est ça.
0: C'est
1: ce que vous disiez de l'engagement existentiel.
0: Exactement. Donc, oui. C'est un engagement existentiel qui implique nécessairement les trois dimensions du temps. D'autant plus que si on revient sur cette pluralité des sens, lorsque quelqu'un me donne sa parole, se confie à moi, et que je lui fais confiance d'une certaine manière, il va littéralement me confier quelque chose que je conserve. Et je le conserve pour plus tard, je serai fidèle à cette parole qui m'a été donnée pour pouvoir éventuellement le restituer plus tard. Ce qui engage à la fois le passé et le futur. Ce qui mêle de façon inextricable la foi à l'espérance. Ce qui fait que la foi est essentiellement un acte temporel, s'inscrit dans une temporalité, alors que le savoir, en tout cas dans l'imaginaire, est supposé être instantané. On sait ou on ne sait pas, vous voyez, relève de l'éternité. Alors que la foi, précisément, elle s'inscrit dans le monde, dans le temps. Elle ne peut pas en être détachée. Et en cela, peut-être qu'il y a plus dans l'acte de croire que dans l'acte de savoir, dans le sens où parfois, pour savoir, il suffit de la tête, des yeux, on a vu, vous voyez. Alors que pour croire, il ne faut pas que la tête, il faut les oreilles. Fex, fides, ex, auditu. Il faut les mains, le corps, le cœur, la volonté, l'émotion. Bref, il nous faut tout entier. Et que dans la foi, d'une certaine manière, c'est notre être, ipséité, comme on dit, qui est engagé et nous sommes engagés comme corps et âme. Même saint Thomas, on en avait parlé juste avant l'émission, je me permets peut-être de finir ainsi, mais lorsque...
1: C'est un mot de la fin.
0: Jésus ressuscite et qu'il demande à voir ses plaies. Parce qu'il veut, si je puis dire, vraiment y croire. Eh bien, c'est tout à fait étonnant, parce qu'il ne demande pas un miracle. Il demande quelque chose à la fois qui est plus et moins qu'un miracle, la chose la plus ordinaire, c'est que ce corps soit blessé, soit avec la cicatrice qu'il a eue de ce passage sur terre. Et que d'une certaine manière, ce corps glorieux, c'est aussi ce corps souffrant, crucifié, et que le Christ n'ait pas été dans le monde comme dans un lieu de passage, mais il a bien été, il a bien souffert, il a bien vécu, et qu'en cela, c'est à ce moment-là qu'il peut donner sa foi, charnellement. Oui. Pas simplement de tête, comme une sorte de consentement ou d'assentiment, mais au contraire comme un engagement de cœur à mes corps.
1: Merci beaucoup Camille Riquet. Je rappelle le titre de votre livre « Nous ne savons plus croire » qui est paru aux Presses universitaires de France dans la collection Quadrige. Merci beaucoup.
0: Merci à vous.
1: Merci de nous avoir suivis. 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On se retrouve la semaine prochaine.

0: Madame, Monsieur, bonjour. C'est ainsi que je voudrais vous accueillir ce soir sur KTO, dans Lumière intérieure, en hommage à notre invité du jour, le journaliste et présentateur Jacques Le Gros.
1: Bonsoir.
0: Bienvenue.
1: Merci.
0: Alors, Madame, Monsieur, bonjour, vous avez dit ça combien de fois? 2000 fois au journal de 13h sur TF1?
1: Je n'ai pas compté. Je ne veux pas compter, mais beaucoup.
0: Vous avez en tout cas senti l'accueil de KTO pour vous avec ce mot qui est quand même votre signature.
1: Et que je peux répéter, Madame, Monsieur, bonjour. Voilà.
0: Donc vous avez... C'était pas écrit cette destinée, Jacques Le Gros, d'être journaliste?
1: J'aime bien le mot destiné déjà,
0: ouais.
1: Parce que un destin, ça se construit aussi,
0: ouais.
1: Avec sans doute une barre de chance, mais ça se construit d'abord.
0: Ouais.
1: Non, c'était pas écrit du tout, parce que mon village était du Pas-de-Calais,
0: ouais.
1: Était un village de 3000 habitants à peu près, dans le pays minier,
0: ouais.
1: Avec un terri. Cette montagne de charbon, hein, pour ceux qui ne connaissent pas, les corons,
0: ouais.
1: et j'allais à l'école en passant devant le Puy du 5 pour aller dans une école qui était peuplée à 80% d'immigrés polonais, qui étaient venus travailler dans les mines. Donc un univers plus proche de celui de Zola que de celui d'aujourd'hui. Mmh. Évidemment, tout ça a bien changé, avec la fermeture des houillères notamment, mais à l'époque, on voyait passer les mineurs tout noirs, avec encore leur casque sur la tête, sur leur vélo, quand ils sortaient de la mine, après avoir été au fond, comme on dit, et qui rentraient chez eux. C'était un monde où la classe ouvrière, les ouvriers avaient encore un sens. C'était des vrais ouvriers. Et on pourra en dire un mot, parce que j'ai vécu des moments, grâce à la mine, qui étaient extraordinaires quand j'étais à France Inter.
0: Oui, notamment en Lorraine, là.
1: Oui, en Lorraine. Mmh. Oui, en Lorraine, le Puy Simon.
0: On en reparlera tout à l'heure.